0: depuis 2001. Qui est Eva Cavion, Gaëtan?
1: C'est une dame qui est une dame importante au niveau des lettres et surtout au niveau des cours et des suivis littéraires. Elle fait beaucoup de choses, hein, elle fait vraiment beaucoup, beaucoup de choses.
0: Elle est aussi celle qui murmure à l'oreille des écrivains, qu'il s'agisse de documents comme la Dolce Vita aux côtés de Simonetta Credio. Elle traque failles scénaristiques pour les étudiants de l'IAD, relectrice pour les étudiants, c'est
2: oui,
0: ça?
2: Voilà, je suivais un peu les scénarios.
0: Ou dénicher les petites pépites de demain en tant que lectrice pour les éditions Flammarion. Sa vie est un roman à tiroir, traductrice multilingue et ancienne jurée du prix d'électrice de Elle. Vous maniez la plume, le clavier et le redoutable stylo rouge de la relecture, bien sûr, avec toujours cette même passion pour les mots, pour le français.
2: Pour le français, depuis que je suis petite.
0: Mais bienvenue Nicoletta dans cette émission donc, de Fosserama.
2: Merci beaucoup, merci de m'avoir invité.
1: Avec grand plaisir. Alors, l'étymologie des... prénom.
0: Première invitée.
1: Ça, je m'amuse toujours.
0: Qui est Clémentine.
1: Alors, Clémentine, Nicoletta, ne riez pas parce que vous n'allez pas y échapper.
2: Non.
1: Ah, c'est par la suite. Par la suite. Par la suite, ce sera votre tour.
2: Je tiens bien.
1: Voilà, sage, hein.
2: Oui.
1: Sage. Alors, Clémentine, peu importe l'orthographe, avec un petit accent aigu ou sans accent aigu, vous avez avec un petit accent aigu, hein.
3: Oui,
1: c'est plus riche, hein, avec
3: oui,
1: un petit
3: fait.
1: Et.
3: Les accents de la langue française, il ne faut pas les oublier.
1: C'est Pierre Corneille qui a instauré l'accent aigu, ça faut le savoir.
0: Ah, ben. Ah,
1: voilà. Alors, le prénom est d'origine arabe et d'origine latine.
3: Ah oui, moi je pensais que latine.
1: Ah bah, arabe aussi, comme quoi, vous voyez. Alors, ce prénom veut dire douceur et bonté.
3: Et ça me va, mais à merveille.
1: Et pas vrai? Stéphane, qu'en pensez-vous?
0: Ah bah, bien sûr, vu que je suis arrivé déjà très bien accueilli, donc forcément, pour moi, c'est déjà...
1: Ah, il y a de ça, il y a de ça. Donc, la fête des Clémentines, elle lue le 23 novembre.
3: Exactement, tout à fait.
1: 23 novembre, déjà, bon, bah, c'est un petit plus dans le mois de novembre, parce que le mois de novembre est souvent considéré comme un mois un peu triste. Et là, il y a un petit plus. Donc, plus sachez que les prénoms dérivés de Clémentine, on retrouve aussi Corentine. Et forcément, Clément chez les garçons. Alors, la personnalité du prénom Clémentine, Stéphane.
0: Souriante, joyeuse.
1: Outre ça, très bonne pâtissière, mais c'est une personnalité, écoutez-moi ça, déterminée. C'est une personne un peu stricte. En demande challenge, carrément. Elle aime les défis. Elle est par ailleurs travailleuse, ça c'est vrai, ça je peux vraiment le confirmer. Elle est une personne rigoureuse, mais parfois, elle peut être un peu trop acharnée. La peur de se lancer des défis n'est pas un problème pour elle, qui se donne toujours un maximum afin d'atteindre les objectifs qu'elle se fixe. Enfant, elle n'apprécie pas l'oisiveté et a régulièrement besoin d'avoir des choses à faire. Par ailleurs, elle apprécie les sorties culturelles. Cependant, elle peut parfois se montrer trop studieuse et afin de l'aider à grandir, il est bon de l'encourager et à s'amuser. Il faut aussi faire preuve de légèreté. Cette posture l'aide à tout égard à se détendre et à apprécier les moments de calme. Tout ça vous paraît cohérent?
3: Il y a certaines informations, je dirais, en tout cas ma famille dirait pas du tout.
1: Mais je parle à vous, pas à votre famille.
3: Ah, oui. Non, mais je dois reconnaître que le côté rigoureux et studieux, c'est pas vraiment mon point fort. Mais par contre, sortie culturelle, besoin de liberté, etc., tout à fait.
1: Bah, vu le lieu, ça
0: c'est
1: peut...
0: ça, vu le lieu,
3: oui,
0: comment gérer un
3: ça.
0: Lieu de réca, il faut tout ça
3: il
0: aussi comme qualité.
3: Ça,
0: oui, bien sûr.
1: Ouais. Prénom.
0: Prénom.
1: Les prénoms connus.
0: Les prénoms connus, il y a forcément Clémentine Sélarié.
3: Exactement.
1: La très jolie Clémentine
0: très
1: Sélarié.
0: Gentille. Vous connaissez un film avec Clémentine Sélarié
3: Oui.
1: Le zèbre.
3: Ah non, pour moi c'était un...
0: 37 ah, le matin.
3: Non, c'était avec des sœurs jumelles. Ah. Avec Marianne Chazelle, un film français.
0: On ira voir sur Internet.
1: Exactement.
0: Oui. Il y a aussi Clémentine de Belgique, 1872 à 1955.
1: La fille de Cadet du roi Léopold II, ça me
0: c'est
1: semble.
0: Bien ça,
1: oui, c'est ça. Oui, oui.
0: Donc, et la reine Marie-Henriette, c'est une figure historique marquante de la royauté, hein, connue pour son indépendance. Quelqu'un très indépendant. Est-ce que vous sentez très indépendante, vous?
3: Extrêmement indépendante.
1: Oui, oui, il le faut. Hein. Alors, dans la musique, hein. Ça, c'est votre domaine, ça, Stéphane.
0: Oui, dans la musique, il y a une fameuse chanson country hein, qui s'appelle « Oh, my darling Clémentine ».
3: Yeah, I know.
0: You know that. Vous aimez ce genre de musique? Vous avez vécu en Amérique aussi, justement,
3: j'ai
0: donc ça vous parle.
3: J'ai vécu, effectivement, aux États-Unis. Donc, tout ce qui est musique américaine, bon, j'adore la chanson française aussi, c'est vraiment ma culture de base, mais la chanson américaine, effectivement, même un peu de country, pourquoi pas.
0: Alors, il y a aussi La Petite Clémentine, une série d'animation
1: en
0: 1985.
3: On me l'a chantée toute mon enfance,
1: Et vous savez qui a écrit les paroles?
3: Non.
1: Eh bien, c'est Pierre-Paul Savon, plus connu sous le nom d'Antoine de Caunes.
3: Ah oui,
1: c'est Antoine de Caunes, hein, qui a aussi écrit les paroles d'Ixor, d'ailleurs.
0: Est-ce que vous connaissez encore Ixor. Un peu les paroles
3: Ixor, non. Alors, de Clémentine
0: ouais.
3: Oui, Clémentine, quand tu fermes les yeux, tu devines le merveilleux.
0: Oh, voilà.
1: Quand on n'a que seulement 10 ans, on voudrait seulement... J'arrête.
0: C'est déjà plein de poésie, quand même.
3: J'ai préféré pas chanter, parce que vraiment, ma voix n'est pas dingue.
1: Ça va, en Belgique, il pleut tout le temps, c'est pas grave.
0: Il y a aussi Clémentine, un personnage un peu plus actuel, pour ceux qui aiment les jeux vidéo. C'est une des figures principales de The Walking Dead, un peu plus sombre.
3: Ah, bah, je ne savais pas du tout.
0: Voilà.
1: Comme quoi.
0: Les Clémentines.
1: Il y en a des choses, hein.
0: Alors, une anecdote, Gaëtan, avec Clémentine.
1: C'est pas une personne, c'est l'association la plus célèbre.
0: Oui.
1: C'est ce petit agrume savoureux. Mm-hmm. Du frère Clément.
0: Hein,
1: de son vrai nom, c'est comment encore
0: Vincent Rodier.
1: Vincent Rodier.
0: Ouais.
1: Oh, un moine, forcément.
0: Pour la radio, c'est très bien.
1: oui, ça tombe bien, effectivement. Un moine et chef de pépinière qui a croisé par hasard un mandarinier et un oranger. Ça, c'est pas mal, ça. Un oranger, d'où au et début tout, du XXe siècle.
0: Et tout ça en Algérie.
1: Tout ça en Algérie. Donc c'est un petit clin d'œil évidemment
3: à l'origine arabe du prénom.
1: Exactement. Bravo. Vous suivez, elle suit quand même.
0: C'est
1: de rien comme ça, mais elle suit. Hein. Elle suit.
2: On dirait pas.
0: Clémentine surmonte un petit peu dans le temps. Qu'est-ce qui a déclenché votre passion pour la lecture?
3: Alors ça, c'est ma maman. Parce que ma maman est prof de français. Était prof de français. Et donc depuis le plus jeune âge, elle nous lit des histoires pour nous endormir. Et puis, très vite, elle nous a conseillé des romans jeunesse, notamment beaucoup l'École des loisirs, évidemment. On a grandi avec l'École des loisirs.
1: Forcément.
3: Et voilà, oui. Le plaisir de la lecture vient de là, parce qu'elle trouvait toujours les bons livres pour nous accrocher. Et depuis, j'ai commencé à lire vers 7-8 ans, je dirais, et ça ne s'est jamais arrêté.
0: Puisqu'on est dans un lieu quand même gustatif, quelle odeur ou quel son vous met instantanément en état de création ou d'inspiration chez vous?
3: Quelle odeur ou quel son? Alors, l'odeur plutôt du sucré, donc le caramel ou la vanille va directement éveiller mes papilles et donc me donner envie de cuisiner. Mais pourtant, ce qui est étonnant, c'est que je préfère cuisiner le salé. Donc, les odeurs sucrées me donnent quand même envie de créer du salé. Donc, et au niveau du son, vraiment, si je pouvais dire Jean-Jacques Goldman, me met directement, il éveille tellement... de choses chez moi que ça me donne directement envie de cuisiner.
0: Gaëtan, l'actualité du millefeuille.
1: L'actualité du millefeuille, qu'est-ce qu'il se passe? Il se passe plein de choses. Hein. Il y a l'exposition.
3: Tout
1: il y a des
3: fait.
1: Expositions. Hein, tous les
3: expositions tous les 3 mois.
1: Tous les 3 mois. Et la prochaine a lieu justement fin septembre, jusque fin décembre.
3: Exactement.
1: Deux petits mots sur l'artiste.
3: L'artiste, elle s'appelle Charlotte Meert. Et donc, c'est une illustratrice. Et donc, elle va ici exposer... des dessins et en même temps des planches, parce qu'elle vient de sortir son premier roman graphique. Et donc, elle va nous donner en exclusivité des planches originales
1: qui seront exposées ici.
3: Qui seront exposées sur les murs.
1: Waouh.
3: Exactement.
1: Ah, c'est pas mal ça.
3: Donc voilà, une petite exclue pour le millefeuille. Et ça me fait vraiment plaisir d'exposer son travail parce que je le trouve magnifique. Et donc, vraiment, avoir des illustrations en plus sur les murs du millefeuille, c'est la première fois et ça correspond tellement bien à l'endroit avec le côté littéraire.
1: À bien mettre en avant votre jour de vernissage, parce que j'imagine qu'il y aura un vernissage.
3: Oui.
1: Et là, on va faire venir un quart, des quarts, trois quarts, quatre quarts,
0: quatre quarts.
3: Oui, exactement. juste, il n'est pas encore défini, malheureusement.
1: C'est pas grave. Nous sommes que le 11 septembre, donc de toute façon, c'est pour fin septembre.
3: Ce sera en octobre, ce sera un jeudi d'octobre.
1: Carrément. Ah bien, voilà. Le jeudi, le jour de vernissage, justement.
3: Exactement.
1: C'est parfait, ça.
0: Clémentine, dans un restaurant, dans un café, dans un lieu particulier, on a souvent des personnages qui arrivent. Est-ce que parmi tous ces personnages, ces personnes que vous voyez, il ne faut pas citer de nom, est-ce qu'il y en a un que vous verriez par exemple comme personnage de livre ou de fiction?
3: Ah ben, je pourrais en imaginer plein, mais notamment la personne à ma gauche qui a quand même était un élément central de la création des événements du millefeuille. Mmh. Et je connais un peu sa vie maintenant, et donc je pourrais dire qu'il mérite au minimum un roman.
1: Donc l'appel est lancé. Voilà, l'appel est lancé.
0: Voilà, prochain livre aux éditions de Gexan Fosser.
1: On va voir. Pourquoi pas, pourquoi pas.
0: On continue cette émission en musique, c'est la première pause musicale. Et Clémentine, c'est à vous, quelle est la chanson que vous avez envie d'écouter, de nous faire partager?
3: Alors moi, donc, c'est une chanson d'un artiste bruxellois qui s'appelle Temetan, et la chanson s'appelle Amethyst. Et je trouve que c'est un superbe mélange entre la chanson belge et la chanson congolaise.
1: Parfait.
0: Toute la culture et le mélange bruxellois, c'est magnifique ça. On écoute ça
1: tout à l'heure.
0: Amethyst.

0: De retour dans l'émission Fossérama avec Clémentine et Nicoletta qui est également avec nous aujourd'hui. Bonjour, bienvenue dans cette émission. Merci. On continue à découvrir vos prénoms, vos envies littéraires, votre passion pour la musique, la gastronomie aussi, Clémentine. Gaëtan, par contre, vous, c'est quelques anecdotes littéraires que vous proposez maintenant.
1: Mais j'adore ce moment, hein. J'adore ce moment où je raconte des tas de bêtises qui sont vraies. Mmh. Et ici, en question...
0: Si on parlait du courant littéraire.
1: Oui, les courants littéraires, on se demande toujours, mais c'est quoi le classicisme? C'est quoi les lumières? C'est quoi le romantisme? Eh bien voilà, en quelques mots, je vais vite vous briefer avec ces mots-là. Donc le classicisme, c'est tout simplement le mouvement littéraire du XVIIe, hein, donc sous Louis XIV, avec des romans extraordinaires comme La Fontaine, Racine, Molière, La Bruyère, Boileau, Corneille et Madame de Sévigné, que j'aime de tout mon cœur, évidemment. Les Lumières.
0: Ah ouais, les Lumières.
1: Les Lumières, ça, il vaut mieux les avoir allumées. Hein. C'est le 18e, hein, c'est le 18e. Elle a été le siècle magnifique, période éclairée par la raison, permettant, selon les philosophes des Lumières, de sortir des préjugés et de l'intolérance, et de faire évoluer l'humanité vers le bonheur et le savoir. Alors évidemment, quelques auteurs des Lumières, Voltaire, Montesquieu, Jean-Jacques Rousseau, Diderot, voilà, c'est eux en général qu'on met en avant... Mais il y en a tellement d'autres. Madame de Staël, moi, que j'aime aussi beaucoup, et dont je suis aussi amoureux. Il ne faut pas dire à Madame de Sévigné, surtout pas, parce qu'elle va être jalouse sinon.
0: Et ensuite, il y a le romantisme.
1: Ah, ça, c'est ma période de cœur. Mm-hmm. Donc le romantisme, c'est justement pour faire un pied de nez, justement, assez lumière. Donc le romantisme est un mouvement littéraire créé par des jeunes. Hein, c'est la mise en question des idées des Lumières. Ben voilà, le romantisme est un mouvement qui veut transgresser les règles du classique et apporter le moi. Parce que jusque là, les poètes, les poétesses ne parlaient pas vraiment en moi. En moi, M-O-I, hein, pas M-O-I-S.
0: Oui,
1: hein.
0: M-O-I-S, bien sûr.
1: Et c'est pour apporter la sensibilité des sentiments intimes. Oser écrire ce que nous on ressent. À travers les sentiments amoureux, à travers le culte du rêve, le désir d'évasion. Voilà, donc c'est ça le romantisme. Évidemment, chef de file, Victor Hugo, Chateaubriand, Lamartine, Nerval, la magnifique George Sand et le superbe Alfred de Musset. Et en musique, Chopin, évidemment.
0: Il y a un mouvement qui s'y oppose, c'est le réalisme.
1: Oui, là on redevient un peu plus sérieux. Le réalisme, c'est un mouvement littéraire qui s'oppose évidemment au romantisme, comme vous venez très bien de le dire Stéphane, et qui veut faire de la littérature le reflet de la réalité. Réalisme, forcément. En dépeignant la société, bon, on a en tête évidemment Balzac et surtout Émile Zola avec les Rougon-Macquart.
0: Mmh. Naturalisme.
1: Oui, naturalisme. Là, on retrouve évidemment Zola, mais c'est le naturalisme découle du mouvement réaliste, hein, donc ils sont très complémentaires. Hein, il se repose sur un travail, comme le mot l'indique, un travail de recherche quasi scientifique. Il y a beaucoup de documentation. Zola s'est beaucoup documenté à écrire vraiment juste les choses. Hein. Il a d'ailleurs été puni pour avoir écrit les choses tellement justes qu'il a été amendé, carrément. Donc c'est né de l'influence des sciences, le naturalisme vise à expérimenter les romans dans différents rôles avec énormément de précision, et ça a été jusqu'à la fin du 19e, voire début 20e.
0: Le symbolisme, là on arrive fin 19e siècle.
1: Oui, déjà. Oui, et là il y a beaucoup de Belges, donc c'est très sympathique. Donc le symbolisme, c'est une école poétique née dans le prolongement de la poésie de Baudelaire et en réaction contre le naturalisme. Mmh. Principe. Subjectivité, la connaissance, suggérer plutôt que de nommer, accéder par des symboles à une réalité cachée, d'écrire ou raconter, mythologie, légende, Bible, la poésie utilisée comme un accès, avec des vers, impairs et de la musicalité. On retrouve également ce mouvement qui aura toute son importance en peinture, notamment chez des grands maîtres, Félicien Rops, Xavier Mellery, Fernand Knops et Léon Spillart. Voilà.
0: Et puis on arrive au XXe siècle, là viendront les mouvements du surréalisme.
1: Oui, ça c'est nous, évidemment aussi, et en France avec Breton, et chez nous avec en peinture aussi et encore. C'est le nouveau roman aussi, hein, qui sera également, qui va se fondre dans ce XXe siècle, avec Nathalie Sarraute et autres auteurs de ce style. Comment, il y a beaucoup à dire sur ce siècle qui est le nôtre à nous, hein, les jeunes, hein, tous nés au XXe siècle. Il y a beaucoup à dire sur ce siècle du XXe qui est extraordinaire. Mais ça, ce serait pour une autre anecdote, Stéphane, qu'en pensez-vous ?
0: Bien sûr, bien sûr. Et pour vous, nos invités, est-ce qu'il y a une partie, un siècle en particulier que vous aimez, que vous appréciez ?
2: Moi, ce serait plutôt l'époque contemporaine. Vraiment, j'aime beaucoup les auteurs contemporains parce que je trouve qu'ils racontent autant le réel que l'intime et ils le mélangent vraiment d'une superbe manière.
0: Nicoletta.
3: Oui, aussi, je suis un peu de ton avis, mais aussi j'aime beaucoup la littérature sud-américaine qui a quand même influencé beaucoup aussi des nouveaux romans en France, cette écriture pleine, riche et parfois redondante, mais justement redondante. Et parmi les auteurs, moi aussi je préfère beaucoup, j'aime beaucoup les contemporains, qu'ils soient français, anglais, italiens, pourquoi pas, et espagnols.
0: Ça influence aussi vos choix dans les relectures, par exemple, de livres ou les inspirations qui vous entourent?
3: Oui, c'est-à-dire, il faut, quand on relit des manuscrits, il faut aussi un peu essayer de connaître le sujet que la personne. Donc, par exemple, je n'accepte pas. J'ai difficulté à accepter des manuscrits de science-fiction parce que j'ai l'impression que je ne comprends pas. Et donc, je ne me sens pas en mesure, je peux corriger un peu la langue, je peux corriger un peu la structure, mais je ne descends pas dans les détails.
4: Et pas dans votre élément, on va dire.
3: Non, c'est ça. Voilà. D'ailleurs, les films de science-fiction, je ne les comprends pas. Donc. J'évite d'y aller pour ne pas me sentir un peu idiote.
4: Faut faire ce qu'on aime, ben hein, voilà, c'est avant tout.
0: Ouais. Gaëtan, puisqu'on est avec Nicoletta, ben justement, c'est le prénom Nicoletta. Qu'est-ce qui vous a inspiré ce prénom Nicoletta?
4: On a détaillé Clémentine. Et comment? Avec Clémentine, on l'a détaillé. Maintenant, Nicoletta, ben c'est à son tour. Hein. C'est à son tour. Alors, Nicoletta, beau prénom. Hein.
3: Gentil.
4: Très très beau prénom. Déjà, il y a une musicalité, il y a du soleil. On sent les épices. On sent les tomates. Prénom d'origine grecque, il signifie victoire du peuple. Vous saviez ça? Nicoletta compte parmi ses dérives Nicole avec deux L.
3: Oui.
4: Donc comme la colle, quoi. Hein. Oui. Vous ne collez pas trop, vous, hein, donc ça va. Hein. Et les personnes portant ce prénom ont leur fête le 6 décembre, ça forcément. Hein, on connaît très bien ici le 6 décembre. Qu'est-ce qui se passe chez nous?
2: La Saint-Nicolas.
4: Il faut être gentil, hein, sinon il faut être très gentil. Hein. Alors là,
3: en Italie, c'est Saint-Nicolas di Bari.
4: C'est pas la Befana, c'est plus tard.
3: C'est le 6 janvier, le 6 décembre pour nous, mais dans le sud, c'est Saint-Nicolas di Bari.
4: Di Bari, c'est les Pouilles, ça.
3: Oui, c'est les Pouilles.
2: Et attention, on offre des clémentines à la Saint-Nicolas.
4: Exactement, voilà, c'est vrai. Comme quoi, il n'y a pas de hasard. On l'a fait exprès, non? C'est voulu, bien sûr.
0: C'est voulu.
4: Alors oui, Saint-Nicolas, c'est bientôt, hein, c'est dans quelques mois, là, le 6 décembre, et ça va être des clémentines pour tout le monde et pas de charbon. Puisque, pas de charbon.
2: Peu de charbon.
4: Peu, non, très peu. En tout cas, pas pour nous. Pas pour vous, mesdames. Alors, Nicoletta tend à avoir un caractère bienveillant. Il s'agit d'une personne généreuse et modeste en demande de bienveillance. C'est un individu qui peut être un peu crédule, tout en restant positif. Elle se fixe des buts, se met au défi et se donne la possibilité de le tenir pleinement. Enfant, elle apprécie les activités en groupe. Par ailleurs, elle a besoin d'être dans un environnement bienveillant et n'aime pas la méchanceté gratuite. Également à noter, attention, hein, elle peut se montrer un peu naïve. Il faut donc l'encourager en toutes circonstances et savoir être bienveillant et protecteur. Il y a beaucoup de bienveillants quand même, hein, pour qu'elle apprenne à trouver le juste équilibre entre gentillesse et naïveté.
3: Voilà.
4: C'est pas mal quand même. Hein.
0: C'est beau.
4: C'est pas mal. Alors évidemment, un petit florilège, hein, Stéphane, de ce qui existe.
0: En prénom Nicoletta célèbre, alors forcément. Nicoletta Grizzoni, née en 1944 quand même, donc chanteuse française à la voix puissante et cuivrée. Rachel disait d'elle qu'elle était la seule fille blanche qui ait la voix et l'âme.
4: Waouh!
0: Donc voilà.
4: Mamie Blue.
0: Chacun.
4: Il est mort.
0: Le soleil.
4: Il est mort, le soleil.
0: Et puis, bien sûr, la musique.
4: Oui, c'est le générique de l'émission.
0: La Star Academy, bien sûr.
4: Exactement.
0: Star Academy. Alors, Nicoletta Bracci, née en 60, actrice et productrice italienne de renom. Est-ce que vous savez qui c'est?
3: La femme de Benigni.
4: Exactement.
0: Oui. Nicoletta Machiavelli.
3: Oh, très jolie.
4: Actrice italienne.
0: Actrice italienne, c'est ça, oui,
3: elle
0: c'est ça,
3: tout à fait. Aussi,
0: elle a joué dans des épisodes de Navarajo aussi.
3: Oui, c'est ça.
0: Western Spaghetti aussi.
4: Oui, hein, oui, c'est très beau, ça, Western Spaghetti. Moi, j'adore ça, je suis très friand de ça.
0: Avec Nero Comunicone, et voilà. Nicoletta Romanoff.
4: Ah, elle descend d'ailleurs des Romanoff, j'imagine.
0: Je avec ne sais pas, pareil, faut lui demander peut-être.
4: Avec un nom pareil, c'est possible. Hein.
0: Elle vit encore, puisque elle est née en 1979. Et donc, puisqu'on parlait de Nicoletta, justement, la femme de Roberto Benigni, vous savez, Gaëtan, elle lui a fait une super déclaration d'amour aux Oscars quand elle a reçu son Oscar. Oui. Magnifique. Elle disait, Roberto lui a dit, l'amour est une divinité et parfois, si vous avez la foi, elle apparaît. Et c'est pourquoi je veux dédier ce prix à Nicoletta.
4: Il est très amoureux de sa femme, en tout cas. Oui. Ça, c'est une très belle chose.
3: Oui, vraiment. Je pense que c'est vraiment un couple très
0: uni. Très uni.
3: Donc, il tourne un peu moins. Mm-hmm. Il fait plus du théâtre, comme ça. Ils sont vraiment toujours très unis. Et elle, elle était toujours un peu à l'écart. C'est pas lui qui l'a mise à l'écart.
0: Mais on le voit dans, dans La vie est belle, qui est un film très dur, mais il y a quand même beaucoup de tendresse dedans.
4: Il y a beaucoup de lumière dans ce film. Oui, oui. Oui,
3: mais dans les films de Benigni, en principe, je trouve qu'il y a beaucoup de tendresse.
4: Même dans Les Monstres.
3: Bah,
4: oui.
0: Oui. Alors, Nicoletta, c'est quand même un prénom très italien. Qu'est-ce que vous apporte l'Italie chez vous encore aujourd'hui?
3: Beaucoup, mais bah, ça m'apporte tous mes souvenirs d'enfance et de jeunesse. Et je pense que ça m'apporte une ouverture vers le monde. Ce qui est assez rare parfois chez les Italiens, parce qu'ils sont très ancrés dans leur monde, dans le sens, par exemple, pour la cuisine, les Italiens, ils n'aiment pas changer. Une fois, j'ai invité des amis italiens ici, dans un des premiers restaurants vietnamiens ou asiatiques, ils ne touchaient à rien.
0: Je trouve que les Italiens ont une pureté dans la cuisine que d'autres pays d'Europe n'ont pas, et très aussi très terroir.
3: Oui.
0: Vous êtes de Rome, si on descend plus bas, ce n'est pas la même cuisine, et chacun est très fier de son terroir.
3: Il y a autant de régions en Italie qu'il y a de recettes de pasta et fagioli.
4: Voilà. Ça veut tout dire.
3: Voilà, ça veut tout dire. C'est vraiment différent. Il y en a qui sont plus liquides, d'autres qui sont plus denses. Les ingrédients, oui, c'est presque les mêmes, mais les herbes, par exemple, aromatiques qu'on y met, ne sont pas les mêmes. Sachant, c'est vraiment très intéressant, mais il y a une grande différence entre le nord et le sud.
4: Donc, raison de plus pour bien voyager en Italie, alors, partout, alors. Faire toute l'Italie, alors.
3: Sincèrement, il y a, dans toutes les régions, il y a quelque chose à voir, et dans même les petits villages.
4: À voir et à manger.
3: Ça, c'est vrai.
0: Est-ce que vous avez un petit rituel pour commencer votre journée? Est-ce que ça commence par le café ou le cappuccino?
3: Ma journée commence par un tout petit café, peut-être à 4h du matin, parce que je dors peu, ou à 5h. Mais
4: pas spécialement.
3: Pas tellement, parce que, voilà. Parfois, ça me dérange quand je vais à Rome, il y a encore ce petit café qu'on dit, mais est-ce qu'il y a du café ou c'est le reste de mon voisin qui a laissé la tasse ici? Et après, c'est un cappuccino. Mon cappuccino, c'est ici. Et c'est là que je commence à écrire ou à travailler. Parfois, je paye aussi mes factures. Je veux dire, je fais les choses du quotidien. Mais je ne peux pas commencer sans ma journée sans ça. C'est quelque chose qui est pour moi vital.
4: C'est votre rituel vital.
3: Un rituel vital. Et c'est là
0: Clémentine, la recette d'un bon cappuccino, c'est comment? Parce que souvent, on voit tout et n'importe quoi.
2: Ah bah alors, c'est souvent chaque client sa recette. Donc, pour Nicoletta, c'est un cappuccino déca avec du lait d'avoine.
0: Ah oui.
2: Et une belle mousse.
3: Une belle mousse.
4: C'est la mousse qui est très importante. Oui. C'est
3: un skewm, c'est pas comme ça qu'on dit? Un skewm. Mais c'est plutôt pour la bière.
4: Pour la bière, alors qu'on dit ça. Et
0: vous faites les petits dessins aussi au-dessus?
2: Non, alors là, vraiment pas du tout. Je ne sais pas le faire. Je dois bien avouer.
3: Mais c'est parce que sur ta mousse, disons, qui est plus légère, je dirais, c'est difficile.
4: Difficile, oui. Il faut qu'elle soit compacte. Il faut qu'elle soit compacte.
2: Et puis, je préfère qu'elle soit bonne que belle.
4: Exactement.
3: Oui, c'est ça.
4: Moi aussi. Je parle de la mousse, hein, de cappuccino.
0: La qualité.
3: On avait compris.
4: Exactement.
0: La qualité, c'est aussi l'actualité de Nicoletta.
4: Mais il y a plein de choses, hein, non?
3: Ah bah. Dans ma journée.
4: Outre le café, outre le cappuccino, outre le ristretto, il y a quand même. Outre payer les factures.
3: Oui, c'est ça.
4: Les traductions. Vous parliez de traductions.
3: J'ai traduit, mais il y a quelques années, un roman de Simonetta Grigio, qui est une écrivaine italienne, mais qui écrit en français, toujours. Et donc, on avait travaillé ensemble. Je l'avais assistée pour ce qui est la documentation, parce que ce livre allait de 1959 jusqu'à 1979. Donc, il y avait aussi toute la période des Brigades Rouges. Il y avait de tout. Il y avait quand même 20 ans très, très riches et denses. Et après, je l'ai traduit en italien. C'était vraiment une belle expérience. Et puis, j'ai continué à travailler. J'ai collaboré avec elle sur d'autres romans, Les Nouveaux Monstres surtout. Et puis, ma journée, en fait, aussi, ça dépend un peu de ce que j'ai à faire, dans le sens, si c'est ma propre écriture que j'ai délaissée pendant un peu de temps, que je viens de reprendre depuis un certain temps.
4: Et maintenant,
3: temps.
4: Vous reprenez votre écriture, ça signifie, vous écrivez des romans, des nouvelles, du théâtre, la poésie?
3: Non, j'écris en principe, le genre dans lequel je me sens plus à l'aise, c'est la nouvelle. Quelque chose de court et concis,
4: voilà.
3: Très concis, où tout ce qu'on dit est nécessaire. Je ne dis pas que je le dis bien.
4: Il n'y a pas de digression.
3: Donc, j'ai essayé aussi le roman, c'est bien, mais je me suis amusée, je dois dire, parce que c'était fait comme si c'était une série, donc avec des épisodes qui se terminaient sur le doute de ce qui allait se passer, et ça reprenait. Donc c'était, je me suis vraiment amusée. Mais la nouvelle, c'est vraiment le style que je préfère pour moi. Mmh. Et même dans la lecture, j'ai découvert, je connaissais déjà les nouvelles à l'époque de l'école. Après, c'est un peu tombé, ça est devenu désuet, obsolète, la nouvelle.
4: Chez nous, en tout cas, chez nous en Europe.
3: Voilà.
4: Parce qu'aux États-Unis, c'est très courant.
3: Oui, parce qu'ils ont vraiment des short stories comme ça, et même dans les journaux, même chez, dans Playboy, ils ont publié des nouvelles magnifiques. Oui. Et alors j'ai repris le goût à la nouvelle avec Irène Emirovski, que j'ai adorée, que j'adore encore, je trouve qu'elle a une écriture magnifique, sa vie aussi est assez extraordinaire.
4: Et parlons de votre écriture, quel genre c'est justement ?
3: Quel est le genre ? Je demande à Clémentine.
2: Moi, je dirais que c'est l'écriture du réel.
3: Oui, ça c'est...
2: Du réel et du partage. Je trouve qu'il y a beaucoup de partage dans vos nouvelles, Nicoletta. Donc, un partage, j'ai l'impression, un peu intergénérationnel, oui. Et aussi un partage culturel.
3: Oui.
4: Donc, vous avez un bagage, alors, un bagage de vos racines,
3: c'est
4: on va dire. Vos racines, voilà.
3: C'est ça, c'est vrai que peut-être la musicalité de l'italien est restée dans quelque chose de mon écriture. Et puis aussi, le fait d'avoir vécu dans différents pays. Donc, j'ai un regard
4: richesse.
3: Un peu... Je trouve que c'est une grande richesse.
4: Évidemment.
3: Vraiment une grande richesse, parce que aussi, quand on peut un peu s'exprimer dans la langue du pays dans lequel on vit, ça donne un autre ton, je trouve.
4: Et on se sent moins isolé.
3: Et en parlant d'isolation, c'est pour ça que j'écris ici, parce que je me sens entourée. Je suis seule, mais entourée.
4: Oui. Et les âmes autour de vous, alors.
3: Voilà. Et donc, et je ne suis pas obligée de parler avec les gens. Ce n'est pas un endroit où on vient pour rencontrer des amis. Oui, on vient pour rencontrer des amis quand on les connaît déjà, mais on ne vient pas ici pour se faire des amis.
4: C'est pas un club de rencontre.
3: Voilà, c'est ça. Non.
5: On vient profiter du lieu cosy aussi, justement.
3: Oui, c'est ça.
5: De l'atmosphère
3: ça, voilà.
5: Calme.
3: C'est l'idéal, même par rapport à la présentation des livres qu'on fait ici, aux expositions, je trouve, et c'est ça qui m'a fait tomber amoureuse de ce lieu le premier jour ou le deuxième jour.
2: Oui, tout à fait.
3: Je suis rentrée ici et j'ai trouvé tout de suite.
4: Il y a des lieux comme ça.
3: Oui.
4: Et des personnes comme ça aussi.
3: Oui, c'est
4: ça. On les voit, on se dit waouh.
3: Non, mais c'est vrai. Oui. Et là, je me suis sentie à l'aise et j'ai osé. Je ne connaissais pas Clémentine, je suis rentrée comme une cliente comme ça. Et je dis, mais ça ne vous intéresserait pas de faire des présentations d'auteurs ici ? Parce que j'ai beaucoup d'amis qui écrivent.
4: Ça s'y prête.
3: Et je trouve que ça se prête. Bon,
4: oui,
3: évidemment,
4: voilà.
3: Je peux comprendre que le rêve de quelqu'un, c'est de présenter son roman chez Filigrane, chez Tropisme. Mais c'est tout à fait une autre histoire.
4: Oui.
3: C'est un autre genre de présentation. Après, on mange avec l'auteur, on papote, on rencontre des gens. Parfois, puisqu'on mange dans les tables comme ça, commune, je dirais, on est obligé de parler avec son voisin et on fait des connaissances. Et le
4: surprise,
3: fait de pouvoir voir l'auteur et le voir s'exprimer, parce que dans les cas de grande présentation, c'est la file pour se faire dédicacer. Mais
5: il n'y a pas de dialogue qui se met en place.
3: Non, voilà. Bonjour, j'ai beaucoup aimé votre livre. Et le gars qui dit c'est pour qui ? Pour Jean-Jacques, Marie, François. Mais il y a quoi ?
4: Ça s'arrête là.
3: Ça s'arrête là.
4: Voilà.
5: Est-ce que quand on regarde la bibliothèque ici, Clémentine, est-ce qu'on peut tomber justement sur une nouvelle de Nicoletta Pacchetti ?
2: Eh bien non, parce qu'elle ne m'a jamais donné d'exemplaires reliés. Alors, je les ai tous reçus en format...
4: PDF, oui.
2: Non, moi je lis papier.
4: Ah oui,
2: moi, je suis une lectrice
4: manuscrit.
2: Du papier.
4: En manuscrit, donc.
2: Oui, exactement. Ouais. Donc, je les ai plutôt en page, mais pas en format édité, malheureusement.
4: Ça viendra.
2: Mais oui.
5: Vous, Nicolas, n'avez pas envie comme ça de temps en temps de laisser juste une petite feuille dans l'écrit que vous avez fait en partant dans une des étagères
3: de moi ou de vous.
4: Non, de vous, bien sûr.
5: Parfois, en partant, j'ai laissé un petit écrit entre deux livres que quelqu'un le découvre en secret.
3: Moi-même.
4: Sur une table, vous laissez trois, quatre feuilles sur une table.
3: Oui, mais j'ai laissé, par exemple, quelques fois, mais pas ici. Mais pas ici, mais... Ça ne me vient pas l'idée, disons, de faire ça.
2: Et
3: je trouve que ce serait un peu comme profiter de sa bienveillance.
2: Comme dans la description, Nicoletta est beaucoup trop modeste que pour vouloir imposer ses écrits aux autres.
4: Elle n'impose rien, alors.
2: Vraiment, non, mais...
4: Elle s'aime.
2: Elle écrit magnifiquement, mais vraiment, sa modestie lui joue parfois quelques tours.
4: Faut modifier cela, alors. Hein.
2: Oui.
4: Je compte sur vous, Clémentine.
2: Je suis là.
3: J'aime aussi être... Bon, je dis que j'ai un rôle... de seconde position. Voilà, parce que j'aime aussi suivre les manuscrits et
4: au fond, mais l'un n'empêche pas l'autre.
3: Non, c'est vrai. On verra.
4: Ne vous effacez pas trop.
3: Non, d'accord. Je vais mettre.
0: Nicoletta, oui. En musique, vous aimez quoi?
3: Je dois dire que je ne connais pas beaucoup les auteurs, les chanteurs comme ça, modernes, sauf s'ils sont vraiment. On les entend tout le temps. Je les connais, mais par exemple, je ne connais pas les rappeurs. Y a la musique techno, je ne connais pas. Je suis un peu de la vieille garde.
0: Il y a une musique. Hein? Est-ce qu'il y a une musique qui vous suit, vous, dans qui vous donne peut-être la joie, la bonne humeur, un mélancolisme?
3: Une mélancolie que j'aime beaucoup, et donc qui n'est pas du tout tristesse, c'est vraiment des souvenirs. Ce sont deux chanteurs, tous les deux décédés, c'est Lucio Battisti et Lucio Dalla. Lucio Dalla, il est venu plusieurs fois en Belgique, et j'étais étonnée, j'étais à ses concerts, et je croyais de rencontrer des Italiens, qui étaient un peu nostalgiques, mais pas du tout. Il y avait des jeunes belges, disons, et qui aimaient, qui connaissaient par cœur ses chansons. Et là, je dois dire que le jour qu'il est mort, ça m'a fait un coup.
4: Ah oui.
3: D'ailleurs, il est mort dans un hôtel à Genève, d'un infarctus ou quelque chose comme ça. Et juste 3 jours avant de venir ici pour son dernier pour un concert ici. J'aime bien les chansons qui sont comme des nouvelles, peut-être parce que j'aime les nouvelles. Mmh. Et maintenant, je trouve qu'on n'en trouve pas. Avant, c'était vraiment comme Brassens, c'était
4: des
3: nouvelles. Brel, c'était. Quand j'étais jeune, j'écoutais beaucoup Brel en français. Je crois que c'est parce que mon amoureux de l'époque jouait un peu le snob, et ça faisait snob de connaître des chansons françaises. Mais il y a aussi, elles ont été traduites, comme celle de Brassens, et chantées par des chanteurs italiens très très bien. Voilà, je peux dire que c'est ce genre de musique-là, quand il y a une histoire.
4: Ouais.
3: Quand il y a une histoire, et parfois il y a une chute dans ces chansons.
0: Et parmi tous les chanteurs que vous venez de citer, lequel vous avez envie qu'on écoute là maintenant?
3: Ma chanson préférée pour ce qui est des chansons belges, c'est Ne me quitte pas. Mmh. Il y a aussi une version italienne.
4: Okay. On écoute celle-là alors?
0: En italien, oui. Ou en français?
4: En italien.
3: En italien, elle est très belle. Et c'est aussi un chansonnier, un chanteur excellent.
4: Qui est décédé il y a aussi peu de temps.
3: Oui, il est mort récemment. C'est Gino Paoli, qui a écrit des superbes chansons.
0: On l'écoute en italien alors.
4: C'est magnifique, voilà. C'est parti.
3: Merci beaucoup. Merci.

0: De retour dans Fausserama avec Gaëtan Fausser, mon comparse au micro.
1: Oui, et Stéphane Chimière qui a les mains partout. C'est Chiva en fait. On pourrait l'appeler Chiva en fait.
0: J'ai plusieurs mains partout. Je vais dire, ou en bas, sur les côtés, sur les boutons. Et bien sûr, nos deux invités, il y a Clémentine du Millefeuille ici, donc à XL, un magnifique café littéraire.
1: Super, ben même, hein. On s'y sent bien, hein. On est bien installé, c'est vrai, on est bien installé. Hein. Ah, mesdames, vous aussi, sur la banquette.
2: Sur la banquette.
1: Avec un beau petit coussin pour les petites fesses, c'est magnifique, c'est très agréable. Même nous, hein, sur des simples chaises ici, on est très bien.
0: Je pars plus, moi, je suis bien. Et Nicoletta, pardon, Pacetti qui est également avec nous. Dans cette émission, Fausserama, alors vous êtes venus, mais par contre, il y en a d'autres qui auraient pu se libérer, mais ils ne sont pas venus dans notre émission.
1: Mais c'est incroyable, Stéphane, qu'en pensez-vous? C'est quand même extraordinaire. Chaque fois qu'on leur lance des invitations, ils ne veulent pas venir, vous allez, et on a des noms. On a,
0: oui,
1: des,
0: bah, a des noms. Bien sûr, Honoré de Balzac, par exemple.
1: Eh bien, lui, en fait, bah, il attend sa livraison de café qui vient d'Amérique. Donc, la poste, et en plus, la poste est en retard.
0: Ouais, ça, c'est clair. La poste, on m'attend toujours. Le Boris Vian.
1: Ben oui, ben il est attendu par ses amis musiciens dans les caves de Saint-Germain-des-Prés. Une soirée jazz se profile.
0: Baudelaire.
1: Bah, il a pas envie de parler à un Belge, bien sûr.
2: Ah oui. Bon, ben.
0: Frédéric Chopin.
1: Ah bah lui, bah, il règle une scène de ménage avec, avec sa chérie George Sand. La cause de leur dispute, les enfants.
0: Colette.
1: Et puis elle est invitée par un charmant inconnu pour déguster un délicieux bœuf bourguignon.
0: Pierre Corneille.
1: Il est en réunion secrète avec un certain Jean-Baptiste Poquelin, histoire de brouiller les pistes.
0: Romain Gary.
1: Et ben il a prétexté un rendez-vous avec une très jolie blonde, Jean, je sais plus quoi, Jean quelque chose, enfin bref.
0: Tiens, Molière.
1: Ah ben lui, il est en réunion secrète avec Pierre Corneille. Chut.
0: Chut, on dira rien.
1: Jean Racine, ben, la tragédie, l'appel à la cour, bien sûr.
0: Jules Verne.
1: Alors lui, il n'est pas venu parce qu'il est invité par Gustave Eiffel. Il a choisi d'être en hauteur, haut dans le ciel.
0: Louis de Funès.
1: Paf ! Vient se faire arrêter par les gendarmes, trop nerveux au volant.
0: Louis XVI.
1: Bah oui, bah il a peur de perdre la tête une seconde fois, tiens.
0: Il a fallu compter là.
1: Bah oui.
0: Le chevalier Déon.
1: Chevalier Déon, bah sa robe de soirée n'est pas encore sèche. Bon, on va peut-être dire très vite qui est le chevalier Déon, parce que sinon, c'est oui. L'anecdote tombe à l'eau. Le chevalier Déon était une espèce d'espion qui aimait bien s'habiller en femme sous la cour de Louis XV. Donc voilà, au XVIIIe siècle, hein, un siècle extraordinaire. Mmh. Et un personnage extraordinaire. Donc sa robe de soirée l'attend au pressing. Quoi.
0: Au pressing, je vais juste dire ça. Ouais. Ici, au coin de la rue.
1: Ici, au coin de la rue.
0: Alors, pour nos invités, Gaëtan, puisqu'ils sont là, on avait pensé qu'ils ne venaient pas, on avait déjà préparé leur épitaphe.
1: Mais oui, mais bon, voilà. Bah, donc, après avoir écrit de si belles pages, elle a fini par s'effeuiller. Clémentine a rendu son tablier et a fermé le bouquin. Après avoir raconté les salades et dévoré tant de chapitres, elle a terminé par déguster les pissenlits par la racine. Hein. Donc on attend avec impatience la réédition dans l'au-delà.
0: Et ne pas oublier que cette pierre tombale est de seconde main également.
1: Également. Alors, Madame Nicoletta Pacetti.
0: Mm-hmm. Alors, une plume affûtée qui a effectivement posé son stylo après avoir vécu la Dolce Vita sous toutes ses coutures. Elle inscrit le mot fin en bas du grand scénario de son existence. Elle s'était faite une spécialité des textes courts et des nouvelles. L'univers malheureusement pris cette passion un petit peu trop au pied de la lettre puisque c'est en abrégeant son dernier chapitre. Elle qui passait ses nuits à traquer les coquilles, à réviser les inlassables manuscrits des autres, a finalement dû rendre sa propre copie. Le grand éditeur n'a autorisé aucun délai supplémentaire pour un deuxième brouillon. Alors, il y avait marqué sur sa tombe, prière de ne pas déposer des fleurs, des couronnes mortuaires sur cette tombe, déposer plutôt un récit haletant, des histoires à chute et surtout des textes parfaitement relus.
1: Magnifique.
0: Est-ce que vous avez une petite voix interne chacune qui vous ordonne d'écrire là tout de suite ce que vous avez envie de faire, de décider? Est-ce qu'il y a une petite voix entre vous qui vous guide?
3: Une petite voix toujours. Alors elle me dit très rarement d'écrire, mais par contre, une voix interne qui, mm-hmm. et alors qui parfois est un peu malfaisante et nous fait nous sentir un peu mal, elle est bien, bien là. Mais on apprend à cultiver plutôt la bonne voix interne.
0: Qu'est-ce que les clients pourraient souvent entendre dans vos têtes, y rentrer dans votre tête?
3: Ce seraient des gros mots, malheureusement, parce que je m'insulte beaucoup dans ma tête.
0: Nicoletta, qu'est-ce que les lecteurs pourraient entendre, y rentrer dans votre tête?
4: Mes secrets que je ne voudrais pas dévoiler, donc... Il faut toujours que je reste un tout petit peu en retrait pour ne pas tout dire. Parce que peut-être un jour, je le dirai.
0: Bah oui, un jour.
1: Pourquoi pas?
3: Par écrit.
1: Ouais. Mesdames, écrivez-vous avec un fond musical ou alors dans le silence absolu?
3: Alors moi, quand j'écris, c'est dans très peu, mais dans le silence, parce que sinon, mon esprit part sur les paroles de la musique et c'est foutu.
1: Une musique classique?
3: Ah oui, non, mais je suis très vraiment, je l'ai déjà dit, musique française. Et donc vraiment, ça rentre dans ma tête.
0: Vous écrivez des recettes aussi?
3: Non, vraiment, je les ai dans ma tête. Donc, je l'écris. Toutes les recettes sont en tête et je ne les écris pas.
4: Moi, je n'écris pas de recettes parce que je les invente. Et quand on me demande qu'est-ce que tu as mis dans cette soupe, je ne sais pas le dire, je ne peux pas le dire. Et par contre, j'écris. Je n'écris pas dans le silence parce que j'écris dans les cafés. Donc, il y a toujours un petit bruit de fond, mais ça me.
1: Oui, mais c'est une musique, voilà. Quelque part, qui s'impose à vous. Mais vous, mettre une musique que vous aimeriez mettre?
4: Oh, parfois je l'ai fait, parfois dans le temps, je mettais une musique et j'écrivais, je laissais venir un texte inspiré par cette musique.
1: Ah, carrément.
4: Voilà, sur le boléro, j'ai écrit un texte de la femme.
1: Ah oui, en crescendo alors.
4: Oui, c'est ça. Non mais c'est un exercice très amusant.
0: Quel est votre lieu de prédilection pour travailler? Forcément il y a ici ce café littéraire, mais peut-être un lieu, un endroit hors d'ici qui serait intéressant pour vous pour écrire, pour penser, pour coucher des mots sur un papier? Inventer une recette.
3: Alors moi, cuisiner. En tout cas, ce serait dans mon canapé chez moi, parce que je ne me sens jamais aussi bien que chez moi, tranquillement, sans personne.
1: Comme un petit chat.
3: Comme un petit chat, vraiment, effectivement, pelotonné dans mon canapé avec un petit plaid et un petit thé. Mm-hmm.
1: Parfait.
0: Est-ce qu'il y a un pays qui vous inspire, vous Clémentine? On parle beaucoup d'Italie avec Nicoletta, mais est-ce qu'il y a un pays qui vous inspire justement pour écrire ou...
3: Ah ben la Belgique, parce que vraiment j'ai voyagé, mais je n'ai rien trouvé de mieux que la Belgique, sûrement parce que c'est là que se trouvent ma famille et mes amis. Et la Belgique est tellement diverse, multiculturelle.
1: Très riche. Hein.
3: Elle est riche et vraiment elle offre des lieux de création incroyables.
1: Dans quelle langue, mesdames? Une seule, s'il vous plaît. Aimeriez-vous que vos textes soient traduits?
3: Moi, ce sera en espagnol.
4: Moi aussi.
1: Bravo. Vous n'êtes même pas concerté.
4: Non,
1: c'est
4: vraiment c'est
1: parfait, ça. Une deuxième, peut-être? Une deuxième langue?
3: En anglais, alors.
4: Moi aussi, mais c'est parce que je vends beaucoup.
1: Oui, voilà, exactement. Oui. C'est plus vaste. Oui, voilà.
4: Côté
1: oui.
4: commercial, oui. qu'il c'est faut ça. Souligner.
1: Pas mal, oui.
0: On a déjà parlé justement du pays qui vous faisait rêver pour les langues. Est-ce qu'il y a un pays où vous aimeriez terminer votre vie, par exemple?
1: Il est joyeux, Stéphane. Hein
0: oui, c'est une raison d'écrologie aujourd'hui, oui.
3: Moi, comme j'ai dit, la Belgique, ça restera la Belgique. Alors peut-être, si je devais changer de la Belgique, j'irais la Bretagne. Parce que vraiment, c'est une région de France que j'adore.
1: Oui.
4: Moi, j'ai une question que je me pose en tant qu'expat. Parce que où est-ce que je vais demander à ma fille de disperser mes cendres? Ben, ça pourrait être en Italie, parce qu'on a quand même un amour pour son pays natal. Mais je suis très attachée à la Belgique. Donc, je crois qu'un de ces jours, je devrais décider et trancher.
1: Alvenalf.
3: Oui, moitié, effectivement.
4: C'est vrai que l'Italie reste dans mon cœur.
1: Mais c'est normal.
4: Mais la Belgique m'a donné beaucoup, et j'aime beaucoup la Belgique. Comme ils disent que c'est le climat, on peut s'en passer, je veux dire. Voilà.
1: Vous partez sur Mars, par exemple. Bah, imaginez, hein, c'est autre chose que la nécrologie de Stéphane. Hein. Moi, je vous fais voyager loin. Hein.
3: C'est futuriste.
1: Quel livre voulez-vous absolument faire connaître aux Martiens?
3: Alors moi, ce serait Le quatrième mur de Sorge Chalandon. C'est vraiment mon livre référence qui mêle aussi bien le théâtre que la littérature et en plus qui parle de conflits, ce qui est quand même très actuel malheureusement, mais d'amour et de partage.
1: Pas mal. Ils vont comprendre tout ça, les Martiens?
3: Oui, je suis pas sûre, mais à mon avis, les conflits, le partage...
4: Il va mettre des footnotes. Hein. Il y en aura beaucoup, mais...
1: Oh oui, comment... Et vous, Nicoletta?
4: Moi, c'est un livre qui m'a beaucoup marqué ces derniers temps, et c'est L'engravement d'Eva Cavion. C'est un roman extraordinaire qui prend en considération la douleur des autres, le chagrin des autres, mais ça tombe jamais dans le pathos. Et ce sont des situations que, malheureusement... chacun de nous peut connaître dans la famille.
5: Même les Martiens.
4: Assis, oui, même les Martiens. Non, peut-être aux Martiens, ça leur dirait quelque chose de plus sur notre sensibilité. Sur la sensibilité.
5: C'est bien ça. C'est leur permettre d'ouvrir les yeux. Quoi.
4: D'ouvrir les
5: Ils sont déjà très grands d'ailleurs.
4: Voilà, et pas de parler que de choses
5: négatives.
4: Anormales.
5: Oui, voilà. C'est ça.
4: Là, c'est
5: plus,
4: un roman à lire.
5: Plus universel aussi, oui.
0: Alors, un mot pour définir le monde.
3: Ça, c'est trop compliqué, là. Le monde...
5: Un mot positif, il fallait un mot positif. Un
3: non,
5: mot positif.
3: Mais c'est dur positif pour l'instant, mais on va dire... Allez, on va dire... Non, j'en ai pas. Vraiment, là, j'en ai pas.
5: Nicoletta ?
4: Moi, j'ai un mot, un adjectif surprenant, parce que ça pourra toujours nous surprendre,
5: oui.
4: Dans le bien comme dans le mal.
5: Exactement, oui. En plus, il va pour les deux, donc c'est parfait.
3: Voilà.
5: Clémentine, toujours pas...
3: Non, vraiment, ça part dans ma tête dans tous les sens, et vraiment, je n'arrive pas à me fixer sur un mot, donc c'est que...
5: On va rester dans les mots, M-O-T-S, hein. Un mot que vous aimez entendre chez les autres, quelqu'un prononce, votre prénom par exemple, ou que sais-je.
3: Cléma, on prononce très peu mon prénom parce qu'il est toujours raccourci en Clem ou Clémy.
5: Pas très joli ça.
3: Non, voilà. Non, donc,
5: comme voilà. Nico, j'aime pas non plus Nico.
3: Non,
5: ni chez les garçons, ni chez les femmes. Chez les femmes, c'est pire.
3: Et c'est vrai qu'on a tendance à toujours raccourcir les prénoms, mais.
5: Mais justement, Clémentine, dites-nous un mot que vous aimez entendre chez les autres.
3: J'aime entendre je t'aime.
5: Ah ben voilà, c'est très beau ça.
3: Ça doit être autant entre amis qu'entre amants. Donc et en famille, vraiment c'est un mot qui devrait être plus dit et plus souvent et normalisé.
5: Oui, il est tabou hein, il est un peu tabou.
3: Il est tabou,
5: hein.
3: Exactement.
5: Oui, c'est vrai. C'est
4: on
5: vrai.
4: A toujours
5: c'est
4: peur
5: vrai.
4: De le dire.
5: Exactement, la peur de conjurer un peu le sort, un peu de oui, c'est. Et vous Nicoletta,
4: peut-être dans les on pourrait venir juste
5: oui, bien sûr, allez-y.
4: Peut-être ils sont parfois naïfs, mais les Américains terminent toujours au début quand j'ai vécu là-bas, ça me choquait un peu parce que quand on me disait I love you, ben, j'avais presque peur, parce que c'est une déclaration d'amour. Par contre, ils le disent très souvent aux enfants aussi, quand ils se couchent, I love you.
5: Ça, c'est beau.
4: Et je trouve que c'est très beau.
5: Oui.
4: Donc, c'est un... Ben, en italien aussi, c'est différent, parce que c'est ti voglio bene. Mais c'est pas je te veux du bien. Je te veux bien.
5: Oui.
4: C'est sans...
5: Je veux que tu sois bien.
4: Voilà. Voilà. Et ça, ce sont les mots.
5: Ah, oui. Et sinon, un mot, vous, outre... C'est celui-là. Ti voglio bene.
4: Bon, ça, c'est plutôt une expression. Un mot, c'est... Tendresse.
5: Tendresse. Mmh. C'est beau, tendresse.
4: Ouais.
5: C'est beau, c'est complémentaire avec
3: oui,
5: vous.
3: On est dans l'intime, hein, et dans,
4: oui,
3: dans la bienveillance.
4: Voilà.
0: Encore une question complémentaire. Quel est pour vous l'objet du quotidien banal ou en apparence banale qui contient selon vous toute la poésie du monde ? Votre poésie.
3: Un livre ? En fait, il n'y a pas mieux que... Pourtant, ce n'est pas ce qui est dans les mains des gens actuellement, c'est plutôt les téléphones. Hein. Mmh. Mais vraiment, le livre, autant sa couverture que ses mots font voyager autant dans la tête que dans le cœur. Donc, c'est vraiment le livre ultime poétique.
5: Bravo, bonne réponse.
4: Encore une fois, je suis d'accord avec elle. J'ai toujours un livre dans mon sac, parce que si le bus est en retard, moi,
3: mais
4: je
3: pareil,
4: lis...
3: Pareil, exactement.
4: Et puis, on trouve... Et puis, bon, c'est pas... ça ne doit pas être forcément un grand roman, ça peut être parfois...

0: rencontrer, parce que vraiment c'est une femme de combat, de conviction,
1: formidable,
0: qui inspire énormément. Donc je dirais Gisèle Halimi.
1: Ah oui, bravo, bravo. Et vous, Nicoletta?
2: Et moi, ça va vous étonner. Je voudrais parler de nouveau à ma mère pour dire certaines choses que j'ai pas dit et que j'ai compris par après. Et c'est pas forcément dans le sentimental. Mm-hmm. C'est vrai, et c'est pas un règlement de compte. Elle était une grande femme. Elle a été une grande femme, vraiment très intelligente. Et voilà, je voudrais la revoir juste un petit moment. Mais
3: très beau.
2: Mais voilà.
3: On dira ça se fera.
2: C'est plutôt moi qui va chez elle, c'est pas elle qui va faire. C'est moi qui dois faire. C'est comme si Mahomet ne veut pas à la montagne, c'est la montagne qui va chez Mahomet. Hein.
4: Voilà. On continue cette émission, Gaëtan, avec l'agenda.
1: Mais ça veut dire que c'est la fin.
4: Théâtre à Bruxelles.
1: Oh non, mais ça veut dire
4: que chaque fois qu'on dit ça, c'est la tristesse de Gaëtan.
1: C'est la tristesse, ça veut dire que c'est déjà fini, mais c'est pas possible. Non, c'est pas possible. C'est pas possible. Bon, on va vite finir avec. Mais on va essayer quand même de ne pas pleurer et de terminer en beauté. Alors, au Théâtre des Martyrs. Bah oui, on est en septembre. Donc c'est la saison théâtrale qui repart. C'est le retour, le grand retour. Le MAD, Je te promets la forêt, Rebelle de Joséphine Serre. Une mise en scène collective donc au Martyr, à partir du 30 septembre jusqu'au 4 octobre, sans entracte. Donc allez-y, courez au Martyr.
4: 2h10 quand même.
1: 2h10. Mais je l'ai vu, c'est pas mal. On sent pas les 2h10 passer.
4: Vos théâtres du parc.
1: Ah ben oui, ça a été joué cette année à Villers-la-Ville.
4: Je l'ai vu, c'était magnifique.
1: Vous l'avez vu, oui. Il n'a pas plu, non? Il faisait très chaud d'ailleurs.
4: Très bien, très très bon, ouais.
1: Donc le songe d'humidité, bah oui, bah forcément, on le rejoue. Bah c'est déjà joué, hein, c'est déjà commencé, ouais. Depuis le 3 octobre jusqu'au 3 septembre au 10 octobre. Et là, c'est évidemment à voir parce que c'est une très belle distribution. Et petite surprise au théâtre du parc, le bar est accessible parce qu'il est en travaux pendant un petit temps. Le bar est accessible, donc allez-y pour le bar et bien sûr pour le songe d'humidité.
4: Le théâtre des Galeries.
1: Ah, on aime bien ce théâtre. On avait reçu les invités l'année passée dans nos émissions et on les est très très sympathiques. C'était une pièce de Vian. Et là, c'est pas facile d'être heureux quand on va mal. C'est un titre sympathique. Hein. Donc à partir du 16 septembre, donc bientôt, là tout bientôt, jusqu'au 11 octobre, donc pour la première pièce au théâtre des Galeries, courez, allez voir le théâtre des Galeries, allez au théâtre. C'est toujours amusant.
4: Au théâtre, le public.
1: Ah bah là, il y a Passeport de Alexis Michalik. Il est connu pour avoir joué la superbe pièce de Edmond. Oui, exactement.
0: Exactement.
1: Et donc c'est bientôt aussi, le 16 septembre et jusqu'au 31 octobre, le jour d'Halloween, dans la grande salle. Ça c'est chouette, c'est la grande salle, j'adore la grande salle du théâtre, le public. Alors juste un petit truc, fin octobre, le 25 exactement, et là on en parlera dans la prochaine émission parce qu'on aura certainement des invités pour cet événement-là, il y a le Salon du Livre à Auderghem au Centre Culturel, et là évidemment on va en parler pendant une bonne partie de l'émission.
4: Alors maintenant un petit café, un petit 4 quarts, merci beaucoup Clémentine d'être venue dans cette émission au CERMA face à nous, nous sommes venus chez vous ici donc au Millefeuille.
1: Millefeuille ici, c'est magnifique, un endroit superbe.
0: Avec grand plaisir.
1: Merci Nicoletta.
2: Merci à vous.
0: Au revoir.
1: Au revoir.

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0: Bonjour, bonjour et bienvenue dans Voisins Voisines, une émission réalisée par Damien Dupont avec au micro Alain Brancard. Une nouvelle émission donc sur RCF Liège, 50 minutes chaque semaine pour faire connaissance avec quelqu'un que l'on connaît ou que l'on ne connaît pas encore, des personnes d'ici ou d'ailleurs, des artistes, des habitants, des personnalités, des passionnés, bref, des gens qui ont simplement une histoire à raconter. Et pour cette première émission, j'ai choisi quelqu'un qui a une place très particulière dans ma vie. Il est arrivé en Belgique il y a plus de 20 ans. Au départ, je voulais simplement lui venir en aide. Aujourd'hui, il est devenu un ami et je suis même le parrain de sa petite fille. Il s'appelle Faton Gachi. Faton, bienvenue dans Voisins Voisines, Mirdita.
1: Mirdita, bonjour à toutes les voisines et les voisins.
0: Alors, Faton, pour commencer, qui es-tu ?
1: Je suis Faton.
0: Ouais.
1: Je suis d'origine du Kosovo, arrivé en Belgique en 1999.
0: Où es-tu né, en fait, au Kosovo ?
1: Au Kosovo, dans une petite commune, Rauvets, au Kosovo. C'est un petit village, Bratotin.
0: Dans lequel tu as vécu
1: oui, jusqu'à l'âge de 20 ans.
0: Et c'était comment ton village au Kosovo, il était comment ?
1: Un tout petit village, vraiment de plus ou moins 20-25 maisons. Mais
0: ah
1: c'était,
0: oui.
1: Oui, 25.
0: C'est vraiment tout petit village.
1: Oui, tout petit village, on avait une école primaire.
0: Et la famille, comment était-elle ?
1: La famille, on était avec
0: les parents,
1: frères et mes sœurs. On habitait.
0: Combien de frères, combien de sœurs ?
1: Trois frères et deux sœurs.
0: Et tu étais quel genre de petit garçon à l'époque ?
1: Oh, très sage.
0: Hein ? Qu'est-ce que tu aimais faire ?
1: À l'époque, la situation n'était pas. On n'avait pas les moyens de faire ce qu'on voulait, ce qu'on avait envie de le faire non plus, parce que c'était
0: déjà
1: difficile.
0: Oui.
1: C'était difficile de le faire, mais. Bon, voilà, c'est l'école, et puis comme des petits-enfants, pendant que j'étais dans le village.
0: Est-ce qu'il y a des choses qui te faisaient rire quand même ?
1: Rire,
0: c'était difficile.
1: Difficile.
0: C'était, ah oui.
1: On avait une. Enfin, voilà, la situation était que on n'était pas libre.
0: Depuis tout petit, ça.
1: Oui, depuis que je suis né, c'était une situation. Jusqu'en 99, en tout cas, c'était la même situation.
0: Et tu avais des rêves, alors j'imagine. Quels étaient-ils ?
1: J'avais des rêves, mais voilà, je les ai réalisés.
0: Petit à petit.
1: Petit à petit.
0: Est-ce que tu imaginais déjà un jour vivre ailleurs ?
1: Pas vraiment, non. Non, c'est arrivé sans vouloir, mais voilà. Ça fait partie de la vie.
0: Et sans doute pas venir du coup en Belgique.
1: Ah non.
0: Hein.
1: Ouais, ouais.
0: Eh bien, Faton, je te propose d'écouter déjà une première chanson dans cette émission. Et c'est toi qui as choisi cette chanson. J'ai été surpris.
1: Ouais.
0: Parce que c'est Maître James, en fait.
1: Oui, c'est albanais-français.
0: Eh bien, on écoute cette chanson.

0: Voilà, c'était donc Maître James que l'on découvre, enfin moi je le découvre avec cette chanson albanais français. Intéressant, hein, c'est bien, oui. C'est bien. Alors Fatone, quand tout commence à basculer, quel âge avais-tu alors à ce moment-là?
1: Plus ou moins, bah, ça avait le début, c'était dans, j'avais 13 ans.
0: 13 ans, ouais. 13, et tu comprenais déjà plus ou moins ce qui se passait?
1: Oui, parce qu'on était, enfin, on vivait avec la situation qui régnait à l'époque. Donc on voyait la situation arriver, mais petit à petit.
0: Tu avais peur?
1: À un moment donné, non. Non, ça devient, voilà, qu'on vit avec, on n'a plus peur.
0: Est-ce que tu te souviens du moment où tu as compris qu'il fallait que tu partes?
1: Oui. Mm-hmm. Pas vraiment, mais je veux dire, oui, quand la police est arrivée dans mon côte et nous a demandé de quitter, à ce moment-là, j'étais en 99, hein, j'étais à l'UNIF, à Pristina, et la police est venue vraiment toquer à la porte.
0: Pour te demander de partir comme ça.
1: Oui, ils étaient masqués, c'était même pas des policiers, c'était des militaires ou des personnes.
0: Sans violence?
1: Quand même, oui, si. Mm-hmm. Si, parce qu'il y avait, de toute façon, il y avait quasiment, les villes à Pristina, là, dans le quartier où j'étais, c'était, je veux dire, presque vide. Il y avait pas mal de gens qui étaient partis, ils n'étaient plus là.
0: Et donc là, tu as dû partir, évidemment. Et...
1: On nous a demandé de sortir. J'ai pris juste mon sac parce qu'on a. Enfin, je savais qu'à un moment à l'autre, il fallait partir. Et donc, mon sac, ma valise était prête. Et puis, quand ils sont venus, de toute façon, on n'avait pas le choix. Ils ont juste demandé de partir.
0: De l'université?
1: Oui.
0: Pour rentrer chez toi, alors?
1: Non, de sortir, moi je me souviens quand on est descendu en bas de l'immeuble, il y avait quelques policiers, la seule chose qu'ils nous ont dit, en langue serbe, ils nous disent que vous avez demandé de l'aide à Clinton, vous pouvez aller chez lui.
0: Ah oui.
1: Et vraiment avec son fusil, voilà.
0: Et c'est là que tu es parti.
1: Oui, c'est là qu'on... Voilà, là, on nous a conduit directement dans un train, direction Skopje, Macédoine, le pays juste...
0: C'était voisin. Violent dans le train, tu m'as déjà raconté.
1: Oui, c'était très... le train était complet, c'était vraiment bondé de gens, de femmes, enfants. Et même dans le train, il y avait des policiers où ils demandaient aux femmes de donner les bijoux qu'elles avaient sur elles, de l'argent, que ce soit homme ou femme.
0: Est-ce que tu pensais revenir à ce moment-là?
1: Revenir?
0: Tu pensais que tu allais revenir un jour au Kosovo, ou bien tu penses...
1: Je ne savais pas si j'allais arriver jusqu'à la destination, enfin, c'était en Macédoine, parce que, en fait, on était dans le train, mais le train avançait à 15-20 mètres, et il s'arrêtait. Et là, à chaque fois où le train s'arrêtait, on voyait vraiment à l'extérieur des groupes de policiers, des militaires serbes qui étaient masqués avec des armes, c'est pour faire peur aussi. Et il arrivait qu'ils descendent des personnes du train. Et puis, voilà, quand on descendait, on ne savait pas ce qui...
0: Quand est-ce que tu as su que tu allais venir en Belgique?
1: En Belgique, je suis allé aider un ami, parce qu'il était avec les enfants, juste pour ses bagages, ses valises. Et quand je suis arrivé là, il y avait la Croix-Rouge belge, la Défense, la Croix-Rouge belge. Et on s'est salués, ils sont partis, les amis. Et puis, la femme de mon ami, elle a commencé à pleurer un peu, et puis elle me salue de loin. Il y avait un monsieur qui traduisait en anglais, et puis il disait, après il me demandait, c'est... qui sont par rapport à moi. Et puis j'ai expliqué que c'est des amis, on était à l'UNIF, à l'école ensemble. Après, il me venait avec lui, comme ça, vous ne restez pas...
0: Seul.
1: Pas tout, oui. Et puis il y avait un monsieur un peu plus âgé qui était là, de la Croix-Rouge, il disait non, je fais en anglais. Et il ne voulait pas. Puis une deuxième fois, il est revenu, le traducteur, il m'a dit, pourquoi vous restez ici, venez Après, mais je lui expliquais que le monsieur ne voulait pas. Après, il a discuté avec, et puis hop.
0: Il y avait des gens de ton village aussi qui étaient là. C'est plus tard. Qu'est-ce que tu savais de la Belgique à ce moment-là?
1: Ben, de nom, je connaissais la Belgique, mais pas grand-chose.
0: Et quand tu es arrivé en Belgique, qu'est-ce que tu as pensé de nous, finalement?
1: Moi, je me souviens quand on est arrivé, on est descendu à Zaventem, à 1h, 2h du matin. Et puis de là, on nous a conduit à Virton.
0: Oui.
1: Et le lendemain, je suis sorti du centre pour voir si je pouvais téléphoner à ma famille. Et je me souviens comme si c'était maintenant, un monsieur qui s'est approché, il y avait une cabine téléphonique juste à côté, un monsieur qui s'est approché avec une voiture, et puis il descend de la voiture, et puis il me donne 500 francs. Je me dis, je ne connaissais pas 500 francs à l'époque. Il me dit en anglais, et puis je dis non, parce que j'avais un peu d'argent avec moi. Il dit si, réfugié, si. Et il m'avait donné 500. Une personne que je n'ai jamais vue le lendemain, il me donne la possibilité, de contacter, avoir le premier contact.
0: Magnifique ce geste de cette personne.
1: C'est très très très humain, très. Et je n'oublie à chaque fois, je n'oublie jamais ça. C'est vraiment très très.
0: Jamais revu cette personne dans la suite.
1: Non. C'est quelqu'un qui est passé.
0: Si jamais qu'il écouterait l'émission, il peut toujours entrer en contact avec nous. Alors quitter son pays, c'est aussi emporter avec soi, je dirais, toute une mémoire. Alors j'ai choisi une chanson qui, en français, ça s'appelle Mon pays.
1: Mon pays.
0: Et c'est interprété par, je ne sais pas si je vais réussir à le dire, hein, c'est Skurt Fejza Vendim.
1: Ah oui. Skurt Fejza.
0: Oui, bravo, Skurt c'est Fejza, bien dit ça. Donc vous connaissez.
1: Oui, très bien.
0: Voilà, vous voyez que mon albanais n'est pas si mauvais que ça.

0: bon pays, ô ma terre, tu me manques tellement. Hein, c'est le... La phrase que l'on retrouve régulièrement dans cette chanson.
1: Ouais, elle est venue plusieurs fois en Belgique.
0: Ah, c'est vrai?
1: Oui, pour des concerts.
0: Ah, bien, bien. Oui, ouais, c'est bien. Alors, on va parler un peu de notre rencontre, en fait, à Virton. Hein. Donc, je vais raconter une histoire que tu connais, évidemment, Fatone. Mais je voudrais savoir si tu t'en souviens, comme moi. Donc, à l'époque, moi, je travaillais à la RTBF, j'étais animateur. Je lançais des appels aux auditeurs pour trouver des familles capables d'accueillir des Kosovars qui arrivent en Belgique. Et puis, à un moment donné, je me suis posé cette question. Mais et toi, Alain, qu'est-ce que tu fais réellement pour aider ? Alors, je décide très vite, d'ailleurs, de partir à Virton. Et là, je vais chercher une famille. C'était Fetzula, Tringa et un petit bébé, hein, et la maman. Et là, sur le pas de la porte, je rencontre un jeune homme. Il me regarde, il me dit bonjour, il me sourit. Je lui souris d'ailleurs, et puis je repars. Et pendant le trajet, le papa kosovar, donc, dans la voiture, il m'explique qu'un jeune homme de leur village est resté au centre. Il me dit, c'est triste parce que maintenant, il va être vraiment tout seul. Et là, alors, moi, je me dis, je ne peux pas laisser ce garçon tout seul. Demain, je vais le rechercher. Et je reviens donc le lendemain au centre de Virton, et je découvre que le garçon que je suis venu chercher est précisément celui que j'avais croisé la veille. Donc celui qui m'avait souri. Et là, je m'arrête, je regarde Fatone. Est-ce que tu te souviens de moi ? Et voilà, est-ce que tu te souviens de cette histoire ?
1: Oui, je sais quand, je me souviens quand tu es venu la première fois pour c'était suite je pense que c'était Radio Balkan ou je ne sais plus comment ça s'appelait de la RTBF, c'était le jumelage avec la ville de Anu et les villes
0: c'était une émission sur la première mais je me souviens plus du tout du titre de la séquence
1: quand tu es venu enfin mon ami qui était avec moi, il était invité je pense à ton émission et puis voilà le lendemain, tu es revenu, ça je me souviens très bien quand tu es revenu de l'émission, puis tu as pris la famille, les amis qui étaient avec moi, ils sont revenus avec toi.
0: Alors je les ai emmenés à Anu. Ici en province de Liège, et puis alors après il fallait que je retrouve quelqu'un, une maison pour t'accueillir, pour accueillir Fatone. Et comment as-tu vécu cette arrivée alors finalement à Anu?
1: Ben c'était le début, c'est un peu voilà, on va c'est des personnes inconnues, c'est quand même c'est pas facile.
0: Le problème de la langue aussi. Ouais,
1: c'est pas facile.
0: Oui.
1: Mais bon, voilà, quand l'humanité est là, je pense.
0: Oui.
1: Tout se passe très bien.
0: Nous deux, on se parlait avec un petit dictionnaire d'albanais.
1: Voilà, oui.
0: On avait aussi, on dessinait. Puis j'ai très vite appris les mots essentiels, que je me rappelle par exemple de Gezoua.
1: Gezoua, santé.
0: Voilà. Et alors, comment était l'homme qui allait t'accueillir alors, parce que ça, tu as un sacré souvenir de ce monsieur.
1: Oui. Ben c'est monsieur, enfin moi je l'ai considéré comme mon père, hein. c'est vraiment quelqu'un qui m'a beaucoup aidé, d'une vraiment humanité très très c'est comme j'ai toujours eu avec lui de très très très bons contacts, c'était vraiment quelqu'un de exceptionnel.
0: On peut dire, hein, c'était un notaire âgé, il venait de perdre son épouse, il vivait seul, et je pense que ça lui fait aussi un grand bien de t'accueillir chez lui.
1: C'était vraiment très très... c'est vraiment un grand monsieur.
0: Tu te rends compte que si je n'étais pas revenu le lendemain à Virton, nos vies ne se seraient jamais probablement croisées. C'est extraordinaire. Hein. On refait une petite pause musicale, hein, si vous voulez bien, avec un artiste, je ne sais pas si tu connais, mais il s'appelle Asim Gashi.
1: Ah oui.
0: Gashi, c'est comme ton nom. C'est ton cousin. Voilà, mais on écoute le cousin. Avec Où sont mes amis, c'est le titre de la chanson. En français.

0: Et voilà, donc c'était le cousin de Fatone qui chantait cette très belle chanson. Moi, j'adore la musique albanaise, en fait.
1: Mais je me souviens quand je suis arrivé à Nu, tu avais acheté. Dans ta voiture, il y avait des CD avec de la musique en langue albanaise.
0: Ah oui, c'est bien.
1: C'était en 99.
0: Ça ne m'étonne pas, je les ai toujours. Je les ai toujours. Alors, une histoire, une aventure encore qui s'est déroulée à un moment donné, c'est que la famille, donc Fezula, Tringa, la petite fille, la maman, et puis toi, vous étiez parti en Allemagne, au fin fond de l'Allemagne, vous étiez allé où là?
1: En fait, mon papa, il travaillait en Allemagne depuis longtemps, et puis pendant la guerre, il est retourné au pays, et après, il était bloqué là-bas. Était bloqué là-bas. Et moi, j'étais à l'UNIF, je n'étais pas à la maison, dans le village, c'est à Pristina, donc c'est une distance comme la mur Liège-Bruxelles. Et je n'avais plus de contact avec eux depuis le mois de septembre 98. Jusqu'au mois de fin juin, je pense, quand je suis venu ici, 99. Et je ne savais pas, et il était là-bas, je ne savais pas qu'il était au pays même. Je pense qu'il était en Allemagne, mais apparemment il était retourné au pays, mais il était bloqué là-bas. Et par après, comme on a eu des contacts, et il savait que je suis en Belgique, c'est via la radio que vient de parler...
0: La
1: HTBF, oui.
0: Ouais.
1: Et ils ont quelqu'un du village qui a entendu mon nom parce qu'on citait le nom des personnes qui étaient ici.
0: Oui, tout à fait.
1: Et c'est comme ça qu'ils savaient que je suis en Belgique. Et par après, moi, je connaissais le numéro de téléphone de mon père. Puis je téléphonais, mais il ne répondait pas à un moment donné. Voilà,
0: et donc, cap sur l'Allemagne, tu vas retrouver ton père avec la famille.
1: Il était revenu, puis je suis allé près de Munich, en Bavière.
0: Et puis alors, il était question donc, que la famille d'accueil à l'époque aille vous rechercher.
1: Oui.
0: Sauf que, je ne sais pas ce qui se passe, il y a un gros problème. Ouais. La famille ne sait pas aller te rechercher. Et donc, voilà, c'est moi qui pars finalement. avec le notaire Sonck, on peut citer son nom, le notaire de Hanu. Nous partons ensemble pour aller retrouver Fatone. Mais moi, en fait, j'avais aucune idée d'où c'était en Allemagne. Moi, je pensais que c'était du côté d'Aix-la-Chapelle, Cologne, etc. Jusqu'au moment où je n'oublierai jamais, je roule, et puis je vois à un moment donné une plaque, il était écrit Prague. 100 km.
1: Oui, c'était pas loin.
0: oui, voilà. Après, et alors, moi qui, Prague, la ville de mes rêves, j'y étais presque arrivé, mais ce n'était vraiment pas le but du voyage. Alors, après, on est arrivé à Burgos, c'est ça?
1: Oui, voilà.
0: Ah, je me rappelle le nom. Et alors, ça, c'est là qu'on rencontre ton papa. Il y avait des cigognes sur le toit
1: de la maison. Oui, sur le toit de l'église, je pense.
0: Oui.
1: Oui, sur le toit de l'église.
0: Oui, je me rappelle de ça aussi. Et alors, ton papa était très heureux de nous voir, en fait.
1: En fait, il ne savait même pas que j'étais vivant.
0: Oui, évidemment.
1: On n'avait pas de nouvelles.
0: Voilà. Et alors, je me souviens que ton papa voulait absolument nous offrir un cappuccino. Quelle belle histoire. Et puis alors, c'est le retour vers la Belgique. Il y avait combien de kilomètres, en fait?
1: Dans les 650, 700, plus ou moins.
0: Fois deux.
1: Oui.
0: Oui, parce qu'on avait fait tout ça en une journée. Allez, à propos du voyage, on va écouter une autre chanson. Et c'est une chanson un peu souriante, comme ça. Une vraie respiration après cette petite aventure. C'est Schkurtfeisa.
1: Oui, Schkurtfeisa.
0: Voilà, bravo. Et là, le titre de la chanson, c'est Xamadani, Via.

0: Eh bien voilà, c'était une chanson joyeuse hein, qui célèbre la patrie en fait, Fatone. Voilà. Oui. Alors, on va quitter hein, progressivement cette histoire d'exil. On va parler un peu de l'homme que tu es devenu. Tu t'es installé au final à Namur.
1: Oui.
0: Pourquoi Namur ?
1: J'avais commencé à faire une formation en informatique.
0: Ah oui.
1: Oui, technicien en informatique, je pense. Mm-hmm. C'est comme ça que je me suis installé à Namur après.
0: Oui. Et comment se sont passées tes études ? Parce qu'en même temps, tu apprenais le français.
1: Oui,
0: hein,
1: le français, en même temps, des cours en informatique. Les deux en même temps, en parallèle.
0: Et puis tu as très vite travaillé, en fait.
1: Oui. Fin 2005. Mm-hmm. Ben, j'étais bénévole aussi à la Croix-Rouge depuis 2003, je pense. Oui. Plus ou moins, 2003 jusqu'à 2006. Comme bénévole, j'ai travaillé. Et puis par après, j'ai commencé à travailler au CHR à Namur depuis fin 2005.
0: Et au palais de justice ?
1: Au palais de justice, de temps en temps, quand ils ont besoin de moi.
0: Pour traduire.
1: Voilà, oui.
0: Et qu'est-ce qui t'a permis finalement de trouver ta place en Belgique ? Qu'est-ce qui fait que tu te dis aujourd'hui « Waouh, je suis content d'être ici ».
1: Toutes les possibilités que, je veux dire, l'État belge, l'entourage qui était mis en place. Et là, j'avais la possibilité, on m'a tendu la main, donc j'avais les possibilités de faire ma place aussi.
0: Ouais. Tu as déjà pensé repartir au Kosovo ?
1: À un moment donné, mais au début, hein, c'était quand même difficile. Parce que j'avais arrêté les études là-bas, puis...
0: C'était un déchirement, quand même.
1: Oui, voilà. Et j'avais arrêté les études, puis c'est vrai, au début, c'est pas facile, parce que passer les journées, les semaines et les mois sans rien faire, c'est pas facile. Mais voilà, après, avec le temps, j'ai commencé à apprendre le français, puis des cours en informatique. Voilà. Après, j'ai commencé à travailler comme bénévole, puis j'ai trouvé un travail au CHR, et c'est parti.
0: Qu'est-ce que tu aimes dans la vie en Belgique ?
1: Qu'est-ce qu'elle... Manger des frites.
0: Ah oui, oui, oui. Il n'y avait pas des frites au Kosovo ?
1: Oui, mais pas comme ici.
0: Tout le monde le sait, ça. Les frites belges sont les meilleures. Hein. Oui, oui. Et qu'est-ce qui te manque du Kosovo, alors ?
1: Oh, mais voilà, c'est le village, le quartier où j'ai grandi, les amis. Mais voilà, avec le temps, je
0: pense
1: que... Tu y
0: retournes régulièrement.
1: Oui, oui, ici, je viens de... J'ai été ici au mois en août. Et je suis revenu il y a 2 semaines.
0: Aujourd'hui, tu te sens chez toi où, en fait ?
1: Honnêtement, ici.
0: Ouais.
1: Parce que, c'est vrai, je retourne là-bas, mais... Voilà, ça fait plus de 99, 20, 25, 26, 25, 26 ans, 26. Et c'est plus l'entourage, n'est plus, voilà, les amis ne sont plus chacun de son côté, ne sont plus, j'ai plus maintenant voilà, des amis ici que là-bas. Et puis voilà, j'ai ma famille, ma femme, tout est...
0: Oui, justement, parlons-en. Voilà. Tu as rencontré Nermine alors,
1: voilà, ici.
0: Comment ça s'est fait cette rencontre à Namur ? Et attendez, Nermine, elle était à l'époque conseillère communale à la ville de Namur.
1: Ouais.
0: Hein. Et puis alors, ben, mariée avec Nermine.
1: Voilà.
0: Et puis des enfants.
1: Oui, 3 enfants maintenant.
0: Mélina, pour commencer.
1: Oui, Mélina.
0: Donc je suis le parrain.
1: Voilà, qui est maintenant en 3e secondaire.
0: Ah,
1: Nolan,
0: oui. Donc quel âge
1: Mélina a 14 ans.
0: 14 ans
1: et demi, oui. Nolan, oui. 13 ans. Et la petite Dalina, 10 ans.
0: Incroyable, hein, quel parcours. Quand tu m'as rencontré à Virton, est-ce que tu aurais imaginé que je serais un jour à ton mariage ?
1: Non.
0: Voilà. Alors parlons-nous. Ce que je voudrais savoir, quand tu m'as demandé si je voulais être le parrain, qu'est-ce qui s'est passé dans votre tête ? Moi, j'ai ressenti une émotion incroyable, mais...
1: Tu es la première personne...
0: Ah oui, le premier contact
1: en fait. Ah oui, c'est ça. Que j'ai eu en Belgique,
0: ouais,
1: quand
0: ouais,
1: je suis arrivé. Je pense que Tu le mérites.
0: Et est-ce que tu penses que deux personnes de cultures différentes peuvent devenir une famille?
1: Oui.
0: Oui. Ben voilà, et écoutez, une petite pause musicale encore dans cette émission. Et là, on va écouter Sylvain Gumbardi, tu connais Mandy Daffiderti. C'est une chanson qu'on va dédier à Nermine, parce qu'en fait, c'est une chanson qui parle d'amour, de famille, une chanson qui parle d'avenir. Voilà, allons-y.

0: Alors dans cette émission Fatone, il y a la question du voisin. C'est une question qui va revenir systématiquement dans chacune des émissions voisin-voisine. Si demain, tu avais un voisin qui avait peur de quelqu'un, simplement parce qu'il est différent de lui, qu'est-ce que tu lui dirais ?
1: C'est mon cas concret. Quand je me suis installé à Namur, à la maison, j'ai été faire le pas moi-même, j'ai été voir les voisins, la voisine. Et voilà, c'est un contact qui s'est très très bien passé. Et à partir du moment où voilà, on explique, faire connaissance, on explique qui on est, ce qu'on fait. Je n'ai eu vraiment aucun problème avec les deux voisins. C'était des personnes âgées. Et puis même par après, j'allais à la boulangerie acheter du pain pour moi, j'achetais pour eux. Vraiment, et même par après, c'est eux qui me demandaient quand j'allais à la boulangerie ou des fois, même de temps en temps, même au magasin, acheter de l'eau. Voilà. Mais voilà, je pense que il faut être ouverte et ne pas avoir peur on est des humains.
0: Vous venez d'entendre l'histoire de Fatone, un jeune homme que j'ai rencontré il y a plus de 20 ans, presque par hasard, sur le pas d'une porte à Virton. Je suis revenu le chercher le lendemain. Je ne savais évidemment pas que cette rencontre allait changer quelque chose dans nos deux vies. Je ne savais pas que je serais un jour invité à son mariage. Je ne savais pas non plus qu'il me demanderait d'être le parrain de sa petite fille. Et surtout, je ne savais pas que cette histoire me donnerait un jour une première émission à raconter. Merci Fatone, et merci à vous de nous avoir accompagnés pour ce premier voisin-voisine. On vous donne rendez-vous la semaine prochaine avec un autre invité. Merci Damien Dupont, merci Fatone.
1: Merci à toi, merci à Damien.
0: Et à la semaine prochaine.

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2: Les dimanches se succèdent et nous sommes chaque fois bousculés par l'exigence de la parole que nous écoutons. Le Seigneur nous bouscule dans nos certitudes et nous dérange dans nos sécurités. Se retrouver face à face avec notre frère pour lui dévoiler notre blessure et son péché, pardonner 77 fois cette fois, et aujourd'hui, se voir récompensé de la même façon pour une heure de labeur que pour une journée entière, décidément, nos pensées ne sont pas ses pensées et nos chemins ne sont pas ses chemins. Seigneur, apprends-nous à élargir nos cœurs aux dimensions du tien.
3: Lecture du livre du prophète Isaïe. Cherchez le Seigneur tant qu'il se laisse trouver. Invoquez-le tant qu'il est proche. Que le méchant abandonne son chemin et l'homme perfide ses pensées. Qu'il revienne vers le Seigneur qui lui montrera sa miséricorde. Vers notre Dieu qui est riche en pardon. Car mes pensées ne sont pas vos pensées et vos chemins ne sont pas mes chemins. Oracle du Seigneur. Autant le ciel est élevé au-dessus de la terre, autant mes chemins sont élevés au-dessus de vos chemins et mes pensées au-dessus de vos pensées. Parole du Seigneur.
2: Le prophète Isaïe a été surnommé par les chrétiens le prophète évangéliste, car c'est dans ses récits que l'on retrouve le plus d'annonces de la venue du Messie. Les lectures de ce dimanche nous en livrent un bel exemple. Au chapitre 55, nous entendons le Seigneur consoler Jérusalem qui s'était éloignée de lui. L'exil à Babylone a desserré les liens entre le Seigneur Dieu et son peuple, et pour un temps, Israël a été traité comme une femme rejetée. Puis, au début du chapitre 55, vient cette invitation. « Hola, vous tous qui avez soif, voici de l'eau. Venez, même sans argent. Venez, prenez de quoi manger, c'est gratuit. » La bonté de Dieu déborde et se manifeste par une grâce pleine et gratuite pour tous, y compris pour les gentils. Cependant, cette grâce reste une invitation. Personne ne peut être forcé. Tournez-vous vers le Seigneur maintenant qu'il se laisse trouver. Oui, comme Moïse l'a fait devant le buisson ardent, il y a un mouvement à faire, un déplacement. Si le Seigneur se laisse trouver, c'est qu'il faut le chercher. En le cherchant, nous réalisons que certaines de nos pratiques ou que certaines de nos pensées freinent ou empoisonnent notre recherche. Un pas en avant, deux pas en arrière. Mais le prophète ajoute, le Seigneur aura pitié de nous et de nos allers-retours. Son pardon est si large que rien ne peut empêcher nos retrouvailles avec lui. Il ajoute, « Mes pensées ne sont pas vos pensées, mes chemins ne sont pas vos chemins. » Je crois que ça, nous l'avions compris depuis longtemps. Tout le récit biblique nous révèle à quel point, depuis Abraham, en passant par Jacob, Joseph et ses frères, les rois David et Salomon et tous leurs descendants, non, leurs pensées et les nôtres ne sont pas celles de Dieu. Et ce que nous découvrons aujourd'hui dans l'évangile de Matthieu vient le confirmer d'une façon radicale. Ne nous inquiétons pas de cette distance aussi grande que celle qui existe entre le ciel et la terre. Dieu est Dieu et nous sommes qui nous sommes. Mais réjouissons-nous de sa bonté, de sa miséricorde, de son intelligence, de sa justice et de toutes ses qualités qui nous ouvrent tous les jours un chemin unique pour chacun. Car n'oublions pas que nous sommes créés à son image et à sa ressemblance. Bonne route !

0: Nous avons entendu le psaume 144. Lecture de la lettre de saint Paul apôtre aux Philippiens. Frères, soit que je vive, soit que je meure, le Christ sera glorifié dans mon corps. En effet, pour moi, vivre c'est le Christ, et mourir est un avantage. Mais si, en vivant dans ce monde, j'arrive à faire un travail utile, je ne sais plus comment choisir. Je me sens pris entre les deux. Je désire partir pour être avec le Christ, car c'est bien préférable. Mais à cause de vous, demeurer en ce monde est encore plus nécessaire. Quant à vous, ayez un comportement digne de l'évangile du Christ. Parole du Seigneur.
1: Pour moi, vivre, c'est le Christ, nous déclare saint Paul dans une de ses formules dont il a le secret. Chacun et chacune de nous entendons cette proclamation de façon particulière. Et je voudrais pour ma part développer cette idée autour d'un sentiment qui a fait couler beaucoup d'encre depuis le début de ce mois de septembre. Je veux parler de l'empathie. Depuis la déclaration fracassante d'Elon Musk, dans laquelle il disait que l'empathie serait la faiblesse fondamentale de la civilisation occidentale, les commentaires ont afflué. Tout en reconnaissant le bon côté de l'empathie, le fondateur de SpaceX précisait que l'empathie était instrumentalisée par certains groupes, entre guillemets, qui exploitent ainsi une faille dans la civilisation occidentale qui est la réaction empathique. Ainsi, l'empathie, qui pour moi se trouve au cœur de la vie du Christ et donc du chrétien, devient, au dire d'un des hommes les plus puissants de la planète, une faiblesse fondamentale mettant en danger notre civilisation. À l'opposé de cette position, nous entendons la philosophe Hannah Arendt affirmer « La mort de l'empathie humaine est l'un des signes les plus précoces et les plus révélateurs d'une culture sur le point de sombrer dans la barbarie. » Après l'Holocauste, Hannah Arendt savait de quoi elle parlait. Pour conclure, je reprendrai les mots du père jésuite Michel Bach dans son beau livre « L'empathie fait des miracles ». Je le cite. « Ce dont nous avons le plus besoin, c'est d'être en relation les uns avec les autres. Or, nous sommes souvent déconnectés les uns des autres et aussi de nous-mêmes, et donc, forcément, de Dieu. » Il ajoute « Je crois que l'empathie nous reconnecte au meilleur de nous-mêmes. C'est là que réside le miracle, parce que la guérison, c'est finalement une réconciliation avec le meilleur de nous-mêmes. Il y a là une transformation qui s'opère, qui est de l'ordre du miracle. Non pas au sens de quelque chose qui est contraire aux lois physiques, mais plutôt comme ce qui opère précisément une réconciliation. Avec soi-même, avec les autres et avec Dieu. Alors, si l'empathie est un élément essentiel de la révélation de Dieu, essayons l'empathie comme antidote aux puissances contraires. Et comme le dit saint Paul, que je vive ou que je meure, le Christ sera glorifié en chacun de nos gestes d'amour à l'égard de ceux qui nous entourent.

0: Évangile de Jésus-Christ selon saint Matthieu. En ce temps-là, Jésus disait cette parabole à ses disciples. Le royaume des cieux est comparable au maître d'un domaine qui sortit dès le matin afin d'embaucher des ouvriers pour sa vigne. Il se mit d'accord avec eux sur le salaire de la journée. Un denier, c'est-à-dire une pièce d'argent, et il les envoya à sa vigne. Sorti vers 9h, il en vit d'autres qui étaient là, sur la place, sans rien faire. Et à cela, il dit « Allez à ma vigne, vous aussi, et je vous donnerai ce qui est juste. » Ils y allèrent. Il sortit de nouveau vers midi, puis vers 3h, et fit de même. Vers 5h, il sortit encore et trouva d'autres qui étaient là, et leur dit « Pourquoi êtes-vous restés là toute la journée sans rien faire ? » Ils lui répondirent « Parce que personne ne nous a embauchés. » Il leur dit « Allez à ma vigne, vous aussi. » Le soir venu, le maître de la vigne dit à son intendant « Appelle les ouvriers et distribue le salaire en commençant par les derniers pour finir par les premiers. » Ceux qui avaient commencé à 5h s'avancèrent et reçurent chacun une pièce d'un denier. Quand vint le tour des premiers, ils pensaient recevoir davantage. Mais ils reçurent, eux aussi, chacun, une pièce d'un denier. En la recevant, ils récriminaient contre le maître du domaine. « Ceux-là, les derniers venus, n'ont fait qu'une heure, et tu les traites à l'égal de nous qui avons enduré le poids du jour et la chaleur. » Mais le maître répondit à l'un d'entre eux, « Mon ami, je ne suis pas injuste envers toi. N'as-tu pas été d'accord avec moi pour un denier ? Prends ce qui te revient et va-t'en. Je veux donner au dernier venu autant qu'à toi. N'ai-je pas le droit de faire ce que je veux de mes biens ? Ou alors ton regard est-il mauvais parce que moi, je suis bon ? C'est ainsi que les derniers seront premiers et les premiers seront derniers. Acclamons la parole de Dieu.
1: Louange à toi, Seigneur Jésus. Le psaume nous chante « Le Seigneur est juste en toutes ses voies, fidèle en tout ce qu'il fait ». Ce n'est manifestement pas ce que pensent les ouvriers mis en scène dans la parole de ce dimanche. Ils pensent plutôt, comme nous aussi d'ailleurs, que le Seigneur cette fois perd le sens commun, car rétribuer de la même façon un ouvrier engagé à l'aube et celui qui se présente à la fin du jour n'est pas de l'ordre d'une justice bien pensée. Et pourtant, ces pensées ne sont pas nos pensées. Reprenons le fil. À l'époque de Jésus, le denier donné aux ouvriers correspond au salaire nécessaire à un journalier pour faire vivre décemment sa famille. En se mettant d'accord avec eux pour un denier, le maître du domaine tient donc compte du bien-être de ses ouvriers de la première heure. Et lorsqu'il promet à ceux qu'il engage par la suite un salaire juste, c'est certainement pour que cela aussi ait une vie décente. Les payer moins qu'un denier, comme convenu avec les premiers, serait les condamner à une vie indécente. La justice apparente nous montre d'abord comment le maître du domaine se préoccupe du bien-être de tous ces gens. En face, la réaction des premiers embauchés nous semble légitime. Nous aurions sans doute les mêmes réticences. Mais en quoi ont-ils été lésés ? Ils ont reçu ce qui leur avait été promis, ni plus ni moins. Cependant, notre cœur a tendance à comparer. Comme il est difficile d'accepter qu'un autre, peut-être moins méritant que moi, puisse être traité avec la même dignité ou avec la même reconnaissance. Et justement, c'est là toute la leçon de la parabole. Avec le maître du domaine, il n'y a pas de mérite qui tienne. Tous, ceux de la première heure et ceux de la onzième, ont part à la même reconnaissance de la part de celui qui attend patiemment jusqu'à la fin du jour que ses fils et ses filles s'approchent pour se faire embaucher. Ce n'est pas une question de mérite. Ce n'est pas une question d'heures prestées, c'est une question d'amour. Le psaume 144 nous le dit. La bonté du Seigneur est pour tous, sa tendresse pour toutes ses œuvres. Oui, voilà ce qui nous heurte. Priant ou non priant, pratiquant ou non pratiquant, bon chrétien ou moins bon chrétien, ou pas chrétien du tout. La bienveillance de Dieu, la gratuité de son pardon est distribuée à tous. Et nous sommes invités à nous en réjouir, car c'est comme cela que se construit le royaume annoncé par le Christ. Nous réjouir de voir et de célébrer la bonté de Dieu à l'œuvre chez les autres. Louer et remercier le Seigneur pour le bien qui se fait autour de nous, quand bien même nous n'en serions pas les auteurs ou les bénéficiaires directs. Cette parabole parle du royaume des cieux. Manifestement, la logique de ce royaume n'est pas celle de ce monde, car le critère dans ce royaume, toujours à construire, c'est la bonté. La bonté de Dieu, notre bonté, qui vient bouleverser les systèmes habituels. Demandons donc au Seigneur de transformer nos cœurs et nos regards pour que nos chemins rejoignent les siens, pour que nos pensées correspondent à ses pensées, surtout lorsqu'elles nous heurtent et nous font douter de lui. Dieu est Dieu.

0: Notre Père qui es aux cieux, que ton nom soit sanctifié, que ton règne vienne, que ta volonté soit faite sur la terre comme au ciel. Donne-nous aujourd'hui notre pain de ce jour. Pardonne-nous nos offenses, comme nous pardonnons aussi à ceux qui nous ont offensés, et ne nous laisse pas entrer en tentation, mais délivre-nous du mal.
1: Car c'est à toi qu'appartiennent le règne, la puissance et la gloire pour les siècles des siècles.
0: Amen. Amen.
1: Lina et moi vous souhaitons à toutes et tous un très très beau dimanche sans voiture.
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1: C'est le matin pour vous également sur RCF, l'heure de la louange matinale pour beaucoup de chrétiens. Une louange qui vous accompagne durant cette heure avec les psaumes du Père Joseph Gélineau. Des psaumes selon une musique et un arrangement du Père Joseph Gélineau qui avait également écrit les paroles dans la traduction de la Bible de Jérusalem. Ce sont donc ces psaumes du matin que nous vous proposons maintenant. Nous vous souhaitons une excellente journée sur RCF.

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1: La journée commence dans la louange sur RCF, une journée qui est marquée par les psaumes de Gélino, le père Joseph Gélino qui non seulement a composé la musique mais les paroles, puisque c'est lui qui avait traduit les psaumes pour la première édition de la Bible de Jérusalem. Nous continuons ce programme sur RCF et nous vous souhaitons une excellente journée.

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1: Merci d'être avec nous sur RCF pour cette louange du matin. Ce sont les psaumes de Gélineau qui nous accompagnent. Le père Joseph Gélineau qui avait traduit les psaumes pour la Bible de Jérusalem et qui en a composé également les musiques. Bienvenue sur RCF et bonne journée.

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1: Nous vous accompagnons dans votre louange du matin sur RCF avec les psaumes de Gélineau. Le père Joseph Gélineau, qui est surtout connu pour avoir écrit la traduction des psaumes pour la Bible de Jérusalem, mais c'est également un musicien qui en a composé la musique. Nous l'écoutons maintenant et bonne journée à tous sur RCF.

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1: Bonjour et bienvenue, je suis très heureux de vous retrouver dans la matinale RCF Notre-Dame. Me réveiller avec vous, d'autant que j'ai une bonne nouvelle. Ce week-end, ce sont les journées du patrimoine. Nous allons pouvoir profiter, découvrir la richesse de notre pays. Églises romanes ou gothiques, châteaux féodaux ou renaissance, vieux bâtiments publics, petites maisons de campagne. Les journées européennes du patrimoine sont l'occasion de s'émerveiller devant le lustre de notre trésor national. Ces centaines de milliers de monuments multiséculaires qui font la richesse de notre pays. Vous pourrez déambuler dans les couloirs de l'Élysée, vous promener dans les travées de la cathédrale de Reims, vous balader dans les jardins du château de Versailles. Le mot patrimoine est à lui seul riche de sens. Étymologiquement, le patrimoine signifie l'héritage du père. Alors, ce week-end, j'espère que vous aurez l'occasion de visiter cet héritage commun qui permet de faire nation, reconnaître son patrimoine, c'est accomplir un acte de fraternité. On va en parler évidemment sur RCF Notre-Dame tout au long de la journée. Bonjour Clara Bévilacqua.
2: Bonjour Pierre-Hugues.
1: 54 milliards d'euros d'économies dans le prochain budget.
2: C'est la ligne dévoilée hier soir par le Premier ministre qui prévoit notamment le gel des plus grosses pensions de retraite. Emmanuel Macron reçoit aujourd'hui les principaux candidats à la présidentielle à l'Élysée. Une réunion confidentielle consacrée à la situation géopolitique et au prix des carburants. Un comité de suivi de la commission d'enquête sur les violences à Bétarame vient d'être créé. Un message à Léon XIV a notamment été adressé, vous l'entendrez.
1: Et nous sommes bien loin des 30 milliards d'euros d'économies évoqués ces derniers jours.
2: Oui, Sébastien Lecornu vise plutôt 50 milliards. C'est un chiffre dévoilé hier soir par le Premier ministre dans une interview au Figaro. Parmi les pistes de travail avancées par le chef du gouvernement, il y a la mise à contribution des retraités, comme le gel des plus grosses pensions, de quoi rapporter 2 milliards à l'État. Mais les pensions ne baisseront pas, a assuré le Premier ministre. Parmi les autres pistes d'économies évoquées, un délai notamment de carence pour certaines allocations perçues par les étrangers, le gel des aides au logement ou encore une nouvelle année de gel de points d'indice pour les fonctionnaires. En réponse, la CGT a appelé à la grève dans la fonction publique et à une journée noire le 29 septembre.
1: Plus un seul port bloqué ce matin sur les côtes de la Méditerranée.
2: Les pêcheurs mobilisés depuis le début de la semaine ont levé les blocus de Port-la-Nouvelle, de Sète, Frontignan, Nice et Fos-sur-Mer hier après-midi. Après une longue réunion de 6 heures avec la ministre de la Mer, Catherine Chabot, avec à la clé des garanties sur des aides financières liées à la flambée des prix des carburants. Un comité vient d'être créé pour assurer le suivi des recommandations de la commission d'enquête sur les violences de Bétarame. Annonce faite hier soir, une commission qui préconisait notamment des réparations financières pour toutes les victimes qui pourraient s'élever jusqu'à 1500. Nous ne voulions pas que la commission s'arrête avec la production du rapport, mais débouche sur de la pratique, a expliqué Jean-Pierre Massias, le président de la commission d'enquête, qui a également fait passer un message au pape Léon XIV, qui sera en France dans une semaine.
3: Ce que nous espérerions de sa sainteté, c'est que l'Église réponde enfin à la question qui lui avait déjà été posée par la SIAZ, c'est-à-dire que faire face à une violence systémique. La violence dans l'Église, comme dans d'autres institutions, parce que le but n'est pas d'en faire les boucs émissaires, n'est pas une succession de dysfonctionnements individuels et de perversions passagères. Elle est un système qui, quand ces perversions s'expriment, quand ces violences arrivent, n'est pas capable de les empêcher et souvent à l'origine de leur développement. Bétarame, ça a été une organisation qui a construit un pouvoir total et absolu des enseignants, des prêtres, sur les enfants. De ce pouvoir, il ne pouvait pas ne pas venir de la violence.
2: Jean-Pierre Massias au micro RCF, Notre-Dame de Marguerite de Moulins. Le pape qui va échanger lors de sa visite en France avec 7 victimes d'abus sexuels dans l'église, dont une victime de Bétarame.
1: Monsieur le Président, c'est avec beaucoup

0: beaucoup d'émotion que je vous remets ces insignes que j'ai reçus de vos mains en 2019.
1: Ce sont les mots qui ouvrent la lettre de Jeanne-Françoise Hutin adressée à Emmanuel Macron alors qu'elle avait rendez-vous hier à l'Élysée pour y remettre sa Légion d'honneur, distinction qu'elle a choisi de rendre après que le Parlement a adopté définitivement la proposition de loi relative à la fin de vie. Le président n'a pas pu recevoir la fondatrice de la Maison de l'Europe de Rennes. Elle a donc rendu sa Légion d'honneur à un agent des services du Palais de l'Élysée.
2: Ça m'attriste beaucoup parce que cette cérémonie où le président m'a remis les signes d'officier de la Légion d'honneur, ça avait été très, très beau, très sympathique. Le discours qu'il m'a fait m'avait beaucoup touché et de voir que je suis reçue sur le pas de la porte, derrière une grille, malgré la gentillesse des personnes qui m'ont accueillie, ça m'attriste beaucoup. Parce que c'est une démarche qui n'est pas en borderline, c'est une démarche qui va au cœur de la société et qui vient du cœur de la société. Il n'y a pas que moi, il y a tous les gens autour de moi qui le demandent.
1: Jeanne-Françoise Hutin au micro RCF, Notre-Dame d'Étienne Pépin, devant les grilles de l'Élysée hier après-midi. Pour ce qui est de la météo, c'est une nouvelle journée estivale qui s'annonce dans le sud de la France avec des températures jusqu'à 29 degrés à Montpellier, 27 à Nice et 25 à Toulouse. Au-dessus de la Loire, nous serons plutôt entre 20 et 23 degrés. En revanche, c'est une journée sous le soleil qui s'annonce sur la quasi-totalité du territoire, à l'exception d'un petit peu de nuages dans un quart nord-ouest de la Bretagne jusqu'au Hauts-de-France.
0: Merci beaucoup Clara Bévilacqua. On vous retrouve dans une vingtaine de minutes avec le Saint du jour.
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0: RCF Notre-Dame, il est 6h36, à suivre les gangs en Haïti. Ils terrorisent la population et l'Église est la seule institution à dénoncer ouvertement leur emprise. Vous l'entendrez. Mais avant cela, Christophe Barbier, l'édito politique, au micro de Simon Tatro.
4: Bonjour Christophe Barbier.
5: Bonjour Simon, bonjour à tous.
4: Allez, d'abord une réaction à ce qu'a déclaré Christopher Zurek ce jeudi.
5: À ses réponses globales, il est l'incarnation de cette stratégie de notabilisation, ce qu'on a appelé la stratégie de la cravate, pratiquée par le Rassemblement National. Si on ne connaît pas son étiquette, on a l'impression d'entendre un élu RPR des années 90-2000. C'est là que l'on voit que le RN, par sa stratégie, ou peut-être par des changements de ligne, de conviction, eh bien, a colonisé tout un territoire qui était celui du RPR et le Sénat. Fait partie de ce territoire. Il est la récompense de la conquête de ce territoire électoral. On verra dans quelques semaines, maintenant, à la fin du mois de septembre, si un groupe RN fait son apparition au Sénat. Là, et pour l'instant, ils sont 3 sénateurs.
4: Il n'y aura pas de dîner d'État à l'Élysée, ni de visite de Notre-Dame. Le pape Léon XIV est-il en froid avec le président Macron ?
5: En tout cas, il ne lui fait pas de cadeau. C'est sûr qu'Emmanuel Macron aurait adoré transformer cette visite en grand moment de communication pour enluminer la fin de son double mandat, j'allais dire pontifical, non présidentiel. Ce double mandat manque d'un grand moment où une autorité spirituelle comme le pape honore et la France d'Emmanuel Macron. Le pape François est venu, dit-il, à Marseille, mais pas en France, en tout cas c'était pas de la politique. Il est allé en Corse, mais pas en France, ce n'était pas de la diplomatie. Il n'est pas venu à Notre-Dame pour l'inauguration. Et voilà que le pape Léon XIV vient, mais dans une démarche totalement apostolique. La réponse de l'entourage du pape, c'est de dire ce qu'on nous propose, un dîner d'État, la garde républicaine, la Légion d'honneur, la visite de Notre-Dame, c'est le programme d'un autre voyage. Et en effet, l'Élysée rêvait d'un voyage, allez, si on est indulgent, on dit d'un voyage diplomatique, chef d'État du Vatican, si on est sévère, on dirait bien d'un voyage médiatique, voire d'un voyage bling-bling. Eh bien, Emmanuel Macron n'aura pas ce cadeau. Oh, il verra quand même le pape, il le verra à Metz, il le verra à Paris, mais il n'y aura pas ces moments de cérémonie qu'on peut montrer à tout le peuple français. Alors, je pense que ça porte plusieurs messages. Cette démarche apostolique pure du pape, le fait de ne pas vouloir contredire son prédécesseur, qui n'avait pas voulu inaugurer Notre-Dame et avait donc une distance, non pas une froideur, mais une réserve. Et puis troisièmement, je pense qu'on est dans la grande tradition des bras de fer idéologiques entre le Vatican et Paris. La loi sur la fin de vie est un torchon qui brûle entre ce que pense l'Église et ce qu'a voulu et obtenu Emmanuel Macron. Ça ne se balaye pas comme ça d'un revers de la main quelques semaines après l'adoption définitive de cette loi. Depuis 1669 et la paix de l'Église entre Louis XIV et le Vatican, ce « je t'aime, moi non plus » n'empêche pas la France de rester la fille aînée de l'Église.
4: Le président de la République, justement, réunit tous les partis demain à l'Élysée pour parler de la dégradation géopolitique et des conséquences sur le coût des carburants. C'est un signe d'inquiétude ?
5: Oui, c'est un signe de grande inquiétude au sommet de l'État, une inquiétude qu'Emmanuel Macron veut partager. Il l'a déjà fait, ce genre de réunion pour informer tous les partis politiques, notamment les partis représentés au Parlement. Mais cette fois-ci, ça prend une solennité plus importante parce que ce conflit au Proche-Orient, les autres conflits, ils durent depuis un certain temps. Pourquoi maintenant ? Comme s'il y avait un effet de cliquet, comme ce qui s'est passé, comme si ce qui s'est passé au Yémen, ce qui se passe dans le détroit d'Ormuz, ce qui se passe avec la Russie, avait dépassé un seuil qui oblige Emmanuel Macron à informer le reste de la représentation nationale. Par ailleurs, nous sommes lancés dans la campagne présidentielle. Autour de la table demain, il y aura des candidats à la présidentielle. Pas tous. Marine Le Pen ne peut pas être là, Jean-Luc Mélenchon n'a pas encore répondu, Édouard Philippe est en déplacement mais sera peut-être de retour, Gabriel Attal sera là, Olivier Faure qui est dans la primaire sera là, peut-être Glucksmann. C'est-à-dire qu'Emmanuel Macron va peut-être parler à celui ou celle qui lui succédera. Et donc on est là dans l'échange d'informations, certaines peut-être classées secret défense, qui montrent à quel point nos démocraties sont dans un moment de grande turbulence et de grande inquiétude. Le pire est possible, il l'est toujours, me direz-vous, avec l'histoire qui était par définition tragique. Mais là, nous sommes dans un moment d'incandescence. Si Emmanuel Macron fait cette réunion, ce n'est pas pour tirer la couverture à lui, alors que son mandat se termine. C'est pour bien montrer à ses éventuels successeurs le poids des responsabilités qui tomberont sur leurs épaules.
4: Le gouvernement améliore les aides à la consommation de carburant malgré des finances publiques en mauvais état. Est-ce déraisonnable ?
5: Non, ce n'est pas déraisonnable dans la mesure où ça garde la même philosophie, des aides ciblées sur des professions et sur des gros rouleurs, et puis ça reste dans l'ordre du quantitativement supportable pour les finances publiques. On prolonge de fin septembre à fin décembre ce qui était déjà acté, et puis on augmente de quelques centimes les aides. C'est un coût indéniable pour l'État. Mais ça ne vaut pas d'envoyer à la faillite des entreprises agricoles ou des pêcheries pour faire ces économies, somme toute, de bout de chandelle. Attention, attention. Le risque est quand même là, tel une double épée de Damoclès au-dessus de la tête du gouvernement. D'abord, c'est que ça s'aggrave encore et que le carburant monte encore dans le prix à la pompe. Et là, comment faire pour continuer à aider ces professions sans ruiner l'État ? Et deuxièmement, si ça continue à monter, les particuliers vont râler. Les Français qui ne sont pas concernés par ces aides vont demander une subvention. Et il faudra bien affronter soit la colère sociale, ce spectre du retour des gilets jaunes, soit des finances publiques gravement atteintes et la punition des marchés financiers. Autant dire que si le carburant prend encore 10, 20, 30, 50 centimes, le gouvernement aura le choix entre la peste de la faillite et le choléra de la colère.
4: Les divers candidats à la présidentielle, ils vont de leurs promesses. Sont-elles crédibles ?
5: Pour certaines, oui, dans la mesure où beaucoup de partis de gouvernement, sachant qu'ils seront peut-être aux responsabilités dans 8 mois, évitent de déraper. Alors on entend Édouard Philippe, par exemple, dire qu'il garde les aides ciblées, mais il est un peu plus généreux que le gouvernement. Il faut bien faire des promesses électorales. C'est la même chose du côté de Attal, et ce n'est pas très différent du côté de Retailleau, qui veut simplement supprimer le certificat d'économie d'énergie qui finance les éoliennes, que la droite n'aime pas beaucoup. Et puis du côté des partis populistes, depuis toujours on est sur du déraisonnable, du démagogique. La baisse de la TVA de 20 à 5,5 pour Marine Le Pen et puis le blocage des prix pour la France insoumise. Oui, mais il y a une France qui entend ses promesses et qui se dit on sait que c'est déraisonnable, mais allez chiche, on n'a rien à perdre. Votons pour eux. S'ils arrivent à le faire, c'est bingo pour nous. Et s'ils n'y arrivent pas, on aura la même chose qu'avec les prédécesseurs.
4: Les actions de blocage des pêcheurs se poursuivent. Y a-t-il un scénario noir du blocage de tout le pays ?
5: Oui, il y a un scénario noir, clairement, mais qui nécessite que ça dépasse simplement le blocage de Nice ou du port de Toulon. Encore que, depuis 2 jours, nous sommes passés de petits barrages avec des palettes de bois et des pneus enflammés qui retardaient aux 3 heures un camion-citerne, à des blocages de port, avec une économie du ferry qui va en Corse, à Nice, ou du bateau de croisière qui va être touché. Il y aura des dégâts. Pour que ça devienne un scénario noir, il faut le renfort de 2 autres professions concernées par le carburant, les routiers et les agriculteurs. Voilà les 2 professions qui, elles l'ont montré par le passé, peuvent bloquer le pays, tout le pays, son activité économique, le déplacement des citoyens et même l'alimentation, l'approvisionnement des grandes cités. On n'en est pas là, mais ces armées de réserve-là, elles sont disponibles, elles sont inquiètes, elles grognent, leur colère peut exploser, ça peut être inquiétant.
4: L'éviction de Philippe Brun, suspendu du PS et éliminé de la primaire, c'est une affaire close ?
5: Non, ce n'est pas une affaire close parce que le processus suivi n'est pas acceptable. Éliminer quelqu'un de la primaire sans l'avoir entendu, sans lui avoir exposé les faits reprochés, sans s'appuyer sur une plainte judiciaire, avec des faits connus de la direction du PS au mois de juillet, mais qui ont été gardés sous le tapis jusqu'à un obscur coup de téléphone à 10 minutes de la clôture des inscriptions à la primaire qui aggrave les accusations, sans qu'il y ait vraiment de dossier composé, mais juste ce coup de téléphone. Ce ne sont pas des pratiques. Il aurait été facile de dire à Philippe Brun « Bon, vous êtes qualifié pour la primaire, mais Nous allons très rapidement vous entendre, vous confronter, vous demander des explications, et peut-être que dans 2 jours, dans 1 semaine, dans 10 jours, nous vous retirerons de la liste des habilités à concourir à la primaire. C'eût été plus loyal, moins stalinien, pour tout dire, que cette espèce d'éviction qui n'est pas expliquée, si ce n'est par des allusions de ceux qui apparemment ont vu les éléments. Soit on met tout sur la place publique, ça s'appelle transmettre à la justice, soit eh bien, on convoque la personne pour qu'elle s'explique in petto. Nous avons eu le cas avec les écologistes et l'affaire Julien Bayou. Ça recommence avec Philippe Brun, le PS ne se grandit pas, quel que soit le fond de l'affaire qui est peut-être justifié.
4: Christophe, ce vendredi, l'invité de Nathanaël de Rinxan sera Patrick Kanner. Quelle question vous souhaiteriez lui poser ?
5: Eh bien justement, monsieur le président du groupe socialiste au Sénat, avez-vous exprimé votre point de vue quant à cette méthode employée pour éliminer Philippe Brun ? Êtes-vous solidaire de la direction du PS ? Êtes-vous gêné et silencieux, comme beaucoup de hiérarques socialistes depuis 48 heures ?
0: Merci. Christophe Barbier, on posera donc la question à Patrick Kanner, l'invité de Nathanaël de Rinxan à 7h38. Quant à vous, Christophe Barbier, on vous retrouve à 16h15 avec Simon Tatro.
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0: Nous sommes le 18 septembre, nous fêtons un moine franciscain du XVIIe siècle devenu célèbre pour ses lévitations spectaculaires au point de devenir le saint patron des aviateurs. On vous en parle avec Clara dans quelques minutes, ce sera après avoir retrouvé Benoît de Blanpré, directeur pour la France de l'aide à l'Église en détresse. Et aujourd'hui Benoît, vous voudriez nous parler de la situation en Haïti.
6: Oui, en effet, parce que parmi toutes les informations que nous recevons chaque jour de l'Église dans le monde, j'ai été particulièrement ému ces dernières semaines par des nouvelles difficiles que nous avons reçues. Haïti est en effet dévasté par la violence de gangs armés qui commettent des assassinats, organisent des enlèvements et mènent d'incessantes activités criminelles en toute impunité. Ces gangs contrôlent désormais près de 90% de la capitale Port-au-Prince et ils continuent malheureusement à étendre leur influence néfaste sur tout le territoire. On peut dire sans exagérer que ces gangs sont devenus les véritables maîtres d'Haïti.
0: Et dans ce contexte de violence et de peur que vous nous décrivez là, Benoît, l'Église est la seule institution à oser dénoncer ouvertement l'emprise des gangs.
6: Oui, exactement. Et cette raison qu'elle en est devenue une cible prioritaire. Ainsi, de nombreuses communautés religieuses ont été attaquées et contraintes de fermer. Les gangs prennent d'assaut les bâtiments, ils les incendient ou les utilisent à leur profit. De nombreuses écoles catholiques ont aussi été attaquées et nul ne sait si ces bâtiments pourront un jour être récupérés. Et cette violence des gangs a aussi des conséquences dévastatrices sur la vie des 10 diocèses du pays. Rendez-vous compte, Bruno, à Port-au-Prince, 40 paroisses ont dû fermer, tout comme une 15aine dans le plateau central du pays et une 10aine à l'ouest d'Haïti. Et lors d'un entretien avec l'aide à l'Église en détresse, Monseigneur Descostes, qui est l'évêque du diocèse de Jérémie au sud-est du pays, nous a déclaré « Nous sommes le dernier rempart moral, éthique, spirituel et prophétique. C'est pourquoi il veut nous éliminer. »
0: Mais au milieu de ces situations absolument dramatiques, l'Église poursuit courageusement et fidèlement ses missions pastorales et sociales.
6: Elle s'adapte en effet aux circonstances et conserve une confiance inébranlable. Monseigneur Descostes l'affirme par ce dicton créole « Les enfants de la Vierge Marie ne perdent jamais une bataille. » Et à Port-au-Prince, ce sont ainsi près de 200 séminaristes qui poursuivent leurs études tant bien que mal. Et partout dans le pays, les diocèses ont mis en place des programmes d'enseignement en ligne, accueillent des milliers de déplacés, diffusent la messe et des émissions religieuses par le biais de la radio. Et puis ils maintiennent, lorsque cela est possible, les pèlerinages et les processions. Et je voudrais d'ailleurs noter que beaucoup de ces projets sont soutenus par l'aide à l'Église en détresse et je veux profiter de ce micro pour vous remercier chaleureusement, chers auditeurs, pour votre générosité. Grâce à vous, l'Église en Haïti essaye vaillamment de rester debout. Et Monseigneur Descostes nous adresse ce message. Nous continuons à prier, à chanter et à danser. Nous ne perdrons jamais notre espérance.
0: Merci beaucoup Benoît de Blanpré. Je rappelle que vous êtes directeur pour la France de l'aide à l'Église en détresse. À suivre la prière du matin, mais avant cela, le saint du jour. Aujourd'hui, Clara, nous fêtons un saint célèbre par les récits de ses lévitations et de ses miracles.
1: Oui, saint Joseph de Cupertino, moine franciscain italien qui est devenu le patron des aviateurs. Alors nous sommes au XVIIe siècle, cet homme simple et lent d'esprit, un culte mais d'une grande profondeur, vit des manifestations surnaturelles incroyables, indépendamment bien sûr de sa volonté, et ce, devant de très nombreux témoins. On raconte qu'un jour, en 1649, un jeune duc le voit s'élever le saint durant quelques minutes en pleine masse.
0: Et le prince craint une supercherie.
1: Et oui, il tire son épée et la fait passer sous ses pieds au-dessus de la tête et tout autour de Joseph sans découvrir le subterfuge. Sa plus remarquable lévitation, la plus attestée, est celle qui se produisit lors d'une audience papale devant le pape Urbain VIII, après s'être agenouillé pour baisser les mules.
0: Merci beaucoup Clara Bévilacqua. À suivre la prière du matin. Oui, chaque jour, nous écoutons un passage de l'Évangile au début du 8e chapitre de Saint-Luc, coup de projecteur sur les femmes qui accompagnent le Christ. Peut-être l'occasion ce matin de prier tout spécialement pour une femme qui est importante pour vous, une maman, une sœur, une amie. Le Père Michel Martin Prével, membre des Béatitudes, nous donne quelques clés de lecture de ce passage.
7: En ce temps-là, il arriva que Jésus, passant à travers villes et villages, proclamait et annonçait la bonne nouvelle du règne de Dieu. Les 12 l'accompagnaient, ainsi que des femmes qui avaient été guéries de maladies et d'esprits mauvais. Marie, appelée Madeleine, de laquelle étaient sortis 7 démons. Jeanne, femme de Cusa, intendant d'Hérode. Suzanne et beaucoup d'autres qui les servaient en prenant sur leurs ressources. »

le Christ fut suivi de disciples à qui il a confié la charge d'annoncer le règne de Dieu à sa suite, voilà bien quelque chose de connu. Mais on ignore plus souvent que plusieurs femmes l'ont accompagné sur les routes de Galilée et jusqu'à Jérusalem, sans compter celles qu'il rencontra dans son ministère, la Cananéenne, la Samaritaine, la pécheresse chez Simon, la veuve de Naïm, la belle-mère de Pierre, Marthe et Marie à Béthanie. Et à la croix, Matthieu parle de Marie-Madeleine, Marie, la mère de Jacques et la mère des fils de Zébédée. Marc ajoute Salomé. Marie-Madeleine, Jeanne et Jean, la mère de Jacques, se retrouvent aussi au tombeau chez Saint-Luc. Donc, de toute condition sociale, et même prostituée comme Marie-Madeleine, ces femmes représentent la diversité des êtres humains appelés au salut. Et si on peut parler de misogynie à certains moments dans l'Église, ce n'est que par le péché des hommes. Jean-Paul II, lui, a parlé du génie féminin au service de l'Église. Et Saint-Luc nous précise ici que ces femmes se servaient de leurs ressources. Comprenons que c'est au sens matériel, mais aussi comme des talents qui leur sont propres et qui sont nécessaires à l'Église. Leurs initiatives de service sont de tout temps dans l'histoire de l'Église, aux côtés des prophètes, et il y en avait déjà plusieurs dans l'Ancienne Alliance, mais aux côtés des reines, des mystiques, des fondatrices d'apostolat. La première des apôtres, d'ailleurs, n'était-elle pas Marie-Madeleine, l'apôtre des apôtres ? Le christianisme est la seule religion qui parle si bien de la femme. Et vous savez, le féminisme est à l'origine un mouvement de chrétiennes.

Notre Père qui es aux cieux, que ton nom soit sanctifié, que ton règne vienne, que ta volonté soit faite sur la terre comme au ciel. Donne-nous aujourd'hui notre pain de ce jour. Pardonne-nous nos offenses, comme nous pardonnons aussi à ceux qui nous ont offensés. Et ne nous laisse pas entrer en tentation, mais délivre-nous du mal. Car c'est à toi qu'appartiennent le règne, la puissance et la gloire, pour les siècles des siècles. Amen.

0: Vous écoutiez l'évangile du jour tiré de Saint Luc au chapitre 8 et notre prière se poursuit avec l'Angélus.
1: L'ange du Seigneur apporta l'annonce à Marie.
2: Et elle conçut du Saint-Esprit. Je vous salue Marie, pleine de grâce. Le Seigneur est avec vous. Vous êtes bénie entre toutes les femmes, et Jésus, le fruit de vos entrailles, est béni. Sainte Marie, Mère de Dieu, priez pour nous pauvres pécheurs, maintenant et à l'heure de notre mort.
1: Voici la servante du Seigneur.
2: Qu'il me soit fait selon votre parole. Je vous salue Marie, pleine de grâce. Le Seigneur est avec vous. Vous êtes bénie entre toutes les femmes, et Jésus, le fruit de vos entrailles, est béni. Sainte Marie, Mère de Dieu, priez pour nous pauvres pécheurs, maintenant et à l'heure de notre mort.
1: Et le Verbe s'est fait chair.
2: Et il a habité parmi nous. Je vous salue Marie, pleine de grâce. Le Seigneur est avec vous. Vous êtes bénie entre toutes les femmes, et Jésus, le fruit de vos entrailles, est béni. Sainte Marie, Mère de Dieu, priez pour nous pauvres pécheurs, maintenant et à l'heure de notre mort.
1: Priez pour nous, Sainte Marie, Mère de Dieu,
2: afin que nous soyons rendus dignes des promesses du Christ.
1: Daignez, Seigneur, répandre votre grâce dans nos âmes, afin qu'ayant connu par la voix de l'ange l'incarnation de votre Fils Jésus-Christ, nous puissions parvenir par sa passion et par sa croix à la gloire de sa résurrection, par le même Jésus-Christ, votre Fils, notre Seigneur. Amen.
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0: Nous sommes le vendredi 18 septembre, nous fêtons aujourd'hui les Nadèges et puis Saint-Joseph de Cupertino. Très bon réveil et très bon début de journée. 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À la une ce matin, Clara Bévilacqua, Sébastien Lecor.

0: Nous demande un effort de 54 milliards d'euros.
1: Pour le prochain budget, bien sûr, le chef du gouvernement souhaite mettre les retraités à contribution en gelant les plus grosses pensions. Emmanuel Macron reçoit ce matin les candidats déclarés à la présidentielle ou leurs représentants. Le président compte leur fournir des informations confidentielles sur les crises géopolitiques qui bousculent les prix de l'énergie. Les pêcheurs lèvent leur blocage de ports et de dépôts pétroliers dans l'Hérault et l'Aude. Ils se sont engagés, dit la ministre de la Pêche. Catherine Chabot leur promet des aides qui suivront les cours des carburants. La rentrée pour l'équipe de France avec Zinedine Zidane, la première liste du nouveau sélectionneur des Bleus, est attendue ce soir à 18h au siège de la Fédération.
0: Léon 14 en France, dans une semaine, un voyage préparé au cordeau, mais l'histoire nous apprend quelque chose, c'est que les plus beaux moments des voyages pontificaux viennent souvent de ceux qui n'étaient pas prévus. Le point de vue de l'historien Martin Dumont, dans 10 minutes. ⁇ 54 milliards d'euros d'économie dans le prochain budget.
1: C'est la ligne dévoilée hier soir par le Premier ministre. Dans un entretien au Figaro, Sébastien Lecornu donne des pistes de travail. Gel des plus grosses pensions de retraite, abaissement du plafond de l'abattement social des pensions, gel du point d'indice des fonctionnaires. La CGT a réagi dans la foulée et appelle à la grève dans la fonction publique et à une journée noire le 29 septembre. Un policier des Yvelines arrêté fin août pour un projet d'attentat. On l'apprend ce matin. Il a été mis en examen et placé en détention provisoire, soupçonné d'avoir voulu mener une action violente.
0: Les crises internationales s'invitent au cœur de la présidentielle.
1: Emmanuel Macron reçoit ce matin à 10h30 les candidats à l'Élysée. Réunion confidentielle consacrée à la guerre en Ukraine, au Moyen-Orient et à la hausse des prix des carburants. Marine Le Pen et Jean-Luc Mélenchon seront représentés par leur chef de parti, Jordan Bardella et Emmanuel Bompard. Éric Zemmour, lui, n'est pas invité. Il a pourtant confirmé hier soir sa candidature pour 2027. Mais le parti Reconquête ne compte aucun député à l'Assemblée. Je n'ai organisé aucune fuite. Laurent Nunez se défend d'être à l'origine d'une information inexacte dans la presse à propos de la drogue qu'aurait détenue l'eurodéputée Rima Hassan en avril lors de sa garde à vue. Selon une enquête de l'émission Complément d'enquête, le ministre de l'Intérieur a en partie contribué à la diffusion de cette fausse information lors de conversations en off avec des journalistes. La France insoumise a demandé sa démission.
0: Réseaux sociaux interdits avant 13 ans et fonctionnalités addictives bloquées pour les mineurs.
1: C'est ce que comprend le Kids Act. La présidente de la Commission européenne a présenté hier les détails de ce projet. Nous redonnons aux parents les moyens d'agir, a déclaré Ursula von der Leyen, qui veut notamment renforcer la protection des mineurs de l'UE face aux conséquences négatives des réseaux sociaux. Le Canada tient tête à Donald Trump. Personne ne nous dictera avec qui nous pouvons nous engager, a lancé le Premier ministre canadien. Marc Carney confirme le rapprochement de son pays avec l'Union européenne, et ce, malgré les menaces de représailles commerciales de Donald Trump. En Russie, les électeurs sont appelés aux urnes ce matin. Les premiers bureaux de vote viennent d'ouvrir. 3 jours de scrutin pour ces législatives. Ce sont les premières organisées depuis le début de l'offensive en Ukraine. Et puis, nouvelle tension cette nuit dans le détroit d'Ormuz. L'Iran dit avoir frappé un pétrolier battant le pavillon togolais. Le navire avait été intercepté après une tentative de passage jugée illégale par Téhéran. Un incendie s'est déclaré à bord. L'agence britannique de sécurité maritime avait signalé un incident dans la zone hier soir. C'est une belle journée sous le soleil en Ile-de-France qui s'annonce pour aujourd'hui. Alors, quelques nuages vont venir se promener dans le ciel cet après-midi, mais leurs passages seront plutôt brefs. Pour les températures, les jours se suivent et se ressemblent, à savoir plutôt frais le matin, parfois en dessous des 10 degrés, et entre 20 et 23 degrés dans l'après-midi. Le vent qui soufflait en rafale hier, lui, est tombé.
0: 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Et Clara, nous pourrons bientôt entendre les cloches de l'église Saint-Colomban depuis le parc d'attractions de Disneyland.
1: Et oui, cette église néoclassique du diocèse de Meaux va élever 3 cloches en haut de son tout nouveau clocher. Cette église nouvelle, encore en construction, dont la première pierre a été posée en décembre 2025. Alors, les cloches seront montées à 36 mètres de haut ce matin à 10h30, Marguerite Demoulin.
2: Oui, cette bénédiction a lieu à l'église Saint-Colomban de Séris, un événement qui est aussi le symbole d'une communauté paroissiale en plein essor, comme nous l'explique le père Gérard Pelletier, curé du pôle missionnaire Saint-Colomban de Val-d'Europe.
3: C'est dès les années 90 qu'était venu à l'esprit comment il fallait créer un nouveau poumon spirituel dans cette ville nouvelle qui entourait un parc d'attractions appelé à devenir de plus en plus grand et à attirer de plus en plus de monde. Donc il fallait vraiment avoir un édifice qui puisse être le cœur véritablement de la vie paroissiale, de notre vie pastorale, et puis aussi qui nous permette de ne pas diviser sans cesse nos moyens dans un tas de petits clochers d'églises.
2: Gérard, c'est le nom d'une des cloches en fonte, mais c'est aussi le nom du curé. Le père Gérard nous explique ce drôle de lien.
3: Concrètement, Monseigneur Namias et son auxiliaire, Monseigneur de Lille, vont bénir donc les trois cloches neuves fabriquées par la fonderie Paccard à côté d'Annecy. Trois cloches, l'une s'appelle Espérance, l'autre s'appelle Étienne Geneviève. Étienne, c'est le saint patron de la cathédrale, et Geneviève, c'est la sainte patronne de deux de nos paroisses d'origine. Et puis la troisième, c'est plus original, elle s'appelle Jean-Henri François Charles Gérard. C'est tout simplement les prénoms des cinq curés qui ont porté le projet Saint-Colomban depuis le départ. C'est une volonté de l'évêque, je ne me serais jamais permis d'avoir cette idée.
2: Un baptême des cloches avec les ouvriers et les campanistes, les artisans spécialisés dans les cloches et les horloges d'édifices.
3: Donc les cloches vont selon le rituel de bénédiction. On emploie même volontiers le mot de baptême pour les cloches. Les cloches vont donc être bénies après une petite liturgie de la parole. Les cloches sont bénis par l'évêque, aspergés, puis encensés. Les parrains, puisqu'une cloche reçoit un parrain ou une marraine, les parrains et marraines vont donner le prénom des cloches à l'évêque, et puis ensuite, ils les feront sonner une première fois. Ça, c'est le premier moment qui est liturgique.
2: Une étape symbolique, un an avant la fin des travaux.
3: Et dans un deuxième temps, la grue va monter les trois cloches au sommet du clocher. Le clocher, si vous voulez, est terminé à son dernier étage, mais il n'y aura plus qu'à faire la toiture après pour tout couvrir. Mais les cloches sont montées dans le clocher, et là, les campanistes vont faire très rapidement une installation sur le beffroi, de sorte qu'elle puisse sonner une première fois. Donc à la fin, normalement, on entendra une première fois les cloches sonner. Nous sommes à un an de la fin du chantier et les cloches se tairont ensuite jusqu'à l'inauguration.
2: Des cloches qui sonnent pour la première fois pour appeler les 750 paroissiens attendus dans cette nouvelle église.
1: Merci à Marguerite Demoulin. La bénédiction de ces trois cloches, c'est donc à 10h30 ce matin, 155 kilos, 190 kilos et 255 kilos. Voilà, c'est leur poids. Il y aura donc naturellement une grue, hein, vous avez pu l'entendre, pour les faire monter après leur bénédiction. Nous tendrons l'oreille, peut-être Pierrugue, pour essayer de les entendre.
0: Et bah oui, vous allez à Disneyland parfois?
1: Non, je ne suis jamais allée, pour
0: moi
1: être honnête.
0: Et je pense qu'il y a de grandes chances que j'aille d'abord à l'église Saint-Colomban avant d'aller à Disneyland. Merci beaucoup en tout cas, Clara Bivy. La quoi l'actualité des diocèses franciliens, c'est tous les jours sur RCF Notre-Dame, et c'est à retrouver évidemment sur notre site internet rcfnotredame.fr. Léon XIV en France dans une semaine, un voyage préparé au cordeau. Mais si l'histoire nous apprend quelque chose, c'est que les plus beaux moments des voyages pontificaux viennent souvent de ceux qui n'étaient pas prévus. On va en parler avec l'historien Martin Dumont. Et puis à 8h05, j'attire votre attention sur le fait que le cardinal Bustillo sera l'invité de RCF Notre-Dame. Restez avec nous.
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0: RCF Notre-Dame, il est 7h10, le patrimoine religieux en péril. À la veille des journées du patrimoine, la sénatrice Valérie Boyer tire la sonnette d'alarme. Vous allez l'entendre, et puis dans une semaine très exactement, Léon XIV arrive en France. Les derniers détails, c'est avec Pauline de Torsiac, l'actualité chrétienne dans quelques minutes. Et justement, nous allons aussi en parler avec vous, Martin Dumont. Bonjour Martin.
7: Bonjour Pierre-Hugues.
0: Historien, auteur de La France dans la pensée des papes, de Piscis à Léon XIV, c'est au CERF. Martin, vous êtes un de nos nouveaux éditorialistes. Ce sera le vendredi matin. On est très heureux de vous accueillir. Merci d'avoir accepté cette proposition que nous vous avons faite. Et dans une semaine donc, le pape Léon XIV vient à Paris, Lourdes et Metz. Un moment très attendu. RCF Notre-Dame, évidemment, bouleverse ses programmes. Vous avez souhaité, vous aussi, vous intéresser à un aspect plus particulier. Celui, Martin, des moments imprévus de voyages pontificaux. Ces moments qui peuvent apporter de la chair aux voyages officiels.
7: Oui, un voyage pontifical, quel que soit le pays visité, est organisé le plus généralement au cordo. Enfin, normalement à peu près, et c'est aussi ce qui peut apporter du sel à ce type de déplacement. Les premiers voyages ou déplacements de Léon XIV ont montré que les choses pouvaient être parfois un peu plus compliquées. Le pape ne s'en est d'ailleurs pas formalisé. Aux Canaries, il avait relevé que, avec un certain amusement, qu'il avait un discours en plusieurs langues et choisi finalement de n'en prendre qu'un seul. Au Liban et en Turquie, et puis l'observer également, les cérémonies religieuses auxquelles il participe l'ont plusieurs fois montré un peu hésitant, attendant qu'on veuille bien lui apporter un livret ou ne sachant pas exactement à quel endroit il était de la cérémonie. Et lors du voyage en Afrique, les images d'une petite fille qui passe les services de sécurité pour aller dans ses bras restent encore bien présentes.
0: Et on se rappelle aussi du pape Léon XIV qui s'aperçoit qu'il y a un moustique sur sa soutane blanche et qui tente de le tuer. Voilà, alors pour évoquer la France, on l'oublie souvent, mais le premier voyage d'un pape dans ce pays depuis le début du 19e siècle a commencé en retard, Martin Dumont.
7: Oui, absolument. En mai 1980, celle que le dominicain Brugberger, le terrible dominicain, a appelée la fille prodigue, la France, a dû attendre encore un peu l'arrivée du pape polonais. Tout avait été organisé parfaitement. Le cardinal Marty, l'archevêque de Paris, et plusieurs évêques étaient présents à l'aéroport, prêts à l'accueillir. Las, 45 minutes de retard, dû à un pneu dégonflé, et de ce fait, un changement imprévu, et modifiant d'autant le programme concocté par l'épiscopat. Un voyage où le sportif de Dieu, selon la petite phrase du cardinal Marty au Parc des Princes, a interpellé de manière inattendue la France, fille aînée de l'Église. On entend encore résonner aujourd'hui cette expression. Et on sait combien un certain nombre de petites phrases, inattendues mais majeures, ont pu faire leur chemin jusqu'à aujourd'hui. Du fameux « N'ayez pas peur » de Jean-Paul II, lors de la messe inaugurale de son pontificat, jusqu'à la mondialisation de l'indifférence et la colère de François à Marseille face au sort des migrants. Sans oublier les petits fonds d'histoire lors du voyage de Léon XIV à Monaco. Si l'on a encore un instant, comment ne pas évoquer également l'émotion de Benoît XVI lors de son voyage à Lourdes et visitant la maison des parents de Bernadette.
0: Alors pour finir Martin, vous souhaitiez formuler deux vœux ce matin.
7: Oui Pierre-Hugues, un en interne, un autre plus large, tourné vers l'extérieur. Le premier donc, ce serait de laisser une certaine place à l'inattendu, à l'imprévu. Alors évidemment, tout semble si parfaitement organisé, tout est bien minuté, ce voyage de la semaine prochaine, qu'on s'en voudrait presque, on va dire, qu'il y ait quelque chose d'imprévu. Et pourtant, c'est ce qui a fait la marque de bien des déplacements pontificaux et une part de leur charme. L'autre souhait, qui est lié à nombre d'autres déplacements pontificaux, ça serait de laisser la place, finalement, aux autres pays qui n'ont pas encore eu la joie d'accueillir le pape. On sait que son programme des prochains mois est chargé Ayons donc une pensée pour eux.
0: Merci beaucoup Martin Dumont, et une pensée en particulier pour l'Amérique du Sud, que le pape Léon XIV s'apprête à visiter. Ce sera tout bientôt, le Pérou en particulier. Martin Dumont, je rappelle que vous êtes historien, merci. On peut retrouver votre point de vue sur rcfnotredame.fr. Il est 7h15 et nous retrouvons Nathanaël de Rinxens ce matin. Bonjour Nathanaël.
8: Bonjour Pierre-Hugues, bonjour à tous.
0: Vous profitez du Nord, Nathanaël.
8: Exactement. Dernier jour de cette escapade dans le nord de la France, à Lille, où nous décentralisons notre interview politique avec un invité ce matin, Patrick Kanner. Il est sénateur du Nord. Il est surtout président du groupe socialiste au Sénat. Et dans quelques jours, nous parlerons bien sûr de ce scrutin des sénatoriales. Le changement, la moitié des sièges du Sénat sont proposés aux grands électeurs. Un rendez-vous important. Et puis on lui posera quelques petites questions également sur la primaire socialiste qui est un petit peu mouvementée en ce moment.
0: Oui, il y a du mouvement. Et on en parlera à 7h38 avec vous, Nathanaël de Rinxens.
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0: Et bonjour Pauline de Torsiac.
11: Bonjour Pierruc, bonjour à tous.
0: Léon XIV sera en France dans tout juste une semaine, on en parlait avec Martin Dumont.
11: Oui, et après Paris et Lourdes, le pape fera escale en Moselle. Un appel interreligieux sera lancé par les responsables de culte à Metz. Une déclaration est en cours d'élaboration, elle sera signée par Léon XIV. Après la commission d'enquête sur les violences à Bétarame, un comité de suivi va être mis en place. Il sera chargé de veiller à l'application des recommandations de la commission d'enquête. Sa création a été annoncée hier soir à Paris. Marguerite de Moulin était sur place. Et puis à la veille des journées du patrimoine, la sénatrice LR Valérie Boyer alerte sur le patrimoine religieux en péril. Une commission sénatoriale prépare un rapport pour protéger les édifices menacés.
0: Le pape Léon XIV conclura sa visite en France par une rencontre interreligieuse hautement symbolique à Metz.
11: Les principaux responsables des cultes français iront à Metz et ils liront à ce moment-là une déclaration interreligieuse. Cette lettre, qui sera signée par Léon XIV, est en cours d'écriture. Elle devrait mettre l'accent sur le dialogue entre les religions comme un chemin de paix. Le théologien Michel Younès, membre du dicastère pour le dialogue interreligieux, participera à cette rencontre au centre des congrès Robert Schuman à Metz lundi matin prochain, dans un monde fracturé. Et 40 ans après la rencontre interreligieuse pour la paix à Assise, eh bien cet appel prend tout son sens selon lui.
12: C'est important de rappeler dans ce contexte européen que les religions ont leur partition à jouer, ils peuvent y contribuer. À Assise, c'était l'appel à prier pour la paix. Ici, c'est un engagement à être acteur des armées dans un contexte où ça ne va pas du tout de soi. On voit la montée des crispations en tout genre, il y a une véritable responsabilité qui incombe. Et il y a, je dirais, des enjeux majeurs pour être constructeur d'une paix que l'on sait désormais fragile, y compris en Europe. On ne peut pas rester les bras croisés en disant « ça ne nous concerne pas » et puis il faut que les États… Ce n'est plus une affaire uniquement liée à des États. Les religions ont une place importante qu'on ne peut pas mettre de côté.
11: Et la déclaration interreligieuse, Pierre-Hugues, sera lue par les 6 membres de la conférence des responsables des cultes en France, le cardinal Aveline pour les catholiques, Christian Krieger pour les protestants, le grand rabbin Im Corsia pour le judaïsme, Chaim Edine Hafiz pour les musulmans, Monseigneur Dimitrios pour les orthodoxes et Anthony Boussmart pour les bouddhistes.
0: Et c'est dans ce contexte, Pauline, que le Saint-Siège a publié mercredi une note consacrée aux relations de l'Église catholique avec les autres religions.
11: Oui, c'est intéressant dans ce document. Le Vatican reconnaît que le conflit au Proche-Orient a ébranlé le dialogue avec le judaïsme. Il rappelle l'exigence de réciprocité pour les pays musulmans en matière de liberté religieuse et en trouve une porte vers un dialogue avec les nouveaux mouvements religieux.
0: Avant Metz, Léon XIV va célébrer une messe géante, place de la Concorde.
11: Oui, vous en perdez votre voix, Pierre-Hugues. 600 000 fidèles sont attendus sur les Champs-Élysées, la place de l'Étoile et l'avenue de la Grande Armée. Mais avant la messe, eh bien, le pape a prévu de s'arrêter à la chapelle des Carmes et de se recueillir devant les reliques des 115 prêtres martyrs de la Révolution. Le mémorial est situé à proximité de la tombe de Frédéric Ozanam et de celle de Laurent de la Résurrection, l'un des maîtres spirituels du pape. Et puis, autre figure importante aussi pour Léon XIV, Christian de Chergé. Il fait partie des 7 moines de Tibérine assassiné en Algérie en 96. Et avant cette fin tragique, eh bien, Christian de Chergé est passé par le séminaire des Carmes. Marguerite de Moulin.
2: Né à Colmar en 1937, Christian grandit dans une famille de militaires, ce qui l'amène à passer une partie de son enfance en Algérie, où il reviendra d'ailleurs pour son propre service militaire, en pleine guerre d'Algérie. De retour en France, il poursuit son cursus au séminaire des Carmes et est ordonné prêtre pour le diocèse de Paris en 1964. Il passe quelques années au Sacré-Cœur de Montmartre, puis sa vocation l'oriente finalement chez les moines trappistes et il rejoint le monastère de Tibérine en Algérie en 1971. Acteur du dialogue entre le christianisme et l'islam, il étudie l'arabe et œuvre beaucoup pour l'amitié entre les deux religions. Il poursuit ce dialogue interreligieux lorsqu'il devient prieur du monastère. Mais dans la nuit du 26 au 27 mars 1996, en pleine décennie noire, une vingtaine d'hommes armés débarquent au monastère. Ils enlèvent et assassinent les 7 moines de Tibérine, dont Christian de Chergé. Un crime qui sera ensuite revendiqué par le GIA, le groupe islamique armé. Le 8 décembre 2018, Christian de Chergé et 18 autres martyrs d'Algérie seront béatifiés par le pape François.
11: Et la pièce qui fut sa chambre au séminaire des Carmes, Pierre-Hugues, eh bien, a été réaménagée en lieu de mémoire et de prière. Peut-être que Léon XIV fera un détour par cette chambre.
0: Un comité vient d'être créé pour assurer le suivi des recommandations de la commission d'enquête sur les violences de Bétaram.
11: Oui, l'annonce a été faite hier soir, une commission qui préconisait notamment des réparations financières pour toutes les victimes de violences sexuelles et physiques qui pourraient s'élever jusqu'à 1 500. Nous ne voulions pas que la maison s'arrête avec la production du rapport, mais débouche sur la pratique. Voilà ce qu'a expliqué Jean-Pierre Massias, le président de la commission d'enquête, qui a également fait passer un message au pape Léon XIV qui sera en France dans une semaine.
13: Ce que nous espérions de sa sainteté, c'est que l'Église réponde enfin à la question qui lui avait déjà été posée par la SIAZ, c'est-à-dire que faire face à une violence systémique. La violence dans l'Église, comme dans d'autres institutions, parce que le but n'est pas d'en faire les boucs émissaires, n'est pas une succession de dysfonctionnements individuels et de perversions passagères. Elle est un système qui, quand ces perversions s'expriment, quand ces violences arrivent, n'est pas capable de les empêcher et souvent à l'origine de leur développement.
11: Voilà, le deuxième tome du rapport démontrant que les violences à Bétaram étaient systémiques sera remis en main propre à Léon XIV à Lourdes dimanche 27 septembre à l'occasion de son voyage en France.
0: Elle l'avait promis, Jeanne-Françoise Dutin s'est rendue hier à l'Élysée.
11: Et la fondatrice de la Maison de l'Europe de Rennes a rendu sa Légion d'honneur. Elle s'y était engagée si le projet de loi sur la fin de vie ouvrant la voie au suicide assisté et à l'euthanasie passait. Alors, eh bien, après la promulgation de la loi, Jeanne-Françoise Dutin a exécuté sa promesse. L'ancienne conseillère régionale UDF de Bretagne pensait rendre sa Légion d'honneur en main propre à Emmanuel Macron, mais elle l'a finalement remis à un officier à la grille de l'Élysée. Elle a confié à Étienne Pépin ce qui l'avait motivé à faire ce geste symbolique.
14: C'est moi qui ai eu cette idée au début, quand j'ai vu ça, mais j'ai été rejoint par des tas de gens qui me disent « Allez-y, on ne peut pas, comment va-t-on faire dans les services ?» Des handicapés qui me disent « Je suis les premiers qui seront appelés à l'euthanasie parce que je coûte cher, je ne guérirai jamais. » J'ai eu des tas de témoignages bouleversants de gens qui ont peur de cette loi et de gens qui veulent vivre quand même. Et moi, ma philosophie, ce qui m'a guidée toute ma vie, c'est qu'on avait reçu de Dieu, on avait reçu un don qui s'appelle la vie. Et que cette vie, Dieu nous a demandé de la protéger, l'aider, apaiser la souffrance, mais ne jamais interrompre la vie. Et ça, c'est la philosophie sur laquelle notre société a été construite. Toutes nos règles sociales, c'est pour protéger la vie. Maintenant, comment est-ce qu'on va faire avec cette loi ?
0: Ce week-end, Pauline, ce sont les journées du patrimoine.
11: Oui, l'occasion de découvrir des monuments, des sites industriels, des édifices religieux habituellement fermés au public. Et cette année, ces journées mettent à l'honneur le patrimoine menacé. C'est justement l'occasion pour la sénatrice LR Valérie Boyer d'alerter sur la vulnérabilité du patrimoine religieux. Il s'agit, selon elle, de prévenir les actes de vandalisme et de dégradation en recrudescence, mais aussi de protéger des édifices laissés à l'abandon.
15: Moi, ce que je souhaiterais, c'est qu'il y ait un suivi au niveau de la préfecture de département, avec une personne qui arrive à recenser tout ça, et surtout qui aide les élus locaux à faire face aux difficultés qu'ils rencontrent pour l'entretien de leurs bâtiments. Et puis, je souhaiterais aussi que les affectataires, à savoir les diocèses, les religieux, les responsables paroissiaux, etc., déposent plainte systématiquement. Aujourd'hui, ce n'est pas le cas. Ces plaintes, elles ne sont pas recensées. Donc, si on ne dépose pas plainte, s'il n'y a pas d'inventaire, on ne peut pas savoir et on ne peut pas suivre. Et les églises continuent à être pillées, à être dégradées.
0: Depuis 20 ans, Pauline, à l'occasion de la fête de Sainte-Thérèse de Lisieux, célébrée le 1er octobre, le sanctuaire Sainte-Thérèse d'Apprentis d'Auteuil organise la semaine thérésienne.
11: Oui, du 27 septembre au 2 octobre, des milliers de pèlerins sont invités à prier, à vénérer les reliques de Sainte-Thérèse. Marie-Pierre Valdelièvre des Apprentis d'Auteuil nous en dit plus sur le message toujours actuel de la jeune carmélite.
16: Son message est vraiment toujours d'actualité. Vous savez qu'elle a été nommée à l'UNESCO là, en 2022-2023. Et ça dit vraiment quelque chose de cette personnalité qui est lumineuse, qui nous emmène sur un chemin d'espérance, qui a un vrai sens de la miséricorde de Dieu, mais plus loin encore, qui nous entraîne vraiment à aimer le Seigneur. La jeune carmélite avait un grand sens de la prière et une grande confiance dans sa relation au Seigneur. C'était vraiment un cœur à cœur. Et à travers son exemple, sa confiance absolue dans le Seigneur, sa confiance absolue aussi dans la Vierge Marie, en fait, elle peut nous entraîner, en fait, j'ai envie de dire un peu par son témoignage, à aller sur le même chemin.
11: Voilà, et pour en savoir plus sur tous les événements de cette semaine sanctuaire, sainte-thérèse-paris.apprenti-auteuil.org, vous saurez tout.
0: Il est 7h26 sur RCF Notre-Dame. Pauline, on part à présent en direct des diocèses, on a ce petit rendez-vous chaque matin avec vous.
11: Et bien sûr, la France se prépare à accueillir dans quelques jours, au cas où vous ne le sauriez pas encore, le pape Léon XIV. Et hasard du calendrier, à quelques jours de ce grand événement, le diocèse de Vannes célèbre ce week-end les 30 ans de la venue de Saint Jean-Paul II à Sainte-Anne-d'Auray. C'était le 20 septembre 96. Françoise Morel, bonjour.
17: Eh bien, bonjour Pauline, bonjour à tous.
11: Alors, en 96, Jean-Paul II effectue un voyage apostolique en France et parmi ces quatre étapes, eh bien, il s'arrête au sanctuaire de Sainte-Anne-d'Auray.
17: Mais oui, Pauline, le choix de Sainte-Anne-d'Auray ne doit rien au hasard. Au lieu de pèlerinage depuis le XVIIe siècle, ce sanctuaire dédié à Sainte-Anne, mère de la Vierge Marie et patronne des Bretons, attire chaque année des milliers de fidèles. Et le Saint-Père, donc Jean-Paul II, est donc venu en pèlerin rendre hommage à la grand-mère du Christ. Un événement majeur hein, pour le sanctuaire et plus largement pour tous les diocèses de l'Ouest. C'était la première fois en fait qu'un pape foulait le sol breton. Un jour, vous l'imaginez bien, historique, qui a rassemblé pas moins de 150 000 fidèles.
11: J'imagine. Et vous y étiez justement, Françoise, vous avez vécu cette ferveur très forte.
17: Exactement, j'étais encore très jeune et je vous laisse imaginer la papa mobile qui perce la foule, le soleil qui illumine le sanctuaire alors qu'une pluie battante inquiétait tout le monde, il avait plu toute la nuit, c'était assez impressionnant et Jean-Paul II a d'ailleurs par un clin d'œil remercié Sainte-Anne et le soleil breton. Alors imaginez-vous aussi les chants, ces bannières venues des quatre coins de Bretagne, cette unité de l'église rassemblée pour prier autour du Saint-Père, un grand moment qui a profondément marqué je crois notre région.
11: Et vous avez encore des paillettes dans les yeux, Françoise, tout comme les mots du pape qui ont marqué aussi, des mots tournés notamment vers les familles.
17: Oui, Jean-Paul II a beaucoup insisté sur la transmission de la foi au sein de la famille, sur le rôle notamment des grands-parents. Le Saint-Père a invité chacun à vivre l'espérance pour construire la civilisation de l'amour, à être, je cite, des bâtisseurs de l'Église dans les générations nouvelles. Des mots qui résonnent encore, hein, qui ont laissé de vrais fruits. Le sanctuaire a depuis une vraie dimension familiale. On pense au foyer vocationnel Jean-Paul II ou encore au mouvement des grands-parents, Anne et Joachim, qui se sont tous les deux développés après la venue du pape, et puis tout comme l'Académie de musique et d'art sacré, qui d'ailleurs, Pauline, chantera pour la venue du pape Léon XIV à Paris, sa maîtrise plus précisément. Voilà, un vrai clin d'œil peut-être du calendrier également.
11: Alors le sanctuaire qui va retransmettre la messe du 26 septembre, mais qui avant cela célèbre donc ce week-end les 30 ans de la venue de Jean-Paul II.
17: Voilà, avec samedi, une veillée de prière organisée à partir de 20h30 autour des textes de Saint Jean-Paul II, avec une procession vers la basilique, le chant des psaumes et l'adoration du Saint-Sacrement. Et puis dimanche, Monseigneur Raymond Santaigne, évêque de Vannes, présidera une messe avec la participation des chœurs de la maîtrise de Sainte-Anne-d'Auray. La chasuble portée par Jean-Paul II en 1996 sera également exposée tout le week-end. Donc un événement qui, au-delà du simple anniversaire, si j'ose dire, a pour vocation de nous rappeler, comme nous le disait sur nos ondes le père Yvan Brien, nouveau recteur du sanctuaire, le message de Saint Jean-Paul II, que nous soyons toutes et tous acteurs de la transmission pour que, je cite là encore, les générations à venir le connaissent, psaume 77, mais aussi la devise de notre évêque, Monseigneur Santaigne.
11: Merci beaucoup Françoise Morel en direct du diocèse C'est chaque matin dans l'actu chrétienne.
0: Et merci à vous Pauline de Torsiac.
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0: Un mot sur la météo, Clara Bévillacois.
1: C'est une belle journée estivale qui s'annonce aujourd'hui partout en France. On attend encore jusqu'à 29 degrés à Montpellier, mais plus au nord de la Loire, nous serons plutôt entre 20 et 23 degrés.
0: Et on vous retrouve pour les informations, Clara.
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0: Il est 7h30 sur RCF Notre-Dame. On va retrouver dans quelques minutes Aymeric Christensen. Bonjour Aymeric.
19: Bonjour Pierre-Hugues.
0: Bah avec vous pour tout est grâce, ou presque. Vous allez nous parler d'un canard ce matin, j'en dis pas plus. Et puis Nathanaël de Ringsan sera avec nous, avec Patrick Kanner, président du groupe socialiste au Sénat. Mais d'abord, les informations avec vous, Clara. Objectif d'économie dans le prochain budget, 54 milliards d'euros.
1: C'est la ligne dévoilée hier soir par le Premier ministre dans une interview au Figaro. Sébastien Lecornu donne des pistes de travail. Gel des plus grosses pensions de retraite, abaissement du plafond de l'abattement social des pensions, gel du point d'indice des fonctionnaires. La CGT a réagi dans la foulée et a appelé à la grève dans la fonction publique à une journée noire le 29 septembre. Les ports de la Méditerranée ont repris du service. Les pêcheurs mobilisés depuis le début de la semaine ont levé les blocus de Port-la-Nouvelle, de Sète, Frontignan, Nice et Fos-sur-Mer. Après une longue réunion de 6 heures avec la ministre de la Mer, Catherine Chabot, avec à la clé des garanties pour les pêcheurs sur des aides financières liées à la flambée des prix des carburants. Emmanuel Macron reçoit aujourd'hui les principaux candidats à l'élection présidentielle. Une réunion confidentielle consacrée à la situation géopolitique et au prix de ces carburants qui continuent de grimper. Marine Le Pen et Jean-Luc Mélenchon se feront chacun représenter par leur chef de parti, Jordan Bardella et Emmanuel Bompard. Éric Zemmour, lui, n'est pas invité. Il a pourtant confirmé hier soir sa candidature, mais le parti Reconquête ne compte aucun député à l'Assemblée. Un comité vient d'être créé pour assurer le suivi des recommandations de la commission d'enquête sur les violences de Bétarame. Annonce faite hier soir par le président de la commission, 3 recommandations seront suivies en priorité par ce nouveau comité, a expliqué Jean-Pierre Massias.
20: C'est d'abord de garantir une réparation financière à toutes les victimes, y compris les victimes de violences physiques. La deuxième recommandation, c'est de mettre en place un système de soins pour les victimes qui n'ont pas besoin que d'argent, et notamment de mettre en mécanisme qu'on qualifie d'holistique, c'est-à-dire de leur faire au fond une sorte de guichet unique auquel elles peuvent obtenir à la fois une réparation médicale, psychologique, une réparation sociale, parce que beaucoup de difficultés sociales sont faites, et une réparation juridique. Et la troisième, c'est la reconnaissance des victimes, la reconnaissance par les autorités, que ce soit le pape ou le président de la République, et la lutte contre l'impunité, parce que cette impunité-là est absolument insupportable.
1: Jean-Pierre Massias au micro. RCF Notre-Dame de Marguerite de Moulins. Le pape Léon XIV, attendu en France dans une semaine, va rencontrer 7 victimes d'abus sexuels dans l'église, dont une victime de Bétarame.
0: Lors de son procès, Rachida Dati a assuré avoir exercé comme avocate.
1: Elle a déclaré avoir fourni un travail effectif en contrepartie de ses 900 000 euros qu'elle a reçus, versés par Renault Nissan. L'ancienne ministre de la Justice est jugée à Paris sur des soupçons de lobbying illégal dans le cadre d'un pacte de corruption. Monsieur le Président, c'est c'est avec beaucoup d'émotion que je vous remets ces insignes que j'ai reçus de vos mains en 2019. Ce sont les mots qui ouvrent la lettre de Jeanne-Françoise Hutin adressée à Emmanuel Macron alors qu'elle avait rendez-vous hier à l'Élysée pour y remettre sa Légion d'honneur, distinction qu'elle a choisi de rendre après que le Parlement a adopté définitivement la proposition de loi relative à la fin de vie. Le président n'a pas pu la recevoir. La fondatrice de la Maison de l'Europe de Rennes a donc rendu sa Légion d'honneur à un agent des services du palais de l'Élysée sur le trottoir.
14: Ça m'attriste beaucoup parce que cette cérémonie où le président m'a remis les signes d'officier de la Légion d'honneur, ça avait été très, très beau, très sympathique. Le discours qu'il m'a fait m'avait beaucoup touché et de voir que je suis reçue sur le pas de la porte, derrière une grille, malgré la gentillesse des personnes qui m'ont accueillie, ça m'attriste beaucoup. Parce que c'est une démarche qui n'est pas en borderline, c'est une démarche qui va au cœur de la société et qui vient du cœur de la société. Il n'y a pas que moi, il y a tous les gens autour de moi qui le demandent.
1: Jeanne-Françoise Hutin au micro, RCF Notre-Dame d'Étienne Pépin devant les grilles de l'Élysée hier. Le Canada tient tête à Donald Trump. Personne ne nous dictera avec qui nous pouvons nous engager, a lancé le Premier ministre canadien. Marc Carney confirme le rapprochement de son pays avec l'Union européenne et ce, malgré les menaces de représailles commerciales de Donald Trump. Réseaux sociaux interdits avant l'âge de 13 ans. Fonctionnalité addictive bloquée pour les mineurs. C'est ce que comprend le Kids Act. La présidente de la Commission européenne a présenté hier les détails de ce projet. Nous redonnons aux parents les moyens d'agir, a déclaré Ursula von der Leyen, qui veut renforcer la protection des mineurs de l'UE face aux conséquences négatives que peuvent avoir les réseaux sociaux.
0: Merci beaucoup Clara Bévilacqua, il est très exactement 7h35. Et avant de retrouver Nathanaël de Rinxan et son invité, le sénateur socialiste Patrick Kanner, nous sommes avec Aymeric Christensen du magazine La Vie, tout est grâce, enfin presque. C'est l'heure de poser, comme chaque semaine, un nouveau regard sur toutes ces choses qu'on ne sait pas toujours apprécier à leur juste valeur. Aymeric, et ce matin, vous vouliez nous parler d'un animal qui hante vos souvenirs.
19: Alors, pardonnez-moi de raconter un peu ma vie, mais quand j'étais étudiant, vous étiez en CM2, Clara n'était même pas née sans doute, j'aimais bien passer devant un magasin de cuisine sur mon chemin. La vitrine était fabuleuse, de la vaisselle fine, des ustensiles rutilants, des batteries de casserole en cuivre, et au milieu de tout ça, il y avait un canard. Pas un vrai, hein, un moulage en plastique, pas beau, du genre décor de vitrine sans aucun intérêt, sauf que juste à côté de ce canard, moche et nul, il y avait une petite étiquette. Et sur cette petite étiquette, notée, comme j'essaie de mettre un peu de suspense dans cette histoire pas franchement passionnante, sur cette étiquette, il était indiqué « Le canard n'est pas à vendre ».
0: Alors, conséquence logique, vous aviez envie d'acheter le canard, Aymeric.
19: Mais bien sûr, il faut être un esprit pervers pour signaler à tous les passants que ce canard, dont tout le monde se fiche, ne sera jamais à eux. C'est fou, ça. Évidemment qu'on éprouve un désir irrépressible de supplier le commerçant de prendre notre argent, même quand on n'en a pas. Je rappelle que j'étais étudiant. Évidemment qu'on convoite l'idée de posséder le canard, d'emporter chez soi cette figure creuse, mal peinte, pour pouvoir contempler chaque jour avec satisfaction ses teintes marronnasses et avoir le plaisir de s'écrier comme Belmondo dans 100 000 dollars au soleil.
21: C'est con les canards, mais ça fait cossu.
19: C'est con les canards, mais ça fait cossu, mais non. Un petit boutiquier parisien a décidé par pure mesquinerie que ce canard serait à lui et à lui seul. Achetez ce que vous voulez, cherchez son succès, votre bonheur, le canard n'est pas à vendre.
0: Ah, rassurez-vous, vous rassurez-nous, Aymeric, vous avez survécu à ce traumatisme de jeunesse.
19: J'ai survécu. Et ce canard, auquel je repense avec douleur, m'a même permis de mieux cerner la mécanique tellement humaine du désir et de la frustration. Rien ne fait plus envie que ce qui nous échappe, rien n'est plus attirant que ce qui reste hors de notre portée. C'est peut-être la voiture d'un beau-frère, la femme du voisin, le patrimoine d'un retraité, le lundi au soleil, vous savez qu'on n'aura jamais. C'est vieux comme la ruse du serpent dans la Genèse, on a beau avoir tout ce qu'il nous faut, on cherche toujours autre chose, pour le meilleur quand ça nous permet de devenir meilleur, mais aussi pour le pire quand ça nous enferme dans le sentiment de rater ce qui nous rendrait vraiment heureux. Parce que je l'avoue, je sais que ce canard qui n'était pas à vendre, je ne sais plus si je l'avais précisé, ne m'aurait pas comblé, mais tout de même, quand j'y repense, quelque part, au fond de mon cœur...
22: Tu viendras longtemps marcher dans mes rêves. 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
19: Alors oui, je sais, tout est grâce, enfin voilà, presque.
0: Merci beaucoup Aymeric Christensen du magazine La Vie. Bah écoutez, on va essayer de trouver un canard pour vous. On va essayer d'aller chercher.
19: C'est
0: voilà,
19: gentil,
0: je missionne Étienne Pépin, le directeur de la rédaction. Voilà, Étienne Pépin, vous êtes chargé d'aller chercher un canard pour Aymeric Christensen.
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0: Il est 7h38, Nathanaël de Rinxan. Vous recevez ce matin Patrick Kanner, sénateur des Hauts-de-France, président du groupe socialiste, écologiste et républicain.
8: Oui, bonjour Patrick Kanner. Le prix du gazole a retrouvé son record historique avec un tarif moyen en litre à 2,38 €. Certaines stations proposent même le diesel à 2,90 €. C'est lunaire. La colère sociale se fait entendre. Est-ce que ça vous inquiète ?
3: Oui, bonjour d'abord, monsieur Dorinxin. Oui, ça m'inquiète et je me souviens à l'instant, par rapport à votre question, à ce que j'ai pu voir il y a quelques jours sur une station d'information permanente, BFM pour ne pas la citer. C'était un monsieur de 64 ans, cadre C, donc modeste, dans la fonction publique territoriale, travaillant dans un EHPAD à 65 km de son domicile, faisant 4 fois le plein par mois, gagnant 1 700 €, et qui dit à la fin de son interview, j'ai dû téléphoner à mon père de 95 ans pour demander quelques centaines d'euros pour boucler le mois. Voilà la situation de millions de Français aujourd'hui, donc oui, ça m'inquiète.
8: On est dans un contexte qui ressemble quand même de plus en plus à 2018 avec la naissance du mouvement des Gilets jaunes.
3: Je crois que c'est encore pire. Parce que depuis 2018, les inégalités se sont creusées dans notre pays. Il y a 10 millions de pauvres dans notre pays aujourd'hui. Et depuis 10 ans, les différents gouvernements ont cramé, permettez-moi, la caisse de la France sur le plan financier.
8: À qui incombe la responsabilité aujourd'hui ? L'essence, est-ce que c'est Trump, c'est l'Iran, ou responsable, c'est le gouvernement qui n'a pas su enrayer ces problèmes ?
3: La responsabilité objective, c'est le conflit au Moyen-Orient, bien évidemment. Personne ne peut le nier, ce serait honnêtement absolument intolérable de dire le contraire. Très bien. Mais pourquoi il n'y a pas plus d'aide aujourd'hui pour permettre aux Français de vivre correctement ? C'est parce qu'il n'y a plus d'argent dans les caisses.
8: Premier ministre vient d'annoncer, dresser les contours de ce qui ressemblera au futur budget. On n'a pas encore tous les détails. Avec 54 milliards d'euros d'économie, il va falloir serrer la ceinture.
3: C'est une provocation absolue. On regarde la souffrance des Français. C'est un mot que je n'utilise pas fréquemment, loin de là. Mais c'est un budget de classe. C'est un budget qui touche toujours les mêmes. Vous savez, je ne vais pas vous faire rire, mais je vous donne une citation d'un grand humoriste français d'un siècle passé, qui est Alphonse Allais. Il disait « Il faut prendre l'argent là où il se trouve. » C'est-à-dire chez les pauvres. D'accord, ils n'ont pas beaucoup d'argent, mais il y a beaucoup de pauvres. Et donc, les mesures sur les retraités, sur l'APL pour les salariés, sur les étudiants, sur les franchises médicales, sur les collectivités locales, moins de services publics concrètement, c'est toujours les mêmes qui payent. Il n'y a pas la moindre mesure concernant la fameuse taxe sur les revenus du patrimoine. Il n'y a pas de mesure sur les plus hauts revenus de notre pays, sur les entreprises les plus riches. Savez-vous, monsieur de Rinxin, qu'au deuxième trimestre, la France est le premier pays européen en termes de distribution de dividendes, 70 milliards d'euros de dividendes. Donc, d'un côté, vous avez une caste très minoritaire qui se protège, et qui est protégée par le gouvernement, et M. Lecornu, dont j'espérais plus, hein, je ne vous le cache pas, parce que moi j'étais dans la négociation avec Boris Vallaud et Olivier Faure l'année dernière, pour notamment suspendre les retraites, la réforme de Mme Borne, M. Lecornu part sur une thématique qui est vraiment une thématique insupportable. Et donc, il est en train de mettre le feu aux poudres dans notre pays.
8: Un mot sur ce budget que les députés vont devoir voter ou pas. Alors vous n'êtes pas député, vous êtes sénateur, mais vous êtes très impliqué dans le fonctionnement du PS. C'est quoi votre préconisation ? Il faut faire comme le demande Sébastien Lecornu et faire preuve de responsabilité et voter un budget qui sera ce qui sera jusqu'au prochain président ou au contraire, il faut garder le cap et ne pas voter.
3: Le ministre du budget disait il y a quelques jours, il faut 30 milliards d'euros d'économie. Là, c'est 54 milliards d'euros. D'où ils viennent, on n'en sait rien, avec une croissance qui est atone, avec une structure de notre budget qui fait que nous avons 117% de dette par rapport au produit intérieur brut, 3 500 milliards de dette, donc ça ne va plus. les Mozart de la finance, comme ils s'appelaient au début du quinquennat premier de M. Macron, sont devenus des joueurs de piano mécanique et les notes sont fausses. Donc, il faut arrêter cela, et je le dis, pour ce qui nous concerne, je pense que dans ces conditions-là, il n'y aura pas d'autre solution que de dire non.
8: Et de donc, ne pas voter le budget.
3: Et de ne pas voter le budget, la censure. Alors, on est au début de la procédure, mais chacun sait quand même, pour être tout à fait honnête avec nos auditeurs, que le vrai budget, ce sera celui qui sera voté en rectificatif après les présidentielles.
8: Mais là, ça nous remonte au printemps prochain, voilà. Donc, c'est quasiment, à l'arrivée, c'est quasiment dans un an, on a quasiment perdu un an.
3: Nous, ce que nous voulons, c'est un budget qui soit le moins pénalisant pour les plus modestes, et ça n'est pas aujourd'hui la priorité du gouvernement. Nous le regrettons, et donc, nous le combattrons.
8: Vous, votre actualité, ce sont les sénatoriales. Dans 10 jours, 178 sièges sont renouvelés au Sénat. Alors, il y a plusieurs enjeux. Certains vont concerner directement. 31 des 65 sièges du PS sont renouvelés. Votre parti a l'objectif de conserver sa place de numéro 2 dans le Sénat. À quoi ça sert d'être le deuxième groupe sans majorité d'un Sénat dominé par la droite et le centre ? C'est un symbole ou c'est il y a un vrai intérêt politique ?
3: Oh, c'est symbolique. C'est tellement symbolique d'ailleurs que le troisième groupe voudrait prendre notre place. Donc ça veut dire qu'il y a un petit enjeu quand même politique.
8: Ils sont juste derrière. Hein. Il y a trois sièges d'écart pour l'instant.
3: Voilà. Donc on est non pas en concurrence parce que la majorité sénatoriale restera la même. Je le dis là aussi à nos auditeurs, le LR et les centristes feront majorité et donc la gauche restera autour d'une centaine de sénateurs. Et donc nous ne pouvons pas prétendre diriger le Sénat. Mais le Sénat, c'est une chambre de la stabilité, c'est une chambre aujourd'hui qui montre qu'on peut y travailler sans drame, en termes y compris de prise de parole. Vous voyez, on n'a pas les débats houleux qui peuvent se dérouler à l'Assemblée nationale. Par contre, il est fort probable, malheureusement pour ce qui me concerne, il est fort probable qu'il y ait un groupe nouveau qui se crée, c'est le groupe du Rassemblement National, parce que les élections municipales vont leur donner des grands électeurs, et ces grands électeurs risquent effectivement de donner plus de 10 sénateurs globalement donc au RN, et ils pourront former
8: Il y a aussi un groupe qui s'accroche pour continuer à exister en tant que groupe, c'est celui des écologistes. Vous avancez d'ailleurs dans cette élection avec les écologistes. Pourquoi ne pas avoir tendu la main à LFI? C'est une consigne du PS ou c'est une stratégie du chef du groupe PS au Sénat?
3: Moi, je suis très clair, si vous voulez. J'ai toujours considéré que LFI représentait l'extrême-gauche, que j'ai toujours combattu dans ma vie politique, comme d'ailleurs l'extrême-droite. L'extrême-gauche a le mérite d'exister, je veux dire, il n'y a aucun problème. S'ils ont de quoi faire avec des grands électeurs un sénateur, ils feront un sénateur. Je crois que ce ne sera pas le cas aujourd'hui. Et donc, moi, je ne fais pas d'alliance avec un mouvement politique que je combats idéologiquement, que je combats sur ses choix économiques, sur ses choix aussi sociétaux, qui a des relents antisémites, disons-le très clairement à cette radio, qui utilise effectivement une forme d'antisémitisme pour des raisons électorales. Donc pour moi, c'est pas la gauche que j'aime. C'est pas la gauche de responsabilité, c'est la gauche de révolutionnaire bolivarienne que souhaite Monsieur Mélenchon. Je n'ai jamais cru au gourou, je vais pas commencer à mon âge à croire au gourou. Et donc voilà, il n'y aura jamais d'alliance sénatoriale avec LFI, et notamment tant que je serai là.
8: C'est dit. L'actualité du PS est décidément intense en ce moment, avec la primaire pour désigner le représentant pour la présidentielle, avec un événement cette semaine. Philippe Brun a été écarté de la primaire, et à ce sujet, Christophe Barbier, notre nouvelle voix sur RCF Notre-Dame, a une petite question à vous poser.
4: Monsieur le président du groupe socialiste au Sénat, avez-vous exprimé votre point de vue quant à cette méthode employée pour éliminer Philippe Brun ? Êtes-vous solidaire de la direction du PS ? Êtes-vous gêné et silencieux, comme beaucoup de hiérarques socialistes depuis 48 heures ?
8: Le bureau du PS a-t-il été vite en besogne ?
3: Alors, moi, j'ai assisté à ce bureau national, puisque je suis membre de droit, donc je n'ai pas le droit de vote. J'étais dans un train, donc je ne pouvais pas m'exprimer. Mais très honnêtement, je ne connais rien du fond de l'affaire, M. Laurencin, qui n'est pas de malentendu. Est-ce que M. Brun s'est rendu coupable de faits qui sont répréhensibles, y compris pénalement ? Ce sera la justice
8: de le dire. De ce qu'on en sait, il n'y a pas de plainte qui a été déposée. Après, on ne connaît pas bien les détails non plus. M. Brun s'est exprimé, il y a eu des informations.
6: Voilà, il conteste en tout cas les faits qui lui sont reprochés. Ce sera peut-être à la justice d'en trancher. Ce qui est certain, c'est que une commission spécifique, dont j'ai le nom ici, la commission de lutte contre le harcèlement, les agissements sexistes et les discriminations, a été saisie le 1er juillet. De faits qui étaient reprochés potentiellement à M. Philippe Brun. D'abord, il faut croire la parole des femmes. Donc il faut instruire. Quand une femme dit qu'elle a été agressée, il faut instruire. Après, il faut néanmoins permettre à celui qui est accusé de pouvoir se défendre, en tout cas d'expliquer sa version des choses. Et entre le 1er juillet et le 15 septembre, rien. Donc moi, je trouve que sur le plan de la procédure, il y a, sinon un vice de forme, en tout cas une vraie problématique qu'il faut lever. Et si j'avais pu voter, je me serais ou abstenu ou je n'aurais pas pris part au vote, parce que je trouve que sans gérer le fond, naturellement, eh bien, Philippe Brun, qui est un grand responsable politique du PS, aurait mérité sûrement un égard en termes de procédure qui n'a pas eu lieu.
8: Dans 15 jours, il y aura quand même, donc, dans 3 semaines, le vote de cette primaire. Vous irez voter. À qui ira votre voix ?
6: Alors, j'attends la fin de la séquence des sénatoriales, parce que mon groupe soutient un tel, une telle, un autre, et donc je ne veux pas influer mon groupe tant qu'il n'est pas installé, il le sera le 30 septembre prochain. Et
8: Votre candidat est candidat ?
6: J'ai un candidat qui est candidat, il peut y en avoir d'autres qui ne sont pas candidats, très concrètement.
8: Est-ce que si François Hollande rentrait dans le jeu, vous lui feriez confiance ?
6: Il ne rentrera pas. Il rentrera pas. Je pense que François Hollande a dit qu'il ne serait pas une candidature de témoignage, que s'il devait y aller, c'est parce que les conditions se réunissent pour que ce soit le cas. Aujourd'hui, moi, je respecte le timing qui est celui des socialistes et de Place Publique, en l'occurrence, avec Raphaël Glucksmann. Donc, nous avons une primaire. J'irai voter aux deux tours. Il y aura sûrement deux tours à la primaire. Et effectivement, le lendemain de l'installation du Sénat, je dirai quelle est ma préférence.
8: Juste un mot pour conclure. Il nous reste moins d'une minute, Monsieur Caner. J'aimerais qu'on parle des Alpes 2030. En tant que sénateur, vous avez reçu les organisateurs. Vous êtes dans la commission qui suit notamment ce genre de dossier. Qu'est-ce que vous pensez de la candidature des Alpes 2030 ? Est-ce que vous êtes inquiet pour l'organisation des Jeux en France ?
6: Très inquiet. Je veux dire, tout le bord de 2030 est en train de partir en vrille. C'est un naufrage. Monsieur Gros-Piron, que j'ai reçu d'ailleurs fin juin, me disait que tout allait bien, alors que moi je le poussais dans ses retranchements parce que je savais qu'il y avait des problèmes. Il a été écarté. C'est vraiment un manque de pilotage politique. Il faudra que la ministre, Madame Ferrari, s'exprime et s'explique en la matière. On est à 4 ans de l'événement. Moi, j'ai porté la candidature des JO de Paris. Je peux vous dire qu'il y avait un pilotage politique, y compris du président de la République, du Premier ministre, bien sûr, du ministre des Sports que j'étais. Je trouve cela totalement inadapté et cela montre que sur les dossiers aussi sensibles, eh bien, il faut une force descendante pour pouvoir gérer les choses. Et là, le dossier est venu de deux régions qui se tirent la bourre avec, encore une fois, un management qui n'a pas été à la hauteur. Donc, attention, danger pour l'image sportive de la France.
8: Patrick Caner, notre invité ce matin sur RCF Notre-Dame. Merci à vous, merci monsieur à le sénateur.
7: Et merci à vous, Nathanaël de Rinxan. On remercie également les équipes de RCF Hauts-de-France. Nathanaël, on vous retrouve en studio lundi prochain.
8: Exactement, avec vous.
7: Et
8: avec
7: vous nous rapportez un souvenir, quand même, du Nord.
8: Ah, exactement, une petite spécialité de l'île, vous inquiétez
7: pas. On compte sur vous, Nathanaël de Rinxan. Et c'est l'heure de la prière du matin au début du 8e chapitre de Saint-Luc, coup de projecteur sur les femmes qui accompagnent le Christ. Peut-être l'occasion ce matin de prier tout spécialement pour une femme qui est importante pour vous, une maman, une sœur, une amie, le père Michel Martin Prével, membre des Béatitudes, commente ce passage.
12: En ce temps-là, il arriva que Jésus, passant à travers villes et villages, proclamait et annonçait la bonne nouvelle du règne de Dieu. Les 12 l'accompagnaient, ainsi que des femmes qui avaient été guéries de maladies et d'esprits mauvais. Marie, appelée Madeleine, de laquelle étaient sortis 7 démons. Jeanne, femme de Cusa, intendant d'Hérode. Suzanne et beaucoup d'autres qui les servaient en prenant sur leurs ressources. »

Que le Christ fut suivi de disciples, à qui il a confié la charge d'annoncer le règne de Dieu à sa suite. Voilà bien quelque chose de connu. Mais on ignore plus souvent que plusieurs femmes l'ont accompagné sur les routes de Galilée et jusqu'à Jérusalem, sans compter celles qu'il rencontra dans son ministère, la Cananéenne, la Samaritaine, la pécheresse chez Simon, la veuve de Naïm, la belle-mère de Pierre, Marthe et Marie à Béthanie. Et à la croix, Matthieu parle de Marie-Madeleine, Marie, la mère de Jacques et la mère des fils de Zébédée. Marc ajoute Salomé. Marie-Madeleine, Jeanne et Jean, la mère de Jacques, se retrouvent aussi au tombeau chez Saint-Luc. Donc, de toute condition sociale, et même prostituée comme Marie-Madeleine, ces femmes représentent la diversité des êtres humains appelés au salut. Et si on peut parler de misogynie à certains moments dans l'Église, ce n'est que par le péché des hommes. Jean-Paul II, lui, a parlé du génie féminin au service de l'Église. Et Saint-Luc nous précise ici que ces femmes se servaient de leurs ressources. Comprenons que c'est au sens matériel, mais aussi comme des talents qui leur sont propres et qui sont nécessaires à l'Église. Leurs initiatives de service sont de tout temps dans l'histoire de l'Église, aux côtés des prophètes, et il y en avait déjà plusieurs dans l'Ancienne Alliance, mais aux côtés des reines, des mystiques, des fondatrices d'apostolat. La première des apôtres, d'ailleurs, n'était-elle pas Marie-Madeleine, l'apôtre des apôtres ? Le christianisme est la seule religion qui parle si bien de la femme. Et vous savez, le féminisme est à l'origine un mouvement de chrétiennes.

pain de ce jour. Pardonne-nous nos offenses, comme nous pardonnons aussi à ceux qui nous ont offensés. Et ne nous laisse pas entrer en tentation, mais délivre-nous du mal. Car c'est à toi qu'appartiennent le règne, la puissance et la gloire, pour les siècles des siècles. Amen.

0: Vous écoutez la prière du matin sur RCF Notre-Dame, commentée par le Père Michel Martin Prével, membre de la communauté des Béatitudes, l'évangile du jour tiré de Saint-Luc au chapitre 8. Et après l'évangile du jour, c'est le saint du jour avec vous, Clara Bévilacqua. Aujourd'hui, nous fêtons non seulement Sainte Nadège, mais aussi un saint célèbre par les récits de ses lévitations et de ses miracles.
1: Oui, on parle là de Saint-Joseph de Cupertino, moine franciscain italien qui est devenu le patron des aviateurs. Nous sommes au XVIIe siècle. Alors cet homme simple et lent d'esprit, inculte mais d'une grande profondeur, vit des manifestations surnaturelles incroyables, indépendamment bien sûr de sa volonté, et ce devant de très nombreux témoins. On raconte même qu'un jour, en 1649, un jeune duc voit s'élever le saint durant quelques minutes en pleine messe.
0: Et le prince craint une supercherie.
1: Oui, il tire son épée et la fait passer sous ses pieds, au-dessus de la tête et tout autour de Joseph, mais sans découvrir de subterfuge. Sa plus remarquable lévitation, la plus attestée, est celle qui se produisit lors d'une audience papale devant le pape Urbain VIII. Après s'être agenouillé pour baiser les mules, les chaussures du pape, le franciscain est élevé en l'air au-dessus du trône pontifical et reste ainsi de longs instants jusqu'à ce que son supérieur, qui l'accompagnait, lui ordonne de redescendre.
0: Mais toutes ces manifestations surnaturelles le font jalouser et maltraiter.
1: Et soulevé à la suspicion de l'Inquisition, il est interrogé et retenu pendant plusieurs semaines et finalement relâché. Les juges inquisiteurs ne trouvent rien à lui reprocher. Saint-Joseph de Cupertino est appelé le saint des lévitations.
0: Et donc une pensée pour tous les aviateurs dont il est saint patron. Saint-Joseph de Cupertino qui est aussi le saint patron des étudiants en examen. Je ne sais pas si vous savez,
1: pas
0: mais voilà.
1: Tout.
0: Le mois de septembre, il n'y a pas encore beaucoup d'étudiants en examen. Merci beaucoup Clara Bévilacqua. Restez avec nous pour les infos.
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0: Nous sommes le vendredi 18 septembre, nous fêtons aujourd'hui Saint-Joseph de Cupertino. Très bon réveil. 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Il est précisément 8h. Et elle est...
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11: Bonjour à toutes, bonjour à tous. La Belgique souhaite devenir membre observateur du Conseil de l'Arctique, a déclaré ce jeudi le ministre des Affaires étrangères Maxime Prévost. Depuis l'Islande, où il est en visite cette semaine avec ses homologues du Luxembourg et des Pays-Bas, ce conseil réunit les États riverains de l'Arctique afin de favoriser la coopération. 13 États, dont la France, l'Allemagne et les Pays-Bas, disposent également du statut d'observateur qui permet d'être invité.

0: à participer à des groupes de travail, par exemple. Avec le réchauffement climatique et la fonte des glaces, l'Arctique prend une importance croissante, pour les intérêts géopolitiques, économiques et énergétiques européens. Retour sur le sol belge, une fois n'est pas coutume, bonne nouvelle pour votre budget, plusieurs produits du quotidien vont bientôt coûter moins cher. Le gouvernement acte la suppression des droits d'accise sur le café, le thé et les dons au profit d'associations caritatives. Le texte prévoit aussi une augmentation progressive du seuil de régime de franchise TVA pour les petites entreprises. À partir de 2027, il passera progressivement de 25 000 à 30 000 euros. Le coût total de l'ensemble des mesures s'élève à 21 millions d'euros à l'horizon 2029. Dans le reste de l'actualité, la grève des aiguilleurs du ciel chez Skies se poursuit. Une quarantaine de vols sont à nouveau supprimés ce vendredi au départ et à l'arrivée de Charleroi. Engagé dans un bras de fer avec la direction de Skies qui assure en Belgique le contrôle aérien, les agents travaillant à Charleroi réclament, selon les syndicats, que leur prime de nuit soit revalorisée, comme expliqué déjà hier matin. Autre secteur et autre grève, le Front commun syndical active le préavis annoncé dans toutes les prisons belges du vendredi 25 septembre. La concertation avec le ministre de la Justice qui s'est tenue ce jeudi n'a pas abouti à une solution. La grève est motivée par la surpopulation carcérale persistante. À l'heure actuelle, on dénombre 544 personnes dormant à même le sol, soit 55 de plus que la semaine dernière. Les syndicats souhaitent avant tout que le gouvernement actuel prenne des mesures pour lutter contre ce problème. Sport. En football, l'Union Saint-Gilloise lançait sa campagne européenne hier soir. Des débuts réussis en Europa League puisque les Bruxellois l'ont emporté 3-1 sur la pelouse du Viktoria Plzeň en République tchèque. Les unionistes se rendront à l'Antwerp dimanche avant de recevoir OH Louvain et la Real Sociedad le 15 octobre. Enfin, en tennis, la Belgique se met en quête d'une nouvelle participation à la phase finale de la Coupe du Monde masculine. Pour rejoindre la compétition à Bologne, à la fin du mois de novembre, les troupes de Steve Darcy devront se débarrasser de l'Autriche. Et ce sans Alexander Blocks et Raphaël Collignon, mais bien avec Zizou Bergs. Le Limbourgeois emmènera la sélection composée de Gauthier Onclin, Kimmer Koperjans ainsi que Sander Gillet et Joran Vliegen en double.
1: Et les infos régionales vous sont bien sûr présentées par Frédéric Petit. Bonjour Frédéric.
2: Bonjour Delphine, bonjour tout le monde.
1: On commence par le numéro vert de l'aide sociale à Bruxelles qui enregistre de plus en plus d'appels.
2: Oui, le numéro Allo Aide Sociale, le 0800 35 243, a reçu un peu plus de 2700 appels entre juillet 2024 et décembre 2025. La FDSS, la Fédération des Services Sociaux, publie un bilan sur 18 mois qui vient confirmer les constats posés par d'autres services sociaux. Sans surprise, le logement arrive en haut des préoccupations des Bruxellois. Selon les mois, la thématique concerne entre 15 et 25% des appels passés au numéro vert. Le rapport mentionne que plus d'un appel sur trois concernant le logement émanait de personnes qui risquaient de se retrouver à la rue dans un laps de temps rapproché, avec et parmi les personnes concernées des précaires, mais aussi des travailleurs pauvres. Les appels font également remonter d'autres problématiques en lien avec le logement, les candidats discriminés, les personnes âgées obligées de quitter une habitation inadaptée ou encore l'insalubrité du cadre de vie. Sans oublier le sans-abrisme qui a augmenté de 25% entre 2022 et 2024. Autre sujet de préoccupation donc à ce numéro Allo Aide Sociale, la situation financière et l'endettement des appelants. Ça concerne un appel sur cinq et le rapport tord le coup au cliché. Les dettes concernent des besoins fondamentaux et ne résultent pas d'un comportement à risque, mais bien de l'impossibilité de faire face à des factures essentielles. Et puis, vient aussi la question de l'aide alimentaire. L'urgence exprimée est souvent absolue, lit-on dans le rapport. Les personnes appellent le numéro vert parce qu'elles ont déjà épuisé toutes les solidarités privées. La majorité des services d'aide alimentaire sont saturés et cela devient compliqué d'obtenir une aide à Bruxelles, constate la FDSS. Je rappelle donc le numéro Allo Aide Sociale, un numéro gratuit, le 0800 35 243.
1: L'ex-chef de cabinet de Rudy Vervoort en tête pour diriger Actiris.
2: Oui, selon l'Écho, le jury a classé Éric Mercenier en tête de cette procédure de recrutement. Depuis la démission de Christina Amboldi, l'agence bruxelloise pour l'emploi cherche une nouvelle direction. La procédure de recrutement est donc toujours en cours. 22 candidatures ont été jugées recevables après plusieurs tests. C'est donc Éric Mercenier qui arrive en tête avec un score global de 54 sur 60. En deuxième position, on retrouve Isabelle Grippa, directrice de Hub Brussels, également étiquetée PS, avec un score de 52,5. 4 autres candidats sont aussi proposés par le jury. Le gouvernement bruxellois doit à présent prendre une décision. Elle devrait tomber très prochainement.
1: Frédéric, tous dans la rue ce dimanche à Molenbeek.
2: Oui, l'événement Open Molen vous propose des activités artistiques en plein air et donc en pleine rue, tout autour du parvis Saint-Jean-Baptiste. Un événement proposé par l'École du Cirque de Bruxelles, la Maison des Cultures et de la Cohésion Sociale de Molenbeek et le Centre Culturel Flamand Wart Kapoen. Chloé Thom, coordinatrice cirque de quartier à l'École de Cirque de Bruxelles, a expliqué à Delphine Fraissinet à quoi il fallait s'attendre.
3: À beaucoup de choses, effectivement, ce dimanche, donc Molenbeek va vibrer au rythme d'Open Molen. Et donc, on va profiter de la journée sans voiture pour réinvestir l'espace public et en fait transformer la rue pour la rendre à ses habitants et ses habitants. Et là, les arts du cirque seront à l'honneur avec des spectacles de nos élèves, mais aussi des spectacles professionnels, mais aussi des pistes d'initiation, des ateliers participatifs pour tous les âges. Et tout ça est gratuit.
1: Et alors, en quoi ce projet festif artistique s'inscrit dans la cohésion sociale, hein ?
3: Ben voilà, Open Molen, c'est évidemment bien plus qu'une fête. C'est vraiment l'illustration parfaite des missions que notre école de cirque défend au quotidien, c'est créer du lien entre les habitants et les habitantes en célébrant le vivre ensemble à travers la créativité, le respect mutuel, et donc on retrouve systématiquement en fait dans les arts du cirque. Donc on a vraiment cette ambiance de cohésion sociale, c'est recréer un tissu et un lien entre toutes les personnes qui vivent ou qui font vivre Molenbeek.
2: Et compte tenu des nombreuses activités qui sont proposées ce week-end, ça peut être très utile d'apprendre à jongler. Rendez-vous donc à 14h sur le parvis Saint-Jean-Baptiste, donc juste à côté du métro Comte de Flandre. Et tout est gratuit.
1: Mais oui Frédéric, il faudra jongler avec votre emploi du temps dimanche et faire des choix.
2: Oui, Molenbeek ou Saint-Gilles, ou les deux. À Saint-Gilles, la porte de Halle rouvre totalement au public après 18 mois de rénovation menée à bien par la régie des bâtiments. Elle accueillera ainsi à nouveau les visiteurs à partir donc de ce dimanche à l'occasion des Heritage Days, les journées du patrimoine. Ça sera l'occasion de redécouvrir un monument emblématique de Bruxelles, son architecture singulière et ses collections, tout en profitant des vues spectaculaires sur la capitale. La rénovation a notamment permis de redonner tout son éclat à la toiture néo-gothique ainsi qu'à l'imposante porte d'entrée qui retrouve l'apparence qu'elle présentait au 19e siècle. À travers les siècles, la porte de Halle a connu diverses utilisations. Elle a été construite au XIVe siècle. Elle faisait alors partie de la deuxième enceinte de Bruxelles. Cette enceinte jouait un rôle défensif, protégeant le côté sud de la ville. Elle est la seule, d'ailleurs, des 7 portes fortifiées de la ville qui subsistent encore. Elle abrite actuellement un musée consacré à la défense de Bruxelles et à l'évolution de la ville depuis le Moyen-Âge.
1: Et la réouverture de la porte de Halle, Frédéric, c'est l'un des événements des Heritage Days.
2: Oui, ce week-end, Bruxelles se raconte autrement à l'occasion des journées du patrimoine, comme on le disait avant. Cette année, le thème « Notre paysage, notre héritage » nous invite à regarder la capitale dans tout ce qui la compose, ses monuments, ses quartiers, ses espaces verts, ses panoramas, mais aussi les histoires et les savoir-faire qui façonnent la ville. Plus de 270 activités sont proposées dans les 19 communes et parmi les paysages bruxellois, il y a l'un de ces monuments les plus imposants et spectaculaires, la basilique de Kuckelberg, qui proposera des visites guidées pendant tout le week-end. À noter aussi une ouverture exceptionnelle, celle de la tour sud de la cathédrale des Saint-Michel et Gudule. Tout le programme sur le site des Heritage Days. Vous trouverez aussi un point d'information au Mont des Arts.
1: Voilà un week-end copieux. Merci beaucoup Frédéric.

0: Sur les routes, Christophe, ça roule plutôt bien ce matin, mais on prend tout de même la direction de Namur. Peut-être y a déjà-t-il des personnes qui se rendent aux fêtes de Wallonie.
1: Eh bien, en effet, les fêtes de Wallonie, il en est question. La police de Namur capitale informe que le périmètre des fêtes de Wallonie sera complètement fermé à la circulation à partir d'aujourd'hui, 9h, jusqu'à lundi 21 septembre à 8h. Méfiez-vous donc si vous devez rejoindre la capitale wallonne. Comme vous le disiez à l'instant, Denis, ça roule plutôt bien ce matin. Étonnamment, pas de perte de temps du côté du chantier des Hossards ce matin. Plutôt bonne nouvelle pour les automobilistes. Du côté de Charleroi, ça roule bien aussi. Et à Bruxelles, ça roule bien aussi, décidément. Tout va.
0: Pardon ? Le vendredi, peut-être un jour de télétravail qui correspond bien à la mobilité.
1: Allez savoir. En tout cas, c'est assez étonnant pour un vendredi, comme vous le disiez.

0: Après la mobilité, passons à la météo, Christophe. Est-ce que le temps sera aussi clément que la mobilité ce matin?
1: En tout cas, les nuages circulent bien, mon cher Denis, car aujourd'hui, la luminosité sera variable avec un risque d'inondée locale dans le nord du pays en matinée. En Ardennes et en Lorraine belge, il fera d'abord gris avec un risque de bruine. L'après-midi, le temps reviendra sec partout. Les maxima s'échelonneront de 15 degrés à Hautefagne et localement 20 ou 21 degrés dans le centre. Le vent sera modéré, en bord de mer plutôt fort, d'ouest, sud-ouest. Cette nuit, les périodes nuageuses alterneront avec les éclaircies. Dans le sud du pays, les éclaircies prédomineront, tandis que dans le nord, le ciel sera plus nuageux, avec même un risque de quelques gouttes. En Ardennes et en Lorraine belge, les températures descendront vers des valeurs de 6 à 12 degrés, voire très localement jusqu'à 2 degrés. Ailleurs, les minima varieront de 13 à 16. Le vent sera généralement le plus souvent modéré, de sud-ouest. Dans les vallées ardennaises, il deviendra faible et variable.
0: Et comme chaque vendredi matin, il est à présent temps de retrouver notre éditorialiste Myriam Tonus. Elle tente de s'aligner cette semaine.
2: Le théologien Maurice Bellet avait coutume de dire, en une sorte de constat à la fois résigné et souriant, que ce qui caractérise l'être humain, c'est qu'il est paradoxal. C'est-à-dire qu'il est capable d'affirmer une chose et son contraire, de prôner une valeur et d'agir en sens inverse, de désirer simultanément deux choses contradictoires. Cette réflexion n'était pas du tout théorique. 50 ans durant, Bellet a écouté des êtres humains de tous âges, toutes conditions, toutes formations. Et au final, qu'un humain ne soit pas un être parfaitement clair, cohérent et lisible, cela donnait encore plus de prix à ses yeux. Veut-on une illustration ? En voici une, tirée d'une suite de commentaires parus sur Facebook cette semaine. Une personnalité du monde académique faisait part de sa détestation de Céline Dion. L'artiste, écrivait-il, qui fait grincer les oreilles, chante des platitudes, surjoue la diva, etc., etc. Bon, on pense ce qu'on veut de la québécoise, des goûts et des couleurs, nous ne discuterons pas ici. Mais ce qui était frappant, c'était ceci. Les premiers commentaires, ceux des habitués, encensaient l'avis du professeur, le trouvant pertinent comme à son habitude, et le remerciant d'oser enfin dire ce que la plupart des gens un peu cultivés pensent de Céline. Puis suivirent des commentaires plus mesurés, certains allant même jusqu'à écrire que, sans raffoler de la chanteuse, tout de même elle avait un certain talent et une voix qui pouvait ne pas maltraiter les oreilles de tout un chacun, et se demandant si dans le chef de l'auteur du poste, il n'y avait quand même pas un soupçon de mépris de classe. Oula, danger ! Le dit auteur répondit qu'effectivement, l'on pouvait tout à fait avoir un autre avis que lui, mais qu'en ce qui le concernait, tabernac, Céline, c'était pas sa tasse de thé. Et c'est très exactement là que commença la litanie. 31 commentaires, l'un à la suite de l'autre, disant pratiquement tous les mêmes mots. Bien d'accord avec vous, je pense comme vous, c'est bien vrai. Que dire d'autre ? La discussion est close, plus aucune tête ne dépasse. Question : pourquoi autant de personnes tiennent-elles à faire savoir, sans plus, qu'elles sont d'accord ? Et deux, est-on certain que cet accord formel reflète bien leur avis sincère ? Car on a beau vivre dans une société de l'individu, on sait depuis les années 60 qu'il suffit qu'une ou deux personnes émettent une idée ou une opinion même manifestement fausse, voire disent un mensonge, pour que dans un tour de table, plus de deux tiers des personnes soutiennent qu'elles sont d'accord avec ce qui est énoncé. C'est Salomon H. qui, lors de ses expérimentations, mit en évidence que l'on pouvait ainsi arriver à faire dire à une personne le contraire de ce qu'elle voyait sur une image. Culte de l'individu ou pas, on aurait tort de sous-estimer la puissance du groupe. S'exprimer à contre-courant pour ne pas détonner, ne pas être regardé de travers, ne pas être exclu, cela demeure une réalité. Alors, quand il s'agit de Céline Dion, ça peut prêter à sourire. Mais quand il s'agit de souscrire à des discours de haine ou franchement nauséabonds, oser être qui l'on est en vérité, oser parler en accord avec ce en quoi l'on croit vraiment, ça ne relève pas du développement personnel, mais tout simplement de la recherche du vrai, du bien, du beau.
0: Et puis le vendredi, on retrouve également nos deux chroniqueurs cinéma, Sandy Louis et Pierre Germet. Pierre Germet qui s'est évidemment rendu dans les salles sombres tout au long de la semaine pour nous parler des sorties de cette semaine.
3: Bonjour Pierre.
4: Bonjour Sandy.
3: La semaine passée, Pierre, vous étiez en direct depuis Deauville où vous suiviez pour nous le Festival du cinéma américain. Alors avant d'aborder les sorties de cette semaine sur nos écrans, un petit mot peut-être sur le film Grand Prix du Festival.
4: Oui, Sandy, le jury présidé par l'acteur français Roche Dizaine a attribué son grand prix à Club Kid de Jordan Fritzman, film qui sortira chez nous en novembre. Il retrace l'histoire d'un organisateur de soirée déjanté dans une boîte gay de New York, Jordan Fritzman lui-même à l'écran, qui apprend subitement qu'il a un fils de 10 ans et qu'il est prié de s'en occuper. Mais comment combiner sa vie nocturne de débauché, adepte des relations sexuelles en tout genre et consommateur des drogues les plus fortes, avec la venue de ce gosse de 10 ans dans son quotidien. Déjà présenté à un certain regard à Cannes, ce film Club Kid ne s'égare pas dans les séances racoleuses ou tonitruantes de la nuit new-yorkaise. Il va au contraire à l'essentiel de la relation entre un enfant de 10 ans et un adulte très immature, qui va probablement saisir cette opportunité pour se reconstruire lui-même et assurer ses responsabilités de père. Le film a également reçu le prix du public de la ville de Deauville, et c'était vraiment mon coup de cœur du festival, arrivé à bon escient comme 13e et dernier film de la compétition, alors que tout le monde s'impatientait de découvrir le film digne du grand prix du festival.
3: Voilà donc pour Deauville. Pierre, venons-en à présent aux sorties de cette semaine, avec en particulier La vie d'une femme de Charline Bourgeois-Taquet, film que vous aviez vu à Cannes en sélection officielle avec Léa Drucker.
4: Oui, Sandy, Léa Drucker, qui est ici le médecin-chef du service de chirurgie maxillofaciale d'un hôpital en pénurie de personnel. Au tournant de la cinquantaine, cette femme est à la croisée des chemins. D'un côté, il y a ce poste de médecin-chef particulièrement énergivore et dont elle n'a jamais vraiment voulu. Et de l'autre, une femme qui se voit reprocher de n'avoir pas répondu à la normalité bien pensante de notre société en demeurant sans enfant, même si en fait elle a élevé ceux de son compagnon Charles Berling à l'écran. Ajoutez à cela la nécessité de s'occuper de sa maman atteinte d'Alzheimer et avouez que ça fait un peu beaucoup pour une seule et même personne. Lorsque débarque dans son service une écrivaine, Mélanie Thierry Lumineuse, venue humer l'atmosphère d'un hôpital avant d'écrire son prochain roman. Et c'est alors que la vie de cette femme médecin vacille. Peut-être est-ce pour elle le moment ou jamais de s'offrir un peu d'évasion à la découverte de nouvelles sensations, et pourquoi pas des sensations y compris amoureuses.
3: À Cannes, Pierre, vous aviez assisté à la conférence de presse où Léa Drucker avait déjà parlé de son personnage.
4: Oui, Sandy, elle y avait expliqué que son personnage n'avait pas à se justifier d'avoir fait le choix de ne pas avoir d'enfant. Et quant à la scène avec Mélanie Thierry où leurs corps sont en fusion amoureuse, elle l'avait complètement assumée, cette scène, en expliquant, je cite, qu'elle n'avait rien d'une démonstration gratuite qui n'aurait rien apporté au film. Dont acte. Filmant ses personnages au plus près des visages et des corps et restituant caméra à l'épaule le rythme effréné de l'urgence d'un service hospitalier, ainsi que l'appel d'autre chose, Charline Bourgeois-Taquet, la réalisatrice, signe un très beau film où l'âpreté du quotidien se heurte à l'expression de sentiments amoureux inassouvis.
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0: Il est 8h20 sur RCF Notre-Dame. Qui pour prendre le relais de la FINUL, la force intérimaire des Nations Unies au Liban. Sujet au cœur des discussions à Paris hier en présence du président libanais et du roi de Jordanie. On s'en parle dans 10 minutes, le journal de Radio Vatican. Mais d'abord, les coulisses de l'info. La doctrine sociale de l'Église, c'est un sujet auquel le pape est très attaché. Il a notamment choisi le nom de Léon XIV en hommage à Léon XIII, l'homme de Rerum Novarum. Et à une semaine de l'avenue du Saint-Père en France, l'hebdomadaire France Catholique revient sur l'enseignement social de l'Église. Bonjour Constantin de Vergennes.
1: Bonjour Pierre-Luc Dubois.
0: Vous êtes journaliste pour France Catholique, un enseignement qui a une tonalité particulière en France.
1: Et oui, à travers des figures à redécouvrir, car qui se souvient véritablement d'Albert Demain, de René de la Tour du Pin, de Léon Armel ? Pourtant, ces catholiques sociaux français avaient, dès le 19e siècle, compris et alerté, l'homme est une personne et non un individu isolé, comme le veut la société libérale. Il faut dire que sous le double effet de la Révolution française, qui avait supprimé les corporations, et celui de la Révolution industrielle, l'ouvrier se trouvait alors à la fois isolé et écrasé, et ces catholiques sociaux s'élevaient contre une société libérale où le seul moteur de l'économie était l'égoïsme et où les corps intermédiaires, dont la famille, étaient malmenés. On peut se demander si les temps ont véritablement changé.
0: Et la doctrine sociale de l'Église était au cœur de l'encyclique Magnificat Humanitas de Léon XIV.
1: Oui, le pape en a peint la fresque, revenant sur les notions de bien commun, de subsidiarité, de destination universelle des biens. Il avait aussi rappelé que la doctrine sociale de l'Église ne pouvait être qu'une boîte à outils déconnectée de la foi. Ainsi, si la dignité de l'homme est au cœur de cet enseignement, c'est parce qu'il est, le rappelle Léon XIV, à l'image du Dieu trinitaire. La foi donc, au cœur même de l'engagement, même en politique. En 2025, Léon XIV avait rappelé qu'il n'y a pas de séparation dans la personnalité d'une personne publique, il n'y a pas d'un côté l'homme politique, de l'autre le chrétien, et que c'est précisément dans leur foi que les politiques chrétiens peuvent trouver le courage face au dénigrement et aux colonisations idéologiques dont parlait le pape François. Seule l'union avec Jésus, expliquait Léon XIV, il précise même, avec Jésus crucifié, vous donnera le courage de souffrir pour son nom, c'est dire l'ampleur de l'engagement qui est demandé aux chrétiens.
0: Un engagement fondé donc sur la foi, Constantin, mais aussi sur l'espérance.
1: Oui, dans nos colonnes, Jean-Frédéric Poisson, président de VIA, le parti chrétien démocrate, renvoie à ce titre les chrétiens à leur rôle, ou plutôt à ce qu'ils croient, en expliquant que si les chrétiens se mettaient à croire pour de bon qu'ils ont une âme immortelle et qu'ils sont appelés à ressusciter, eh bien tout changerait, dit-il, car la politique se mettrait au diapason, l'objectif devenant alors de créer les conditions optimales afin que chacun puisse obtenir le salut espéré. Tout un programme bien différent de celui que l'on peut entendre en ce moment, puisqu'ayant pour horizon l'éternité.
0: On continue à en parler avec vous, Constantin de Vergennes, et avec Aymeric Saucourt-Armel. Bonjour.
2: Bonjour.
0: Vous êtes cadre dans un grand groupe et auteur de Léon Armel, l'origine catholique de la paix sociale dans le monde contemporain. C'est chez Salvator, puisque Léon Armel est votre aïeul. Alors en quelques mots, qui était-il ? Constantin de Vergennes l'a évoqué comme une personnalité de l'enseignement social de l'Église.
2: Oui, tout à fait. Et ça rejoint ce que vous venez de dire, c'est-à-dire qu'il était un chef d'entreprise, mais en même temps, il ne séparait pas du tout sa vie professionnelle de sa vie de foi. Et donc, dans son usine, à la fin du 19e siècle, il a mis en place les premiers comités d'entreprise et les allocations familiales.
0: Et il s'inscrit effectivement dans un contexte particulier. On est à la fin du 19e. En quoi ce contexte historique explique aussi son action ?
2: Alors, c'est une époque où, en fait, où il y avait une sorte de foi athée, une foi dans le libéralisme économique et le fait de se dire que la loi de l'offre et la demande était naturellement liée au bonheur, en fait. C'est-à-dire que c'était la foi que cette science économique pouvait, par les mécanismes libéraux, en fait, mener au bonheur. Et Léon Armel, avec d'autres, ont d'abord tenté de remédier aux conséquences de ce libéralisme par des actions de charité qu'on appelle maintenant du paternalisme. Oui. Et Léon Armel a souhaité aller au-delà, c'est-à-dire soigner la cause et donc chercher à développer une doctrine avec l'Église. Et c'est donc la doctrine sociale de l'Église.
0: Et d'ailleurs, c'est ainsi qu'il a fait des ouvriers, des acteurs de l'usine. Constantin de Vergennes, ce contexte historique est important pour comprendre ce mouvement qui a vu naître ces figures du catholicisme social. On parle de Léon Armel, mais vous le disiez, il y a aussi René de la Tour du Pin et bien d'autres. Le contexte est important.
1: Oui, c'est vraiment à l'époque des effets dévastateurs de la révolution industrielle qui va provoquer des transformations sociales très, très brutales. Bien sûr, avec une vie dans les usines qui est extrêmement dangereuse, beaucoup de chômage. Il faut imaginer que c'est toute une population des anciens ruraux, notamment des gens qui travaillaient dans les campagnes, qui vont dans les villes et puis qui s'entassent dans des taudis pour ensuite travailler dans des usines extrêmement dans des conditions très très compliquées. Et vous citez, on parlait d'Albert Demain, c'est par exemple lui qui va réussir à faire en sorte que la France légifère pour interdire le travail des enfants de moins de 13 ans.
0: Émeric Secours-Armel, dans la vie de votre aïeul, il y avait la place de la prière qui était très importante. Parfois, on observe ce qu'il a fait, j'allais dire, de politique, ou en tout cas dans l'action de chef d'entreprise, mais il y avait la vie chrétienne enracinée aussi.
2: Oui, tout à fait. Et en fait, il associait vraiment la foi à chacun de ses actes. Il avait inscrit formellement la Sainte Vierge parmi les actionnaires de l'entreprise, mais c'était expressément marqué dans les statuts qu'elle avait le droit à une part des bénéfices, mais qu'elle ne contribuerait pas aux pertes.
0: Ah oui, c'est très concret.
2: Voilà, puis de la même manière, à un moment, il s'est réveillé après avoir mal dormi, et il avait prié pendant la nuit, et il s'est dit, je prends un risque pour mon âme en laissant perdurer le travail de nuit qui n'est pas bon pour l'homme. Et donc, il a dit une phrase importante, c'est « ce qui n'est pas bon pour l'homme ne peut pas être bon pour les affaires ». Et le lendemain, il a donc écrit un document qu'il a ensuite mis dans le tabernacle où il s'est engagé à arrêter le travail de nuit alors qu'économiquement, ce n'était pas une bonne idée étant donné que les concurrents laissaient perdurer le travail de nuit. Donc, il a pris ce risque en confiant au Seigneur.
0: Qu'est-ce que ça vous a fait, Émeric Secours-Armel, quand Léon XIV a rendu hommage à votre grand-père? C'était au mois d'août, à Rimini, il a visité une exposition qui lui était consacrée.
2: Ah bah, c'était vraiment une surprise, parce que c'est vrai qu'en France, il n'est pas très connu, hein, tous les acteurs de la doctrine sociale de l'Église ne sont pas très connus. Et en Italie, en fait, de voir en fait des gens passionnés, c'était donc une énorme exposition avec des milliers de visiteurs tous les jours. Et là, donc le pape Léon XIV qui est venu, qui a passé un quart d'heure avec une visite privée, où toutes les étapes de la vie de Léon Armel lui ont été présentées. Donc c'était très touchant, effectivement, pour moi de voir ce rayonnement en fait de Léon Armel.
0: Constantin de Vergène, c'est vrai que ça permet aussi de redécouvrir les figures du catholicisme social, l'action de Léon XIV, puisqu'il en parle beaucoup, on sait que ça touche beaucoup, ça permet de découvrir Albert Demain, ça permet de découvrir Léon Armel.
1: Bien sûr, et ça sert aussi à remettre en avant cette doctrine sociale de l'Église, qui parfois est considérée un peu injustement. Certains disent que finalement, quand l'Église, via Léon XIII, Rerum Novarum, se saisit comme ça de la question ouvrière, finalement c'est un peu la dernière minute, un peu mis devant le fait accompli, alors qu'en fait, les historiens comme Jean-Marie Salamito, par exemple, qui avait sorti un livre il y a un peu plus d'un an, qui montre que toute cette doctrine sociale de l'Église, en fait, remonte au temps des pères de l'Église, et que saint Ambroise, saint Augustin se sont tous exprimés sur les réalités du travail pour montrer à quel point bien le travailleur était avait une dignité particulière.
0: Les chrétiens se préoccupent de la vie quotidienne des hommes. Justement, Émeric Secours-Armel, en quoi la figure de votre aïeul vous inspire-t-elle aujourd'hui dans votre activité professionnelle? Est-ce que c'est un modèle pour vous, en un mot?
2: Oui, tout à fait. Sur le principe de subsidiarité, qui, avant que je me plonge dans la vie de mon aïeul, était assez obscur pour moi. Et en réalité, la manière dont il a donné des responsabilités aux gens qui dépendaient de lui, je m'en suis beaucoup inspiré et je m'en inspire toujours.
0: Et ça marche?
2: Ah, et ça marche très bien, en fait. Oui, exactement. D'ailleurs, il avait dit à un moment que la question sociale était une question d'égard. C'est-à-dire que si on reconnaît vraiment que les êtres humains qui nous sont rattachés par un quelconque pouvoir sont des êtres humains, sont des âmes, et en fait, ils grandissent. Et c'est
0: le plus important. Merci beaucoup, Émeric Secours-Armel. Je rappelle que vous êtes l'auteur d'une biographie de Léon Armel chez Salvator. Constantin de Vergène, journaliste pour France Catholique.
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4: Et pour la météo, il va faire très beau, principalement dans le sud de la France, où on attend encore jusqu'à 29 degrés.
0: Et 8h30, direction Rome pour une nouvelle édition du journal de Radio Vatican qui vous est présenté ce matin par Alexandra Sirgan.
3: Qui pour prendre le relais de la FINUL, la force intérimaire des Nations Unies au Liban, sujet au cœur des discussions à Paris hier en présence du président libanais et du roi de Jordanie. L'ONU et l'armée libanaise craignent un vide sécuritaire dans le sud du pays, théâtre de confrontations répétées avec Israël. Conséquence de la guerre en Ukraine, les attaques contre des navires commerciaux se multiplient en mer Noire. Soucieuse de protéger ses intérêts économiques, Ankara tente à nouveau de jouer les médiateurs entre Kiev et Moscou. Les Russes appelaient aux urnes dès vendredi pour renouveler la Douma, la chambre basse du Parlement. Un vote verrouillé, nouvelle démonstration de force pour Vladimir Poutine. On y revient avec l'invité de notre dossier à la fin de ce journal. Avant cela, nous irons au Cameroun où une nouvelle attaque de Boko Haram rappelle l'extrême fragilité sécuritaire au nord du pays. Et puis correspondance à suivre en Colombie. La justice autorise finalement les bombardements contre les camps de rebelles armés. Et ce, malgré la présence de mineurs.
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3: Bonjour à tous. L'avenir du Liban sur la table à Paris. Des représentants de 17 pays européens et arabes étaient réunis dans la capitale française hier pour évaluer les besoins de l'armée libanaise et discuter de la fin prochaine de la mission de la FINUL, la force intérimaire des Nations Unies au Liban. Leurs opérations prendront fin le 31 décembre après 48 ans de présence dans le pays. Mais la force onusienne, tout comme l'armée libanaise, redoute que l'armée israélienne agisse ensuite en toute impunité dans le sud du pays. Le président libanais Joseph Aoun a ainsi invité les participants à la réunion à définir une feuille de route pour la tenue prochaine d'une conférence internationale destinée à évaluer les conséquences d'un tel retrait. Les précisions de Paul Khalife.
6: Deux questions principales étaient à l'ordre du jour de la rencontre de Paris. Le soutien à l'armée libanaise et les conséquences du départ de la force onusienne du Liban Sud à la fin de l'année. Aucune aide financière ou militaire n'a été annoncée, car cette réunion est préparatoire à une conférence internationale qui pourrait se tenir dans les prochains mois. Le président libanais a essayé de convaincre ses partenaires de l'importance du soutien à l'armée libanaise, affirmant que le Liban et la région présentent une opportunité qui pourrait ne pas se renouveler. C'est un investissement qui va au-delà des frontières libanaises, car la stabilité du Liban est indissociable de celle de la région, a martelé Joseph Aoun. Devant les donateurs potentiels échaudés par les expériences passées, le chef de l'État libanais a mis l'accent sur la transparence des aides qui pourraient être accordées. Il s'est dit favorable à la mise en place avec les partenaires du Liban, d'un mécanisme vérifiable permettant de définir les priorités, de veiller au respect des engagements et de mesurer l'impact du soutien fourni. Paul Khalife, Beyrouth, RFI pour Radio Vatican.
3: Et parallèlement, depuis Tel Aviv hier, Benjamin Netanyahou a vanté sa politique sécuritaire au Liban et dans la région. Faire tomber le régime iranien et détruire totalement le Hezbollah et le Hamas, telles sont les promesses énumérées par le Premier ministre israélien qui a officiellement lancé jeudi soir la campagne de son parti, le Likoud, en vue des élections législatives du 27 octobre. Nouvel incident dans le détroit d'Ormuz, les gardiens de la révolution iraniens ont annoncé avoir frappé hier un pétrolier battant pavillon togolais dans le détroit. Et de l'autre côté de la mer d'Arabie, les Houthis soutenus par l'Iran renforcent leur emprise sur le stratégique détroit de Bab el-Mandeb. Les affrontements meurtriers ont fait 5 morts hier entre les rebelles yéménites et l'Arabie saoudite. Ces conflits au Proche et au Moyen-Orient qui seront au cœur des discussions à New York la semaine prochaine. Le débat général de l'Assemblée générale des Nations Unies s'ouvre mardi. 150 chefs d'État et dirigeants sont attendus, dont le président iranien Masoud Pezeshkian. En revanche, le président palestinien Mahmoud Abbas a de nouveau été privé de visa par les États-Unis et devra ainsi s'exprimer par visioconférence. De nombreuses autres crises seront à l'ordre du jour, celle en RDC, au Soudan, en Haïti, sans oublier la guerre en Ukraine. C'est une conséquence justement directe du conflit en Ukraine. Les attaques en mer Noire contre des navires commerciaux qui se multiplient ces derniers mois. Des attaques qui perturbent le marché mondial des céréales, mais qui menacent aussi les intérêts des pays riverains, dont la Turquie. C'est dans ce contexte qu'Ankara a soumis récemment un protocole d'accord à Kiev et à Moscou pour mettre fin à ces attaques. Le pays tente ainsi de jouer une nouvelle fois les médiateurs. À Ankara, les précisions d'Alain Leheur.
7: Dans le conflit russo-ukrainien, la Turquie tente une fois de plus de reprendre l'initiative diplomatique. Les autorités turques s'alarment des attaques répétées contre les navires de commerce en mer Noire. Au moins 90 bateaux auraient été frappés rien que pendant le mois d'août, dont entre 25 et 30 appartenant à des armateurs turcs. Il s'agissait notamment d'attaques de drones attribuées à l'Ukraine, qui cherchent ainsi à entraver le transport de céréales et d'hydrocarbures au bénéfice de la Russie. Proche des deux belligérants, la Turquie leur a récemment proposé un protocole d'accord pour mettre fin à ces attaques. Inspiré de l'ancien protocole sur les céréales, négocié en 2022, qui n'avait duré qu'un an, mais dans lequel Ankara avait joué un rôle clé, cette nouvelle initiative cherche à créer un mécanisme de protection des navires, en privilégiant les eaux territoriales de la Turquie, de la Roumanie, de la Bulgarie et potentiellement de la Géorgie. Au-delà de la sécurité maritime, l'enjeu est économique. La sécurisation des routes commerciales est déterminante pour les exportations de céréales russes et ukrainiennes et pèse directement sur les marchés mondiaux. Pour Ankara, il s'agit aussi de protéger ses intérêts commerciaux et la sécurité de ses propres navires, tout en essayant de relancer son rôle d'intermédiaire entre Moscou et Kiev. À Ankara, un endroit pour Radio Vatican.
8: Et concernant la guerre en Ukraine, la défense antiaérienne russe a battu cette nuit 35 drones ukrainiens volant vers Moscou au premier jour des élections législatives en Russie. On reviendra sur les enjeux de ce scrutin dans notre dossier à la fin de ce journal. Cameroun, pays visité par le pape Léon XIV en avril dernier. Une nouvelle attaque rappelle l'extrême fragilité sécuritaire dans le nord du pays. Une attaque terroriste attribuée à Boko Haram a coûté la vie à 13 civils dans la nuit de mercredi à jeudi dans le village de Madegua, dans le département de Logone et Tchari, situé dans l'extrême nord du pays. La correspondance débat et son gué.
9: Le village de Madegua est en deuil. Dans la nuit du jeudi 17 septembre 2026, cette localité située à 9 km de Makari, dans le département du Logone-Chari, a été le théâtre d'une violente attaque attribuée au groupe terroriste Boko Haram. Il est environ 2 heures du matin lorsque les assaillants surprennent les habitants en plein sommeil. Le bilan est particulièrement lourd. 13 civils lâchement tués, une 14e victime, unique survivante de ce massacre, évacuée quant à elle vers l'hôpital privé de Mada, où elle reçoit actuellement des soins intensifs. Selon des sources municipales, ces raids sanglants s'apparentent à une opération de représailles. Il y a quelques mois, une importante cargaison de munitions destinée aux combattants djihadistes avait en effet été saisie dans la zone. Ce nouveau drame rappelle la fragilité sécuritaire dans la région de l'extrême nord du Cameroun. En effet, le bassin du lac Tchad reste le théâtre d'incursions régulières de Boko Haram et de ses factions dissidentes, et ce, malgré le déploiement continu de l'armée camerounaise et des troupes de la force multinationale mixte. Eba Issongue, à Yaoundé, pour Radio Vatican.
8: On part à présent en Amérique latine, direction la Colombie, où l'armée va finalement pouvoir reprendre ses bombardements contre les guérillas. Un juge de Bogota a levé la suspension de frappes aériennes, suspension ordonnée 2 semaines plus tôt pour éviter la mort de personnes mineures recrutées par les groupes armés qui contrôlent encore d'importantes zones du pays. Le nouveau président d'extrême droite, Abelardo de la Espreya, a promis une guerre totale contre les rebelles. La correspondance de William Gazo.
10: Depuis sa prise de fonction début août, le président d'extrême droite a déjà ordonné 3 bombardements contre les structures insurgées, en particulier dans la région amazonienne et la frontière avec le Venezuela. Des opérations militaires au cours desquelles au moins 6 mineurs ont perdu la vie, provoquant un important débat sur le bien fondé de ces bombardements. Si le recrutement de personnes mineures représente une pratique répandue et en augmentation de la part des groupes armés, la justice colombienne prévient, leur présence dans un camp de guérilleros ne fait pas forcément d'eux des objectifs militaires. Cela dit, le juge de Bogota a tranché qu'une suspension générale des frappes aériennes nuisait de façon disproportionnée à la capacité de l'État à lutter contre les groupes insurgés. Il a tout de même appelé le gouvernement à faire preuve d'une vigilance accrue et à développer de nouveaux protocoles d'intervention en cas d'information révélant la présence d'adolescents dans les rangs de la guérilla. Abelardo de la Espreya, élu sur la promesse d'un retour d'une guerre totale contre les groupes armés, affirme que ces derniers utilisent les adolescents comme boucliers humains et que cela ne l'empêcherait pas de les attaquer. Les autorités colombiennes ont dénombré plus de 400 cas de mineurs recrutés par les insurgés en 2025. Bogota, William Gazo, pour Radio Vatican.
8: Au Venezuela voisin, la Commission nationale des télécommunications rétablit l'accès à plusieurs plateformes et médias en ligne, censurés depuis des années. Une ouverture qui intervient alors que pouvoir et opposition ont entamé hier après-midi un deuxième cycle de négociations. Et puis avant de passer à notre dossier des tours par Rome, ce vendredi, le pape Léon XIV présidera à 17h30 l'Assemblée du diocèse de Rome dans la basilique Saint-Jean de Latran. Plus d'informations à retrouver sur notre site vaticannews.va. Les bureaux de vote ont ouvert ce matin en Russie. Jusqu'à dimanche, les citoyens russes sont appelés aux urnes pour les élections législatives. Le scrutin doit permettre de déterminer la composition de la chambre basse du Parlement, la Douma, composée de 450 sièges. Parlement qui a toujours approuvé sans réserve les initiatives du Kremlin. Alors que le pays est entièrement engagé dans une économie au service de sa guerre contre l'Ukraine, les résultats laissent peu de place au doute. Le parti Russie Unie de Vladimir Poutine devrait continuer d'être largement majoritaire. Alors à quoi servent réellement ces élections dans un pays où les partis d'opposition les plus critiques ont été écartés ? Avant tout, à comprendre la mécanique du pouvoir autour du maître du Kremlin. C'est ce que nous explique l'invité de notre dossier ce matin, Arnaud Dubien, directeur de l'Observatoire franco-russe et chercheur associé à l'IRIS.
11: L'enjeu n'est pas énorme au sens où les prérogatives de la Douma d'État sont en réalité assez limitées. C'est pour l'essentiel une chambre d'enregistrement, a fortiori dans une période très particulière qui est cette période de guerre. Donc en soi, les élections ne sont pas un événement politique majeur. Ceci dit, ce n'est pas un non-événement non plus, dans le sens où, d'abord, la vie politique russe, alors qui est très particulière, elle est quand même rythmée par ces élections, qui sont ce qu'elles sont, mais qui sont souvent le prétexte soit à des remaniements ministériels, soit à des ajustements au sein du pouvoir russe entre les différentes chapelles, les différents clans. C'est ça, en fait, le véritable enjeu. Ce n'est pas un changement de cap, ni économique, ni politique, c'est plutôt des rééquilibrages entre les différents clans, les différentes chapelles qui composent le pouvoir autour de Poutine. Pour ce qui est du pouvoir lui-même, ce n'est pas vraiment une onction comme peut l'être l'élection présidentielle, où là, le taux de participation doit être important, le résultat aussi. Là, il s'agit plutôt, surtout dans le contexte de guerre en Ukraine et de frappe ukrainienne grandissante sur le territoire russe, l'objectif était moindre en réalité, il s'agissait d'éviter, je dirais, des événements extraordinaires, de faire en sorte que le vote soit perturbé ou qu'il y ait des mouvements sociaux, des mouvements d'humeur de la population. Voilà quel était l'objectif. Et finalement, c'est mon expression, ça n'a pas passé comme une lettre à la poste.
12: Justement, la question de la guerre, comment s'est-elle invitée dans la campagne et de quelle manière ?
11: Ce qui s'est passé sur les stations-service, c'est désormais visible, perceptible, ça a des conséquences dans le quotidien. Mais contrairement à ce qu'espéraient les Ukrainiens et sans doute les Européens, ça n'a pas entraîné de mouvements de protestation. C'était bien mal connaître finalement les ressorts psychologiques de la société russe. Mais c'est en toile de fond. Quand je dis qu'on a désinvité la guerre, c'est qu'on a, après une volte-face assez étonnante, suspendu la participation du parti Diabloco aux élections. On a, dans un premier temps, je le rappelle, fin juillet, avait été autorisé à concourir. Et puis il y a eu volte-face parce que probablement certains au Kremlin ont considéré que ce parti, qui est un vieux parti assez marginal, qui ne dépassait pas les 3-4% dans les sondages, aurait pu peut-être agréger un vote anti-guerre et que ça n'a pas été jugé opportun. Donc le sujet de la guerre est un non-sujet dans cette campagne électorale. On fait comme si ça n'existait pas. Les partis parlent de plein d'autres choses, sauf de ça, ou alors ils les abordent de façon très détournée. Par exemple, le parti Jean Nouveau, qui est le plus libéral du spectre autorisé, qui cherche à capter justement un vote urbain protestataire, incarne, en quelque sorte, ou voudrait incarner le parti de retour à une certaine normalité. De même, d'ailleurs, dans un autre registre que le maire de Moscou, qui est numéro 2 de la liste de Russie Unie, qui a fait une sortie très remarquée début août dans les médias, pour expliquer que la mobilisation totale de l'économie reviendrait à tuer le pays, ce qui était un signal très fort en direction du parti de la guerre.
12: Vous avez évoqué la dépolitisation de cette campagne et de la vie politique russe. Est-ce une stratégie calculée de la part de Vladimir Poutine ou est-ce aussi une peur finalement de ses éventuels opposants, des voix critiques, d'aller à l'encontre d'un pouvoir autoritaire ?
11: Je dirais que c'est les deux. La vie politique russe se dévitalise depuis une vingtaine d'années, à un rythme accéléré depuis 5 ou 6 ans. Donc il y a effectivement une volonté du pouvoir de faire en sorte que les choses se passent de façon très byzantine, finalement, en coulisses, dans un cercle restreint. C'est ça la réalité du pouvoir russe. Il y a les institutions sur le papier, et puis la réalité du pouvoir. Et tout ne correspond pas, évidemment. Et puis les partis politiques eux-mêmes, ceux qui sont autorisés, ceux qui ont le droit de concourir, ceux qui vont disposer de groupes parlementaires à la Douma, bien, ils voient que les champs du possible, les champs de ce qui est autorisé se réduit jour après jour.
8: Interrogé par Olivier Bonnel, Arnaud Dubien, directeur de l'Observatoire franco-russe, était ce matin l'invité de Radio Vatican.
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0: Il est 8h44 sur RCF Notre-Dame. Bonjour Gilles Brochard.
14: Oui, bonjour
0: Gilles,
14: Pierre-Hugues.
0: Je vous soupçonne de ne pas avoir dit à la régie qu'il fallait appeler quelqu'un.
14: Je crois que j'ai oublié le numéro malheureusement.
0: Mais il faut le prévenir avant. Voilà. Bon Gilles, ce qu'on peut se dire. Alors moi je vais vous prendre votre numéro, je vais dire à la régie.
14: Attends, je vais donner.
0: Voilà.
14: Oui, exactement. Alors on va parler.
0: Déjà, moi je me permets de vous souhaiter un très bon anniversaire puisque lundi dernier c'était votre anniversaire.
14: C'est gentil.
0: Et qu'est-ce qu'on fait quand c'est son anniversaire? On débouche le
14: champagne.
0: Et donnez-moi votre téléphone, je vais m'en occuper.
14: Attendez, je vous donne le nom.
0: Je vois bien, c'est Philippe Verger, je vais prendre votre téléphone, je sais très bien.
14: En fait, ce matin, je voulais qu'on parle du relais du goût. On va entendre ce petit bruit sympathique.
0: Ça fait plaisir. Voilà. Vous courroucez, Gilles Brochard, parce que vous n'avez pas donné le bon numéro à la régie. Voilà. Moi, je vais donner à Pierre-Henri, notre formidable réalisateur. Il va appeler Philippe Verger.
14: Alors, les Relais du goût, c'est la 3e édition. Ça commence aujourd'hui, c'est jusqu'à dimanche. Alors, on est en Champagne, on est à Reims. Vous savez, la délimitation du Champagne, c'est la montagne de Reims, la vallée de la Marne, la Côte des Blancs et la Côte des Barres. Voilà, c'est une AOC, une AOP. On ne peut pas sortir de cette limitation. Vous savez, le Champagne, c'est quand même plus de 34 000 hectares. Il y a 319 communes, il y a plus de 280 000 parcelles. Et grâce au relais du goût, on va pouvoir plonger, s'immerger à travers des conférences, des grandes tablées, des démonstrations.
0: Oui.
14: On va pouvoir, et un marché surtout. Il y a beaucoup de choses donc ouvertes au public. Enfin, tout est ouvert au public. Et nous pourrons faire des ateliers gratuits. Et je pense qu'on a M. Verger qui est le.
0: Gilles Brochard, vous allez un peu. Alors présentez-nous Philippe Verger, et il est en ligne avec nous.
14: Il dirige l'office de tourisme de Reims, qui est un office important puisque c'est un office touristique très très important dans le sens où il organise cette manifestation. Bonjour Monsieur Verger.
15: Bonjour.
14: Pardonnez-nous pour ce petit retard, c'est de ma faute. Comment on pourrait présenter ces relais du goût par rapport à d'autres salons culinaires, gastronomiques?
15: Très simplement, je pense que c'est un événement qui raconte notre territoire et ce qu'on a de plus précieux. C'est un assemblage entre la gastronomie, le champagne, le patrimoine et les savoir-faire de notre territoire.
14: Ouais. On va même parler de caviar, d'ailleurs, j'ai vu aussi.
15: Oui, on a une succession d'ateliers culinaires, d'animations, de conférences. Bref, c'est extrêmement large.
14: Ce qui est intéressant aussi pour le public, c'est qu'il pourra rencontrer des chefs, et notamment des chefs étoilés. Alors, je pense bien sûr à Christophe Moret au Crayère ou à Christophe Raoult au Royal Champagne. Ce que vous appelez les grandes tablées. Qu'est-ce que c'est que les grandes tablées?
15: Alors, les grandes tablées, c'est qu'on a, c'est un peu l'épicentre de cet événement. C'est le village viticole qui regroupe un peu plus de 40 vignerons. Et au cœur de cet espace, on a organisé des grandes tablées avec un événement qui aura lieu demain midi autour du croque-monsieur à base de jambon de Reims. On aura un pique-nique un peu haut de gamme samedi soir.
14: Ouais.
15: Et le lendemain, une tablée autour du pâté-croûte champenois.
14: Formidable. Avec Vincent Ferniaud, je crois.
15: Avec Vincent Ferniaud qui animera effectivement cette
14: Et
15: cette
14: alors, expérience. Moi, je suis allé dans l'ancienne chapelle du Carmel qui est désaffectée aujourd'hui. Il y aura le banquet du Carmel. Alors, c'est un lieu unique, complètement désaffecté. Et on peut dormir dans cet endroit au milieu des vitraux. C'est plus de 300 mètres carrés. Il y a deux chambres, il y a un spa. Et là, il y aura un banquet.
0: Ça donne envie.
14: Ouais. Et ce qu'on appelle le banquet du Carmel. Et on terminera là-dessus.
0: En un mot.
15: Oui, c'est effectivement un dîner en petit comité dans la nef de la chapelle du Carmel. Avec le chef Mathieu Audino, on a trois séquences, vendredi soir, aujourd'hui, demain.
0: Merci beaucoup.
15: Soir, il reste encore un peu de place.
0: Philippe Verger, merci beaucoup. Ah oui, on avait encore du champagne.
14: Voilà, on va voir à votre santé.
0: Et ben voilà.
14: Le relais du goût et un site internet, toutes les informations sur le site internet du relais du goût.
15: À très vite.
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0: Il est 8h50 sur RCF Notre-Dame. Pardonnez-nous pour Gilles Brochard qui continue de parler alors même que je m'apprêtais à vous évoquer la personnalité de Saint-Joseph de Cupertino dont on fête aujourd'hui, puisque c'est le saint du jour. On sera avec Clara Bévilacqua dans quelques minutes pour parler de cette personnalité étonnante. Mais d'abord, eh bien, je vous propose d'évoquer la prière du matin et l'évangile du jour. L'évangile de Saint-Luc au chapitre 8, les versets 1 à 3. Coup de projecteur sur les femmes qui accompagnent le Christ. Peut-être l'occasion de prier tout spécialement pour une femme qui est importante pour vous, une maman, une sœur, une amie. Le père Michel Martin Prével, membre de la communauté des Béatitudes, nous donne quelques clés de lecture.
18: En ce temps-là, il arriva que Jésus, passant à travers villes et villages, proclamait et annonçait la bonne nouvelle du règne de Dieu. Les 12 l'accompagnaient, ainsi que des femmes qui avaient été guéries de maladies et d'esprits mauvais. Marie, appelée Madeleine, de laquelle étaient sortis 7 démons. Jeanne, femme de Cusa, intendant d'Hérode. Suzanne et beaucoup d'autres qui les servaient en prenant sur leurs ressources.

Que le Christ fut suivi de disciples, à qui il a confié la charge d'annoncer le règne de Dieu à sa suite, voilà bien quelque chose de connu. Mais on ignore plus souvent que plusieurs femmes l'ont accompagné sur les routes de Galilée et jusqu'à Jérusalem, sans compter celles qu'il rencontra dans son ministère, la Cananéenne, la Samaritaine, la pécheresse chez Simon, la veuve de Naïm, la belle-mère de Pierre, Marthe et Marie à Béthanie. Et à la croix, Matthieu parle de Marie-Madeleine, Marie, la mère de Jacques et la mère des fils de Zébédée. Marc ajoute Salomé. Marie-Madeleine, Jeanne et Jean, la mère de Jacques, se retrouvent aussi au tombeau chez Saint-Luc. Donc, de toute condition sociale, et même prostituée comme Marie-Madeleine, ces femmes représentent la diversité des êtres humains appelés au salut. Et si on peut parler de misogynie à certains moments dans l'Église, ce n'est que par le péché des hommes. Jean-Paul II, lui, a parlé du génie féminin au service de l'Église. Et Saint-Luc nous précise ici que ces femmes se servaient de leurs ressources. Comprenons que c'est au sens matériel, mais aussi comme des talents qui leur sont propres et qui sont nécessaires à l'Église. Leurs initiatives de service sont de tout temps dans l'histoire de l'Église, aux côtés des prophètes, et il y en avait déjà plusieurs dans l'Ancienne Alliance, mais aux côtés des reines, des mystiques, des fondatrices d'apostolat. La première des apôtres, d'ailleurs, n'était-elle pas Marie-Madeleine, l'apôtre des apôtres ? Le christianisme est la seule religion qui parle si bien de la femme. Et vous savez, le féminisme est à l'origine un mouvement de chrétiennes.

Notre Père qui es aux cieux, que ton nom soit sanctifié, que ton règne vienne, que ta volonté soit faite sur la terre comme au ciel. Donne-nous aujourd'hui notre pain de ce jour. Pardonne-nous nos offenses, comme nous pardonnons aussi à ceux qui nous ont offensés. Et ne nous laisse pas entrer en tentation, mais délivre-nous du mal. Car c'est à toi qu'appartiennent le règne, la puissance et la gloire, pour les siècles des siècles. Amen.

0: On parle là de Saint-Joseph de Cupertino, moine franciscain italien qui est devenu le patron des aviateurs. Nous sommes au XVIIe siècle. Alors cet homme, simple et lent d'esprit, un culte mais d'une grande profondeur, vit des manifestations surnaturelles, incroyables, indépendamment bien sûr de sa volonté, et ce, devant de très nombreux témoins. On raconte même qu'un jour, en 1649, un jeune duc voit s'élever le saint durant quelques minutes en pleine messe.
1: Et le prince craint une supercherie.
0: Oui, il tire son épée et la fait passer sous ses pieds, au-dessus de la tête et tout autour de Joseph, mais sans découvrir le subterfuge. Alors sa plus remarquable lévitation, la plus attestée, est celle qui se produit lors d'une audience papale devant le pape Urbain VIII. Après s'être agenouillé pour baiser les mules, les chaussures du pape, le franciscain est élevé en l'air au-dessus du trône pontifical. Il reste ainsi de longs instants jusqu'à ce que son supérieur, qui l'accompagnait, bien lui ordonne de redescendre.
1: Mais toutes ces manifestations surnaturelles le font jalouser et maltraiter.
0: Exactement, et soulever la suspicion de l'Inquisition. Alors il est interrogé et retenu pendant plusieurs semaines et finalement relâché. Les juges inquisiteurs ne trouvent rien à lui reprocher. Saint-Joseph de Cupertino est ainsi appelé le saint des lévitations.
1: Merci Clara, une pensée donc pour tous les aviateurs dont il est le saint patron. Saint-Joseph de Cupertino, qui est aussi le saint patron des étudiants qui passent un examen. Vous saviez ça Clara ?
0: Non, je ne savais pas.
1: Vous savez pourquoi ?
0: Non,
1: pas du tout. Je vais vous le raconter, parce que l'anecdote est quand même amusante. On raconte qu'il était pas très intelligent. Vous le disiez, Clara, Saint-Joseph de Cupertino était simple d'esprit et sans grande instruction, incapable de lire et écrire correctement. Et au moment de passer l'examen pour devenir prêtre, coup de chance, ou plutôt coup de providence, l'évêque avait tellement été impressionné par les premiers candidats qu'il a décidé de dispenser tous les autres. Et donc, notre Saint-Joseph de Cupertino est ordonné sans examen. Voilà, de quoi rassurer peut-être ceux qui stressent aujourd'hui avant de passer un examen. Avec Dieu, rien n'est jamais perdu. Clara Bevilacqua, vous restez avec nous, puisque ce sont les informations dans quelques instants. Et puis dans 10 minutes, place au débat du jour, qui est encore animé ce matin par Frédéric Mounier. Il reçoit Laurent Geoffrin et Nicolas Senez.
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1: Nous sommes le vendredi 18 septembre, Saint-Joseph de Cupertino à l'honneur. Aujourd'hui, Sainte Nadège, également fêtée, c'est le saint du jour. Écoutez RCF Notre-Dame, il est bientôt 9h, et Clara.
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7: À présent, il est exactement 9h. Bonjour à toutes, bonjour à tous. La Belgique souhaite devenir membre observateur du Conseil de l'Arctique, a déclaré le ministre des Affaires étrangères Maxime Prévost depuis l'Islande, où il est en visite cette semaine. Ce conseil réunit les États riverains de l'Arctique afin de favoriser la coopération. 13 États, dont la France, l'Allemagne et les Pays-Bas, disposent aussi du statut d'observateur qui permet d'être invité à participer, par exemple, à des groupes de travail. Avec la fonte des glaces, l'Arctique prend une importance croissante pour les intérêts géopolitiques, économiques et énergétiques européens. Retour sur le sol belge, bonne nouvelle pour votre budget, plusieurs produits du quotidien vont bientôt coûter moins cher. Le gouvernement acte la suppression des droits d'accise sur le café, le thé et les dons au profit d'associations caritatives. Le texte prévoit aussi une augmentation progressive du seuil de régime de franchise TVA pour les petites entreprises. À partir de 2027, il passera progressivement de 25 à 30 000 euros. Le coût total de l'ensemble de ces mesures s'élève à peu près 21 millions d'euros à l'horizon 2029. Et puis un projet à 1 milliard d'euros se dessine à Lanaken, en province de Limbourg. L'ancienne usine Sapi s'apprête à connaître

une nouvelle vie. L'entreprise néerlandaise Switch Data Centers souhaite y construire un vaste centre de données. Cette nouvelle infrastructure pourrait créer 150 à 250 emplois directement, rapporte Het Belang van Limburg ce vendredi. La société prévoit un budget de quelques centaines de millions à 1 milliard d'euros rien que pour les travaux. Avec le matériel des clients et les serveurs, l'investissement total pourrait toutefois être démultiplié. Le chantier devrait durer 5 à 7 ans. Dans le reste de l'actualité, la grève des aiguilleurs du ciel chez Skies se poursuit. Une quarantaine de vols sont à nouveau supprimés ce vendredi au départ et à l'arrivée de Charleroi. Engagés dans un bras de fer avec la direction qui assure en Belgique le contrôle aérien, les agents travaillant à Charleroi réclament, selon les syndicats, que leur prime de nuit soit revalorisée. Autre secteur, autre grève, le Front commun syndical active le préavis annoncé dans toutes les prisons belges du vendredi 25 septembre. La concertation avec le ministre de la Justice qui s'est tenue ce jeudi n'a pas abouti à une solution. La grève est motivée par la surpopulation carcérale persistante. À l'heure actuelle, on dénombre 544 personnes dormant à même le sol, soit 55 de plus que la semaine dernière. Les syndicats souhaitent avant tout que le gouvernement actuel prenne des mesures pour lutter contre ce problème. Enfin, en sport, en tennis, la Belgique se met en quête d'une nouvelle participation à la phase finale de la Coupe du Monde masculine. Pour rejoindre la compétition à Bologne à la fin du mois de novembre, les troupes de Steve Darcy devront se débarrasser de l'Autriche. Et ce, sans Alexander Bloks et Raphaël Collignon, mais bien avec Zizou Bergs. Le Limbourgeois emmènera la sélection belge composée de Gontier Hoeklin et Kimmer Koppejans, ainsi que Sander Gillet et Joran Vliegen en double. C'est la fin de ce flash.

0: Bonjour, bonjour et bienvenue dans Voisins Voisines, une émission réalisée par Damien Dupont avec au micro Alain Brancard. Une nouvelle émission donc sur RCF Liège, 50 minutes chaque semaine pour faire connaissance avec quelqu'un que l'on connaît ou que l'on ne connaît pas encore, des personnes d'ici ou d'ailleurs, des artistes, des habitants, des personnalités, des passionnés, bref, des gens qui ont simplement une histoire à raconter. Et pour cette première émission, j'ai choisi quelqu'un qui a une place très particulière dans ma vie. Il est arrivé en Belgique il y a plus de 20 ans. Au départ, je voulais simplement lui venir en aide. Aujourd'hui, il est devenu un ami et je suis même le parrain de sa petite fille. Il s'appelle Faton Gachi. Faton, bienvenue dans Voisins Voisines, Mirdita.
1: Mirdita, bonjour à toutes les voisines et les voisins.
0: Alors, Faton, pour commencer, qui es-tu ?
1: Je suis Faton.
0: Ouais.
1: Je suis d'origine du Kosovo, arrivé en Belgique en 1999.
0: Où es-tu né, en fait, au Kosovo ?
1: Au Kosovo, dans une petite commune, Rauvets, au Kosovo. C'est un petit village Bratotin.
0: Dans lequel tu as vécu
1: oui, jusqu'à l'âge de 20 ans.
0: Et c'était comment ton village au Kosovo, il était comment ?
1: Un tout petit village, vraiment de plus ou moins, allez, 20-25 maisons. Mais
0: ah
1: c'était,
0: oui ?
1: Oui, 25.
0: C'est vraiment un tout petit village.
1: Oui, un tout petit village, on avait une école primaire.
0: Et la famille, comment était-elle ?
1: La famille, on était avec
0: les parents,
1: frères et mes sœurs. On invitait,
0: combien de frères, combien de sœurs ?
1: Trois frères et deux sœurs.
0: Et tu étais quel genre de petit garçon à l'époque ?
1: Oh, très sage.
0: Hein ? Qu'est-ce que tu aimais faire ?
1: À l'époque, la situation n'était pas... On n'avait pas les moyens de faire ce qu'on voulait, ce qu'on avait envie de le faire non plus, parce que c'était difficile.
0: Oui.
1: C'était difficile de le faire, mais... Mais bon, voilà, c'est l'école, et puis comme des petits-enfants,
0: des enfants.
1: Pendant que j'étais dans le village.
0: Est-ce qu'il y a des choses qui te faisaient rire quand même ?
1: Rire,
0: c'était difficile.
1: Difficile.
0: C'était, ah oui.
1: On avait une, enfin, voilà, la situation était que on n'était pas libre.
0: Depuis tout petit, ça.
1: Oui, depuis que je suis né, c'était une situation. Jusqu'en 99, en tout cas, c'était la même situation.
0: Tu avais des rêves, alors j'imagine. Quels étaient-ils ?
1: J'avais des rêves, mais voilà, je les ai réalisés.
0: Petit à petit.
1: Petit à petit.
0: Est-ce que tu imaginais déjà un jour vivre ailleurs ?
1: Pas vraiment, non. Non, c'est arrivé sans vouloir, mais voilà. Ça fait partie de,
0: sans doute,
1: ça fait partie de la vie.
0: Et sans doute pas venir du coup en Belgique.
1: Ah non.
0: Hein.
1: Ouais.
0: Eh bien, Faton, je te propose d'écouter déjà une première chanson dans cette émission. Et c'est toi qui as choisi cette chanson. J'ai été surpris, parce que c'est Maître James, en fait.
1: Oui, c'est albanais-français.
0: Albanais-français.
1: Oui, les deux.
0: Eh bien, on écoute cette chanson.

0: Voilà, c'était donc Maître James que l'on découvre, enfin moi je le découvre avec cette chanson albanais-français. Intéressant, hein, c'est bien, oui. C'est bien. Alors Fatone, quand tout commence à basculer, quel âge avais-tu alors à ce moment-là?
1: Plus ou moins, bah, ça avait le début, c'était j'avais 13 ans.
0: 13 ans, ouais. Et tu comprenais déjà plus ou moins ce qui se passait?
1: Oui, parce qu'on était, enfin, on vivait avec la situation qui régnait à l'époque. Donc on voyait la situation arriver, mais petit à petit.
0: Tu avais peur?
1: À un moment donné, non. Non, ça devient, voilà, qu'on vit avec, on n'a plus peur.
0: Est-ce que tu te souviens du moment où tu as compris qu'il fallait que tu partes?
1: Oui. Mm-hmm. Pas vraiment, mais je veux dire oui, quand la police est arrivée dans mon côte et nous a demandé de quitter. À ce moment-là, j'étais en 99, hein. J'étais à l'UNIF, à Pristina, et la police est venue vraiment toquer à la porte.
0: Pour te demander de partir comme ça.
1: Oui, ils étaient masqués, c'était même pas des policiers, c'était des militaires ou des personnes.
0: Sans violence?
1: Quand même, oui, si. Mm-hmm. Si, parce qu'il y avait, de toute façon, il y avait quasiment, les villes à Pristina, là, dans le quartier où j'étais, c'était, je veux dire, presque vide. Il y avait pas mal de gens qui étaient partis, n'étaient plus là.
0: Et donc là, tu as dû partir, évidemment. Et...
1: On nous a demandé de sortir. J'ai pris juste mon sac parce que je savais qu'à un moment à l'autre, il fallait partir. Et donc mon sac, ma valise était prête. Et puis quand ils sont venus, de toute façon, on n'avait pas le choix. Hein. Ils ont juste demandé de partir.
0: De l'université?
1: Oui.
0: Pour rentrer chez toi, alors?
1: Non, de sortir, moi je me souviens quand on est descendu en bas de l'immeuble, il y avait quelques policiers, la seule chose qu'ils nous ont dit, en langue serbe, ils nous disent que vous avez demandé de l'aide à Clinton, vous pouvez aller chez lui.
0: Ah oui.
1: Et vraiment avec son fusil, voilà.
0: Et c'est là que tu es parti.
1: Oui, c'est là qu'on... Voilà, là, on nous a conduit directement dans un train, direction Skopje, Macédoine, le pays juste...
0: C'était violent dans le train, tu m'as déjà
1: oui,
0: raconté.
1: Oui, c'était, ouais. C'était très... le train était complètement... C'était vraiment bondé de gens, de femmes, enfants. Et même dans le train, il y avait des policiers où ils demandaient aux femmes de donner les bijoux qu'elles avaient sur elles, de l'argent, que ce soit homme ou femme.
0: Est-ce que tu pensais revenir à ce moment-là?
1: Revenir?
0: Tu pensais que tu allais revenir un jour au Kosovo ou bien tu penses...
1: Je ne savais pas si j'allais arriver jusqu'à la destination. Enfin, c'était en Macédoine parce que, en fait, on était dans le train, mais le train avançait... 15-20 mètres, et il s'arrêtait. Et là, à chaque fois où le train s'arrêtait, on voyait vraiment à l'extérieur des groupes de policiers, des militaires serbes qui étaient masqués avec des armes. C'est pour faire peur aussi. Et il arrivait qu'ils descendent des personnes du train. Et puis, voilà, quand on descendait, on ne savait pas ce qui...
0: Quand est-ce que tu as su que tu allais venir en Belgique?
1: En Belgique, je suis allé aider un ami, parce qu'il était avec les enfants, et juste pour ses bagages, ses valises. Et quand je suis arrivé là, il y avait la Croix-Rouge belge, la Défense, la Croix-Rouge belge. Et, on s'est salué, ils sont partis, les amis. Et puis, la femme de mon ami, elle a commencé à pleurer un peu, puis il me salue de loin. Il y avait un monsieur qui traduisait en anglais, et puis il disait, après il me demandait c'est qui sont par rapport à moi. Et puis j'expliquais que c'est des amis, on était à l'UNIF, à l'école ensemble. Après il me venait avec lui, comme ça vous ne restez pas...
0: Seul.
1: Oui. Et puis il y avait un monsieur... un peu plus âgé, qui était là, de la Croix-Rouge, il disait non, je fais en anglais, et il ne voulait pas. Puis une deuxième fois, il est revenu, le traducteur, il m'a dit, pourquoi vous restez ici, venez Après, mais je lui ai expliqué que le monsieur ne voulait pas. Après, il a discuté avec, et puis hop.
0: Il y avait des gens de ton village aussi qui étaient là, plus tard. Qu'est-ce que tu savais de la Belgique à ce moment-là?
1: De non, je connaissais la Belgique, mais pas grand-chose.
0: Et quand tu es arrivé en Belgique, qu'est-ce que tu as pensé de nous, finalement?
1: Moi, je me souviens quand on est arrivé, on est descendu à Zaventem, à 1h, 2h du matin. Et puis de là, on nous a conduit à Virton.
0: Oui.
1: Et le lendemain, je suis sorti du centre pour voir si je pouvais téléphoner à ma famille. Et je me souviens comme si c'était maintenant, un monsieur qui s'est approché, il y avait une cabine téléphonique juste à côté. Un monsieur qui s'est approché avec une voiture, et puis il descend de la voiture, et puis il me donne 500 francs. Je me dis, je ne connaissais pas 500 francs à l'époque. Il me dit en anglais, et puis je dis non, parce que j'avais un peu d'argent avec moi. Il dit si, réfugié, si. Et il avait donné 500. Une personne que je n'ai jamais vue le lendemain, directement le lendemain, il m'a donné la possibilité de contacter, avoir le premier contact.
0: Magnifique ce geste de cette
1: vraiment,
0: personne.
1: C'est très très très humain, très. Et je n'oublie à chaque fois, je n'oublie jamais ça. C'est vraiment très très.
0: Jamais revu cette personne.
1: Non, c'est quelqu'un qui est passé.
0: Si jamais qu'il écouterait l'émission, il peut toujours entrer en contact avec nous. Alors quitter son pays, c'est aussi emporter avec soi, je dirais, toute une mémoire. Alors j'ai choisi une chanson qui, en français, ça s'appelle Mon pays.
1: Mon pays.
0: Et c'est interprété par, je ne sais pas si je vais réussir à le dire, c'est Skurt Feiza.
1: Feiza.
0: Oui, bravo, Schulte c'est Feiza, bien dit ça.
1: Ouais.
0: Donc vous connaissez.
1: Oui, très bien.
0: Voilà, vous voyez que mon albanais n'est pas si mauvais que ça.

0: Ô bon pays, ô ma terre, tu me manques tellement, hein, c'est la... La phrase que l'on retrouve régulièrement dans cette chanson. Ouais,
1: elle est venue plusieurs fois en Belgique.
0: Ah, c'est vrai ?
1: Oui, pour des concerts.
0: Ah, bien, bien. Oui, ouais, c'est bien. Alors, on va parler un peu de notre rencontre, en fait, à Virton. Hein. Donc, je vais raconter une histoire que tu connais, évidemment, Fatton. Mais je voudrais savoir si tu t'en souviens, comme moi. Donc, à l'époque, moi, je travaillais à la RTBF, j'étais animateur. Je lançais des appels aux auditeurs pour trouver des familles capables d'accueillir des Kosovars qui arrivent en Belgique. Et puis, à un moment donné, je me suis posé cette question. Mais, et toi, Alain, qu'est-ce que tu fais réellement pour aider ? Alors, je décide très vite, d'ailleurs, de partir à Virton. Et là, je vais chercher une famille. C'était Fetzula, Tringa et un petit bébé, hein, et la maman. Et là, sur le pas de la porte, je rencontre un jeune homme. Il me regarde, il me dit bonjour, il me sourit. Je lui souris d'ailleurs, et puis je repars. Et pendant le trajet, le papa kosovar, donc, dans la voiture, il m'explique qu'un jeune homme de leur village est resté au centre. Il me dit, c'est triste parce que maintenant, il va être vraiment tout seul. Et là, alors, moi, je me dis, je ne peux pas laisser ce garçon tout seul. Demain, je vais le rechercher. Et je reviens donc le lendemain au centre de Virton, et je découvre que le garçon que je suis venu chercher est précisément celui que j'avais croisé la veille. Donc celui qui m'avait souri. Et là, je m'arrête, je regarde Fatton. Est-ce que tu te souviens de moi ? Et voilà, est-ce que tu te souviens de cette histoire ?
1: Oui, je sais quand, je me souviens quand tu es venu la première fois pour c'était suite je pense que c'était Radio Balkan ou je ne sais plus comment ça s'appelait de la RTBF, c'était le jumelage avec la ville de Anu et les villes
0: c'était une émission sur la première mais je me souviens plus du tout du titre de la séquence
1: quand tu es venu enfin mon ami qui était avec moi, il était invité je pense à ton émission et puis voilà le lendemain, tu es revenu, ça je me souviens très bien quand tu es revenu de l'émission, puis tu as pris la famille, les amis qui étaient avec moi, ils sont revenus avec toi.
0: Alors là, je les ai emmenés à Anu, ici en province de Liège. Oui. Et puis alors après, il fallait que je retrouve quelqu'un, une maison pour accueillir Fatton. Et comment as-tu vécu cette arrivée alors finalement à Anu?
1: Ben c'était le début, c'est un peu voilà, on va c'est des personnes inconnues, c'est quand même c'est
0: il
1: pas
0: y avait
1: facile.
0: Le problème de la langue aussi. Ouais,
1: c'est pas facile.
0: Oui.
1: Mais bon, voilà, quand l'humanité est là, je pense.
0: Oui.
1: Tout se passe très bien.
0: Nous deux, on se parlait avec un petit dictionnaire d'albanais.
1: Voilà, oui.
0: On l'avait aussi, on dessinait. Puis j'ai très vite appris les mots essentiels, que je me rappelle par exemple de Gezoua.
1: Gezoua, santé.
0: Voilà. Et alors, comment était l'homme qui allait t'accueillir alors, parce que ça, tu as un sacré souvenir de ce monsieur.
1: Oui. Ben, c'est un monsieur, enfin, moi, je l'ai considéré comme mon père, hein. C'est vraiment quelqu'un qui m'a beaucoup aidé, d'une, vraiment, humanité très, très, c'est comme, j'ai toujours eu avec lui, de très, très, très bons contacts, c'était vraiment quelqu'un d'exceptionnel.
0: On peut dire, hein, c'était un notaire âgé,
1: oui, voilà,
0: il venait de perdre son épouse, il vivait seul, et je pense que ça lui fait aussi un grand bien de t'accueillir chez lui.
1: C'était vraiment très très... c'est vraiment un grand monsieur.
0: Tu te rends compte que si je n'étais pas revenu le lendemain à Virton, nos vies ne se seraient jamais probablement croisées. C'est extraordinaire. Hein. On refait une petite pause musicale, hein, si vous voulez bien, avec un artiste, je ne sais pas si tu connais, mais il s'appelle Hassim Gashi.
1: Ah oui.
0: Gashi,
1: c'est
0: comme ton nom. C'est ton cousin. Voilà, mais on écoute le cousin. Avec Où sont mes amis, c'est le titre de la chanson, en français.

0: Et voilà, donc c'était le cousin de Fatone qui chantait cette très belle chanson. Moi, j'adore la musique, la musique albanaise, en fait. Mais
1: je me souviens quand je suis arrivé à Nu, tu avais acheté. Dans ta voiture, tu avais des CD avec de la musique en langue albanaise.
0: Oui, c'est bien.
1: C'était en 99.
0: Ça ne m'étonne pas, je les ai toujours. Je les ai toujours. Alors, une histoire, une aventure encore qui s'est déroulée à un moment donné, c'est que la famille, donc Fezula, Tringa, la petite fille, la maman, et puis toi, vous étiez parti en Allemagne. En Allemagne, au fin fond de l'Allemagne, vous étiez allé où là?
1: En fait, mon papa, il travaillait en Allemagne depuis longtemps, et puis pendant la guerre, il est retourné au pays, et après, il était bloqué là-bas. Était bloqué là-bas. Et moi, j'étais à l'UNIF, je n'étais pas à la maison, dans le village, c'est à Pristina, donc c'est une distance comme la mur Liège-Bruxelles. Et je n'avais plus de contact avec eux depuis le mois de septembre 98. Jusqu'au mois de fin juin, je pense, quand je suis venu ici, 99. Et je ne savais pas, et il était là-bas, je ne savais pas qu'il était au pays même. Je pense qu'il était en Allemagne, mais apparemment il était retourné au pays, mais il était bloqué là-bas. Et par après, comme on a eu des contacts, et il savait que je suis en Belgique, c'est via la radio que vient de parler...
0: La première.
1: HDBF, oui. Ouais. Et ils ont quelqu'un du village qui a entendu mon nom parce qu'on citait le nom des personnes qui étaient ici.
0: Oui, tout à fait.
1: Et c'est comme ça qu'ils savaient que je suis en Belgique. Et par après, moi, je connaissais le numéro de téléphone de mon père. Puis je téléphonais, mais il ne répondait pas à un moment donné. Voilà,
0: et donc, cap sur l'Allemagne, tu vas retrouver ton père avec la famille.
1: Il était revenu, puis je suis allé près de Munich.
0: Oui.
1: En Bavière.
0: Et puis alors, il était question donc, que la famille d'accueil à l'époque aille vous rechercher.
1: Oui.
0: Sauf que, je ne sais pas ce qui se passe, il y a un gros problème. Oui. La famille ne sait pas aller te rechercher. Et donc, voilà, c'est moi qui pars finalement. avec le notaire Sonk, on peut citer son nom, le notaire de Hanu. Nous partons ensemble pour aller retrouver Fatone. Mais moi, en fait, j'avais aucune idée d'où c'était en Allemagne. Moi, je pensais que c'était du côté d'Aix-la-Chapelle, Cologne, etc. Jusqu'au moment où je n'oublierai jamais, je roule, et puis je vois à un moment donné une plaque, il était écrit Prague. 100 km.
1: Oui, c'était pas loin.
0: oui, voilà. Moi qui, Prague, la ville de mes rêves, j'y étais presque arrivé, mais ce n'était vraiment pas le but du voyage. Alors, après, on est arrivé à Burgos, c'est ça?
1: Oui, voilà.
0: Ah, je me rappelle le nom. Et alors ça, c'est là qu'on rencontre ton papa. Il y avait des cigognes sur le toit
1: de la maison. Oui, sur le toit de l'église, je pense.
0: Oui.
1: Oui, sur le toit de l'église.
0: Oui, je me rappelle de ça aussi. Et alors, ton papa était très heureux de nous voir, en fait.
1: En fait, il ne savait même pas que j'étais vivant.
0: Oui, évidemment.
1: On n'avait pas de nouvelles.
0: Voilà. Et alors, je me souviens que ton papa voulait absolument nous offrir un cappuccino. Quelle belle histoire. Et puis, alors, c'est le retour vers la Belgique. Il y avait combien de kilomètres, en fait?
1: Dans les 650, 700, plus ou moins.
0: Fois deux.
1: Oui.
0: Oui, parce qu'on avait fait tout ça en une journée. Allez, à propos du voyage, on va écouter une autre chanson. Et c'est une chanson un peu souriante, comme ça. Une vraie respiration après cette petite aventure. C'est « Schkurt Fechza ».
1: Oui, « Schkurt Fechza ».
0: Voilà, bravo. Et le titre de la chanson, c'est « Xamadani via via ».

0: Eh bien voilà, c'était une chanson joyeuse hein, qui célèbre la patrie en fait, Sutton. Voilà. Oui. Alors, on va quitter hein, progressivement cette histoire d'exil. On va parler un peu de l'homme que tu es devenu. Tu t'es installé au final à Namur.
1: Oui.
0: Pourquoi Namur ?
1: J'avais commencé à faire une formation en informatique.
0: Ah oui.
1: Oui, technicien en informatique, je pense. Mm-hmm. C'est comme ça que je me suis installé à Namur après.
0: Oui. Et comment se sont passées tes études ? Parce qu'en même temps, tu apprenais le français.
1: Oui,
0: hein,
1: le français, en même temps, des cours en informatique. Les deux en même temps, en parallèle.
0: Et puis tu as très vite travaillé, en fait.
1: Oui, fin 2005. Mm-hmm. J'étais bénévole aussi à la Croix-Rouge depuis 2003, je pense. Oui. Plus ou moins, 2003 jusqu'à 2006. Comme bénévole, j'ai travaillé. Et puis par après, j'ai commencé à travailler au CHR à Namur depuis fin 2005.
0: Et au palais de justice ?
1: Au palais de justice, de temps en temps, quand ils ont besoin de moi.
0: Pour traduire.
1: Voilà, oui.
0: Et qu'est-ce qui t'a permis finalement de trouver ta place en Belgique ? Qu'est-ce qui fait que tu te dis aujourd'hui « Waouh, je suis content d'être ici ».
1: Toutes les possibilités que, je veux dire, l'État belge, l'entourage qui était mis en place. Et là, j'avais la possibilité, on m'a tendu la main, donc j'avais les possibilités de faire ma place aussi.
0: Ouais. Tu as déjà pensé repartir au Kosovo ?
1: À un moment donné, mais au début, hein, c'était quand même difficile. Parce que j'avais arrêté les études là-bas, puis...
0: C'était un déchirement, quand même.
1: Oui, voilà. J'avais arrêté les études, puis c'est vrai, au début, c'est pas facile, parce que passer les journées, les semaines et les mois sans rien faire, c'est pas facile. Mais voilà, après, avec le temps, j'ai commencé à apprendre le français, puis des cours en informatique. Voilà. Après, j'ai commencé à travailler comme bénévole, puis j'ai trouvé un travail au CHR, et c'est parti.
0: Qu'est-ce que tu aimes dans la vie en Belgique ?
1: Qu'est-ce qu'un... Manger des frites,
0: ah oui, oui, oui. Il n'y avait pas des frites au Kosovo ?
1: Oui, mais pas comme ici.
0: Tout le monde le sait, ça. Les frites belges sont les meilleures. Hein. Oui, oui. Et qu'est-ce qui te manque du Kosovo, alors ?
1: Oh, mais voilà, c'est le village, le quartier où j'ai grandi, les amis. Mais voilà, avec le temps, je
0: pense
1: que... Tu y retournes
0: régulièrement.
1: Oui, oui, oui, ici, je viens de... J'ai été ici au mois en août. Et je suis revenu il y a 2 semaines.
0: Aujourd'hui, tu te sens chez toi où, en fait ?
1: Honnêtement, ici.
0: Ouais.
1: Parce que, c'est vrai, je retourne là-bas, mais... Voilà, ça fait plus de 99, 26 ans. Et c'est plus l'entourage, n'est plus, voilà, les amis ne sont plus chacun de son côté, ne sont plus, j'ai plus maintenant voilà, des amis ici que là-bas. Et puis voilà, j'ai ma famille, ma femme, tout.
0: Oui, justement, parlons-en. Voilà. Tu as rencontré Nermin alors,
1: voilà, ici.
0: Comment ça s'est fait cette rencontre à Namur ? Et attendez, Nermin, elle était à l'époque conseillère communale à la ville de Namur.
1: Ouais.
0: Hein. Et puis alors, mariée avec Nermin.
1: Voilà.
0: Et, et puis des enfants.
1: Oui, 3 enfants maintenant.
0: Mélina, pour commencer.
1: Oui, Mélina.
0: Dont je suis le parrain.
1: Voilà, qui est maintenant en 3e secondaire.
0: Ah,
1: Nolan,
0: oui. Donc quel âge ?
1: Mélina a 14 ans.
0: 14 ans et demi,
1: oui. Nolan, oui. 13 ans. Et la petite Dalina, 10 ans.
0: Incroyable, hein, quel parcours. Quand tu m'as rencontré à Virton, est-ce que tu aurais imaginé que je serais un jour à ton mariage ?
1: Non.
0: Voilà. Alors parlons-nous. Ce que je voudrais savoir, quand tu m'as demandé si je voulais être le parrain, qu'est-ce qui s'est passé dans votre tête ? Moi, j'ai ressenti une émotion incroyable, mais
1: tu es la première personne.
0: Ah oui, le premier contact en fait.
1: Que j'ai eu, que j'ai eu en Belgique,
0: ouais,
1: quand je suis arrivé. Je pense que tu le mérites.
0: Et est-ce que tu penses que deux personnes de cultures différentes peuvent devenir une famille?
1: Oui.
0: Oui. Ben voilà, et écoutez, une petite pause musicale encore dans cette émission. Et là, on va écouter Sylvain Gumbardi, tu connais Mandy da Fiderti. C'est une chanson qu'on va dédier à Nermine, parce qu'en fait, c'est une chanson qui parle d'amour, de famille, une chanson qui parle d'avenir. Voilà, allons-y.

0: Alors dans cette émission Fatton, il y a la question du voisin. C'est une question qui va revenir systématiquement dans chacune des émissions voisin-voisine. Si demain, tu avais un voisin qui avait peur de quelqu'un, simplement parce qu'il est différent de lui, qu'est-ce que tu lui dirais ?
1: C'est mon cas concret. Quand je me suis installé à Namur, à la maison, j'ai été faire le pas moi-même, j'ai été voir les voisins, la voisine. Et voilà, c'est un contact qui s'est très très bien passé. Et à partir du moment où on explique, faire connaissance, on explique qui on est, ce qu'on fait. Je n'ai eu vraiment aucun problème avec les deux voisins. C'était des personnes âgées. Et puis même par après, j'allais à la boulangerie acheter du pain pour moi, j'achetais pour eux, vraiment. Et même par après, c'est eux qui me demandaient quand j'allais à la boulangerie ou des fois même de temps en temps, même au magasin, acheter de l'eau. Mais voilà, je pense que il faut être ouverte et ne pas avoir peur on est des humains.
0: Vous venez d'entendre l'histoire de Fatton, un jeune homme que j'ai rencontré il y a plus de 20 ans, presque par hasard, sur le pas d'une porte à Virton. Je suis revenu le chercher le lendemain. Je ne savais évidemment pas que cette rencontre allait changer quelque chose dans nos deux vies. Je ne savais pas que je serais un jour invité à son mariage. Je ne savais pas non plus qu'il me demanderait d'être le parrain de sa petite fille. Et surtout, je ne savais pas que cette histoire me donnerait un jour une première émission à raconter. Merci Fatton, et merci à vous de nous avoir accompagnés pour ce premier voisin-voisine. On vous donne rendez-vous la semaine prochaine avec un autre invité. Merci Damien Dupont, merci Fatton.
1: Merci à toi, merci à Damien.
0: Et à la semaine prochaine.

0: Il est 10h sur RCF Notre-Dame, c'est le retour de l'info avec Clara Bivilacqua. Bonjour Clara.
1: Bonjour Melchior.
0: L'aide pour les gros rouleurs prolongée.
1: Mais le prix du diesel dépasse ce matin les 2,39 € en moyenne. C'est un record en France. Alors cette aide de 100 € destinée aux foyers les plus modestes qui ont besoin de leur véhicule pour se rendre sur leur lieu de travail, elle devait s'arrêter au 30 septembre, mais ce sera finalement repoussé, annonce ce matin le ministre du Commerce, Serge Papin. 1 million de personnes ont déjà touché l'aide gros rouleurs selon le gouvernement. Les prix des carburants, il en sera question ce matin à l'Élysée. Emmanuel Macron reçoit à 10h30 les candidats à la présidentielle. Réunion confidentielle consacrée à la guerre en Ukraine et au Moyen-Orient et de leur impact sur la hausse des prix de l'énergie. Marine Le Pen et Jean-Luc Mélenchon ne seront pas présents. Ils seront représentés par Jordan Bardella et Emmanuel Bompard. Objectif économie dans le prochain budget, 54 milliards d'euros. C'est la ligne dévoilée hier soir par le Premier ministre dans un entretien au Figaro. Sébastien Lecornu donne des pistes de travail, gel des plus grosses pensions de retraite, des économies sur les arrêts maladie, un gel du point d'indice des fonctionnaires, un plan d'économie dénoncé par Patrick Kanner, sénateur des Hauts-de-France, président du groupe socialiste, écologiste et républicain.
2: C'est une provocation absolue. On regarde la souffrance des Français. Les mesures sur les retraités, sur l'APL, sur les étudiants, c'est toujours les mêmes qui payent. Il n'y a pas la moindre mesure concernant la fameuse taxe sur les revenus du patrimoine. Il n'y a pas de mesure sur les plus hauts revenus de notre pays, sur les entreprises les plus riches.
1: Patrick Canet.

0: était l'invité politique ce matin de Nathanaël de Rinxent. Aux annonces de Sébastien Lecornu hier, la CGT a réagi dans la foulée à l'appel à la grève dans la fonction publique et une journée noire le 29 septembre prochain.
1: Merci beaucoup Clara Bévilacqua, je vous souhaite un très bon week-end avec du patrimoine peut-être pour vous.
0: Un peu de patrimoine, oui.
1: C'est bien, vous savez
0: je
1: quoi
0: je l'ai réservé beaucoup à l'avance, alors ça va être un peu la découverte au dernier moment.
1: Oui, bah, ça va être comme moi. Bon, merci Clara, bon week-end à lundi, 6h30. 10h sur RCF Notre-Dame.
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1: Bonjour, bonjour à tous, bienvenue dans ce 10-12 sur RCF Notre-Dame. Ce matin, les journées du patrimoine, des portes vont s'ouvrir ce week-end. Et avec elles, des histoires que l'on ne voit jamais d'habitude. Mais qui prendra soin de ce patrimoine demain ? Notre invité nous dit tout dans un instant. Dans La Voix est libre, comme chaque vendredi, les journalistes Sophie Dravinel et Éric Revel débattent de l'actualité politique et économique. Ce matin à 10h30, présidentielle et pouvoir d'achat. Vous avez la parole pour en discuter avec nous au 01 56 56 44 44. Et à 11h30, et Dieu dans tout ça, avec officiellement le retour de Marie-Ange de Montesquieu.
3: Cette fois c'est la bonne.
1: Cette fois c'est la bonne.
3: J'ai fait une fausse entrée hier, je ne sais pas pourquoi, inconsciemment je ne veux même pas le savoir.
1: Oui.
3: Mais là ce sera la bonne avec Gabriel Cuzel, journaliste sur CNews, qui nous racontera un peu justement son rapport à Dieu et Dieu dans tout ça finalement.
1: Et bien bah, à tout à l'heure,
3: à
1: 11h30 sur RCF Notre-Dame et en direct dans le 10-12. Ce week-end, les journées européennes du patrimoine offrent une nouvelle occasion de franchir des portes qui restent habituellement fermées, de découvrir des lieux chargés d'histoire et de poser un autre regard sur notre patrimoine. Châteaux, demeures historiques, églises, chapelles, monuments, jardins ou encore sites remarquables, je ne vais pas tout lister. Pendant deux jours, ces lieux racontent leur histoire au public et nous invitent à mieux comprendre ce qui a traversé les siècles. Mais derrière les pierres, les façades et les objets, le patrimoine est aussi une histoire de transmission. Comment préserver ce qui nous a été légué tout en le faisant vivre aujourd'hui? Comment faire connaître ces lieux, leur histoire et leur mémoire aux nouvelles générations? Et surtout, comment concilier la préservation d'un héritage avec les attentes d'un public toujours plus curieux de le découvrir? On en parle avec notre invité du 10-12. Bonjour Olivier Doron-Chabot.
4: Bonjour.
1: Merci beaucoup.
4: À tous.
1: Merci d'être avec nous en direct sur RCF Notre-Dame. Vous êtes le président de la Fondation pour la sauvegarde de l'art français depuis 2005, Olivier Doron-Chabot.
4: Ben, mon Dieu, oui, mais j'avais déjà eu une vie avant.
1: Oui, absolument, une vie engagée pour le patrimoine. Les journées du patrimoine qui sont devenues un rendez-vous populaire majeur en France et donc en Europe. Qu'est-ce que ces journées changent d'après vous dans notre rapport aux monuments et aux œuvres que nous côtoyons parfois sans vraiment les regarder ?
4: Eh bien, je crois que c'est très important. C'est une très bonne nouvelle. Je ne me souviens plus depuis quand elles existent, mais le fait qu'elles aient un succès croissant montre qu'elles rencontrent un intérêt certain. Bon, ce qui est sûr et ce qui est absolument sûr, c'est que beaucoup de choses qui nous paraissaient encore il y a quelques années comme tout à fait normales et qui ne méritaient pas notre attention, comme de s'apercevoir qu'il y avait des jolies maisons autour de chez nous,
1: oui,
4: des jardins bien tenus, un puits qui fonctionnait au bout du et un lavoir au bout du village, tout ça nous paraissait la chose du monde la plus normale et sans aucun intérêt. Et brusquement, enfin pas brusquement, mais de plus en plus vite, nous nous rendons compte que c'est exceptionnel d'avoir tout ça,
1: ouais,
4: que c'est un énorme bonheur, et il y a de plus en plus de gens qui s'en rendent compte. Et le patrimoine, c'est ça. Mmh. Et alors, je dois dire que dans un monde qui est un peu anxiogène actuellement, je crois que c'est pas une banalité que de le dire,
1: non,
4: parce
1: tout à fait.
4: Nous sommes tous préoccupés par la dette de notre pays, par l'intelligence artificielle qui modifie tout, par mille et une choses nouvelles qui nous préoccupent, il y a une chose dont nous sommes absolument sûrs, c'est que la beauté nous procure de la joie, du bonheur et du plaisir.
1: Vous l'avez très justement dit, Olivier Doron-Chabot, on parle très souvent du patrimoine en évoquant des bâtiments, des façades, des tableaux ou des objets, mais un monument, c'est aussi une histoire humaine. Est-ce que préserver un lieu, c'est finalement préserver la mémoire des hommes et des femmes qui l'ont construit, habité, transformé, entretenu?
4: C'est fondamentalement cela. Quand on aime le patrimoine vous parle. Et plus on le connaît, plus on l'aime, plus il a de choses à vous dire. Et ce dont je rêve, c'est que tous les écoliers de France, quand ils se promènent dans la rue,
1: Oui.
4: Quand ils voient une façade, quand ils voient un jardin, ils se disent pourquoi est-ce que c'est là ? Pourquoi est-ce que c'est comme ça ? Il faut que ça pose des questions et qu'on ait envie d'avoir des réponses.
1: Il faut susciter la curiosité.
4: Absolument.
1: Ouais.
4: C'est la première chose. Et pour ça, c'est un peu dommage qu'on n'enseigne pas l'histoire de l'art à l'école. Ou très peu, ou trop peu.
1: Trop peu, peut-être trop peu, Olivier de Ranchabot. Vous représentez ce matin la Fondation pour la sauvegarde de l'art français. Vous en êtes le président depuis 2005. Qui est très engagé dans la sauvegarde du patrimoine religieux, notamment. Aujourd'hui, c'est vrai que de nombreuses églises et chapelles connaissent des difficultés d'entretien et de financement. Pourquoi, d'après vous, ce patrimoine est-il particulièrement fragile ? Qu'est-ce que sa disparition aussi ferait perdre à notre paysage culturel et historique ?
4: Écoutez, avant d'être fragile,
1: oui.
4: Il est immense.
1: Oui, c'est vrai.
4: Supprimer les tableaux et les sculptures religieuses du Louvre, vous le videz de la moitié de sa substance. Alors, quand même, bon, et supprimer les églises de nos villages et les calvaires, vous dépouillez la France de la plus grande partie, j'allais dire, ou la plus importante de son patrimoine culturel et artistique.
1: Ouais.
4: Donc, commençons par là. Ensuite, il est certain qu'aujourd'hui, entretenir une église de campagne, ça devient de plus en plus difficile. Pourquoi ? D'abord parce qu'il y a de moins en moins de gens dans le village.
1: Oui.
4: Ensuite, parce que ceux qui sont encore dans le village vont de moins en moins à l'église. Enfin, en tout cas, depuis quelques temps, ça a baissé. Enfin, parce que la vie est chère. Enfin, pour toutes sortes de raisons. Ce qui fait que, pour un maire de village, son église est de très loin, dans les 90% des cas, la plus lourde charge patrimoniale du village.
1: Mmh.
4: Alors, le président de la République l'a très bien dit, d'ailleurs, quand il y a ce mur en Auxois, il y a, je crois, environ 2 ans, en disant ce que je viens de dire, que c'est la principale charge patrimoniale de nos communes. Seulement, quand on a dit ça, on n'a pas résolu le problème.
1: Mmh.
4: Alors, le problème, c'est que les communes sont absolument incapables, je parle des campagnes,
1: ah oui.
4: Avec leurs ressources propres, de sauver une église. Quand vous avez pour 800 000 euros de travaux dans un village de 200 habitants, il est bien évident que les ressources du village ne le permettent pas.
1: Mmh.
4: Donc, ces églises, ces chapelles, tout ce patrimoine religieux ne pourra être sauvé qu'avec... Enfin, exister, continuer à vivre, qu'avec l'aide du conseil départemental, du conseil général, ou d'autres ministères, comme la culture, si c'est classé, ou le ministère de l'Intérieur, qui également s'en préoccupe.
1: Et d'aide privée également, comme la sauvegarde de la française. On va en reparler de vos actions, Olivier de Ranchabot, vous êtes notre invité ce matin sur RCF Notre-Dame. Je reviens sur le lien entre les Français et leur patrimoine. D'après vous, est-ce qu'il y a eu un effet Notre-Dame de Paris, en France, après l'incendie, où on a senti une mobilisation quand même très importante de la part des Français
4: Honnêtement, pour moi, c'est plutôt le contraire.
1: Ah bon ?
4: C'est parce que les Français sont de plus en plus éveillés au patrimoine que l'incendie de Notre-Dame de Paris les a frappés comme il l'a frappé. Ah. C'est pas Notre-Dame qui a donné envie de connaître le patrimoine, c'est parce qu'on connaît le patrimoine qu'on a été terrifié par ce qui est arrivé.
1: Oui. Ça, vous en êtes convaincu ?
4: Je ne mettrai pas ma main au feu, c'est comme un très mauvais jeu de mots. Mais c'est comme ça que je sens la chose, certainement. Les mécènes ne seraient pas précipités pour, avant même qu'on sache que c'était populaire, pour sauver Notre-Dame, s'ils n'en avaient pas eu conscience.
1: Lorsqu'un édifice ancien doit être restauré, il y a toujours une question qui revient. Jusqu'où faut-il aller ? Est-ce qu'il faut chercher à retrouver l'état originel du bâtiment, conserver les traces des différentes époques, accepter qu'une restauration porte aussi la marque de notre époque ? C'est toujours un vrai débat, ça, Olivier de Ranchabot.
4: Vous dites vrai débat.
1: Ah oui.
4: Donc c'est une excellente question.
1: Oui.
4: Elle ne sera jamais résolue.
1: Elle ne sera jamais résolue.
4: Alors,
1: ni par vous, ni par moi.
4: Ni par vous, ni par moi, ni par personne d'autre. On continuera à se disputer là-dessus jusqu'à la fin des temps. Il n'y a que de moins mauvaises solutions.
1: Vous n'avez pas un avis sur la question quand même ?
4: Si, mais ça dépend des cas, parce que je pense que chaque fois, ce sont des cas totalement différents. Par exemple, dans le cas des vitraux de Notre-Dame, j'ai été un petit peu chagriné par du fait que l'on remplace des vitraux qui existent,
1: oui.
4: par des vitraux qui seront peut-être mieux, j'en sais rien. Mais enfin, je veux dire qu'étonner les dépenses qu'il y avait à faire, c'est peut-être pas la peine d'aller changer ce qui existait déjà. Bah, après, ce genre de questions qu'on peut se poser. Maintenant, j'ai peut-être tort aussi. Peut-être que dans quelques années, on trouvera ça admirable.
1: Donc,
4: ce qui est sûr, quand même, c'est qu'une restauration bien faite est très difficile. Alors, puis que veut dire une restauration ? Il y a des restaurations qui sont des réinventions. Il y en a qui ne sont que des plâtrages. Là encore, la matière est énorme, mais il vaut mieux le confier à des spécialistes. Et je dois dire que là-dessus, la sauvegarde joue un rôle, parce que les dossiers qui nous sont envoyés chez nous sont étudiés par des historiens d'art de très haut niveau et par des architectes en chef des monuments historiques ou de ce niveau-là, qui se penchent sur la petite église de province exactement avec le même soin qu'ils se penchent sur le Mont-Saint-Michel ou Notre-Dame de Paris. Et parce qu'ils sont convaincus que de restaurer ces modestes églises est parfaitement et très convenablement, est aussi important que de restaurer Notre-Dame de Paris.
1: Quel rôle, justement, vous parliez de la sauvegarde de l'art français, quel rôle le mécénat privé joue-t-il aujourd'hui dans la sauvegarde de notre patrimoine ? Est-ce que c'est devenu indispensable d'avoir ce mécénat privé face au coût parfois considérable de certaines restaurations ? Olivier Dron-Chabot.
4: Bon, d'abord, comme je vous le disais tout à l'heure, La France dans ce qu'elle est, nos églises appartenant aux municipalités, et ce qu'il y a dedans avec, rien ne peut être fait sans l'argent public. Les sommes sont très considérables, donc je vais dire qu'un des rôles du mécénat privé, c'est d'obliger l'argent public à sortir. Donc je veux dire que très souvent, ça nous est arrivé d'arriver avec une certaine somme d'argent qui n'était pas considérable, mais qui a obligé et qui a déclenché tout le système. Bon. Ceci étant, l'argent privé est évidemment extrêmement bienvenu, non seulement pour cela, mais pour autre chose. On en aura de plus en plus besoin. Mais il faut bien dire ce qui en est. On paye beaucoup d'impôts en France.
1: Oui.
4: C'est en plus. Il faut offrir au mécénat des causes qui intéressent les gens.
1: Et on va en reparler à l'occasion de ces journées européennes du patrimoine qui démarrent demain en Europe et évidemment dans toute la France. On en discute avec notre invité du 10-12, Olivier Dron-Chabot, le président de la Fondation pour la sauvegarde de l'art français depuis 2005. Je rappelle qu'à 10h30, on ouvrira le débat sur la présidentielle et sur le pouvoir d'achat avec Éric Revel et Sophie Dravinel. Et bien sûr, vos appels au 01 56 56 44 44.
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1: Et c'est l'heure de l'édito du 10-12, il est 10h15 sur RCF Notre-Dame et ce matin on retrouve Isabelle de la Garandrie, consacrée du diocèse de Nanterre, doctorante en théologie. Bonjour Isabelle, vous nous parlez patrimoine ce matin.
5: Bonjour Melchior, bonjour à tous. Ce week-end, les journées du patrimoine vont donc nous permettre d'aller à la rencontre de nos monuments célèbres ou insolites, de nos vieilles pierres et d'autres plus récentes, certaines ouvertes au public spécialement pour l'occasion. Évidemment, parmi les nombreux monuments à visiter, les églises, richesses de notre patrimoine, tiennent une place particulière. Clochers au milieu d'un village, d'une ville, il y en a de toutes les époques, riches en général, d'une histoire qui entremêle la grande et la plus locale.
1: Et pour les chrétiens alors, Isabelle ?
5: De fait, pour un chrétien, il s'agit de passer de l'église avec un petit « e » à l'église avec un grand « e ». En effet, il s'agit de se rappeler que nous sommes autant de pierres vivantes de l'église d'aujourd'hui, comme nous y invitait déjà la première épître de Saint-Pierre. Or, cette édification de l'église ne se fait pas sans travailler le ciment qui unit les chrétiens les uns aux autres. Trop souvent, dans nos églises, nous pouvons donner l'impression d'être des pierres juxtaposées, un peu passives, plus que liées par le ciment de communion qu'est le Christ. Peut-être que le mois de septembre, et ce temps de rentrée comme on dit, ni liturgique, ni vraiment officiel, est une occasion de choix pour redécouvrir que nous avons à former ensemble l'Église, particulièrement en allant à la rencontre des nouveaux venus, que ce soit à la sortie de nos célébrations, dans nos apéritifs paroissiaux, en invitant un groupe, par exemple biblique, ou encore en accompagnant tous ces groupes scouts de jeunes vivant leur montée d'un âge à l'autre et où tant de personnes de leur famille sont parfois encore à la marge de nos paroisses. Pas d'église avec un grand E sans nous tous. À nous de savoir découvrir les pépites encore cachées, tant de nos monuments que de nos assemblées.
1: Merci beaucoup Isabelle de la Carandrie. Une réaction, Olivier Doran-Chabot, sur ce que vous venez d'entendre. C'était édito du 10-12.
4: Oui, je voudrais enchaîner sur ce que je viens d'entendre, oui. Effectivement. Et sur la dernière question.
1: Parlez bien dans le micro, Olivier.
4: Je voudrais enchaîner sur ce que je viens d'entendre.
1: Oui.
4: Et sur la dernière question que vous m'avez posée. Il se trouve que nos églises contiennent des objets souvent merveilleux. Alors, il n'y a pas que ça, hein, oui. C'est des choses ordinaires, mais on fait des découvertes extraordinaires dans toutes nos églises. Alors, si les journées du patrimoine pouvaient être une occasion pour les gens de pousser la porte et d'aller voir ce qu'il y a dans une église, ils pourraient faire des grandes découvertes. Alors, c'est en partant de cette constatation qu'il y a maintenant 12 ans, nous avons demandé à des étudiants de faire ce que je viens de dire, d'avoir cette démarche, d'aller regarder ce qui se passait dans l'église, et de trouver une œuvre en danger, et ça ne manque pas hélas, et de décider de restaurer celle qui leur plaît, et de trouver eux-mêmes l'argent pour le faire. Mmh. Alors c'est une campagne qui a marché très très bien, elle a été enchaînée par une campagne que nous continuons à mener avec des entreprises, où l'entreprise donne une certaine somme à ses employés qui le souhaitent, qui vont découvrir des œuvres, et qui, avec l'argent que leur a donné l'entreprise, ils choisissent celles qu'ils veulent restaurer, et enfin, avec des élèves du secondaire, à qui nous donnons une grosse somme d'argent, aux élèves, pas une institution, aux élèves. Et les professeurs des élèves leur montrent un certain nombre d'œuvres autour d'eux, dans les églises, qui sont en état effrayant, et les gosses décident eux-mêmes de ce qu'ils vont faire avec leur argent. Mmh. Donc, comme cela, nous souhaitons d'abord leur montrer la beauté à côté de chez eux, leur apprendre à la découvrir, leur apprendre à l'aimer, leur apprendre qu'ils en sont responsables, et leur apprendre que c'est à eux.
1: Oui. Voilà. Et ça valait le coup d'en parler avec Isabelle de la Garandrie, avec cet édito du 10-12 à réentendre sur rcfnotre-dame.fr. Olivier Doran-Chabot, vous êtes notre invité sur RCF Notre-Dame jusqu'à 10h30. Vous êtes le président de la Fondation pour la sauvegarde de l'art français. C'est vrai que le patrimoine le plus médiatisé, c'est souvent celui des grands châteaux ou des monuments prestigieux. Votre fondation s'intéresse à des édifices plus modestes, je mets ce terme entre guillemets, Olivier Doran-Chabot, notamment dans les territoires. Pourquoi c'est important de sauver aussi ce petit patrimoine parfois très éloigné des grands circuits touristiques?
4: Écoutez, les choses ont beaucoup évolué depuis 30 ans. Il y a 30 ans, nous étions absolument les seuls à nous intéresser à ces petites églises. Enfin, les seuls, à part les associations locales,
1: oui.
4: qui faisaient et continuent de faire un travail fantastique pour l'entretien de ce patrimoine de proximité, je parle des églises. Et il y a 30 ans, le gouvernement il a eu la bonne idée de demander à Édouard de Royer, qui venait de quitter la présidence de l'Air Liquide, de créer la Fondation du patrimoine. J'ai eu l'honneur d'être à ses côtés pour ce lancement,
1: oui.
4: Et je dois dire que cette Fondation du patrimoine a eu pour premier rôle justement de se préoccuper de ce patrimoine dont personne ne se préoccupait. Et aujourd'hui, la Fondation du patrimoine remplit un très grand rôle pour le sauvetage, pour trouver de l'argent, pour aider les églises. Donc aujourd'hui, j'allais dire que, alors qu'il y a encore une fois 30 ans, et encore 20 ans, les églises n'intéressaient personne. Aujourd'hui, elles intéressent tout le monde. Et c'est une excellente chose. Alors, on n'a pas encore trouvé la solution. Il faut la chercher. Et parmi les solutions, il y a également le fait de développer les usages des églises, parce que, si vous voulez qu'un monument vive, il faut qu'il serve à quelque chose.
1: Oui.
4: Alors, il ne faut pas qu'il ait servi, il faut qu'il serve. Et donc, aujourd'hui, on recherche l'Église et les maires recherchent un usage compatible, un peu plus étendu que celui d'ouvrir l'Église une fois par an pour une messe.
1: Ça veut dire que sauver un monument, notamment les églises, c'est aussi contribuer à maintenir une forme de lien social, d'identité locale, Olivier de Ranchabot ?
4: À tous égards.
1: Oui.
4: À tous égards. D'abord parce que l'Église est elle-même un signe identitaire du village. Quand vous allez dans un village, la première chose que vous voyez, c'est le clocher.
1: Oui.
4: Et c'est sur la place de l'église que vous allez vous boire un verre. Déjà, ensuite de ça, c'est quand même un lieu où les gens se réunissent. Et puis c'est un lieu qui reflète toute l'histoire du village. Quand vous allez dans une église, toutes les strates historiques de la petite ville ou du village y sont. Donc, c'est absolument fondamental.
1: Vous avez le sentiment que la situation du patrimoine français s'est améliorée ou au contraire que les menaces se sont multipliées par ce manque de moyens, parfois par une forme de dégradation? Parce que quand même vous êtes engagé depuis tant d'années sur le patrimoine, depuis 2005 dans la sauvegarde de la française.
4: Oui, absolument. Je serais tenté de vous dire que ce qui rend les choses plus difficiles, c'est que l'on a une notion beaucoup plus large du patrimoine aujourd'hui qu'on l'avait il y a 30 ans.
1: C'est peut-être ça la différence.
4: La différence, elle est principalement là. Ouais. Donc on se rend compte qu'il y a beaucoup plus de choses à faire. Et là où je voudrais essayer de jouer un rôle, nous aimerions jouer un rôle, c'est qu'il faut quand même engager les citoyens à s'en occuper eux-mêmes, ne pas attendre des autres que cela soit fait. Le patrimoine, ça commence par le fait d'avoir une jolie maison dans un village et de balayer devant sa porte. Le patrimoine, ça commence d'abord d'entretenir l'église. Donc il faut qu'il y ait des gens qui y aillent, qui regardent que rien n'a été volé, qui la balayent, qui la nettoient, éventuellement qui mettent des fleurs. Tout ça, ça fait partie du patrimoine. Et là, je crois qu'il y a un petit effort à faire.
1: À la sauvegarde de l'art français, comment décide-t-on qu'un édifice mérite d'être sauvé lorsque les moyens disponibles, les moyens publics, ne permettent pas du tout de restaurer? Quels sont les critères qui entrent en ligne de compte? Il y a un jury, peut-être?
4: Alors, il y a deux problèmes différents. Il y a le contenant et le contenu. Oui. Pour le contenant, effectivement, nous recevons des demandes nous avons c'est le conseil d'administration qui décide sur recommandation spécialiste, encore une fois, histoire de historien de l'art de haut niveau et architecte des monuments historiques, qui établissent des priorités. Bon, puis on fait ce qu'on peut avec ce qu'on a. Hélas, on aimerait faire davantage. Pour ce qui est du contenu, alors là, nous avons lancé cette campagne Le plus grand musée de France, qui quand même, depuis qu'elle a été lancée il y a 13 ans, a rapporté plus de 3 millions d'euros et sauvé plus de 300 œuvres d'art. D'ailleurs, si vous allez au salon auquel je vais aller en vous quittant, qui est Fine Arts, nous exposons, parce qu'on nous a offert un stand, 3 œuvres qui se trouvent dans des municipalités françaises, que nous avons permis de restaurer, un tableau de Ribera, excusez du peu, une statue du Bernin, excusez du peu, et un tableau de Simon Vouette, excusez encore du peu. Bon, tout ça, c'était des œuvres qui se trouvaient, j'allais dire, ignorées dans le fond d'une église. Ce sont des gamins et des gens d'entreprise qui ont mécéné la chose. Voilà.
1: Est-ce que vous avez le sentiment d'exercer une forme de responsabilité à l'égard des générations futures, ces générations qui vont aussi découvrir ce patrimoine et peut-être le sauvegarder, le sauver?
4: Ben écoutez, j'espère que j'ai ce sentiment de responsabilité, mais j'aimerais que 60 millions de Français aient le même. Parce que nous sommes tous responsables, de la même façon. C'est à nous. Et les autres, il ne faut pas se fier aux autres pour faire ce que l'on a à faire.
1: Peut-être que c'est l'un des objectifs des Journées européennes du patrimoine, d'avoir ce regard.
4: J'espère que c'est une des, comment dirais-je, que cela provoquera cette envie et ce réflexe. Et je suis sûr que ça le fera d'ailleurs, parce que les gens ne peuvent pas s'empêcher, encore une fois, de se sentir concernés.
1: Qu'avez-vous prévu d'aller voir ce week-end? Ou alors que pourriez-vous conseiller à nos auditrices et nos auditeurs ce matin pour ces journées européennes du patrimoine.
4: Alors ça, là, vous me prenez au piège.
1: Oui.
4: Parce que,
1: c'est très assumé.
4: Parce que je n'ai pas réfléchi. Je sais que demain, je vais inaugurer, j'ai l'honneur de l'être avec la maire de Taverny et l'évêque de l'Oise, deux églises récemment restaurées à Taverny, dans lesquelles nous avons pris part. Donc là, voilà ce que je vais aller voir.
1: Voilà,
4: Taverny. Pour ma part. Mais il y a tellement de choses. Je veux dire que quand j'ouvre le journal et que je vois tout ce qu'il y a,
1: il y a de quoi faire.
4: J'ai envie de tout voir. Hein.
1: Merci beaucoup, Olivier Dronchabot. C'était un plaisir de discuter avec vous de patrimoine. Vous représentez la Fondation pour la sauvegarde de l'art français depuis 2005. Merci beaucoup d'en être le président. Et on vous souhaite de belles journées européennes du patrimoine.
4: Je vous remercie de votre invitation.
1: Allez, un peu d'humour, c'est ce qu'on vous propose, vous le savez, chaque jour dans la matinale de Pierre-Hugues Dubois. Et ce matin, c'était Aymeric Christensen.
6: C'est l'heure de poser, comme chaque semaine, un nouveau regard sur toutes ces choses qu'on ne sait pas toujours apprécier à leur juste valeur. Aymeric, et ce matin, vous vouliez nous parler d'un animal qui hante vos souvenirs.
7: Alors, pardonnez-moi de raconter un peu ma vie, mais quand j'étais étudiant, vous étiez en CM2, Clara n'était même pas née sans doute, j'aimais bien passer devant un magasin de cuisine sur mon chemin. La vitrine était fabuleuse, de la vaisselle fine, des ustensiles rutilants, des batteries de casseroles en cuivre, et au milieu de tout ça, il y avait un canard. Pas un vrai, hein, un moulage en plastique, pas beau, du genre décor de vitrine sans aucun intérêt, sauf que juste à côté de ce canard, moche et nul, il y avait une petite étiquette. Et sur cette petite étiquette, notée, comme j'essaie de mettre un peu de suspense dans cette histoire pas franchement passionnante, sur cette étiquette, il était indiqué « Le canard n'est pas à vendre ».
6: Alors, conséquence logique, vous aviez envie d'acheter le canard, Aymeric.
7: Mais bien sûr, il faut être un esprit pervers pour signaler à tous les passants que ce canard, dont tout le monde se fiche, ne sera jamais à eux. C'est fou, ça. Évidemment qu'on éprouve un désir irrépressible de supplier le commerçant de prendre notre argent, même quand on n'en a pas. Je rappelle que j'étais étudiant. Évidemment qu'on convoite l'idée de posséder le canard, d'emporter chez soi cette figure creuse, mal peinte, pour pouvoir contempler chaque jour avec satisfaction ses teintes marronnasses et avoir le plaisir de s'écrier comme Belmondo dans 100 000 dollars au soleil.
8: C'est con les canards, mais ça fait cossu.
7: C'est con les canards, mais ça fait cossu, mais non. Un petit boutiquier parisien a décidé par pure mesquinerie que ce canard serait à lui et à lui seul. Achetez ce que vous voulez, cherchez son succès, votre bonheur, le canard n'est pas à vendre.
6: Ah, rassurez-nous, Aymeric, vous avez survécu à ce traumatisme de jeunesse.
7: J'ai survécu. Et ce canard, auquel je repense avec douleur, m'a même permis de mieux cerner la mécanique tellement humaine du désir et de la frustration. Rien ne fait plus envie que ce qui nous échappe, rien n'est plus attirant que ce qui reste hors de notre portée. C'est peut-être la voiture d'un beau-frère, la femme du voisin, le patrimoine d'un retraité, le lundi au soleil, vous savez qu'on n'aura jamais... C'est vieux comme la ruse du serpent dans la Genèse, on a beau avoir tout ce qu'il nous faut, on cherche toujours autre chose. Pour le meilleur, quand ça nous permet de devenir meilleur, mais aussi pour le pire, quand ça nous enferme dans le sentiment de rater ce qui nous rendrait vraiment heureux. Parce que je l'avoue, je sais que ce canard qui n'était pas à vendre, je ne sais plus si je l'avais précisé, ne m'aurait pas comblé, mais tout de même, quand j'y repense, quelque part, au fond de mon cœur...
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7: Alors oui, je sais, tout est grâce. Enfin, voilà.
1: Voilà. Tout est grâce, ou presque. C'était ce matin dans la matinale de Pierre-Hugues Dubois.
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1: Il est 10h30 sur RCF Notre-Dame. La voie est libre et la présidentielle est déjà lancée. Pendant que les politiques parlent candidature, primaire, alliance et stratégie, les Français, eux, parlent de quoi ? De leur portefeuille. Et ça, les enquêtes le montrent très clairement. Le pouvoir d'achat revient en force. Les prix restent une inquiétude majeure. Les salaires ne suivent pas toujours le rythme et les ménages réduisent leurs dépenses. Dans une grande enquête publiée par Le Monde, menée auprès de plus de 13 000 personnes, une majorité des Français se dit inquiète pour l'avenir et réclame du changement avec les questions économiques au premier plan. Il y a maintenant le carburant. Le pétrole flambe à nouveau avec des répercussions directes sur les prix de l'énergie. Tiens, moi, ça me rappelle quelque chose. Quand le plein devient trop cher, quand aller travailler coûte plus cher, quand chaque déplacement pèse sur le budget, la colère peut rapidement devenir politique. Sommes-nous en train de retrouver certains des ingrédients de la crise des Gilets jaunes ? Alors, pas question de dire que l'histoire va se répéter, mais la question mérite d'être posée ce matin dans La Voix est libre, parce que pendant ce temps, la campagne se structure à toute vitesse pour la présidentielle. À gauche, la primaire est programmée en octobre. À droite et au centre, on se cherche. Alors, est-ce que la campagne présidentielle va enfin parler du quotidien des Français ? Et surtout, qui a réellement compris que pour beaucoup, la première urgence politique reste une urgence très concrète, à savoir finir le mois sans finir dans le rouge ? La Voix est libre sur RCF Notre-Dame avec nos deux invités. Vos réactions au 01 56 56 44 44. Bah, je pense que j'ai posé le décor. Hein. Sophie Dravinet, ouais. Bonjour.
10: Bonjour, bonjour Belka.
1: Ravi de vous retrouver
10: bonjour
1: comme
10: Eric.
1: Tous les vendredis.
11: Bonjour Sophie.
1: Bonjour Éric Revel. Attendez, je vous représente Sophie Dravinet, journaliste politique,
10: ouais.
1: Chroniqueuse à France Info TV, France Inter. Vous êtes aussi responsable pédagogique d'une formation médias et recherche à l'ENS, l'École Normale Supérieure. Éric Revel, journaliste économique, vous êtes le directeur de l'Hémicycle, la revue La Presse Parlementaire. Vous avez été le directeur de LCI. Et de France Bleu, j'avais beaucoup de choses à dire dans cette introduction.
10: Mais c'était très riche.
1: Oui, parce qu'il y a la présidentielle de toute façon, mais il y a aussi le pouvoir d'achat avec cette forme de colère aussi qu'on sent monter à travers toute la France. Éric Revel, ça vous inquiète ou pas ?
11: Ben évidemment que c'est inquiétant et on voit bien que les Français, avant de penser à la fin du monde, ils pensent à la fin du mois.
1: Oui.
11: Le prix, vous l'avez dit, des carburants explose. Il y a certaines stations qui affichent le litre d'essence à 3 euros. Je ne sais pas si vous en êtes compte.
1: Oui, quasiment.
11: 3 euros. La moyenne, j'ai vu qu'il y avait eu un calcul fait par l'AFP ce matin, c'est 2,40 euros pour le gazole, par exemple. Donc, on voit bien que, on va parler du plan de 54 milliards d'euros de Le Cornu annoncé hier dans le Figaro.
1: Dans le Figaro, oui.
11: Mais on voit bien que beaucoup de mécontentements peuvent se cristalliser. Par exemple, quand vous annoncez le gel du point d'indice des fonctionnaires, déjà, la patronne de la CGT, Mme Binet, appelle à une mobilisation, à une journée noire. En fait, tous ces mécontentements sont en train de se cristalliser. C'est peut-être l'une des raisons, d'ailleurs, pour lesquelles Emmanuel Macron convoque aujourd'hui...
1: Depuis
11: 3 minutes, les patrons les candidats...
1: Les chefs de parti.
11: Alors, je ne sais pas s'il va essayer de faire un lien entre la situation externe et la situation interne. Il les convoque en sous-sol de l'Élysée. Vous voyez, il y a une dramatisation incroyable dans la salle Vega, qui n'est pas le bunker Jupiter, mais voilà, il va être entouré des patrons du service de renseignement, des renseignements militaires. Donc, vous voyez, il y a une mise en scène absolument incroyable. Deux choses l'une, où il annonce quelque chose d'important pour le pays d'un point de vue géopolitique, et j'ose pas imaginer le pire, ou alors il va mettre sous pression ses potentiels successeurs pour notamment les mettre devant leurs responsabilités sur les 54 milliards d'euros d'économies demandées par Sébastien Lecornu, sur lesquelles je reviendrai, parce que pour moi, ce n'est pas à la hauteur du problème.
1: Sophie Dravinel,
10: oui.
1: Avec cette réunion qui a commencé à 10h30 à l'Élysée, c'est surtout sur la dégradation rapide de la situation internationale, hein, pas tant sur l'économie du pays.
10: Oui, tout à fait. C'est vraiment... L'environnement international, alors aussi bien la crise relative à la relation entre l'Iran et les États-Unis dans le détroit d'Ormuz, et puis pas que d'ailleurs, parce que tout le monde est impliqué là-bas, et évidemment la situation en Ukraine, parce qu'il y a des élections en Russie, ça ne vous aura pas échappé. Oui. Et on a d'ailleurs quasiment déjà les résultats. Vladimir Poutine a gagné avant même que les...
11: Ah oui, parce qu'il n'y a qu'un seul parti qui peut concourir aussi.
10: Avant même que les Russes se soient déplacés dans les urnes. Mais ce qui, me frappe, ce sont les déclarations hier du Premier ministre polonais, Donald Tusk, qui, effectivement, à l'occasion de l'anniversaire de l'agression de la Pologne par la Russie en 1939 hier, a tenu un discours extrêmement vigoureux pour prévenir les pays européens et menacer, affirmant que nous étions clairement menacés par la Russie.
1: Ouais.
10: Par les airs, évidemment, plus tôt, et que cette situation-là, qui est extrêmement grave, évidemment, va se retrouver dans ce conclave entre Emmanuel Macron et des chefs de parti aujourd'hui. Alors, ce n'est pas la première fois que le Premier ministre polonais souligne cette menace. Mais là, elle semble quand même plus prégnante.
1: Et puis, dans le même temps, Éric Revel, Ursula von der Leyen s'est fortement positionnée un peu contre Donald Trump, voire beaucoup, en proposant au Canada d'être, un peu...
10: Un membre associé
1: voilà, de l'Union européenne. Donald Trump, ça l'a rendu fou. Hein.
11: Oui. Alors, mieux. Moi, juste sur ce que vient de dire Sophie, j'adhère pas tout à fait à cet alarmisme. D'abord, parce que la Russie, ça fait 4 ans qu'elle tente... d'envahir l'Ukraine, qu'elle tente de mettre les 20% qui lui manquent sur le Donbass, sur lequel Poutine ne veut pas reculer. Donc je les vois mal, si vous voulez, lancer... Alors, en revanche,
10: je parle pas d'offensive, je parle d'agression.
11: En revanche, ce qui est vrai, Sophie, c'est que vous avez une guerre hybride qui est lancée...
10: Oui, j'aime pas ce terme de guerre hybride.
11: Moi, j'aime bien parce qu'en fait, je vais l'expliquer. Vous avez vu ce qui s'est passé en Allemagne, où un drone...
10: Oui, mais on n'est plus à la guerre hybride, pour moi. On est à la guerre cinétique classique.
11: Oui, mais cette guerre-là, moi, j'y crois pas du tout de la part de la Russie. Mais je me tromperai peut-être dans 15 jours, 2 mois, c'est possible. Hein. Mais en revanche, ce drone qui a perturbé l'aéroport de Leipzig, d'où part une partie importante de la logistique du matériel militaire qui part en Ukraine, ce type de guerre hybride avec des actions de drones, voire des hackings de grandes institutions nationales dans les pays européens, ça oui, j'y crois, oui.
1: Je ne sais pas si on peut parler peut-être de guerre hybride, en tout cas de nouvelles formes de guerre, parce que là, tout a changé.
10: Ce qui est un peu le principe de la guerre hybride, mais de fait, j'ai l'impression qu'on a quand même passé un stade, un cap.
1: J'aimerais qu'on revienne sur notre sujet du jour. C'était très intéressant de parler de l'actualité internationale, mais il y a l'actualité nationale avec, évidemment, cette enquête, c'est notre point de départ aujourd'hui, cette enquête dans le monde. On apprend que 74% des personnes interrogées, des Français, pensent que la situation du pays va se détériorer dans les prochains mois, et le pouvoir d'achat les questions économiques occupent une place centrale dans les préoccupations. Éric Revel, on en parlait un peu la semaine dernière. Est-ce que le pouvoir d'achat est devenu le sujet de la présidentielle?
11: C'est un sujet qui, dans les sondages, et pour les Français, est dans les 3 premières préoccupations. Le pouvoir d'achat, vous voyez, il faut expliquer à nos auditeurs, quand vous avez des taux d'intérêt qui montent, ce qui est le cas pour la France, on emprunte maintenant à un niveau qu'on n'avait pas connu depuis la crise des subprimes en 2008, en fait, ça a une répercussion directe sur votre crédit à l'immobilier, Melchior, ou sur le crédit à la consommation, si vous en prenez un, Sophie. C'est-à-dire que tout cela vient grever, en plus du prix du carburant, en plus de l'inflation sur les produits alimentaires. On a connu une canicule incroyable, les récoltes sont pas à la hauteur de ce qu'on avait connu. Donc, quand vous avez une demande qui reste ce qu'elle est, avec une offre qui diminue, les prix augmentent, ça s'appelle l'inflation. Donc, si vous voulez, tout ça, ça rogne le pouvoir d'achat des Français. Emmanuel Macron va laisser un pays avec 9 millions de pauvres. Je rappelais ce chiffre la semaine dernière. Donc oui, le problème du pouvoir d'achat est un problème central pour les Français. Payer son loyer, payer ses factures, payer ses impôts, payer ses produits alimentaires de plus en plus chers devient, si j'ose dire, une denrée rare.
1: Sophie Ravinel.
10: Oui, ce qui est intéressant, c'est de voir que cette question du pouvoir d'achat n'est pas nouvelle. Il y avait la même étude il y a quelques mois dans Le Monde, avec un panel aussi large, plus de 10 000 personnes. C'est ça qui est intéressant dans ces études du Monde, parce que vous le savez, je vous le répéterai suffisamment ici, je suis très très très sceptique devant les analyses de sondages, quand elles sont faites dans des panels de 1 000 personnes, 2 000 personnes, même 3 000 personnes. Mais là, ces études-là, avec 10 000 personnes... le pouvoir d'achat arrivait déjà au printemps dernier et encore avant, en tête, bien loin devant les questions, même derrière les questions relatives à l'environnement de sécurité ou d'immigration, qui arrivent effectivement dans les 5 premières priorités des Français, mais plutôt en 5e position qu'en première.
1: Et c'est très conjoncturel, c'est le souci des sondages, c'est-à-dire que si on avait fait le sondage en plein milieu du mois d'août, le premier sujet aurait été peut-être l'environnement.
10: Oui, ça peut être conjoncturel, mais il y a quand même une ligne forte, et cette ligne forte, c'est celle du pouvoir d'achat des Français. Oui. C'est-à-dire les questions d'éducation arrivent très haut, les questions de pouvoir d'achat, les questions d'emploi, ce sont vraiment ces priorités-là. Et effectivement, comme le souligne Éric Revel, il y a cette inquiétude première qui est une peur de ne pas pouvoir soit transmettre, soit... on le voit avec les pêcheurs qui sont un peu le nœud de notre affaire économique ces jours-ci.
1: Je rappelle que vous pouvez réagir pour ce débat, puisque la voie est libre, avec vous, au 01 56 56 44 44, 01 56 56 44 44. Ce qui est intéressant, Éric Revel, c'est que cette question du pouvoir d'achat, elle reste explosive, alors que techniquement, vous êtes mieux placé pour en parler que moi, on ne parle pas d'une explosion de l'inflation comparable à 2022.
11: Non.
1: On n'est pas dans le même contexte.
11: Oui, mais attendez. On avait une inflation en 2022 qui était à deux chiffres. Vous avez raison.
1: Oui.
11: Donc, elle a beaucoup, beaucoup régressé, cette inflation. Mais elle demeure au-dessus de 2%. Je rappelle que quand vous avez une inflation à deux chiffres sur une année, ça veut dire que les prix ont augmenté à deux chiffres. Mais quand l'année suivante, vous avez une inflation à 3%, ça veut dire que de nouveau, oui, les prix, par rapport à ce qu'ils avaient augmenté déjà de 10 ou de 15%, augmentent de 3%.
1: Oui.
11: Donc, en réalité, bien sûr que le taux d'inflation n'est pas le même du tout aujourd'hui que ce qu'on a connu, mais n'empêche que tous les ans, vous avez un surenchérissement des prix des produits alimentaires, pour ne parler que d'eux. Donc, tout ça s'additionne. C'est pas parce qu'on a une inflation à un chiffre aujourd'hui on est sorti de l'inflation, pas du tout. Quand vous avez des prix qui ont augmenté de 15% ou de 20% l'année précédente, et que vous rajoutez 2% ou 3%, ben, au total, ça fait 18 à 20 quelques pourcents d'augmentation.
1: C'est une accumulation.
11: Mais bien sûr. Ouais. Donc, en fait, les Français le savent bien quand ils font leurs courses tous les jours, ce qui est mon cœur.
1: Sophie Dravinel.
10: Oui, les Français le savent.
1: Eric Combeau, on sait que vous faites vos courses tout.
11: Ben, c'est ma femme, surtout.
10: Bon,
11: c'est un peu patriarcal comme vision.
10: Légèrement.
11: Je vais être attaqué.
1: Sophie Dravinel.
10: Si vous vous caricaturez vous-même, vous tendez le bâton, cher Eric. Écoutez, non, oui, moi ce que je pense, c'est qu'effectivement les Français sont conscients de cela. Et c'est pour ça que, conscients du fait que la France est assise sur un baril de poudre à propos de la dette et du roulement de cette dette et de la situation économique. Effectivement, Sébastien Lecornu a proposé hier un plan de 54 milliards. François Bayrou, je vous rappelle, avait proposé 44 milliards avant. Et La Croix titrait, me semble-t-il, cette semaine, où Bercy va-t-il trouver 30 milliards? Donc en fait, il est à 25-24 milliards de plus. Et encore, nous sommes très loin, disent ceux qui sont au gouvernail économique de ce pays, de ce qu'il faudrait pour pouvoir rétablir la France. Et aujourd'hui, le ministre de l'économie, Roland Lescure, est avec ses homologues européens dans des réunions de partage, et il va devoir expliquer pourquoi est-ce que la France ne sera pas à 3% de déficit...
11: Même pas à 5%.
10: Oui, mais à 3% objectif
11: le
10: 2029.
11: Le fameux critère de Maastricht. Oui.
10: Voilà. Et qui est l'objectif de 2029. Et il n'y sera pas, évidemment, puisque nous serons autour de 5,1 et encore, avec les dépenses militaires cette année. Donc ça, c'est assez frappant. Mais je pense que les Français sont conscients de cela. Je discutais avec des sénateurs, on est en pleine campagne des sénatoriales, et on l'oublie quand même pas mal.
1: Le week-end prochain, au moment de l'arrivée
10: 27.
1: Du pape, en fait.
10: On va encore plus invisibiliser ces sénatoriales. Et je discutais avec un sénateur en campagne qui me disait à quel point les maires étaient étranglés. Ils étaient incapables de mener à bien tous les travaux pour lesquels ils avaient été élus, et que les citoyens avaient conscience de cet étranglement de l'État.
1: C'est ce que je disais en introduction tout à l'heure, Éric Revel. Le carburant devient un peu le symbole de cette nouvelle colère sur le pouvoir d'achat. Est-ce qu'on peut craindre un acte 2 des Gilets jaunes? Je pose la question très directement.
11: Moi, ce qui m'interpelle beaucoup, c'est qu'au moment où, lorsqu'Édouard Philippe était Premier ministre, oui, le mouvement des Gilets jaunes, il s'est déclenché à l'époque, si ma mémoire ne me fait pas défaut, avec un prix du gazole qui était à 1,60, 1,70 le litre. Aujourd'hui, en moyenne, on est à 2,39. Donc, si la colère et la mobilisation étaient proportionnelles à l'envolée du prix du gazole par rapport à la crise des gilets jaunes dont vous parlez...
1: On aurait tout le monde dans la rue.
11: Ben, on aurait une crise des gilets noirs, en fait. La colère, voilà. Après, est-ce que aujourd'hui, puisqu'on parle du problème du pouvoir d'achat, les Français ont les moyens de se déplacer, ont les moyens de ne pas travailler pendant 3, 4, 10 jours? Je ne le crois pas. Donc en fait, cette crise du pouvoir d'achat, même si elle débouchait pas sur une nouvelle crise des gilets jaunes, ça ne veut pas dire pour autant que la colère populaire n'a pas été multipliée à l'aune de l'augmentation du prix de gazole depuis qu'Édouard Philippe n'est plus Premier ministre.
1: Sophie Dravinel, qu'est-ce que vous en pensez ?
10: C'est extrêmement compliqué de savoir si la colère va pouvoir trouver une cause commune, parce qu'effectivement...
1: Elle monte, cette colère.
10: Oui, mais elle monte, cette colère, mais elle est très présente depuis extrêmement longtemps. On voit bien qu'elle s'exprime aussi bien en politique, parce qu'il y a une colère contre Emmanuel Macron. dans le peuple. Il y a une colère contre Emmanuel Macron, il y a un rejet du chef de l'État. Est-ce que c'est le rejet de sa politique? Est-ce que c'est le rejet de la personne? Est-ce que c'est le rejet des conséquences des politiques qu'il a menées durant toutes ces dernières années avec différents premiers ministres et de très nombreux gouvernements? Moi, ce qui m'intéresse, c'est de savoir si effectivement... Parce que le gazole, le diesel, et ça fait une cause pour les zones qui ne sont pas les zones urbaines. Mais en zone urbaine, vous prenez les transports en commun. La question de l'essence est quand même beaucoup moins crispante qu'ailleurs dans le pays, où elle est effectivement extrêmement, extrêmement compliquée. Il y a des personnes qui me disent qu'il y a des zones dans lesquelles il n'y a plus... Enfin, les stations essence commencent à être complètement à vide. Enfin, il y a un vrai sujet. Mais ça n'est fait pas une cause commune. La question la colère des pêcheurs, qui est cette colère des pêcheurs pour l'instant en Méditerranée, qui sont des pêcheurs dont l'avenir de leur métier est menacé, oui, aussi bien par l'Europe qui ne veut pas payer les reconversions de leur métier, etc. Mais c'est une colère locale, j'allais dire, et c'est une colère dans laquelle les politiques essayent de trouver aussi, vous voyez, leur proximité avec Éric Estrosi pour certains d'entre eux, qui leur promet des mannes incroyables. Éric Ciotti, pardon.
11: Vous avez raison, il a succédé à Estrosi.
10: Absolument, et il m'écouterait, ils seraient affolés tous les deux. Ils s'aimaient beaucoup un temps, je vous le rappelle, ils étaient très proches.
11: Moi, je me souviens. Ils ont travaillé ensemble.
10: Mais vraiment, et je me souviens à l'époque de Nicolas Sarkozy, on allait se balader à Nice avec lui, ils étaient main dans la main. Donc aujourd'hui,
1: ça a bien changé.
10: Absolument, des ennemis. Et donc, Éric Ciotti tente de récupérer cette colère-là pour en faire un peu un fruit politique, parce qu'effectivement, c'est l'artisanat, c'est cette opposition à la pêche industrielle mondialisée, de ceux qui vont racler les fonds des océans ou des mers. Voilà. Mais pour l'instant, ce sont des colères localisées. Même les pêcheurs de l'Atlantique ne sont pas impliqués.
11: Apparemment, il y a quand même un accord qui a été signé hier soir avec le ministre de la Pêche, puisqu'on leur a promis que les aides suivraient l'envolée du prix du gazole. Mais pour les marins pêcheurs, il y a le coût du carburant. Si vous sortez avec votre chalutier et que vous êtes à perte, évidemment, vous restez dans le port.
10: Et c'est le cas.
11: Vous avez aussi, toutes les tracasseries européennes qui sont mises en place, la grosseur des mailles du filet, la longueur des... des filets, bien sûr qu'il faut préserver la ressource halieutique. Il n'y a pas de sujet. Mais vous voulez, il y a aussi tout ça qui s'ajoute pour nos marins pêcheurs et qui devient insupportable. Vous dites tout ça est localisé et un peu sectorialisé. Mais pardon, le propre d'un mouvement qui prendrait une ampleur nationale, c'est la cristallisation des mouvements et des mécontentements.
10: Oui, pour l'instant, elle n'a pas lieu. C'est juste ce que je dis.
11: Vous avez les fonctionnaires qui refusent le gel du point d'indice.
10: Mais le gel du point d'indice est déjà gelé depuis très longtemps, je vous rappelle. Vous le savez.
11: Oui. Mais là aussi, on ne sera pas tout à fait d'accord avec les calculs, ma chère Sophie, mais j'entendais un responsable syndical expliquer que c'était un manque de pouvoir d'achat de 16 ou 18% en moyenne pour les fonctionnaires depuis que le point d'indice est gelé. Sauf que là-dedans, il faudrait réintégrer les primes, les avancements de ces fonctionnaires. Voilà. Mais en tout cas, toutes ces colères-là des fonctionnaires, si le gel il est vraiment prononcé du point d'indice des fonctionnaires, des marins pêcheurs, des gens qui le 15 du mois c'est même plus, qui font un arbitrage entre remplir son réservoir d'essence ou remplir son frigidaire. Vous voyez, toutes ces colères peuvent se cristalliser. Et encore une fois, même si vous insistez, vous avez raison sur le fait que le président de la République depuis maintenant 19 minutes a convoqué les chefs de parti dans la salle souterraine de l'Élysée.
10: Est-ce que vous êtes en train de nous dire qu'il essaye de détourner l'attention publique de la colère locale en jouant l'international, il l'a fait depuis longtemps.
1: On verra les résultats cette réunion.
11: Moi, je ne suis pas une petite souris, je ne suis pas dans la salle Vega où il a convoqué les chefs de parti, mais ce que je pense, c'est que, un, il essaie de se remettre au centre du jeu politique, alors qu'il est complètement à la rue, pardonnez-moi, parliez de sa cote de popularité, on pourrait parler des sujets sur lesquels il a encore prise, il y en a très peu en interne, et deux, il peut aussi, parce que Lecornu assiste à cette réunion, il peut aussi placer les chefs de parti avant qu'ils donnent des consignes à l'Assemblée nationale devant leurs responsabilités, en
10: pour
11: parlant
10: le
11: du contexte géopolitique et en disant, voyez pourquoi ce budget est important.
1: Il est 10h50 exactement sur RCF Notre-Dame. C'est le débat dans La Voix est libre avec Sophie Dravinel et Éric Revel. Et puis bien sûr, vos appels en direct, vos réactions, vous nous parlez pouvoir d'achat, vous nous parlez également de la présidentielle au 01 56 56 44 44. 01 56 56 44 44.
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1: Et oui, toujours en direct, on a plein de choses à se dire. On verra, évidemment, les annonces, ou pas d'ailleurs, à la suite de cette réunion, mais bon, comme ça a été
10: fuiter,
1: quand même bien, oui, ça va fuiter.
10: Il y a des micros tendus prévus à la fin, donc je crois qu'on le saura très vite.
1: Bon. En tout cas, en matière de pouvoir d'achat, de gronde sociale, on voit quand même apparaître, Sophie Dravinel, une forme de colère sur les réseaux sociaux. C'est pas encore massif, mais c'est ce qui avait été le carburant, sans mauvais jeu de mots, des Gilets jaunes en 2018.
10: Oui.
1: Le seul écueil des Gilets jaunes, en tout cas dans l'organisation de ce mouvement, c'est qu'il n'y a pas d'organisation.
10: Oui.
1: Il n'y a pas de porte-parole. À l'époque, c'était vraiment des personnes qui prenaient la parole comme ça. Il n'y avait pas de
10: structuration.
1: De structuration. Voilà. Excusez-moi, chercher.
10: Non, mais je vous en prie. Et en fait, c'est très intéressant parce que c'était parti de quelques chauffeurs routiers. Vous vous en souvenez effectivement sur cette question de l'énergie. Ce qui est intéressant aussi, c'est de voir à quel point les centrales syndicales peuvent être elles aussi débordées par ces mouvements-là. D'autant plus cette année que habituellement, dans une année présidentielle, eh bien, les syndicats la mettent en veilleuse pour la rentrée sociale, parce que vous savez que chaque année, il y a une rentrée sociale, et que donc, normalement, en année présidentielle, ils ne bougent pas trop. Et d'autant plus cette année qu'il y a, au mois de décembre, des élections syndicales qui vont mobiliser des millions de personnes dans le pays, et qu'on saura à l'issue quelle est la dynamique de ces forces syndicales. Est-ce qu'elles ont, comme on l'a dit après le mouvement des retraites, pris de l'élan, une dynamique, que ces corps secondaires qui sont tellement indispensables à notre démocratie, et je ne parle pas que des syndicats, ont repris de l'énergie. Moi, ce qui m'intéresse, c'est de voir comment est-ce que ces mouvements peuvent naître, effectivement, comme on l'avait dit Eric Revel, de petits incendies ici ou là. Et particulièrement, on se souvient par exemple d'une grève des contrôleurs à la SNCF qui était partie sur Facebook, indépendamment de tous les mouvements sociaux, de tous les syndicats qui avaient été non pas débordés mais dépassés par la droite, par la gauche, par devant. Et là, effectivement, c'est cela qu'il faut suivre de près, c'est-à-dire ces petites structurations imprévisibles que même les spécialistes des mouvements sociaux ne voient pas venir.
1: Éric Revel.
11: Moi, j'admire votre optimisme, Sophie Dravinel, sur la mobilisation massive pour les élections syndicales. Je rappelle quand même que le poids des syndicats, notamment dans la sphère privée, il est quasiment nul, quand même.
10: Oui,
11: bon. Donc, c'est une des raisons, d'ailleurs, pour lesquelles, et Melchior avait raison de le rappeler, que le mouvement des Gilets jaunes, il a largement, ou c'est vous qui l'avez dit, dépassé les syndicats, parce qu'en réalité, la plupart des salariés qui ne sont pas majoritairement syndiqués considère que les syndicats sont à côté de la plaque. Ce qui a permis d'ailleurs au début du quinquennat de Macron, et à mon avis c'était une erreur, de s'asseoir sur les corps intermédiaires en disant, de toute façon ces gens ne représentent rien, donc voilà.
10: Il est revenu dessus avec
11: les... Oui, bien sûr, il est revenu dessus, mais voilà. Donc votre optimisme, je le partage pas sur la puissance des syndicats en France.
10: Je ne dis pas de puissance, je dis qu'au moment des retraites, ils ont vraiment manifesté, et c'est incontestable, une reprise de dynamique, et je ne dis pas qu'ils sont puissants aujourd'hui. Je dis qu'à ce moment-là, ils ont été capables, un, de se mobiliser, et deux, de s'unir, et trois, de marcher avec les politiques.
11: Mais je rêverais de syndicats à l'allemande, co-gestionnaire, où vous allez négocier longtemps, mais où les syndicats prennent une position et ils ne la modifient pas pendant deux ans ou trois ans parce qu'ils ont trouvé un accord.
10: Oui.
11: Nous, on voit bien qu'il suffit que vous ayez quelques conducteurs de TGV Sudrail qui font la graine à la SNCF pour que toute la SNCF, et donc les clients de la SNCF, soient en carafe dans les gares, quoi. Bon...
1: C'est trop tôt.
11: Vous êtes d'accord, ma chère Sophie?
10: Écoutez, je vous laisse le dire.
1: C'est un débat, parfois on n'est pas d'accord. Donc pour vous, un acte 2 des Gilets jaunes, c'est trop tôt, c'est pas le...
10: Non, je dis que c'est impossible à savoir. Mon mari est un cycliste parisien, n'est-ce pas? On ne dira pas un bobo, parce que nous n'avons pas de vélo cargo. Mmh. Mais enfin, il avait sa fille derrière, notre fille de 9 ans, et il passait devant les grilles du Coq, c'est-à-dire avenue Gabriel, derrière l'Elysée, l'autre jour. À Paris, évidemment, pardon, excusez-moi.
1: Non, je vous en prie.
10: Nous ne sommes pas... Voilà. Et du coup, il a vu un homme en gilet jaune se cadenasser, s'enchaîner aux grilles du Coq. Et pour moi, ça c'était... Il m'a montré la photo. Et le gars, dès que la police est arrivée, il s'est déchaîné, il est parti. Mais c'était symbolique de cette espèce des cris du cœur isolés pour le moment, mais dont on ne peut absolument pas prévoir quand est-ce qu'ils vont intervenir de nouveau. Donc je vous le répète, je n'en sais rien, et j'ai tendance à dire qu'en année présidentielle, ce sont plutôt les urnes qui servent de défouloir, mais je peux me tromper.
1: Est-ce qu'on peut s'attendre à voir une flopée de candidats s'emparer de ce sujet du pouvoir d'achat, Sophie Draviel? Ça a déjà commencé, hein, évidemment.
10: Oui, bien sûr, Marine Le Pen est à fond là-dessus. Ouais. Jordan Bardella aussi.
1: On va en parler tout à l'heure.
10: Oui, ouais. Oui. Et c'est normal.
1: Et c'est normal.
10: Oui, tout le monde. C'est la première préoccupation des Français. La gauche s'estimant plus légitime et le Rassemblement national voulant incarner cette voix populaire. Mais y compris Édouard Philippe en parle et Bruno Retailleau.
1: Éric,
11: Marine Le Pen avait fait du pouvoir d'achat, peut-être à la surprise générale d'une partie de son camp, le thème principal de sa dernière campagne électorale. Elle avait eu le nez fin ou le nez creux, je n'en sais rien. Bon, maintenant, on voit aussi que Jean-Luc Mélenchon s'est emparé du thème pour cette campagne, celui du pouvoir d'achat. Maintenant, si vous voulez, où parfois la communication politique réserve des détours qu'on peut trouver drôles ou dramatiques, je pense à ce qui est en train de se passer à l'Élysée en ce moment avec les chefs de parti, et puis Édouard Philippe...
10: Ça vous intrigue, hein, ça, Éric, vous revenez
11: Edouard
10: beaucoup
11: Philippe,
10: là-dessus.
11: Édouard Philippe qui a posé avec une pomme, en croquant dans une pomme dans les télés Chirac. Et les radios, pour réactiver dans l'inconscient collectif...
1: L'effet Chirac,
11: si vous voulez. Là, la communication politique se télescope parfois de manière très cruelle.
10: Ouais. Non mais vous devriez aller, ce qu'on appelle les micros tendus, je n'ai pas expliqué tout à l'heure, mais un micro tendu, c'est quand un invité de l'Élysée donne des indications à la presse qu'il sera disponible par la suite pour répondre aux questions de la presse dans la rue ou dans la cour de l'Élysée. Donc,

0: qui s'organisent. Qui peut capter vraiment cette colère? Quelle campagne aussi se dessine? On évoquera le déplacement de Marine Le Pen au Porge, en Gironde.
1: Oui, parce que d'ailleurs, elle n'est pas à l'Élysée, c'est Jordan Bardella qui la représente.
2: Est le chef de parti.
1: Qui est le chef de parti.
0: Mais vous n'y êtes toujours pas, Éric.
1: Mais qui n'est pas candidat à l'élection présidentielle, si j'ai bien compris. Oui. Jusqu'à preuve du contraire, on ne sait jamais.
0: On évoquera la gauche qui va faire face à cette primaire. La droite et le centre, on ne sait pas trop. Hein. C'est vraiment... Alors là, c'est... On se cherche.
1: Mais si, on sait. Oh, on sait qu'Édouard Philippe ne veut pas de primaire.
0: C'est un peu la dispersion.
1: Et que les autres ne seraient pas contre.
2: Enfin, Bruno Retailleau ne donne pas beaucoup de signes non plus, mais on en parlera.
1: Bon, maintenant, je vais vous dire la façon dont, à mon sens, la primaire socialiste est en train de s'embourber avec l'éviction au dernier, à la dernière minute de Philippe Brun. Bon,
2: Vous allez nous dire si vous avez des infos.
0: On en parle dans un instant. On marque une petite pause et vous en profitez, bien sûr, pour nous appeler. Hein. On a envie de vous entendre. La Voix est libre, c'est un débat avec Sophie Dravinel, avec Éric Revel et surtout avec vous, vos appels, vos réactions en direct au 01 56 56 44 44. 01 56 56 44 44. À tout de suite.

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2: Allez, toujours en direct pour La Voix est libre avec Éric Revel et Sophie Dravinel qui sont sortis du studio et qui m'ont abandonné. Ah voilà, Sophie Dravinel qui revient. Vous étiez, allez vous faire un petit café. Vous avez bien raison, une petite
5: pause s'impose. Vous savez ce que je faisais ?
2: Non.
5: Je discutais avec Frédéric Mounier d'un roman extraordinaire qu'il va présenter ici, de Baptiste Touvray, sur l'histoire de France. Et donc ce roman m'a captivé. J'en ferai un coup de cœur, prochain de nos rendez-vous.
2: Bah écoutez, très bien. Merci Sophie Dravinel d'être revenue en studio.
5: Je suis
2: là. Le temps de cette pause. Et puis Éric Revel qui court pour se remettre devant le micro. Dans La Voix libre ce matin, on parle de la présidentielle. Comment ?
6: Je viens de voir Christophe Barbier à l'instant.
5: Bah voilà.
6: On disait que l'ancienne génération résistait. Voyez.
2: Christophe Barbier qui est tous les après-midi de 16h à 18h dans le 16-18 de Simon Tatro et qui apporte son regard évidemment sur la politique. Il n'y a pas de quoi s'ennuyer en tout cas sur ce sujet. On ne s'ennuie pas également ce matin avec vous deux, avec vos appels au 01 56 56 44 44. Alors, parlons de Marine Le Pen qui a bien lancé sa campagne. Et le Rassemblement National qui occupe une place centrale, c'est vrai, dans les scénarios électoraux testés, sondés et j'en passe. À gauche, la primaire socialiste se prépare pour octobre. Il y a eu quand même une grosse mise à jour cette semaine, Éric Revel.
6: Ah oui, il y a eu un reset, puisqu'il y a l'un des candidats, Philippe Brun, qui avait, à mon avis, un programme intéressant, économique, je le dis comme je le pense, qui a été évincé. Il aurait proféré des menaces physiques à sa partenaire. Alors, lui dit qu'il ne sait pas de quoi on l'accuse.
2: Il y aurait eu de pression interne.
6: Alors, moi, ce que je pense, mais vous savez, c'est mon analyse à deux balles, c'est que comme il est assez proche de François Hollande, peut-être que la machine de la primaire socialiste a souhaité plutôt l'exclure. Maintenant, on verra. Je ne dis pas qu'il est responsable.

0: responsable, coupable, voilà, moi, ouais. présomption d'innocence. Mais j'ai trouvé ça très, très curieux quand même qu'à quelques minutes de la clôture des candidats à la primaire du Parti Socialiste, Philippe Brun, député de l'Eure, si ma mémoire est bonne, soit évincé d'un seul coup et qu'on dise « Ah, mais vous êtes sous le coup d'une accusation forte et peut-être légitime, et donc vous ne pourrez pas concourir à la... » Voilà, j'ai trouvé ça curieux, mais Sophie est plus de Ravinel est plus experte que moi sur les primaires socialistes.
1: Non, j'écoute vos mots et la façon dont vous les exprimez, enfin, vos intentions ou vos pensées avec attention. Non, je crois qu'effectivement... La première chose, c'est de se tourner vers la victime et de dire qu'on la croit. Elle a déposé cette collaboratrice qui fut aussi sa compagne, sans doute, enfin, de ce que l'on sait. Elle s'était adressée aux commissions du PS destinées à régler ses affaires au mois de l'été. Le parquet dit qu'il n'a pas reçu de plainte, donc tout ça reste à...
2: C'est très flou, hein.
1: Oui, c'est flou. Moi, ce qui m'a un peu gênée, c'est ce que j'ai su de la façon dont le Bureau national, qui était convoqué à 8 heures mardi pour régler en 15 minutes ses candidatures, qui a duré 45 minutes, parce qu'évidemment, cet événement est venu fracasser un peu leur propre événement, le cours de leur primaire. Il s'est tout de suite défendu, Philippe Brun, en la traitant de folle et d'hystérique. Et donc, ceux qui hésitaient à dire, comme vous le dites, Éric Revel, écoutez, je ne sais pas, je préfère m'abstenir, eh bien, on votait contre. Parce que quand un homme traite une femme de folle et d'hystérique, on a quand même parfois de bonnes raisons de penser que le problème est à minima partagé. On ne traite pas une femme de folle et d'hystérique dans une affaire comme ça. Ça n'est pas
0: verrons,
1: possible.
0: Donc il reste Emmanuel Morel, Ségolène Royal, Olivier Faure, Raphaël Glucksmann et Jérôme Gage. Oui. Voilà. C'est...
1: Alors, les comme encore, tout encore à un de trop.
0: Que c'était plutôt très clair et bien parti pour le PS et plutôt confus pour la droite et le centre, une histoire de primaire. Moi, je dirais que quand même, alors là, pour le coup, ça jette un voile de confusion sur la primaire du Parti Socialiste. Je pense que Raphaël Glucksmann, il est attendu en embuscade par les chapeaux à plumes du Parti Socialiste, et que je ne sais pas dans quel état, s'il s'en sort et qu'il arrive en tête, il va sortir de cette primaire.
1: Écoutez, oui, c'est possible que à la fin, de toute façon, il y aura un deuxième tour. Donc la question qui se pose... il y a un premier tour, et s'il n'y en a pas un qui dépasse les 50%, il y en aura un deuxième tour. Et donc, en fait, la question qui se pose, c'est vers qui vont se tourner ceux qui auront été empêchés, parce que la voix de Philippe Brun, qui de toute façon n'aurait sans doute pas fait plus de 5 ou 10%, aussi intéressant soit son programme électoral, il n'était pas en mesure de gagner. Je parle sans aucune offense aussi pour Jérôme Guedj, il y a de fortes chances que ce soit la même chose pour lui. Non, il y a 3 candidats principaux pour moi, Ségolène Royal, qu'il ne faut pas oublier, parce qu'on ne sait jamais ce qui peut se passer. Et évidemment Olivier Faure et Raphaël Glucksmann.
0: Mais vous voyez bien, Sophie, que si même Philippe Brun, encore une fois, je ne sais pas ce qui s'est passé, hein. Je partage les mots que vous avez échangés tout à l'heure sur, visiblement, l'attitude que le député de l'Eure a eue pour s'expliquer
2: c'est ça,
0: sur... Voilà.
2: Oui.
0: Mais s'il avait représenté 7 à 10%, comme on sait qu'il est proche de François Hollande, évidemment, la façon dont Philippe Brun se serait désisté pour un candidat mieux placé que lui, aurait été scruté avec beaucoup d'attention.
1: Oui.
0: Parce que politiquement, je vais vous dire, puisque François Hollande est en embuscade, il avait peut-être intérêt, Philippe Brun, à se désister pour Olivier Faure, qui lui est pour une alliance, pourquoi pas, avec LFI. Vous voyez, et là, ça traçait la route de François Hollande pour se présenter en dehors de la primaire. Donc voilà.
1: Oui, enfin, c'est un petit peu compliqué.
0: Vous savez, c'est de la politique. Hein.
1: Non, mais
0: vous connaissez le Parti Socialiste mieux que moi. Hein.
1: Oui, tout à fait. Et on peut même aussi dire que Philippe Brun pourrait avoir eu l'intérêt de se faire expulser lui-même, parce que de toute façon, il savait qu'il allait faire un mauvais score et qu'il avait une meilleure position comme victime que comme... Voilà.
0: Ah, c'est du complotisme, Sophie de Ravinel.
1: Oui, non, mais tout est possible. Et vous venez de le dire.
2: On se fait des scénarios.
1: Oui, complètement. Et non, ce qui est intéressant, c'est effectivement de voir en tout cas un affaiblissement de cette primaire. Et cet affaiblissement, effectivement... Ben oui, potentiellement, s'il n'arrive pas à mobiliser plus de 50 ou 100 000 personnes, il faut quand même rappeler qu'il y avait plusieurs millions de personnes aux précédentes primaires, de droite ou de gauche.
0: François Hollande le rappelle souvent.
1: Voilà, et il a raison. Et d'une certaine façon, lui est en train de manger son pop-corn et de regarder cette primaire de gauche s'affaiblir.
2: Ce qui serait cocasse, ce serait une victoire de Ségolène Royal à cette primaire et Hollande qui se présente après.
1: Ça, je ne crois pas trop, mais de fait, le retour entre les deux nous rappellerait follement... quelques années, il y a 20 ans.
2: On a Claire au 01 56 56 44 44. Bonjour Claire.
3: Bonjour.
2: On vous écoute.
3: Alors moi, j'appelais par rapport à ce que j'ai entendu tout à l'heure, quand on parlait des préoccupations premières des Français, c'est le pouvoir d'achat. Effectivement, c'est, je pense, un vrai sujet. Mais moi, globalement, enfin, le point sur lequel je voulais intervenir, ce qui me choque profondément aujourd'hui en tant que citoyenne et en vue des élections présidentielles à venir, c'est que quels que soient les candidats, quel que soit le bord politique, je trouve que la volonté d'avancer ensemble pour le bien commun de notre pays, elle n'y est pas. Elle n'y est nulle part. Il y a des guéguerres internes, à gauche et à droite, pour savoir qui ira, qui n'ira pas. Et en fait, il n'y a personne qui est capable de se poser et de se dire, voilà, on avance ensemble pour le bien de notre pays qui est en train de couler. Et qu'est-ce qu'on fait pour que ça marche? Et en fait, moi, je suis maman. Mon vote, il compte pour l'avenir de mes enfants, pour l'avenir des enfants de notre pays. Et je trouve ça dramatique qu'il n'y ait aucune capacité politique de prise de recul sur la responsabilité qui est la leur et sur ce qu'on attend nous en tant que citoyens. Et des sacrifices, on met tout ce qu'on en faire pour que l'avenir de nos enfants soit assuré dans un pays qui soit en paix, dans un pays qui soit écologiquement tenable et juste. Mmh. Et voilà, je trouve ça vraiment navrant. Et à titre très personnel, heureusement que la foi me tient.
2: Oui.
3: Parce que vraiment, s'il n'y avait pas la foi, je trouve que la vie serait vraiment très, très noire.
2: Colère de Claire. Merci beaucoup, Claire, pour votre appel dans La Voix est libre sur RCF Notre-Dame. Sophie Dravinel, une réaction?
1: Oui, je suis très émue par l'émotion de Claire. Et je pense autant de l'émotion que de la colère, voire peut-être plus d'émotion que de colère. Mais un orphelinat, effectivement, beaucoup de Français, je pense, se trouvent orphelins de ce nous qui est le cœur et la sève de ce pays et qui est le fruit de la polarisation. Il n'y a pas grand-chose à rajouter à ce qu'a dit Claire. Je partage complètement. Et puisqu'il faut faire entendre une voix d'espérance et que je suis sincèrement convaincue que l'espérance fait avancer, eh bien, je dirais que cette voix, on va l'entendre, parce que les candidats à la politique, les partis, qui sont tous en train de s'écharper, et c'est normal, parce que c'est le temps d'avant. La présidentielle commencera vraiment à partir de Noël, quand les candidats se seront éliminés les uns les autres. Et j'ose espérer à ce moment-là qu'ils se tourneront vers le pays en disant « Que voulez-vous entendre ?»
2: Et on va avoir une petite parenthèse enchantée aussi avec Léon XIV qui va venir en France, Éric Revel.
0: Oui, bien sûr. Alors Claire a tout à fait raison. D'ailleurs, il n'y a que sur RCF où on peut parler de foi, Notre-Dame, on peut parler de foi de manière libre et assumée.
2: Et incarnée, et tout à fait.
0: Et alors, elle a tout à fait raison. Moi, je trouve que la violence verbale via les réseaux sociaux, via les discours politiques dans lesquels on vit tous les jours, finit par nous atteindre tous et toutes. Moi, ça me frappe. Je trouve que cette campagne est extrêmement violente. Alors, je dirais quand même, mais il n'est pas candidat. Il n'est pas candidat. Il y a un homme qui, à mon sens, porte les idées que Claire vient de mettre sur la table de manière précise et sensée, c'est Jean-Louis Borloo. Jean-Louis Borloo, il voit plein de candidats en ce moment, en leur expliquant comment il verrait les choses s'il était candidat. Et je peux vous dire que, à droite comme à gauche, alors droite républicaine, gauche républicaine, on écoute avec beaucoup d'intérêt ce que dit Jean-Louis Borloo. Vous savez, c'est lui qui s'était fait retoquer par Emmanuel Macron son plan banlieue. Vous vous souvenez, il avait même subi ça comme une certaine humiliation. Je trouve que Jean-Louis Borloo, qui n'est pas candidat, qui est plutôt un centriste de droite, porte cette idée de, à la fois de non-violence et du bien commun dont parlait Claire à l'instant.
2: Jean-Louis Borloo, il ne sera pas candidat, vous êtes sûr, Éric Revel?
1: Il tourne autour, toujours. Il a toujours tourné autour de la mairie de Paris, de la présidentielle. Non, il représente effectivement des idées d'unité. Oui, je partage votre avis.
2: Est-ce que cette colère sociale, parce qu'évidemment, elle est fortement liée à la présidentielle en ce moment, cette colère sociale profite mécaniquement aux partis qui proposent une vraie rupture avec le système actuel, Éric Revel?
0: Bien sûr. Bien sûr, bon, je rappelle à chaque fois, et je vais le refaire là, parce que c'est quand même ça le point de départ, la radicalisation de la vie politique française, elle est due quand même à l'échec patent du « en même temps » politique d'Emmanuel Macron. L'idée pouvait paraître intéressante au début, prendre le meilleur de la gauche et le meilleur de la droite, faire du « en même temps », mais en fait, on aboutit à quoi 10 ans plus tard? On aboutit à une radicalisation de la vie politique française. Donc, Que disent ces partis radicalisés aujourd'hui de gauche et de droite? Ils disent la chose suivante. Ils disent les élites ont gouverné ce pays pendant des décennies. vous voyez bien la situation dans laquelle se trouve le pays, donc on n'est peut-être pas meilleur que les autres, mais ça ne peut pas être pire. Donc en fait, je pense, mais on verra, enfin, si vous additionnez, même si Sophie Lavinel ne croit pas trop aux sondages, lorsqu'ils ne sont pas sur un échantillon suffisant, mais quand vous additionnez les voix potentielles que pourrait faire Marine Le Pen plus Jean-Luc Mélenchon, qui sont alors pour le coup de vrais candidats de rupture, enfin, même si on peut discuter du programme économique de Marine Le Pen, on ne sait pas si elle est étatiste,
2: mais ce sont les deux un peu anti-système.
0: Mais bien sûr,
2: parce que
0: la réponse des Français au fait qu'ils ne croient plus à la politique pour changer leur quotidien, c'est de voter pour des candidats anti-système, bien sûr.
2: Mais qui profitent du système.
0: Bah, ils en profitent, ils font de la politique. Sophie Trabinel.
1: Oui, alors moi je pense que on peut. Si votre question est de savoir. On est en septembre. On est encore en septembre. Mi-septembre.
2: Il est long, ce mois de septembre.
1: Ah oui, mais j'ai l'impression que c'est. En fait, c'est interminable, cette rentrée.
0: C'est en septembre.
1: Allez, vous connaissez cette chanson ? Oui, bah oui, mais vous avez une belle voix.
2: C'est de quelle époque, ça ?
0: Il y a 80.
2: Ça va alors.
0: Non, vous n'étiez pas né. Comme Marine Tondelier, c'est pas qui est Georges Pompidou parce qu'elle n'était pas née.
2: Non, mais attendez, je connais quand même. moi je suis fan d'Indochine. J'adore. Et pourtant, voilà.
0: Moi, je suis resté à Serge Lamarre.
1: Serge Lamarre.
2: Bon, bref, pardon, Sophie Trabinel.
1: On est toujours au mois de septembre. Et en fait, on est déjà en train de se demander qui va gagner alors qu'on ne sait absolument pas. Moi, je pense qu'il y a énormément de choses.
0: Qui sera candidat ?
1: Non, mais voilà, déjà, ce que j'expliquais tout à l'heure, c'est que là, on est dans la pré-campagne. Vraiment, les choses se dérouleront les deux derniers mois et commenceront au mois de janvier ou plus tôt. C'est-à-dire, on saura qui y va, dans quelles conditions. Et je pense qu'en fait, il y a énormément de choses qui peuvent se passer. Pour vous faire plaisir et revenir dans la pièce de l'Élysée dans laquelle se passe la réunion aujourd'hui, la salle Vega, je pense que les affaires internationales vont nous percuter d'une façon ou d'une autre, que cela aura des conséquences. Et ce qui se passe chez Marine Le Pen est extrêmement intéressant. C'est-à-dire que Jordan Bardella est en train de tirer dans les pattes de Marion Maréchal Le Pen, qui a été reprise par sa tante, parce que c'est le clan, que ça restera le clan. Il reste encore à savoir si Marine Le Pen a vraiment envie de gagner. Et donc, si les attaques de Jordan Bardella, insidieuses mais réelles, contre le clan Le Pen, vont porter du fruit en interne ou non, et quand même, ce qui vient de Carcassonne résonne dans toute la France. Enfin, je veux dire, c'est effrayant ce qui se passe là-bas. Ouais. Pas seulement au niveau de la police. Vous avez entendu ce prêtre en chair devant un régiment militaire. Eh bien, écoutez, un enregistrement pirate, enfin pas pirate, parce que c'était un événement public, autant que je sache, une messe est publique, et l'aumônier de ce régiment de Carcassonne est parti vent debout contre les gauchistes en chair, d'une façon assez caricaturale, totalement déplacée pour une personne et de sa charge. Et en fait, tout ce qui vient de là-bas, j'ai l'impression, donne le sentiment de l'outrance, et de l'impréparation, sinon de l'inaptitude au pouvoir du Rassemblement National.
0: Mais ma chère Sophie Draminel, je partage à 100% ce que vous venez de dire. C'est inexcusable, presque inexplicable, qu'on entende de telles choses.
1: Et notamment, c'est pas du tout inexplicable. C'est très
0: inexplicable. Mais je vais vous dire, vous parlez de la critique des gauchistes, vous avez dit. Chez les filles, expliquent que la police tue, par exemple. Est-ce que ce sont des mots que vous pourriez reprendre à votre compte en assimilant tous les policiers qui assurent la protection des Françaises et des Français dans cette phrase ?
1: Absolument pas.
0: Voilà.
1: Absolument pas. Je ne dis absolument pas que c'est systémique. Je dis qu'il y a de temps à autre, et localement et de façon répétée, des crises dans la police qui mériteraient que la police soit reprise en main en termes de formation. Parce que je suis convaincue que le problème est dans la formation. Et on a quand même, il y a eu hier soir, je ne sais pas si vous l'avez vu, une perquisition chez un policier
2: qui menaçait d'atteindre l'État.
1: Oui, enfin, absolument.
2: Les institutions d'État,
1: qui était un policier d'ultra-droite. Alors, quelquefois, vous me direz, c'est l'ultra-gauche. En l'occurrence, là, c'était l'ultra-droite et qui menaçait effectivement les intérêts de l'État. Et il a été épinglé juste à temps, visiblement.
2: 01 56 56 44 44 pour venir discuter et débattre avec nous à l'antenne. Vous avez encore un quart d'heure pour nous appeler. 01 56 56 44 44.
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2: vous parliez de Marion Maréchal à l'heure, Sophie. Voilà, qui essaye de se mettre dans la campagne de Marine Le Pen. Ça passe très mal au RN. Et on a appris hier qu'Éric Zemmour sera bien candidat. Ouais. Lui qui avait une certaine proximité avec Marion Maréchal. Alors, ce n'était pas les mêmes partis.
0: Bah, puisqu'elle l'a soutenu au début, ouais, Marion Maréchal a soutenu Éric Zemmour.
2: Mais après, elle a lancé son propre parti, Identité, je ne sais plus, Identité Liberté. Là aussi, ça y est, on a un nouveau candidat.
1: Oui.
2: Bon, on a un nouveau candidat. Et justement, si on s'intéresse à la droite... Je ne parle pas de l'extrême droite.
0: Allez-y, intéressez-vous à la droite républicaine.
2: En fait, il n'y a pas grand-chose à dire, puisque la droite semble... Pourquoi la droite semble avoir autant de mal à faire émerger une candidature commune ? Autant à gauche, ça y est, on a quand même quelques repères.
0: Mais...
1: Parce que la droite, je vais vous laisser la parole.
0: Allez-y, Sophie.
2: Quelle est la droite ?
1: Mais parce qu'il faut que Bruno Retailleau se fasse entendre. Pour l'instant, son souci, c'est... de comment se faire entendre. Il est en tenaille entre Édouard Philippe et les autres qui sont sur la même ligne que lui et Marine Le Pen, pour le moment.
0: Mais d'abord, on ne peut pas exclure quand même que les gens en question, mon cher Melchior, aient des convictions et qu'ils entendent les défendre. Et qu'ils entendent les défendre. Comme dirait Sophie Dravinel, il ne vous a pas échappé que David Lisnard n'a pas tout à fait le même projet que Bruno Retailleau. David Lisnard, c'est plus un libéral en économie, et Retailleau, plus un régalien adepte de la rupture, et que Édouard Philippe ou Gabriel Attal sont plutôt des héritiers de la Macronie. Mmh. Alors je ne vois pas pourquoi, si vous voulez... il y a tellement de différences. Puis il y a autre chose. La politique, c'est aussi du business. Si vous n'êtes pas candidat pour votre propre parti, je pense à Bruno Retailleau, ça veut dire que... Ou Fabien Roussel, à gauche. Pourquoi Fabien Roussel maintient sa candidature? Parce que si vous n'êtes pas candidat à la présidentielle, en fait, votre parti n'existe plus. Derrière, vous avez des législatives.
1: Et c'est ça, les législatives, on le rappelle à nos auditeurs, qui ramènent les sous dans les bourses des partis.
0: 1,60€ par voix ou 1,80€, je ne sais plus, par voix, aux législatives. Donc c'est aussi la façon de remplir un peu les caisses du parti pour continuer à payer les permanents et à faire tourner le business. Mais là où vous avez... Je pense que ça va s'éclaircir. Je vois pas comment Gabriel Attal, par exemple, et Édouard Philippe, peuvent jusqu'au bout être candidats. Ça me paraît impossible.
1: Mais non, ce n'est même pas envisagé chez
0: donc,
1: eux.
0: Mais je remarque quand même comment Gabriel Attal, après Édouard Philippe, a chargé Emmanuel Macron. Vous avez entendu que Gabriel Attal a dit c'est la dissolution de 2024 qui a flingué l'économie française.
2: Mais il le dit dans son livre, Gabriel Attal.
0: Ce que je veux dire, c'est que eux, les héritiers de la Macronie, entre Édouard Philippe qui avait demandé la démission par dignité du président de la République, vous vous en souvenez, après la dissolution, et Gabriel Attal qui a été mis au dernier moment au courant d'ailleurs de la dissolution, il dit que c'est cette dissolution, donc c'est Macron qui a flingué l'économie française.
1: Et vous savez
0: C'est quand même des accusations très fortes.
1: Et vous savez ce qui s'est passé, en fait, c'est que Gabriel Attal était très opposé parce qu'il avait l'idée qu'Emmanuel Macron voulait tenter de mettre le RN au pouvoir pour percer l'abcès et retirer et hypothéquer la possible victoire de Marine Le Pen en 2027. Il était très opposé à ça. Et rappelez-vous, Gabriel Attal, comme d'ailleurs Elisabeth Borne, ont été des acteurs du fameux barrage républicain au RN. Cette séquence des législatives. Et donc, c'est pour une part la raison du ressentiment d'Emmanuel Macron contre Gabriel Attal.
0: Oui, mais Sophie Dravinel, très bien. J'entends l'affaire du barrage républicain. À mon avis, aujourd'hui, le barrage républicain, on peut être pour, on peut être contre, mais je vais faire un constat, il sera plus adressé dans les élections qui vont venir à LFI qu'au RN. Mais pour Gabriel Attal, qui a appelé à des alliances avec, à des votes, avec LFI au moment des législatives après la dissolution, à mon avis, cette prise de position, même si aujourd'hui, quand vous l'interrogez, j'ai pas dit ça, Mais en fait, ça va lui coller comme le sparadrap Bien sûr. Donc je comprends l'affaire du barrage républicain. Mais aujourd'hui, dans les sondages, encore une fois, on peut être pour, on peut être contre. Mais qui fait le plus peur ? Qui fait le plus peur ? C'est pas Marine Le Pen, elle est créditée de 35% ou de 37% des intentions de vote au premier tour. Jean-Luc Mélenchon, il est battu dans tous les cas de figure au second tour. Donc, si vous voulez, aujourd'hui, on peut se poser la question. C'est pour ça que François Hollande, il trace sa route, en réalité. Parce que quand vous votez à gauche, alors, vous allez me dire, mais en fait, Hollande est en train de faire du centre-droit. Mais, bon, très bien. Oui. Mais quand en vous fait... votez à gauche, si vous votez pour Mélenchon et que vous êtes certain que votre candidat est battu au second tour, ben vous y regardez à deux fois.
1: Vous voulez que je vous dise quelque chose, Éric Revel?
0: Mais s'il vous plaît.
2: Allez-y.
1: Et puisque ici, on est assez libre, sans pression politique.
2: La voix est libre. La voix est libre. C'est le nom de cette émission.
1: Eh bien, écoutez, moi, j'imagine mal que François Hollande se présente en même temps qu'Édouard Philippe. Je pense qu'au final, si jamais Édouard Philippe ne parvient pas à s'imposer, il y aura un autre candidat. Ça pourrait être très bien. D'ailleurs, Sébastien Lecornu, une fois que le budget est voté, qu'il soit censuré
0: ou
1: non.
0: Mais il ne sera pas voté.
1: Et attendez, mais voilà. Donc,
2: on va en parler.
1: Que, et donc, au deuxième semestre. C'est-à-dire à partir du mois de janvier, qu'est-ce qui va se passer? Il pourrait très bien y avoir Sébastien Lecornu, François Hollande et toute cette bande-là qui sont sur un même électorat et qui pourraient se faire une primaire entre eux, cette primaire du centre-gauche, j'allais dire. Moi, je n'imagine pas que François Hollande puisse représenter le seul segment d'une gauche social-démocrate qui ne fera pas son élection.
2: Ça va disperser les voix, si Hollande se présente et que, par exemple, un Glucksmann arrive premier de la primaire.
1: Non, François Hollande ne se présentera pas.
0: Non, si Glucksmann est en tête, si largement, non, il ne se présentera pas.
1: Non, c'est les uns ou les autres.
0: Mais il l'a dit.
1: En fait, je pense que si la primaire se termine mal, que...
2: J'ai un doute, mais bon.
1: Qu'elle se termine mal?
2: Non, j'ai un doute que Hollande ne se présente pas. Je trouve qu'il se lance parfaitement bien
0: partout,
2: au niveau de la communication.
1: Non, mais bien entendu, mais là on est dans la communication. Ouais. Je pense que les Français lui diront tout de même, écoutez, qu'est-ce que vous nous dites que vous allez faire que vous n'avez pas pu faire quand vous étiez au pouvoir?
2: Oui, tout à fait. Il nous reste quelques minutes, ça passe beaucoup trop vite. Sophie Dravinel et Éric Revel.
0: Ils ont deux heures, la prochaine fois.
2: Ce serait bien.
1: Ça risque de lasser nos auditeurs.
2: Vous avez lu... cette interview de Sébastien Lecornu donnée en exclusivité hier au Figaro pour présenter son plan d'économie de 54 milliards d'euros exactement, un effort budgétaire. Qu'en avez-vous pensé? C'était très dense comme interview, Sophie Dravinel.
1: Oui, c'était très dense, c'était très intéressant. Et je pense encore, mais là je voudrais laisser la parole à Éric Revel, qui je pense est plus compétent que moi pour évaluer ce budget-là. Mais je pense que...
0: Bêtises, hein.
1: Non, mais je pense que 54 milliards, c'est de fait pour la France le minimum de ce qu'il faut faire. Vraiment, et encore, je pense que c'est absolument pas suffisant. Le baril de poudre n'est vidé qu'au tiers, et encore, peut-être encore aux deux tiers. Mais juste, je pense que c'est la répartition de cet effort qui va être présenté au Parlement qui sera importante, et pas l'interview hier.
2: Éric Revel.
0: Bon, le diagnostic du Premier ministre est bon. Il est bon. Quand vous avez 3500 milliards d'euros de dette, un service de la dette de 80 milliards d'euros, il est urgent de faire des économies. Le problème de Sébastien Lecornu, d'abord, le budget ne sera pas voté, il sera obligé de passer ou par les ordonnances ou par un 49-3.
2: Il ne veut pas.
0: Écoutez, donc il va à sa propre perte. Sur le fond, je pense qu'il a avancé ce chiffre pour rassurer les marchés financiers qui prêtent à la France. C'est-à-dire en leur donnant un signal énorme. Bon, maintenant, il y a très loin de la coupe aux lèvres entre ce qu'il annonce et ce qui va être réalisé. Mais surtout, où il se trompe, à mon avis, c'est que les 54 milliards, il dit, tout le monde doit participer à l'effort. Les retraités, ceux qui ont l'APL, les fonctionnaires, etc. Mais le sujet, il n'est pas là. En fait, on ne vient pas à bout d'un déficit structurel et d'un endettement structurel en prenant des mesures conjoncturelles. Ça, c'est le premier point.
1: Ils vont s'attaquer à l'État, quand même. Majoritairement. J'étais en plateau hier avec le ministre Baptiste Panifous.
0: La grande association de défense pour l'environnement allait perdre 300 millions d'euros de budget. Bon, très bien. Mais, si vous voulez, le sujet, il est structurel en France. On a un train de vie de l'État qui est bien trop important par rapport aux recettes qu'il génère. Et où il se trompe également, en tapant de nouveau sur le pouvoir d'achat des gens. Parce que quand vous diminuez les APL, vous ne les indexez pas, quand vous gelez le gel du point des fonctionnaires, etc., de l'augmentation de leur... En fait, qu'est-ce que vous faites? Vous bridez la consommation. En fait, c'est une forme d'impôt, c'est une forme d'impôt détourné. Si vous affaiblissez encore plus la consommation, qui est le premier moteur de la croissance en France, vous affaiblirez les recettes de l'État.
2: J'aimerais qu'on écoute Guy, qui voudrait réagir sur ça. Guy, bonjour!
5: Oui, bonjour, Melchior.
2: Rapidement, si possible.
5: Oui, bonjour, madame, bonjour, messieurs. Bon, écoutez, la situation que nous vivons, qui est catastrophique, ne date pas d'aujourd'hui. Elle date déjà de la fin du mandat de Giscard d'Estaing. Voilà. Tous les présidents que nous avons eus n'ont jamais été de bons gestionnaires. Ils n'ont même jamais géré. Hein, ça a été la satisfait le peuple perpétuellement. Et on en arrive à ce point-là. Donc il y a aussi le train de vie du gouvernement. Donc ça signifie que le gouvernement doit restreindre considérablement son train de vie et il va falloir effectivement ben, malheureusement geler les augmentations concernant les retraites, concernant l'APL, etc., etc.
2: Merci.
5: Mais
2: Guy,
5: il faut le dire, il faut qu'il parle au peuple, il dit, nous sommes tous concernés, nous avons tous à faire un effort, c'est une obligation pour nous en sortir. Mais le gouvernement doit montrer l'exemple.
2: Merci beaucoup Guy pour votre appel. Avec 2,5 milliards d'euros d'économies recherchées au ministère du Travail, par exemple.
1: Oui.
2: Sophie Dravinel.
1: Alors,
2: hein.
1: Oui, je pense que...
2: Dans d'autres ministères.
1: Oui, symboliquement, effectivement, Sébastien Lecornu l'a dit, il faut réduire le train de vie de l'État, y compris de la sphère ministérielle, mais je pense que c'est pas une bonne idée de réduire les salaires des ministres et des conseillers qui sont trop précieux, justement pour guider l'État.
2: Éric, un mot, au final,
0: non, mais
2: vraiment un.
0: Réduire le traitement des ministres et des conseillers, c'est pas la hauteur du problème qu'on a. Et puis je rappelle quand même qu'un ministre, ça a une voiture de fonction, un logement de fonction, et que ça déjeune au buffet interministériel gratuitement.
1: Mais oui, symboliquement, il faut réduire le train de vie de l'État.
2: Merci vraiment à tous les deux, c'était un plaisir, comme tous
0: merci
2: les vendredis, de vous retrouver.
1: Éric Revel
2: et Sophie Dravinel. La semaine prochaine, il n'y aura pas de débat de la Voix Libre, parce que émission spéciale à l'arrivée du pape en France et notamment à Paris. On vous retrouvera dans 2 semaines avec plaisir.
1: Merci beaucoup. Merci. Et on donnera nos coups de cœur à ce moment-là.
2: Ah oui, on n'a pas le temps.
0: Moi, c'était Zidane et la nouvelle liste de football.
2: Et ben, vous reprendrez
0: 18h.
2: Hein. Allez, dans un instant, et Dieu dans tout ça avec Marie-Ange de Montesquieu. À tout de suite.
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2: Il est 11h30 sur RCF Notre-Dame et c'est le retour de Marie-Ange de Montesquieu. Bonjour Marie-Ange.
3: Bonjour Charmel Cœur. Je ne vais peut-être pas raconter ma vie sur.
2: Ah bah, on a tout dit.
3: Non. Après ma chute mémorable à vélo où je regardais le soleil et j'ai pris le trottoir. Tellement. On m'a dit qu'il fallait carpe diem. Je disais, oh, profitons de cette belle journée. Et paf, patatras. Je vais mieux, que tout le monde se rassure.
2: Bon, voilà. Bah, tant mieux.
3: Ici et ailleurs, je vais mieux. Je suis plus d'attaque que jamais pour attaquer cette. Attaquer peut-être pas, mais en douceur. Alors, réduire tout ça.
2: Avec votre invité du jour, Marie-Ange.
3: Absolument. Eh bien, qui est tout simplement Gabriel Cluzel, que j'ai la joie de recevoir.
4: Bonjour, je ne
3: sais Marie-Ange. Pas. Bonjour, Gabriel. Alors, je ne sais pas si vous êtes levé du bon pied ce matin, Gabriel Cluzel, mais j'ai envie de citer un grand saint pour eh bien, introduire votre présentation. Le saint curé d'Ars, tiens, je me suis dit, qui disait « N'ayez jamais honte de servir Dieu. Il n'y a que le péché dont on doit rougir. » Alors, on ne peut pas mieux vous décrire, je crois, tant vous assumez mieux que personne, il faut le dire, hein, toutes vos prises de position. Je ne dis pas que vous êtes la seule, mais quand même, vous le faites depuis longtemps. Vos convictions, qu'elles soient politiques, religieuses. Donc, bravo d'abord pour commencer. Sur cette antenne d'RCF Notre-Dame que l'on dit parfois un peu molle du genou. Bon, voilà, je dis ça, je dis rien. Mais vous, au moins, vous ne fléchissez jamais, même à la lecture des titres hein, de vos livres que je suis allée exhumer. On peut pas se tromper, franchement. Méfiez-vous de la France bien élevée, ça c'était en 2013. Enraciné, nous sommes tous des héritiers. Après, il y a eu Adieu Simone, les dernières heures du féminisme. Il faut assumer, ça aussi. Et enfin, le petit dernier, Yes Kids, la colère d'une mère face aux nouveaux diktats de la famille. Bref, avec vous, il n'y a pas d'ambiguïté, cher Gabriel Cluzel. Ça paye visiblement, car vous recevez, enfin en tout cas, vous êtes divinement et quotidiennement sur CNews aux côtés de Christine Kelly, dans Christine Kelly et vous, 1,5 million de téléspectateurs, donc au top des audiences. On peut dire que quand même, parfois assumer ses opinions, eh bien, ça paye.
4: Ah, écoutez, je crois que Marie-Ange, vous n'êtes pas molle du genou. Hein. Je vous ai suivi tout l'été sur Instagram. Vous levez tôt et j'aime ça.
3: Voilà. Bah, je reviens.
4: Écoutez, merci pour cette présentation. Je dis souvent à mes enfants, j'aimerais qu'on puisse mettre sur ma tombe cette phrase « Elle a fait ce qu'elle a pu ».
3: Voilà. Vous parfois... êtes très, très humble, ça. En plus, être modeste, bah, bravo.
4: Non, mais vous voyez, parfois, je pense comme vous, hein, nous sommes un peu, pas désespérés, parce que quand on est catholique, on n'est jamais désespéré, mais un peu harassé en se disant, oh là là, tout va mal, ou finalement, la tâche est tellement difficile.
3: Ouais.
4: Mais je crois que chacun fait ce qu'il peut chaque jour où il est, et c'est déjà pas mal.
3: Comment vous avez... Le courage, c'est quand même pas une valeur très, très contemporaine. Vous ne l'avez jamais lâché. On n'est pas tous courageux. On
4: non,
3: en
4: mais moi,
3: pas
4: je ne sais pas, si, vous savez, je sais pas si je suis courageuse. Hein. Moi aussi,
3: même,
4: j'aimais lâcheté, j'aimais, comment dire, mes regrets. Disons qu'il y a une phrase que j'essaie de garder au fond de moi. Vous savez, elle m'a été citée par un professeur lors d'une réunion parents-prof et je trouvais que c'était très juste parce que ça s'applique vraiment aux médias.
3: Ouais.
4: On n'est pas obligé de dire tout ce que l'on pense. Voyez, mais il faut penser tout ce que l'on dit. Et je trouve que c'est important de garder cette ligne de conduite, de jamais émettre des paroles contre soi, c'est-à-dire contre sa pensée. Et quand on est catholique, je pense que c'est ça. Parfois, il y a des choses où vous vous dites, je vais pas les dire maintenant, parce que d'ailleurs, vous pouvez blesser, hein, vous pouvez pousser même les autres à blasphémer ou à dire des choses qui seraient mauvaises.
3: Ouais.
4: Donc vous vous dites, non, il ne faut pas que je le dise à cet instant-là, mais au moins je ne vais rien dire qui soit contre ma foi.
3: Mais vous avez pris quand même des risques, vous avez même été menacé de mort dans vos prises de position. Alors je ne sais pas si c'était contre l'IVG ou contre tous les combats que furent les vôtres et que sont toujours les vôtres. Enfin, tout le monde n'est pas non plus capable de supporter des menaces de mort pour des prises de position. C'est très chevaleresque, pardonnez-moi de dire ça, en 2026, Gabriel Cluzel. C'est pour ça que j'ai fait exprès de dire, moi j'ai l'impression d'être un peu complètement molle du genou à côté de vous, voyez.
4: Non, pas du tout. Moi j'ai beaucoup d'admiration pour vous. Non, c'est vrai qu'une fois, j'étais assez mécontente. Je pense que comme beaucoup de personnes, je suis un peu menacée sur les réseaux sociaux, mais parfois c'est un peu inquiété, mais c'est pas très... Les réseaux sociaux, on n'est jamais jamais très proche des gens, voilà. Et puis il y a aussi des gens gentils qui compensent. Mais une fois, j'ai été agressée. C'est vrai que vous savez ce que j'allais faire ? J'allais acheter un pique-nique pour les louveteaux de mon fils.
3: Ça c'est la vraie vie, ça. Encore. On aime ça.
4: Voilà. Et c'est vrai qu'il y a, cinq types qui m'ont agressée verbalement en disant c'est la fille de CNews, un peu plus vulgairement d'ailleurs. Ouais. Et il a dit nous allons tous vous tuer, nous allons tous vous brûler. Ce n'est que verbal, mais pour un enfant de 10 ans, c'est difficile à entendre. J'avoue que nous n'avons plus remis les pieds dans ce supermarché. Et puis, il a été condamné, j'ai porté plainte. Et je pense que c'est important pour mon fils qu'il le soit. Voilà,
3: ça vous surprend ce demi-million de téléspectateurs ou pas ? Sur CNews, sans faire l'apologie forcément, mais là je ne suis pas tellement surprise.
4: Je vais vous dire franchement, je ne suis pas tellement surprise parce que quand je me promène dans la rue et que ce soit, je peux vous parler de mon été, dans tous les milieux, que ce soit le marchand de fromage de ma petite ville de l'Aveyron, ou dans les mariages chics où on met des chapeaux tarabiscotés, eh bien tout le monde a une espèce de parole à l'endroit de CNews qui est la même. C'est-à-dire, ils disent quelque chose que l'on n'entend pas ailleurs. Voilà, je ne veux pas faire la géographie, je ne suis pas là pour faire la publicité de la chaîne, mais néanmoins, il y avait ce discours convergent avec beaucoup d'inquiétude pour l'avenir de la France. Et puis, et ça, c'est peut-être dissible ici à RCF Notre-Dame, c'est que beaucoup d'inquiétude pour nos racines chrétiennes. Voilà. Pour ce fond, peut-être qui est parfois plus culturel que cultuel, mais vous savez, la limite est parfois ténue dans le cœur des gens et c'est difficile de juger. Mais en tout cas, moi j'avais été très frappée. L'avantage quand on passe sur CNews, c'est que les gens, quand ils vous voient, ils savent ce que vous pensez. Voilà, quand vous avez dit tout ce que vous pensez, vous avez mis vos tripes sur le plateau de la télé, bah après ils savent ce que vous pensez. Donc eux vous disent aussi ce qu'ils pensent. Et je me souviens très bien d'une agricultrice qui vendait ses produits sur le marché. Elle me dit que son accent occitan, je ne sais pas si j'ai le droit de le dire ici, parce que c'est un peu grossier, mais elle me dit, à propos, vous savez, de l'inauguration des JO avec la Seine. Voilà,
3: qui a pu choquer,
4: voilà. Et elle me dit, on veut bien avoir l'esprit ouvert, mais quand même, il ne faut pas déconner. Voilà.
3: Ça va. Ah, j'ai cru que ce serait pire, vous voyez.
4: Non, voilà. Et donc, si vous voulez, ça ne me surprend pas tellement parce que je l'aperçois quotidiennement dans la rue.
3: Et Dieu dans tout ça, est-ce que Dieu a toujours été avec vous dans vos combats, est-ce que vous avez parfois eu peur, faut être honnête dans Dieu dans tout ça. En tout cas, il faut être honnête. J'espère que vous allez l'être encore une fois aujourd'hui. À travers toutes ces années médiatiques, et puis c'est ce que vous faites aujourd'hui, y compris dans la presse écrite.
4: Alors moi,
3: parce que c'est pas toujours évident.
4: Non, c'est sûr, c'est pas évident. C'est surtout que certains sujets portés par l'Église, sont très mal compris. Je pense notamment à l'euthanasie. Ça, c'est quelque chose qui me frappe. C'est-à-dire que vous avez des gens qui, précisément, et ça rejoint le sujet précédent, vont vous dire « Ah non, mais moi, je suis complètement d'accord avec vous. Puis alors, il faut sauver les calvaires, il faut sauver les églises. » Mais sur la question de l'euthanasie, alors là,
3: c'est
4: beaucoup plus... Voilà,
3: et même, j'ai envie de vous dire, pour l'IVG, ça devient compliqué.
4: Ah, évidemment,
3: pour toutes
4: évidemment.
3: Les questions,
4: ah, oui,
3: et même
4: oui,
3: le mariage homo,
4: bien sûr, là, je parle de l'euthanasie, parce que
3: ça a été toujours des questions...
4: Ces sujets-là sont très compliqués à aborder.
3: Exactement. Au sein de la communauté.
4: Exactement. Donc ça c'est difficile parfois de les défendre. Et puis, il faut s'efforcer de pas être blessant dans une société qui fonctionne beaucoup à l'émotion. Je crois que la force, peut-être, de ceux qui ont été élevés chrétiennement, voilà, je sais pas comment dire ça, mais...
3: Vous êtes une cateau d'élevage, on peut le dire, comme
4: voilà,
3: moi.
4: Exactement. Moi, j'ai derrière moi beaucoup de générations qui m'ont transmis cela. Et c'est qu'on est quand même formé à la raison, vous voyez. Donc, on est dans le raisonnement. C'est-à-dire que l'euthanasie, on va être dans le principe.
3: Ouais, on va réfléchir sur le principe. Hein.
4: Voilà, on est capable de dépasser le stade de l'émotion. Et je crois que ce que la France a beaucoup perdu, et sans doute avec le reflux du catholicisme comme un tapis qu'on tire sur nos pieds, un reflux civilisationnel, et ben c'est cette capacité à raisonner qui nuit aussi scolairement, mon point de vue, parce que et on est dans l'émotion, donc on va vous citer l'exemple de tel ou tel, et on va raisonner sur cet exemple, ou si tant est que ce soit un raisonnement, et il n'y a plus de possibilité, d'ailleurs c'est tout à fait exploité par les tenants de l'euthanasie, il n'y a plus de possibilité de discuter, voilà, parce que vous avez l'air de remettre en question les souffrances de tel ou tel. Donc ça, c'est extrêmement compliqué parce que quelquefois, on se dit qu'il manque Je peux pas dire autrement, une capacité de discussion qui n'existe plus. Ouais. Voilà.
3: Est-ce qu'on peut dire que la France était, en tout cas la génération qu'on est en train de voir apparaître, émerger, est une génération schizophrène au sens très très figuré du terme, bien évidemment, pas au sens psychiatrique, hein. C'est-à-dire avec, vous voyez, une obsession des racines et en même temps une obsession de tout couper, de tout, de faire un reset, un great reset, comme disent certains. Il y a un petit peu de France, il y a un petit peu, ou alors au contraire, la même France qui est en même temps, quoi. En même temps l'un, en même temps l'autre. En même temps, on annule tout, on crée quelque chose tout le temps de nouveau à partir de rien. Et puis une autre France qui a peur, qui est inquiète, qui veut se raccrocher aux racines, qui veut se raccrocher à des repères, qui veut se raccrocher à la foi, etc. Vous voyez où je veux en venir ?
4: Oui, mais parfois c'est un peu la même France aussi. Ce qui est sûr, c'est qu'il y a eu une inquiétude dans la génération qui arrive, qui n'était pas forcément celle de ma génération. Moi, je le vois à travers mes enfants. C'est-à-dire qu'il y a une inquiétude identitaire très forte.
3: Même chez vos enfants, par exemple. Vous sentez ça ?
4: Oui, c'est-à-dire qu'ils sont de leur génération, quand même. Ils sont sur les réseaux sociaux. Ouais. Et ils voient, en tout cas pour les plus âgés d'entre eux, et ils sont confrontés à cela, quand même. Une remise en cause de cette identité, une invisibilisation de cette identité. Et cette identité, ce n'est pas un gros mot. Moi, je considère que ce n'est pas un gros mot, l'identité. Le mot identité, chacun a une identité. La famille, c'est une identité. Eh bien, cette identité en France était chrétienne. Donc, vous savez, ma grand-mère avait un proverbe, elle disait parfois « le diable porte pierre ». Eh bien, je pense que dans notre société inquiète, cette inquiétude de l'identité fait qu'on peut revenir à ses racines chrétiennes. Bon, on voit le succès de tout ce qui est d'ailleurs très incarné, hein, vous voyez, très, très rituel, comme les cendres. Les cendres, le mercredi des cendres, en principe, c'est
3: ça a cartonné
4: pas...
3: aussi, pardon pour, ça, le, pardon pour les
4: exactement.
3: Prêtres.
4: Exactement. Ouais, mais parce que c'est un signe sensible et qu'aujourd'hui, via les réseaux sociaux, il y a une espèce d'esthétique, une esthétique catholique, chrétienne, retrouvée. Moi, je crois que les catholiques ont un rôle à jouer énorme.
3: Voilà. On le voit avec le succès à venir de l'avenue du Pape, dont vous avez d'ailleurs parlé chez Christine Kelly. Et c'est vrai que c'est assez étonnant, mis à part quelques polémiques qu'il y a eu ici et là, qui remettait en question la venue du pape, et pourquoi pas le grand rabbin, et pourquoi pas le grand imam, enfin bon, bref, faire un événement dans toutes les religions, il y a eu ça, mais quand même, c'est un raz-de-marée qui s'annonce.
4: Ah, mais c'est un raz-de-marée, et je pense qu'il y a une appétence pour cela, alors qui est parfois un peu, qui part un peu dans tous les sens, mais doit être, comment dire, portée par les catholiques. Voilà, vous savez, ils ont reçu un héritage, c'est pas bien de garder son héritage pour soi.
3: On n'est pas fiers.
4: Et ben, il faut savoir
3: c'est
4: en
3: ça,
4: être fier.
3: C'est une question que je vous pose.
4: Je pense que nous, on n'a pas mal culpabilisé les catholiques en leur disant, il ne faut pas être prosélyte, faire attention. Non, mais évidemment, il ne faut pas imposer sa foi. La liberté, elle est au centre du catholicisme. Mais il faut la proposer. Vous voyez, je pensais aux écoles catholiques. Moi, je suis toujours frappée de voir que certains arrivent, ils veulent mettre leurs enfants dans une école catholique parce qu'ils pensent qu'elle est plus calme, parce qu'ils pensent qu'on y travaille mieux. Et puis, une fois dans cette école, ils disent, ah, mais zut, il y a des prières. Ah, mais ce n'est pas normal, il y a des prières. Alors, pendant des heures, on fait des analyses pour savoir mais est-ce que ça c'est culturel, est-ce que ça c'est culturel. Moi, il y a des professeurs et des directeurs d'école qui me disent mais on se prend la tête pour savoir si on a le droit de faire le signe de croix dans une école catholique. Mais pardon, j'ai envie de dire à ces gens, quand vous poussez la porte du canard laqué de Shanghai, vous demandez pas un hamburger. Ben là, c'est pareil. C'est-à-dire que quand vous allez dans une école catholique, il y a marqué Saint je ne sais quoi sur le fronton, ben vous savez ce que vous allez y trouver. Ce sera pas imposé à votre enfant, mais il faut que ce soit proposé. Sinon, il sortira de cette école et finalement, il n'aura pas touché du doigt ce qui fait son caractère spécifique. Parce que ce qui est schizophrène, et ça revient à ce que vous dites, c'est que les gens mettent leurs enfants dans ces écoles pour leurs caractéristiques spécifiques, mais ils se disent pas tiens, qu'est-ce qui a généré ces caractéristiques spécifiques ? Moi, je pense que c'est la charité, la rigueur bénédictine, toutes ces vertus cultivées l'Église, et ils voudraient les détruire. Mais pardon, c'est détruire les fondations d'une maison qu'ils sont venus rejoindre.
3: Je crois qu'on est prêt pour le confessionnal. C'est parti.
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3: Votre combat médiatique vous éloigne parfois de quoi ? S'il vous éloigne, vous avez le droit de dire non, il m'éloigne pas.
4: Parfois, j'ai des scrupules parce qu'il m'éloigne de Il m'éloigne physiquement de ma famille. Il m'en éloigne pas, intellectuellement, ouais. ou parce que je l'ai toujours à l'esprit.
3: D'accord.
4: Mais c'est vrai que parfois j'ai des scrupules et je me dis, mon Dieu, je suis pas là. C'est souvent des combats, en tout cas, des conflits de devoirs d'État.
3: Des tiraillements, un petit peu.
4: Des tiraillements. Il m'arrive sur un plateau télé de voir, je vais vous raconter, c'est du vécu encore il y a deux jours. Que faut-il réviser pour l'interro de maths?
3: Oh là là.
4: Et je me dis, ah donc, il y a une interro de maths, si on se pose des questions sur les chapitres.
3: Mauvaise mère que je suis.
4: Voilà, donc c'est vrai que c'est parfois j'ai ce scrupule-là. Et puis
3: Gabriel Cluzel qui a 8 enfants, hein, je précise.
4: 7,
3: hein.
4: 7.
3: Ah, pardon. Voilà. Je sais pas pourquoi je vous en rajoute un à chaque fois.
4: Alors, vous n'avez pas tout à fait tort, parce que j'en ai perdu un utéro, j'aime bien qu'on le compte. Donc vous voyez,
3: l'esprit sain à parler.
4: Voilà, exactement. Mmh. Et puis parfois ça m'éloigne, vous savez, ce métier, mais comme vous, je pense, exige quand même de tout vérifier. Vous voyez, parfois, on tombe sur une vérité, sur une réalité qui n'est pas les apparences. Et je trouve que quand on est en société, on est parfois avec des gens, des amis proches, qui ont des idées toutes faites dans la tête. Et quand on est journaliste, on a envie de leur dire non, mais ça, j'ai vérifié, c'est pas vrai. Et ça éloigne. Vous trouvez, ça vous est jamais arrivé?
3: En fait, si, de remettre en question aussi dans sa famille ou avec ses proches, systématiquement tout ce qui est dit, quoi. Ça,
4: voilà.
3: C'est un peu déformation professionnelle.
4: C'est une déformation professionnelle et je trouve que ça éloigne un petit peu.
3: Je
4: comparais ça à un médecin qui est un peu agacé quand les gens vont chercher des diagnostics sur Doctolib. Bah, parfois, nous, on a envie de dire non, mais attends, j'ai vérifié ce truc-là, ce que tu me dis, c'est pas vrai.
3: Non, je vous confesse. Voilà. Confession pour confession, allons-y. Hein. Moi, je remets en question les homélies. C'est horrible. Hein. Ça, c'est ma... Alors là, quand je suis à bout de... En général, c'est signe soit qu'il faut que j'aille me confesser, soit que je suis à bout de nerfs. Et que mes mères doivent se calmer. Mes mères Montesquieu doivent se calmer. Mais parfois, ça m'arrive même de sortir de l'église. Pardon, monsieur le curé, qui ne sait pas...
4: On n'est pas obligé d'être d'accord avec l'homélie.
3: Il y a plusieurs, donc j'en profite. Monsieur le curé, s'il voit qui je suis. Messieurs les curés, on va dire ça plus élégamment. Mais parfois, ça m'arrive de sortir tellement je me dis, il ne peut pas dire ça, il ne peut pas dire ça. Ce n'est pas vrai d'abord, et puis ce n'est pas vrai.
4: Moi, ça m'est déjà arrivé, gentiment, parce que peut-être parce que j'ai l'habitude, parce que j'aime bien le débat, et que c'est une déformation aussi professionnelle. Ça m'est arrivé à la sortie de leur dire, voilà, j'aimais beaucoup votre homélie, mais je trouve que ce point-là...
3: Alors, dit comme ça, peut-être que...
4: Je ne suis pas tout à fait d'accord. Mais, vous voyez, je vous parlais de ceux qui étaient là avant moi. Ma grand-mère, mon père me racontait qu'elle sortait systématiquement le dimanche en disant « Oh, comme le serment de monsieur le curé était beau !» Bah, voyez,
3: non. C'est peut-être ça qui m'agace, c'est que j'ai entendu la même chose. Ah, nos chers anciens, ils avaient tellement de respect, ils étaient tellement élégants.
4: Ils nous ont beaucoup transmis.
3: Voilà. Alors, une autre question à confesse. La vertu que vous enviez le plus chez les autres?
4: La vertu que j'envie le plus chez les autres, c'est la patience.
3: Vous êtes très impatiente?
4: Je suis très impatiente. La vertu, oui, c'est ça. Vous savez, il y a une méditation du mystère, la patience dans les épreuves.
3: Ouais.
4: Pour moi, c'est quelque chose de très...
3: L'inconnu?
4: Oui, parce que je trouve que tout ce qui est inconnu, tout ce qui est incertain, me plonge parfois dans la colère. Donc pour moi, la patience, c'est une vertu importante.
3: Vous faites des retraites parfois pour vous calmer? Enfin, pour vous calmer. Qu'est-ce que je veux dire, moi? Pour prendre patience, peut-être. Apprendre.
4: Alors, il m'arrive
3: temps.
4: De faire des retraites.
3: Vous n'avez pas beaucoup le temps
4: assez,
3: aussi.
4: Pas assez, je reconnais, pas assez. Voilà. Et puis, j'ai un petit défaut en retraite. Il vaut mieux que ce soit des retraites en silence, parce que là encore, j'ai une déformation professionnelle. J'ai envie de discuter.
3: 14 questions à la gauche.
4: Voilà. Mais non, il m'arrive de faire des retraites. Et pour le coup, je pense que c'est très bon pour l'humilité des journalistes, par exemple. Parce qu'ils sont obligés de recevoir et pas de donner, répercuter, décortiquer. Donc, c'est très salvateur.
3: Mais en même temps, je trouve ça difficile, la question de la patience, parce que j'ai le même défaut que vous, visiblement. Mais est-ce qu'on a... C'est difficile quand on a peu de temps dans une journée. C'est pas évident quand on a... Vous en avez 7. Moi, j'en ai qu'une. J'ai rien à dire. Hein, je ferme mon clapet. En revanche, la vie tourne, quoi. Très, très vite. Et qu'on ait ou pas des enfants, c'est même pas la question d'ailleurs, mais on a l'impression nos anciens étaient beaucoup plus posés d'ailleurs.
4: Bah, c'est un rythme de
3: presque une
4: différent.
3: Vérité, ce que je suis en train de dire, je pense.
4: Mais moi, je reconnais que quand je vais voir mes parents, grands-parents, etc., c'est vrai qu'on a tellement l'habitude dans la semaine de faire tout très vite, même avec mes enfants. J'ai honte parce que je me rends compte que mes enfants, là aussi, je vais me confesser, déjeunent très vite à table.
3: C'est vrai?
4: Et je me dis, mais parce que quand ils étaient petits, j'étais tellement pressée que je leur mettais la cuillère dans le bec.
3: Vous voyez, ils sont sept. Mon Dieu.
4: Parfois, j'ai des scrupules. Et quand je vais voir mes parents, et ben, c'est vrai que je me dis parfois, quand on est avec des gens plus âgés, il faut se poser. Il faut apprendre à se poser. Voilà. Et ça, c'est important de le cultiver.
3: Bah, c'est une vertu, hein, d'ailleurs.
4: Exactement. Voilà.
3: Il vous arrive de douter. De douter de quoi ? De douter si vous doutez. Vous doutez de quelque chose ? Doutez de votre foi ? Est-ce que vous avez un petit côté Mère Teresa ou plutôt un côté, je sais pas moi, Saint Paul après sa conversion ? Je ne sais pas.
4: Je pense que le doute fait partie de la foi. Mais je crois que c'est Benoît XVI qui disait là, le point de rencontre entre celui qui ne croit pas et celui qui croit, c'est le doute. Parce que je mets au défi quiconque de laïque.
3: Vous croyez ça que c'est vrai ? Moi, je connais des personnes qui ne doutent pas.
4: Je pense que tout le monde a un doute. Après, ça dépend sur quoi porte le doute. D'accord. Ça dépend de quelle façon. Il y a des nuits de la foi, des déréliction. Je pense que ceux qui ont parfois eu des épreuves. Mon père me disait, Dieu ne nous envoie que les épreuves que l'on peut supporter, mais il nous envoie les grâces avec. Mais parfois, on a l'impression d'avoir des épreuves qui nous dépassent.
3: Sans réponse, quoi.
4: Donc je pense qu'il peut y avoir des doutes ponctuels, puis c'est le pari de Pascal, hein. Le pari de Pascal, c'est une forme de doute, et si nous n'avions pas de doute, je pense que nous n'aurions pas la même vie, voilà, tout simplement. Donc pour moi, le doute fait partie de la foi, et puis au-delà du doute spirituel, je pense que j'ai un doute, et ça pour le coup c'est proprement chrétien, que j'appellerais le scrupule, c'est-à-dire que j'ai un doute sur ce que je fais, je me dis tous les jours, est-ce que je suis bien utile là où je suis ? Est-ce que ce que je disais tout à l'heure, est-ce que je suis assez proche de mes enfants ? Est-ce que je suis assez... est-ce que je ne suis pas précisément... Et on peut revenir à tous les sujets abordés. Hein. Est-ce que je n'assène pas des choses, des vérités que je crois absolues à mes amis sans avoir l'humilité de les écouter, etc. Donc oui, le doute, j'avoue, m'habite beaucoup.
3: C'est quoi votre balise d'ailleurs ? Quand vous êtes en période de doute, vous faites comment pour vous recentrer ?
4: Alors,
3: vous avez une prière magique, quelque chose ?
4: J'ai pas de prière magique, mais une fois, un prêtre, je vous dis tout, hein, c'est vraiment la confession. D'habitude, j'ai horreur d'être reconnue par les prêtres. J'essaie d'aller me confesser à des prêtres que je connais pas. Non. Si je pouvais trouver un prêtre allemand ou je sais pas.
3: Imaginez quand j'étais avec les évêques, 120 évêques par an interviewés, je me disais, mais jamais, jamais je pourrais confesser à un seul évêque de ma vie, quoi. Mais c'est pas possible.
4: Voilà, épouvantable. Et puis là, c'était un prêtre qui a même pas fait semblant de pas me reconnaître. Et il m'a reconnu et finalement c'était très bien parce qu'il m'a dit, vous savez, avec le boulot que vous faites, je ne sais pas si il a dit ça comme ça, mais il faut que le diable peut vous attaquer. Voilà, vous parliez du curé d'Ars, hein, d'une façon ou d'une autre. Je prie pour quand j'ai un doute, pour me dire, même quand je doute de moi, parce que je pense que c'est une humilité qui est parfois de l'orgueil, vous voyez, je ne sais pas comment vous expliquer ça, mais...
3: Une sorte d'égo mal placé.
4: Oui, voilà, et je prie pour ne pas être attaqué, voilà.
3: Attaquer, ça veut dire comment ? Attaquer par quelqu'un qui vous... Comment ?
4: Non, attaqué par...
3: Manifestation de quelle sorte ?
4: Moi, je crois au diable, je crois à la tentation, je crois au péché. Et je me dis, nous avons tous nos faiblesses, donc on peut être attaqué, par exemple, ça peut être de l'orgueil. Vous savez, dans ces métiers-là, on devient vite orgueilleux. Parfois, je me dis, est-ce que je commence pas à avoir un melon surdimensionné ?
3: Vous pourriez.
4: J'ai aucune raison d'avoir un melon, mais dès qu'on est à la télé, on peut commencer à se dire, ah bah oui, tiens, bah, voilà.
3: Surtout avec les scores que vous faites.
4: Et donc vraiment, je pense qu'il faut vraiment être vigilant à ça, se dire, est-ce que je suis pas plus aimable avec les gens qui peuvent quelque chose pour moi plutôt qu'avec ceux qui peuvent rien.
3: Vous en posez des questions.
4: Je pense que l'orgueil, et c'est un peu la matrice de tous les péchés, hein, l'orgueil dans notre genre de métier est très et vraiment un péché très tentant. Voilà.
3: Sans la foi, vous ne seriez pas grand-chose, vous seriez rien, vous seriez pour vous parce que vous êtes catho d'élevage, c'est pour ça que je vous me permets de vous poser la question.
4: Un mois sans la foi.
3: Seriez quoi sans la foi ?
4: Sans la foi, je ne serais pas grand-chose, parce que j'avoue que ça me structure beaucoup. Ça fait vraiment partie de ma vie. Vous savez, je compte je fais beaucoup de choses de ma vie que je compte en chapelet. Par exemple, vous savez, quand je nage, au lieu de mettre mon chronomètre, je me dis, tiens, je vais faire une dizaine de chapelets, le temps d'une dizaine de chapelets. Alors, c'est drôle parce que j'ai lu le bouquin de Jean Delumeau, La religion de ma mère, et je voyais qu'autrefois, ça se faisait beaucoup. Elle faisait les recettes de cuisine en disant, bah, tiens, on ne fait pas cuire 3 minutes, on fait cuire 3, je vous salue, ou 3. Enfin, c'est un peu moins que 3 minutes. Mais voilà, donc je me dis que finalement, c'est une pratique qui est assez connue. je crois que je ne serais pas très bonne si je n'avais pas eu la foi, parce que j'ai des penchants un peu égoïstes. La foi, je serais désespérée. Voilà, parfois, parce que... Donc, non, la foi, pour moi, est très structurante. C'est pour ça que je me dis, on ne peut pas la garder pour nous, c'est trop affreux. J'admire les gens qui sont bons, aimables, généreux sans la foi. Il y en a, on en rencontre. Et je me dis, moi, je ne serais rien de tout ça. Donc, pour moi, c'est très important, oui.
3: Alors, je reviens peut-être à la première question que je vous ai posée autour du combat médiatique. Est-ce qu'à force de parler et de traiter de sujets qui font mal à notre pays, qui font mal à notre humanité... Comment vous faites pour ne pas parfois désespérer ? Alors, je pourrais me poser la question à moi, mais c'est vrai que sur la chaîne où vous opérez, c'est quand même, vous faites de l'actu, vous traitez de l'actualité pure, et puis vous allez chercher là où justement ça fait mal, ce qui est intéressant d'ailleurs. Mais est-ce qu'au bout d'un moment, comment vous faites pour ne pas vous sentir happé, si vous ne vous faites pas happé par cette désespérance un peu affichée quand même, il faut bien le dire.
4: Et paradoxalement, je pense que si je ne faisais pas ce métier... je serais désespérée parce que là j'ai l'impression, mais à tort ou à raison, mais comme beaucoup d'autres, et puis c'est une petite goutte d'eau, mais de montrer la réalité telle qu'elle est, de faire peut-être avancer. Il m'est arrivé par exemple, et ça, j'étais vraiment la courroie de transmission, hein, j'ai rien fait de spécial, mais d'aider un jeune agriculteur qui essayait de racheter la ferme de ses grands-parents, de faire connaître son affaire à tout un tas de téléspectateurs qui l'ignoraient, à transmettre même sur le plan, vous voyez, sur les réseaux sociaux, comme je suis assez active sur les réseaux sociaux, c'est un peu un dérivé de mon activité journalistique, hein, parce que c'est difficile de ne pas être sur les réseaux sociaux quand on est journaliste. Et un jour, j'ai mis une photo de ma fille qui faisait sa profession de foi. Ben, je me suis rendu compte qu'il y avait des tas de gens qui n'avaient jamais vu ça de leur vie ou qui l'avaient vu de leur grand-mère. Alors que c'est bizarre quand on est des cantons d'élevage.
3: On parle beaucoup de grand-mère avec vous ce matin.
4: c'est fou. C'est vrai. Ouais. Quand on est des cantons d'élevage comme nous, d'imaginer que les gens ne savent pas ce que c'est qu'une profession de foi.
3: Ouais.
4: Et voilà. Donc, non, au contraire, ça me donne de l'espoir parce que je me dis, je fais un métier qui a du sens. Vous savez, il y a des tas de bouquins qui ont été écrits sur les bullshit jobs. Ben, j'ai l'impression que mon métier n'est pas du bullshit, à tort ou à raison. Mais voilà.
3: En tout cas, ce qui est très encourageant, c'est, pour les téléspectateurs dont je fais parfois partie, c'est que vous gardez toujours le sourire à l'antenne. Ça, c'est dingue. Pour parler de choses épouvantables, vous arrivez toujours à garder à afficher ce sourire qui rassure. Voilà, je fais peut-être l'écho des autres. Je suis en retard. Merci, Gabrielle Cluzel.
4: Merci
3: d'avoir participé. Dieu dans
4: gentil.
3: Tout ça. Amen. Comme il se doit. Et Melchior, on se dit peut-être à demain.
2: Ah bah non. Demain, le samedi.
3: Mon Dieu, bah
2: oh
3: oui.
2: Là là.
3: Il était temps que je revienne.
2: Il faut vous remettre dans le bain, Marie-Ange de
3: Montesquieu. Un petit peu, en effet, oui. À lundi, pardonnez-moi.
2: On vous retrouve lundi à 11h30 dans Et Dieu dans

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8: Bonjour à toutes et à tous. Christophe Dujardin sera le prochain administrateur général de la RTBF. Le gouvernement de la Fédération Wallonie-Bruxelles l'a désigné ce vendredi sur proposition de la ministre des Médias, Jacqueline Galland. Il prendra ses fonctions le 1er novembre prochain. Le conseil d'administration de la RTBF avait placé Christophe Dujardin en tête de ses recommandations avant qu'il ne se distingue également lors de son audition devant le CSA. Le gouvernement a donc décidé de suivre ses avis. La ministre des Médias a par ailleurs informé ce matin les deux autres candidats retenus par le conseil d'administration de la décision. La Cour des comptes pointe plusieurs manquements dans les comptes 2025 de l'État fédéral. Selon son rapport publié vendredi, le rapportage ne respecte toujours pas pleinement les exigences de fiabilité et de transparence malgré les efforts menés ces dernières années. L'institution relève notamment des responsabilités fragmentées, des règles comptables appliquées de manière inégale et un contrôle interne encore perfectible. Autre problème, seuls 62% des 92 entités qui sont légalement tenues de transmettre leurs comptes l'ont fait en 2025. Dans le secteur de la santé et des soins, les femmes gagnent en moyenne 19% de moins par heure et 28% de moins par mois que les hommes en Europe. C'est ce que révèle une analyse de l'Organisation mondiale de la santé menée dans 43 pays de la région européenne. Les femmes représentent près de 77% du personnel du secteur et l'écart salarial se creuse avec le niveau hiérarchique. Il est d'environ 2% pour les fonctions les moins élevées contre près de 23% pour les postes supérieurs selon l'OMS. Cette différence ne s'explique ni par le temps de travail, ni par l'âge, ni par le domaine d'activité. L'organisation estime notamment que plus une fonction est féminisée, plus sa rémunération tend à être faible. L'OMS alerte également sur les conséquences à long terme, avec notamment des pensions moins élevées et un risque accru de pauvreté pour les femmes concernées. En Équateur, les pompiers continuent de lutter contre plusieurs incendies de forêt qui ravagent les zones boisées de Quito, la capitale. Au moins 48 personnes ont été évacuées par précaution. Les flammes attisées par de forts vents et une végétation asséchée par le manque de pluie ont notamment touché le sommet du Casitagua au nord de la ville. Les pompiers interviennent à la fois au sol et par les airs dans un terrain montagneux difficile d'accès. 9 incendies se sont déclarés jeudi à Quito, dont 7 ont déjà été maîtrisés. En Espagne, la police a commencé vendredi à transférer des centaines de migrants présents dans l'enclave de Ceuta vers un nouveau centre d'accueil installé dans le port. Jusqu'ici, certains dormaient encore sur la plage, près d'un mois et demi après leur arrivée depuis le Maroc. Plus de 3000 adultes et mineurs avaient été recensés sur place. Le transfert a été perturbé par un afflux trop important de personnes au point de rassemblement. La police est intervenue et a tiré plusieurs coups de semonce, notamment. Le nouveau centre dispose de 1700 places. Il doit permettre de désengorger les structures temporairement mises en place après l'arrivée massive de migrants à Ceuta fin juillet. C'était votre flash national. Belle journée à l'écoute de RCF.

0: Cette semaine, dans Décryptage, nous allons parler de la maladie d'Alzheimer à l'approche de la journée mondiale qui lui est consacrée, le lundi 21 septembre. Nous allons surtout parler de ceux que l'on voit moins, les proches, les conjoints, les enfants, tous ceux et celles qui accompagnent au quotidien une personne atteinte par la maladie d'Alzheimer. Et puis nous ouvrirons notre salle des archives, direction l'Amazonie et le Brésil. Et puis nous terminerons, comme chaque semaine, avec quelques vers de poésie chrétienne à petite dose. Mais d'abord, bienvenue à notre première invitée, Béatrice Papayerns, bonjour.
1: Bonjour Julien, heureuse d'être ici.
0: Merci, très heureux de vous retrouver. En effet, vous êtes membre active de Baluchon Alzheimer Belgique, mais vous connaissez aussi cette maladie de très près puisque vous avez vous-même été ce qu'on appelle un aidante proche, une aidante proche. À quelques jours de la journée mondiale Alzheimer, j'aimerais d'abord partir de quelque chose de très simple. Qu'est-ce qu'on sait de cette maladie quand on l'a vécue auprès de quelqu'un comme vous ?
1: Alors c'est un accompagnement qui est extrêmement difficile, dur, âpre. Moi j'ai accompagné mon mari pendant 10 ans, j'ai trouvé que c'était vraiment d'une difficulté immense et c'est à ce titre-là que j'aime parler de la maladie d'Alzheimer pour rejoindre tous les aidants. Mais j'y ai trouvé aussi des très très belles choses dont je vous parlerai plus tard, qui m'ont vraiment transformée, qui m'ont beaucoup appris.
0: C'est pas la première fois, hein, année après année, qu'on se parle de ça, de Baluchon, et puis de la maladie d'Alzheimer et de cette magnifique association, Baluchon Alzheimer Belgique, qui est une ASBL, justement, qui s'occupe de soulager un peu les aidants proches. Ça fait 10 ans que vous faites ça. Évidemment, au départ, vous avez rejoint Baluchon Alzheimer parce que c'est une structure qui vous avait beaucoup aidé, fait beaucoup de bien, soulagé en tant qu'aidante proche. Comment est-ce que dans votre militantisme soft, si j'ose dire aujourd'hui, vous évoluez? Comment vous vous sentez?
1: Écoutez, j'ai observé, d'abord je vous parlerai après de ce qu'est l'association, mais ce que j'ai remarqué depuis, voilà, Eric s'est éteint il y a 10 ans, et au début, quand vous m'interviewez, j'étais vraiment encore dans la maladie, et j'exprimais toute la difficulté, les belles choses que j'avais entendues et vues à travers mon mari. Et je me demandais finalement quelle était, après 10 ans, quelle était ma légitimité, au fond, après ces 10 années. Il y en a sûrement d'autres qui pourront en parler bien mieux que moi, étant dans le sujet, dans le vif du sujet. Eh bien, figurez-vous que je me suis aperçue de quelque chose que je trouve assez étonnant. Je parlais souvent avant de l'héritage de ce que Eric m'avait laissé. Mais ce qui m'est apparu cet été, c'est que oui, je n'oublie pas la difficulté de l'accompagnement d'une personne atteinte de la maladie d'Alzheimer, de la douleur, de la tristesse, de tous ces mots-là. Mais j'ai constaté, j'ai plus que constaté, j'ai été touchée cet été par le fait que ces 10 années d'accompagnement, dans une toute petite partie de mon cœur, malgré les difficultés et la douleur, je crois qu'il y a, c'est peut-être le moment, non mais c'est aberrant ce que je vais dire, mais c'est peut-être, ça a peut-être été un moment où dans un coin de mon cœur, ça a été un des moments les plus heureux de ma vie. C'est assez curieux, mais et je pense que ça vient du fait que le Seigneur était là, que le Seigneur m'a accompagnée. Et c'est comme ça aujourd'hui, après 10 ans, que je vois cet accompagnement, voilà. Il m'a fallu 10 ans pour réaliser que j'étais au fond, dans le creux de mon cœur, très très heureuse d'être auprès du Seigneur.
0: Merci Béatrice Papayerns pour cette confession, dirais-je presque. Elle a quelque chose de subtil et de complexe à la fois. Pour revenir à des choses très terre-à-terre, c'est aussi mon rôle de journaliste. Qu'est-ce qu'on peut dire de Baluchon Alzheimer concrètement? Que fait cette ASBL?
1: Alors c'est une association que je bénis, qui a été créée par Marie Gendron en 1999. Elle est canadienne, c'est une infirmière, docteur en gérontologie, et elle a développé un concept qui consiste à faire venir chez vous, à domicile, des baluchonneuses, qui a pour mission de remplacer l'aidant. L'aidant peut enfin se reposer, partir à l'extérieur. La baluchonneuse accomplit le travail jour et nuit pendant un certain nombre de jours, de 5 à 8 jours. Et je dois dire que cette association a été pour moi une bénédiction. Parce que d'abord j'ai eu affaire à des baluchonneuses qui étaient très très compétentes, qui étaient des professionnels rémunérés, qui ont eu une formation vraiment très adaptée à cette douleur. Et j'ai eu non seulement l'impression, mais le sentiment d'être vraiment soulagée. Et j'ai pu partir quelques jours. Ah, ce n'est que quelques jours, mais c'était pour moi une perspective de vie. Et cette association, aujourd'hui, rend service à 72 familles et preste 532 jours par an. Et voilà, j'ai envie de défendre ce qui m'a sauvée, au fond.
0: Oui, ça répond un peu, j'imagine, à la mauvaise conscience qu'on peut ressentir quand on s'en va, qu'on est aidant proche et qu'on laisse au domicile une personne malade dont on s'imagine qu'elle a développé une forte dépendance à soi et à sa présence.
1: Oui, sûrement, on a des remords et on a des sentiments très controversés qui se mélangent. Mais il y a un moment donné où, comme on est le pilier de la famille, il faut d'une certaine manière se protéger et se reposer. Parce que bon nombre d'aidants, et ça je l'ai constaté pendant ces 10 années où j'accompagne des amis qui ont cette douleur, beaucoup d'accompagnants finissent par tomber malades. Et ça m'énerve. Ça m'énerve, je vous dis tout de suite. Donc, quand je leur parle, je parle de la maladie, bien que je ne sois pas médecin. Mais moi, ce qui m'attache, c'est de parler des aidants. Et justement, à ce titre-là, j'ai écrit un livre qui s'appelle « Au fil de l'oubli ». Et c'est la vision de l'aidant à travers... C'est la vision de l'aidant à travers la maladie. C'est ça.
0: C'est magnifique ce livre. Il y a des textes, évidemment, que j'invite nos auditeurs et nos auditrices à découvrir. Mais il y a aussi quelques photos, certaines plutôt de loin. Et elles sont floutées, comme si la réalité était difficile à percevoir de loin. Prendre du recul devient compliqué. Et par contre, il y a des photos très proches. On voit le grain, la peau du visage. C'est évidemment photographié avec une forme d'affection et d'amour, comme si on était uniquement et seulement dans cette relation-là, la proximité des corps, dans l'oubli qui marque les personnes atteintes de la maladie d'Alzheimer. Il y a un peu un problème à en parler dans les médias, je le sais, de cette maladie, parce que on est un peu démunis quant au remède, quant à la solution qu'on attend évidemment comme une bonne nouvelle et qui ne vient pas. Alors, vous n'êtes pas médecin, vous l'avez bien dit, cela dit, vous êtes au cœur de ces problématiques-là. Qu'est-ce qu'on sait aujourd'hui de l'espoir subtil et petit, certes, mais espoir quand même qu'on peut nourrir quant à la possibilité un jour de savoir, de pouvoir guérir cette maladie?
1: Écoutez, comme c'est une question importante dont les aidants attendent une réponse claire et précise, je me suis permis de demander à Sophie Van de Piet, qui nous a rejoint dans le conseil d'administration de l'ASBL Baluchon Alzheimer Belgique, qui elle-même est une économiste belge de la santé, chercheuse et experte en stratégie de la santé globale. Donc je vais simplement, tout simplement, pour être très précise, lire ce qu'elle m'a dit à propos de la médecine et de cette maladie. La recherche sur Alzheimer est très active et avance dans plusieurs directions. On ne cherche plus seulement à traiter les symptômes. De nombreux traitements actuellement étudiés visent à agir sur les mécanismes de la maladie et à en ralentir la progression. Mais il faut rester prudent. Beaucoup de ces traitements sont encore au stade de la recherche clinique et nous ne pouvons pas encore parler de guérison. Par ailleurs, il y a à Gand, à l'USET Gand, il est possible de faire un test. Alors, je vous lis toujours parce que j'aime la précision dans ce domaine-là. Le test n'est pas destiné à dépister systématiquement toute la population ou toute personne qui s'inquiète pour sa mémoire. Les recommandations actuelles préconisent son utilisation dans un contexte médical approprié chez les personnes présentant un déclin cognitif objectif et pour laquelle il existe une suspicion raisonnable de maladie d'Alzheimer. Donc c'est d'une prise de sang que l'on peut faire à Gand. pour ceux qui... Voilà. Donc voilà, la médecine avance doucement et il y a des pistes.
0: Merci en tout cas pour tout ça. Ça nous a permis de faire un tout petit tour d'horizon, mais aussi de parler des aidants proches. On n'en parle pas assez dans le cadre de cette maladie, la maladie d'Alzheimer, dont je rappelle que ce sera la journée mondiale le 21 septembre. On va écouter quelques secondes de musique et on se retrouve juste après ça pour parler de tout à fait autre chose, en l'occurrence d'Amazonie, du Brésil et de syncrétisme religieux. Toujours avec vous, Béatrice Babayans. À tout de suite.

0: Vous écoutez toujours Décryptage, bienvenue à vous si vous nous rejoignez, nous voici dans la salle des archives, toujours avec ma première invitée Béatrice Papayans. Aujourd'hui, nous retournons quelques années en arrière autour du synode spécial pour l'Amazonie convoqué par le pape François et qui s'est tenu à Rome en octobre 2019. Un synode qui avait notamment interrogé la manière dont l'Église pouvait être réellement présente dans un territoire immense, marqué par des réalités géographiques très particulières, mais aussi par une formidable diversité de peuples, de langues et de cultures. À l'époque, le théologien Christophe Ehrings en parlait dans l'émission Une question à la fois de Cato Bell. On l'écoute.
1: Comment évangéliser, comment faire pour évangéliser, annoncer la parole de Dieu dans ce lieu particulier, donc dans une culture particulière, qui est celle notamment des indigènes en Amazonie. Donc c'est une question de l'inculturation. C'est quoi l'inculturation? Mais c'est comment traduire le message de l'Évangile, qui est évidemment universel, qui concerne tout le monde, mais dans une culture particulière. Parce que l'Évangile parle à chaque personne, avec ce qu'il est, et aussi à chaque culture, dans ce qu'elle est. Et donc, voilà, ça aussi, ça concerne toutes les églises locales, comment inculturer, faire entendre le message concrètement à une population, à une église donnée. Voilà, il y a des questions aussi concernant, un peu dans le même sens, est-ce qu'on ne ferait pas, on mettrait pas en place un rite amazonien? Sachant que dans l'Église catholique latine, bon, il y a le rite latin qu'on célèbre pour la plupart, mais en fait, ce qu'on sait moins, c'est qu'il y a, à côté du rite latin, 22 autres rites, donc notamment pour célébrer la messe en Orient et ailleurs. Et donc là aussi, l'idée serait d'avoir un rite où les Amazoniens pourraient exprimer leur propre sensibilité culturelle, mais aussi théologique, parce que ça va toujours ensemble. C'est ça qui est beau aussi dans la communion de l'Église, c'est que chaque peuple, chaque continent, chaque Église particulière a des choses propres à apporter à l'ensemble, a des richesses propres à apporter. On dit des Amazoniens, bien qu'ils ont une vision du monde qu'on appelle une cosmovision, avec une grande importance de la terre, qui est un peu considérée comme une mère chez eux. Voilà un exemple parmi d'autres, donc que ça puisse s'exprimer aussi.
0: Voilà, c'était le théologien Christophe Ehrings dans l'émission Une question à la fois en octobre 2019. Béatrice Papayans, si je voulais faire entendre cette archive, c'est aussi parce que vous connaissez très bien, vous, le Brésil et que vous m'avez déjà parlé de quelque chose qui, vu d'Europe, peut être assez déroutant, ce qu'on appelle le syncrétisme religieux. Quand on utilise ce mot au Brésil, de quoi on parle concrètement ?
2: Écoutez, le syncrétisme, c'est assez exotique et joli à voir. C'est-à-dire que le syncrétisme est né au Brésil par l'apport des Afro-Brésiliens qui sont arrivés au Brésil par l'esclavage en 1532. Pour pouvoir pratiquer leur croyance, ils ont calqué leur croyance sur le calendrier chrétien. C'est ainsi. Et j'ai assisté à ça et c'était assez beau. J'étais donc dans le Nord-Est et j'ai assisté à la fête de la déesse de la mer qui s'appelle Iemanjá. Alors, c'est une statue bleue et blanc, donc on pense à la Vierge Marie, qui est assez pulpeuse, parce qu'au Brésil, tout est pulpeux, le corps est pulpeux. Chez nous, c'est assez beaucoup plus sobre, la Sainte Vierge est beaucoup plus sobre. Là-bas, elle a des formes. Et elle représente donc la déesse de la mer. Et tous les gens offrent des vasques de fleurs qu'ils ont achetées à grand prix et l'offrent à la déesse de la mer. Donc, tout le monde descend dans la mer avec ses paniers, se préoccupe surtout que ces paniers vont au large, vont au-delà des vagues. Et ce sont des offrandes et des vœux que les locaux font à la déesse de la mer. Et tout ce qui est refoulé, alors ces paniers évidemment se dégonflent, vont dans l'eau, les trois quarts des fleurs vont dans cette mer, et certaines fleurs sont rejetées sur le sable. Et ça, le symbole de ça, c'est le fait que tous les vœux ne sont pas exaucés. Et j'ai trouvé que c'était une symbolique, un syncrétisme qui était assez joli.
0: Mais est-ce que le clergé local participe à ça, ou est-ce qu'il voit ça d'un mauvais œil? Parce que là, pour le coup, on parlait tout à l'heure de l'Amazonie dans l'archive, où l'Église essaye de s'adapter un peu, disons, aux coutumes locales. Là, c'est plutôt les coutumes locales qui se fondent dans le catholicisme, mais il semblerait que l'héritage précolonial, et tant mieux peut-être, soit surtout la chose préservée. Est-ce que le clergé est là et souriant, en gros?
2: Le clergé n'est pas là. Mais je vais vous raconter une conversation que j'ai eue à ce moment-là, d'une grand-mère comme moi, et je lui parlais du christianisme en Europe, un peu les églises qui se vident, et là-bas, pas du tout. Elle me dit, j'ai une fille formidable. Ah bon? Moi, je trouve ça formidable. Oui, oui, parce que elle va fêter Yemanja, mais elle va aussi aller à l'église, et elle va aussi aller à l'église catholique, et elle va aussi aller chez les évangélistes. Les évangélistes ont pris beaucoup de place ces 40 dernières années. Et sa grand-mère était tout à fait satisfaite de cette posture, ouais. De cet éclectisme, exactement. Et ça ne pose aucun problème. Cependant, j'ai aussi assisté à des messes catholiques, et j'ai vu l'apport d'offrandes, de fruits, les chants, le côté tellement chaleureux que nous devons apprendre aussi de ces messes. Donc oui, je pense que le syncrétisme a lieu dans les églises.
0: Aussi. Sur les plages et dans les églises aussi. Merci beaucoup Béatrice Papayens d'avoir été avec nous aujourd'hui pour parler de la maladie d'Alzheimer en première partie et de ceux qui l'accompagnent, pour nous avoir fait découvrir le travail de Baluchon Alzheimer Belgique, et puis pour ce magnifique détour par le Brésil, j'avais l'impression d'y être. Merci à vous, à très bientôt.
2: À très bientôt, merci Julien.

0: Vous écoutez toujours Décryptage, bienvenue à vous si vous nous rejoignez et bienvenue à notre invitée pour cette troisième et dernière partie, Carole Ventura, comédienne, autrice, metteuse en scène et cofondatrice du théâtre Créanova. Bonjour Carole.
1: Bonjour Julien.
0: Alors Carole, je vous ai demandé de venir avec un poème que vous connaissez bien puisque vous le dites sur scène dans l'un de vos spectacles. C'est ce poème de Verlaine, puisque l'aube grandit, puisque voici l'aurore, extrait de la bonne chanson, écrit autour de 1870. C'est juste avant la conversion religieuse de Verlaine dans la prison de Mons. Et quand je l'avais vu dans votre spectacle sur la surcharge mentale, ça m'avait marqué. Et comme dans cette séquence, on lit de la poésie chrétienne ou d'inspiration chrétienne ou qui peut rappeler cet élan-là, j'avais juste envie que vous veniez nous l'offrir. Je vous en prie, Carole.
1: Puisque l'aube grandit, puisque voici l'aurore, puisqu'après m'avoir fui longtemps, l'espoir veut bien revoler devers moi qui l'appelle et l'implore, puisque tout ce bonheur veut bien être le mien, c'en est fait à présent des funestes pensées. C'en est fait des mauvais rêves, ah! C'en est fait surtout de l'ironie et des lèvres pincées, et des mots où l'esprit sans l'âme triomphait. Arrière aussi, les poings crispés, la colère, à propos des méchants et des sots rencontrés. Arrière, la rancune abominable!
0: Arrière, la rancune abominable. Et puis ces lèvres pincées dont il est question un peu plus haut. Merci beaucoup, c'était puisque l'aube grandit, puisque voici l'aurore, ces vers magnifiques de Verlaine. Alors ça, je le disais, ces quelques vers-là, vous les disiez dans votre précédent spectacle, mais vous êtes en ce moment en pleine création d'un nouveau spectacle, Une époque formidable. Rien que ce titre est assez ironique, j'imagine, je crois. Dans quelle époque formidable nous emmenez-vous exactement avec ce spectacle ?
1: Oui, c'est marrant que vous m'ayez proposé de reprendre ce poème qui fait partie du spectacle Pousser les murs, donc deuxième volet du triptyque Droits des femmes, et qui est ce moment où le personnage, malgré la situation dysfonctionnelle de la société dans laquelle elle grandit, dans laquelle elle se confronte, eh bien elle entrevoit, elle a un moment où elle entrevoit l'espoir, à un moment où elle va justement désobéir au système, désobéir aux ordres. Elle va dans ce spectacle-là aller à l'aube, dans la nature, ce qui est dans cette dystopie absolument interdit. Et le nouveau spectacle, donc Une époque formidable, est un spectacle qu'on a voulu créer il y a déjà plusieurs années avec Luca Franceschi pour aborder l'espoir, pour pouvoir parler d'un nouveau récit face à l'angoisse qu'on peut ressentir dans nos sociétés contemporaines, face à la catastrophe écologique, face à la montée de l'extrême droite. Et donc ce spectacle, Une époque formidable, Alain-Victor Brogniac, Histoire d'une ascension fulgurante, est un spectacle qui est ironique et qui est une fable politique, une fable dans lequel le politique est mis en scène sous sa version la plus grotesque.
0: Donc ça, j'imagine qu'il est question de populisme ou de néo-trumpisme. Vous vous inspirez de tout ça, de ce qui se passe aussi de la dynamique en France, j'imagine, et des populismes qui pointent un peu partout, de l'AFD notamment en Allemagne, qui a effectué une percée avec sa chef de file qui est toute proprette, mais qui, si on écoute bien le discours, dit des choses terribles et en négation certaines fois des droits humains. C'est ça au fond votre thème, mais avec joie, avec enthousiasme. Donc c'est le burlesque qui est le moyen de tout ça, si je comprends bien.
1: Oui, tout à fait, c'est un spectacle burlesque qui fait référence à la résistance, à la pièce de Bertolt Brecht, l'irrésistible ascension d'Arturo Huy. Donc c'est une fable qui va mettre en scène tout le grotesque de cette montée des extrêmes droites dans le monde entier.
0: Oui, La Résistible Ascension d'Arthur Huy, tout le monde ne l'a pas vu ou entendu, une pièce de 1941 qui s'inspire de l'ascension d'Hitler. Le personnage est une espèce de mélange entre Mussolini et Hitler, mais vous vous intéressez au personnage des populistes aujourd'hui, plutôt séduisant, c'est ça, et médiatiquement compatible.
1: Voilà, c'est ça. Et on va voir l'ascension de ce personnage, Alain Victor Brogniac, Monsieur Tout-le-Monde, qui va séduire les masses, qui va utiliser son passé de fils d'ouvrier pour se crédibiliser auprès du peuple et qui petit à petit va monter l'échelle politique très très rapidement malgré toutes les embrouilles qu'il aura pu faire et qui auront d'ailleurs été médiatisées, mais finalement on est dans le grotesque, donc même si ce personnage a fait des grosses embrouilles qui vont nous rappeler des grosses embrouilles dans lesquelles sont plongés notamment l'extrême droite en France, et bien malgré cela, ce n'est pas grave, il monte en tenant des discours de plus en plus tranchants et de plus en plus inquiétants.
0: Ça donne envie, où est-ce qu'on peut voir ce spectacle? J'imagine qu'on retrouve la plupart des dates sur le site du théâtre Créanova, vous pouvez nous en donner quelques-unes?
1: Oui, donc le spectacle se jouera le 15 octobre au Centre culturel Jacques Franck, le 2 novembre au Centre culturel de Nîmes dans le Viroinval, le 9 et 10 décembre à la Maison du Peuple de Saint-Gilles, et il sera repris en février 2027 à la Maison du Peuple de Saint-Gilles dans le cadre des 10 ans du Théâtre Créanova.
0: Merci beaucoup, Carole Ventura, d'être passée nous voir pour la clôture de cette émission Décryptage. C'est ainsi que s'achève ce numéro. Merci aussi à Béatrice Papayens qui était venue au début de l'émission. Vous pourrez retrouver cette émission en replay sur Ovio et sur le site de Catobel. Rendez-vous la semaine prochaine et d'ici là, portez-vous bien. 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
1: Coup d'envoi des élections législatives en Russie. Premier scrutin depuis l'invasion de l'Ukraine en 2022. Un vote acquis au parti Russie Unie de Vladimir Poutine en l'absence de véritable opposition. En Israël, ce sera dans 5 semaines les élections. Le Premier ministre lance déjà la campagne de son parti, le Likoud, et se présente comme le seul à pouvoir protéger le pays. En Côte d'Ivoire, la Côte d'Ivoire durcit la législation et son dispositif sécuritaire contre l'orpaillage illégal avec une série de mesures militaires, juridiques, sociales et environnementales. Elle ambitionne d'éradiquer le fléau dans 6 mois. Mais avant de passer à l'actualité internationale, un détour par le Vatican où le pape salue une initiative qui contribue à la construction d'une civilisation de l'amour portée par les membres du Centre d'études internationales Pape Léon XIV.
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1: Bonjour. Le Saint-Père a donc reçu ce matin une 50aine de membres du Centre d'études internationales Pape Léon XIV, un organisme de recherche, de formation et de production culturelle fondé en octobre 2025 au sein de l'Ordre de Saint-Augustin et consacré à la figure de l'enseignement de Léon XIV. Le Pape a loué la volonté du Centre d'engager le dialogue et de collaborer à tous les niveaux avec d'autres entités. Les précisions d'Augustine Asta.
3: Dans le contexte international actuel, le pape estime que la réflexion augustinienne peut nourrir une compréhension de l'amour comme principe de transformation de la vie personnelle, économique et politique. L'amour lie pour libérer, unit pour engendrer, engage pour construire, explique-t-il. Le secret réside dans le fait de marcher ensemble, toujours sans se fermer à la rencontre, même avec ceux qui sont différents et semblent penser, parler ou agir autrement, ajoute l'évêque de Rome. La voie à suivre est donc celle de la fraternité. Ce ne sont pas en effet les guerres, mais le tissage de la paix et d'équilibre juste qui engendre la civilisation avec la participation active de toutes les composantes sociales et culturelles d'une société ouverte, insiste-t-il. Le pape exhorte donc à vaincre les formes de méfiance et de résignation, même au prix d'aller à contre-courant, déclare-t-il, votre mission d'espérance consiste à promouvoir en Italie et dans le monde une formation à la vie publique et politique, comprise comme un service au bien commun, une responsabilité envers la communauté et la construction de relations fondées sur la solidarité, la justice et la paix.
1: Augustine Asta, notez que cet après-midi, le pape Léon XIV présidera à 17h30 l'Assemblée du diocèse de Rome dans la basilique Saint-Jean-de-Latran. Cette rencontre marquera officiellement le début de la nouvelle année pastorale. Plus d'informations à retrouver sur notre site www.vaticannews.va. À la une de l'actualité internationale, les Russes sont appelés aux urnes pour les législatives à partir d'aujourd'hui jusque dimanche. Un scrutin qui doit renouveler les 450 sièges de la Chambre basse du Parlement. Alors que le pays est entièrement engagé dans une économie au service de la guerre, le parti Russie Unie de Vladimir Poutine devrait continuer d'être largement majoritaire. Premières élections depuis l'invasion de l'Ukraine, la guerre est cependant un non-sujet de la campagne, explique Arnaud Dubien, directeur de l'Observatoire franco-russe et chercheur associé.
4: Ce qui s'est passé sur les stations-service, c'est désormais visible, perceptible, ça a des conséquences dans le quotidien. Mais contrairement à ce qu'espéraient les Ukrainiens,

0: ukrainiens et sans doute les Européens, ça n'a pas entraîné de mouvements de protestation. C'était bien mal connaître finalement les ressorts psychologiques de la société russe. Mais c'est en toile de fond. Quand je dis qu'on a désinvité la guerre, c'est qu'on a, après une volte-face assez étonnante, suspendu la participation du parti Diabloco aux élections. On a, dans un premier temps, je le rappelle, fin juillet, avait été autorisé à concourir. Et puis, il y a eu volte-face parce que probablement, certains ukrainiens ont considéré que ce parti, qui est un vieux parti assez marginal, hein, qui ne dépassait pas les 3-4% dans les sondages, aurait pu peut-être agréger un vote anti-guerre et que ça n'a pas été jugé opportun. Donc le sujet de la guerre est un non-sujet dans cette campagne électorale. On fait comme si ça n'existait pas. Les partis parlent de plein d'autres choses, sauf de ça, ou alors ils les abordent de façon très détournée.
1: Pas de trêve de bombardement pour ces jours d'élection. La défense antiaérienne russe a détecté 350 drones ukrainiens volant vers Moscou cette nuit. La plupart des engins ont été détruits sur le trajet. Les frappes se poursuivent également dans le secteur d'Hormuz. L'Iran dit avoir frappé un pétrolier battant en pavillon togolais et évoque une tentative de passage illégal dans le détroit. Téhéran exige une autorisation préalable de sa part pour les navires voulant emprunter le détroit et réfléchit à un mécanisme pour imposer des frais de service. Au Yémen, des affrontements meurtriers ont fait des dizaines de morts hier entre les Houthis et les forces gouvernementales soutenues par l'Arabie Saoudite, quelques jours après l'offensive éclair des combattants pro-iraniens sur la mer Rouge. Lié depuis le mois dernier par un accord de défense mutuelle, le Pakistan promet un soutien total à l'Arabie Saoudite face à ces attaques. Le porte-parole des forces armées pakistanaises a affirmé que son pays soutiendrait Riyad tant sur le plan diplomatique que physique. En outre, le gouvernement américain a approuvé hier la vente de 48 avions de combat furtifs F-35 destinés à l'Arabie Saoudite, un énorme contrat de plus de 24 milliards de dollars. Direction à présent Israël, où Benjamin Netanyahou lance sa campagne électorale avec un message simple. La sécurité sera au cœur du scrutin. Prochaines échéances le 27 octobre prochain. Correspondance depuis Tel Aviv de Julia Ganancia.
2: Jeudi soir à Tel Aviv, pour le lancement de la campagne du Likoud, le Premier ministre s'est présenté comme le seul dirigeant capable de protéger Israël. Iran, Hezbollah, Hamas, Netanyahou promet de poursuivre la guerre jusqu'à ce qu'il appelle la mission soit achevée. Un discours offensif qui reprend aussi l'un de ses thèmes de campagne, ne rien céder sur le territoire. Nous prenons du terrain au lieu d'en donner, a-t-il lancé à ses partisans. Mais la presse israélienne ce matin relève surtout la personnalisation de cette campagne. Dans les vidéos diffusées pendant la soirée, Netanyahou apparaît seul en héros militaire, tandis que le 7 octobre 2023 n'est pas évoqué. À 6 semaines du vote, les sondages dessinent une course extrêmement serrée. Une enquête publiée hier donne 54 sièges au bloc pro-Netanyahou contre 52 à l'opposition, sans majorité claire pour gouverner. Pour Netanyahou, l'enjeu est donc clair, transformer son bilan militaire en argument électoral et faire de la sécurité le principal critère du scrutin du 27 octobre. À Tel Aviv, Julia Ganancia pour Radio Vatican.
1: En Éthiopie, près de 300 combattants tigréens se sont rendus, selon les autorités fédérales, alors que les tensions persistent entre les rebelles du Tigré et Addis Abeba. Les combattants tigréens ont remis des centaines d'armes et de munitions et ils ont contesté les accusations portées contre leurs dirigeants du Front de libération du peuple du Tigré de recruter des jeunes pour les envoyer à la guerre. Plus à l'ouest, en Côte d'Ivoire, la question de l'orpaillage illégal est au cœur des débats depuis plusieurs semaines. Et les autorités du pays ont validé hier une série de mesures tant au plan militaire, juridique qu'au plan social et environnemental. Ces mesures font suite à un atelier national des préfets de région tenu début septembre visant à éradiquer le fléau en 6 mois. À Abidjan, la correspondance de Mohamed Lamine.
3: Concernant le cas de l'orpaillage illégal, le Conseil national de sécurité...
4: Le Conseil renforce ainsi les capacités opérationnelles des forces de défense et de sécurité locales et augmente substantiellement le nombre de brigades opérationnelles du groupement spécial de lutte contre l'orpaillage illégal. 21 pelotons de sécurité fluviale seront créés pour assurer un contrôle permanent des 4 fleuves majeurs de Côte d'Ivoire. L'Office national de l'eau potable avait récemment tiré la sonnette d'alarme sur la détérioration de la qualité de ses eaux par du mercure utilisé par les orpailleurs illégaux. Quant à la répression, elle sera durcie par une nouvelle loi aggravant les peines applicables et criminalisant toute la chaîne des valeurs. Désormais, la complicité logistique, le soutien financier et la participation indirecte seront des délits autonomes. Le fléau de l'orpaillage qui touche plusieurs pays de la région est une source de financement pour des activités criminelles, dont celle des groupes armés. Les mesures intègrent également la restauration écologique des sols dégradés et la reconversion sociale des orpailleurs illégaux. Le précédent conseil tenu en juillet avait annoncé le démantèlement de 8500 sites depuis 2021. À Abidjan, Mohamed Lamine, pour Radio Vatican.
1: Bavure carcérale au Nigeria, 37 mineurs présumés illégaux sont morts en détention. Le gouvernement nigérian a ordonné ce matin une enquête approfondie. Ces décès seraient dus à la surpopulation et à une ventilation insuffisante au sein du centre de détention. Ils ont provoqué l'indignation et entraîné des troubles hier à Mina, dans le centre du pays. Dans l'enclave espagnole de Ceuta, les autorités ont commencé ce matin à transférer des migrants qui se trouvaient sur les plages vers des tentes installées dans le port. Les migrants auront accès à des douches, des sanitaires, de la nourriture ou des lits neufs, a indiqué le gouvernement. Si le nombre de migrants reste flou, estimé à 13 000 selon les autorités locales, beaucoup moins selon le gouvernement central. Ce nombre dépasserait déjà la capacité d'accueil de la nouvelle structure du port. Et c'est la fin de notre journal. Merci pour votre fidélité. Prochain rendez-vous avec l'actualité en français à 18h, heure de Rome. D'ici là, retrouvez toutes nos informations sur vaticannews.va.

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1: Bonjour à tous les amis, bienvenue sur RCF Bruxelles au 107.6 dans l'émission Les Bonheurs de Sophie. En ce début d'année, on reçoit toujours des chouettes invités, vous savez bien, enfin je dis en ce début d'année, en fait toute l'année on reçoit de chouettes invités, on découvre une partie de leur vie, vous le savez. Alors ici c'est les derniers jours de l'été, et puis d'ailleurs j'espère que vous avez passé un bel été, et aujourd'hui c'est ma fête. Alors, c'est Sainte-Sophie. Donc, un petit clin d'œil comme ça. Voilà, on est sur RCF Bruxelles. Je trouve que on peut souligner cette date très importante. Alors, aujourd'hui, on reçoit un éducateur dans une école primaire, papa de jumelles, coach sportif depuis peu, Ibrahim Diaz, au sourire permanent, bienveillant, empathique et enthousiaste, vient partager une tranche de vie et son projet avec les auditeurs de RCF Bruxelles. Bonjour Ibrahim.
2: Bonjour Sophie.
1: Alors ça me fait vraiment plaisir que vous ayez accepté mon invitation, et j'avais très envie de donner un petit coup de pouce à votre projet sportif. Évidemment, dans cette émission, on ne parle pas que du projet sportif. On parle de plein de choses parce que j'adore faire découvrir des gens super chouettes aux auditeurs de RCF. Donc vraiment, Ibrahim Diaz, merci d'être là pour partager ce petit bout de vie.
2: Merci à vous et merci pour la description très porteuse.
1: Ah ben c'est réel. Alors on va pas mentir à nos auditeurs. En fait, je vous connais via l'école de mes enfants. Vous étiez l'éducateur de mes grandes filles quand elles étaient en primaire, et donc vous laissez beaucoup de traces très très positives auprès des jeunes. Vous saviez ça?
2: Oui, j'ai pas mal de jeunes qui reviennent me voir, et j'imagine que s'ils reviennent, c'est parce que voilà, ils ont un beau souvenir.
1: Ah oui, oui, vraiment, vraiment. En fait, je pense que votre bienveillance, votre sourire et votre écoute avec ces enfants laissent de très belles traces dans le cœur de ces enfants.
2: Bah, j'espère, c'est un des objectifs.
1: Ah oui, bah, vraiment, ça marche du tonnerre, je vous assure.
2: Trop bien.
1: Alors, j'espère que vous avez passé un bel été. Oui. Alors là, déjà, quelques jours de rentrée des classes. Comment s'est passée votre rentrée?
2: Très bien. Ben, là, ça fait plus de 11 ans que je fais des rentrées scolaires,
1: oui,
2: donc elles
1: oui.
2: se ressemblent un peu toutes, mais les rentrées,
1: oui.
2: c'est génial.
1: Oui,
2: on découvre de nouveaux élèves.
1: Ben oui, donc, c'est clair. Et puis les anciens qui sont toujours
2: grandissent.
1: Là, qui montent, vous les voyez grandir.
2: Ah oui, c'est génial.
1: Ça, c'est quelque chose. Hein.
2: Les rentrées, franchement, et les enfants arrivent sages, surtout, de vacances, donc on est contents.
1: Ils sont sages ou ils sont surexcités?
2: Non, non, à la rentrée, ils sont franchement très sages.
1: Ah,
2: à l'approche des vacances, ça devient
1: génial.
2: Un peu plus
1: compliqué. Oui, c'est vrai, je confirme. Alors, au début, en fait, ils nous testent un peu. Hein.
2: Ah,
1: ils sont un peu là, moi, je vais me tenir tranquille, je vais voir un peu comment ça se passe.
2: C'est vrai.
1: Alors, est-ce qu'il y a de gros préparatifs pour vous, veille de rentrée comme ça? Est-ce qu'il y a des gros préparatifs en tant qu'éducateur?
2: Non, niveau logistique ou quoi, je dirais qu'il n'y a pas de préparatifs. C'est surtout psychologiquement, je dirais, se remettre dans le bain après quelques semaines de congé.
1: Est-ce que vous partagez des points de vue et vous demandez des conseils à vos collègues profs dans l'école? Je veux dire, pour anticiper cette rentrée, les rentrées?
2: Non.
1: Les rentrées des classes?
2: Ça m'est arrivé au début, mes premières rentrées. Là, maintenant, non, c'est fluide. Et puis, les collègues, je les connais depuis des
1: Mais
2: années.
1: Oui, donc, et puis, vous êtes un expert maintenant. Après 11 ans.
2: Ça, non.
1: 11 ans
2: C'est ma 12e année, là, maintenant.
1: C'est incroyable, quoi.
2: Ouais,
1: bah oui, donc maintenant... Comme du gâteau, quoi.
2: Oui, on va dire ça. On va dire ça.
1: Et puis on a des petites habitudes, on sait comment on fonctionne, etc.
2: Exactement.
1: Donc, alors justement, Ibrahim, vous êtes né à Bruxelles?
2: Oui.
1: Vous vivez à Bruxelles?
2: Oui.
1: Vous avez une grande famille?
2: Très grande.
1: Vous avez combien de frères et sœurs?
2: 4 frères et sœurs, 2 sœurs et 2 frères.
1: 2 sœurs et 2 frères. Oui. Et vous êtes originaire d'où? Votre famille, en fait?
2: Ma maman est espagnole et mon papa est sénégalais.
1: Je trouve que la combinaison de vos deux noms, ça montre bien les origines.
2: C'est vrai.
1: J'adore.
2: C'est vrai.
1: Mais vous avez grandi à Bruxelles.
2: Ah oui, j'ai toujours vécu à Bruxelles.
1: Et vous avez de la famille en Espagne et au Sénégal?
2: Oui.
1: Et vous les avez déjà rencontrés là-bas sur place?
2: Non, pas tous.
1: Pas tous.
2: J'ai jamais été au Sénégal.
1: Oh là là.
2: J'ai pas eu l'occasion. Mes frères et sœurs sont déjà tous partis.
1: Qui sait?
2: Oui,
1: dans les prochaines, dans les prochaines années.
2: Ah hein. Oui, oui, vraiment.
1: Vous faites une cagnotte, hein. Une petite cagnotte. Bon, c'est Sainte-Sophie aujourd'hui, donc on peut faire une petite cagnotte pour Ibrahim pour aller au Sénégal. Non, non, mais en fait, je parle de cagnotte parce que vous savez, dans quelques mois, la radio risque de fermer. Et on fait régulièrement appel aux dons des auditeurs pour la survie de cette radio. En fait, cette radio fonctionne avec les bénévoles. Et donc, et il y a 4 salariés. Et en fait, voilà, tout le monde risque de perdre son bénévolat et son emploi ici. Donc, c'est un peu dur. C'est un peu dur. Donc, voilà, je parle de cagnotte, mais pas que pour vous, mais aussi pour la survie de la radio. Voilà. Comme ça, vous êtes au courant aussi de ce qui va se passer dans les mois à venir. Alors, grande famille, vous êtes le plus grand.
2: Oui.
1: Le grand frère.
2: Le grand frère.
1: Et donc, avec une certaine autorité sur les frères et sœurs ou pas?
2: Là, maintenant,
1: plus.
2: Moins, même s'il y a toujours ce respect du plus grand, je dirais.
1: Oui.
2: Mais non, non, là, maintenant, là, ils sont tous grands,
1: oui.
2: Ils sont sages.
1: Ils sont sages.
2: Oui.
1: Ah, c'est
2: oui.
1: Bien, ils vous entendent, là. Ils,
2: oui,
1: vous,
2: ah,
1: ils
2: oui,
1: vont
2: là.
1: Vous entendre. Hein. Non, non, mais est-ce que vous, quand ils étaient plus jeunes, vous étiez un peu une autorité dans la famille ou pas? Ou bien vous aviez un regard sur ce qu'ils faisaient ou,
2: oui, toujours.
1: Est-ce que vos parents vous ont dit tu as des responsabilités ou bien pas trop?
2: Non, mais je pense que ça s'est fait naturellement, la responsabilité. Mais j'ai toujours cette image de retour des bulletins. Retour des bulletins.
1: Les pauvres.
2: Je prenais tous les bulletins et je regardais.
1: Ah ouais?
2: Ah oui.
1: Ah, vous étiez comme ça un
2: oui,
1: peu.
2: Mais... Allez, à contrario, j'avais ce truc de chaque fête, Noël, anniversaire, j'ai ramené plein de cadeaux.
1: Ah oui, oui, voilà. Oui, oui, oui.
2: Donc j'étais le grand frère qui
1: oui, oui, gâtait, généreux. Mais, voilà. Et oui, oui, mais voilà. Mais un peu comme éduque, en fait.
2: Exactement, je pense.
1: Ça, on est bienveillant, on est généreux, mais on est aussi exigeant.
2: Oui.
1: Ah, voilà.
2: Oui, sur certains points, en tout cas, oui.
1: Oui, oui, oui. Oui. Alors, vous avez eu un parcours scolaire à Bruxelles.
2: Oui.
1: Dans une école bruxelloise.
2: Oui.
1: Est-ce qu'on peut dire l'école?
2: Oui, bien
1: où
2: sûr.
1: Vous étiez.
2: J'ai fait plusieurs écoles.
1: Oui, moi aussi.
2: Primaire, secondaire.
1: Oui, moi aussi.
2: En primaire, j'étais dans l'école communale Les Étangs, qui
1: ouais.
2: Se trouve à Anderlecht.
1: Oui.
2: Donc j'ai fait toutes mes primaires là.
1: Oui.
2: Ensuite, je suis parti à l'Athénée Brakops Lambert.
1: Ouais.
2: Toujours en Anderlecht.
1: Ouais.
2: Toujours en Anderlecht.
1: Oui, oui, oui. Vous étiez un Anderlechtois.
2: Ah,
1: maintenant,
2: oui.
1: Vous êtes Uclois, mais vous étiez en Anderlechtois.
2: Ah, oui, oui.
1: Oui, oui, il me semble que je vous ai déjà une fois croisé dans ce coin-là.
2: C'est possible.
1: Et, oui. Et donc, vous avez terminé des secondaires générales ou des secondaires sportives ou.
2: Technique.
1: Technique.
2: Oui.
1: Dans quelle branche?
2: Donc, je faisais.
1: Parce qu'il y a des options. Hein.
2: Oui,
1: je sais qu'il y a des options.
2: Je faisais sport-études.
1: Évidemment,
2: ouais,
1: ça ne m'étonne qu'à moitié.
2: À partir de la troisième secondaire.
1: Mais c'est génial.
2: Ah oui, je le recommande
1: oui.
2: À tous les étudiants qui aiment le sport. Et,
1: oui.
2: Et voilà, qui veulent avoir aussi leur diplôme, bien sûr. Mais
1: bien sûr.
2: Il y a des heures de sport, c'est incroyable.
1: Ah, c'est super. Donc vous avez terminé vos secondaires en sport-études?
2: Non. Non,
1: ah.
2: Non. Donc j'ai fait sport-études 2 ans.
1: Oui.
2: Ensuite, j'ai terminé dans la gestion.
1: Oui.
2: Voilà.
1: Mais c'est la gestion en économie,
2: oui.
1: En économie.
2: Oui, oui.
1: Ok, mais c'est bien pour avoir des nouveaux projets. Après, on a une base.
2: Bien sûr. Après, je ne savais pas encore ce que je voulais faire.
1: Hein. Ah oui, d'accord. Alors, comment est-ce que vous vous êtes retrouvé comme éduc dans cette école bruxelloise? Comment vous vous êtes retrouvé comme éduc après vos secondaires?
2: Ben, j'ai commencé, en fait, après mes secondaires, j'ai été à la haute école
1: oui.
2: Pour faire éducateur socio-sportif au
1: oui.
2: Parnasse,
1: oui.
2: À Olué. Et malheureusement, j'ai dû arrêter, je devais chercher du boulot, parce
1: oui.
2: Que à la maison, c'était un peu difficile.
1: Un peu chaud.
2: Oui. Oui.
1: Ben, parfois, on doit prendre des décisions et qui nous ouvrent d'autres portes, en fait. Hein.
2: C'est ça.
1: Mais c'est encourageant, je trouve, pour les jeunes qui ont du mal
2: mm-hmm.
1: D'entendre un adulte aujourd'hui. D'ailleurs, je ne sais même pas quel âge vous avez. On n'a pas le droit de le dire.
2: Si, bien sûr,
1: c'est
2: bien sûr. Mais c'est bien, ça veut dire, j'ai l'impression qu'on me rajeunit. Quand
1: oui,
2: même.
1: Oui.
2: J'ai 34 ans.
1: 34 ans, ouais, oui, 34 oui, ans. Bah oui, vous êtes jeune.
2: Bah oui, bien sûr.
1: Mais donc, je trouve que c'est encourageant pour ces jeunes qui sortent de secondaire de se dire, voilà, j'entame quelque chose. Finalement, ça ne va pas trop, mais je peux quand même trouver quelque chose qui me convienne.
2: Oui.
1: Donc, vous avez dû trouver du travail.
2: Oui.
1: Et donc, directement, vous êtes dirigé vers Éduc.
2: Ben, je faisais les études à la Haute École
1: oui,
2: des Ducs,
1: oui.
2: Donc je savais que je voulais travailler. Je travaillais déjà avec les jeunes
1: oui.
2: Sur les plaines de vacances,
1: oui.
2: Avec la ville de Bruxelles, etc.
1: Oui.
2: Donc je savais que j'aimais ce contact-là. Et une fois que j'ai dû chercher du travail, je n'ai pas directement trouvé...
1: C'est pas si facile.
2: Ah
1: hein.
2: Non, c'est pas facile. On
1: non.
2: peut dire que c'est vrai que c'est facile de trouver du boulot. Quand il faut trouver quand même quelque chose
1: qui nous motive,
2: oui.
1: Qui nous donne envie de nous lever le matin.
2: Exactement.
1: Voilà.
2: C'est très, très important.
1: Oui. Et donc, quand vous avez cherché du boulot, vous avez trouvé directement dans Educ ou pas du tout?
2: Non, pas du tout.
1: Pas du tout.
2: Pas du tout. J'ai fait plusieurs petits boulots par-ci, par-là, voilà, des petits contrats.
1: Ben oui.
2: Et après, j'ai eu la chance d'être engagé dans cette école. Toujours avec un CDD.
1: Oui, mais c'est pas grave. Déjà, vous aviez un pied dans l'école.
2: Ah, oui.
1: C'est déjà super.
2: J'étais très heureux. Je venais de faire 22 ans, je pense. 21, 22 ans. Donc,
1: oui, oui.
2: Ah oui, oui, très heureux. Et voilà, par la suite, après, j'ai fait ma carrière dans cette école.
1: Oui, et donc, les horaires changeaient d'une année à l'autre. Vous perdiez des heures, vous en gagniez. Vous étiez un peu ballotté au début.
2: Oui, les 3-4 premières années, c'était très difficile au niveau des horaires, surtout que c'était loin de mon domicile.
1: Oui,
2: je mettais
1: oui.
2: une heure aller, une heure retour.
1: Oh là là.
2: Ouais.
1: Oui.
2: Donc, mais je ne l'ai pas ressenti
1: oui.
2: comme
1: un poids.
2: De,
1: ou
2: voilà,
1: quoi.
2: Comme quelque
1: oui.
2: chose de très lourd au début, parce que je cherchais du boulot et j'étais très heureux
1: oui,
2: dans
1: de trouver là.
2: Exactement.
1: En fait.
2: Donc je ne l'ai pas ressenti. Mais je ne sais pas si je pourrais le refaire maintenant. Par
1: ah, mais parce que vous avez 34 ans.
2: Ah, c'est possible.
1: Vous avez un autre âge, une autre vie, une vie de famille et tout ça. Donc c'est normal. On évolue et il y a des choses qu'on ferait moins.
2: C'est vrai.
1: Donc voilà. D'ailleurs, dans cette école, vous avez des chouettes collègues.
2: Ah oui.
1: Et vous avez fait d'incroyables rencontres.
2: Ah oui, exceptionnel. Exceptionnel.
1: Alors, on peut le dire. Hein, vous
2: bien
1: avez
2: sûr.
1: Rencontré votre compagnon.
2: Oui.
1: Et donc aujourd'hui vous êtes parent hein, depuis un an
2: et un mois et demi.
1: Oh, c'est trop mignon. On en parlera à la fin de l'émission parce que c'est aussi très intéressant de voir comment on combine la vie de famille, la vie du boulot et surtout quand on sait que on a eu des jumelles.
2: Ah ouais, ça c'est une bénédiction.
1: Donc c'est à partager avec nos auditeurs sur RCF.
2: Avec plaisir.
1: Vous avez choisi un morceau. Le premier morceau que vous avez choisi, c'est Manhattan Kaboul de Renaud et Axel Red. Est-ce que vous pouvez expliquer votre choix?
2: Oui, bien sûr. Je ne suis pas fan ni d'Axel Red ni de Renaud, mais c'est une chanson qui a, je vais dire,
1: une résonance.
2: Et pas bercé ma jeunesse, mais je l'ai beaucoup entendu.
1: Oui.
2: Que j'appréciais déjà la mélodie et tout ça. Et par la suite, je me suis focalisé un peu sur les paroles.
1: Oui.
2: C'est une chanson qui est sortie après les attentats du 11 septembre.
1: Oui.
2: Et la guerre.
1: C'est incroyable. Hein.
2: L'Afghanistan. Et
1: oui.
2: Cette chanson est touchante.
1: Oui, elle est immuable aussi. Immuable, en fait.
2: Ah,
1: on,
2: oui.
1: on peut l'entendre aujourd'hui
2: bien
1: et
2: sûr.
1: Ça nous parle encore aujourd'hui. Et c'est vrai, parfois, on n'est pas fan de certains chanteurs, mais il y a quand même, de temps en temps, une chanson, quelque chose qui nous interpelle.
2: Ah oui, qui nous touche. C'est
1: oui,
2: une chanson touchante,
1: tout à fait.
2: Très clairement.
1: Eh bien, on va l'écouter.
2: Avec plaisir.

0: êtes bien sur RCF Bruxelles au 107.6 et nous sommes en compagnie de Ibrahim Diaz qui nous parle d'une tranche de vie. C'est super gai en fait, franchement, de découvrir tous ces petits aspects de votre parcours. Merci beaucoup de partager ça avec nos auditeurs et avec moi. Vraiment, c'est trop chouette. Alors, on a parlé un peu de votre parcours, mais le lien avec les enfants à l'école. Ils sont tous directement, spontanément attirés par la discussion avec vous, ou bien vous devez parfois aller les apprivoiser, ou comment ça se passe votre lien avec eux en début d'année comme ça?
1: En début d'année, c'est y a ceux qui me connaissent qui étaient là les années précédentes.
0: Oui.
1: Pour les nouveaux, ça dépend. Il y a plusieurs profils.
0: Oui.
1: Il y a les très réservés. Voilà, qui viennent d'arriver, qui n'aiment pas trop parler. Alors là, effectivement, premier jour, généralement, je laisse.
0: Oui, c'est bien. Oui, mais parce que vous avez compris qu'il fallait faire.
1: Bien sûr, si on va directement un peu les traumatiser entre guillemets.
0: Les traumatiser.
1: Il y a
0: des règles. Hein.
1: Bien sûr. Donc non, voilà, il y a les plus réservés. Après, il y a les très sociables qui viennent directement comme si j'étais leur copain, hein, direct. Donc et là aussi, on aborde ça autrement. Voilà, on peut rigoler et tout ça, mais il y a des règles à respecter. Je suis ton éducateur, donc si je te demande quelque chose, il faut le faire.
0: Oui.
1: Tu veux parler de quoi que ce soit, il n'y a pas de problème. On peut rigoler, parler de tout ce que tu veux, et c'est pas un souci.
0: C'est trop chouette.
1: Ah oui, c'est génial.
0: Ah oui, non, mais et je vous vois trop, en fait, faire ce petit... Allez, ce petit contact comme ça avec eux, je vous vois trop. J'avais proposé à ma fille de venir faire un petit coucou à la radio aujourd'hui pour partager et dire un mot sur son ancien éducateur. Et puis elle était un peu occupée, donc voilà. Mais c'est pas grave. Je vais un jour lui proposer de venir parler un peu de vous.
1: Ça va, avec plaisir.
0: Ça sera bien rigolo, je pense. Alors, vous êtes un sportif.
1: Oui.
0: Fan de sport.
1: Oui.
0: Depuis longtemps.
1: Oui, très longtemps, je dirais que je m'intéresse au sport.
0: Vous avez commencé à quel âge?
1: En compétition?
0: Non, d'abord pour le plaisir.
1: Je jouais déjà au parc avec papa,
0: avec
1: maman.
0: Et avec les potes.
1: Ah oui, très tôt, dans la cour de récré. Hein.
0: Genre au foot?
1: Ah oui, foot.
0: C'est le foot.
1: C'était que foot. Au début, c'était que foot.
0: Ah, c'est que foot. Ah, oui. Ok.
1: Au début, c'était que foot.
0: Donc, fan de foot depuis quoi? Depuis tout petit?
1: Oui, tout petit.
0: 4-5 ans ou quoi?
1: Peut-être un peu plus, allez, je vais dire 6-7.
0: Ah oui. Donc ça, c'était juste pour le plaisir.
1: Oui.
0: Et puis, on vous a inscrit dans un club ou pas?
1: Oui, en compétition.
0: Compétition, carrément.
1: Oui, donc club, ce qui veut dire du coup compétition.
0: Oui, mais parfois, club, c'est juste amusement.
1: La base, c'est l'amusement, mais voilà, ici, comme généralement, maintenant, quand on inscrit les enfants dans un club, c'est pour participer match, championnat.
0: Oui, d'accord, championnat et tout ça,
1: donc,
0: ok. Oui.
1: Donc, championnat, je dirais 12 ans. Ouais, 12 ans.
0: Ah oui, dans un club bruxellois?
1: Oui, bah oui, du coup.
0: À Anderlecht?
1: Oui.
0: Mais je ne vous ai pas encore vu sur le terrain.
1: Ah non.
0: Sur le grand terrain, là, vous voyez le terrain du club d'Anderlecht.
1: Ah non,
0: là.
1: Mais j'étais loin de là. Hein, loin de là.
0: Oui, mais je crois que vous êtes bon quand même. Hein.
1: Je me débrouille.
0: Bon, est-ce que vous aimez d'autres sports?
1: Là, actuellement, oui.
0: Ah.
1: J'aime tous les sports.
0: D'accord.
1: Il y a un sport qui passe à la télé. S'il n'y a rien d'autre, je laisse le sport.
0: Ah oui. Ah oui, à ce point.
1: Oui, mais il y a des sports bien ciblés.
0: Non, mais mon compagnon est comme ça aussi. Hein. Donc, il aime le sport. Il ne fait pas de vélo, il regarde le Tour de France. Enfin, c'est très drôle, en fait. Oui, mais est-ce que vous les pratiquez, tous ces sports?
1: Non, pas tous ceux que je regarde.
0: Alors, qu'est-ce que vous pratiquez en dehors du foot?
1: Du paddle.
0: Ah oui, c'est la grande mode. Hein.
1: Ah oui, là ça fait 3 ans, je dirais.
0: Ah oui, donc on peut prendre des cours avec vous alors, du coup.
1: Non, cours non. Ah, je suis pas assez bon pour ça.
0: Parce que moi, je suis nulle au tennis.
1: C'est vrai.
0: Alors, mais j'étais assez bonne au squash et au badminton.
1: Okay.
0: Alors je me suis dit, je pourrais peut-être me mettre au paddle.
1: C'est très accessible.
0: Oui, il paraît. Ah, mais oui. C'est très très à la mode.
1: Ah oui, c'est plaisant.
0: C'est plaisant?
1: Ah oui, vraiment.
0: Ah, genre, qu'est-ce qui est plaisant dans ce sport?
1: C'est plaisant déjà à la base, même si on ne manie pas bien la raquette.
0: Oui.
1: Tout le monde peut.
0: On y arrive.
1: Ah oui, tout le monde peut y accéder. C'est.
0: Ok.
1: Voilà. Ouais, après,
0: je vais peut-être m'y mettre. Non, non, mais parce que je suis en face de vous aussi pour motiver les gens et me motiver aussi à faire un peu plus de sport.
1: Okay.
0: Hein, parce que de temps en temps, je reçois une petite remarque de ma fille qui me dit que je ne fais pas de sport, mais je cours partout. Donc, je suis tout le temps debout, je cours partout. Donc, j'estime que c'est comme si je faisais un peu de sport. Je fais juste de la marche et encore pas assez. intensément. Donc, peut-être que je vais avoir besoin d'un coach.
1: Bah,
0: qui sait ?
1: Oui, bah pourquoi pas, je suis là.
0: Mais oui, voilà, justement. Et c'est justement pour ça qu'on est là. En fait, et en dehors du paddle, vous faites autre chose encore ?
1: Ça m'arrive de faire
0: donc
1: du tennis.
0: C'est foot, paddle et un peu de tennis.
1: Ça m'arrive.
0: D'accord, ouais. Mais pas basket ?
1: Avec les enfants.
0: Avec les enfants.
1: Ouais.
0: Ah oui, donc vous avez pu mettre en application vos talents de sportif aussi à l'école,
1: oui.
0: Avec les enfants,
1: oui.
0: En stage et tout ça.
1: En stage et tous les mercredis, du coup, dans l'école dans laquelle je travaille,
0: oui.
1: Il y a atelier mini-foot.
0: Ah oui, donc l'extrascolaire.
1: Exactement.
0: Ah voilà, ok. Bon, donc, maintenant, les choses sérieuses. Vous avez décidé d'être coach sportif.
1: Oui.
0: Mais vous avez eu une illumination comme ça, ou quelqu'un vous a dit « Oh, tu devrais faire ça », ou vous, ça fait très longtemps que vous y pensez, est-ce que vous vous êtes formé ? Racontez-nous un peu.
1: Ça fait très longtemps que j'y pense, effectivement, parce que je suis dans le sport depuis tout petit,
0: oui.
1: Du coup. Et je suis coach de foot depuis 2012.
0: Ah oui, quand même,
1: ouais, 2012.
0: Ah oui, ça remonte.
1: En tant que coach.
0: Donc, on est en 2026, quand même.
1: Et donc, il y a...
0: Une grosse expérience, quoi.
1: Ah oui.
0: Oui.
1: Oui, quand même. Surtout au niveau football,
0: oui.
1: Ça oui. Après, oui, je suis diplômé, du coup, en tant que coach de foot. Et... Oui. Coach sportif aussi, parce que du coup, j'ai passé des cours à l'ADEPS.
0: Ah, c'est chouette, ça. Des cours du soir ou des choses comme ça, ou bien en journée?
1: Oui, non, c'était en cours du soir.
0: En cours du soir, génial.
1: Comme pour coach de jeunes.
0: Oui.
1: Et
0: ça prend beaucoup de temps de faire ces cours du soir? Ça vous a pris beaucoup de temps?
1: Une demi-année.
0: Ah, mais ça va.
1: Oui.
0: Non, mais je veux dire, c'est encourageant parce que les gens, parfois, sont un peu... ils se disent, ça va durer 3 ans, j'ai pas le courage de faire des cours du soir pendant 3 ans, et tout ça, mais là, 6 mois.
1: Oui. Mais bon, après, je travaillais pas encore.
0: Ah, oui.
1: Donc, ou alors j'étais au tout début, je ne sais plus, mais en tout cas, j'avais une vie...
0: Oui, vous aviez pas encore la vie de famille.
1: Exactement.
0: Et tout ça.
1: Exactement.
0: Ah, oui, oui. Donc ça fait il y a longtemps que vous avez fait cette formation.
1: Ah, oui, oui.
0: Ah, oui,
1: oui. Ah, oui.
0: D'accord, mais je savais pas. Je pensais que c'était récemment, quoi, que vous étiez formé, quoi.
1: Le projet était dans la tête,
0: oui.
1: Mais là, voilà, là, on s'est lancé.
0: Oui, oui, ça y est, quoi.
1: Ah, oui.
0: Bon, alors... Comment on fait pour se lancer comme ça? Voilà, on est éduque, on est dans une école, on bosse tous les jours, et puis en un coup, on voit passer sur Instagram une petite fiche qui dit Ibrahim Diaz, coach sportif. Alors ça arrive comment?
1: Sans rien vous cacher, c'est surtout ma femme.
0: Elle vous a motivé.
1: Ah oui, mais c'est pas de maintenant, hein. Ça fait quand même quelques années.
0: On dit toujours, hein, derrière les grands hommes, il y a des grandes femmes.
1: Ah, mais c'est sûr.
0: Oui, oui.
1: Ah oui, ça, je
0: suis tout à fait d'accord.
1: À 100%. Ah oui, ça fait quelques années qu'elle est derrière moi et toujours avec des phrases positives. Hein, voilà.
0: Oui, oui, oui, mais en motivant le mouvement,
1: oui.
0: Quoi.
1: Ah oui, clairement. Clairement, et voilà, faudra peut-être que tu te lances,
0: ouais.
1: Des petites phrases par-ci, par-là.
0: Ouais.
1: Et en soi, j'étais toujours d'accord avec elle, mais.
0: Oui, on a du mal parfois.
1: Oui,
0: ouais.
1: C'est comme voilà, commencer le sport, il manque,
0: ouais.
1: Il manque peut-être
0: l'impulsion. L'impulsion, quoi. Ouais, ouais. Et donc,
1: du coup, j'ai coaché un de mes anciens joueurs de l'année dernière parce qu'il avait besoin d'une petite séance.
0: Ouais.
1: Et donc, je l'ai coaché, donc je l'ai ramené à la maison. Et ma femme m'a vu faire. C'est vrai que c'est la première fois, je pense, qu'elle me voyait vraiment coacher.
0: Génial.
1: Et donc de là, par là, voilà.
0: Elle a eu le petit regard et elle s'est fait « Ouh là là, ouais. Là là là là là, là c'est parti, là c'est bon ».
1: Et le soir, elle est venue me voir, elle m'a dit « Mais t'es fait pour ça ».
0: Ah, c'est génial.
1: Et donc du coup, ouais, c'est elle qui gère tout ce qui est...
0: tout ce qu'il y a derrière.
1: Ah oui,
0: j'adore.
1: Je suis pas très doué pour ça.
0: donc un bon coach, elle est un bon coach.
1: Ah oui, oui, encore là maintenant, elle me motive, elle me prend en photo.
0: Et qu'est-ce qu'elle a dit quand vous avez été invité à la radio?
1: Elle a dit c'est génial.
0: Ah,
1: elle a dit
0: super.
1: Ah oui, c'est super.
0: Ah oui, c'est super. Mais non, mais parce que voilà, moi c'était vraiment, quand j'ai vu cette page passer, je me suis dit... C'est pas possible. Il faut donner un coup de pouce aux jeunes entrepreneurs. Voilà, les gens qui ont envie de se lancer, qui sont motivés. Je trouve que c'est vraiment gai de donner ce petit coup de pouce. Voilà, je trouve ça chouette.
1: Encore merci en tout cas.
0: Ah non, mais j'espère vraiment que nos auditeurs sur RTF ici seront tout motivés et se diront, moi je veux absolument être coaché par Ibrahim.
1: Ah ben.
0: Donc n'hésitez pas. D'ailleurs, on va déjà donner le contact. Alors, il y a un numéro de GSM, 0479 42 23 26. Il y a, vous préférez le message sur WhatsApp, c'est plus facile, comme ça on garde des traces, etc.
1: Exactement.
0: Mais il y a aussi un mail, Ibrahim, avec H-I-M au bout, point Diaz, avec un Z, @hotmail.com. Donc n'hésitez pas, et alors évidemment, ceux qui sont déjà sur Instagram, ibra.diaz4. Non, c'est mais ça. C'est important, comme ça, les gens vous contactent. Et alors, justement, moi, j'aimerais bien savoir quel genre de gens vous coachiez. Parce que si vous me dites un jeune joueur de foot, moi, en tant que femme de 52 ans, je vais me sentir un tout petit peu pas à ma place.
1: Je peux comprendre.
0: Donc, comment ça se passe? Déjà, ça se passe chez vous.
1: Oui.
0: Vous avez un espace.
1: Oui.
0: Est-ce que c'est que pour les jeunes ou est-ce que c'est aussi pour des gens qui ont besoin d'une remise en forme? Dites-moi.
1: En fait, dans le projet de base, c'était spécifique football.
0: Oui.
1: Okay, à partir de 14 ans.
0: Oui.
1: Parce que dans ce que je propose, il y a du renforcement.
0: Oui.
1: Ce qui n'est pas forcément idéal pour les tout petits.
0: Oui.
1: Donc c'est pour ça que je dis à partir de 14 ans.
0: Oui.
1: Et en y réfléchissant, surtout avec ma femme, on s'est dit, bah, en fait, je suis capable de faire de la remise en forme pour ceux qui ne sont pas forcément habitués à faire du sport.
0: Oui.
1: Voilà, ils veulent se remettre en forme, faire peut-être une séance par semaine.
0: Oui.
1: Il y en a d'autres qui ont des objectifs bien précis, perte de poids, ventre plat.
0: Oui.
1: Et donc, je suis capable de...
0: De faire ça.
1: De proposer ces services-là.
0: Pour tous les types d'âge, du coup.
1: Exactement.
0: Donc, vous savez que pour les gens un peu plus âgés, il va falloir y aller mollo.
1: Bien sûr, bien sûr. Là, pour l'instant, j'ai...
0: Parce que là, tout d'un coup, je vous écoute et je me dis, ouais, allez, il habite pas trop loin de chez moi, je vais peut-être me motiver un petit peu. Alors, justement, un truc qui pourrait me motiver, le budget.
1: Le budget, du coup...
0: Est-ce que vous avez déjà un canevas, quelque chose qui dit autant de séances pour autant, ou la séance pour autant, etc.
1: Pour l'instant, vu que c'est le début, on s'est dit qu'on va le faire par séance. Donc, par...
0: J'aime bien le « on va le faire ». Ouais, on sent qu'il y a l'équipe derrière.
1: Ah oui, clairement.
0: J'adore, c'est excellent.
1: Je ne me sens pas seul du tout.
0: C'est juste parfait. Donc, on va le faire.
1: Donc, on s'était dit qu'on allait le faire par séance pour ne pas devoir imposer un abonnement.
0: Oui,
1: ou quoi que ce soit, obliger les gens.
0: Oui.
1: Pour qu'ils puissent voir aussi voilà, s'ils trouvent ça gai, intéressant, vraiment l'objectif est possible ou pas.
0: Oui.
1: Donc, spécifique football, parce que je propose des entraînements spécifiques football, c'est 25 euros. Donc, 1 heure à 1 heure quart. Je
0: peux dire
1: 1 heure à 1 heure quart parce que je peux dépasser.
0: Oui, parce qu'on ne sait jamais, il y a le stretching.
1: Exactement.
0: Après, à la fin et tout ça. Donc voilà, ça peut... Et puis une discussion peut-être aussi de où on en est, tout ça. Donc voilà, ok. Mais voilà, mais c'est intéressant pour les auditeurs. Et vous êtes basé à Uccle.
1: C'est ça. Mais donc 25 euros pour spécifique foot et remise en forme, donc objectif bien précis, renforcement musculaire ou objectif minceur ou quoi que ce soit. Là, c'est 20 euros, même temps, 1 heure, 1 heure quart.
0: Ok, mais c'est super. Écoutez, je prends rendez-vous.
1: Bah, hein,
0: donc, dès qu'on aura fini cette émission, je prends mon agenda et c'est parti. Alors, vous avez choisi un morceau. Merci, je suis désolée, je fais une transition. On doit un peu écouter de la musique parce que vous avez choisi des morceaux vraiment super. Et donc, vous avez choisi « Dieu est grande ». De Youssoupha. Alors moi je la connais pas, mais rien que le titre j'adore. Donc merci de nous dire pourquoi vous avez choisi ce titre.
1: C'est un de mes artistes préférés et une de mes chansons préférées du coup. Mais il y a un petit clin d'œil derrière. Donc comme vous l'avez dit là tantôt, on a eu des jumelles avec ma femme. On avait déjà choisi les prénoms, en tout cas quasi sûr.
0: Oui.
1: Et cette chanson nous a aidé
0: à choisir
1: un des prénoms.
0: C'est trop mignon. Eh ben, on va l'écouter et merci en tout cas de partager ce morceau avec nous.
1: Pas de soucis.

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0: Alors ce Ibrahim Diaz est quand même incroyable, il arrive à me faire perdre presque ma voix. Mais quelle chanson de dingue!
1: Ah, je suis d'accord, elle est incroyable. Elle me donne des frissons à chaque fois que je l'écoute.
0: Ah non mais c'est un truc de fou, j'ai envie de l'envoyer à tout le monde là maintenant. elle est incroyable cette chanson.
1: Ouais.
0: Ah mais merci.
1: Avec plaisir.
0: Vraiment quoi? Ah oui, non mais et alors c'est tellement vous.
1: C'est vrai?
0: Ah oui, trouvé. C'est tellement vous.
1: C'est gentil.
0: De ce que je connais de vous aujourd'hui, hein, je découvre encore des choses, mais de ce que je connais de comment vous avez été avec mes enfants à l'école et tout ça, oui, c'est tellement vous, quoi.
1: Ah, merci, c'est un beau compliment, ça.
0: Ah oui, non, vraiment. Mais, sans transition, justement, parlons de cette nouvelle vie de papa.
1: Ah, il y a tellement de choses à dire.
0: Ah oui, ben on a encore un peu de temps, donc on peut en profiter. Donc il y a un an et un mois, vous êtes devenu papa de jumelles. Alors déjà, bon, ça a mis un petit temps pour que vous soyez, pour que vous ayez vos enfants.
1: Oui.
0: Mais alors, il va falloir m'expliquer la sensation, le sentiment. Bon, je sais, j'ai vu votre sourire quand vous avez annoncé que vous attendiez, je vais dire vous, que vous attendiez un enfant. Au départ, on pensait un enfant,
1: oui.
0: Mais je veux dire, j'ai vu votre tête déjà, donc je sais la sensation, je vois le sentiment que vous aviez, mais franchement... C'est racontez-moi ce début. Donc quand vous avez appris la nouvelle déjà.
1: Mais je pense que comme beaucoup de parents, je vais dire que c'est pas qu'on s'y attend pas parce qu'on voulait.
0: Oui. Mais ça faisait un moment que vous attendiez.
1: Oui,
0: un
1: oui
0: petit
1: bien
0: peu,
1: sûr.
0: Quoi,
1: et, ouais. Et ça voilà, ça rajoute ça aussi de l'émotion du coup.
0: Bien sûr.
1: Ça faisait pas mal de temps qu'on essayait d'avoir des enfants et quand on l'a appris, c'est une bénédiction.
0: Un truc dingue. Un truc
1: beau cadeau.
0: Ah oui,
1: c'est incroyable. Là, on n'en avait qu'un, normalement.
0: J'aime bien un normalement.
1: Ah oui. Donc, c'est...
0: Et vous l'avez appris quand que vous alliez avoir des jumelles?
1: Je dois raconter, du coup, la petite anecdote.
0: Allez, racontez la petite anecdote.
1: Ça part pas d'une super bonne nouvelle à la base.
0: Oui.
1: Parce que, justement, on était un peu stressés. On a dû aller aux urgences parce que, voilà, il y avait une petite complication. Et donc, on attend, on patiente aux urgences...
0: Ça a dû être un peu stressant.
1: C'était difficile, ce moment-là, au final, pour une bonne nouvelle.
0: Oui, oui.
1: Donc, du coup, tout va bien. On nous dit que tout va bien. Et la gynécologue passe, justement, et dit « Ah, mais le deuxième cœur aussi, tout va bien. »
0: On se regarde,
1: et moi, j'attrape un rire nerveux, du coup. Ma femme pleure. Mais de joie, bien sûr.
0: Oui.
1: Et voilà, c'est comme ça qu'on a appris qu'on en avait deux.
0: C'est trop.
1: Ah oui, c'est un souvenir.
0: C'est trop. Allez,
1: incroyable.
0: Quoi. Oui, non, mais c'est... J'ai un souvenir de quand vous l'avez annoncé. Je pense qu'on était au milieu de la rue. Je sais plus, on s'était croisés. Et vraiment, cette joie. Ah oui. Cette joie. Et même quand vous le racontiez. Quand vous le racontiez, vous étiez encore ému et un peu euphorique comme
1: oui,
0: ça.
1: Oui.
0: Et donc grossesse normale ou très surveillée?
1: Surveillée parce que c'est une grossesse gémellaire et
0: oui,
1: elles
0: oui,
1: sont
0: oui.
1: surveillées.
0: Oui, oui.
1: Donc je dirais, dans la surveillance, c'est quoi? C'est un peu plus d'écho que d'habitude
0: oui.
1: et tout ça.
0: Oui.
1: Avant le terme, on vérifie bien que tout se passe bien.
0: Oui.
1: Mais Dieu merci, grossesse impeccable.
0: Impeccable.
1: Aucun souci, du début à la fin.
0: Oh là là, la gérée, hein.
1: Ah, franchement,
0: oh.
1: Une machine, hein.
0: La coach, quoi.
1: Ah ouais, c'est elle, la coach.
0: J'adore. Bon, alors, donc elles sont arrivées, les débuts, c'est chaud-boulette, hein.
1: Ouais, ça, c'est du sport.
0: Ouais.
1: Ça, c'est très, très
0: sport. Ça pleurait un peu beaucoup, hein, le tout début.
1: Le plus difficile,
0: oui.
1: Ce sont les nuits.
0: Oui.
1: Clairement.
0: Oui.
1: Surtout au début, parce que,
0: je
1: voilà.
0: Je me souviens que vous m'aviez partagé ça.
1: Ah oui, elle se réveille. Toutes les 3 heures pour manger, et elles sont deux.
0: Oui.
1: Elles n'ont pas forcément le même rythme, même si ce
0: oui.
1: sont des jumelles.
0: Oui, oui.
1: Donc, heureusement, on était en congé, tous les deux aussi, donc parce qu'elles sont nées en été.
0: Oui.
1: Donc ça aussi, on a eu beaucoup de chance là-dessus.
0: Oui, oui, oui.
1: Et, mais voilà, très difficile. Très difficile au début, et même par la suite. Après, il y a des choses un peu plus compliquées.
0: On sait, hein, des hauts et des bas, et puis parfois, on doit leur faire comprendre aussi qui est le chef.
1: Ah
0: et,
1: oui. Elles sont têtues. Non, mais elles sont
0: de qui tiennent-elles, ça?
1: Maman, c'est maman.
0: J'adore. Elle vous entend, hein.
1: Ouais, mais c'est vrai, je ne dis que la vérité.
0: J'adore. Et donc, ici, comment ça se passe, la vie de famille, là? Donc, elles marchent?
1: Oui, elles marchent.
0: Toutes les deux?
1: Court.
0: Elle court.
1: Ah oui, elle court. Là, elle court là.
0: Mais comme papa est sportif.
1: Ah, c'est peut-être pour ça.
0: Il court derrière.
1: Oui.
0: Mais donc elle court, elle mange bien, elle dort.
1: Une des deux dort.
0: Il y a eu un tout petit silence.
1: Parce que j'allais dire oui.
0: Oui. Et c'est très rigolo parce que sur la bande d'enregistrement ici de l'émission, on voit le petit blanc. On voit le petit blanc. Ça, c'est très rigolo. Mais donc, une des deux dort.
1: Une des deux dort très, très, très bien.
0: Oui. Elle dort dans la même chambre ?
1: Non, non.
0: Chambre séparée.
1: Chambre séparée, oui.
0: Parfait.
1: Ça aussi, au début, on a essayé dans la même chambre, mais catastrophe.
0: Non, mais c'est bien.
1: Donc, oui, chambre séparée, en tout cas pour l'instant, parce que je pense qu'à un moment donné, elles voudront dormir ensemble.
0: Bah, peut-être.
1: Oui.
0: On ne sait pas.
1: Elles sont quand même fusionnelles.
0: Oui.
1: Ah, oui.
0: Et moi, mon compagnon est jumeau, hein, donc ils ont toujours été dans la même chambre.
1: Ouais.
0: Donc voilà. Mais donc, vie de famille, alors comment ça s'organise ? Comment ça s'organise ? Une journée type, on va dire.
1: Une journée type ?
0: Allez, partagez-nous une petite journée type.
1: Ça se réveille à 5h30 du matin.
0: Oh là là là là.
1: Ah oui.
0: Faut les mettre plus tard au lit.
1: Oui, on essaye
0: des fois. Et ça marche pas.
1: Si, des fois oui.
0: Oui.
1: Mais ça se réveille à 5h30.
0: Ah, d'office ?
1: Ah oui, oui.
0: Oui, mais peut-être qu'à long terme, si on les fait dormir plus tard, elles vont finir par ne plus se réveiller à 5h30.
1: On s'est posé cette question-là.
0: Oui.
1: On s'est dit aussi que c'est peut-être possible. Mais voilà, après, on n'est pas dans l'urgence.
0: Non.
1: On prend l'habitude de se réveiller à 5h30, du coup.
0: Ah, vache. C'est bien, on peut faire du sport.
1: Ah oui, oui, oui. Donc, il faut se préparer.
0: Excusez-moi. Je rigole parce que moi, évidemment, c'est loin tout ça. Et puis, j'ai pas eu de jumelles, mais c'est loin tout ça. Elles sont très grandes. Mais oui, oui, donc 5h30. Ok,
1: ah,
0: d'accord.
1: Oui. Ça
0: moi, je suis en plein sommeil. Bon, et puis.
1: Et puis,
0: elle mange.
1: Oui, elle mange, habillage, on se prépare pour aller à la crèche, au travail.
0: Oui. Oui.
1: Donc voilà, après, on les voit plus du
0: habillage.
1: Coup,
0: vous êtes deux sur le coup ou un ?
1: Ça dépend.
0: Ah.
1: Ça dépend. Donc des fois deux, des fois, mais c'est chacune à son tour. Par
0: oui, oui, oui, oui, oui, elles comprennent quoi.
1: Ah, oui.
0: Il y en a une qui doit attendre et
1: oui.
0: Ok.
1: Oui, elles peuvent manger en même temps, mais pour ce qui est habillage, ça c'est.
0: On n'a que deux bras.
1: Ah ouais, ça va.
0: Voilà. Et donc à la crèche, tout roule.
1: Oui, là maintenant tout roule. Elle passe justement chez les moyens.
0: C'est trop mignon, c'est trop mignon.
1: Oui.
0: Ah oui, là elles sont chez les moyens. Ok. Et le retour, elle reste tard à la crèche ou
1: Non.
0: Parce que vous avez un peu de boulot. Vous avez un peu de boulot.
1: Oui, moi, je termine un peu plus tard.
0: Oui.
1: C'est vrai. Donc maman s'occupe de ça même le matin en fait.
0: Oui.
1: C'est maman qui s'occupe de les emmener à la crèche.
0: Vous commencez plus tôt.
1: Ou plus tard.
0: Plus tard. Ah oui, oui, oui. Donc il faut s'organiser. Ouais. Éduque, hein. Mon conjoint, il est éduque aussi. Et donc les horaires, c'est pas toujours. Ça dépend de l'endroit où on travaille, quoi.
1: Exactement.
0: Ok, bon. Et le soir, dodo très tôt.
1: Relativement tôt, oui, oui.
0: Elles sont fatiguées de la crèche, du coup.
1: Ah, il y en a une des deux qui est fatiguée.
0: Oui, une des deux, j'adore.
1: Ouais.
0: Une des deux. L'autre, non, hein.
1: Ah non.
0: Et c'est toujours la même.
1: Ah oui.
0: Ah, c'est toujours la même.
1: Ah, toujours la même.
0: Ah, c'est dingue.
1: Ouais.
0: Toujours la même qui se réveille la nuit et qui veut pas aller dormir.
1: Exactement.
0: Ok.
1: Et qui se réveille en première, hein, surtout.
0: Oh là là.
1: Ah ouais. Elle dort moins que sa sœur. Voilà.
0: C'est fou quoi.
1: Pas d'explication.
0: Oui, mais c'est une future sorteuse.
1: Elle va très bien.
0: Pump it up. Elle va danser sur les podiums et tout.
1: Ah oui, c'est possible.
0: J'adore. Ah ben merci de partager ces journées intenses.
1: Avec plaisir.
0: Oui, oui, mais une fois qu'elles sont au lit. Vous avez votre soirée.
1: Ah oui, oui, quand même. Parce qu'on les met avant 19h, 19h30 max.
0: Ah oui, oui, oui. Ok, donc oui. Après, vous pouvez un peu...
1: Oui, oui, quand même.
0: Ok, bon.
1: Ah oui, oui, il y a des moments de répit, vraiment.
0: Oui,
1: ça va.
0: Et la vie de parents. La vie de parents de jumelles. Est-ce que vous avez encore des occupations ? Est-ce que vous avez des moments à deux en dehors de la maison ? Est-ce que vous faites encore des choses chacun pour vous ou pas encore ?
1: Pas beaucoup.
0: Pas beaucoup.
1: Pas beaucoup.
0: Ça revient. Hein. Je vous rassure. Ça revient. Je vous assure. Et il y a des super babysitters dans le quartier.
1: C'est vrai.
0: Si jamais.
1: Oui, j'en ai entendu parler.
0: Oui. Mais donc voilà. Mais je veux dire, donc
1: c'est difficile.
0: Oui.
1: Pour l'instant, difficile, mais on sait. Après, elles sont encore petites. Et vu qu'elles sont deux, les faire garder, c'est pas forcément évident non plus.
0: Il y en a qui sont doués pour ça.
1: Oui, oui, bien sûr. Après, il y a aussi ce lâcher prise.
0: Ah oui. Mais ça prend du temps.
1: Ouais.
0: Ça prend du temps. C'est un chemin des parents. Donc, mais chapeau, hein.
1: Ah, merci.
0: Félicitations.
1: Merci.
0: C'est important, enfin, ça, je tenais à vous le dire, c'est important que vous ayez une petite part pour vous. Parce que Sinon, le stress ou le... Si on s'efface un peu trop pour ses enfants, on peut avoir des stress avec nos enfants. Donc, voilà, c'est la mère expérimentée qui parle.
1: Je prends tout.
0: Oui, mais c'est vraiment juste un conseil. C'est parce que moi, je sortais le mardi. Et ma fille, un jour, ma plus jeune, dit à sa grande sœur, mais elle est où, maman? Parce que vous savez, pendant le Covid, il y a eu, on ne pouvait plus sortir et tout ça. Et puis j'ai recommencé à sortir après. Elle est où, maman? Et puis la grande sœur dit, mais enfin, Zoé, c'est mardi. Et donc, en fait, elle savait. Le mardi, moi, j'avais ça. Et le mercredi, papa avait ses répètes. Et donc, c'était quelque chose d'établi. Mmh. Et en fait, ça permettait, nous, de lâcher un peu. Et en même temps, elles n'étaient pas embêtées de ça. Elles savaient. Moi, je leur disais, vous voyez vos copains toute la journée. À l'école. Moi, pas. Donc, j'aimerais bien avoir aussi un moment. Et donc, en fait, ça passait. Elles étaient tout à fait OK avec ça. Donc, il faut les habituer.
1: Oui, c'est vrai.
0: Voilà, c'est un petit clin d'œil. Je fais un clin d'œil à mes deux filles, Emma et Zoé, qui m'ont laissé sortir voir mes copines. Donc, voilà. Vous avez encore choisi un morceau.
1: Oui.
0: Et c'est Burna Boy.
1: C'est ça.
0: Alone.
1: Oui.
0: Pourquoi?
1: Très fan de Burna Boy également. On a été le voir avec ma femme deux fois en concert.
0: Chouette.
1: Et cette chanson se trouve dans un film Marvel, parce que je suis fan de Marvel.
0: C'est bien. On découvre des petits trucs perso.
1: Ouais. Je suis fan et j'adore cette chanson.
0: Eh bien, c'est super. On va l'écouter.

0: sommes avec Ibrahim Diaz pour parler coach, non pas pour parler, nous avons parlé de son coaching sportif. Pardon, l'émission est tellement passée vite que j'en perds mes mots. Donc on a évidemment parlé d'un coaching sportif que vous proposez à Uccle. Vous avez aussi partagé plein de choses sur votre vie, c'est très très chouette. Un petit lieu à Bruxelles que vous aimez bien?
1: Oui, surtout cette dernière année-là, on allait beaucoup au Mont d'Aiden,
0: oui,
1: qui se situe à Uccle.
0: Oui.
1: Et c'est un lieu de loisirs pour les enfants, je pense de 0 à 6 ou 7 ans, je ne sais
0: oui.
1: plus.
0: Oui, inclusif.
1: Oui. Donc pour tous les enfants, il y a tellement de choses à faire.
0: Oui, ça c'est génial.
1: Ah oui, c'est génial.
0: Donc c'est l'adresse est rue de
1: Boutendal.
0: De Boutendal.
1: Oui, numéro 164.
0: Ok, super. Et donc vous allez là avec vos enfants?
1: Oui.
0: Ah mais voilà, c'est chouette.
1: Ah oui, c'est génial.
0: Et il y a des petites activités.
1: Je sais qu'on peut fêter son anniversaire aussi là. Il y a des activités de prévues. Nous, il y a des piscines à balles.
0: Oui,
1: et,
0: oui.
1: Il y a tellement de choses, franchement.
0: Ah, c'est chouette.
1: Ah oui.
0: Et alors, merci de partager ce lieu. Hein, surtout plaisir. Inclusif.
1: Oui.
0: Je tenais à bien le redire. Et un événement à Bruxelles que vous aimez bien. En fait, on fait ça hein, avec nos invités. On leur demande leur musique, mais on leur demande aussi des lieux qu'ils aiment bien.
1: Ben non, c'est avec plaisir de partager ça.
0: Ben oui, donc un événement que vous aimez bien à Bruxelles.
1: J'essaye d'aller chaque année à Couleur Café, Festival Couleur Café.
0: Ouais, très chouette.
1: Oui, là, ces dernières années, qui se déroulait à l'Atomium.
0: Oui.
1: Et
0: qu'est-ce que vous aimez bien là?
1: La musique. La musique, après il y a la nourriture, bien sûr.
0: La nourriture, oui, on est d'accord, on est d'accord. Et puis il y a une ambiance, quoi.
1: Une ambiance
0: festive. Au-delà de la musique, quoi.
1: Et respectueuse.
0: Oui.
1: Surtout, j'y vais depuis
0: que je suis très relaxant.
1: Ah oui, oui. Mon papa m'y emmenait mon jeune âge.
0: Ah, c'est génial.
1: Ah oui, j'avais beaucoup de tontons, de tatas qui travaillaient là-bas.
0: C'est génial.
1: Donc, ah oui.
0: Eh ben oui, moi je suis allée une fois avec mes filles quand elles étaient plus jeunes. Ouais, c'est chouette. Il y a une ambiance bon enfant en fait.
1: Oui.
0: Assez relax.
1: Oui, donc, c'est top là. Petit clin d'œil à ma nièce de cœur que j'emmène depuis que j'ai amené deux fois.
0: Ah, c'est chouette.
1: Ah oui, elle a
0: elle adore. Surfiffé. Ah, ben, c'est bien. Ben, qui sait, je me joindrai peut-être bien à vous l'année prochaine.
1: Avec plaisir.
0: Alors, on va rappeler vos coordonnées. Le 0479 42 23 26, si vous souhaitez un coaching sportif ou une remise en forme. Donc, les messages sur WhatsApp, ça marche très très bien. Et un mail, Ibrahim avec

0: plaisir. Et qui sait, pour la suite, on se revoit pour faire un petit, vous savez, un petit débrief sur les premiers mois de coach. Ce serait chouette de savoir comment ça se passe.
1: On part avec plaisir.
0: À bientôt.
1: À bientôt.
0: Bon week-end.
1: Merci à vous.
0: Au revoir.
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1: Bonjour Adrien, bonjour à tous et à toutes. La Fédération des jeunes agriculteurs demande la mise en place d'un plan wallon des abattoirs. Une demande qui intervient après l'interruption des activités de l'abattoir DAT qui avait été épinglé pour des cas de maltraitance animale. La FGA estime que les exigences en matière d'hygiène, de sécurité alimentaire et de bien-être animal doivent évidemment être respectées, mais elle s'inquiète aussi de la diminution des capacités d'abattage accessibles aux éleveurs. Selon la Fédération, des abattoirs suffisamment nombreux et bien répartis permettraient de limiter les trajets des animaux tout en réduisant les coûts pour les éleveurs et en soutenant les circuits courts. À Bruxelles, la présence de militaires dans les gares et stations de métro sera prolongée de 6 mois. Le Conseil des ministres a approuvé cette prolongation ce vendredi, annonce le ministre de la Défense, Théo Franken. L'opération Urban Shield avait débuté en avril avec une trentaine de militaires déployés pour soutenir la police face aux conséquences du narcotrafic. Une septantaine de militaires avaient également participé fin août à une importante opération de contrôle dans différents quartiers de la capitale. La Défense poursuivra donc sa présence sur le terrain jusqu'au printemps prochain dans le cadre de cette opération de soutien aux forces de police. Et toujours à Bruxelles, le secteur des taxis mène une action ce vendredi pour dénoncer ce qu'il qualifie de 10 ans d'asphyxie face notamment à la concurrence de multinationales comme Uber. Les chauffeurs dénoncent une accumulation de difficultés parmi lesquelles la hausse du prix du carburant, la pression fiscale et ce qu'ils considèrent comme une concurrence déloyale. Ils réclament depuis près de 10 ans une réponse politique qu'ils estiment toujours insuffisante. Les chauffeurs se sont rassemblés boulevard Pacheco. Leur cortège doit notamment passer par le cabinet de la ministre flamande de la mobilité, le Parlement bruxellois et le cabinet du ministre président bruxellois. Des perturbations importantes sont attendues dans le centre de Bruxelles et sur la petite ceinture. Bruxelles Mobilité recommande d'éviter la voiture et de privilégier les transports en commun. L'ONU a documenté plus de 1000 cas de violences sexuelles depuis le début de la guerre en Ukraine. Selon un rapport publié aujourd'hui, 89% de ces cas sont attribués aux forces russes. Le reste concerne les autorités ukrainiennes. Des centaines de victimes ont été entendues pour ce rapport qui couvre la période allant du début de la guerre jusqu'à fin juin. L'ONU estime par ailleurs que le nombre réel de cas est probablement bien plus élevé. Des violations ont été recensées dans plus de 160 lieux de détention notamment. L'organisation souligne que le phénomène reste répandu et qu'il ne s'est pas amélioré avec la poursuite du conflit. Le Haut Commissaire aux droits de l'homme Volker Türk appelle à mettre fin immédiatement à ces violences et demande que les responsables soient identifiés et poursuivis. Et au Moyen-Orient, enfin, un avion militaire italien a été touché lors d'une attaque contre une base aérienne en Arabie Saoudite. L'incident s'est produit jeudi soir sur la base de Taïf. Aucun blessé n'est à déplorer. L'avion, un F-2000, était stationné sur cette base où l'armée italienne participe à l'opération internationale Inherent Resolve, menée sous commandement américain contre le groupe État islamique en Irak et en Syrie. C'était votre flash national. 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

0: Bonjour, bienvenue à tous et à tous pour ce nouveau rendez-vous de Fossé Ramoa. Les mots, la scène, l'imaginaire prennent voix dans cette émission. Bonjour Gaëtan Fossard.
1: Bonjour Stéphane Chimière.
0: Et aujourd'hui nous sommes à XL, un établissement qui s'appelle Le Millefeuille.
1: Le millefeuille, c'est magnifique le millefeuille, hein, c'est beau. Hein.
0: Alors aujourd'hui notre émission se met à l'heure de la gourmandise et des belles lettres, car oui, l'art c'est aussi savoir marier la saveur, le bon livre, à celle d'une pâtisserie locale. Pour notre première escale, direction rue Léon Cuissé, puisque c'est ici qu'on est.
1: Ouais, Léon Cuissé, croisement avec la rue Jean Bacot, ça il faut quand même le préciser, c'est plus facile pour retrouver l'établissement.
0: Et c'est en plein cœur d'XL, nous recevons aujourd'hui Clémentine, hein, qui a décidé de transformer son rêve en réalité. Elle a créé bien plus qu'un café littéraire, un véritable refuge cosy pour les âmes généreuses, les mangeurs de quiches, les dévoreurs de

0: roman et les chineurs du dimanche. Alors chez elle, rien ne se perd, tout se transforme et surtout tout se partage. Elle vient nous parler de sa bulle éco-responsable, un café qui est également équitable et les livres sont de seconde main. Bonjour Clémentine.
1: Bonjour.
0: Bienvenue à vous. Et notre deuxième invité qui est en...
2: Nicoletta Pacchetti qui nous vient tout droit d'Italie, carrément, de Rome. Mon Dieu, c'est de Rome.
0: Oh là
2: alors, vous imaginez.
0: Quelle belle
2: et ça va, le français, ça va, on peut parler français, il n'y a pas de problème.
1: Oui, je crois que oui.
2: Sinon, on peut parler italien. Non, mais c'est mieux français.
1: Il faut parler avec les mains.
2: Oui, mais on est en radio.
0: Alors, Nicole, vous êtes une véritable orfèvre des mots. Hein. Vous connaissez l'envers du décor de littéraire, sur le bout des doigts, nouvelliste primée et rodée aux ateliers d'écriture d'Eva Cavion depuis 2001. Qui est Eva Cavion, Gaëtan ?
2: C'est une dame qui est une dame importante au niveau des lettres et surtout au niveau des cours et des suivis littéraires. Mmh, elle fait beaucoup de choses, hein, elle fait vraiment beaucoup de choses.
0: Elle est aussi celle qui murmure à l'oreille des écrivains, qu'il s'agisse de documents comme la Dolce Vita aux côtés de Simonetta Creggio. Elle traque failles scénaristiques pour les étudiants de l'IAD, relectrice pour les étudiants, c'est
1: oui,
0: ça ?
1: Voilà, je suivais un peu les scénarios.
0: Ou dénicher les petites pépites de demain en tant que lectrice pour les éditions Flammarion. Sa vie est un roman à tiroir, traductrice multilingue et ancienne jurée du prix des lectrices de Elle. Vous maniez la plume, le clavier et le redoutable stylo rouge de la relecture, bien sûr, avec toujours cette même passion pour les mots, pour le français.
1: Pour le français, depuis que je suis petite.
0: Mais bienvenue Nicoletta dans cette émission donc, de Fosserama.
1: Merci beaucoup, merci de m'avoir invité.
2: Avec grand plaisir. Alors, l'étymologie des... Prénom.
0: Première invitée.
2: Ça, je m'amuse toujours.
0: Qui est Clémentine.
2: Alors, Clémentine, Nicoletta, ne riez pas parce que vous n'allez pas y échapper.
1: Non.
2: Ah, c'est par la suite. Par la suite, ce sera votre tour.
1: Je tiens bien.
2: Voilà, sage, hein.
1: Oui.
2: Sage. Alors, Clémentine, peu importe l'orthographe, avec un petit accent aigu ou sans accent aigu, vous, ça va être avec un petit accent aigu, hein.
1: Oui,
2: c'est plus riche, hein, avec
1: oui,
2: un petit
1: fait.
2: Et.
1: Les accents de la langue française, il ne faut pas les oublier.
2: C'est Pierre Corneille qui a instauré l'accent aigu, ça faut le savoir.
0: Ah, ben.
2: Ah voilà. Alors, le prénom est d'origine arabe et d'origine latine.
1: Ah oui, moi je pensais que latine.
2: Ah bah, arabe aussi, comme quoi, vous voyez. Alors, ce prénom veut dire douceur et bonté.
1: Et ça me va, mais à merveille.
2: Et pas vrai? Stéphane, qu'en pensez-vous?
0: Ah bah, bien sûr, vu que je suis arrivé déjà très bien accueilli, donc forcément, pour moi, c'est déjà...
2: Ah, il y a de ça. Donc, la fête des Clémentines, elle a lieu le 23 novembre.
1: Exactement, tout à fait.
2: 23 novembre, déjà, bon, bah, c'est un petit plus dans le mois de novembre, parce que le mois de novembre, ils sont considérés comme un mois un peu triste. Et là, il y a un petit plus. Donc, plus sachez que les prénoms dérivés de Clémentine, on retrouve aussi Corentine.
1: Ah.
2: Et forcément, Clément chez les garçons.
0: Mm-hmm.
2: Alors, la personnalité du prénom Clémentine, Stéphane.
0: Souriante, joyeuse.
2: Outre ça, aussi, très bonne pâtissière, mais c'est une personnalité, écoutez-moi ça, déterminée. C'est une personne un peu stricte. En demande challenge, carrément. Elle aime les défis. Elle est par ailleurs travailleuse, ça c'est vrai, ça je peux vraiment le confirmer. Elle est une personne rigoureuse, mais parfois, elle peut être un peu trop acharnée. La peur de se lancer des défis n'est pas un problème pour elle, qui se donne toujours un maximum afin d'atteindre les objectifs qu'elle se fixe. Enfant, elle n'apprécie pas l'oisiveté et a régulièrement besoin d'avoir des choses à faire. Par ailleurs, elle apprécie les sorties culturelles. Cependant, elle peut parfois se montrer trop studieuse et afin de l'aider à grandir, il est bon de l'encourager et à s'amuser. Il faut aussi faire preuve de légèreté. Cette posture l'aide à tout égard à se détendre et à apprécier les moments de calme. Tout ça vous paraît cohérent ?
1: Il y a certaines informations, je dirais, en tout cas ma famille dirait pas du tout.
2: Mais je parle à vous, pas à votre famille.
1: Ah, oui. Non, mais je dois reconnaître que le côté rigoureux et studieux, c'est pas vraiment mon point fort. Mais par contre, sortie culturelle, besoin de liberté, etc., tout à fait.
2: Bah, vu le lieu, ça
0: c'est
2: peut...
0: ça, vu le lieu,
1: oui,
0: comment gérer un lieu de réca, il faut
1: ça.
0: Tout ça
1: il
0: aussi
1: faut
0: comme
1: tout
0: qualité.
1: Ça.
0: Oui, bien sûr.
2: Prénom.
0: Prénom.
2: Les prénoms connus.
0: Les prénoms connus, il y a forcément Clémentine Sellarié.
1: Exactement.
2: La très jolie Clémentine
0: très
2: Sellarié.
0: Gentille. Vous connaissez un film avec Clémentine Sellarié le plus
1: connu. Oui.
2: Le zèbre.
1: Ah non, pour moi c'était un...
0: 37 heures le matin.
1: Non, c'était avec des sœurs jumelles. Ah. Avec Marianne Chazelle, un film français.
0: On ira voir sur Internet.
2: Exactement,
0: oui. Il y a aussi Clémentine de Belgique, 1872 à 1955.
2: La fille de Cadet du roi Léopold II, ça me semble.
0: C'est bien ça.
2: Oui, c'est ça, oui.
0: Donc, et la reine Marie-Henriette, c'est une figure historique marquante de la royauté, hein, connue pour son indépendance. Quelqu'un de très indépendant. Est-ce que vous sentez très indépendante, vous ?
1: Extrêmement indépendante.
2: Oui, il le faut. Hein. Alors dans la musique, hein, ça c'est votre domaine ça Stéphane.
0: Oui, dans la musique il y a une fameuse chanson country hein, qui s'appelle Oh My Darling Clementine.
1: Yeah, I know.
0: You know that. Vous aimez ce genre de musique? J'ai vécu en Amérique aussi justement,
1: j'ai
0: donc ça vous parle.
1: J'ai vécu effectivement aux États-Unis, donc tout ce qui est musique américaine, bon, j'adore la chanson française aussi, c'est vraiment ma culture de base, mais la chanson américaine effectivement, même un peu de country, pourquoi pas.
0: Alors il y a aussi La Petite Clémentine, une série d'animation
2: en
0: 1985.
1: On me l'a chantée toute mon enfance.
2: Et vous savez qui a écrit les paroles?
1: Non.
2: Eh bien c'est Pierre-Paul Savon, plus connu sous le nom d'Antoine de Caunes.
1: Ah oui,
2: c'est Antoine de Caunes, hein, qui a aussi écrit les paroles d'Ixor d'ailleurs.
0: Est-ce que vous connaissez encore
2: Ixor.
0: Un peu les paroles
1: Ixor, non. Alors de Clémentine,
0: ouais.
1: Oui, Clémentine, quand tu fermes les yeux, tu devines le merveilleux.
0: Oh, voilà.
2: Quand on n'a que seulement 10 ans, on voudrait seulement...
0: C'est déjà plein de poésie, quand même.
1: J'ai préféré pas chanter, parce que vraiment, ma voix n'est pas dingue.
2: Ça va, il pleut, en Belgique, il pleut tout le temps, c'est pas grave.
0: Il y a aussi Clémentine, un personnage un peu plus actuel pour ceux qui aiment les jeux vidéo. C'est une des figures principales de The Walking Dead, un peu plus sombre.
1: Ah, bah, je ne savais pas du tout.
0: Voilà.
2: Comme quoi.
0: Les Clémentines.
2: Il y en a des choses, hein.
0: Alors, une anecdote, Gaëtan, avec Clémentine.
2: C'est pas une personne, c'est l'association la plus célèbre.
0: Oui.
2: C'est ce petit agrume savoureux. Du frère Clément.
0: Hein,
2: de son vrai nom, c'est comment encore?
0: Vincent Rodier.
2: Vincent Rodier.
0: Ouais.
2: Oh, un moine, besoin forcément.
0: Pour la réponse, c'est très bien.
2: oui, ça tombe bien, effectivement. Un moine et chef de pépinière qui a croisé par hasard un mandarinier et un oranger. Ça, c'est pas mal, ça. Un oranger, d'où au et début tout, du XXe siècle.
0: Et tout ça en Algérie.
2: Tout ça en Algérie. Donc c'est un petit clin d'œil évidemment à
1: l'origine arabe du prénom.
2: Exactement. Bravo. Vous suivez, elle suit quand même.
0: Bien.
2: De rien comme ça, mais elle suit. Hein. Elle suit.
0: Clémentine surmonte un petit peu dans le temps. Qu'est-ce qui a déclenché votre passion pour la lecture?
1: Alors ça, c'est ma maman. Parce que ma maman est prof de français. Était prof de français. Et donc depuis le plus jeune âge, elle nous lit des histoires pour nous endormir. Et puis, très vite, elle nous a conseillé des romans jeunesse, notamment beaucoup L'École des loisirs, évidemment. On a grandi avec L'École des loisirs.
2: Forcément.
1: Et voilà, oui. Le plaisir de la lecture vient de là, parce qu'elle trouvait toujours les bons livres pour nous accrocher. Et depuis, j'ai commencé à lire vers 7-8 ans, je dirais, et ça ne s'est jamais arrêté.
0: Puisqu'on est dans un lieu quand même gustatif, quelle odeur ou quel son vous met instantanément en état de création ou d'inspiration chez vous?
1: Quelle odeur ou quel son? Alors, l'odeur plutôt du sucré, donc le caramel ou la vanille va directement éveiller mes papilles et donc me donner envie de cuisiner. Mais pourtant, ce qui est étonnant, c'est que je préfère cuisiner le salé. Donc, les odeurs sucrées me donnent quand même envie de créer du salé. Donc, et au niveau du son, vraiment, si je pouvais dire Jean-Jacques Goldman, me met directement, il éveille tellement... de choses chez moi que ça me donne directement envie de cuisiner.
0: Gaëtan, l'actualité du millefeuille.
2: L'actualité du millefeuille, qu'est-ce qu'il se passe? Il se passe plein de choses. Hein. Il y a l'exposition.
1: Il y a des expositions tous les trois mois.
2: Et la prochaine a lieu justement fin septembre, jusque fin décembre.
1: Exactement.
2: Deux petits mots sur l'artiste.
1: L'artiste, elle s'appelle Charlotte Meert. Et donc, c'est une illustratrice. Et donc, elle va ici exposer... des dessins et en même temps des planches, parce qu'elle vient de sortir son premier roman graphique. Et donc, elle va nous donner en exclusivité des planches originales
2: Qui
1: seront exposées sur les murs.
2: Waouh.
1: Exactement.
2: Ah, c'est pas mal, ça.
1: Donc voilà, une petite exclue pour le millefeuille. Et ça me fait vraiment plaisir d'exposer son travail, parce que je le trouve magnifique. Et donc, vraiment, avoir des illustrations en plus sur les murs du millefeuille, c'est la première fois, et ça correspond tellement bien à l'endroit avec le côté littéraire.
2: Pensez à bien mettre en avant votre jour de vernissage, parce que j'imagine qu'il y aura un vernissage.
1: Oui.
2: Et là, on va faire venir un quart, des quarts, trois quarts, quatre quarts.
0: Quatre quarts.
1: Oui, exactement. Juste, il n'est pas encore défini, malheureusement.
2: C'est pas grave. Nous sommes que le 11 septembre, donc de toute façon, c'est pour fin septembre.
1: Ce sera en octobre, ce sera un jeudi d'octobre.
2: Carrément. Le jour de vernissage, justement.
1: Exactement, tout à fait.
2: C'est parfait, ça.
0: Clémentine, dans un restaurant, dans un café, dans un lieu particulier, on a souvent des personnages qui arrivent. Est-ce que parmi tous ces personnages, ces personnes que vous voyez, il ne faut pas citer de nom, est-ce qu'il y en a un que vous verriez par exemple comme personnage de livre ou de fiction?
1: Je pourrais en imaginer plein, mais notamment la personne à ma gauche qui a quand même était un élément central de la création des événements du millefeuille. Mmh. Et donc, et je connais un peu sa vie maintenant, et donc je pourrais dire qu'il mérite au minimum un roman.
2: Donc, l'appel est lancé. Voilà, l'appel est lancé.
0: Voilà, prochain livre aux éditions de Geeks en Faussaire.
2: On va voir. Pourquoi pas, pourquoi pas.
0: On continue cette émission en musique. C'est la première pause musicale. Et Clémentine, c'est à vous. Quelle est la chanson que vous avez envie d'écouter, de nous faire partager?
1: Alors, moi, donc, c'est une chanson d'un artiste bruxellois qui s'appelle Temetan. Et la chanson s'appelle Amethyst. Et je trouve que c'est un superbe mélange entre la chanson belge et la chanson congolaise.
2: Parfait.
0: Toute la culture et le mélange bruxellois, c'est magnifique ça. On écoute ça
2: tout à l'heure.
0: Amethyst.

0: De retour dans l'émission Fossérama avec Clémentine et Nicoletta qui est également avec nous aujourd'hui. Bonjour, bienvenue dans cette émission. On continue à découvrir vos prénoms, vos envies littéraires, votre passion pour la musique, la gastronomie aussi, Clémentine. Gaëtan, par contre, vous, c'est quelques anecdotes littéraires que vous proposez maintenant.
1: Mais j'adore ce moment, hein. J'adore ce moment où je raconte des tas de bêtises qui sont vraies. Mmh. Et ici, en question...
0: Ici, on va parler du courant littéraire.
1: Oui, les courants littéraires, on se demande toujours, mais c'est quoi le classicisme? C'est quoi les lumières? C'est quoi le romantisme? Eh bien, voilà, en quelques mots, je vais vite vous briefer avec ces mots-là. Donc, le classicisme, c'est tout simplement le mouvement littéraire du XVIIe, hein, donc sous Louis XIV, avec des romans extraordinaires comme La Fontaine, Racine, Molière, La Bruyère, Boileau, Corneille et Madame de Sévigné, que j'aime de tout mon cœur, évidemment. Les Lumières.
0: Ah ouais, les Lumières.
1: Les Lumières, ça, il vaut mieux les avoir allumées. Hein. C'est le 18e, hein, c'est le 18e. Elle a été le siècle magnifique, période éclairée par la raison, permettant, selon les philosophes des Lumières, de sortir des préjugés et de l'intolérance, et de faire évoluer l'humanité vers le bonheur et le savoir. Alors évidemment, quelques auteurs des Lumières, Voltaire, Montesquieu, Jean-Jacques Rousseau, Diderot, voilà, c'est eux en général qu'on met en avant... Mais il y en a tellement d'autres. Madame de Staël, moi, que j'aime aussi beaucoup, et dont je suis aussi amoureux. Il ne faut pas le dire à Madame de Sévigné, surtout pas, parce qu'elle va être jalouse sinon.
0: Et ensuite, il y a le romantisme.
1: Ah, ça, c'est ma période de cœur. Mm-hmm. Donc, le romantisme, c'est justement pour faire un pied de nez, justement, à ces lumières. Donc, le romantisme est un mouvement littéraire créé par des jeunes. Hein, c'est la remise en question des idées des Lumières. Ben voilà, le romantisme est un mouvement qui veut transgresser les règles du classique et apporter le moi. Parce que jusque-là, les poètes, les poétesses ne parlaient pas vraiment en moi. En moi, M-O-I, hein, pas M-O-I-S.
0: Oui,
1: hein.
0: M-O-I-S, bien sûr.
1: Et c'est pour apporter la sensibilité des sentiments intimes. Oser écrire ce que nous on ressent. À travers les sentiments amoureux, à travers le culte du rêve, le désir d'évasion. Voilà, donc c'est ça le romantisme. Évidemment, chef de file, Victor Hugo, Chateaubriand, Lamartine, Nerval, la magnifique George Sand et le superbe Alfred de Musset. Et en musique, Chopin, évidemment.
0: Il y a un mouvement qui s'y oppose, c'est le réalisme.
1: Oui, là on redevient un peu plus sérieux. Le réalisme, c'est un mouvement littéraire qui s'oppose évidemment au romantisme, comme vous venez très bien de le dire Stéphane, et qui veut faire de la littérature le reflet de la réalité. Réalisme, forcément. En dépeignant la société, bon, on a en tête évidemment Balzac et surtout Émile Zola avec les Rougon-Macquart.
0: Mmh. Naturalisme.
1: Oui, naturalisme. Là, on retrouve évidemment Zola, mais c'est le naturalisme découle du mouvement réaliste, hein, donc ils sont très complémentaires. Hein, ils reposent sur un travail, comme le mot l'indique, un travail de recherche quasi scientifique. Il y a beaucoup de documentation. Zola s'est beaucoup documenté à écrire vraiment juste les choses. Hein. Il a d'ailleurs été puni pour avoir écrit les choses tellement justes qu'il a été amendé, carrément. Donc c'est né de l'influence des sciences, le naturalisme vise à expérimenter les romans dans différents rôles avec énormément de précision, et ça a été jusqu'à la fin du 19e, voire début 20e.
0: Le symbolisme, là, on arrive fin 19e siècle.
1: Oui, déjà. Oui. Et là, il y a beaucoup de Belges, donc c'est très sympathique. Donc le symbolisme, c'est une école poétique née dans le prolongement de la poésie de Baudelaire et en réaction contre le naturalisme. Mmh. Principe. Subjectivité, la connaissance, suggérer plutôt que de nommer, accéder par des symboles à une réalité cachée, décrire ou raconter, mythologie, légende, Bible, la poésie utilisée comme un accès, avec des vers, un père et de la musicalité. On retrouve également ce mouvement qui aura toute son importance en peinture, notamment chez des grands maîtres, Félicien Rops, Xavier Mellery, Fernand Knopf et Léon Spillart. Voilà.
0: Et puis on arrive au XXe siècle, là viendront les mouvements du surréalisme.
1: Oui, ça c'est nous, évidemment aussi, et en France avec Breton, et chez nous avec en peinture aussi et encore. C'est le nouveau roman aussi, hein, qui sera également, qui va se fondre dans ce XXe siècle, avec Nathalie Sarraute et autres auteurs de ce style. Il y a beaucoup à dire sur ce siècle qui est le nôtre, à nous, hein, les jeunes, hein, nous tous nés au XXe siècle. Il y a beaucoup à dire sur ce siècle du XXe qui est extraordinaire. Mais ça, ce serait pour une autre anecdote, Stéphane, qu'en pensez-vous ?
0: Bien sûr, bien sûr. Et pour vous, nos invités, est-ce qu'il y a une partie, un siècle en particulier que vous aimez, que vous appréciez ?
2: Moi, ce serait plutôt l'époque contemporaine. Vraiment, j'aime beaucoup les auteurs contemporains parce que je trouve qu'ils racontent autant le réel que l'intime et ils le mélangent vraiment d'une superbe manière.
0: Nicoletta.
3: Oui, aussi, je suis un peu de ton avis, mais aussi j'aime beaucoup la littérature sud-américaine qui a quand même influencé beaucoup aussi les nouveaux romans en France, cette écriture pleine, riche et parfois redondante, mais justement redondante. Et parmi les auteurs, moi aussi je préfère beaucoup, j'aime beaucoup les contemporains, qu'ils soient français, anglais, italiens, pourquoi pas, et espagnols.
0: Ça influence aussi vos choix dans les relectures, par exemple, de livres ou les inspirations qui vous entourent?
3: Oui, c'est-à-dire, quand on relit des manuscrits, il faut aussi un peu essayer de connaître le sujet que la personne. Donc, par exemple, je n'accepte pas, j'ai difficulté à accepter des manuscrits de science-fiction, parce que j'ai l'impression que je ne comprends pas, et donc je ne me sens pas en mesure, je peux corriger un peu la langue, je peux corriger un peu la structure, mais je ne descends pas dans les détails.
4: Et pas dans votre élément, on va dire.
3: Non, c'est ça, voilà. D'ailleurs, les films de science-fiction, je ne les comprends pas, donc j'évite d'y aller, pour ne pas me sentir un peu idiote.
4: Il faut faire ce qu'on aime, c'est avant tout.
0: Gaëtan, puisqu'on est avec Nicoletta, justement, c'est le prénom Nicoletta, qu'est-ce qui vous a inspiré ce prénom Nicoletta?
4: On a détaillé Clémentine. Et comment? Avec Clémentine, on l'a détaillé, maintenant Nicoletta, c'est à son tour. C'est à son tour. Alors Nicoletta, beau prénom.
3: Gentil.
4: Très très beau prénom. Déjà, il y a une musicalité, il y a du soleil, on sent les épices, on sent les tomates, Mais prénom d'origine grecque, il signifie victoire du peuple. Vous saviez ça? Nicoletta compte parmi ses dérives Nicole avec deux L.
3: Oui.
4: Donc comme la colle, quoi.
3: Hein. Oui.
4: Vous collez pas trop, vous, donc ça va. Et les personnes portant ce prénom ont leur fête le 6 décembre, ça forcément. Hein, on connaît très bien ici le 6 décembre, qu'est-ce qui se passe chez nous?
2: La Saint-Nicolas.
4: Il faut être gentil, oui. Sinon il faut être très gentil. Alors là,
3: en Italie, c'est Saint-Nicolas di Bari.
4: C'est pas la Befana, c'est plus tard.
3: C'est le 6 décembre pour nous, mais dans le sud, c'est Saint-Nicolas di Bari. Donc,
4: di Bari, c'est les Pouilles, ça.
3: Oui, c'est les Pouilles.
2: Et attention, on offre des clémentines à la Saint-Nicolas.
4: Exactement, c'est vrai. Comme quoi, il n'y a pas de hasard. On l'a fait exprès, non? C'est voulu, bien sûr. Alors oui, Saint-Nicolas, c'est bientôt, c'est dans quelques mois, là, le 6 décembre, et ça va être du clémentine pour tout le monde et pas de charbon. Puisque, pas de charbon.
2: Peu de charbon.
4: Peu, non, très peu. En tout cas, pas pour nous. Pas pour vous, mesdames. Alors, Nicoletta tend à avoir un caractère bienveillant. Il s'agit d'une personne généreuse et modeste en demande de bienveillance. C'est un individu qui peut être un peu crédule, tout en restant positif. Elle se fixe des buts, se met au défi et se donne la possibilité de le tenir pleinement. Enfant, elle apprécie les activités en groupe. Par ailleurs, elle a besoin d'être dans un environnement bienveillant et n'aime pas la méchanceté gratuite. Également à noter, attention, elle peut se montrer un peu naïve. Il faut donc l'encourager en toutes circonstances et savoir être bienveillant et protecteur. Il y a beaucoup de bienveillants quand même, pour qu'elle apprenne à trouver le juste équilibre entre gentillesse et naïveté.
3: Voilà.
4: C'est pas mal quand même.
0: C'est beau.
4: C'est pas mal. Alors évidemment, un petit florilège. Stéphane, de ce qui existe.
0: En prénom Nicoletta célèbre, alors forcément. Nicoletta Grizzoni, née en 1944 quand même, chanteuse française à la voix puissante et cuivrée. Rachel disait d'elle qu'elle était la seule fille blanche qui ait la voix et l'âme.
4: Waouh!
0: Donc voilà.
4: Mamie Blue.
0: Chacun.
4: Il est mort.
0: Le soleil.
4: Il est mort, le soleil.
0: Et puis, bien sûr, la
4: musique. Oui, c'est le générique de l'émission,
0: la Star Academy, bien sûr.
4: Exactement.
0: Alors, Nicoletta Bracci. Née en 60, actrice et productrice italienne de renom. Est-ce que vous savez qui c'est?
3: La femme de Benigni.
4: Exactement.
0: Oui. Nicoletta Machiavelli.
3: Oh, très jolie.
4: Actrice italienne.
0: Actrice italienne, c'est ça, oui,
3: elle
0: c'est ça,
3: tout à fait.
0: Elle a joué dans des épisodes de Navarraju aussi.
3: Oui, c'est ça.
0: Western Spaghetti aussi.
4: Oui, c'est très beau. Western Spaghetti. Moi, j'adore ça, je suis très friand de ça.
0: Avec une musique de Nero Comicone et voilà. Nicoletta Romanoff.
4: Ah, elle descend d'ailleurs des Romanoff, j'imagine.
0: Avec un nom pareil,
4: c'est possible.
0: Elle vit encore, puisque elle est en 1979. Et donc, puisqu'on parlait de Nicoletta, justement, la femme de Roberto Benigni, vous savez, Gaëtan, elle lui a fait une super déclaration d'amour aux Oscars quand elle a reçu son Oscar. Oui. Magnifique. Elle disait, Roberto lui a dit, l'amour est une divinité et parfois, si vous avez la foi, elle apparaît. Et c'est pourquoi je veux dédier ce prix à Nicoletta.
4: Il est très amoureux de sa femme, en tout cas. Oui. Ça, c'est une très belle chose.
3: Oui,
4: vraiment.
3: Je pense que c'est vraiment un couple très
0: uni. Très uni.
3: Donc, il tourne un peu moins. Mm-hmm. Il fait plus du théâtre, comme ça. Ils sont vraiment toujours très unis. Et elle, elle était toujours un peu à l'écart. C'est pas lui qui l'a mise à l'écart.
0: Mais on le voit dans, dans La vie est belle, qui est un film très dur, mais il y a quand même beaucoup de tendresse dedans.
4: Il y a beaucoup de lumière dans ce film. Oui. Oui,
3: et dans les films de Bénigne, en principe, je trouve qu'il y a beaucoup de tendresse.
4: Même dans Les Maestros.
3: Bah,
4: oui.
0: Oui. Alors, Nicoletta, c'est quand même un prénom très italien. Qu'est-ce que vous apporte l'Italie chez vous encore aujourd'hui?
3: Beaucoup, mais bah, ça m'apporte tous mes souvenirs d'enfance et de jeunesse. Et je pense que ça m'apporte une ouverture vers le monde. Ce qui est assez rare parfois chez les Italiens, parce qu'ils sont très ancrés dans leur monde, dans le sens, par exemple, pour la cuisine, les Italiens, ils n'aiment pas changer. Une fois, j'ai invité des amis italiens ici, dans un des premiers restaurants vietnamiens ou asiatiques, ils ne touchaient à rien.
0: Je trouve que les Italiens ont une pureté dans la cuisine que d'autres pays d'Europe n'ont pas, et très aussi, très terroir.
3: Oui.
0: Vous êtes de Rome, si on descend plus bas, ce n'est pas la même cuisine, et chacun est très fier de son terroir.
3: Il y a autant de régions en Italie qu'il y a de recettes de pasta et fagioli.
4: Voilà. Ça veut tout dire.
3: Voilà, ça veut tout dire. C'est vraiment différent. Il y en a qui sont plus liquides, d'autres qui sont plus denses. Les ingrédients, oui, c'est presque les mêmes, mais les herbes, par exemple, aromatiques qu'on y met, ne sont pas les mêmes. Sachant, c'est vraiment très intéressant, mais il y a une grande différence entre le nord et le sud.
4: Donc, raison de plus pour bien voyager en Italie, alors, partout, alors. Faire toute l'Italie, alors.
3: Sincèrement, il y a, dans toutes les régions, il y a quelque chose à voir, et dans même les petits villages.
4: À voir et à manger.
3: Ça, c'est vrai.
0: Est-ce que vous avez un petit rituel pour commencer votre journée? Est-ce que ça commence par le café ou le cappuccino?
3: Ma journée commence par un tout petit café, peut-être à 4h du matin, parce que je dors peu, ou à 5h. Mais ça commence...
4: Pas spécialement.
3: Pas tellement, parce que, voilà. Parfois, ça me dérange quand je vais à Rome, il y a encore ce petit café qu'on dit, mais est-ce qu'il y a du café ou c'est le reste de mon voisin qui a laissé la tasse ici? Et après, c'est un cappuccino. Le cappuccino, c'est ici. Et c'est là que je commence à écrire ou à travailler. Parfois, je paye aussi mes factures. Je veux dire, je fais les choses du quotidien. Mais je ne peux pas commencer sans ma journée sans ça. C'est quelque chose qui est pour moi vital.
4: C'est un rituel vital.
3: Un rituel vital. Et c'est là
0: Clémentine, la recette d'un bon cappuccino, c'est comment? Parce que souvent, on voit tout et n'importe quoi.
2: Alors, c'est souvent chaque client sa recette. Donc, pour Nicoletta, c'est un cappuccino déca avec du lait d'avoine.
0: Ah oui.
2: Et une belle mousse.
3: Une belle mousse.
4: C'est la mousse qui est très importante. Oui. Un
3: skewman, c'est pas comme ça qu'on dit? C'est plutôt pour la bière.
4: Pour la bière, alors qu'on dit ça. Et
0: vous faites les petits dessins aussi au-dessus?
2: Non, alors là, vraiment, pas du tout. Je ne sais pas le faire. Je dois bien avouer.
3: Mais c'est parce que sur ta mousse, disons qu'il y a plus légère, je dirais, c'est difficile.
4: Difficile, oui, il faut qu'elle soit compacte. Il faut qu'elle soit compacte.
2: Et puis je préfère qu'elle soit bonne que belle.
4: Exactement.
3: Oui, c'est ça.
4: Moi aussi. Je parle de la mousse, de cappuccino.
0: La qualité.
3: On avait compris.
0: La qualité, c'est aussi l'actualité de Nicoletta.
4: Mais il y a plein de choses, non?
3: Dans ma journée, outre
4: le café, outre le cappuccino, outre le ristretto, il y a quand même... Outre payer les factures.
3: Oui, c'est ça.
4: Les traductions, vous parliez de traductions.
3: J'ai traduit, mais il y a quelques années, un roman... de Simonetta Grigio, qui est une écrivaine italienne, mais qui écrit en français, toujours. Et donc, on avait travaillé ensemble. Je l'avais assistée pour ce qui est la documentation, parce que ce livre allait de 1959 jusqu'à 1979. Donc, il y avait aussi toute la période des Brigades Rouges. Il y avait de tout. Il y avait quand même 20 ans très, très riches et denses. Et après, je l'ai traduit en italien. C'était vraiment une belle expérience. Et puis, j'ai continué à travailler. J'ai collaboré avec elle sur d'autres romans, Les Nouveaux Monstres surtout. Et puis, ma journée, en fait, aussi, ça dépend un peu de ce que j'ai à faire, dans le sens, si c'est ma propre écriture que j'ai délaissée pendant un peu de temps, que je viens de reprendre depuis un certain temps.
4: Et maintenant, vous reprenez votre écriture, ça signifie, vous écrivez des romans, des nouvelles, du théâtre, la poésie?
3: Non, j'écris en principe, le genre dans lequel je me sens plus à l'aise, c'est la nouvelle. Quelque chose de court et concis, voilà. Très concis, où tout ce qu'on dit est nécessaire. Je ne dis pas que je le dis bien.
4: Il n'y a pas de digression.
3: Donc, j'ai essayé aussi le roman, c'est bien, mais Je me suis amusée, je dois dire, parce que c'était fait comme si c'était une série, donc avec des épisodes qui se terminaient sur le doute de ce qui allait se passer, et ça reprenait. Donc c'était, je me suis vraiment amusée. Mais la nouvelle, c'est vraiment le style que je préfère pour moi. Mm-hmm. Et même dans la lecture, j'ai découvert, je connaissais déjà les nouvelles à l'époque de l'école. Après, c'est un peu tombé, ça est devenu désuet, obsolète, la nouvelle.
4: Chez nous, en tout cas, chez nous en Europe. Oui, voilà. Parce qu'aux États-Unis, c'est très courant.
3: Oui, parce qu'ils ont vraiment de short stories comme ça, et même dans les journaux, même chez dans Playboy, ils ont publié des nouvelles magnifiques. Oui. Et alors j'ai repris le goût à la nouvelle avec Irène Emirovski, que j'ai adorée, que j'adore encore, je trouve qu'elle a une écriture magnifique, sa vie aussi est assez extraordinaire.
4: Et parlons de votre écriture, quel genre c'est justement ?
3: Quel est le genre ? Je demande à
2: Clémentine
3: parce qu'elle m'a dit.
2: Moi, je dirais que c'est l'écriture du réel.
3: Oui, ça c'est...
2: Du réel et du partage. Je trouve qu'il y a beaucoup de partage dans vos nouvelles, Nicoletta. Donc, un partage, j'ai l'impression, un peu intergénérationnel, oui. Et aussi un partage culturel.
3: Oui.
4: Donc, vous avez un bagage, alors, un bagage de vos racines, on va dire. Vos racines,
3: voilà. C'est ça, c'est vrai que peut-être la musicalité de l'italien est restée dans quelque chose de mon écriture. Et puis aussi, le fait d'avoir vécu dans différents pays. Donc, j'ai un regard un peu... Je trouve que c'est une grande richesse.
4: Évidemment.
3: Vraiment une grande richesse, parce que aussi, quand on peut un peu s'exprimer dans la langue du pays dans lequel on vit, ça donne un autre ton, je trouve.
4: Et on se sent moins isolé.
3: Et en parlant d'isolation, c'est pour ça que j'écris ici, parce que je me sens entourée. Je suis seule, mais entourée.
4: Oui. Et les âmes autour de vous, alors.
3: Voilà. Et donc, et je ne suis pas obligée de parler avec les gens. Ce n'est pas un endroit où on vient pour rencontrer des amis. Oui, on vient pour rencontrer des amis quand on les connaît déjà, mais on ne vient pas ici pour se faire des amis.
4: C'est pas un lieu de rencontre.
3: Voilà, c'est ça. Non.
0: On vient profiter du lieu cosy aussi, justement.
3: Oui, c'est ça.
0: De l'atmosphère
3: calme.
0: Voilà.
3: C'est l'idéal, même par rapport à la présentation des livres qu'on fait ici, aux expositions, je trouve, et c'est ça qui m'a fait tomber amoureuse de ce lieu le premier jour ou le deuxième jour.
2: Oui, tout à fait.
3: Je suis rentrée ici et j'ai trouvé tout de suite.
4: Il y a des lieux comme ça. Hein.
3: Oui.
4: Et des personnes comme ça aussi.
3: Oui, c'est
4: ça. On les voit, on se dit waouh.
3: Non, mais c'est vrai.
4: Oui.
3: Et là, je me suis sentie à l'aise et j'ai osé. Je ne connaissais pas Clémentine, je suis rentrée comme une cliente comme ça. Et je dis, mais ça ne vous intéresserait pas de faire des présentations d'auteurs ici ? Parce que j'ai beaucoup d'amis qui écrivent.
4: Ça s'y prête.
3: Et je trouve que ça se prête. Bon,
4: oui,
3: évidemment,
4: voilà.
3: Je peux comprendre que le rêve de quelqu'un, c'est de présenter son roman chez Filigrane, chez Tropisme. Mais c'est tout à fait une autre histoire.
4: Oui.
3: C'est un autre genre de présentation. Après, on mange avec l'auteur, on papote, on rencontre des gens. Parfois, puisqu'on mange dans les tables comme ça, commune, je dirais, on est obligé de parler avec son voisin et on fait des connaissances. Et le
4: surprise,
3: fait de pouvoir voir l'auteur et le voir s'exprimer, parce que dans les cas de grandes présentations, c'est la file pour se faire dédicacer. Mais
0: il n'y a pas de dialogue qui se met en place.
3: Voilà. Bonjour, j'ai beaucoup aimé votre livre. Et le gars qui dit c'est pour qui ? Pour Jean-Jacques, Marie, François. Mais il y a quoi ?
4: Ça s'arrête là. Voilà.
0: Est-ce que quand on regarde la bibliothèque ici, Clémentine, est-ce qu'on peut tomber justement sur une nouvelle de Nicoletta Pacchetti ?
2: Eh bien non, parce qu'elle ne m'a jamais donné d'exemplaires reliés. Alors, je les ai tous reçus en format...
4: PDF, oui.
2: Non, moi je lis papier.
4: Ah oui,
2: moi, je suis une lectrice
4: manuscrit.
2: Du papier.
4: En manuscrit, donc.
2: Oui, exactement. Donc, je les ai plutôt en page, mais pas en format édité, malheureusement.
4: C'est pas grave, ça viendra.
2: Mais oui.
0: Et vous, Nicolas, n'avez pas envie comme ça de temps en temps de laisser juste une petite feuille d'un écrit que vous avez fait en partant dans une des étagères
3: de moi ou de vous ?
4: Non, de vous, bien sûr.
0: Parfois, en partant, j'ai laissé un petit écrit entre deux livres que quelqu'un le découvre en secret.
3: Moi-même.
4: Sur une table, vous laissez 3-4 feuilles sur une table.
3: Oui, j'ai laissé, par exemple, quelquefois, mais pas ici. Mais pas ici, mais... Ça ne me vient pas l'idée, disons, de faire ça.
2: Et
3: je trouve que ce serait un peu comme profiter de sa bienveillance.
2: Comme dans la description, Nicoletta est beaucoup trop modeste que pour vouloir imposer ses écrits aux autres.
4: Elle n'impose rien,
2: alors.
4: Alors
2: que, vraiment, non, mais...
4: Elle s'aime.
2: Elle écrit magnifiquement, mais vraiment, sa modestie lui joue parfois quelques tours.
4: Faut modifier cela, alors. Hein.
2: Oui.
4: Je compte sur vous, Clémentine.
2: Je suis là.
3: J'aime aussi être... Bon, je dis que j'ai un rôle... de seconde position, voilà, parce que j'aime aussi suivre les manuscrits et
4: au fond, oui, mais l'un c'est... n'empêche pas l'autre.
3: Non, non, c'est vrai. On verra.
4: Ne vous effacez pas trop.
3: Non, non, d'accord. Je vais mettre.
0: Nicoletta, oui. En musique, vous aimez quoi?
3: Je dois dire que je ne connais pas beaucoup les auteurs, les chanteurs comme ça, modernes, sauf si ce sont vraiment. On les entend tout le temps. Je les connais, mais par exemple, je ne connais pas les rappeurs. Y a des. La musique techno, je ne connais pas. Je suis un peu de la vieille garde.
0: Il y a une musique. Hein, est-ce qu'il y a une musique qui vous suit, vous, dans, qui vous donne peut-être la joie, la bonne humeur, un mélancolisme?
3: Une mélancolie que j'aime beaucoup, et donc qui n'est pas du tout tristesse, c'est vraiment des souvenirs. Ce sont deux chanteurs, tout l'été. Tous les deux décédés, c'est Lucio Battisti et Lucio Dalla. Lucio Dalla, il est venu plusieurs fois en Belgique. J'étais étonnée, j'étais à ses concerts et je croyais de rencontrer des Italiens, voilà, qui étaient un peu nostalgiques, mais pas du tout. Il y avait des jeunes Belges, disons, et, qui aimaient, qui connaissaient par cœur ses chansons. Et là, je dois dire que le jour qu'il est mort, ça m'a fait un coup.
5: Ah oui.
3: D'ailleurs, il est mort dans un hôtel à Genève, d'un infarct ou quelque chose comme ça. Et juste 3 jours avant de venir ici pour son dernier pour un concert ici. J'aime bien les chansons qui sont comme des nouvelles, peut-être parce que j'aime les nouvelles. Mmh. Et maintenant, je trouve qu'on n'en trouve pas. Avant, c'était vraiment, comme Brassens, c'était
5: des
3: nouvelles. Brel, voilà. Brel, c'était... Quand j'étais jeune, j'écoutais beaucoup Brel en français. Je crois que c'est parce que mon amoureux de l'époque jouait un peu le snob et ça faisait snob de connaître des chansons françaises. Mais il y a aussi, elles ont été traduites comme celles de Brassens et chantées par des chanteurs italiens très très bien. Voilà, je peux dire que c'est ce genre de musique-là quand il y a une histoire.
5: Ouais.
3: Quand il y a une histoire et parfois il y a une chute dans ces chansons.
0: Et parmi tous les chanteurs que vous venez de citer, lequel vous avez envie qu'on écoute là maintenant?
3: Ma chanson préférée pour ce qui est des chansons belges, c'est Ne me quitte pas. Mm-hmm. Il y a aussi une version italienne.
5: Okay. On écoute celle-là alors?
0: En italien ou en français?
5: En italien.
3: En italien, elle est très belle. Et c'est aussi un chansonnier, un chanteur excellent.
5: Qui est décédé il y a aussi peu de temps.
3: Oui, il est mort récemment. C'est Gino Paoli, qui a écrit des superbes chansons.
0: Et on l'écoute en italien alors.
5: C'est magnifique, voilà. C'est parti.
3: Merci beaucoup, merci.
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0: De retour dans Fosserma avec Gaëtan Fosser, mon comparse au micro.
1: Oui, et Stéphane Chimière qui a les mains partout. C'est Chiva en fait. Oui, on pourrait l'appeler Chiva en fait.
0: J'ai plusieurs mains partout. Je vais une fois dessus, une fois en bas, sur les côtés, sur les boutons. Et bien sûr, nos deux invités, il y a Clémentine du Millefeuille ici, donc à XL, un magnifique café littéraire.
1: Super, ben même, hein. On s'y sent bien, hein. On est bien installé, c'est vrai, on est bien installé. Hein. Ah, mesdames, vous aussi, sur la banquette.
2: Sur la banquette.
1: Avec un beau petit coussin pour les petites fesses, c'est magnifique, c'est très agréable. Même nous, hein, sur des simples chaises ici, on est très bien.
0: Je pars plus, moi, je suis bien. Et Nicoletta, pardon, Pacchetti qui est également avec nous. Dans cette émission, Fosserama, alors vous êtes venus, mais par contre, il y en a d'autres qui auraient pu se libérer, mais ils ne sont pas venus dans notre émission.
1: Mais c'est incroyable, Stéphane, qu'en pensez-vous? C'est quand même extraordinaire. Chaque fois qu'on leur lance des invitations, ils ne veulent pas venir. Vous allez, et on a des noms. On a,
0: oui,
1: qu'on a des noms.
0: Bien sûr, Honoré de Balzac, par exemple.
1: Eh bien, lui, en fait, bah, il attend sa livraison de café qui vient d'Amérique. Donc, la poste est en retard.
0: Ouais, ça, c'est clair. La poste, on m'attend toujours. Le Boris Vian.
1: Ben oui, ben il est attendu par ses amis musiciens dans les caves de Saint-Germain-des-Prés. Une soirée jazz se profile.
0: Baudelaire.
1: Ben, il n'a pas envie de parler à un Belge, bien sûr.
2: Ah oui.
0: Frédéric Chopin.
1: Ah ben lui, ben, il règle une scène de ménage avec sa chérie George Sand. La cause de leur dispute, les enfants.
0: Colette.
1: Et puis elle est invitée par un charmant inconnu pour déguster un délicieux bœuf bourguignon.
0: Pierre Corneille.
1: Il est en réunion secrète avec un certain Jean-Baptiste Poquelin, histoire de brouiller les pistes.
0: Romain Gary.
1: Et ben, il a prétexté un rendez-vous avec une très jolie blonde, Jean quelque chose, enfin bref.
0: Tiens, Molière.
1: Ah ben lui, il est en réunion secrète avec Pierre Corneille.
0: Chut, on dira rien. Jean Racine,
1: ben, la tragédie, l'appel à la cour, bien sûr.
0: Jules Verne.
1: Alors lui, il n'est pas venu parce qu'il est invité par Gustave Eiffel. Il a choisi d'être en hauteur, haut dans le ciel.
0: Louis de Funès.
1: Paf ! Vient se faire arrêter par les gendarmes, trop nerveux au volant.
0: Louis XVI.
1: Bah oui, bah il a peur de repérer la tête une seconde fois, tiens.
0: Il a fallu compter, là.
1: Bah oui.
0: Le chevalier Déon.
1: Chevalier Déon, bah, sa robe de soirée n'est pas encore sèche. Bon, on va peut-être dire très vite qui est le chevalier Déon, parce que sinon, c'est oui. L'anecdote tombe à l'eau. Le chevalier Déon était une espèce d'espion qui aimait bien s'habiller en femme sous la cour de Louis XV. Donc voilà, au XVIIIe siècle, hein, un siècle extraordinaire. Mmh. Et un personnage extraordinaire. Donc, sa robe de soirée l'attend au pressing. Quoi.
0: Au pressing, je vais dire ça. Ouais. Ici, au coin de la rue.
1: Ici, au coin de la rue.
0: Alors, pour nos invités, Gaëtan, et puisqu'ils sont là, on avait pensé qu'ils ne venaient pas, on avait déjà préparé leur épitaphe.
1: Mais oui, mais bon, voilà. Bah, donc, après avoir écrit de si belles pages, elle a fini par s'effeuiller. Clémentine a rendu son tablier et a fermé le bouquin. Après avoir raconté des salades et dévoré tant de chapitres, elle a terminé par déguster les pissenlits par la racine. Hein. Donc on attend avec impatience la réédition dans l'au-delà.
0: Et ne pas oublier que cette pierre tombale est de seconde main également.
1: Également. Alors, Madame Nicoletta Pacchetti.
0: Mm-hmm. Alors, une plume affûtée qui a effectivement posé son stylo après avoir vécu la Dolce Vita sous toutes ses coutures. Elle inscrit le mot fin en bas du grand scénario de son existence. Elle s'était faite une spécialité des textes courts et des nouvelles. L'univers malheureusement pris cette passion un petit peu trop au pile à lettre puisque c'est en abrégeant son dernier chapitre. Elle qui passait ses nuits à traquer les coquilles, à réviser les inlassables manuscrits des autres, a finalement dû rendre sa propre copie. Le grand Teddy n'a autorisé aucun délai supplémentaire pour un deuxième brouillon. Alors, il y avait marqué sur sa tombe, prière de ne pas déposer des fleurs, des couronnes mortuaires sur cette tombe, déposer plutôt un récit haletant, des histoires à chute et surtout des textes parfaitement relus.
1: Magnifique.
0: Est-ce que vous avez une petite voix interne, chacune, qui vous ordonne d'écrire là, tout de suite, ce que vous avez envie de faire, de décider? Est-ce qu'il y a une petite voix en vous qui vous guide?
2: Une petite voix toujours. Alors elle me dit très rarement d'écrire, mais par contre, une voix interne qui, et alors qui parfois est un peu malfaisante et nous fait nous sentir un peu mal, elle est bien, bien là. Mais on apprend à cultiver plutôt la bonne voix interne.
0: Qu'est-ce que les clients pourraient souvent entendre dans vos têtes, y rentrer dans votre tête?
2: Ce serait des gros mots, malheureusement, parce que je m'insulte beaucoup dans ma tête.
0: Nicoletta, qu'est-ce que les lecteurs pourraient entendre, y rentrer dans votre tête?
3: Mes secrets que je ne voudrais pas dévoiler, donc... Il faut toujours que je reste un tout petit peu en retrait pour ne pas tout dire. Parce que peut-être un jour, je le dirai.
0: Bah oui, bah un jour.
1: Pourquoi pas?
2: Par écrit.
1: Ouais. Mesdames, écrivez-vous avec un fond musical ou alors dans le silence absolu?
2: Alors moi, quand j'écris, c'est dans... très peu, mais dans le silence, parce que sinon, mon esprit part sur les paroles de la musique et c'est foutu.
1: Une musique classique?
2: Ah oui, non, mais je suis très vraiment, je l'ai déjà dit, musique française. Et donc vraiment, ça rentre dans ma tête.
0: Vous écrivez des recettes aussi?
2: Non, vraiment, je les ai dans ma tête. Donc, je n'écris... Toutes les recettes sont en tête et je ne les écris pas.
3: Moi, je n'écris pas de recettes parce que je les invente. Et quand on me demande qu'est-ce que tu as mis dans cette soupe, je ne sais pas le dire, je ne peux pas le dire. Et par contre, j'écris... je n'écris pas dans le silence parce que j'écris dans les cafés. Donc, il y a toujours un petit bruit de fond, mais ça me...
1: Oui, mais c'est une musique, voilà, quelque part, qui s'impose à vous. Mais vous mettre une musique que vous aimeriez mettre?
3: Oh, parfois je l'ai fait, parfois dans le temps, je mettais une musique et j'écrivais, je laissais venir un texte inspiré par cette musique.
1: Ah, carrément.
3: Voilà, sur le boléro, j'écris un texte de la femme.
1: Ah oui, en crescendo alors.
3: Oui, c'est ça. Non, mais c'est un exercice très amusant.
0: Quel est votre lieu de prédilection pour travailler? Forcément, il y a ici ce café littéraire, mais peut-être un lieu, un endroit hors d'ici qui serait intéressant pour vous pour écrire, pour penser, pour coucher des mots sur un papier? Inventer une recette.
2: Alors moi, cuisiner. En tout cas, ce serait dans mon canapé chez moi, parce que je ne me sens jamais aussi bien que chez moi, tranquillement, sans personne.
1: Comme un petit chat.
2: Comme un petit chat, vraiment, effectivement, pelotonné dans mon canapé avec un petit plaid et un petit thé. Mm-hmm.
1: Parfait.
0: Est-ce qu'il y a un pays qui vous inspire, vous Clémentine? On parle beaucoup d'Italie avec Nicoletta, mais est-ce qu'il y a un pays qui vous inspire justement pour écrire ou...
2: La Belgique, parce que vraiment, j'ai voyagé, mais je n'ai rien trouvé de mieux que la Belgique, sûrement parce que c'est là que se trouvent ma famille et mes amis. Et la Belgique est tellement diverse, multiculturelle.
1: Très riche.
2: Elle est riche et vraiment, elle offre des lieux de création incroyables.
1: Dans quelle langue, mesdames? Une seule, s'il vous plaît. Aimeriez-vous que vos textes soient traduits?
2: Moi, ce sera en espagnol.
3: Moi aussi.
1: Bravo. Vous n'êtes même pas concerté.
3: Non, pas du tout. Là, c'est vraiment...
1: C'est parfait, ça. Une deuxième, peut-être? Une deuxième langue?
2: En anglais, alors.
3: Moi aussi, mais c'est parce que je vends beaucoup.
1: Oui, voilà, exactement. Oui. C'est plus vaste.
3: Il y a un petit côté commercial qu'il faut souligner.
1: Pas mal, oui.
0: On a déjà parlé justement du pays qui vous faisait rêver pour les langues. Est-ce qu'il y a un pays où vous aimeriez terminer votre vie, par exemple?
1: Il est joyeux, Stéphane. Hein,
0: ah oui, c'est une raison chronologique aujourd'hui, oui.
2: Moi, comme j'ai dit, la Belgique, ça restera la Belgique. Alors peut-être, si je devais changer de la Belgique, j'irais la Bretagne. Parce que vraiment, c'est une région de France que j'adore.
1: Oui.
3: Moi, j'ai une question que je me pose en tant qu'expat. Parce que où est-ce que je vais demander à ma fille de disperser mes cendres? Ça pourrait être en Italie, parce qu'on a quand même un amour pour son pays natal. Mais je suis très attachée à la Belgique. Donc, je crois qu'un de ces jours, je devrais décider et trancher.
1: Alvenalf.
2: Oui, moitié, effectivement.
3: Mais c'est vrai que l'Italie reste dans mon cœur.
1: Mais c'est normal.
3: Mais mais la Belgique m'a donné beaucoup, et j'aime beaucoup la Belgique. Comme ils disent que c'est le climat, on peut s'en passer, je veux dire. Voilà.
1: Vous partez sur Mars, par exemple. Imaginez, hein, c'est autre chose que la nécrologie de Stéphane. Hein. Moi, je vous fais voyager loin. Hein.
2: C'est futuriste.
1: Quel livre voulez-vous absolument faire connaître aux Martiens?
2: Alors moi, ce serait Le quatrième mur de Sor Chalandon. C'est vraiment mon livre référence qui mêle aussi bien le théâtre que la littérature et en plus qui parle de conflits, ce qui est quand même très actuel malheureusement, mais d'amour et de partage.
1: Pas mal. Ils vont comprendre tout ça, les Martiens?
2: Ouais, je suis pas sûre, mais à mon avis, les conflits, le partage...
3: On va mettre des footnotes. Hein. Il y en aura beaucoup, mais...
1: Oh oui, comment... Et vous, Nicoletta?
3: Moi, c'est un livre qui m'a beaucoup marqué ces derniers temps, et c'est L'engravement des Vacavions. C'est un roman extraordinaire qui prend en considération la douleur des autres, le chagrin des autres, mais c'est jamais, ça tombe jamais dans le pathos. Et ce sont des situations que, malheureusement, chacun de nous peut connaître dans la famille.
4: Même les Martiens. Ah, si.
3: Oui, même les Martiens. Non, peut-être aux Martiens, ça leur dirait quelque chose de plus sur notre
4: sensibilité.
3: Sur la sensibilité.
4: C'est bien ça. C'est leur permettre d'ouvrir les yeux, quoi.
3: D'ouvrir les
4: Ils
3: yeux.
4: Sont déjà très grands, d'ailleurs.
3: Voilà, et pas de parler que de choses
4: négatives.
3: Anormales.
4: Oui, voilà. C'est ça.
3: Là, c'est plus un roman à lire.
4: Plus universel aussi, oui.
0: Alors, un mot pour définir le monde.
2: Ça, c'est trop compliqué, là. Le monde.
4: Un mot positif.
2: Non, mais c'est dur, positif pour l'instant, mais j'en ai pas. Vraiment, là, j'en ai pas.
4: Quel est-il ?
3: Moi, j'ai un mot, un adjectif surprenant, parce que surprenant. Ça pourra toujours nous surprendre, oui. Dans le bien comme dans le mal.
4: Exactement, oui. En plus, il va pour les deux, donc c'est parfait.
2: Voilà.
4: Clémentine, toujours pas...
2: Non, vraiment, ça part dans ma tête dans tous les sens, et vraiment, je n'arrive pas à me fixer sur un mot, donc c'est que...
4: On va rester dans les mots, M-O-T-S, hein. Un mot que vous aimez entendre chez les autres, quelqu'un prononce, votre prénom par exemple, ou que sais-je ?
2: Cléma, on prononce très peu mon prénom parce qu'il est toujours raccourci en Clem ou Clémy.
4: Pas très joli ça.
2: Non, voilà. Non, j'aime pas.
4: Donc, comme voilà. Nico, j'aime pas non plus Nico.
2: Non,
4: ni chez les garçons, ni chez les femmes. Chez les femmes, c'est pire.
2: Et c'est vrai qu'on a tendance à toujours raccourcir les prénoms, mais.
4: Mais justement, Clémentine, dites-nous un mot que vous aimez entendre chez les autres.
2: J'aime entendre je t'aime.
4: Ah ben voilà, c'est très beau ça.
2: Ça doit être autant entre amis qu'entre amants. Donc et en famille, vraiment, c'est un mot qui devrait être plus dit et plus souvent et normalisé.
4: Oui, il est tabou, hein. Il est un peu tabou.
2: Il est tabou,
4: hein.
2: Exactement.
4: Oui, c'est vrai. C'est vrai.
3: On a toujours
4: c'est
3: peur
4: vrai.
3: De le dire.
4: Exactement, la peur de conjurer un peu le sort, un peu de. Oui, c'est... Et vous, Nicoletta.
3: Peut-être dans les. On pourrait venir juste.
4: Oui, bien sûr, allez-y.
3: Peut-être ils sont parfois naïfs, mais les Américains terminent toujours. Au début, quand j'ai vécu là-bas, ça me choquait un peu parce que quand on me disait I love you, j'avais presque. Peur, parce que c'est une déclaration d'amour. Par contre, ils le disent très souvent aux enfants aussi, quand ils se couchent, I love you.
4: Ça, c'est beau.
3: Et je trouve que c'est très beau. Oui. Donc, c'est un. Ben, en italien aussi, c'est différent parce que c'est ti voglio bene. Mais c'est pas je te veux du bien. Je te veux bien.
4: Oui. C'est sans. Je veux que tu sois bien.
3: Voilà. Voilà. Et ça, ce sont les mots.
4: Ah, oui. Ben. Et sinon, un mot, vous outre. C'est celui-là. Ti voglio bene.
3: Bon, ça, c'est plutôt une expression. Un mot, c'est. Tendresse.
4: Tendresse. Mmh. C'est beau, tendresse. C'est beau, c'est vrai. C'est beau, c'est complémentaire avec vous.
2: On est dans l'intime, et dans la bienveillance.
3: Voilà.
0: Encore une question complémentaire. Quel est pour vous l'objet du quotidien banal ou en apparence banale qui contient selon vous toute la poésie du monde ? Votre poésie.
2: Un livre ? En fait, il n'y a pas mieux que... Pourtant, ce n'est pas ce qui est dans les mains des gens actuellement, c'est plutôt les téléphones. Hein. Mmh. Mais vraiment, le livre... Autant sa couverture que ses mots font voyager autant dans la tête que dans le cœur. Donc c'est vraiment le livre ultime poétique.
4: Bravo, bonne réponse.
3: Encore une fois, je suis d'accord avec elle. J'ai toujours un livre dans mon sac parce que si le bus est en retard, moi
2: mais
3: je
2: pareil,
3: lis.
2: Pareil, exactement.
3: Et, et puis on trouve. Et puis bon, c'est pas. Ça ne doit pas être forcément un grand roman, ça peut être parfois même un tout petit roman de quelques pages, mais il y a toujours, je trouve, quelque chose de bien, quelque chose qui nous parle.
4: C'est la qualité qui nous parle, bien
3: c'est
4: sûr. Oui, qui va nous parler, bien
3: voilà,
4: sûr.
3: Lisez mes romans. Parce
0: que... Est-ce qu'il y a une grande dame, un grand homme que vous aimeriez, qui revienne sur Terre et que vous pourriez rencontrer, qu'est-ce que vous lui diriez ?
2: Ce serait d'office une grande dame, en tout cas, parce qu'elles ont été assez effacées de l'histoire.
4: Qui, par exemple ?
2: Eh bien, même si elle a très peu été effacée de l'histoire, et elle vient juste de décéder, enfin, il y a très peu de temps, mais Gisèle Halimi, alors j'adorerais la rencontrer, parce que vraiment, c'est une femme de combat, de conviction.
4: Formidable,
2: Qui
4: hein
2: inspire
4: oui.
2: énormément, donc je dirais Gisèle Halimi.
4: Ah oui, bravo, bravo. Et vous, Nicoletta ?
3: Et moi, ça va vous étonner. Je voudrais parler de nouveau à ma mère, pour dire certaines choses que j'ai pas dit et que j'ai compris par après. Et c'est pas forcément dans le sentimental. Mm-hmm. C'est vrai, et c'est pas un règlement de compte. Elle était une grande femme. Elle a été une grande femme, vraiment, très intelligente. Et voilà, je voudrais la revoir juste un petit moment. Mais,
4: très beau.
3: Mais voilà.
4: On dirait ça se fera.
2: Oui.
3: C'est plutôt moi qui va chez elle, c'est pas elle qui va faire ça. C'est moi qui dois faire. C'est comme si Mahomet ne veut pas à la montagne, c'est la montagne qui va chez Mahomet. Hein. Voilà.
0: On continue cette émission, Gaëtan, avec l'agenda.
4: Mais ça veut dire que c'est la fin.
0: Théâtre à Bruxelles.
4: Oh non, mais ça veut dire
0: que. Chaque fois quand je dis ça, c'est la tristesse de Gaëtan.
4: C'est la tristesse, ça veut dire que c'est déjà fini, mais c'est pas possible. Non, c'est pas possible. C'est pas possible. Bon, on va vite finir avec. Mais on va essayer quand même de ne pas pleurer et de terminer en beauté. Alors, au Théâtre des Martyrs. Bah oui, mais on est en septembre. Donc, c'est la saison théâtrale qui repart. C'est le retour, le grand retour. Le MAD, je te promets, la forêt. Rebelle de Joséphine Serre. Une mise en scène collective, donc aux martyrs, à partir du 30 septembre jusqu'au 4 octobre, sans entracte. Donc allez-y, courez aux martyrs.
0: 2h10 quand même.
4: 2h10. Okay. Mais je l'ai vu, c'est pas mal. On sent pas les 2h10 passer.
0: Vos théâtres du Parc.
4: Ah, ben oui, ça a été joué, c'est à Villers-la-Ville.
0: Je l'ai vu, c'était magnifique.
4: Vous l'avez vu, oui. Il n'a pas plu, non? Il faisait très chaud d'ailleurs.
0: Très bien, très très bon, ouais.
4: Donc le songe du nuit d'été, bah oui, bah forcément, on le rejoue. C'est déjà joué, hein, c'est déjà commencé depuis le 3 octobre jusqu'au 3 septembre au 10 octobre. Et là, c'est évidemment à voir parce que c'est une très belle distribution. Et petite surprise au théâtre du Parc, le bar est accessible parce qu'il est en travaux pendant un petit temps. Le bar est accessible, donc allez-y pour le bar et bien sûr pour le songe du nuit d'été.
0: Le théâtre des Galeries.
4: Ah, on aime bien ce théâtre. On avait reçu les invités l'année passée dans nos émissions et on est très très sympathique. C'était une pièce de Vian. Et là, c'est pas facile d'être heureux quand on va mal. C'est un titre sympathique. Hein. Donc à partir du 16 septembre, donc bientôt, là tout bientôt, jusqu'au 11 octobre, donc pour la première pièce au théâtre des Galeries, courez, allez voir le théâtre des Galeries, allez au théâtre. C'est toujours amusant.
0: Au théâtre, le public.
4: Ah bah là, il y a Passeport de Alexis Michalik. Il est connu pour avoir joué la superbe pièce de Edmond. Hein. Oui, exactement. Et donc c'est bientôt aussi, le 16 septembre et jusqu'au 31 octobre, le jour d'Halloween. Dans la grande salle, ça c'est chouette, c'est la grande salle, j'adore la grande salle du théâtre, le public. Alors juste un petit truc, fin octobre, le 25 exactement, et là on en parlera dans la prochaine émission parce qu'on aura certainement des invités pour cet événement-là, il y a le Salon du Livre à Audergame au Centre Culturel, et là évidemment on va en parler pendant une bonne partie de l'émission.
0: Alors maintenant un petit café, un petit 4 quarts, merci beaucoup Clémentine d'être venue dans cette émission au CERMA, face à nous, nous sommes venus chez vous ici donc au Millefeuille.
4: Millefeuille ici, c'est magnifique, un endroit superbe.
2: Avec grand plaisir.
4: Merci Nicoletta.
3: Merci à vous.
2: Au revoir.
4: Au revoir.

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1: Bonjour à toutes, bonjour à tous et bienvenue dans ce deuxième épisode d'Entre les cases, votre rendez-vous BD. Entre les cases, ce sont donc les rencontres que je vous propose chaque semaine avec les auteurs, autrices, scénaristes, dessinateurs, dessinatrices. Et bien aujourd'hui, c'est un auteur que j'ai rencontré, mais un auteur qui peut en dévoiler un autre pour un album résolument inédit, vous allez comprendre. Et vous allez entendre des bruits de verre parfois, un petit peu de bruit. Ben c'est normal, la rencontre a eu lieu dans les salons du Motel One à Bruxelles. Sur la couverture recto, un homme aux longs cheveux roux, vêtu d'un kimono, regarde le ciel, une fleur blanche à la main et un pistolet glissé dans la ceinture de son kimono. À ses côtés, un vieux pêcheur, un chien noir, et lui faisant face, chacun armé de son sabre, de son ombrelle ou de son éventail, plusieurs personnages qui vont traverser son histoire. Sur la couverture verso, ce même homme aux longs cheveux roux, toujours avec une fleur blanche à la main et un pistolet glissé dans la ceinture de son kimono, est en train de marcher. On le voit de profil, flanqué du même chien noir et du même vieux pêcheur, mais ils sont beaucoup plus petits, comme s'ils étaient rétrécis. Il y a aussi ces femmes avec leur ombrelle et leur éventail, et ce même homme avec son sabre, mais tous sont à l'arrière-plan. Ils regardent passer cet homme étrange qui apparaît comme un géant. Je viens de vous décrire la double couverture de Nan Banjin, publiée dans la collection Air Libre des éditions Dupuis. Et c'est l'un des albums attendus de cette rentrée, un album événement car il est hors norme. Et pas seulement parce qu'il fait quasiment 500 pages. Il s'agit d'un roman graphique écrit à quatre mains par un Français, Cyril Pedrosa, et un Japonais, Taiyo Matsumoto, qui racontent chacun à leur manière la même histoire. Un récit qui nous emmène au XVIe siècle, du Portugal au Japon. Fernando, un marin, échoue sur l'île de Tanegashima. Il est recueilli par un vieux pêcheur, Shobei, qui a perdu son fils. Il s'agit alors du premier contact entre deux cultures qui s'ignorent totalement. Et Nan Banjin, on en parle avec Cyril Pedrosa. Bonjour Cyril.
2: Bonjour.
1: Alors la BD, c'est un domaine où la patience est essentielle. Vous le prouvez encore avec ce nouveau roman graphique, puisque là, ça fait vraiment quelques années que vous avez lancé ce projet.
2: Oui, on a commencé à en parler. Enfin, j'ai rencontré Taiyo Matsumoto en 2019 à l'occasion de son passage au Festival d'Angoulême. C'était une opportunité incroyable parce que je voulais absolument travailler avec lui sur ce projet. Et depuis, on a passé 3-4 années à écrire cette histoire, et puis ensuite 2 années à la dessiner, donc de 2019 à 2026, presque 7 ans.
1: Et alors comment elle est née cette histoire?
2: Elle est née en fait de la découverte tout à fait par hasard d'un petit bouquin qui s'appelle La découverte du Japon par les Européens, qui rassemble une série de chroniques de l'époque. Il y a 2 chroniques portugaises de tête qui évoquent en fait un moment, un fait historique. Hein, 2 caravelles qui faisaient du commerce en mer de Chine ont été prises dans une tempête, ont été déroutées et ont fini par échouer sur une petite île de l'archipel du Japon. Donc à un moment où il n'y avait jamais eu de contact encore entre occidentaux et japonais. Et donc ces 2 chroniques racontent cet événement. En l'occurrence, ils écrivent pour le roi du Portugal pour le convaincre de mettre le paquet en fait, parce que là, il y a des bonnes affaires à faire. Et puis dans ce livre, il y avait aussi une chronique de la même époque écrite par un japonais et qui raconte la même histoire, mais en fait une histoire très différente parce que le point de vue est différent. Et je me suis dit, ah là, il y a vraiment un sujet formidable. C'est la rencontre de 2 civilisations, l'autre absolu. Et puis vraiment, ce qui m'a frappé, c'était la différence de point de vue et de récit. Et donc j'ai tout de suite pensé à l'idée d'un double récit en me disant, voilà, moi j'aimerais trop raconter l'histoire d'un marin portugais comme ça. Je l'imagine un peu cabossé par la vie, qui arrive sur cette île et puis qui se reconstruit. Et quand j'ai pensé à un auteur japonais, j'ai pensé à Taiyo Matsumoto parce que je l'admire depuis toujours son travail. Et là, la chance qui s'offrait à moi, c'était qu'il vienne en France et que c'était une opportunité incroyable pour le rencontrer. J'ai réussi à le rencontrer. Je suis allé le voir ensuite un mois plus tard au Japon et puis voilà, l'aventure démarrait.
1: Et alors pour celles et ceux qui ne connaîtraient pas Taiyo Matsumoto, vous nous le présentez?
2: C'est un auteur fabuleux, alors qui a été, je crois, découvert en France avec un bouquin qui s'appelle Amer Béton, parce qu'il avait été adapté en animation, qu'il avait eu beaucoup de succès, mais il a écrit Sunny. Moi, je l'avais découvert avec Samouraï Bambou. Là, sa dernière

0: série qui s'appelle Tokyo Sorcier, vraiment extrêmement jolie, très tendre. C'est vraiment un auteur qui est très accessible pour les gens qui ont l'habitude de lire de la bande dessinée européenne. Il a un langage qui est proche de ce qu'on connaît du manga, mais une sensibilité vraiment très proche, je dirais, très douce, très tendre, avec des thématiques, enfin moi que j'adore, voilà, c'est un très très bel auteur.
1: Et alors ce concept de roman graphique écrit à quatre mains, chacun racontant une histoire, mais d'un point de vue différent, est-ce qu'il a été facile à présenter aux éditeurs?
0: Il a été assez facile à présenter aux éditeurs. Leur présenter, c'était assez simple, parce que finalement, le concept, comme on dit, est assez limpide. Voilà, c'est une histoire avec deux points de vue. Ça a été pas si difficile que ça, en fait, de les convaincre, parce qu'ils voyaient bien que c'était quand même l'occasion de faire un livre vraiment peut-être un peu unique et singulier. Après, le mettre en œuvre, trouver un chemin, y compris même économique. Enfin, comment on réussit à fabriquer ce livre, sachant que ce livre, il allait être édité au Japon aussi, et donc il allait falloir collaborer avec une maison d'édition, alors que c'est pas forcément dans les habitudes de tout le monde. Donc il y avait deux versants. Il y avait la difficulté, disons, les enjeux artistiques. Mais ça, c'était simple, parce qu'en fait, ça s'est passé très très facilement avec Tayo. Et puis après, toute cette mécanique à mettre en œuvre pour que le livre se mette en place. Donc c'était facile à présenter, mais pas facile à mettre en œuvre.
1: Et finalement, c'est Dupuis qui a dit « Ok, on fait tout ».
0: Ouais, tout de suite, en fait.
1: On revient sur ce titre, Nanbanjin, difficile à prononcer, ça va. Nanbanjin, c'est un terme méprisant pour désigner étranger, c'est ça?
0: Oui, c'est un terme plutôt péjoratif, mais qui veut dire barbare du Sud. Bon, dès qu'on appelle l'autre un barbare, bon, c'est quand même assez péjoratif, quoi.
1: Oui, on plante tout de suite le décor. Alors, dans cette histoire, il y a Fernando et Shobei, qui sont pour moi les deux personnages principaux. Comment vous les avez imaginés?
0: Au tout départ, en fait, lorsque j'ai présenté le projet à Tayo, lorsque je l'ai rencontré, j'avais vraiment un synopsis très court. J'avais imaginé, voilà, ça tenait en 10 lignes. C'est l'histoire de Fernando. Il en peut plus de son existence. Il en a marre de tuer des gens alors que ça n'a aucun sens. Il en a marre du pouvoir, du roi, de Dieu. Il en a marre de tout. Il veut mourir. Il se laisse mourir, en fait. Et puis au dernier moment, il a un sursaut. En fait, il se rend compte qu'il est attaché à la vie. À sa grande surprise, il finit par échouer sur cette île. Et j'imaginais qu'il était recueilli par un vieux pêcheur. J'avais imaginé qu'il avait des aventures avec qu'il faisait vivre une espèce de triangle amoureux comme ça, avec un samouraï un peu voyou et puis une prêtresse. Mais voilà, ça s'arrêtait là. Et en fait, Tayo, voilà, il a amené toutes ses idées et puis on a commencé comme ça à échanger, à tricoter ensemble un récit commun et en même temps chacun notre histoire. Donc ça a pris du temps parce qu'il fallait d'abord il fallait qu'on trouve tout ce qu'on avait envie de partager dans une histoire. Ça n'a pas été si difficile, parce que ça, finalement, on s'est rendu compte qu'on avait plein de centres d'intérêt communs et une sensibilité qui n'était pas si éloignée l'une de l'autre. Mais la difficulté était plutôt, disons, de réussir à faire deux récits qui s'emboîtent parfaitement, mais qui contiennent dans chacun d'eux une part de mystère, une part d'inconnu qui allait être révélée par l'autre récit. Donc c'est vraiment comme deux pièces de puzzle qui sont a priori identiques et en même temps pas du tout, et qui, en s'emboîtant, forment encore autre chose.
1: Ça veut dire finalement, Cyril Pedrosa, qu'il a fallu être aussi assez souple dans la fabrication d'une BD. C'est-à-dire que là, j'imagine, vous n'avez peut-être pas travaillé les planches à la main, où il va falloir tout refaire.
0: Non, bien sûr, il fallait être souple, il fallait surtout être beaucoup à l'écoute. Et ça a été assez facile à faire, parce que Tayo était exactement dans la même démarche. Donc il était très attentif à ce que je lui disais ou à ce que je lui montrais, et j'étais de même très attentif à ce qu'il me disait. Et comme deux musiciens, vous voyez, qui s'écoutent, qui arrivent avec une proposition musicale, qui écoutent comment l'autre répond et qui ensuite répondent en faisant une nouvelle proposition musicale. Et après, bien sûr, en fait, et surtout ce qui a été très long, c'est l'écriture, parce qu'on savait que c'était ça allait être ça notre clé de voûte. Enfin, on allait pouvoir s'appuyer là-dessus. Et après, dans le dessin, on s'est adapté. Moi, j'ai fait des storyboards très très poussés, alors que je le fais pas du tout, mais parce que là, c'était indispensable pour qu'on soit certain que nos scènes coïncidaient parfaitement, et puis parce que c'était un outil de communication très pratique entre nous. Et puis après, dans le travail, effectivement, de finalisation, si vous voulez, en fait, c'est Tayo qui a commencé à faire ses planches, en tout cas pour toute sa partie. Moi, j'avais travaillé mon premier chapitre, qui est un petit peu indépendant, parce que ça raconte l'enfance de Fernando et qu'est-ce qui l'amène à cet endroit-là. Ça, je l'avais fait de manière manière autonome, mais ensuite j'ai attendu que Taïo ait réalisé une cinquantaine de planches pour commencer à faire les miennes. Et effectivement, moi j'ai fait le choix de travailler en numérique, bon, à la fois parce que pour des raisons esthétiques, je voulais produire des images que je ne pouvais pas faire à la main, mais aussi parce que ça me permettait à chaque modification de le faire très facilement, alors que comme Taïo il travaille sur papier, c'était très compliqué, quoi.
1: Alors Cyril, comment vous conseillez aux lecteurs et aux lectrices de lire ce roman graphique, d'abord par votre histoire, par celle de Taïo, ou un petit peu en même temps?
0: En fait, tout est possible. Moi, c'est très simple, je conseille aux lecteurs de commencer par ce qui leur fait envie. J'imagine que bon, des lecteurs connaissent un peu mon travail, donc peut-être qu'ils vont être plus tentés de commencer par mon récit. Ceux qui connaissent plutôt le travail de Taïo vont être plutôt tentés de commencer par le sien. Je pense que le mieux est quand même, peut-être pas de papillonner de l'un à l'autre, même si tout à fait possible, de toute façon les lecteurs ils font bien ce qu'ils veulent. Mais je conseille plutôt de lire un récit en entier et ensuite de passer au suivant. Parce qu'il y a quand même un rythme, une musicalité, quelque chose qui fait que bah, voilà, le récit il est fait pour être lu d'un bloc. Mais après, en fait, on peut rentrer vraiment dans le livre comme on le souhaite. Mais ça ne produit pas le même effet.
1: Non, c'est vrai. Dans les personnages clés, il y a aussi celui que j'ai décrit sur la couverture, vous l'avez abordé, qui porte un sabre. Hein, c'est le samouraï, hein, c'est Toramaru, et qui est fasciné par Fernando. Parce que pour lui, Fernando est un guerrier comme lui. Sauf que Fernando le dit, il a les cicatrices sur son corps de bataille, mais il ne se souvient même plus des visages qu'il a affrontés. C'était aussi tout ce flou, toute cette ambiguïté que vous vouliez créer avec ce personnage de Toramaru.
0: Alors, Toramaru, oui, enfin, c'est-à-dire que je voulais que ce soit un alter ego, mais évidemment avec une différence, parce qu'un alter ego absolu, ça aurait pas été très intéressant. Disons que, vraiment, clairement, je pense que Toramaru est ce qu'était Fernando au mieux de sa forme, on va dire. Parce que je pense que Fernando n'a jamais été aussi léger que Toramaru. Toramaru est un, bon, c'est un voyou, hein. C'est un guerrier, c'est un voyou, mais c'est surtout quelqu'un qui croque la vie à pleines dents. De ce point de vue-là, c'est l'inverse de Fernando. Fernando est quelqu'un, est quand même un personnage qui, je pense, au fil de sa vie, n'a cessé de sombrer de plus en plus dans une mélancolie profonde. Fernando est malheureux dans le monde, alors que Toramaru ne l'est pas. Mais par contre, ils ont ce point commun, tous les deux, d'être vraiment des guerriers.
1: Et d'être intègres aussi, chacun à leur manière.
0: D'être intègres, d'être fidèles. Et d'ailleurs, Toramaru décide de leur amitié. Hein. C'est pas Fernando qui le décide. Et voilà, maintenant nous sommes amis. Et il en est ainsi. Et nous sommes amis pour toujours. Ouais.
1: En fait, hein, moi, Nanbanjin, hein, je le vois comme l'histoire d'une rédemption, d'une seconde chance, de fait, de l'histoire de Fernando, lui qui est le fils adultérin, qui a été confié par son père dès l'enfance à des moines, hein, qui voulaient le faire marcher droit, donc le dresser. Marin, toujours entre deux missions. Et puis là, au Japon, il découvre un autre monde et il se découvre lui. Et c'est toute cette histoire, moi, j'ai l'impression qu'on est en train de voir.
0: Dans mon récit, c'est exactement ça. En tout cas, c'est le fil conducteur de mon récit. C'est vraiment l'histoire d'une reconstruction. C'est un personnage qui échoue dans quelque chose qui, de fait, pour lui, va devenir une forme de paradis, en quelque sorte. Enfin, en tout cas, là, il va pouvoir se reconstruire. Mais en miroir, un des moteurs, alors c'est pas le seul moteur, parce que c'est vrai que Taïo tisse plusieurs intrigues, mais il y a une intrigue très très importante qui est celle de Shobei, et c'est aussi l'histoire d'une reconstruction. Shobei est un personnage très mélancolique, qui a perdu son fils, et qui a perdu un peu le goût de la vie aussi. C'est deux personnages qui se trouvent, et qui se reconstruisent en se faisant du bien l'un à l'autre.
1: On continue de parler de Nanbanjin, hein, Cyril Pedrosa, avec vous, juste après cette pause musicale.

0: de retour dans Entre les cases avec Cyril Pedrosa pour parler de Nan Banjin, cet album vraiment inédit, concocté à quatre mains avec Taiyo Matsumoto et publié dans la collection Air Libre des éditions Dupuis. Ce qu'on peut voir aussi dans cette histoire de Nan Banjin, dans cette histoire de Fernando, moi je trouve c'est qu'au début en fait on est aussi lost in translation que Fernando, Felunando comme Shobei l'appelle, parce que on comprend pas ce qu'il dit. Il fallait aussi que le lecteur, finalement la lectrice, soit aussi perdue, désorientée que Fernando.
1: Oui, c'était très important parce que un des partis pris qu'on a acté ensemble, c'était qu'on allait vraiment le plus possible renforcer la singularité de nos points de vue. Moi, j'ai pris le parti de que le lecteur soit toujours avec Fernando, à côté de lui, et qu'il perçoivent les situations comme lui, qu'ils ressentent même physiologiquement les choses comme Fernando. Donc, de fait, quand Fernando se réveille dans cette île et qu'il entend parler autour de lui une langue qu'il ne comprend pas, un japonais phonétique, et bien je voulais que le lecteur soit dans la même situation, parce que ça me permettait que toute l'évolution de Fernando, le lecteur l'éprouve avec lui. Et en miroir, du côté de Taiyo, quand ces villageois entendent parler ce personnage, et ils l'entendent parler en portugais et ils ne comprennent pas la langue, comme le lecteur ne comprend pas ce que dit Fernando.
0: Exactement. Je trouve que aussi on voit le temps qui passe au langage de Shobei, puisqu'à un moment les bulles sont écrites en français, signe que les deux hommes ont fini par se comprendre, et puis aussi aux rides qui apparaissent sur le visage de Fernando. C'est l'éloge de la lenteur en fait, finalement, Nan Banjin.
1: Un peu, c'est vrai, oui, mais bien sûr. Mais après, je pense qu'un personnage dans son état ne peut pas aller mieux du jour au lendemain. Et alors, je pense que c'est quelqu'un qui vraiment se reconstruit au contact de l'autre. Et puis, il y a beaucoup de moments contemplatifs, mais qui me permettent en fait de dire quelque chose de très simple, c'est-à-dire que le fait d'être dans un ailleurs, on se retrouve face à des paysages qu'on voit. C'est-à-dire que les paysages qui nous entourent, dans lesquels on vit, parfois on ne les voit plus. Et là, tout à coup, ils voient. Et ils voient quoi ? Ils voient ce qui est en vie. Ils voient la faune, la flore. Et je pense que ça le... D'abord, ils voient de la beauté. Et puis ça lui permet de retrouver le goût de la vie, en fait, tout simplement.
0: C'est vrai que vous parlez de planches contemplatives. Il y a aussi un côté un peu mystique. Et je trouve qu'il y a des moments où les dessins sont presque des esquisses de Fernando, comme pour bien montrer qu'il est comme une ombre dans cette vie qu'il a finalement choisi de ne pas quitter.
1: C'est vrai, c'est à la fois une ombre et puis c'est des moments parfois de fusion sensorielle. Il y a un moment que j'aime beaucoup, c'est la première fois que Fernando va pêcher avec Shobei. Il y a un truc tout simple, voilà, il met son pied dans l'eau et il disparaît presque. C'est-à-dire que lui, l'eau, cette eau froide et tout ça, voilà, ça ne fait plus qu'un. Et c'est un premier, pour moi, c'est le premier moment de ça va mieux, déjà.
0: Quelles sont les planches, justement, ou les cases qui ont été les plus difficiles à dessiner? Est-ce que c'est les cases où il y a foule, ou justement celles qui sont plus dépouillées, qui sont plus en accord avec la nature?
1: Non, les choses les plus difficiles à dessiner, c'était les moments où il y a beaucoup de choses, le village, les villageois. Et de manière générale, pour moi, ce qui était difficile à dessiner, c'était des personnages japonais. Évidemment, je n'ai pas en tête des milliards de visages japonais. Je n'associe pas en moi des émotions ou des caractéristiques psychologiques à des visages comme je peux le faire avec des personnages occidentaux. J'ai pris l'exemple souvent, mais si on me dit dessine-moi un pêcheur français des années 30, un vieux pêcheur français des années 30, j'ai plein de visages qui me viennent en tête. Pour le faire avec un personnage japonais, je suis vraiment en difficulté. Et là, ça a été très difficile. Donc j'ai beaucoup regardé le travail de Taiyo. Je lui ai demandé parfois, mais à qui tu pensais? Et en fait, lui, il ne pensait pas à quelqu'un en particulier. Il est comme moi, il a des tas de représentations intérieures, mais qui lui sont familières et que je n'ai pas. Donc ça, c'est vrai que c'était honnêtement le plus difficile.
0: Et j'imagine aussi, Cyril, que pour se documenter, il n'y a pas eu juste aussi les échanges en visio avec Taiyo Matsumoto. Vous êtes aussi allé sur place, hein, au Japon.
1: Oui, je suis allé sur place. Alors Taiyo aussi, de son côté, d'abord, a travaillé avec un historien de très près, comme il l'avait fait sur Samouraï Bambou. Donc, parce que je pense qu'il tenait à que ce soit très ancré dans le réel de cette époque. Donc il m'a transmis beaucoup de documentation, mais je suis aussi allé là-bas plusieurs fois, en repérage. On est allé ensemble sur l'île de Tanegashima. J'avais fait tout un tour du Japon pour aller voir plusieurs fermes Edo reconstituées. Parce que voilà, je ne connais rien à cette architecture, je ne connais pas les objets, donc j'avais besoin vraiment de beaucoup de documentation. Mais le fait est aussi que comme j'ai dessiné après Taillot, je me suis aussi beaucoup appuyé sur ce qu'il avait mis en place.
0: Alors ce que vous montrez dans Nabanjin, c'est ce 16e siècle que vous décrivez, c'est-à-dire que ce soit en 1513 au Portugal où on voit Fernando qui est un petit garçon, ou en 1531 où il touche le sol du Japon, en fait c'est le 16e siècle des conquêtes, des empires maritimes qui se déploient en Afrique et en Asie, et c'est aussi l'époque de l'évangélisation à outrance. C'était aussi ce contexte-là que vous vouliez explorer, que vous vouliez mettre en avant?
1: Alors, disons que je ne voulais pas forcément à tout prix le mettre en avant. Maintenant, le fait est que c'était ce contexte-là dans lequel se déployait cette histoire. Moi, mon moteur principal, c'était vraiment le moment zéro de la rencontre entre deux civilisations totalement étrangères l'une à l'autre et en même temps d'un très très haut niveau de sophistication. Maintenant, c'est vrai que ce sujet, disons, pas tant forcément d'ailleurs de l'évangélisation, mais il en fait partie, mais c'est le début de la mondialisation, c'est le moment des grands empires qui se constituent, etc. Et donc, en fait, c'est le moment où l'altérité commence à s'amoindrir. C'est quelque chose qui me peine aujourd'hui, c'est à quel point, l'altérité se réduit. Alors, bien sûr, il y a des tas de raisons, y compris parfois des raisons positives à ça, mais disons que j'ai beaucoup de nostalgie pour des époques ou pour des moments où des civilisations très différentes vivaient et pouvaient se déployer parce qu'il y avait des expériences humaines très différentes qui se vivaient. Ce moment-là en particulier, le 16e siècle, c'est vraiment un moment de bascule de ce point de vue-là.
0: Alors, Cyril, Nanbanjin montre un choc des cultures où chacun s'apprivoise. Moi, je voudrais savoir dans quel voyage vous avez ressenti, vous, un choc des cultures, c'est-à-dire un temps d'adaptation plus long qu'ailleurs dans votre vie?
1: Oh, ça, c'est une question très difficile. Pour être tout à fait honnête, j'ai pas tellement eu d'occasion dans ma vie de me retrouver dans une situation où je me retrouvais immergé dans un autre monde dans lequel, disons, mon confort intérieur ou extérieur était mis à mal. Je l'ai fait qu'à travers des voyages et c'est une situation beaucoup plus légère que ça, beaucoup plus légère que ça. Non, en fait, pour être franc, j'ai plutôt l'impression parfois dans ma vie ici de me retrouver un peu en état de choc, c'est-à-dire que le monde qui m'entoure me violente un peu. Enfin, je suis pas le seul, et en plus me violente. Enfin, voilà, je suis très privilégié dans une situation très confortable, mais je le trouve âpre, ce monde. Et donc voilà, c'est un choc souvent de le recevoir, et c'est un choc pour plein de gens. Et voilà, c'est mon expérience personnelle.
0: Bon, heureusement, des fois, il y a aussi le cinéma pour s'évader, notamment les films d'animation. Ça me permet de poser la question, il en est où ce projet de film d'animation que vous avez? Même si je précise qu'on va pouvoir voir un travail que vous avez fait puisque vous êtes le directeur artistique de Carmen l'oiseau rebelle et qui va sortir donc à la fin de l'année sur les écrans. Alors votre projet à vous?
1: Mon projet à moi, qui s'appelle La Longue Nuit, écoutez, là on est dans l'écriture, dans le dur de l'écriture, parce qu'on est arrivé à un moment où, et ça arrive parfois, en tout cas, assez souvent quand même, je pense au cinéma, de tout à coup, en fait, ce qu'on a écrit, ça ne va pas du tout. Et il faut tout reprendre à zéro. Et il faut avoir la patience et la modestie de le faire. Et donc, on est vraiment dans ce moment-là. Là, on a tout reposé à plat. On a démonté le moteur, vous voyez. Et on a toutes les pièces devant nous. Et on se dit, alors, comment on remonte ça pour que ce soit mieux?
0: Ben voilà, la patience. On y était. Ben, la patience donc, qui caractérise Nanbanjin. Merci beaucoup, Cyril Pedrosa. Ben, je rappelle donc la sortie de cet album Nanbanjin, publié dans la collection Air Libre des éditions Dupuis. Une même histoire racontée par vous d'un côté et par Taiyo Matsumoto de l'autre. Merci.
1: Merci beaucoup.
0: Entre les cases, c'est déjà fini. On se retrouve la semaine prochaine pour un album qui nous emmènera en Italie, au milieu des chevaux de course, pour une histoire d'allégeance, d'emprise, mais aussi et surtout, d'amour et d'émancipation. À la semaine prochaine et d'ici là, prenez soin de vous et aussi des autres.

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0: bouleversent dans nos certitudes et nous dérangent dans nos sécurités. Se retrouver face à face avec notre frère pour lui dévoiler notre blessure et son péché, pardonner 77 fois cette fois, et aujourd'hui, se voir récompensé de la même façon pour une heure de labeur que pour une journée entière, décidément, nos pensées ne sont pas ses pensées et nos chemins ne sont pas ses chemins. Seigneur, apprends-nous à élargir nos cœurs aux dimensions du tien.
1: Lecture du livre du prophète Isaïe. Cherchez le Seigneur tant qu'il se laisse trouver. Invoquez-le tant qu'il est proche. Que le méchant abandonne son chemin et l'homme perfide ses pensées. Qu'il revienne vers le Seigneur qui lui montrera sa miséricorde. Vers notre Dieu qui est riche en pardon. Car mes pensées ne sont pas vos pensées et vos chemins ne sont pas mes chemins. Oracle du Seigneur. Autant le ciel est élevé au-dessus de la terre, autant mes chemins sont élevés au-dessus de vos chemins et mes pensées au-dessus de vos pensées. Parole du Seigneur.
0: Le prophète Isaïe a été surnommé par les chrétiens le prophète évangéliste, car c'est dans ses récits que l'on retrouve le plus d'annonces de la venue du Messie. Les lectures de ce dimanche nous en livrent un bel exemple. Au chapitre 55, nous entendons le Seigneur consoler Jérusalem qui s'était éloignée de lui. L'exil à Babylone a desserré les liens entre le Seigneur Dieu et son peuple, et pour un temps, Israël a été traité comme une femme rejetée. Puis, au début du chapitre 55, vient cette invitation. « Hola, vous tous qui avez soif, voici de l'eau. Venez, même sans argent. Venez, prenez de quoi manger, c'est gratuit. » La bonté de Dieu déborde et se manifeste par une grâce pleine et gratuite pour tous, y compris pour les gentils. Cependant, cette grâce reste une invitation. Personne ne peut être forcé. Tournez-vous vers le Seigneur maintenant qu'il se laisse trouver. Oui, comme Moïse l'a fait devant le buisson ardent, il y a un mouvement à faire, un déplacement. Si le Seigneur se laisse trouver, c'est qu'il faut le chercher. En le cherchant, nous réalisons que certaines de nos pratiques ou que certaines de nos pensées freinent ou empoisonnent notre recherche. Un pas en avant, deux pas en arrière. Mais le prophète ajoute, « Le Seigneur aura pitié de nous et de nos allers-retours. Son pardon est si large que rien ne peut empêcher nos retrouvailles avec lui. » Il ajoute, « Mes pensées ne sont pas vos pensées, mes chemins ne sont pas vos chemins. » Je crois que ça, nous l'avions compris depuis longtemps. Tout le récit biblique nous révèle à quel point, depuis Abraham, en passant par Jacob, Joseph et ses frères, les rois David et Salomon et tous leurs descendants, non, leurs pensées et les nôtres ne sont pas celles de Dieu. Et ce que nous découvrons aujourd'hui dans l'évangile de Matthieu vient le confirmer d'une façon radicale. Ne nous inquiétons pas de cette distance aussi grande que celle qui existe entre le ciel et la terre. Dieu est Dieu et nous sommes qui nous sommes. Mais réjouissons-nous de sa bonté, de sa miséricorde, de son intelligence, de sa justice et de toutes ses qualités qui nous ouvrent tous les jours un chemin unique pour chacun. Car n'oublions pas que nous sommes créés à son image et à sa ressemblance. Bonne route !

0: Nous avons entendu le psaume 144. Lecture de la lettre de saint Paul apôtre aux Philippiens. Frères, soit que je vive, soit que je meure, le Christ sera glorifié dans mon corps. En effet, pour moi, vivre c'est le Christ, et mourir est un avantage. Mais si, en vivant dans ce monde, j'arrive à faire un travail utile, je ne sais plus comment choisir. Je me sens pris entre les deux. Je désire partir pour être avec le Christ, car c'est bien préférable. Mais à cause de vous, demeurer en ce monde est encore plus nécessaire. Quant à vous, ayez un comportement digne de l'évangile du Christ. Parole du Seigneur.
1: Pour moi, vivre, c'est le Christ, nous déclare saint Paul dans une de ses formules dont il a le secret. Chacun et chacune de nous entendons cette proclamation de façon particulière. Et je voudrais pour ma part développer cette idée autour d'un sentiment qui a fait couler beaucoup d'encre depuis le début de ce mois de septembre. Je veux parler de l'empathie. Depuis la déclaration fracassante d'Elon Musk, dans laquelle il disait que l'empathie serait la faiblesse fondamentale de la civilisation occidentale, les commentaires ont afflué. Tout en reconnaissant le bon côté de l'empathie, le fondateur de SpaceX précisait que l'empathie était instrumentalisée par certains groupes, entre guillemets, qui exploitent ainsi une faille dans la civilisation occidentale qui est la réaction empathique. Ainsi, l'empathie, qui pour moi se trouve au cœur de la vie du Christ et donc du chrétien, devient, au dire d'un des hommes les plus puissants de la planète, une faiblesse fondamentale mettant en danger notre civilisation. À l'opposé de cette position, nous entendons la philosophe Hannah Arendt affirmer « La mort de l'empathie humaine est l'un des signes les plus précoces et les plus révélateurs d'une culture sur le point de sombrer dans la barbarie. » Après l'Holocauste, Hannah Arendt savait de quoi elle parlait. Pour conclure, je reprendrai les mots du père jésuite Michel Bach dans son beau livre « L'empathie fait des miracles ». Je le cite. « Ce dont nous avons le plus besoin, c'est d'être en relation les uns avec les autres. Or, nous sommes souvent déconnectés les uns des autres et aussi de nous-mêmes, et donc, forcément, de Dieu. » Il ajoute « Je crois que l'empathie nous reconnecte au meilleur de nous-mêmes. C'est là que réside le miracle, parce que la guérison, c'est finalement une réconciliation avec le meilleur de nous-mêmes. Il y a là une transformation qui s'opère, qui est de l'ordre du miracle. Non pas au sens de quelque chose qui est contraire aux lois physiques, mais plutôt comme ce qui opère précisément une réconciliation. Avec soi-même, avec les autres et avec Dieu. Alors, si l'empathie est un élément essentiel de la révélation de Dieu, essayons l'empathie comme antidote aux puissances contraires. Et comme le dit saint Paul, que je vive ou que je meure, le Christ sera glorifié en chacun de nos gestes d'amour à l'égard de ceux qui nous entourent.

0: Évangile de Jésus-Christ selon saint Matthieu. En ce temps-là, Jésus disait cette parabole à ses disciples. Le royaume des cieux est comparable au maître d'un domaine qui sortit dès le matin afin d'embaucher des ouvriers pour sa vigne. Il se mit d'accord avec eux sur le salaire de la journée. Un denier, c'est-à-dire une pièce d'argent, et il les envoya à sa vigne. Sorti vers 9 heures, il en vit d'autres qui étaient là, sur la place, sans rien faire. Et à cela, il dit « Allez à ma vigne, vous aussi, et je vous donnerai ce qui est juste. » Ils y allèrent. Il sortit de nouveau vers midi, puis vers 3 heures, et fit de même. Vers 5 heures, il sortit encore et trouva d'autres qui étaient là, et leur dit « Pourquoi êtes-vous restés là toute la journée sans rien faire ?» Ils lui répondirent « Parce que personne ne nous a embauchés. » Il leur dit « Allez à ma vigne, vous aussi. » Le soir venu, le maître de la vigne dit à son intendant « Appelle les ouvriers et distribue le salaire en commençant par les derniers pour finir par les premiers. » Ceux qui avaient commencé à 5 heures s'avancèrent et reçurent chacun une pièce d'un denier. Quand vint le tour des premiers, ils pensaient recevoir davantage. Mais ils reçurent, eux aussi, chacun, une pièce d'un denier. En la recevant, ils récriminaient contre le maître du domaine. « Ceux-là, les derniers venus, n'ont fait qu'une heure, et tu les traites à l'égal de nous qui avons enduré le poids du jour et la chaleur. » Mais le maître répondit à l'un d'entre eux, « Mon ami, je ne suis pas injuste envers toi. N'as-tu pas été d'accord avec moi pour un denier? Prends ce qui te revient et va-t'en. Je veux donner au dernier venu autant qu'à toi. N'ai-je pas le droit de faire ce que je veux de mes biens? Ou alors ton regard est-il mauvais parce que moi, je suis bon? C'est ainsi que les derniers seront premiers et les premiers seront derniers. Acclamons la parole de Dieu.
1: Louange à toi, Seigneur Jésus. Le psaume nous chante « Le Seigneur est juste en toutes ses voies, fidèle en tout ce qu'il fait ». Ce n'est manifestement pas ce que pensent les ouvriers mis en scène dans la parole de ce dimanche. Ils pensent plutôt, comme nous aussi d'ailleurs, que le Seigneur cette fois perd le sens commun, car rétribuer de la même façon un ouvrier engagé à l'aube et celui qui se présente à la fin du jour n'est pas de l'ordre d'une justice bien pensée. Et pourtant, ces pensées ne sont pas nos pensées. Reprenons le fil. À l'époque de Jésus, le denier donné aux ouvriers correspond au salaire nécessaire à un journalier pour faire vivre décemment sa famille. En se mettant d'accord avec eux pour un denier, le maître du domaine tient donc compte du bien-être de ses ouvriers de la première heure. Et lorsqu'il promet à ceux qu'il engage par la suite un salaire juste, c'est certainement pour que cela aussi ait une vie décente. Les payer moins qu'un denier, comme convenu avec les premiers, serait les condamner à une vie indécente. L'injustice apparente nous montre d'abord comment le maître du domaine se préoccupe du bien-être de tous ces gens. En face, la réaction des premiers embauchés nous semble légitime. Nous aurions sans doute les mêmes réticences. Mais en quoi ont-ils été lésés? Ils ont reçu ce qui leur avait été promis, ni plus ni moins. Cependant, notre cœur a tendance à comparer. Comme il est difficile d'accepter qu'un autre, peut-être moins méritant que moi, puisse être traité avec la même dignité ou avec la même reconnaissance. Et justement, c'est là toute la leçon de la parabole. Avec le maître du domaine, il n'y a pas de mérite qui tienne. Tous, ceux de la première heure et ceux de la 11e, ont part à la même reconnaissance de la part de celui qui attend patiemment jusqu'à la fin du jour que ses fils et ses filles s'approchent pour se faire embaucher. Ce n'est pas une question de mérite. Ce n'est pas une question d'heures prestées, c'est une question d'amour. Le psaume 144 nous le dit. La bonté du Seigneur est pour tous, sa tendresse pour toutes ses œuvres. Oui, voilà ce qui nous heurte. Priant ou non priant, pratiquant ou non pratiquant, bon chrétien ou moins bon chrétien, ou pas chrétien du tout. La bienveillance de Dieu, la gratuité de son pardon est distribuée à tous. Et nous sommes invités à nous en réjouir, car c'est comme cela que se construit le royaume annoncé par le Christ. Nous réjouir de voir et de célébrer la bonté de Dieu à l'œuvre chez les autres. Louer et remercier le Seigneur pour le bien qui se fait autour de nous, quand bien même nous n'en serions pas les auteurs ou les bénéficiaires directs. Cette parabole parle du royaume des cieux. Manifestement, la logique de ce royaume n'est pas celle de ce monde, car le critère dans ce royaume, toujours à construire, c'est la bonté. La bonté de Dieu, notre bonté, qui vient bouleverser les systèmes habituels. Demandons donc au Seigneur de transformer nos cœurs et nos regards pour que nos chemins rejoignent les siens, pour que nos pensées correspondent à ses pensées, surtout lorsqu'elles nous heurtent et nous font douter de lui. Dieu est Dieu.

0: Notre Père qui es aux cieux, que ton nom soit sanctifié, que ton règne vienne, que ta volonté soit faite sur la terre comme au ciel. Donne-nous aujourd'hui notre pain de ce jour. Pardonne-nous nos offenses, comme nous pardonnons aussi à ceux qui nous ont offensés, et ne nous laisse pas entrer en tentation, mais délivre-nous du mal.
1: Car c'est à toi qu'appartiennent le règne, la puissance et la gloire pour les siècles des siècles.
0: Amen. Amen.
1: Lina et moi vous souhaitons à toutes et tous un très très beau dimanche sans voiture.
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Bonjour et bienvenue sur B-Flat, le magazine jazz de Carla Pouchedou. Aujourd'hui, on parlera des événements de cet été 2026, en commençant par le festival Couleur Café, qui se tiendra du vendredi 26 au dimanche 28 juin au parc de Séguem, et qui pendant 3 jours rassemblera artistes émergents et des renoms issus de la scène groove, jazz et alternative dans une atmosphère festive. L'une des têtes affiches de Couleur Café cette année est les renommés groupe londonien Ezra Collective, dont on va écouter leur nouveau single Only Love, feat pas salut, issu du nouvel album Here Because of Hope.

Et c'était Ezra Collectif avec Only Love. Ne ratez pas Paris Songo les samedis 27 au Couleur Café. Et les dimanches 28, retrouvez également DC3, les jeunes artistes anglais qui mélangent gospel, hip-hop et jazz dans un sound unique. Et voici pour vous le morceau I Know de DC3.

Et du 24 au 28 juin se tiendra également les tournées Jazz Festival avec une programmation d'exception, en commençant par la superbe Celeshu and the Gallants, dont on va écouter Another Way.

Et c'était Selachou and the Gallants, ici sur B-flat. Et notre groupe du plat pays qui performera les 24 juin aux tournées jazz est hyper content, dont on va écouter leur morceau Corinne live à Bercheburg. Ici, hyper content pour vous sur B-flat.

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Et c'était hyper content avec Corinne. Les mercredis 24 juin, vous retrouverez également les groupes Toucan, qui performera également au Ghent Jazz, qui se tiendra du 2 au 18 juillet sur le site de la Bijlok à Gand. J'espère avoir bien dit en flamand. Je ne pense pas, mais bon, ça passe quand même. Avec une programmation locale et internationale, mêlant soul et légende du jazz. Le 18 juillet, vous y retrouverez justement les groupes bruxellois Toucan avec leur univers qui mêle musique électronique, post-rock et jazz. Et voici pour vous les morceaux Love des Toucan.

0: Et c'était Toucan ici sur Biflat. Je vous invite à nouveau à ne pas rater ces trois festivals de cet été, Cooler Café, Tournée Jazz et Ghent Jazz, pour un été rempli de musique et de grooves. Et toujours au Ghent Jazz, retrouvez la chanteuse bruxelloise Kezia, qui performera le vendredi 17 juillet au Garden Stage, deux fois à 19h35 et 21h20. Et voici pour vous Kezia avec une live session du morceau « All of Me ».
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Et c'était Kezia avec Hold of Me. Je vous remercie d'avoir été avec nous aujourd'hui et je vous donne rendez-vous les mois prochains pour un nouvel épisode de B-Flat, le magazine jazz de la Belgique francophone. Encore merci et une très belle journée à vous.

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1: Bonjour à toutes et à tous, bienvenue dans Décryptage, une émission de Catobel.

0: Bonjour Julien, heureuse d'être ici.
1: Merci, très heureux de vous retrouver. En effet, vous êtes membre active de Baluchon Alzheimer Belgique, mais vous connaissez aussi cette maladie de très près puisque vous avez vous-même été ce qu'on appelle une aidante proche. À quelques jours de la Journée mondiale Alzheimer, j'aimerais d'abord partir de quelque chose de très simple. Qu'est-ce qu'on sait de cette maladie quand on l'a vécue auprès de quelqu'un comme vous ?
0: Alors c'est un accompagnement qui est extrêmement difficile, dur, âpre. Moi j'ai accompagné mon mari pendant 10 ans, j'ai trouvé que c'était vraiment d'une difficulté immense et c'est à ce titre-là que j'aime parler de la maladie d'Alzheimer pour rejoindre tous les aidants. Mais j'y ai trouvé aussi des très très belles choses dont je vous parlerai plus tard, qui m'ont vraiment transformée, qui m'ont beaucoup appris.
1: C'est pas la première fois, hein, année après année, qu'on se parle de ça, de Baluchon. Et puis de la maladie d'Alzheimer et de cette magnifique association Baluchon Alzheimer Belgique, qui est une ASBL justement qui s'occupe de soulager un peu les aidants proches. Ça fait 10 ans que vous faites ça. Évidemment, au départ, vous avez rejoint Baluchon Alzheimer parce que c'est une structure qui vous avait beaucoup aidé, fait beaucoup de bien, soulagé en tant qu'aidante proche. Comment est-ce que dans votre militantisme soft, si j'ose dire aujourd'hui, vous évoluez ? Comment vous vous sentez ?
0: Écoutez, j'ai observé, d'abord je vous parlerai après de ce qu'est l'association, mais ce que j'ai remarqué depuis, Eric s'est éteint il y a 10 ans, et au début, quand vous m'interviewez, j'étais vraiment encore dans la maladie, et j'exprimais toute la difficulté, les belles choses que j'avais entendues et vues à travers mon mari. Je me demandais finalement quelle était, après 10 ans, quelle était ma légitimité, au fond, après ces 10 années. Il y en a sûrement d'autres qui pourront en parler bien mieux que moi, étant dans le sujet, dans le vif du sujet. Eh bien, figurez-vous que je me suis aperçue de quelque chose que je trouve assez étonnant. Je parlais souvent avant de l'héritage, de ce que Eric m'avait laissé. Mais ce qui m'est apparu cet été, c'est que oui, je n'oublie pas la difficulté de l'accompagnement d'une personne atteinte de la maladie d'Alzheimer, de la douleur, de la tristesse, de tous ces mots-là. Mais j'ai constaté, j'ai plus que constaté, j'ai été touchée cet été par le fait que ces 10 années d'accompagnement, dans une toute petite partie de mon cœur, malgré les difficultés et la douleur, je crois qu'il y a, c'est peut-être le moment, non mais c'est aberrant ce que je vais dire, mais c'est peut-être, ça a peut-être été un moment où dans un coin de mon cœur, ça a été un des moments les plus heureux de ma vie. C'est assez curieux, et je pense que ça vient du fait que le Seigneur était là, que le Seigneur m'a accompagnée. C'est comme ça aujourd'hui, après 10 ans, que je vois cet accompagnement, voilà. Il m'a fallu 10 ans pour réaliser que j'étais au fond, dans le creux de mon cœur, très très heureuse d'être auprès du Seigneur.
1: Merci Béatrice Papayens pour cette confession, dirais-je presque. Elle a quelque chose de subtil et de complexe à la fois. Pour revenir à des choses très terre-à-terre, c'est aussi mon rôle de journaliste. Qu'est-ce qu'on peut dire de Baluchon Alzheimer concrètement ? Que fait cette ASBL ?
0: Alors c'est une association que je bénis, qui a été créée par Marie Gendron en 1999. Elle est canadienne, c'est une infirmière, docteur en gérontologie. Et elle a développé un concept qui consiste à faire venir chez vous, à domicile, des baluchonneuses, qui a pour mission de remplacer l'aidant. L'aidant peut enfin se reposer, partir à l'extérieur. La baluchonneuse accomplit le travail jour et nuit pendant un certain nombre de jours, de 5 à 8 jours. Et je dois dire que cette association a été pour moi une bénédiction. Parce que d'abord j'ai eu affaire à des baluchonneuses qui étaient très très compétentes, qui étaient des professionnels rémunérés, qui ont eu une formation vraiment très adaptée à cette douleur. Et j'ai eu non

0: seulement l'impression, mais le sentiment d'être vraiment soulagée. Et j'ai pu partir quelques jours. Ah, ce n'est que quelques jours, mais c'était pour moi une perspective de vie. Et cette association, aujourd'hui, rend service à 72 familles et preste 532 jours par an. Et voilà, j'ai envie de défendre ce qui m'a sauvée, au fond.
1: Oui, ça répond un peu, j'imagine, à la mauvaise conscience qu'on peut ressentir quand on s'en va, qu'on est aidant proche et qu'on laisse au domicile une personne malade dont on s'imagine qu'elle a développé une forte dépendance à soi et à sa présence.
0: Oui, sûrement, on a des remords et on a des sentiments très controversés qui se mélangent. Mais il y a un moment donné où, comme on est le pilier de la famille, il faut d'une certaine manière se protéger et se reposer. Parce que bon nombre d'aidants, et ça je l'ai constaté pendant ces 10 années où j'accompagne des amis qui ont cette douleur, beaucoup d'accompagnants finissent par tomber malades. Et ça, ça m'énerve. Ça m'énerve, je vous dis tout de suite. Donc, quand je leur parle, je parle de la maladie, bien que je ne sois pas médecin. Mais moi, ce qui m'attache, c'est de parler des aidants. Et justement, à ce titre-là, j'ai écrit un livre qui s'appelle « Au fil de l'oubli ». Et c'est la vision de l'aidant à travers... C'est la vision de l'aidant à travers la maladie. C'est ça.
1: C'est magnifique ce livre. Il y a des textes, évidemment, que j'invite nos auditeurs et nos auditrices à découvrir. Mais il y a aussi quelques photos, certaines plutôt de loin. Et elles sont floues, floutées, comme si la réalité était difficile à percevoir de loin. Prendre du recul devient compliqué. Et par contre, il y a des photos très proches. On voit le grain, la peau du visage. C'est évidemment photographié avec une forme d'affection et d'amour, comme si on était uniquement et seulement dans cette relation-là, la proximité des corps dans l'oubli qui marque les personnes atteintes de la maladie d'Alzheimer. Il y a un peu un problème à en parler dans les médias, je le sais, de cette maladie, parce que on est un peu démunis quant au remède, quant à la solution qu'on attend évidemment comme une bonne nouvelle et qui ne vient pas. Alors vous n'êtes pas médecin, vous l'avez bien dit, cela dit, vous êtes au cœur de ces problématiques-là. Qu'est-ce qu'on sait aujourd'hui de l'espoir subtil et petit, certes, mais espoir quand même qu'on peut nourrir quant à la possibilité un jour de savoir, de pouvoir guérir cette maladie.
0: Écoutez, comme c'est une question importante dont les aidants attendent une réponse claire et précise, je me suis permis de demander à Sophie Van de Piet, qui nous a rejoint dans le conseil d'administration de l'ASBL Baluchon Alzheimer Belgique, qui elle-même est une économiste belge de la santé, chercheuse et experte en stratégie de la santé globale. Donc je vais simplement, tout simplement, pour être très précise, lire ce qu'elle m'a dit à propos de la médecine et de cette maladie. La recherche sur Alzheimer est très active et avance dans plusieurs directions. On ne cherche plus seulement à traiter les symptômes. De nombreux traitements actuellement étudiés visent à agir sur les mécanismes de la maladie et à en ralentir la progression. Mais il faut rester prudent. Beaucoup de ces traitements sont encore au stade de la recherche clinique et nous ne pouvons pas encore parler de guérison. Par ailleurs, il y a à Gand, à Luzette Gand, il est possible de faire un test. Alors, je vous lis toujours parce que j'aime la précision dans ce domaine-là. Le test n'est pas destiné à dépister systématiquement toute la population ou toute personne qui s'inquiète pour sa mémoire. Les recommandations actuelles préconisent son utilisation dans un contexte médical approprié chez les personnes présentant un déclin cognitif objectif et pour laquelle il existe une suspicion raisonnable de maladie d'Alzheimer. Donc c'est d'une prise de sang que l'on peut faire à Gand. Pour ceux qui... Voilà. Donc voilà, la médecine avance doucement et il y a des pistes.
1: Merci en tout cas pour tout ça. Ça nous a permis de faire un tout petit tour d'horizon, mais aussi de parler des aidants proches. On n'en parle pas assez dans le cadre de cette maladie, la maladie d'Alzheimer, dont je rappelle que ce sera la journée mondiale le 21 septembre. On va écouter quelques secondes de musique et on se retrouve juste après ça pour parler de tout à fait autre chose, en l'occurrence d'Amazonie, du Brésil et de syncrétisme religieux. Toujours avec vous, Béatrice Babayans. À tout de suite.

0: Vous écoutez toujours Décryptage, bienvenue à vous si vous nous rejoignez, nous voici dans la salle des archives, toujours avec ma première invitée Béatrice Papayans. Aujourd'hui, nous retournons quelques années en arrière autour du synode spécial pour l'Amazonie convoqué par le pape François et qui s'est tenu à Rome en octobre 2019. Un synode qui avait notamment interrogé la manière dont l'Église pouvait être réellement présente dans un territoire immense, marqué par des réalités géographiques très particulières, mais aussi par une formidable diversité de peuples, de langues et de cultures. À l'époque, le théologien Christophe Herings en parlait dans l'émission Une question à la foi de Cato Bell. On l'écoute.
1: Comment évangéliser, comment faire pour évangéliser, annoncer la parole de Dieu dans ce lieu particulier, donc dans une culture particulière, qui est celle notamment des indigènes en Amazonie. Donc c'est une question de l'inculturation. C'est quoi l'inculturation? Mais c'est comment traduire le message de l'Évangile, qui est évidemment universel, qui concerne tout le monde, mais dans une culture particulière. Parce que l'Évangile parle à chaque personne, avec ce qu'il est, et aussi à chaque culture, dans ce qu'elle est. Et donc, voilà, ça aussi, ça concerne toutes les églises locales, comment inculturer, faire entendre le message concrètement à une population, à une église donnée. Voilà, il y a des questions aussi concernant, un peu dans le même sens, est-ce qu'on ne ferait pas, on mettrait pas en place un rite amazonien? Sachant que dans l'Église catholique latine, bon, il y a le rite latin qu'on célèbre pour la plupart, mais en fait, ce qu'on sait moins, c'est qu'il y a, à côté du rite latin, 22 autres rites, donc notamment pour célébrer la messe en Orient et ailleurs. Et donc là aussi, l'idée serait d'avoir un rite où les Amazoniens pourraient exprimer leur propre sensibilité culturelle, mais aussi théologique, parce que ça va toujours ensemble. C'est ça qui est beau aussi dans la communion de l'Église, c'est que chaque peuple, chaque continent, chaque Église particulière a des choses propres à apporter à l'ensemble, a des richesses propres à apporter. On dit des Amazoniens, bien qu'ils ont une vision du monde qu'on appelle une cosmovision, avec une grande importance de la terre, qui est un peu considérée comme une mère chez eux. Voilà un exemple parmi d'autres, donc que ça puisse s'exprimer aussi.
0: Voilà, c'était le théologien Christophe Herings dans l'émission Une question à la foi en octobre 2019. Béatrice Papayans, si je voulais faire entendre cette archive, c'est aussi parce que vous connaissez très bien, vous, le Brésil et que vous m'avez déjà parlé de quelque chose qui, vu d'Europe, peut être assez déroutant, ce qu'on appelle le syncrétisme religieux. Quand on utilise ce mot au Brésil, de quoi on parle concrètement ?
2: Écoutez, le syncrétisme, c'est assez exotique et joli à voir. C'est-à-dire que le syncrétisme est né au Brésil par l'apport des Afro-Brésiliens qui sont arrivés au Brésil par l'esclavage en 1532. Pour pouvoir pratiquer leur croyance, ils ont calqué leur croyance sur le calendrier chrétien. C'est ainsi. Et j'ai assisté à ça et c'était assez beau. J'étais donc dans le Nord-Est et j'ai assisté à la fête de la déesse de la mer qui s'appelle Iemanjá. Alors, c'est une statue bleue et blanc, donc on pense à la Vierge Marie, qui est assez pulpeuse, parce qu'au Brésil, tout est pulpeux, le corps est pulpeux. Chez nous, c'est assez beaucoup plus sobre, la Sainte Vierge est beaucoup plus sobre. Là-bas, elle a des formes. Et elle représente donc la déesse de la mer. Et tous les gens offrent des vasques de fleurs qu'ils ont achetées à grand prix et l'offrent à la déesse de la mer. Donc, tout le monde descend dans la mer avec ses paniers, se préoccupe surtout que ces paniers vont au large, vont au-delà des vagues. Et ce sont des offrandes et des vœux que les locaux font à la déesse de la mer. Et tout ce qui est refoulé, alors ces paniers évidemment se dégonflent, vont dans l'eau, les trois quarts des fleurs vont dans cette mer, et certaines fleurs sont rejetées sur le sable. Et ça, le symbole de ça, c'est le fait que tous les vœux ne sont pas exaucés. Et j'ai trouvé que c'était une symbolique, un syncrétisme qui était assez joli.
0: Mais est-ce que le clergé local participe à ça, ou est-ce qu'il voit ça d'un mauvais œil? Parce que là, pour le coup, on parlait tout à l'heure de l'Amazonie dans l'archive, où l'Église essaye de s'adapter un peu, disons, aux coutumes locales. Là, c'est plutôt les coutumes locales qui se fondent dans le catholicisme, mais il semblerait que l'héritage précolonial, et tant mieux peut-être, soit surtout la chose préservée. Est-ce que le clergé est là et souriant, en gros?
2: Le clergé n'est pas là. Mais je vais vous raconter une conversation que j'ai eue à ce moment-là, d'une grand-mère comme moi, et je lui parlais du christianisme en Europe, un peu les églises qui se vident, et là-bas, pas du tout. Elle me dit, j'ai une fille formidable. Ah bon? Moi, je trouve ça formidable. Oui, oui, parce que elle va fêter Yemanja, mais elle va aussi aller à l'église, et elle va aussi aller à l'église catholique, et elle va aussi aller chez les évangélistes. Les évangélistes ont pris beaucoup de place ces 40 dernières années. Et sa grand-mère était tout à fait satisfaite de cette posture, ouais. De cet éclectisme, exactement. Et ça ne pose aucun problème. Cependant, j'ai aussi assisté à des messes catholiques, et j'ai vu l'apport d'offrandes, de fruits, les chants, le côté tellement chaleureux que nous devons apprendre aussi de ces messes. Donc oui, je pense que le syncrétisme a lieu dans les églises.
0: Aussi. Sur les plages et dans les églises aussi. Merci beaucoup Béatrice Papayens d'avoir été avec nous aujourd'hui pour parler de la maladie d'Alzheimer en première partie et de ceux qui l'accompagnent, pour nous avoir fait découvrir le travail de Baluchon Alzheimer Belgique, et puis pour ce magnifique détour par le Brésil, j'avais l'impression d'y être. Merci à vous, à très bientôt.
2: À très bientôt, merci Julien.

0: Vous écoutez toujours Décryptage, bienvenue à vous si vous nous rejoignez et bienvenue à notre invitée pour cette troisième et dernière partie, Carole Ventura, comédienne, autrice, metteuse en scène et cofondatrice du théâtre Créanova. Bonjour Carole.
1: Bonjour Julien.
0: Alors Carole, je vous ai demandé de venir avec un poème que vous connaissez bien puisque vous le dites sur scène dans l'un de vos spectacles. C'est ce poème de Verlaine, « Puisque l'aube grandit, puisque voici l'aurore », extrait de la Bonne Chanson, écrit autour de 1870. C'est juste avant la conversion religieuse de Verlaine dans la prison de Mons. Et quand je l'avais vu dans votre spectacle sur la surcharge mentale, ça m'avait marqué. Et comme dans cette séquence, on lit de la poésie chrétienne ou d'inspiration chrétienne ou qui peut rappeler cet élan-là, j'avais juste envie que vous veniez nous l'offrir. Je vous en prie, Carole.
1: Puisque l'aube grandit, puisque voici l'aurore, puisqu'après m'avoir fui longtemps, l'espoir veut bien revoler devers moi qui l'appelle et l'implore, puisque tout ce bonheur veut bien être le mien, c'en est fait à présent des funestes pensées. C'en est fait des mauvais rêves, ah! C'en est fait surtout de l'ironie et des lèvres pincées, et des mots où l'esprit sans l'âme triomphait. Arrière aussi, les poings crispés, la colère, à propos des méchants et des sots rencontrés. Arrière, la rancune abominable!
0: Arrière, la rancune abominable. Et puis ces lèvres pincées dont il est question un peu plus haut. Merci beaucoup, c'était puisque l'aube grandit, puisque voici l'aurore, ces vers magnifiques de Verlaine. Alors ça, je le disais, ces quelques vers-là, vous les disiez dans votre précédent spectacle, mais vous êtes en ce moment en pleine création d'un nouveau spectacle, Une époque formidable. Rien que ce titre est assez ironique, j'imagine, je crois. Dans quelle époque formidable nous emmenez-vous exactement avec ce spectacle ?
1: Oui, c'est marrant que vous m'ayez proposé de reprendre ce poème qui fait partie du spectacle Pousser les murs, donc deuxième volet du triptyque Droit des femmes, et qui est ce moment où le personnage, malgré la situation dysfonctionnelle de la société dans laquelle elle grandit, dans laquelle elle se confronte, eh bien elle entrevoit, elle a un moment où elle entrevoit l'espoir, à un moment où elle va justement désobéir au système, désobéir aux ordres. Elle va dans ce spectacle-là aller à l'aube, dans la nature, ce qui est dans cette dystopie absolument interdit. Et le nouveau spectacle, donc Une époque formidable, est un spectacle qu'on a voulu créer il y a déjà plusieurs années avec Luca Franceschi pour aborder l'espoir, pour pouvoir parler d'un nouveau récit face à l'angoisse qu'on peut ressentir dans nos sociétés contemporaines, face à la catastrophe écologique, face à la montée de l'extrême droite. Et donc ce spectacle, Une époque formidable, Alain-Victor Brognac, Histoire d'une ascension fulgurante, est un spectacle qui est ironique et qui est une fable politique, une fable dans lequel le politique est mis en scène sous sa version la plus grotesque.
0: Donc ça, j'imagine qu'il est question de populisme ou de néo-trumpisme. Vous vous inspirez de tout ça, de ce qui se passe aussi de la dynamique en France, j'imagine, et des populismes qui pointent un peu partout, de l'AFD notamment en Allemagne, qui a effectué une percée avec sa chef de file qui est toute proprette, mais qui, si on écoute bien le discours, dit des choses terribles et en négation certaines fois des droits humains. C'est ça au fond votre thème, mais avec joie, avec enthousiasme. Donc c'est le burlesque qui est le moyen de tout ça, si je comprends bien.
1: Oui, tout à fait, c'est un spectacle burlesque qui fait référence à la résistance, à la pièce de Bertolt Brecht, l'irrésistible ascension d'Arturo Huy. Donc c'est une fable qui va mettre en scène tout le grotesque de cette montée des extrêmes droites dans le monde entier.
0: Oui, l'irrésistible ascension d'Arthur Huy, tout le monde ne l'a pas vu ou entendu, une pièce de 1941 qui s'inspire de l'ascension d'Hitler. Le personnage est une espèce de mélange entre Mussolini et Hitler, mais vous vous intéressez au personnage des populistes aujourd'hui, plutôt séduisant, c'est ça, et médiatiquement compatible.
1: Voilà, c'est ça. Et on va voir l'ascension de ce personnage, Alain Victor Brogniac, Monsieur Tout-le-Monde, qui va séduire les masses, qui va utiliser son passé de fils d'ouvrier pour se crédibiliser auprès du peuple et qui petit à petit va monter l'échelle politique très très rapidement malgré toutes les embrouilles qu'il aura pu faire et qui auront d'ailleurs été médiatisées, mais finalement on est dans le grotesque, donc même si ce personnage a fait des grosses embrouilles qui vont nous rappeler des grosses embrouilles dans lesquelles sont plongés notamment l'extrême droite en France, et bien malgré cela, ce n'est pas grave, il monte en tenant des discours de plus en plus tranchants et de plus en plus inquiétants.
0: Ça donne envie, où est-ce qu'on peut voir ce spectacle? J'imagine qu'on retrouve la plupart des dates sur le site du théâtre Créanova, vous pouvez nous en donner quelques-unes?
1: Oui, donc le spectacle se jouera le 15 octobre au Centre culturel Jacques Franck, le 2 novembre au Centre culturel de Nîmes dans le Viroinval, le 9 et 10 décembre à la Maison du Peuple de Saint-Gilles, et il sera repris en février 2027 à la Maison du Peuple de Saint-Gilles dans le cadre des 10 ans du Théâtre Créanova.
0: Merci beaucoup, Carole Ventura, d'être passée nous voir pour la clôture de cette émission Décryptage. C'est ainsi que s'achève ce numéro. Merci aussi à Béatrice Papayens qui était venue au début de l'émission. Vous pourrez retrouver cette émission en replay sur Ovio et sur le site de Catobel. Rendez-vous la semaine prochaine et d'ici là, portez-vous bien.

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0: 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On prend la direction de Rome, le journal de Radio Vatican.
1: Quelques 100 millions de Russes appelaient ce vendredi et pour 3 jours à renouveler les 450 sièges de la Douma. Le parti présidentiel Russie Unie devrait l'emporter. Récit depuis Moscou dès le début de ce journal. Tandis qu'à Paris, le gouvernement est appelé à se prémunir de toute attaque hybride du Kremlin. Ceuta, l'enclave espagnole en terre africaine, est encore sous tension ce vendredi. Quelques 1700 migrants ont été transférés des plages vers des tentes installées sur le port. Au Nigeria, un plan de sécurité a été mis sur pied pour protéger les écoliers. Le rapt d'enfants est en effet monnaie courante dans le pays. Et puis enfin, nous irons au siège de l'UNESCO à Paris qui présente une exposition sur l'histoire générale de l'Afrique selon une perspective africaine.
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1: Bonsoir à tous. Ce vendredi, le premier donc de

0: là surtout pour accomplir leur devoir de citoyen. Avec une pointe d'humour, l'un d'eux avoue avoir voté pour essayer de corriger les erreurs commises depuis l'effondrement de l'Union soviétique. Une autre, interrogée sur ses attentes, affirme qu'elle veut surtout que la guerre se termine. On a aussi vu à la télévision des images de Vladimir Poutine votant derrière son bureau sur son ordinateur, gage de sécurité de ce mode de scrutin mis en place dans certaines régions du pays. Autre particularité, la prise de parole d'Ella Pamphilova devant la presse. La présidente de la commission électorale centrale a catégoriquement démenti les rumeurs de recrutement forcé des hommes à la sortie des bureaux de vote. Elle a aussi saisi cette occasion pour faire diffuser un message des cosmonautes depuis la Station Spatiale Internationale. Ils ont incité la population, qui a jusqu'à dimanche soir, à aller voter. Enfin, elle a déploré le fait que dans le Donbass, plusieurs bureaux de vote avaient été touchés par des drones ukrainiens. Jean-Didier Revoin, Moscou, pour Radio Vatican.
1: Et Moscou également, les autorités locales ont affirmé la destruction la nuit dernière de plusieurs dizaines de drones ukrainiens à quelques heures de l'ouverture des bureaux de vote. Ce matin, des opposants russes, toujours concernant ce scrutin, ont déposé une instance auprès du Conseil de l'Europe, appelant la communauté internationale à ne pas reconnaître un simulacre de vote qui donnera naissance, disent-ils, à un parlement factice. Et outre le scrutin, signalons également que la Russie a placé aujourd'hui sous administration temporaire les actifs dans le pays de Nestlé, de la filiale russe d'Auchan et de l'entité, ex-entité de Leroy Merlin. Le Kremlin s'est justifié en dénonçant leur appartenance à des pays inamicaux soutenus par l'Ukraine. Chacun se prépare. Depuis la France, le président Macron a annoncé avoir demandé au gouvernement de préparer un plan de protection des infrastructures critiques du pays face aux attaques hybrides russes, affirmant que la nature de l'agressivité russe avait changé. Emmanuel Macron, qui a reçu ce vendredi les candidats à sa succession à l'Élysée en 2027, ou leurs représentants, pour parler justement de la dégradation rapide de la situation géopolitique et des prix du carburant. À l'issue de la rencontre face à la presse, le président Macron a annoncé que la France allait convoquer un G7 sur l'énergie. Ce vendredi, plusieurs pays, Allemagne en tête, ont plaidé pour l'instauration d'une taxe de l'UE sur les superprofits des groupes pétroliers qui sont alimentés par le conflit au Moyen-Orient. L'UE, pour l'instant, ne répond pas à cette demande. L'UE qui a par ailleurs relevé le niveau d'alerte de sa mission navale de protection du trafic maritime en mer Rouge face à l'offensive des rebelles houthis dans la région. Et concernant les combats au Yémen, ils auraient fait plus de 112 000 déplacés internes. Près de 3 000 personnes seraient également arrivées à Djibouti, selon l'ONU, pour y trouver refuge. La crise migratoire perdure là aussi à Ceuta, un mois et demi après l'arrivée de près de 70 000 migrants. 1 700 personnes ont quitté aujourd'hui les plages qu'ils occupaient pour intégrer un camp habilité par les autorités sur le port de l'enclave espagnole située sur le continent africain. Le transfert s'est réalisé dans un climat tendu. La correspondance de Louis Marsens.
2: Il ne faisait pas encore jour ce matin quand des milliers de migrants se sont déplacés de la plage du Trampoline, près de la frontière où ils survivent dans des conditions très difficiles, vers un campement sur le port de Ceuta, construit par les autorités espagnoles. L'espace s'est rempli très rapidement. Il affichait complet en quelques heures. 1 700 personnes vont donc pouvoir dormir ce soir sur des lits de camp sous ces tentes. Le transfert s'est déroulé dans une certaine confusion. Il y a eu des moments de tension car les migrants étaient bien conscients qu'il n'y avait pas de place pour tout le monde sur ce site. Dès le début de l'après-midi, la plage du Trampoline était de nouveau investie par ceux qui n'ont pas pu entrer dans ce campement. Les autorités espagnoles doivent identifier chaque personne afin de déterminer si elle a le droit à l'asile ou, dans le cas contraire, engager le protocole de renvoi vers le Maroc. La procédure prend du temps et il n'y aura pas de retour à la normale à Ceuta avant au moins plusieurs semaines. Nul ne sait combien de migrants sont encore présents dans l'enclave espagnol au Maroc. Le gouvernement parle de 5 à 6 000 personnes, mais selon des experts, cela pourrait être 3 fois plus. Barcelone, Louis Marsens pour Radio Vatican.
1: En Nigeria, la police a ouvert le feu aujourd'hui sur des manifestants à Mina, dans le centre du pays. Ils avaient érigé des barricades sur une route principale de la capitale de l'État du Niger, d'où venaient les 37 orpailleurs présumés illégaux qui ont été tués hier alors qu'ils étaient détenus par des paramilitaires. Et on reste au Nigeria, à Abuja. La police vient de lancer aujourd'hui un programme national pour la sécurité des écoles, déployant 10 000 bénévoles, des caméras de vidéosurveillance, une unité spéciale de protection des établissements scolaires. L'idée est de sécuriser les lieux d'apprentissage pour éviter les enlèvements qui sont monnaie courante dans le pays. Ishaka Adegboye.
3: L'inspecteur général de la police nigériane, Tunji Dissou, a annoncé ce dispositif de sécurité à l'occasion de la rentrée scolaire. Les commandements régionaux dans les états d'Anambra au sud-est, d'Oyo, de Lagos et d'Ogun au sud-ouest du Nigeria ont intensifié les patrouilles très visibles et les opérations de police fondées sur le renseignement aux abords des écoles. Le programme prévoit l'utilisation de drones de surveillance, de systèmes de contrôle d'accès et de vidéosurveillance. De

0: programme collabore étroitement avec le comité relations police-communauté et des bénévoles locaux afin de promouvoir une responsabilité partagée en matière de sécurité. Pour rappel, des écoles avaient été le théâtre d'enlèvement de masse d'élèves par des bandits armés ces derniers mois, créant la psychose chez les parents. Avec cette présence policière aux abords des écoles au Nigeria, la confiance renaît chez certains parents d'élèves avec un taux d'élèves non scolarisés atteignant 18 millions d'enfants nigériens non scolarisés. Ishika Deboye, Abuja, Radio Vatican.
1: L'Afrique est à l'honneur au siège de l'UNESCO à Paris, l'organisation des Nations Unies qui promeut la coopération dans les domaines de l'éducation, de la science, de la culture ou encore de la communication. Il organise une exposition jusqu'à mardi prochain qui permet aux visiteurs de se plonger dans les civilisations d'Aksum, du Grand Zimbabwe, dans les traditions scientifiques de Tombouctou ou encore dans la révolution haïtienne. Augustine Passy, pardon, a assisté à l'inauguration de cette exposition.
2: L'histoire générale de l'Afrique sert de fil rouge à l'exposition. Ce projet, lancé par l'UNESCO en 1964, rassemble plus de 550 historiens et spécialistes. Il se donne pour objectif de reconstruire l'histoire du continent selon une perspective africaine. À la fois commissaire de l'exposition et contributeur du 11e et dernier volume de l'histoire générale de l'Afrique, l'historien Hamzat Boukari Yabara m'a expliqué comment, en 2009, s'est imposée la nécessité de réviser les 8 premiers ouvrages à la lueur des nouvelles sources et des nouvelles méthodologies. Le 9e volume est donc dédié à cette révision, tandis que le 10e ouvrage se concentre sur la question des diasporas et le 11e sur la manière dont l'Afrique du 21e siècle redessine les enjeux mondiaux. Toujours selon Hamzat Boukari Yabara, cette relecture est essentielle pour décoloniser la diplomatie dans un monde rempli de tensions à la fois entre les pays africains et entre l'Afrique et les autres continents. Aucun nouveau volume n'est prévu dans les prochaines années qui seront dédiés à l'intégration de cette histoire africaine au sein des programmes scolaires du continent. Augustine Passy pour Radio Vatican.
1: L'UNESCO est attendu le pape dès le premier jour de son voyage apostolique en France pour la première visite d'un souverain pontife sur place depuis Jean-Paul II en 1980. Sa venue est un message politique pour défendre le multilatéralisme, affirmé le chef de l'organisation onusienne aujourd'hui. Il faut dire que Léon XIV se rend sur place alors que l'Assemblée générale des Nations Unies sera en cours à New York. D'ailleurs, le Conseil de sécurité de l'ONU se réunit aujourd'hui en amont de l'AG pour une troisième séance de vote, un vote indicatif en vue de désigner le futur secrétaire général de l'organisation en crise. Ce vendredi, nous sommes donc à une semaine du voyage du pape en France. 4 jours au contact de toutes les réalités françaises. Un pays qui s'interroge et voit croître la foi, a notamment expliqué le directeur de la salle de presse du Saint-Siège, Matteo Bruni, au Vatican. Une conférence de presse était en effet organisée pour donner quelques indications programmatiques. Tous les détails sont à retrouver sur notre site internet vaticannews.va. Et puis enfin, c'est un rendez-vous traditionnel pour le pape en exercice. Il préside chaque année l'assemblée diocésaine de son diocèse. Léon XIV a quitté le Vatican pour la basilique Saint-Jean de Latran, où il ouvre ce soir l'année pastorale à Rome. Voilà, c'est la fin de ce journal. Merci d'avoir regardé.

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1: Bonjour à tous les amis, bienvenue sur RCF Bruxelles au 107.6 dans l'émission Les Bonheurs de Sophie. En ce début d'année, on reçoit toujours des chouettes invités, vous savez bien, enfin je dis en ce début d'année, en fait toute l'année on reçoit de chouettes invités, on découvre une partie de leur vie, vous le savez. Alors ici c'est les derniers jours de l'été, et puis d'ailleurs j'espère que vous avez passé un bel été, et aujourd'hui c'est ma fête. Alors, c'est Sainte-Sophie. Un petit clin d'œil comme ça. Voilà, on est sur RCF Bruxelles. Je trouve que on peut souligner cette date très importante. Alors, aujourd'hui, on reçoit un éducateur dans une école primaire, papa de jumelles, coach sportif depuis peu, Ibrahim Diaz, au sourire permanent, bienveillant, empathique et enthousiaste, vient partager une tranche de vie et son projet avec les auditeurs de RCF Bruxelles. Bonjour Ibrahim.
2: Bonjour Sophie.
1: Alors ça me fait vraiment plaisir que vous ayez accepté mon invitation et j'avais très envie de donner un petit coup de pouce à votre projet sportif. Évidemment, dans cette émission, on ne parle pas que du projet sportif. On parle de plein de choses parce que j'adore faire découvrir des gens super chouettes aux auditeurs de RCF. Donc vraiment, Ibrahim Diaz, merci d'être là pour partager ce petit bout de vie.
2: Merci à vous et merci pour la description très porteuse.
1: c'est réel. Alors on va pas mentir à nos auditeurs. En fait, je vous connais via l'école de mes enfants. Vous étiez l'éducateur de mes grandes filles quand elles étaient en primaire, et donc vous laissez beaucoup de traces très très positives auprès des jeunes, vous saviez ça?
2: Oui, j'ai pas mal de jeunes qui reviennent me voir et j'imagine que s'ils reviennent c'est parce que voilà, ils ont un beau souvenir.
1: Ah oui, oui, vraiment, vraiment. En fait, je pense que votre bienveillance, votre sourire et votre écoute avec ces enfants laissent de très belles traces dans le cœur de ces enfants.
2: Bah, j'espère, c'est un des objectifs.
1: Ah oui, bah, vraiment, ça marche du tonnerre, je vous assure.
2: Trop bien.
1: Alors, j'espère que vous avez passé un bel été. Oui. Alors là déjà, quelques jours de rentrée des classes. Comment s'est passée votre rentrée?
2: Très bien. Ben, là, ça fait plus de 11 ans que je fais des rentrées scolaires,
1: oui,
2: donc elles
1: oui.
2: se ressemblent un peu toutes, mais les rentrées,
1: oui.
2: c'est génial.
1: Oui,
2: on découvre de nouveaux élèves.
1: Ben oui, donc, c'est clair. Et puis les anciens qui sont toujours
2: grandissent.
1: Là, qui montent, vous les voyez grandir.
2: Ah oui, c'est génial.
1: Ça, c'est quelque chose. Hein.
2: Les rentrées, franchement, et les enfants arrivent sages, surtout, de vacances, donc on est contents.
1: Ils sont sages ou ils sont surexcités?
2: Non, non, à la rentrée, ils sont franchement très sages.
1: Ah,
2: à l'approche des vacances, ça devient
1: génial.
2: Un peu plus
1: compliqué. Oui, c'est vrai, je confirme. Alors, au début, en fait, ils nous testent un peu. Hein.
2: Ah,
1: ils sont un peu là, moi, je vais me tenir tranquille, je vais voir un peu comment ça se passe.
2: C'est vrai.
1: Alors, est-ce qu'il y a de gros préparatifs pour vous, veille de rentrée comme ça est-ce qu'il y a des gros préparatifs en tant qu'éducateur?
2: Non, niveau logistique ou quoi, je dirais qu'il n'y a pas de préparatifs. C'est surtout psychologiquement, je dirais, se remettre dans le bain après quelques semaines de congé.
1: Oui. Est-ce que vous partagez des points de vue et vous demandez des conseils à vos collègues profs dans l'école? Je veux dire, pour anticiper cette rentrée, les rentrées?
2: Non.
1: Les rentrées des classes?
2: Ça m'est arrivé au début, mes premières rentrées. Là, maintenant, non, c'est fluide. Et puis, les collègues, je les connais depuis des années.
1: Oui, donc, et puis, vous êtes un expert maintenant. Après 11 ans.
2: Ça, non.
1: 11 ans
2: C'est ma 12e année, là, maintenant.
1: C'est incroyable, quoi.
2: Ouais,
1: bah oui, donc maintenant, comme du gâteau, quoi.
2: Oui, oui, on va dire ça. On va dire ça.
1: Et puis, on a des petites habitudes, on sait comment on fonctionne, etc.
2: Exactement.
1: Donc, alors, justement, Ibrahim, vous êtes né à Bruxelles?
2: Oui.
1: Vous vivez à Bruxelles?
2: Oui.
1: Vous avez une grande famille?
2: Très grande.
1: Vous avez combien de frères et sœurs?
2: 4 frères et sœurs. 2 sœurs et 2 frères.
1: 2 sœurs et 2 frères. Oui. Et vous êtes originaire d'où?
2: Enfin,
1: votre famille, en fait?
2: Ma maman est espagnole,
1: oui.
2: Et mon papa est sénégalais.
1: Je trouve que la combinaison de vos deux noms, ça montre bien les origines.
2: C'est vrai.
1: J'adore.
2: C'est vrai.
1: Mais vous avez grandi à Bruxelles.
2: Ah oui, j'ai toujours vécu à Bruxelles.
1: Et vous avez de la famille en Espagne et au Sénégal?
2: Oui.
1: Et vous les avez déjà rencontrés là-bas, sur place?
2: Non, pas tous.
1: Pas tous.
2: J'ai jamais été au Sénégal.
1: Oh là là.
2: J'ai pas eu l'occasion. Mes frères et sœurs sont déjà tous partis.
1: Qui sait?
2: Oui,
1: dans les prochaines années.
2: Ah hein. oui, vraiment.
1: Vous faites une cagnotte, hein. une petite cagnotte. Bon, c'est Sainte Sophie aujourd'hui, donc on peut faire une petite cagnotte pour Ibrahim pour aller au Sénégal. non, mais en fait, je parle de cagnotte parce que vous savez, dans quelques mois, la radio risque de fermer, et on fait régulièrement appel aux dons des auditeurs pour la survie de cette radio. En fait, cette radio fonctionne avec les bénévoles. Et donc, et il y a 4 salariés. Et en fait, voilà, tout le monde risque de perdre son bénévolat et son emploi ici. Donc, c'est un peu dur. Donc, voilà, je parle de cagnotte, mais pas que pour vous, mais aussi pour la survie de la radio. Voilà. Comme ça, vous êtes au courant aussi de ce qui va se passer dans les mois à venir. Alors, grande famille, vous êtes le plus grand.
2: Oui.
1: Le grand frère. Et donc, avec une certaine autorité sur les frères et sœurs ou pas?
2: Là, maintenant,
1: plus.
2: Moins, même s'il y a toujours ce respect du plus grand, je dirais.
1: Oui.
2: Mais non, là, maintenant, là, ils sont tous grands,
1: oui.
2: Ils sont sages.
1: Oui. Bien, ils vous entendent, là. Ils vont vous entendre. Hein. Non, mais est-ce que vous, quand ils étaient plus jeunes, vous étiez un peu une autorité dans la famille ou pas? Ou bien vous aviez un regard sur ce qu'ils faisaient ou,
2: oui, toujours.
1: Est-ce que vos parents vous ont dit tu as des responsabilités ou bien pas trop?
2: Non, mais je pense que ça s'est fait naturellement, la responsabilité. Mais j'ai toujours cette image de retour des bulletins. Retour des bulletins.
1: Les pauvres.
2: Je prenais tous les bulletins et je regardais.
1: Ah ouais?
2: Ah oui.
1: Ah, vous étiez comme ça un
2: oui,
1: peu.
2: Mais... Allez, à contrario, j'avais ce truc de chaque fête, Noël, anniversaire, j'ai ramené plein de cadeaux.
1: Ah oui, oui, voilà. oui.
2: Donc j'étais le grand frère qui gâtait.
1: Oui, généreux, mais voilà. Mais un peu comme éduque, en fait.
2: Exactement, je pense.
1: On est bienveillant, on est généreux, mais on est aussi exigeant.
2: Oui.
1: Ah voilà.
2: Oui, sur certains points, en tout cas, oui.
1: Oui. Alors, vous avez eu un parcours scolaire à Bruxelles.
2: Oui.
1: Dans une école bruxelloise.
2: Oui.
1: Est-ce qu'on peut dire l'école?
2: Oui, bien
1: où
2: sûr.
1: Vous étiez.
2: J'ai fait plusieurs écoles.
1: Oui, moi aussi.
2: Primaire, secondaire.
1: Oui, moi aussi.
2: En primaire, j'étais dans l'école communale Les Étangs, qui se trouve à Anderlecht.
1: Oui.
2: Donc j'ai fait toutes mes primaires là.
1: Oui.
2: Ensuite, je suis parti à l'Athénée Brakops-Lambert.
1: Ouais.
2: Toujours en Anderlecht.
1: Ouais.
2: Toujours en Anderlecht.
1: Oui. Vous étiez un Anderlechtois. Maintenant,
2: oui.
1: Vous êtes Uclois, mais vous étiez en Anderlechtois.
2: Ah, oui.
1: Il me semble que je vous ai déjà une fois croisé dans ce coin-là.
2: C'est possible.
1: Et, donc, vous avez terminé des secondaires générales ou des secondaires sportives ou
2: techniques.
1: Techniques.
2: Oui.
1: Dans quelle branche?
2: Donc je faisais.
1: Parce qu'il y a des options. Hein.
2: Oui,
1: je faisais
2: sport études.
1: Évidemment,
2: ouais,
1: ça ne m'étonne qu'à moitié.
2: À partir de la troisième secondaire.
1: Mais c'est génial.
2: Ah oui, je le recommande à tous les étudiants qui aiment le sport. Et,
1: oui.
2: Et voilà, qui veulent avoir aussi leur diplôme, bien sûr. Mais
1: bien sûr.
2: Il y a des heures de sport, c'est incroyable.
1: Ah, c'est super. Donc vous avez terminé vos secondaires en sport-études?
2: Non. Donc j'ai fait sport-études 2 ans.
1: Oui.
2: Ensuite, j'ai terminé dans la gestion.
1: Oui.
2: Voilà.
1: Mais c'est la gestion en économie,
2: oui.
1: En économie.
2: Oui.
1: Ok, mais c'est bien pour avoir des nouveaux projets. Après, on a une base.
2: Bien sûr. Après, je ne savais pas encore ce que je voulais faire.
1: Hein. Ah oui, d'accord. Alors, comment est-ce que vous vous êtes retrouvé comme éduc dans cette école bruxelloise? Comment vous vous êtes retrouvé comme éduc après vos secondaires?
2: J'ai commencé, en fait, après mes secondaires, j'ai été à la haute école pour faire éducateur socio-sportif au Parnasse, à Olué. Et malheureusement, j'ai dû arrêter, je devais chercher du boulot, parce que la maison, c'était un peu difficile.
1: Un peu chaud.
2: Oui.
1: Ouais. Bah, parfois, on doit prendre des décisions et qui nous ouvrent d'autres portes, en fait. Hein.
2: C'est ça.
1: Mais c'est encourageant, je trouve, pour les jeunes qui ont du mal d'entendre un adulte aujourd'hui. D'ailleurs, je ne sais même pas quel âge vous avez. On n'a pas le droit de le dire.
2: Si, bien sûr,
1: c'est
2: bien sûr. Mais c'est bien, ça veut dire, j'ai l'impression qu'on me rajeunit. Quand
1: oui,
2: je...
1: oui.
2: J'ai 34 ans.
1: 34 ans, ouais, oui, 34 ans. Oui, bah oui, vous êtes jeune.
2: Bah oui, bien sûr.
1: Mais donc, je trouve que c'est encourageant pour ces jeunes qui sortent de secondaire de se dire, voilà, j'entame quelque chose. Finalement, ça ne va pas trop, mais je peux quand même trouver quelque chose qui me convienne. Oui. Donc, vous avez dû trouver du travail.
2: Oui.
1: Et donc, directement, vous êtes dirigé vers Éduc.
2: Ben, je faisais les études à la Haute École
1: oui,
2: d'Éduc,
1: oui.
2: Donc je savais que je voulais travailler. Je travaillais déjà avec les jeunes
1: oui.
2: Sur les plaines de vacances,
1: oui.
2: Avec la ville de Bruxelles, etc.
1: Oui.
2: Donc je savais que j'aimais ce contact-là. Et une fois que j'ai dû chercher du travail, je n'ai pas directement trouvé...
1: C'est pas si facile.
2: Ah
1: hein.
2: Non, c'est pas facile. On
1: non.
2: peut dire que c'est vrai que c'est facile de trouver du boulot. Quand il faut trouver quand même quelque chose qui nous
1: qui nous motive,
2: oui.
1: Qui nous donne envie de nous lever le matin.
2: Exactement.
1: Voilà.
2: Très très important.
1: Oui. Et donc quand vous avez cherché du boulot, vous avez trouvé directement dans Éduc ou pas du tout?
2: Non, pas du tout.
1: Pas du tout.
2: Pas du tout. J'ai fait plusieurs petits boulots par-ci par-là, voilà, des petits contrats.
1: Ben oui.
2: Et après j'ai eu la chance d'être engagé dans cette école. Toujours avec un CDD.
1: Oui, mais c'est pas grave.
2: Non.
1: Déjà, vous aviez un pied dans l'école.
2: Ah, oui.
1: C'est déjà super.
2: J'étais très heureux. Je venais de faire 22 ans, je pense. 21, 22 ans. Donc,
1: oui, oui.
2: Ah oui, très heureux. Et voilà, par la suite, après, j'ai fait ma carrière dans cette école.
1: Oui, et donc les horaires changeaient d'une année à l'autre. Vous perdiez des heures, vous en gagniez. Vous étiez un peu ballotté au début.
2: Oui, les 3-4 premières années, c'était très difficile au niveau des horaires, surtout que c'était loin de mon domicile.
1: Oui,
2: je mettais
1: oui.
2: Une heure aller, une heure retour.
1: Oh là là.
2: Ouais.
1: Oui.
2: Donc, mais je ne l'ai pas ressenti
1: oui.
2: comme
1: un poids.
2: Chose de,
1: ou
2: voilà,
1: quoi.
2: Comme quelque
1: oui.
2: chose de très lourd au début, parce que je cherchais du boulot et j'étais très heureux
1: oui,
2: dans
1: de trouver là.
2: Exactement.
1: En fait.
2: Donc je ne l'ai pas ressenti. Mais je ne sais pas si je pourrais le refaire maintenant.
1: Ah, mais parce que vous avez 34 ans.
2: Ah, c'est possible.
1: Vous avez un autre âge, une autre vie, une vie de famille et tout ça. Donc c'est normal. On évolue et il y a des choses qu'on ferait moins.
2: C'est vrai.
1: Donc voilà. D'ailleurs, dans cette école, vous avez des chouettes collègues.
2: Ah oui.
1: Et vous avez fait d'incroyables rencontres.
2: Ah oui, exceptionnel. Exceptionnel.
1: Alors, on peut le dire. Hein, vous avez
2: sûr.
1: Rencontré votre compagnon.
2: Oui.
1: Et donc aujourd'hui vous êtes parent hein, depuis un an
2: et un mois et demi.
1: Oh, c'est trop mignon. On en parlera à la fin de l'émission parce que c'est aussi très intéressant de voir comment on combine la vie de famille, la vie du boulot et surtout quand on sait que on a eu des jumelles.
2: Ah ouais, ça c'est une bénédiction.
1: Donc c'est à partager avec nos auditeurs sur RCF.
2: Avec plaisir.
1: Vous avez choisi un morceau. Le premier morceau que vous avez choisi, c'est Manhattan Kaboul de Renaud et Axel Red. Est-ce que vous pouvez expliquer votre choix?
2: Oui, bien sûr. Je ne suis pas fan ni d'Axel Red ni de Renaud, mais c'est une chanson qui a, je vais dire,
1: une résonance.
2: Et pas bercé ma jeunesse, mais je l'ai beaucoup entendu.
1: Oui.
2: Que j'appréciais déjà la mélodie et tout ça. Et par la suite, je me suis focalisé un peu sur les paroles.
1: Oui.
2: C'est une chanson qui est sortie après les attentats du 11 septembre.
1: Oui.
2: Et la guerre.
1: C'est incroyable. Hein.
2: L'Afghanistan. Et
1: oui.
2: Cette chanson est touchante.
1: Oui, elle est immuable aussi. Immuable, en fait.
2: Ah,
1: on,
2: oui.
1: on peut l'entendre aujourd'hui
2: bien
1: et
2: sûr.
1: Ça nous parle encore aujourd'hui.
2: Bien sûr.
1: Et c'est vrai, parfois, on n'est pas fan de certains chanteurs, mais il y a quand même, de temps en temps, une chanson, quelque chose qui nous interpelle.
2: Ah oui, qui nous touche. C'est
1: oui,
2: une chanson touchante,
1: tout à fait.
2: Très clairement.
1: Eh bien, on va l'écouter.
2: Avec plaisir.

0: êtes bien sur RCF Bruxelles au 107.6 et nous sommes en compagnie de Ibrahim Diaz qui nous parle d'une tranche de vie. C'est super gai en fait, franchement, de découvrir tous ces petits aspects de votre parcours. Merci beaucoup de partager ça avec nos auditeurs et avec moi. Vraiment, c'est
1: merci
0: trop chouette. Alors, on a parlé un peu de votre parcours, mais le lien avec les enfants à l'école. Ils sont tous directement, spontanément attirés par la discussion avec vous, ou bien vous devez parfois aller les apprivoiser, ou comment ça se passe votre lien avec eux en début d'année comme ça?
1: En début d'année, c'est y a ceux qui me connaissent qui étaient là les années précédentes.
0: Oui.
1: Pour les nouveaux, ça dépend. Il y a plusieurs profils.
0: Oui.
1: Il y a les très réservés. Voilà, qui viennent d'arriver, qui n'aiment pas trop parler. Alors là, effectivement, premier jour, généralement, je laisse.
0: Oui, c'est bien, oui, mais parce que vous avez compris qu'il fallait faire...
1: Bien sûr, si on va directement un peu les traumatiser, entre guillemets.
0: Les traumatiser.
1: Non, mais il y a
0: des règles. Hein.
1: Bien sûr. Donc, non, voilà, il y a les plus réservés. Après, il y a les très sociables qui viennent directement, comme si j'étais leur copain, hein, direct. Donc, et là aussi, on aborde ça autrement. Voilà, on peut rigoler et tout ça, mais il y a des règles à respecter. Je suis ton éducateur, donc si je te demande quelque chose, il faut le faire.
0: Oui.
1: Tu veux parler de quoi que ce soit, il n'y a pas de problème. On peut rigoler, parler de tout ce que tu veux, et c'est pas un souci.
0: C'est trop chouette.
1: Ah oui, c'est génial.
0: Ah oui, non, mais je vous vois trop, en fait, faire ce petit... Allez, ce petit contact comme ça avec eux, je vous vois trop. J'avais proposé à ma fille de venir faire un petit coucou à la radio aujourd'hui pour partager et dire un mot sur son ancien éducateur. Et puis, elle était un peu occupée. Donc, voilà. Mais c'est pas grave. Je vais un jour lui proposer de venir parler un peu de vous.
1: Ça va, avec plaisir.
0: Ça sera bien rigolo, je pense. Alors, vous êtes un sportif.
1: Oui.
0: Fan de sport.
1: Oui.
0: Depuis longtemps.
1: Oui, très longtemps. Je dirais que je m'intéresse au sport.
0: Vous avez commencé à quel âge?
1: En compétition?
0: Non, d'abord pour le plaisir.
1: Je jouais déjà au parc avec papa,
0: avec les...
1: maman.
0: Et avec les potes.
1: Ah oui, très tôt, dans la cour de récré. Hein.
0: Genre au foot?
1: Ah oui, foot.
0: C'est
1: c'était
0: le
1: que foot.
0: Foot.
1: Au début, c'était que foot.
0: Ah, c'est que foot. Ah, oui. Ok.
1: Au début, c'était que foot.
0: Donc, fan de foot depuis quoi? Depuis tout petit?
1: Oui, tout petit.
0: 4-5 ans ou quoi?
1: Peut-être un peu plus, allez, je vais dire 6-7.
0: Ah oui. Donc ça, c'était juste pour le plaisir.
1: Oui.
0: Et puis, on vous a inscrit dans un club ou pas?
1: Oui, en compétition.
0: Compétition, carrément.
1: Oui, donc club, ce qui veut dire du coup compétition.
0: Oui, mais parfois, club, c'est juste amusement.
1: La base, c'est l'amusement, mais voilà, généralement, maintenant, quand on inscrit les enfants dans un club, c'est pour participer... Match, championnat.
0: Oui, d'accord, championnat et tout ça,
1: donc,
0: ok.
1: Donc championnat, je dirais 12 ans. Ouais, 12 ans.
0: Ah oui, dans un club bruxellois?
1: Oui, bah oui, du coup.
0: À Anderlecht?
1: Oui.
0: Mais je ne vous ai pas encore vu sur le terrain.
1: Ah non.
0: Sur le grand terrain, là, vous voyez le terrain du club d'Anderlecht.
1: Ah non,
0: là.
1: Mais j'étais loin de là. Hein, loin de là.
0: Oui, mais je crois que vous êtes bon quand même. Hein.
1: Je me débrouille.
0: Bon, est-ce que vous aimez d'autres sports?
1: Là, actuellement, oui.
0: Ah.
1: J'aime tous les sports.
0: D'accord.
1: Il y a un sport qui passe à la télé.
0: Ah,
1: s'il
0: n'y
1: a
0: oui.
1: rien d'autre, je laisse le sport.
0: Ah oui. Ah oui, à ce point.
1: Oui, mais il y a des sports bien ciblés.
0: Non, mais mon compagnon est comme ça aussi. Hein. Donc, il aime le sport. Il ne fait pas de vélo, il regarde le Tour de France. Enfin, c'est très drôle, en fait. Je dirais. Oui, mais est-ce que vous les pratiquez, tous ces sports?
1: Non, pas tous ceux que je regarde.
0: Alors, qu'est-ce que vous pratiquez en dehors du foot?
1: Du paddle.
0: Ah oui, c'est la grande mode. Hein.
1: Ah oui, là ça fait 3 ans, je dirais.
0: Ah oui, donc on peut prendre des cours avec vous alors du coup.
1: Non, cours non. Ah, je suis pas assez bon pour ça.
0: Parce que moi je suis nulle au tennis.
1: C'est vrai.
0: Alors, mais j'étais assez bonne au squash et au badminton.
1: Okay.
0: Alors je me suis dit, je pourrais peut-être me mettre au paddle.
1: C'est très accessible.
0: Oui, il paraît.
1: Ah,
0: mais
1: oui.
0: C'est très très à la mode.
1: Ah oui, c'est plaisant.
0: C'est plaisant?
1: Ah oui, vraiment.
0: Ah, genre, qu'est-ce qui est plaisant dans ce sport?
1: C'est plaisant déjà à la base, même si on ne manie pas bien la raquette.
0: Oui.
1: Tout le monde peut...
0: On y arrive.
1: Ah oui, tout le monde peut y accéder. C'est...
0: Ok.
1: Voilà, bon,
0: je vais peut-être m'y mettre. Parce que je suis en face de vous aussi pour motiver les gens et me motiver aussi à faire un peu plus de sport.
1: Okay.
0: Hein, parce que de temps en temps, je reçois une petite remarque de ma fille qui me dit que je ne fais pas de sport, mais je cours partout. Donc, je suis tout le temps debout, je cours partout. Donc, j'estime que c'est comme si je faisais un peu de sport. Je fais juste de la marche et encore pas assez... intensément. Donc, peut-être que je vais avoir besoin d'un coach. Qui sait ?
1: Oui, bah pourquoi pas, je suis là.
0: Oui, voilà, justement. Et c'est justement pour ça qu'on est là. En fait, et en dehors du paddle, vous faites autre chose encore ?
1: Ça m'arrive de faire
0: donc
1: du tennis.
0: C'est foot, paddle et un peu de tennis.
1: Ça m'arrive.
0: D'accord, ouais. Mais pas basket ?
1: Avec les enfants.
0: Avec les enfants. Ouais. Ah oui, donc vous avez pu mettre en application vos talents de sportif aussi à l'école, oui. Avec les enfants, oui. En stage et tout ça.
1: En stage et tous les mercredis, du coup, dans l'école dans laquelle je travaille,
0: oui.
1: Il y a atelier mini-foot.
0: Ah oui, donc l'extrascolaire.
1: Exactement.
0: Ah voilà, ok. Bon, donc, maintenant, les choses sérieuses. Vous avez décidé d'être coach sportif.
1: Oui.
0: Mais vous avez eu une illumination comme ça, ou quelqu'un vous a dit « Ah, tu devrais faire ça », ou vous, ça fait très longtemps que vous y pensez, est-ce que vous vous êtes formé ? Racontez-nous un peu.
1: Ça fait très longtemps que j'y pense, effectivement, parce que je suis dans le sport depuis tout petit,
0: oui.
1: Du coup. Et je suis coach de foot depuis 2012.
0: Ah oui, quand même,
1: ouais, 2012.
0: Ah oui, ça remonte.
1: En tant que coach.
0: Donc, on est en 2026, quand même.
1: Et donc, il y a...
0: Une grosse expérience, quoi.
1: Ah oui. Oui. Oui, quand même. Surtout au niveau football,
0: oui.
1: Ça oui. Après, oui, je suis diplômé, du coup, en tant que coach de foot. Et... Oui. Coach sportif aussi, parce que du coup, j'ai passé des cours à l'ADEPS.
0: Ah, c'est chouette, ça. Des cours du soir ou des choses comme ça, ou bien en journée?
1: Oui, non, c'était en cours du soir.
0: En cours du soir, génial.
1: Comme pour coach de jeunes.
0: Oui,
1: et
0: ça prend beaucoup de temps de faire ces cours du soir, ça vous a pris beaucoup de temps?
1: Une demi-année.
0: Ah, mais ça va.
1: Oui.
0: Non, mais je veux dire, c'est encourageant, parce que les gens, parfois, sont un peu... ils se disent, ça va durer 3 ans, j'ai pas le courage de faire des cours du soir pendant 3 ans, et tout ça, mais là, 6 mois.
1: Oui. Mais bon, après, je travaillais pas encore.
0: Ah, oui.
1: Donc... Ou alors j'étais au tout début, je ne sais plus, mais en tout cas j'avais une vie.
0: Oui, vous n'aviez pas encore la vie de famille.
1: Exactement.
0: Et tout ça. Ah,
1: exactement.
0: Oui. Donc ça fait il y a longtemps que vous avez fait cette formation.
1: Ah oui.
0: Ah oui, oui.
1: Ah, oui.
0: D'accord, mais je ne savais pas. Je pensais que c'était récemment, quoi, que vous étiez formé, quoi.
1: Le projet était dans la tête,
0: oui.
1: Mais là, on s'est lancé.
0: Oui, oui, ça y est, quoi.
1: Ah oui.
0: Bon, alors. Comment on fait pour se lancer comme ça ? Voilà, on est éduque, on est dans une école, on bosse tous les jours, et puis en un coup, on voit passer sur Instagram une petite fiche qui dit « Ibrahim Diaz, coach sportif ». Alors, ça arrive comment ?
1: Sans rien vous cacher, c'est surtout ma femme.
0: Elle vous a motivé.
1: Ah oui, mais c'est pas de maintenant, hein. Ça fait quand même quelques années.
0: On dit toujours, hein, derrière les grands hommes, il y a des grandes femmes.
1: Ah, mais c'est sûr.
0: Oui, oui.
1: Ah oui, ça, je
0: suis tout à fait d'accord.
1: À 100%. Ah oui, ça fait quelques années qu'elle est derrière moi, et toujours avec des phrases positives. Hein, voilà.
0: Oui, en motivant le mouvement, quoi.
1: Ah oui, clairement. Et voilà, faudra peut-être que tu te lances,
0: ouais.
1: Tu te fasses par-ci, par-là.
0: Ouais.
1: Et en soi, j'étais toujours d'accord avec elle, mais...
0: Oui, on a du mal parfois.
1: Ouais,
0: ouais,
1: ouais. C'est comme voilà, commencer le sport, il manque,
0: oui.
1: Il manque peut-être
0: l'impulsion. L'impulsion, quoi. Ouais, ouais. Et donc,
1: du coup, j'ai coaché un de mes anciens joueurs de l'année dernière, parce qu'il avait besoin d'une petite séance.
0: Ouais.
1: Et donc, je l'ai coaché, donc je l'ai ramené à la maison. Et ma femme m'a vu faire. C'est vrai que c'est la première fois, je pense, qu'elle me voyait vraiment coacher.
0: Génial.
1: Et donc de là, par là, voilà.
0: Elle a eu le petit regard, elle s'est fait « Ouh là là, ouais. Là là là là là, là c'est parti, là c'est bon ».
1: Et le soir, elle est venue me voir, elle m'a dit « T'es fait pour ça ».
0: Ah, c'est génial.
1: Et donc du coup, ouais, c'est elle qui gère tout ce qui est...
0: tout ce qu'il y a derrière.
1: Ah oui,
0: j'adore.
1: Je suis pas très doué pour ça.
0: donc un bon coach, elle est un bon coach.
1: Ah oui, encore là maintenant, elle me motive, elle me prend en photo.
0: Et qu'est-ce qu'elle a dit quand vous avez été invité à la radio ?
1: Elle a dit « c'est génial ».
0: Ah,
1: elle a dit
0: «
1: ah oui, c'est super ».
0: Ah oui, c'est super. Mais non, mais parce que voilà, moi c'était vraiment... Quand j'ai vu cette page passer, je me suis dit... C'est pas possible. Il faut donner un coup de pouce aux jeunes entrepreneurs. Voilà, les gens qui ont envie de se lancer, qui sont motivés. Je trouve que c'est vraiment gai de donner ce petit coup de pouce. Voilà, je trouve ça chouette.
1: Encore merci en tout cas.
0: Ah non, mais j'espère vraiment que nos auditeurs sur RTF ici seront tout motivés et se diront, moi je veux absolument être coaché par Ibrahim.
1: Ah ben.
0: Donc n'hésitez pas. D'ailleurs, on va déjà donner le contact. Alors, il y a un numéro de GSM, 0479 42 23 26. Il y a, vous préférez le message sur WhatsApp, c'est plus facile comme ça, on garde des traces, etc.
1: Exactement.
0: Mais il y a aussi un mail, Ibrahim avec H-I-M au bout, point Diaz, avec un Z, @hotmail.com. Donc n'hésitez pas, et alors évidemment, ceux qui sont déjà sur Instagram, ibra.diaz4. Non, c'est mais ça. C'est important, comme ça, les gens vous contactent. Et alors, justement, moi, j'aimerais bien savoir quel genre de gens vous coachiez. Parce que si vous me dites un jeune joueur de foot, moi, en tant que femme de 52 ans, je vais me sentir un tout petit peu pas à ma place.
1: Je peux comprendre.
0: Donc, comment ça se passe? Déjà, ça se passe chez vous.
1: Oui.
0: Vous avez un espace.
1: Oui.
0: Est-ce que c'est que pour les jeunes ou est-ce que c'est aussi pour des gens qui ont besoin d'une remise en forme? Dites-moi.
1: En fait, dans le projet de base, c'était spécifique football.
0: Oui.
1: Okay, à partir de 14 ans.
0: Oui.
1: Parce que dans ce que je propose, il y a du renforcement.
0: Oui.
1: Ce qui n'est pas forcément idéal pour les tout petits.
0: Oui.
1: Donc c'est pour ça que je dis à partir de 14 ans.
0: Oui.
1: Et en y réfléchissant, surtout avec ma femme, on s'est dit, bah, en fait, je suis capable de faire de la remise en forme pour ceux qui ne sont pas forcément habitués à faire du sport.
0: Oui.
1: Voilà, ils veulent se remettre en forme, faire peut-être une séance par semaine.
0: Oui.
1: Il y en a d'autres qui ont des objectifs bien précis, perte de poids, ventre plat.
0: Oui.
1: Et donc, je suis capable de...
0: De faire ça.
1: De proposer ces services-là.
0: Pour tous les types d'âge, du coup.
1: Exactement.
0: Donc, vous savez que pour les gens un peu plus âgés, il va falloir y aller mollo.
1: Bien sûr, bien sûr. Là, pour l'instant, j'ai...
0: Parce que là, tout d'un coup, je vous écoute et je me dis, ouais, allez, il habite pas trop loin de chez moi, je vais peut-être me motiver un petit peu. Alors, justement, un truc qui pourrait me motiver, le budget.
1: Le budget, du coup...
0: Est-ce que vous avez déjà un canevas, quelque chose qui dit autant de séances pour autant ou la séance pour autant, etc.
1: Pour l'instant, vu que c'est le début, on s'est dit qu'on va le faire par séance. Donc, par...
0: J'aime bien le « on va le faire ». Ouais, on sent qu'il y a l'équipe derrière.
1: Ah oui, clairement.
0: J'adore, c'est excellent.
1: Je ne me sens pas seul du tout.
0: C'est juste parfait. Donc, on va le faire.
1: Donc, on s'était dit qu'on allait le faire par séance pour ne pas devoir imposer un abonnement.
0: Oui,
1: ou quoi que ce soit, obliger les gens.
0: Oui.
1: Pour qu'ils puissent voir aussi voilà, s'ils trouvent ça gai, intéressant, vraiment l'objectif est possible ou pas.
0: Oui.
1: Donc, spécifique football, parce que je propose des entraînements spécifiques football, c'est 25 euros. Donc, une heure à une heure quart. Je
0: préfère
1: dire une heure à une heure quart parce que je peux dépasser.
0: Oui, parce qu'on ne sait jamais, il y a le stretching.
1: Exactement.
0: Après, à la fin et tout ça. Donc voilà, ça peut... Et puis une discussion peut-être aussi de où on en est, tout ça. Donc voilà, ok. Mais voilà, mais c'est intéressant pour les auditeurs. Et vous êtes basé à Uccle.
1: C'est ça. Mais donc 25 euros pour spécifique foot et remise en forme, donc objectif bien précis, renforcement musculaire ou objectif minceur ou quoi que ce soit. Là, c'est 20 euros, même temps, une heure quart.
0: Ok, mais c'est super. Écoutez, je prends rendez-vous.
1: Bah, hein,
0: donc, dès qu'on aura fini cette émission, je prends mon agenda et c'est parti. Alors, vous avez choisi un morceau. Merci, je suis désolée, je fais une transition. On doit un peu écouter de la musique parce que vous avez choisi des morceaux vraiment super. Et donc, vous avez choisi « Dieu est grande ». De Youssoupha. Alors moi je la connais pas, mais rien que le titre j'adore. Donc merci de nous dire pourquoi vous avez choisi ce titre.
1: C'est un de mes artistes préférés et une de mes chansons préférées du coup. Mais il y a un petit clin d'œil derrière. Donc comme vous l'avez dit là tantôt, on a eu des jumelles avec ma femme. On avait déjà choisi les prénoms, en tout cas quasi sûr.
0: Oui.
1: Et cette chanson nous a aidé
0: à choisir
1: un
0: des prénoms. C'est trop mignon. Eh ben, on va l'écouter et merci en tout cas de partager ce morceau avec nous.
1: Pas de soucis.

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0: Alors ce Ibrahim Diaz est quand même incroyable, il arrive à me faire perdre presque ma voix. Mais quelle chanson de dingue!
1: Ah, je suis d'accord, elle est incroyable. Elle me donne des frissons à chaque fois que je l'écoute.
0: Ah non mais c'est un truc de fou, j'ai envie de l'envoyer à tout le monde là maintenant. Elle est incroyable cette chanson. Ouais. Ah mais merci.
1: Avec plaisir.
0: Vraiment quoi. Ah oui, non mais et alors c'est tellement vous.
1: C'est vrai?
0: Ah oui, c'est tellement vous.
1: C'est gentil.
0: De ce que je connais de vous aujourd'hui, hein, je découvre encore des choses, mais de ce que je connais de comment vous avez été avec mes enfants à l'école et tout ça, oui, c'est tellement vous, quoi.
1: Ah, merci, c'est un beau compliment, ça.
0: Ah oui, non, vraiment. Mais, sans transition, justement, parlons de cette nouvelle vie de papa.
1: Ah, il y a tellement de choses à dire.
0: Ah oui, ben on a encore un peu de temps, donc on peut en profiter. Donc il y a un an et un mois, vous êtes devenu papa de jumelles. Alors déjà, ça a mis un petit temps pour que vous soyez, pour que vous ayez vos enfants.
1: Oui.
0: Mais alors, il va falloir m'expliquer la sensation, le sentiment. Bon, je sais, j'ai vu votre sourire quand vous avez annoncé que vous attendiez, je vais dire vous, que vous attendiez un enfant. Au départ, on pensait un enfant,
1: oui.
0: Mais je veux dire, j'ai vu votre tête déjà, donc je sais la sensation, je vois le sentiment que vous aviez, mais franchement... C'est racontez-moi ce début. Donc quand vous avez appris la nouvelle déjà.
1: Mais je pense que comme beaucoup de parents, je vais dire que c'est pas qu'on s'y attend pas parce qu'on voulait.
0: Oui. Mais ça faisait un moment que vous attendiez.
1: Oui,
0: un
1: oui
0: petit
1: bien
0: peu,
1: sûr.
0: Quoi,
1: et, ouais. Et ça voilà, ça rajoute ça aussi de l'émotion du coup.
0: Bien sûr.
1: Donc, ça faisait pas mal de temps qu'on essayait d'avoir des enfants et quand on l'a appris, c'est une bénédiction.
0: Un truc dingue. Un truc
1: beau cadeau.
0: Ah oui,
1: c'est incroyable. Là, on n'en avait qu'un, normalement.
0: J'aime bien un normalement.
1: Ah oui. Donc, c'est...
0: Et vous l'avez appris quand que vous alliez avoir des jumelles?
1: Je dois raconter, du coup, la petite anecdote.
0: Allez, racontez la petite anecdote.
1: Ça part pas d'une super bonne nouvelle à la base.
0: Oui.
1: Parce que, justement, on était un peu stressés. On a dû aller aux urgences parce que, voilà, il y avait une petite complication. Et donc, on attend, on patiente aux urgences...
0: Ça a dû être un peu stressant.
1: Oui, c'était difficile ce moment-là, mais au final, pour une bonne nouvelle.
0: Oui.
1: Donc du coup, tout va bien, on nous dit que tout va bien, et la gynécologue passe justement et dit « Ah, mais le deuxième cœur aussi, tout va bien. » on se regarde, et moi, j'attrape un rire nerveux, du coup, ma femme pleure. Mais de joie, bien sûr.
0: Oui.
1: Et voilà, c'est comme ça qu'on a appris qu'on en avait deux.
0: C'est trop.
1: Ah oui, c'est un souvenir.
0: C'est trop. Allez,
1: incroyable.
0: Quoi. Oui, non, mais c'est... J'ai un souvenir de quand vous l'avez annoncé. Je pense qu'on était au milieu de la rue. Je sais plus, on s'était croisés. Et vraiment, cette joie. Cette joie. Et même quand vous le racontiez. Quand vous le racontiez, vous étiez encore émue et un peu euphorique comme
1: oui.
0: ça. Mais donc grossesse normale ou très surveillée?
1: Surveillée parce que c'est une grossesse gemellaire et
0: oui,
1: elles sont surveillées.
0: Oui.
1: Donc je dirais, dans la surveillance, c'est quoi? C'est un peu plus d'écho que d'habitude
0: oui.
1: et tout ça.
0: Oui.
1: Avant le terme, on vérifie bien que tout se passe bien.
0: Oui.
1: Mais Dieu merci, grossesse impeccable.
0: Impeccable.
1: Aucun souci, du début à la fin.
0: Oh là là, elle a géré, hein.
1: Ah, franchement,
0: oh.
1: Une machine, hein.
0: La coach, quoi.
1: Ah ouais, c'est elle, la coach.
0: J'adore. Bon, alors, donc elles sont arrivées. Les débuts, c'est chaud-boulette, hein.
1: Ouais, ça, c'est du sport.
0: Oui.
1: Ça, c'est très, très
0: ça sportif. Pleurait un peu beaucoup, hein. Le tout début.
1: Le plus difficile,
0: oui.
1: Ce sont les nuits.
0: Oui.
1: Clairement.
0: Oui.
1: Surtout au début, parce que
0: je
1: voilà.
0: Je me souviens que vous m'aviez partagé ça.
1: Ah oui, elle se réveille. Toutes les 3 heures pour manger, et elles sont deux.
0: Oui.
1: Elles n'ont pas forcément le même rythme, même si ce
0: oui.
1: sont des jumelles.
0: Oui, oui.
1: Donc, heureusement, on était en congé, tous les deux aussi. Donc, parce qu'elles sont nées en été.
0: Oui.
1: Donc, ça aussi, on a eu beaucoup de chance là-dessus.
0: Oui.
1: Et, mais voilà, très difficile. Très difficile au début, et même par la suite. Après, il y a des choses un peu plus compliquées.
0: On sait, hein, des hauts et des bas. Et puis, parfois, on doit leur faire comprendre aussi qui est le chef.
1: Ah
0: et,
1: oui. Elles sont têtues. Non, mais elles sont
0: têtues. De qui tiennent-elles, ça?
1: Maman, c'est maman.
0: J'adore. Elle vous entend, hein.
1: Ouais, mais c'est vrai, je ne dis que la vérité.
0: J'adore. Et donc, ici, comment ça se passe, la vie de famille, là? Donc, elles marchent?
1: Oui, elles marchent.
0: Toutes les deux?
1: Elles courent.
0: Elle court.
1: Ah oui, elle court. Là, elle court là.
0: Mais comme papa est sportif.
1: Ah, c'est peut-être pour ça.
0: Il court derrière.
1: Oui.
0: Mais donc elle court, elle mange bien, elle dort.
1: Une des deux dort.
0: Il y a eu un tout petit silence.
1: Parce que j'allais dire oui.
0: Oui. Et c'est très rigolo parce que sur la bande d'enregistrement ici de l'émission, on voit le petit blanc. Ça, c'est très rigolo. Mais donc, une des deux dort.
1: Une des deux dort très, très, très bien.
0: Oui. Elle dort dans la même chambre ?
1: Non.
0: Chambre séparée,
1: oui.
0: Parfait.
1: Ça aussi, au début, on a essayé dans la même chambre, mais ouais. Catastrophe.
0: Non, mais c'est bien.
1: Donc oui, chambre séparée, en tout cas pour l'instant, parce que je pense qu'à un moment donné, elles voudront dormir ensemble.
0: Bah, peut-être.
1: Oui.
0: On ne sait pas.
1: Elles sont quand même fusionnelles.
0: Oui.
1: Ah oui.
0: Et moi, mon compagnon est jumeau, hein, donc ils ont toujours été dans la même chambre.
1: Ouais.
0: Donc voilà. Mais donc, vie de famille, alors comment ça s'organise ? Allez, une journée type, on va dire.
1: Une journée type ?
0: Allez, partagez-nous une petite journée type.
1: Ça se réveille à 5h30 du matin.
0: Oh là là là là.
1: Ah oui.
0: Faut les mettre plus tard au lit.
1: Oui, on essaye
0: des fois. Et ça marche pas.
1: Si, des fois oui.
0: Oui.
1: Mais ça se réveille à 5h30.
0: Ah, d'office ?
1: Ah oui, oui.
0: Oui, mais peut-être qu'à long terme, si on les fait dormir plus tard, elles vont finir par ne plus se réveiller à 5h30.
1: On s'est posé cette question-là.
0: Oui.
1: On s'est dit aussi que c'est peut-être possible. Mais voilà, après, on n'est pas dans l'urgence.
0: Non.
1: On prend l'habitude de se réveiller à 5h30, du coup.
0: Ah, vache. C'est bien, on peut faire du sport.
1: Ah oui, oui, oui. Donc, il faut se préparer.
0: Excusez-moi. Je rigole parce que moi, évidemment, c'est loin tout ça. Et puis, j'ai pas eu de jumelles, mais c'est loin tout ça. Elles sont très grandes. Mais oui, oui, donc 5h30. Ok,
1: ah,
0: d'accord.
1: Oui. Ça
0: moi, je suis en plein sommeil. Bon, et puis.
1: Et puis,
0: elle mange.
1: Oui, elle mange, habillage, on se prépare pour aller à la crèche, au travail.
0: Oui. Oui.
1: Donc voilà, après, on les voit plus. Du
0: habillage.
1: Coup,
0: vous êtes deux sur le coup ou un ?
1: Ça dépend.
0: Ah.
1: Ça dépend. Donc des fois deux, des fois, mais c'est chacune à son tour. Par
0: oui, oui, oui, oui, oui, elles comprennent quoi.
1: Ah, oui.
0: Il y en a une qui doit attendre et
1: oui.
0: Ok.
1: Oui. Elles peuvent manger en même temps, mais pour ce qui est habillage, ça c'est.
0: On n'a que deux bras.
1: Ah ouais, ça va.
0: Voilà. Et donc à la crèche tout roule.
1: Oui, là maintenant tout roule. Elles passent justement chez les moyens.
0: c'est trop mignon.
1: Oui.
0: Ah oui, là elles sont chez les moyens. Ok. Et le retour, elle reste tard à la crèche ou
1: non.
0: Parce que vous avez un peu de boulot. Vous avez un peu de boulot.
1: Oui,
0: tous
1: moi,
0: les
1: je
0: deux.
1: Termine un peu plus tard.
0: Oui.
1: C'est vrai. Donc maman s'occupe de ça même le matin en fait.
0: Oui.
1: C'est maman qui s'occupe de les emmener à la crèche.
0: Vous commencez plus tôt.
1: Ou plus tard.
0: Plus tard. Ah oui, oui, oui, oui. Donc il faut s'organiser. Ouais. Éduque. Hein. Mon conjoint, il est éduque aussi. Et donc les horaires, c'est pas toujours. Ça dépend de l'endroit où on travaille, quoi.
1: Exactement.
0: Ok. Bon. Et le soir, dodo très tôt.
1: Relativement tôt, oui, oui.
0: Elles sont fatiguées de la crèche, du coup.
1: Ah, il y en a une des deux qui est fatiguée.
0: Oui, une des deux,
1: ah,
0: j'adore.
1: Ouais.
0: Une des deux. L'autre, non. Hein.
1: Ah non.
0: Et c'est toujours la même.
1: Ah oui.
0: Ah, c'est toujours la même.
1: Ah, toujours la même.
0: Ah, c'est dingue.
1: Ouais.
0: Toujours la même qui se réveille la nuit et qui veut pas aller dormir.
1: Exactement.
0: Ok.
1: Et qui se réveille en première, hein, surtout.
0: Oh là là.
1: Ah ouais. Elle dort moins que sa sœur. Voilà.
0: C'est fou quoi.
1: Pas d'explication.
0: Oui, mais c'est une future sorteuse.
1: Ah ouais, elle va très bien.
0: Pump it up, elle va danser sur les podiums et tout.
1: Ah oui, c'est possible.
0: J'adore. Ah ben merci de partager ces journées intenses.
1: Avec plaisir.
0: Oui, oui, mais une fois qu'elles sont au lit. Vous avez votre soirée.
1: Ah oui, oui, quand même. Parce qu'on les met avant 19h, 19h30 max.
0: Ah oui, oui, oui. Ok, donc après, vous pouvez un peu...
1: Oui, oui, quand même.
0: Ok, bon.
1: Ah oui, oui, il y a des moments de répit, vraiment.
0: Oui,
1: ça va.
0: Et la vie de parents. La vie de parents de jumelles. Est-ce que vous avez encore des occupations? Est-ce que vous avez des moments à deux en dehors de la maison? Est-ce que vous faites encore des choses chacun pour vous ou pas encore?
1: Pas beaucoup.
0: Pas beaucoup.
1: Pas beaucoup.
0: Ça revient. Hein.
1: Oui.
0: Je vous rassure. Ça revient. Je vous assure. Et il y a des super babysitters dans le quartier.
1: C'est vrai.
0: Si jamais.
1: Oui, j'en ai entendu parler.
0: Oui. Mais donc voilà. Mais je veux dire, donc
1: c'est difficile.
0: Oui.
1: Pour l'instant, difficile, mais on sait. Après, elles sont encore petites. Et vu qu'elles sont deux, les faire garder, c'est pas forcément évident non plus.
0: Il y en a qui sont doués pour ça.
1: Oui, oui, bien sûr. Après, il y a aussi ce lâcher prise.
0: Ah oui. Mais ça prend du temps.
1: Ouais.
0: Ça prend du temps. C'est un chemin des parents. Donc, mais chapeau, hein.
1: Ah, merci.
0: Félicitations.
1: Merci.
0: C'est important, enfin, ça, je tenais à vous le dire, c'est important que vous ayez une petite part pour vous. Parce que Sinon, le stress ou le... Si on s'efface un peu trop pour ses enfants, on peut avoir des stress avec nos enfants. Donc, voilà, c'est la mère expérimentée qui parle.
1: Je prends tout.
0: Oui, mais c'est vraiment juste un conseil. C'est parce que moi, je sortais le mardi. Et ma fille, un jour, ma plus jeune, dit à sa grande sœur, « Mais elle est où, maman ?» Parce que vous savez, pendant le Covid, il y a eu, on ne pouvait plus sortir et tout ça. Et puis j'ai recommencé à sortir après. Elle est où, maman? Et puis la grande sœur dit, mais enfin, Zoé, c'est mardi. Et donc, en fait, elle savait. Le mardi, moi, j'avais ça. Et le mercredi, papa avait ses répètes. Et donc, c'était quelque chose d'établi. Et en fait, ça permettait, nous, de lâcher un peu. Et en même temps, elles n'étaient pas embêtées de ça. Elles savaient. Moi, je leur disais, vous voyez vos copains toute la journée. À l'école. Moi, pas. Donc, j'aimerais bien avoir aussi un moment. Et donc, en fait, ça passait. Elles étaient tout à fait OK avec ça. Donc, il faut les habituer.
1: Oui, c'est vrai.
0: Voilà, c'est un petit clin d'œil. Je fais un clin d'œil à mes deux filles, Emma et Zoé, qui m'ont laissé sortir voir mes copines. Donc, voilà. Vous avez encore choisi un morceau.
1: Oui.
0: Et c'est Burna Boy.
1: C'est ça.
0: Alone.
1: Oui.
0: Pourquoi ?
1: Très fan de Burna Boy également. On a été le voir avec ma femme deux fois en concert.
0: Chouette.
1: Et cette chanson se trouve dans un film Marvel, parce que je suis fan de Marvel.
0: C'est bien. On découvre des petits trucs perso.
1: Ouais. Je suis fan et j'adore cette chanson.
0: Eh bien, c'est super. On va l'écouter.

0: Nous sommes avec Ibrahim Diaz pour parler coach, non pas pour parler, nous avons parlé de son coaching sportif. Pardon, l'émission est tellement passée vite que j'en perds mes mots. Donc on a évidemment parlé d'un coaching sportif que vous proposez à Uccle. Vous avez aussi partagé plein de choses sur votre vie, c'est très très chouette. Un petit lieu à Bruxelles que vous aimez bien?
1: Oui, surtout cette dernière année-là, on allait beaucoup au Mont d'Aiden,
0: oui,
1: qui se situe à Uccle.
0: Oui.
1: Et c'est un lieu de loisirs pour les enfants, je pense de 0 à 6 ou 7 ans, je ne sais
0: oui.
1: plus.
0: Oui, inclusif.
1: Ah, oui. Oui, oui. Donc pour tous les enfants, il y a tellement de choses à faire.
0: Oui, ça c'est génial.
1: Ah oui, c'est génial.
0: Donc c'est l'adresse est rue de
1: Boutendal.
0: De Boutendal.
1: Oui, numéro 164.
0: Ok, super. Et donc vous allez là avec vos enfants?
1: Oui.
0: Ah mais voilà,
1: ah, oui.
0: C'est chouette.
1: Ah oui, c'est génial.
0: Et il y a des petites activités.
1: Je sais qu'on peut fêter son anniversaire aussi là. Il y a des activités de prévues. Nous, il y a des piscines à balles.
0: Oui,
1: et,
0: oui.
1: Il y a tellement de choses, franchement.
0: Ah, c'est chouette.
1: Ah oui.
0: Et alors, merci de partager ce lieu, hein, surtout plaisir. Inclusif.
1: Oui.
0: Je tenais à bien le redire. Et un événement à Bruxelles que vous aimez bien. En fait, on fait ça hein, avec nos invités. On leur demande leur musique, mais on leur demande aussi des lieux qu'ils aiment bien.
1: Ben non, c'est avec plaisir de partager ça.
0: Ben oui, donc un événement que vous aimez bien à Bruxelles.
1: J'essaye d'aller chaque année à Couleur Café. Festival Couleur Café.
0: Ouais, très chouette.
1: Oui, là, ces dernières années, qui se déroulait à l'Atomium.
0: Oui.
1: Et
0: qu'est-ce que vous aimez bien, là?
1: La musique. La musique, après, il y a la nourriture, bien sûr.
0: La nourriture, oui, on est d'accord, on est d'accord. Et puis, il y a une ambiance, quoi.
1: Une ambiance
0: festive. Oui, au-delà de la musique, quoi.
1: Et respectueuse.
0: Oui.
1: Surtout, j'y vais depuis...
0: Très relax.
1: Ah oui, oui. Mon papa m'y emmenait... Mon jeune âge.
0: Ah, c'est génial.
1: Ah oui, j'avais beaucoup de tontons, de tata qui travaillaient là-bas.
0: C'est génial.
1: Okay, ah oui.
0: Eh ben oui, moi je suis allée une fois avec mes filles quand elles étaient plus jeunes. Ouais, c'est chouette. Il y a une ambiance bon enfant en fait.
1: Oui.
0: Assez relax.
1: Oui, donc, c'est top là. Petit clin d'œil à ma nièce de cœur que j'emmène depuis que j'ai amené deux fois.
0: Ah, c'est chouette.
1: Ah oui, elle a
0: elle adore. Surfiffé. Ah, ben, c'est bien. Ben, qui sait, je me joindrai peut-être bien à vous l'année prochaine.
1: Avec plaisir.
0: Alors, on va rappeler vos coordonnées. Le 0479 42 23 26, si vous souhaitez un coaching sportif ou une remise en forme. Les messages sur WhatsApp, ça marche très très bien. Et un mail, Ibrahim avec H-I-M au bout, point Diaz avec Z, @hotmail.com. Et sur Instagram, si vous êtes sur Instagram. Instagram, ibra.diaz4. N'hésitez pas à le contacter. Il est charmant, souriant, efficace, je vous assure. Et si vous voulez faire comme lui, partager un bout de vie ou un projet ou quelque chose, n'hésitez pas à m'écrire sur sophie.belga@rcf.be. Ibrahim, merci beaucoup d'avoir accepté ce moment de partage et à bientôt.
1: Merci à vous, c'était incroyable.
0: C'est vrai?
1: Ah, oui.
0: Allez, chouette, ça me fait vraiment plaisir. Et qui sait, pour la suite, on se revoit pour faire un petit, vous savez, un petit débrief sur les premiers mois de coach. Ce serait chouette de savoir comment ça se passe.
1: Avec plaisir.
0: À bientôt.
1: À bientôt.
0: Bon week-end.
1: Merci à vous,
0: au revoir.
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Atmosphère festive. L'une des têtes affiches des couleurs café cette année est le renommé groupe londonien Ezra Collective, dont on va écouter leur nouveau single Only Love Fit Pas Salieu, issu du nouvel album Here Because of Hope.

Et c'était Ezra Collectif avec Only Love. N'arrêtez pas Paris Songo les samedis 27 au Couleur Café. Et les dimanches 28, retrouvez également DC3, les jeunes artistes anglais qui mélangent gospel, hip-hop et jazz dans un sound unique. Et voici pour vous le morceau I Know de DC3.

Et du 24 au 28 juin se tiendra également les tournées Jazz Festival avec une programmation d'exception en commençant par la superbe Celeshu and the Gallants dont on va écouter Another Way.

Et c'était Selachou and the Gallants, ici sur B-flat. Et notre groupe du plat pays qui performera les 24 juin aux tournées jazz est hyper content, dont on va écouter leur morceau Corinne live à Bercheburg. Ici, hyper content pour vous sur B-flat.

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Et c'était hyper content avec Corinne. Les mercredis 24 juin, vous retrouverez également les groupes Toucan, qui performera également au Ghent Jazz, qui se tiendra du 2 au 18 juillet sur le site de la Bijlok à Gand. J'espère avoir bien dit en flamand. Je ne pense pas, mais bon, ça passe quand même. Avec une programmation locale et internationale, mêlant soul et légende du jazz. Le 18 juillet, vous y retrouverez justement les groupes bruxellois Toucan, avec l'air univers qui mêle musique électronique, post-rock et jazz. Et voici pour vous les morceaux Love des Toucan.

0: Et c'était Toucan ici sur B-Flat. Je vous invite à nouveau à ne pas rater ces trois festivals de cet été, Cooler Café, Tournée Jazz et Ghent Jazz, pour un été rempli de musique et de grooves. Et toujours au Ghent Jazz, retrouvez la chanteuse bruxelloise Kezia, qui performera le vendredi 17 juillet au Garden Stage, deux fois à 19h35 et 21h20. Et voici pour vous Kezia avec une live session du morceau « Hold of Me ».
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Et c'était Kezia avec Hold of Me. Je vous remercie d'avoir été avec nous aujourd'hui et je vous donne rendez-vous les mois prochains pour un nouvel épisode de B-Flat, le magazine jazz de la Belgique francophone. Encore merci et une très belle journée à vous.

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2: Bonjour à toutes, bonjour à tous et bienvenue dans ce deuxième épisode d'Entre les cases, votre rendez-vous BD. Entre les cases, ce sont donc les rencontres que je vous propose chaque semaine avec les auteurs, autrices, scénaristes, dessinateurs, dessinatrices. Et bien aujourd'hui, c'est un auteur que j'ai rencontré, mais un auteur qui peut en dévoiler un autre pour un album résolument inédit, vous allez comprendre. Et vous allez entendre des bruits de verre parfois, un petit peu de bruit. Ben c'est normal, la rencontre a eu lieu dans les salons du Motel One à Bruxelles. Sur la couverture recto, un homme aux longs cheveux roux, vêtu d'un kimono, regarde le ciel, une fleur blanche à la main et un pistolet glissé dans la ceinture de son kimono. À ses côtés, un vieux pêcheur, un chien noir, et lui faisant face, chacun armé de son sabre, de son ombrelle ou de son éventail, plusieurs personnages qui vont traverser son histoire. Sur la couverture verso, ce même homme aux longs cheveux roux, toujours avec une fleur blanche à la main et un pistolet glissé dans la ceinture de son kimono, est en train de marcher. On le voit de profil, flanqué du même chien noir et du même vieux pêcheur, mais ils sont beaucoup plus petits, comme s'ils étaient rétrécis. Il y a aussi ces femmes avec leur ombrelle et leur éventail, et ce même homme avec son sabre, mais tous sont à l'arrière-plan. Ils regardent passer cet homme étrange qui apparaît comme un géant. Je viens de vous décrire la double couverture de Nan Banjin, publiée dans la collection Air Libre des éditions Dupuis. Et c'est l'un des albums attendus de cette rentrée, un album événement car il est hors norme. Et pas seulement parce qu'il fait quasiment 500 pages. Il s'agit d'un roman graphique écrit à quatre mains par un Français, Cyril Pedrosa, et un Japonais, Taiyo Matsumoto, qui racontent chacun à leur manière la même histoire. Un récit qui nous emmène au XVIe siècle, du Portugal au Japon. Fernando, un marin, échoue sur l'île de Tanegashima. Il est recueilli par un vieux pêcheur, Shobei, qui a perdu son fils. Il s'agit alors du premier contact entre deux cultures qui s'ignorent totalement. Et Nan Banjin, on en parle avec Cyril Pedrosa. Bonjour Cyril.
3: Bonjour.
2: Alors la BD, c'est un domaine où la patience est essentielle. Vous le prouvez encore avec ce nouveau roman graphique, puisque là, ça fait vraiment quelques années que vous avez lancé ce projet.
3: Oui, on a commencé à en parler. Enfin, j'ai rencontré Taiyo Matsumoto en 2019 à l'occasion de son passage au Festival d'Angoulême. C'était une opportunité incroyable parce que je voulais absolument travailler avec lui sur ce projet. Et depuis, on a passé 3-4 années à écrire cette histoire, et puis ensuite 2 années à la dessiner, donc de 2019 à 2026, presque 7 ans.
2: Et alors comment elle est née cette histoire?
3: Elle est née en fait de la découverte tout à fait par hasard d'un petit bouquin qui s'appelle « La découverte du Japon par les Européens », qui rassemble une série de chroniques de l'époque. Il y a 2 chroniques portugaises de tête qui évoquent en fait un moment, un fait historique. Hein, 2 caravelles qui faisaient du commerce en mer de Chine ont été prises dans une tempête, ont été déroutées et ont fini par échouer sur une petite île de l'archipel du Japon. Donc à un moment où il n'y avait jamais eu de contact encore entre occidentaux et japonais. Et donc ces 2 chroniques racontent cet événement. En l'occurrence, ils écrivent pour le roi du Portugal pour le convaincre de mettre le paquet en fait, parce qu'il y a des bonnes affaires à faire. Et puis dans ce livre, il y avait aussi une chronique de la même époque, écrite par un japonais et qui raconte la même histoire, mais en fait une histoire très différente parce que le point de vue est différent. Et je me suis dit, ah là, il y a vraiment un sujet formidable. C'est la rencontre de 2 civilisations, l'autre absolu. Et puis vraiment, ce qui m'a frappé, c'était la différence de point de vue et de récit. Et donc j'ai tout de suite pensé à l'idée d'un double récit en me disant, moi j'aimerais trop raconter l'histoire d'un marin portugais comme ça. Je l'imagine un peu cabossé par la vie, qui arrive sur cette île et puis qui se reconstruit. Et quand j'ai pensé à un auteur japonais, j'ai pensé à Taiyo Matsumoto parce que je l'admire depuis toujours son travail. Et là, la chance qui s'offrait à moi, c'était qu'il vienne en France et que c'était une opportunité incroyable pour le rencontrer. J'ai réussi à le rencontrer. Je suis allé le voir ensuite un mois plus tard au Japon et puis voilà, l'aventure démarrait.
2: Et alors pour celles et ceux qui ne connaîtraient pas Taiyo Matsumoto, vous nous le présentez?
3: C'est un auteur fabuleux, alors qui a été, je crois, découvert en France avec un bouquin qui s'appelle Amer Béton, parce qu'il avait été adapté adapté en animation, qu'il avait eu beaucoup de succès, mais il a écrit Sunny. Moi, je l'avais découvert avec Samouraï Bambou. Là, sa dernière série qui s'appelle Tokyo, je vous aussi, est vraiment extrêmement jolie, très tendre. C'est vraiment un auteur qui est très accessible pour les gens qui ont l'habitude de lire de la bande dessinée européenne. Il a un langage qui est proche de ce qu'on connaît du manga, mais une sensibilité vraiment très proche, je dirais, très douce, très tendre, avec des thématiques, enfin, moi, que j'adore. Voilà, c'est un très très bel auteur.
2: Et alors, ce concept de roman graphique écrit à quatre mains, chacun racontant une histoire, mais d'un point de vue différent, est-ce qu'il a été facile à présenter aux éditeurs?
3: Il a été assez facile à présenter aux éditeurs. Leur présenter, c'était assez simple, parce que finalement, le concept, comme on dit, est assez limpide. Hein. Voilà, c'est une histoire avec deux points de vue. Ça a été pas si difficile que ça, en fait, de les convaincre, parce qu'ils voyaient bien que c'était quand même l'occasion de faire un livre vraiment peut-être un peu unique et singulier. Après, le mettre en œuvre, trouver un chemin, y compris même économique. Enfin, comment on réussit à fabriquer ce livre, sachant que ce livre, il allait être édité au Japon aussi, et donc il allait falloir collaborer avec une maison d'édition, alors que c'est pas forcément dans les habitudes de tout le monde. Donc il y avait deux versants. Il y avait les enjeux artistiques. Mais ça, c'était simple, parce qu'en fait, ça s'est passé très très facilement avec Taïo. Et puis après, toute cette mécanique à mettre en œuvre pour que le livre se mette en place. Donc c'était facile à présenter, mais pas facile à mettre en œuvre.
2: Et finalement, c'est Dupuis qui a dit « Ok, on fait tout ».
3: Ouais, tout de suite, en fait.
2: On revient sur ce titre, Nanbanjin, difficile à prononcer, ça va. Nanbanjin, c'est un terme méprisant pour désigner étrangers, c'est ça?
3: Oui, c'est un terme plutôt péjoratif, mais qui veut dire barbare du Sud. Bon, dès qu'on appelle l'autre un barbare, bon, c'est quand même assez péjoratif, quoi.
2: Oui, on plante tout de suite le décor. Alors, dans cette histoire, il y a Fernando et Shobei, qui sont pour moi les deux personnages principaux. Comment vous les avez imaginés?
3: Au tout départ, en fait, lorsque j'ai présenté le projet à Taïo, lorsque je l'ai rencontré, j'avais vraiment un synopsis très court. J'avais imaginé, voilà, ça tenait en 10 lignes. Hein, c'était, voilà, c'est l'histoire de Fernando. Il en peut plus de son existence. Il en a marre de tuer des gens alors que ça n'a aucun sens. Il en a marre du pouvoir, du roi, de Dieu. Il en a marre de tout. Il veut mourir. Il se laisse mourir, en fait. Et puis, au dernier moment, il a un sursaut. En fait, il se rend compte qu'il est attaché à la vie, à sa grande surprise. Il finit par échouer sur cette île. Et j'imaginais qu'il était recueilli par un vieux pêcheur. J'avais imaginé qu'il avait des aventures avec et qu'il faisait vivre une espèce de triangle amoureux, comme ça, avec un samouraï un peu voyou et puis une prêtresse. Mais voilà, ça s'arrêtait là. Et en fait, Taïo, voilà, il a amené toutes ses idées et puis on a commencé comme ça à échanger, à tricoter ensemble un récit commun et en même temps chacun notre histoire. Donc ça a pris du temps parce qu'il fallait d'abord il fallait qu'on trouve tout ce qu'on avait envie de partager dans une histoire. Ça n'a pas été si difficile, parce que ça, finalement, on s'est rendu compte qu'on avait plein de centres d'intérêt communs et une sensibilité qui n'était pas si éloignée l'une de l'autre. Mais la difficulté était plutôt, disons, de réussir à faire deux récits qui s'emboîtent parfaitement, mais qui contiennent dans chacun d'eux une part de mystère, une part d'inconnu qui allait être révélée par l'autre récit. Donc c'est vraiment comme deux pièces de puzzle qui sont a priori identiques et en même temps pas du tout, et qui, en s'emboîtant, forment encore autre chose.
2: Ça veut dire, finalement, Cyril Pedrosa, qu'il a fallu être aussi assez souple dans la fabrication d'une BD. C'est-à-dire que là, j'imagine, vous avez peut-être pas travaillé les planches à la main, où il va falloir tout refaire.
3: Non, bien sûr, il fallait être souple, il fallait surtout être beaucoup à l'écoute. Et ça a été assez facile à faire, parce que Taïo était exactement dans la même démarche. Donc il était très attentif à ce que je lui disais ou à ce que je lui montrais, et j'étais de même très attentif à ce qu'il me disait. Et comme deux musiciens, vous voyez, qui s'écoutent, qui arrivent avec une proposition musicale, qui écoutent comment l'autre répond et qui ensuite répondent en faisant une nouvelle proposition musicale. Et après, bien sûr, en fait, et surtout ce qui a été très long, c'est l'écriture, parce qu'on savait que c'était ça allait être ça notre clé de voûte. Enfin, on allait pouvoir s'appuyer là-dessus. Et après, dans le dessin, voilà, on s'est adapté. Moi, j'ai fait des storyboards très très poussés, alors que je le fais pas du tout, mais parce que là, c'était indispensable pour qu'on soit certain que nos scènes coïncidaient parfaitement, et puis parce que c'était un outil de communication très pratique entre nous. Et puis après, dans le travail, effectivement, de finalisation, si vous voulez, en fait, c'est Taïo qui a commencé à faire ses planches, en tout cas pour toute sa partie. Moi, j'avais travaillé mon premier chapitre, qui est un petit peu indépendant, parce que ça raconte l'enfance de Fernando et qu'est-ce qui l'amène à cet endroit-là. Ça, je l'avais fait de manière devenir autonome. Mais ensuite, j'ai attendu que Taillot réalise une cinquantaine de planches pour commencer à faire les miennes. Et effectivement, moi, j'ai fait le choix de travailler en numérique. Bon, à la fois parce que pour des raisons esthétiques, je voulais produire des images que je pouvais pas faire à la main, mais aussi parce que ça me permettait à chaque modification de le faire très facilement. Alors que comme Taillot, il travaille sur papier, c'était très compliqué, quoi.
2: Alors, Cyril, comment vous conseillez aux lecteurs et aux lectrices de lire ce roman graphique, d'abord par votre histoire, par celle de Taillot, ou un petit peu en même temps?
3: En fait, tout est possible. Moi, c'est très simple, hein, je conseille aux lecteurs de commencer par ce qui leur fait envie. J'imagine que bon, des lecteurs connaissent un peu mon travail, donc peut-être qu'ils vont être plus tentés de commencer par mon récit. Ceux qui connaissent plutôt le travail de Taillot vont être plutôt tentés de commencer par le sien. Je pense que le mieux est quand même peut-être pas de papillonner de l'un à l'autre, même si tout à fait possible. De toute façon, les lecteurs, ils font bien ce qu'ils veulent, hein. Mais je conseille plutôt de lire un récit en entier et ensuite de passer au suivant. Parce qu'il y a quand même un rythme, une musicalité, quelque chose qui fait que bah, voilà, le récit il est fait pour être lu d'un bloc. Mais après, en fait, on peut rentrer vraiment dans le livre comme on le souhaite. Mais ça ne produit pas le même effet.
2: Non, c'est vrai. Dans les personnages clés, il y a aussi celui que j'ai décrit sur la couverture, vous l'avez abordé, qui porte un sabre, hein, c'est le samouraï, hein, c'est Toramaru, et qui est fasciné par Fernando, parce que pour lui, Fernando est un guerrier comme lui, sauf que Fernando le dit, il a les cicatrices sur son corps, hein, de bataille, mais il ne se souvient même plus des visages qu'il a affrontés. C'était aussi tout ce flou, toute cette ambiguïté que vous vouliez créer avec ce personnage de Toramaru.
3: Alors, Toramaru, oui, enfin, c'est-à-dire que je voulais que ce soit un alter ego, mais évidemment avec une différence, parce qu'un alter ego absolu, ça n'aurait pas été très intéressant. Disons que vraiment, clairement, je pense que Toramaru est ce qu'était Fernando au mieux de sa forme, on va dire. Parce que je pense que Fernando n'a jamais été aussi léger que Toramaru. Toramaru est un, bon, c'est un voyou, hein. C'est un guerrier, c'est un voyou, mais c'est surtout quelqu'un qui croque la vie à pleines dents. De ce point de vue-là, c'est l'inverse de Fernando. Fernando est quand même un personnage qui, je pense, au fil de sa vie, n'a cessé de sombrer de plus en plus dans une mélancolie profonde. Fernando est malheureux dans le monde, alors que Toramaru ne l'est pas. Mais par contre, ils ont ce point commun, tous les deux, d'être vraiment des guerriers.
2: Et d'être intègres aussi, chacun à leur manière.
3: D'être intègres, d'être fidèles. Et d'ailleurs, Toramaru décide de leur amitié, hein. C'est pas Fernando qui décide. Et voilà, maintenant nous sommes amis. Et il en est ainsi, et nous sommes amis pour toujours. Ouais.
2: En fait, hein, moi, Nanbanjin, hein, je le vois comme l'histoire d'une rédemption, d'une seconde chance, de fait, de l'histoire de Fernando, lui qui est le fils adultérin, qui a été confié par son père dès l'enfance à des moines, hein, qui voulaient le faire marcher droit, donc le dresser, marin toujours entre deux missions, et puis là au Japon, il découvre un autre monde et il se découvre lui, et c'est toute cette histoire, moi j'ai l'impression qu'on est en train de voir.
3: Dans mon récit, c'est exactement ça. En tout cas, c'est le fil conducteur de mon récit. C'est vraiment l'histoire d'une reconstruction. C'est un personnage qui échoue dans quelque chose qui, de fait, pour lui, va devenir une forme de paradis, en quelque sorte. Enfin, en tout cas, là, il va pouvoir se reconstruire. Mais en miroir, un des moteurs... Alors, c'est pas le seul moteur, parce que c'est vrai que Taillot tisse plusieurs intrigues, mais il y a une intrigue très, très importante qui est celle de Shobei. Et c'est aussi l'histoire d'une reconstruction. Shobei est un personnage très mélancolique, qui a perdu son fils et qui a perdu un peu le goût de la vie aussi. Ces deux personnages qui se trouvent et qui se reconstruisent en se faisant du bien l'un à l'autre.
2: On continue de parler de Nanbanjin, hein, Cyril Pedrosa, avec vous juste après cette pause musicale.

0: De retour dans Entre les cases avec Cyril Pedrosa pour parler de Nanbanjin, cet album vraiment inédit, concocté à quatre mains avec Taiyo Matsumoto et publié dans la collection Air Libre des éditions Dupuis. Ce qu'on peut voir aussi dans cette histoire de Nanbanjin, dans cette histoire de Fernando, moi je trouve c'est qu'au début en fait on est aussi lost in translation que Fernando, Felunando comme Shobei l'appelle, parce que on comprend pas ce qu'il dit. Il fallait aussi que le lecteur finalement, la lectrice, soit aussi perdue, désorientée que Fernando.
1: Oui, c'était très important parce que un des partis pris qu'on a acté ensemble, c'était qu'on allait vraiment le plus possible renforcer la singularité de nos points de vue. Moi, j'ai pris le parti de que le lecteur soit toujours avec Fernando, à côté de lui, et qu'il perçoivent les situations comme lui, qu'ils ressentent même physiologiquement les choses comme Fernando. Donc, de fait, quand Fernando se réveille dans cette île et qu'il entend parler autour de lui une langue qu'il ne comprend pas, un japonais phonétique, et bien je voulais que le lecteur soit dans la même situation, parce que ça me permettait que toute l'évolution de Fernando, le lecteur l'éprouve avec lui. Et en miroir, du côté de Taiyo, quand ces villageois entendent parler ce personnage, et ils l'entendent parler en portugais et ils ne comprennent pas la langue, comme le lecteur ne comprend pas ce que dit Fernando.
0: Exactement. Je trouve que aussi on voit le temps qui passe au langage de Shobei, puisqu'à un moment les bulles sont écrites en français, signe que les deux hommes ont fini par se comprendre, et puis aussi aux rides qui apparaissent sur le visage de Fernando. C'est l'éloge de la lenteur en fait, finalement, Nanbanjin.
1: Un peu, c'est vrai, oui, mais bien sûr. Mais après, je pense qu'un personnage dans son état ne peut pas aller mieux du jour au lendemain. Et alors, je pense que c'est quelqu'un qui vraiment se reconstruit au contact de l'autre. Et puis, il y a beaucoup de moments contemplatifs, mais qui me permettent en fait de dire quelque chose de très simple, c'est-à-dire que le fait d'être dans un ailleurs, on se retrouve face à des paysages qu'on voit. C'est-à-dire que les paysages qui nous entourent, dans lesquels on vit, parfois on ne les voit plus. Et là, tout à coup, ils voient. Et ils voient quoi ? Ils voient ce qui est en vie. Ils voient la faune, la flore. Et je pense que d'abord, ils y voient de la beauté. Et puis ça lui permet de retrouver le goût de la vie, en fait, tout simplement.
0: C'est vrai que vous parlez de planches contemplatives. Il y a aussi un côté un peu mystique. Et je trouve qu'il y a des moments où les dessins sont presque des esquisses de Fernando, comme pour bien montrer qu'il est comme une ombre dans cette vie qu'il a finalement choisi de ne pas quitter.
1: C'est vrai, c'est à la fois une ombre et puis c'est des moments parfois de fusion sensorielle. Il y a un moment que j'aime beaucoup, c'est la première fois que Fernando va pêcher avec Shobei. Il y a un truc tout simple, voilà, il met son pied dans l'eau et il disparaît presque. C'est-à-dire que lui, l'eau, cette eau froide et tout ça, voilà, ça ne fait plus qu'un. Et c'est un premier, pour moi, c'est le premier moment de ça va mieux déjà.
0: Quelles sont les planches justement ou les cases qui ont été les plus difficiles à dessiner ? Est-ce que c'est les cases où il y a foule ou justement celles qui sont plus dépouillées, qui sont plus en accord avec la nature ?
1: Non, les choses les plus difficiles à dessiner, c'était les moments où il y a beaucoup de choses, le village, les villageois. Et de manière générale, pour moi, ce qui était difficile à dessiner, c'était des personnages japonais. Évidemment, je n'ai pas en tête des milliards de visages japonais. Je n'associe pas en moi des émotions ou des caractéristiques psychologiques à des visages comme je peux le faire avec des personnages occidentaux. J'ai pris l'exemple souvent, mais si on me dit dessine-moi un pêcheur français des années 30, un vieux pêcheur français des années 30, j'ai plein de visages qui me viennent en tête. Pour le faire avec un personnage japonais, je suis vraiment en difficulté. Et là, ça a été très difficile. Donc j'ai beaucoup regardé le travail de Taiyo. Je lui ai demandé parfois, mais à qui tu pensais ? Et en fait, lui, il ne pensait pas à quelqu'un en particulier. Il est comme moi, il a des tas de représentations intérieures, mais qui lui sont familières et que je n'ai pas. Donc ça, c'est vrai que c'était honnêtement le plus difficile.
0: J'imagine aussi, Cyril, que pour se documenter, il n'y a pas eu juste aussi les échanges en visio avec Taiyo Matsumoto. Vous êtes aussi allé sur place, hein, au Japon.
1: Oui, je suis allé sur place. Alors Taiyo aussi, de son côté, d'abord, a travaillé avec un historien de très près, comme il l'avait fait sur Samouraï Bambou. Donc, parce que je pense qu'il tenait à que ce soit très ancré dans le réel de cette époque. Donc il m'a transmis beaucoup de documentation, mais je suis aussi allé là-bas plusieurs fois, en repérage. On est allé ensemble sur l'île de Tanegashima. J'avais fait tout un tour du Japon pour aller voir plusieurs fermes Edo reconstituées. Parce que voilà, je connais rien à cette architecture, je ne connais pas les objets, donc j'avais besoin vraiment de beaucoup de documentation. Mais le fait est aussi que comme j'ai dessiné après Taillot, je me suis aussi beaucoup appuyé sur ce qu'il avait mis en place.
0: Alors ce que vous montrez dans Navanjin, c'est ce 16e siècle que vous décrivez, c'est-à-dire que ce soit en 1513 au Portugal où on voit Fernando qui est un petit garçon, ou en 1531 où il touche le sol du Japon, en fait c'est le 16e siècle des conquêtes, des empires maritimes qui se déploient en Afrique et en Asie, et c'est aussi l'époque de l'évangélisation à outrance. C'était aussi ce contexte-là que vous vouliez explorer, que vous vouliez mettre en avant?
1: Alors, disons que je ne voulais pas forcément à tout prix le mettre en avant. Maintenant, le fait est que c'était ce contexte-là dans lequel se déployait cette histoire. Moi, mon moteur principal, c'était vraiment le moment zéro de la rencontre entre deux civilisations totalement étrangères l'une à l'autre et en même temps d'un très très haut niveau de sophistication. Maintenant, c'est vrai que ce sujet, disons, pas tant forcément d'ailleurs de l'évangélisation, mais il en fait partie, mais c'est le début de la mondialisation, c'est le moment des grands empires qui se constituent, etc. Et donc, en fait, c'est le moment où l'altérité commence à s'amoindrir. C'est quelque chose qui me peine aujourd'hui, c'est à quel point, l'altérité se réduit. Alors, bien sûr, il y a des tas de raisons, y compris parfois des raisons positives à ça, mais disons que j'ai beaucoup de nostalgie pour des époques ou pour des moments où des civilisations très différentes vivaient et pouvaient se déployer parce qu'il y avait des expériences humaines très différentes qui se vivaient. Donc, ce moment-là en particulier, le 16e siècle, c'est vraiment un moment de bascule de ce point de vue-là.
0: Alors, Cyril, Nanbanjin montre un choc des cultures où chacun s'apprivoise. Moi, je voudrais savoir dans quel voyage vous avez ressenti, vous, un choc des cultures, c'est-à-dire un temps d'adaptation plus long qu'ailleurs dans votre vie?
1: Oh, ça, c'est une question très difficile. Pour être tout à fait honnête, j'ai pas tellement eu d'occasion dans ma vie de me retrouver dans une situation où je me retrouvais immergé dans un autre monde dans lequel, disons, mon confort intérieur ou extérieur était mis à mal. Je l'ai fait qu'à travers des voyages et c'est une situation beaucoup plus légère que ça. Non, en fait, pour être franc, j'ai plutôt l'impression parfois dans ma vie ici de me retrouver un peu en état de choc, c'est-à-dire que le monde qui m'entoure me violente un peu. Enfin, je suis pas le seul, et en plus me violente. Enfin, voilà, je suis très privilégié dans une situation très confortable, mais je le trouve âpre, ce monde. Et donc voilà, c'est un choc souvent de le recevoir, et c'est un choc pour plein de gens. Et voilà, c'est mon expérience personnelle.
0: Bon, heureusement, des fois, il y a aussi le cinéma pour s'évader, notamment les films d'animation. Ça me permet de poser la question, il en est où ce projet de film d'animation que vous avez? Même si je précise qu'on va pouvoir voir un travail que vous avez fait puisque vous êtes le directeur artistique de Carmen l'oiseau rebelle et qui va sortir donc à la fin de l'année sur les écrans. Alors votre projet à vous?
1: Mon projet à moi, qui s'appelle La Longue Nuit, bah écoutez, là on est dans l'écriture, dans le dur de l'écriture, parce qu'on est arrivé à un moment où, et ça arrive parfois, en tout cas, assez souvent quand même, je pense au cinéma, de tout à coup, en fait, ce qu'on a écrit, ça ne va pas du tout. Et il faut tout reprendre à zéro. Et il faut avoir la patience et la modestie de le faire. Et donc, on est vraiment dans ce moment-là. Alors, on a tout reposé à plat, on a démonté le moteur, vous voyez. Et on a toutes les pièces devant nous et on se dit, alors, comment on remonte ça pour que ce soit mieux?
0: Ben voilà, la patience, on y était. Ben, la patience donc, qui caractérise Nanbanjin. Merci beaucoup, Cyril Pedrosa. Ben, je rappelle donc la sortie de cet album Nanbanjin, publié dans la collection Air Libre des éditions Dupuis. Une même histoire racontée par vous d'un côté et par Taiyo Matsumoto de l'autre. Merci.
1: Merci beaucoup.
0: Entre les cases, c'est déjà fini. On se retrouve la semaine prochaine pour un album qui nous emmènera en Italie, au milieu des chevaux de course, pour une histoire d'allégeance, d'emprise, mais aussi et surtout, d'amour et d'émancipation. À la semaine prochaine et d'ici là, prenez soin de vous et aussi des autres.

Au nom du Père, et du Fils, et du Saint-Esprit. Chers pèlerins, soyez les bienvenus à Lourdes, en ce lieu où la Vierge Marie est apparue 18 fois à Bernadette et où elle demeure auprès de nous. Je salue tout particulièrement la présence des pèlerins du diocèse de Bayonne et de l'hospitalité basco-béarnaise avec qui nous prierons aujourd'hui le Je vous salue Marie. Je salue aussi la présence des nombreux pèlerins, en particulier ceux qui nous viennent de l'île Maurice. Dans une semaine, le pape Léon arrivera en France pour visiter Paris, Lourdes et Metz. Au cours de ce chapelet, prions pour que ce voyage apostolique apporte de nombreuses grâces au peuple de France. Nous méditons aujourd'hui les mystères douloureux du rosaire en union avec vous tous qui participez à cette prière par la télévision KTO, par la radio et par le site internet du sanctuaire. Soutenus par la cohorte des saints, professons notre foi. Je crois en Dieu, le Père Tout-Puissant, Créateur du ciel et de la terre, et en Jésus-Christ, son Fils unique, notre Seigneur, qui a été conçu du Saint-Esprit et né de la Vierge Marie, a souffert sous Ponce Pilate, a été crucifié et mort, a été enseveli et descendu aux enfers. Le troisième jour est ressuscité des morts, est monté aux cieux, est assis à la droite de Dieu le Père Tout-Puissant, d'où il viendra juger les vivants et les morts.

0: comme nous pardonnons aussi à ceux qui nous ont offensés, et ne nous laisse pas entrer en tentation, mais délivre-nous du mal.
1: Je vous salue, Marie, pleine de grâce. Le Seigneur est avec vous. Vous êtes bénie entre toutes les femmes, et Jésus, le fruit de vos entrailles, est béni.
0: Sainte Marie, Mère de Dieu, priez pour nous pauvres pécheurs, maintenant et à l'heure de notre mort. Amen.
1: Je vous salue, Marie, pleine de grâce. Le Seigneur est avec vous. Vous êtes bénie entre toutes les femmes, et Jésus, le fruit de vos entrailles, est béni.
0: Sainte Marie, Mère de Dieu, priez pour nous pauvres pécheurs, maintenant et à l'heure de notre mort. Amen.
1: Je vous salue, Marie, pleine de grâce. Le Seigneur est avec vous. Vous êtes bénie entre toutes les femmes, et Jésus, le fruit de vos entrailles, est béni.
0: Sainte Marie, Mère de Dieu, priez pour nous pauvres pécheurs, maintenant et à l'heure de notre mort. Amen.
1: Gloire.

0: Amen. Premier mystère douloureux, l'agonie de notre Seigneur. Au moment de passer de ce monde à son Père, Jésus dit « Mon âme est triste à en mourir ». À l'école de la Vierge Marie, Bernadette était animée par un grand amour des pécheurs. La demande de Notre-Dame restait gravée dans son cœur. Pénitence, pénitence, pénitence, priez pour la conversion des pécheurs. Prions les uns pour les autres pour recevoir la grâce d'une authentique conversion. Notre Père qui es aux cieux, que ton nom soit sanctifié, que ton règne vienne, que ta volonté soit faite sur la terre comme au ciel.
1: Donne-nous aujourd'hui notre pain de ce jour. Pardonne-nous nos offenses, comme nous pardonnons aussi à ceux qui nous ont offensés. Et ne nous laisse pas entrer en tentation, mais délivre-nous du mal.
2: Je vous salue, Marie, pleine de grâce. Le Seigneur est avec vous. Vous êtes bénie entre toutes les femmes. Et Jésus, le fruit de vos entrailles, est béni.
0: Sainte Marie, Mère de Dieu, priez pour nous pauvres pécheurs, maintenant et à l'heure de notre mort. Amen.
2: Je vous salue Marie, pleine de grâce, le Seigneur est avec vous. Vous êtes bénie entre toutes les femmes, et Jésus, le fruit de vos entrailles, est béni.
0: Sainte Marie, Mère de Dieu, priez pour nous pauvres pécheurs, maintenant et à l'heure de notre mort. Amen.
2: Je vous salue Marie, pleine de grâce, le Seigneur est avec vous. Vous êtes bénie entre toutes les femmes, et Jésus, le fruit de vos entrailles, est béni.
0: Sainte Marie, Mère de Dieu, priez pour nous pauvres pécheurs, maintenant et à l'heure de notre mort. Amen.
2: Je vous salue, Marie, pleine de grâce. Le Seigneur est avec vous. Vous êtes bénie entre toutes les femmes, et Jésus, le fruit de vos entrailles, est béni.
0: Sainte Marie, Mère de Dieu, priez pour nous pauvres pécheurs, maintenant et à l'heure de notre mort. Amen.
2: Je vous salue, Marie, pleine de grâce. Le Seigneur est avec vous. Vous êtes bénie entre toutes les femmes, et Jésus, le fruit de vos entrailles, est béni.
0: Sainte Marie, Mère de Dieu, priez pour nous pauvres pécheurs, maintenant et à l'heure de notre mort. Amen.
2: Je vous salue, Marie, pleine de grâce. Le Seigneur est avec vous. Vous êtes bénie entre toutes les femmes, et Jésus, le fruit de vos entrailles, est béni.
0: Sainte Marie, Mère de Dieu, priez pour nous pauvres pécheurs, maintenant et à l'heure de notre mort. Amen.
2: Je vous salue, Marie, pleine de grâce. Le Seigneur est avec vous. Vous êtes bénie entre toutes les femmes, et Jésus, le fruit de vos entrailles, est béni.
0: Sainte Marie, Mère de Dieu, priez pour nous pauvres pécheurs, maintenant et à l'heure de notre mort. Amen.
2: Je vous salue, Marie, pleine de grâce. Le Seigneur est avec vous. Vous êtes bénie entre toutes les femmes, et Jésus, le fruit de vos entrailles, est béni.
0: Sainte Marie, Mère de Dieu, priez pour nous pauvres pécheurs.

0: maintenant et à l'heure de notre mort. Amen.
1: Je vous salue, Marie, pleine de grâce. Le Seigneur est avec vous. Vous êtes bénie entre toutes les femmes, et Jésus, le fruit de vos entrailles, est béni.
0: Sainte Marie, Mère de Dieu, priez pour nous pauvres pécheurs, maintenant et à l'heure de notre mort. Amen.
1: Je vous salue, Marie, pleine de grâce. Le Seigneur est avec vous. Vous êtes bénie entre toutes les femmes, et Jésus, le fruit de vos entrailles, est béni.
0: Sainte Marie, Mère de Dieu, priez pour nous pauvres pécheurs, maintenant et à l'heure de notre mort. Amen. Gloire.

0: Marie, conçue sans péché. Deuxième mystère douloureux, la flagellation. Alors Pilate fit saisir Jésus pour qu'il soit flagellé. Ô Marie, secours des affligés, nous te prions pour tous ceux qui souffrent dans leur corps, spécialement nos malades, que ton intercession leur donne la force dans l'épreuve et l'espérance du salut. Notre Père, qui es aux cieux, que ton nom soit sanctifié, que ton règne vienne, que ta volonté soit faite sur la terre comme au ciel.
1: Donne-nous aujourd'hui notre pain de ce jour. Pardonne-nous nos offenses, comme nous pardonnons aussi
0: à ceux qui nous ont offensés. Et ne nous laisse pas entrer en tentation, mais délivre-nous du mal.
2: Je vous salue, Marie, pleine de grâce. Le Seigneur est avec vous. Vous êtes bénie entre toutes les femmes, et Jésus, le fruit de vos entrailles, est béni.
0: Sainte Marie, Mère de Dieu, priez pour nous pauvres pécheurs, maintenant et à l'heure de notre mort. Amen.
2: Je vous salue, Marie, pleine de grâce. Le Seigneur est avec vous. Vous êtes bénie entre toutes les femmes, et Jésus, le fruit de vos entrailles, est béni.
0: Sainte Marie, Mère de Dieu, priez pour nous pauvres pécheurs, maintenant et à l'heure de notre mort. Amen.
2: Je vous salue, Marie, pleine de grâce. Le Seigneur est avec vous. Vous êtes bénie entre toutes les femmes, et Jésus, le fruit de vos entrailles, est béni.
0: Sainte Marie, Mère de Dieu, priez pour nous pauvres pécheurs, maintenant et à l'heure de notre mort. Amen.
2: Je vous salue, Marie, pleine de grâce. Le Seigneur est avec vous. Vous êtes bénie entre toutes les femmes, et Jésus, le fruit de vos entrailles, est béni.
0: Sainte Marie, Mère de Dieu, priez pour nous pauvres pécheurs, maintenant et à l'heure de notre mort. Amen.
2: Je vous salue, Marie, pleine de grâce. Le Seigneur est avec vous. Vous êtes bénie entre toutes les femmes, et Jésus, le fruit de vos entrailles, est béni.
0: Sainte Marie, Mère de Dieu, priez pour nous pauvres pécheurs, maintenant et à l'heure de notre mort. Amen.
2: Je vous salue, Marie, pleine de grâce. Le Seigneur est avec vous. Vous êtes bénie entre toutes les femmes, et Jésus, le fruit de vos entrailles, est béni.
0: Sainte Marie, Mère de Dieu, priez pour nous pauvres pécheurs, maintenant et à l'heure de notre mort. Amen.
2: Je vous salue, Marie, pleine de grâce. Le Seigneur est avec vous. Vous êtes bénie entre toutes les femmes, et Jésus, le fruit de vos entrailles, est béni.
0: Sainte Marie, Mère de Dieu, priez pour nous pauvres pécheurs, maintenant et à l'heure de notre mort. Amen.
2: Je vous salue, Marie, pleine de grâce. Le Seigneur est avec vous. Vous êtes bénie entre toutes les femmes, et Jésus, le fruit de vos entrailles, est béni.
0: Sainte Marie, Mère de Dieu, priez pour nous pauvres pécheurs, maintenant et à l'heure de notre mort. Amen.
2: Je vous salue, Marie, pleine de grâce. Le Seigneur est avec vous. Vous êtes bénie entre toutes les femmes, et Jésus, le fruit de vos entrailles, est béni.
0: Sainte Marie, Mère de Dieu, priez pour nous pauvres pécheurs, maintenant et à l'heure de notre mort. Amen.
2: Je vous salue, Marie, pleine de grâce. Le Seigneur est avec vous. Vous êtes bénie entre toutes les femmes, et Jésus, le fruit de vos entrailles, est béni.
0: Sainte Marie, Mère de Dieu, priez pour nous pauvres pécheurs, maintenant et à l'heure de notre mort. Amen.

0: Marie, conçue sans péché. Troisième mystère douloureux, le couronnement d'épines. Les soldats tressèrent une couronne et la posèrent sur la tête de Jésus. Et pour se moquer de lui, ils s'agenouillaient devant lui en disant « Salut, roi des Juifs !» Ô Marie, Notre-Dame de Lourdes, nous te prions pour tous ceux qui exercent une responsabilité dans l'Église, qu'ils se laissent conduire par l'Esprit-Saint pour exercer leur ministère dans la charité et la vérité. Notre Père, qui es aux cieux, que ton nom soit sanctifié, que ton règne vienne, que ta volonté soit faite sur la terre comme au ciel.
1: De ce jour, pardonne-nous nos offenses, comme nous pardonnons aussi à ceux qui nous ont offensés, et ne nous laisse pas entrer en tentation, mais délivre-nous du mal.
2: Je vous salue, Marie, pleine de grâce. Le Seigneur est avec vous. Vous êtes bénie entre toutes les femmes, et Jésus, le fruit de vos entrailles, est béni.
0: Sainte Marie, Mère de Dieu, priez pour nous pauvres pécheurs, maintenant et à l'heure de notre mort. Amen.
2: Je vous salue, Marie, pleine de grâce. Le Seigneur est avec vous. Vous êtes bénie entre toutes les femmes. Et Jésus, le fruit de vos entrailles, est béni.
0: Sainte Marie, Mère de Dieu, priez pour nous pauvres pécheurs, maintenant et à l'heure de notre mort. Amen.
2: Je vous salue, Marie, pleine de grâce. Le Seigneur est avec vous. Vous êtes bénie entre toutes les femmes, Jésus, le fruit de vos entrailles, est béni.
0: Sainte Marie, Mère de Dieu, priez pour nous pauvres pécheurs, maintenant et à l'heure de notre mort. Amen.
2: Je vous salue, Marie, pleine de grâce, le Seigneur est avec vous. Vous êtes bénie entre toutes les femmes, Jésus, le fruit de vos entrailles, est béni.
0: Sainte Marie, Mère de Dieu, priez pour nous pauvres pécheurs, maintenant et à l'heure de notre mort. Amen.
2: Je vous salue, Marie, pleine de grâce. Le Seigneur est avec vous. Vous êtes bénie entre toutes les femmes, et Jésus, le fruit de vos entrailles, est béni.
0: Sainte Marie, Mère de Dieu, priez pour nous pauvres pécheurs, maintenant et à l'heure de notre mort. Amen.
2: Je vous salue, Marie, pleine de grâce, le Seigneur est avec vous. Vous êtes bénie entre toutes les femmes, et Jésus, le fruit de vos entrailles, est béni.
0: Sainte Marie, Mère de Dieu, priez pour nous pauvres pécheurs, maintenant et à l'heure de notre mort. Amen.
2: Je vous salue, Marie, pleine de grâce, le Seigneur est avec vous. Vous êtes bénie entre toutes les femmes, et Jésus, le fruit de vos entrailles, est béni.
0: Sainte Marie, Mère de Dieu, priez pour nous pauvres pécheurs, maintenant et à l'heure de notre mort. Amen.
2: Je vous salue, Marie, pleine de grâce, le Seigneur est avec vous. Vous êtes bénie entre toutes les femmes, Jésus, le fruit de vos entrailles, est béni.
0: Sainte Marie, Mère de Dieu, priez pour nous pauvres pécheurs, maintenant et à l'heure de notre mort. Amen.
2: Je vous salue, Marie, pleine de grâce, le Seigneur est avec vous. Vous êtes bénie entre toutes les femmes, Jésus, le fruit de vos entrailles, est béni.
0: Sainte Marie, Mère de Dieu, priez pour nous pauvres pécheurs, maintenant et à l'heure de notre mort. Amen.
2: Je vous salue, Marie, pleine de grâce, le Seigneur est avec vous. Vous êtes bénie entre toutes les femmes, et Jésus, le fruit de vos entrailles, est béni.
0: Sainte Marie, Mère de Dieu, priez pour nous pauvres pécheurs, maintenant et à l'heure de notre mort. Amen.

0: Marie, conçue sans péché.
1: Priez pour nous, pauvres pécheurs.
0: Quatrième mystère douloureux, le portement de croix. Comme ils l'emmenaient, ils prirent un certain Simon de Cyrène et ils le chargèrent de la croix pour qu'il la porte derrière Jésus. Ô Marie, Reine des apôtres, nous te prions pour tous les jeunes que le Seigneur appelle à sa suite dans la vie sacerdotale ou dans la vie consacrée. Notre Père, qui es aux cieux, que ton nom soit sanctifié, que ton règne vienne, que ta volonté soit faite sur la terre comme au ciel. Donne-nous aujourd'hui notre pain de ce jour. Pardonne-nous nos offenses, comme nous pardonnons aussi à ceux qui nous ont offensés. Et ne nous laisse pas entrer en tentation, mais délivre-nous du mal.
2: Je vous salue Marie, pleine de grâce. Le Seigneur soit avec vous. Et le fruit de vos entrailles vous bénisse.
0: Sainte Marie, Mère de Dieu, priez pour nous pauvres pécheurs, maintenant et à l'heure de notre mort. Amen.
2: Salut Marie, pleine de grâce, le Seigneur est avec vous. Vous êtes bénie entre toutes les femmes, et Jésus, le fruit de vos entrailles, est béni.
0: Sainte Marie, Mère de Dieu, priez pour nous pauvres pécheurs, maintenant et à l'heure de notre mort. Amen.
2: Je vous salue Marie, pleine de grâce, le Seigneur est avec vous. Vous êtes bénie entre toutes les femmes, et Jésus, le fruit de vos entrailles, est béni.
0: Sainte Marie, Mère de Dieu, priez pour nous pauvres pécheurs, maintenant et à l'heure de notre mort. Amen.
2: Je vous salue Marie, pleine de grâce, le Seigneur est avec vous. Vous êtes bénie entre toutes les femmes, et Jésus, le fruit de vos entrailles, est béni.
0: Sainte Marie, Mère de Dieu, priez pour nous pauvres pécheurs, maintenant et à l'heure de notre mort. Amen.
2: Je vous salue Marie, pleine de grâce, le Seigneur est avec vous. Vous êtes bénie entre toutes les femmes, et Jésus, le fruit de vos entrailles, est béni.
0: Sainte Marie, Mère de Dieu, priez pour nous pauvres pécheurs, maintenant et à l'heure de notre mort. Amen.
2: Vous salue Marie, pleine de grâce, le Seigneur est avec vous. Vous êtes bénie entre toutes les femmes, et Jésus, le fruit de vos entrailles, est béni.
0: Sainte Marie, Mère de Dieu, priez pour nous pauvres pécheurs, maintenant et à l'heure de notre mort. Amen.
2: Je vous salue, Marie, pleine de grâce. Le Seigneur est avec vous. Vous êtes bénie entre toutes les femmes, et Jésus, le fruit de vos entrailles, est béni.
0: Sainte Marie, Mère de Dieu, priez pour nous pauvres pécheurs, maintenant et à l'heure de notre mort. Amen.
2: Je vous salue, Marie, pleine de grâce. Le Seigneur est avec vous. Vous êtes bénie entre toutes les femmes, et Jésus, le fruit de vos entrailles, est béni.
0: Sainte Marie, Mère de Dieu, priez pour nous pauvres pécheurs, maintenant et à l'heure de notre mort. Amen.
2: Je vous salue Marie, pleine de grâce, le Seigneur est avec vous. Vous êtes bénie entre toutes les femmes, et Jésus, le fruit de votre entrailles, est béni.
0: Sainte Marie, Mère de Dieu, priez pour nous pauvres pécheurs, maintenant et à l'heure de notre mort. Amen.

0: Amen. Ô Marie conçue sans péché. Cinquième mystère douloureux, la crucifixion et la mort de Jésus. Jésus, voyant sa mère et près d'elle le disciple qu'il aimait, dit à sa mère, « Femme, voici ton fils. » Puis il dit au disciple, « Voici ta mère. » Et à partir de cette heure-là, le disciple l'a pris chez lui. Ô Marie, secours des affligés, nous te prions pour tous nos défunts, afin qu'ils participent à la joie promise aux fidèles serviteurs. Notre Père, qui es aux cieux, que ton nom soit sanctifié, que ton règne vienne, que ta volonté soit faite sur la terre comme au ciel. Donne-nous aujourd'hui notre pain de ce jour. Pardonne-nous nos offenses, comme nous pardonnons aussi à ceux qui nous ont offensés. Et ne nous laisse pas entrer en tentation.
1: Je vous salue Marie, pleine de grâce. Le Seigneur est avec vous. Vous êtes bénie entre toutes les femmes. Et Jésus, le fruit de vos entrailles, est béni. Je vous salue Marie, pleine de grâce, le Seigneur est avec vous. Vous êtes bénie entre toutes les femmes, et Jésus, le fruit de vos entrailles, est béni.
2: Sainte Marie,
1: Mère de Dieu, priez pour nous pauvres pécheurs, maintenant et à l'heure de notre mort. Amen. Je vous salue Marie, pleine de grâce, le Seigneur est avec vous. Vous êtes bénie entre toutes les femmes, et Jésus, le fruit de vos entrailles, est béni.
2: Sainte Marie,
1: je vous salue Marie, pleine de grâce. Le Seigneur est avec vous. Vous êtes bénie entre toutes les femmes, et Jésus, le fruit de vos entrailles, est béni.
2: Sainte Marie, Mère de Dieu, priez pour nous pécheurs, maintenant et à l'heure de notre mort.
1: Je vous salue Marie, pleine de grâce. Le Seigneur est avec vous. Vous êtes bénie entre toutes les femmes. Et Jésus, le fruit de vos entrailles, est béni.
2: Sainte Marie, Mère de Dieu, priez pour nous pauvres pécheurs, maintenant et à l'heure de notre mort.
3: Juste un petit peu.
1: Je vous salue, Marie.
3: Je vous salue. Et vous. Voilà. Je vous salue, Marie, pleine de grâce. Le Seigneur est avec vous. Vous êtes bénie entre toutes les femmes, et Jésus, le fruit de vos entrailles, est béni. Sainte Marie, Mère de Dieu, priez pour nous pauvres pécheurs, maintenant et à l'heure de notre mort. Amen.
4: Je vous salue,
3: Marie. Ah, je recommence. Je vous salue, Marie, pleine de grâce. Le Seigneur est avec vous. Vous êtes bénie entre toutes les femmes. Et Jésus, le fruit de vos entrailles, est béni.
2: Sainte Marie, Mère de Dieu,
3: priez pour nous pauvres pécheurs, maintenant et à l'heure de notre mort. Amen. Je vous salue Marie, pleine de grâce, le Seigneur est avec vous. Vous êtes bénie entre toutes les femmes, et Jésus, le fruit de vos entrailles, est béni. Sainte Marie, Mère de Dieu, priez pour nous pauvres pécheurs, maintenant et à l'heure de notre mort. Amen. Je vous salue Marie, pleine de grâce, le Seigneur est avec vous. Vous êtes bénie entre toutes les femmes, et Jésus, le fruit de vos entrailles, est béni. Sainte Marie, Mère de Dieu, priez pour nous pauvres pécheurs, maintenant et à l'heure de notre mort. Amen. Je vous salue Marie, pleine de grâce, le Seigneur est avec vous. Vous êtes bénie entre toutes les femmes, et Jésus, le fruit de vos entrailles, est béni. Sainte Marie, Mère de Dieu, priez pour nous pauvres pécheurs, maintenant et à l'heure de notre mort. Amen.

0: et in saecula saeculorum. Amen. Ô Marie, conçue sans péché,
1: priez pour nous qui avons recours à vous.
0: Prions. Heureux de nous trouver sous la protection de Marie, la Vierge très sainte, nous te prions, Dieu Tout-Puissant, fais que sa maternelle intercession nous délivre de tout mal sur la terre et nous conduise aux joies éternelles dans le ciel, par Jésus le Christ, notre Seigneur.
1: Amen.
0: Le Seigneur soit avec vous.
1: Et
0: que Dieu Tout-Puissant vous bénisse. Le Père et le Fils et le Saint-Esprit.
1: Amen.
0: Notre-Dame de Lourdes,
1: priez pour nous.
0: Notre-Dame de Lourdes,
1: priez pour nous.
0: Notre-Dame de Lourdes,
1: priez pour nous.

Lecture du livre d'Isaïe. Désormais, ce n'est plus le soleil qui sera pour toi la lumière du jour. Ce n'est plus la lune, avec sa clarté, qui sera pour toi la lumière de la nuit. C'est le Seigneur qui sera pour toi la lumière de toujours. C'est ton Dieu qui sera ta splendeur.

des artisans de paix, de tous les hommes de bonne volonté, Seigneur, souviens-toi. Des réfugiés, de tous ceux qui vivent loin de leur pays et de leur famille, Seigneur, souviens-toi. Des vieillards abandonnés des leurs, de tous ceux qui meurent dans la solitude, Seigneur, souviens-toi.

0: À ceux qui t'aiment, Dieu notre Père, accorde la paix. Qu'elle règne dans notre cœur et notre esprit, pour que rien, pas même l'épreuve de la ténèbre, ne puisse nous séparer de toi. Exauce notre prière en Jésus, ton Fils, notre Seigneur.
1: Amen.
2: Par l'intercession de la bienheureuse Vierge Marie, que le Seigneur Tout-Puissant nous accorde une nuit paisible et la grâce de mourir dans son amour.
1: Amen.

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3: Et toute cette semaine, nous reprenons le chemin du pape Léon XIV en France, qui sera à la fin du mois de septembre dans différents lieux, Lourdes, Paris, Metz. Et nous le faisons avec vous, Père Jean-Baptiste Arnaud. Bonjour.
4: Bonjour Madeleine.
3: Vous êtes prêtre du diocèse de Paris, docteur en théologie, président de la faculté Notre-Dame au Collège des Bernardins. Vous êtes aussi formateur au séminaire de Paris. Alors, on revient justement sur cette visite du pape à l'appui de ce verset inspiré de l'évangile selon saint Jean, pour que le monde ait la vie. Nous allons nous arrêter sur le thème de la réconciliation, réconciliation qui va être inscrite dans l'Union européenne, dans l'Europe, on pourrait dire, puisque le pape se rendra à la cathédrale Saint-Étienne à Metz, et que la Moselle est marquée par des conflits, par des divisions. La figure qui sera mise en avant, la figure politique, mais aussi spirituelle, c'est celle de Robert Schuman. Il a été déclaré vénérable. Qu'est-ce qu'on peut dire de lui dans le cadre justement de cette visite? Pourquoi c'est important que le pape vienne mettre la lumière sur cet homme-là?
4: Alors d'abord, il vient mettre la lumière, mais sans la mettre trop. C'est ça qui se passe finalement, parce qu'on avait dit que peut-être il irait dans sa maison, oui, etc., assis chez elle. Alors d'abord, je crois que la maison ne permettait pas d'accueillir le pape. C'était trop exigu, si j'ai bien compris. Et puis aussi parce que, précisément, il n'est pas encore bien heureux. Donc voilà, j'ai compris quand même que la visite à Metz était moins autour de Schuman que ce qu'on avait imaginé au départ. Voilà. Maintenant, pourquoi le pape vient à Metz? Il faudrait aussi lui demander, mais c'est... Moi, j'aime bien l'idée quand même qu'il va dans une ville où... dans laquelle on ne l'attendait pas forcément. Et que Paris et Lourdes, c'était moins étonnant. Voilà, même si, après, dans le détail des rencontres, évidemment, il y a des choix qui sont faits, mais je trouve ça intéressant d'aller dans un lieu où je ne suis pas sûr qu'un pape y soit déjà allé, enfin, donc... Ou en tout cas, pas depuis très, très, très longtemps. Et puis, dans un lieu, il me semble, où il y a à la fois cet enjeu de la réconciliation franco-allemande comme, on pourrait dire, exemplaire, ou en tout cas, un enseignement sur le fait que des peuples divisés peuvent se réconcilier. On sait combien c'est important aujourd'hui, combien les conflits actuels, en fait, vraiment nous mettent devant ce qui paraît humainement impossible, hein, vraiment à vue humaine. Et pourtant, comme chrétiens, nous voulons croire qu'il est possible qu'un conflit se termine par une réconciliation. Bien sûr, on peut penser à l'Ukraine, à la Russie, on peut penser à tout ce qui se vit au Moyen-Orient. Ça, c'est un premier élément, je pense, vraiment très important, qui correspond aussi à ce que le pape dit depuis son élection. Ouais. La paix soit avec vous. Alors, vraiment, cette thématique
3: c'était
4: de la paix,
3: c'était le premier mot qu'il a,
4: et puis qu'il a souvent répété, et qu'il a toujours lié à leur source première, et on pourrait dire à leur puissance d'efficacité de ces mots, qui est la résurrection du Christ. Puisqu'il a été élu pendant le temps pascal, il a très souvent rappelé, voilà, c'est le Christ ressuscité qui donne la paix. Voilà. La paix soit avec vous, c'est les mots de Jésus ressuscité au soir de Pâques, au Cénacle, lorsque les apôtres sont là, toutes portes fermées, par peur, etc. C'est vraiment sortir de la peur et prier et travailler, être artisan de paix et soutenir les artisans de paix pour que des artisans de paix se lèvent. Parce que vraiment, pour sortir de ces conflits, il faut prier pour qu'il y ait des personnes, des hommes, des femmes, et quelques-uns, plusieurs, qui des deux côtés, ou s'il y a deux belligérants, se disent « on arrête ». Et maintenant, on fait un travail de réconciliation, de mémoire, de vérité, de pardon, qui est colossal, mais qui en même temps ne peut venir que des cœurs, en fait, ouais, et des consciences. Et le deuxième élément, mais il est lié, en fait, c'est sur la construction européenne. Avant les institutions européennes, il y a des intuitions européennes, et Schuman en est un de ceux qui les a portées, bien sûr, des intuitions européenne, qui était celle évidemment de la paix, de la réconciliation, qui était celle aussi d'une cohérence géographique dans un continent, etc. Et je pense que le pape, qui vient de l'autre côté de l'Atlantique, comme son prédécesseur d'ailleurs, a quelque chose à nous dire sur notre vocation d'Européen. C'est toujours intéressant d'avoir un écho extérieur. Hein. Le pape François a plusieurs reprises parlé de l'Europe d'une manière très intéressante et très suggestive, et je pense que le pape Léon le fera aussi. Aujourd'hui, quel sens ça a pour une nation comme la France, qui assume son histoire et ses spécificités, ses particularités, sa singularité, de faire partie d'un corps plus large qu'est l'Union européenne? On est toujours nous-mêmes et intégrés dans plus large que nous.
3: Ça veut dire, Père Jean-Baptiste Arnaud, qu'à un moment, le pape va nous interpeller en nous demandant, est-ce qu'on y croit au fond à ces unions entre pays? Est-ce qu'on y croit à la paix? Est-ce qu'on a envie aussi de chacun d'entre nous s'y engager là où nous sommes?
4: Alors je crois que la question fondamentale, c'est en effet, est-ce que nous croyons à la paix? Est-ce que nous croyons qu'une paix est possible ? Et ça ne peut se faire que parce que nous serons nous-mêmes engagés dans la paix, dans les relations qui sont les nôtres. On en parlait hier, nous sommes tous dans des tissus de relations. Alors, je me souviens d'un témoignage d'un curé, j'étais jeune séminariste, je crois, à l'époque, qui disait « Moi, quand mes paroissiens me disent « On va faire une veillée de prière pour la paix », je leur dis « On va commencer par tous se confesser ». Ça peut prêter à sourire, évidemment, mais en fait, comment la paix, elle vient dans les cœurs. La paix, elle vient dans le cœur. Dans la Bible, on voit très bien comment la division du cœur de Salomon, qui pourtant avait demandé à Dieu un cœur attentif, capable d'écouter, de discerner pour gouverner son peuple, peu à peu, dans sa vieillesse, son cœur va se diviser. Et en fait, cette division du cœur, elle va entraîner une division des royaumes, le schisme entre le royaume de Juda et le royaume d'Israël. Et donc, c'est très intéressant de voir que ça commence toujours par le cœur, la division et aussi la réconciliation. Donc, est-ce que nous croyons, et nous pouvons demander aussi dans la prière, que des personnes vont avoir assez d'audace, assez de courage, assez d'ambition spirituelle, hein, parce que c'est ça aussi, vraiment, pour dire, ben, alors maintenant, il faut faire autrement. On se souvient quand même qu'il y a une trentaine d'années, un peu plus de 30 ans, entre Israël et la Palestine, il y avait vraiment eu ce mouvement-là très fort, quand même, hein, en 1994, au moment des accords d'Oslo. Donc, il faut y croire. Alors après, ça ne veut pas dire que nous n'avons rien à faire, de toute façon, ça ne nous concerne pas. Qu'est-ce que chacun de nous peut faire dans son ordre d'action ? Là où je suis, dans les relations qui sont les miennes, avec qui est-ce que je suis en guerre ? Bon, ben, les gens avec qui je suis en guerre, il va falloir se réconcilier. Et si je ne commence pas par le faire moi, c'est sûr que ça ne se fera pas au niveau international. Donc, c'est vraiment chacun dans son ordre de relation et d'action va travailler ses processus, ses chemins plutôt de vérité, de mémoire. Il faut pouvoir se dire des choses, il faut du temps, et à un moment, il faut pouvoir se pardonner. Et c'est vrai que les uns les autres, c'est vrai que cette à vue humaine, ça paraît souvent infaisable, hein, mais rien n'est impossible à Dieu. Le cardinal Lustiger a vraiment une très belle phrase dans son livre La Promesse, hein, le pardon est une résurrection des morts. Voilà. En fait, il n'y a pas d'autre solution. Quoi. C'est vraiment, c'est-à-dire que si c'est notre foi en la résurrection en fait qui est en jeu. Ouais. Si nous sommes croyants, si nous sommes chrétiens, nous croyons que parce que nous croyons en Jésus ressuscité des morts, alors il y a une espérance et que cette espérance, c'est l'espérance d'un pardon et d'une paix possible. Et je comprends que c'est ce que veut nous montrer le pape, en tout cas en venant à Metz, à travers l'histoire franco-allemande et européenne au sens le plus large. Et dans la nouvelle configuration qui est celle d'aujourd'hui, qui est que aux portes de l'Europe, eh bien, il y a certainement des conflits qui durent et dont on ne sait pas comment sortir en fait. Donc, quand humainement il n'y a pas de solution et il n'y a que Dieu qui puisse faire quelque chose, mais il le fait avec nous en suscitant notre action là où nous sommes. Voilà, l'espérance, ça commence quand il n'y a plus d'espoir. Quand il n'y a plus d'espoir humain, alors là, il faut autre chose. Et c'est sans doute notre mission de chrétien aussi de porter cette parole-là, mais pas seulement cette parole, aussi cette action. Hein, heureux les artisans de paix.

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1: Père Jean-Baptiste Arnaud, on entend l'espérance que va pouvoir susciter, encourager le pape Léon XIV en se rendant en France et notamment à Metz, puisqu'on évoque ce déplacement. Quand il était en Algérie, quand il était à Monaco, quand il se rend dans différents pays, à la fois il a des paroles d'encouragement, mais aussi il a des paroles de dénonciation, qui nomment le mal, qui nomment les dysfonctionnements, avec beaucoup de vérité, beaucoup de franchise en tout cas, et ce sont des paroles que peut-être les chefs d'État entendent peu. Qu'est-ce qu'il pourrait dénoncer en France? Peut-être je peux citer, en Algérie, il a dénoncé les détournements du nom de Dieu à des fins militaires, économiques, politiques, il a dénoncé les catastrophes sociales, environnementales, il a dénoncé les chaînes de corruption. Qu'est-ce qu'il pourrait dénoncer en France et est-ce qu'il vient pour cela aussi ?
2: Alors, ce qui est sûr, c'est qu'il vient d'abord pour annoncer une bonne nouvelle. Le royaume de Dieu est au milieu de vous, le Christ est ressuscité des morts, la paix soit avec vous. La foi chrétienne est d'abord une annonce, mais c'est vrai qu'à l'intérieur de cette annonce, il y a une dénonciation qui commence par la dénonciation de notre propre cœur, encore une fois, de notre propre péché. C'est-à-dire, avant de dénoncer des choses autour de moi, à côté de moi, je commence par regarder déjà, moi, qu'est-ce que j'ai à dénoncer ? C'est-à-dire qu'il y a un combat spirituel qui se joue et qui permet aussi, en effet, de dire, de dénoncer ce qui touche, on pourrait dire, à l'idolâtrie lorsqu'on est chrétien, lorsqu'il s'adresse à des chrétiens, hein, c'est-à-dire quand est-ce que nous avons remplacé Dieu par des idoles ? Ce qui touche à des atteintes à la liberté religieuse lorsqu'il s'adresse à un État, puisque c'est ça qui, aux yeux de l'Église, est toujours en tout cas un critère important. Voilà, je ne sais pas de quelle manière il parlera de cette loi sur la fin de vie, mais je pense qu'il aura l'occasion de dire que, puisque là c'est un exemple très concret et très récent, et avec aussi toutes les questions de clause de conscience qui sont liées, etc. C'est un exemple très concret, très récent, sur lequel il pourrait s'exprimer. Et puis l'interpellation à une société pour lui demander comment elle prend soin des plus vulnérables, des plus pauvres, des plus petits, de manière plus générale, parce que c'est ça qu'il y a derrière aussi. Il n'est pas seulement là pour rappeler des règles morales, c'est pas ça qui est très intéressant, si vous voulez. En revanche, pour vraiment montrer les enjeux spirituels des choix politiques, que ce soit des choix de la part des gouvernants, de la part de ceux qui votent, on sera à la veille d'une année électorale, etc. Bon. Mais pour montrer quels enjeux spirituels, quels enjeux. Alors, on peut les entendre à différents niveaux, si on est chrétien, pas chrétien.
1: Existentiels, à minima.
2: Existentiels, ouais. Profonds, il y a derrière. Et en particulier, quand même, comment. Alors, les plus petits, les plus pauvres, ceux qui n'intéressent personne, ceux qui sont invisibles ou rendus invisibles, mais qui se rappellent bien à nous dans la société, sont pris en compte en fait. Et pas seulement dans un mouvement de condescendance, mais pour faire avec eux aussi. Voilà. Donc il y a une forme, on pourrait dire, de compassion prophétique, c'est-à-dire une vraie compassion. C'est ce que fait le Christ, il vient annoncer, consoler, voilà. Et puis prophétique, parce qu'on en parlait aussi il y a quelques jours, parce que vraiment réveiller les consciences, quoi, à la manière d'un prophète. Le prophète dans la Bible, c'est pas celui qui annonce ce qui va se passer, c'est celui qui écoute la parole de Dieu et qui va la dire pour réveiller la conscience, pour dire mais vous avez oublié l'alliance avec Dieu, vous avez oublié la dignité de la personne, vous avez oublié que la personne vulnérable et fragile est au centre. Ça, le pape le dit déjà tellement dans Magnifique Humanité. Le centre, c'est vraiment le visage du Christ humilié. Je pense que il va pouvoir s'appuyer là-dessus pour dire ce qui a l'air de s'opposer à cela. Mais on lui fait confiance pour nous donner des paroles très stimulantes, très, très nourrissantes et qui vont nous réveiller aussi.
1: Ouais, merci beaucoup pour cet enthousiasme, Père Jean-Baptiste Arnaud.
2: Merci à vous.
1: Merci beaucoup d'avoir été avec nous. Vous êtes prêtre du diocèse de Paris, docteur en théologie, président de la faculté Notre-Dame au Collège des Bernardins et formateur au séminaire de Paris. Et merci à Cédric Aubat pour la réalisation.
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0: Bonjour, bonjour et bienvenue dans Voisins Voisines, une émission réalisée par Damien Dupont avec au micro Alain Brancard. Une nouvelle émission donc sur RCF Liège, 50 minutes chaque semaine pour faire connaissance avec quelqu'un que l'on connaît ou que l'on ne connaît pas encore, des personnes d'ici ou d'ailleurs, des artistes, des habitants, des personnalités, des passionnés, bref, des gens qui ont simplement une histoire à raconter. Et pour cette première émission, j'ai choisi quelqu'un qui a une place très particulière dans ma vie. Il est arrivé en Belgique il y a plus de 20 ans. Au départ, je voulais simplement lui venir en aide. Aujourd'hui, il est devenu un ami et je suis même le parrain de sa petite fille. Il s'appelle Faton Gachi. Faton, bienvenue dans Voisin Voisine, Mirdita.
1: Mirdita, bonjour à toutes les voisines et les voisins.
0: Alors, Faton, pour commencer, qui es-tu ?
1: Je suis Faton.
0: Ouais.
1: Je suis d'origine du Kosovo, arrivé en Belgique en 1999.
0: Où es-tu né, en fait, au Kosovo ?
1: Au Kosovo, dans une petite commune, Rauvets, au Kosovo. C'est un petit village, Bratotin.
0: Dans lequel tu as vécu
1: oui, jusqu'à l'âge de 20 ans.
0: Et c'était comment ton village au Kosovo, il était comment ?
1: Un tout petit village, vraiment de plus ou moins 20-25 maisons. Mais
0: ah
1: c'était,
0: oui. C'est vraiment village.
1: Tout petit village, on avait une école primaire.
0: Et la famille, comment était-elle ?
1: La famille, on était avec
0: les parents,
1: frères et mes sœurs. On habitait.
0: Combien de frères, combien de sœurs ?
1: Trois frères et deux sœurs.
0: Et tu étais quel genre de petit garçon à l'époque ?
1: Oh, très sage.
0: Hein ? Qu'est-ce que tu aimais faire ?
1: À l'époque, la situation n'était pas. On n'avait pas les moyens de faire ce qu'on voulait, ce qu'on avait envie de le faire non plus, parce que c'était
0: déjà
1: difficile.
0: Oui.
1: C'était difficile de le faire, mais bon, voilà, c'est l'école.

0: de rêves, mais voilà, je les ai réalisés
1: Petit à
0: petit
1: petit.
0: à petit.
1: Est-ce que tu imaginais déjà un jour vivre ailleurs?
0: Pas vraiment, non. Non, c'est arrivé sans vouloir, mais voilà, c'est là,
1: Et sans
0: ça fait
1: doute
0: partie de la vie.
1: pas venir du coup en
0: Ah
1: Belgique.
0: non.
1: Hein. Ouais. Eh bien, Faton, je te propose d'écouter déjà une première chanson dans cette émission. Et c'est toi qui as choisi cette chanson. J'ai été surpris, parce que c'est Maître James, en
0: Oui,
1: fait.
0: c'est
1: Et
0: albanais-français.
1: albanais
0: Oui,
1: français.
0: les deux.
1: Eh bien, on écoute cette chanson.

0: Voilà, c'était donc Maître James que l'on découvre, enfin moi je le découvre avec cette chanson albanais-français. Intéressant, hein, c'est bien, oui. C'est bien. Alors Fatone, quand tout commence à basculer, quel âge avais-tu alors à ce moment-là?
1: Plus ou moins, ben, ça avait le début, c'était dans, j'avais 13 ans.
0: 13 ans, ouais. 13, et tu comprenais déjà plus ou moins ce qui se passait?
1: Oui, parce qu'on était, enfin, on vivait avec la situation qui régnait à l'époque. Donc on voyait la situation arriver, mais petit à petit.
0: Tu avais peur?
1: À un moment donné,

0: non. Mmh. Non, ça devient, voilà, quand on vit avec, on n'a plus peur.
1: Est-ce que tu te souviens du moment où tu as compris qu'il fallait que tu partes ?
0: Oui. Mmh. Pas vraiment, mais je veux dire, oui, quand la police est arrivée dans mon côte et nous a demandé de quitter, à ce moment-là, j'étais en 99, hein. J'étais à l'UNIF, à Pristina, et la police est venue vraiment toquer à la porte.
1: Pour te demander de partir comme ça.
0: Oui, ils étaient masqués, c'était même pas des policiers, c'était des militaires ou des personnes.
1: Sans violence ?
0: Quand même, oui, si. Mm-hmm. Si, parce qu'il y avait, de toute façon, il y avait quasiment, les villes à Pristina, là, dans le quartier où j'étais, c'était, je veux dire, presque vide. Il y avait pas mal de gens qui étaient partis, ils n'étaient plus là.
1: Et donc là, tu as dû partir, évidemment. Et...
0: On nous a demandé de sortir. J'ai pris juste mon sac parce qu'on a. Enfin, je savais qu'à un moment à l'autre, il fallait partir. Et donc mon sac, ma valise était prête. Et puis quand ils sont venus, de toute façon, on n'avait pas le choix. Ils ont juste demandé de partir.
1: De l'université.
0: Oui.
1: Pour rentrer chez toi, alors.
0: Non, de sortir, moi je me souviens quand on est descendu en bas de l'immeuble, il y avait quelques policiers, la seule chose qu'ils nous ont dit, en langue serbe, ils nous disent que vous avez demandé de l'aide à Clinton, vous pouvez aller chez lui.
1: Ah oui.
0: Et vraiment avec son fusil, voilà.
1: Et c'est là que tu es
0: parti. Oui, c'est là qu'on... Voilà, là, on nous a conduit directement dans un train, direction Skopje, Macédoine, le pays juste...
1: C'était voisin. Violent dans le train, tu m'as déjà raconté.
0: Oui, c'était très... le train était complet, c'était vraiment bondé de gens, de femmes, enfants. Et même dans le train, il y avait des policiers où ils demandaient aux femmes de donner les bijoux qu'elles avaient sur elles, de l'argent, que ce soit homme ou femme.
1: Est-ce que tu pensais revenir à ce moment-là ?
0: Revenir ?
1: Tu pensais que tu allais revenir un jour au Kosovo ou bien tu penses...
0: Je ne savais pas si j'allais arriver jusqu'à la destination. Enfin, c'était en Macédoine parce que, en fait, on était dans le train, mais le train avançait à 15-20 mètres et il s'arrêtait. Et là, à chaque fois où le train s'arrêtait, on voyait vraiment à l'extérieur des groupes de policiers, des militaires serbes qui étaient masqués avec des armes, c'est pour faire peur aussi. Et il arrivait qu'ils descendent des personnes du train. Et puis voilà, quand on descendait, on ne savait pas ce qui...
1: Quand est-ce que tu as su que tu allais venir en Belgique ?
0: En Belgique... Je suis allé aider un ami, parce qu'il était avec les enfants, juste pour ses bagages, ses valises. Et quand je suis arrivé là, il y avait la Croix-Rouge belge, la Défense, la Croix-Rouge belge. Et on s'est salué, ils sont partis, les amis. Et puis... La femme de mon ami, elle a commencé à pleurer un peu, puis elle me salue de loin. Il y avait un monsieur qui traduisait en anglais, et puis il disait, après il me demandait c'est qui sont par rapport à moi. Et puis j'expliquais que c'est des amis, on était à l'UNIF, à l'école ensemble. Après il me venait avec lui, comme ça vous ne restez pas...
1: Seul.
0: Pas tout, oui. Et puis il y avait un monsieur... un peu plus âgé, qui était là, de la Croix-Rouge. Il disait non, je fais en anglais. Et il ne voulait pas. Puis une deuxième fois, il est revenu, le traducteur, mais il dit, pourquoi vous restez ici, venez. Après, mais je lui expliquais que le monsieur ne voulait pas. Après, il a discuté avec, et puis hop.
1: Il y avait des gens de ton village aussi qui étaient là. Qu'est-ce que tu savais de la Belgique à ce moment-là?
0: De nom, je connaissais la Belgique, mais pas grand-chose.
1: Et quand tu es arrivé en Belgique, qu'est-ce que tu as pensé de nous, finalement ?
0: Moi, je me souviens quand on est arrivé, on est descendu à Zaventem, à 1h, 2h du matin. Et puis de là, on nous a conduit à Virton.
1: Ouais.
0: Et le lendemain, je suis sorti du centre pour voir si je pouvais téléphoner à ma famille. Et je me souviens comme si c'était maintenant. un monsieur qui s'est approché, il y avait une cabine téléphonique juste à côté, un monsieur qui s'est approché avec une voiture, et puis il descend de la voiture, et puis il me donne 500 francs. Je me dis, je ne connaissais pas 500 francs à l'époque. Il me dit en anglais, et puis je dis non, parce que j'avais un peu d'argent avec moi. Il dit si, réfugié, si. Et il m'avait donné 500. Une personne que je n'ai jamais vue le lendemain, directement le lendemain, il m'a donné la possibilité de contacter, avoir le premier contact.
1: Magnifique ce geste de cette personne.
0: Oui, c'est vraiment très humain. Mmh. Et je n'oublie, à chaque fois, je n'oublie jamais ça. C'est vraiment très, très.
1: Jamais revu cette personne
0: dans
1: la suite.
0: Non. C'est quelqu'un qui est passé.
1: Si jamais qu'il écouterait l'émission, il peut toujours entrer en contact avec nous. Alors, quitter son pays, c'est aussi emporter avec soi, je dirais, toute une mémoire. Alors, j'ai choisi une chanson qui, en français, ça s'appelle Mon pays.
0: Mon pays.
1: Et c'est interprété par, je ne sais pas si je vais réussir à le dire, hein, c'est Schurt Feisa Wendim.
0: Ah oui, Schurt Feisa.
1: Oui, bravo, Schurt c'est bien dit ça. Donc vous connaissez.
0: Oui, très bien.
1: Voilà, vous voyez que mon albanais n'est pas si mauvais que ça.

0: Ô bon pays, ô ma terre, tu me manques tellement, hein, c'est le... La phrase que l'on retrouve régulièrement dans cette chanson. Ouais,
1: elle est venue plusieurs fois en Belgique.
0: Ah, c'est vrai ?
1: Oui, pour des concerts.
0: Ah, bien, bien. Oui, ouais, c'est bien. Alors, on va parler un peu de notre rencontre, en fait, à Virton. Hein. Donc, je vais raconter une histoire que tu connais, évidemment, Fatton. Mais je voudrais savoir si tu t'en souviens, comme moi. Donc, à l'époque, moi, je travaillais à la RTBF, j'étais animateur. Je lançais des appels aux auditeurs pour trouver des familles capables d'accueillir des Kosovars qui arrivent en Belgique. Et puis, à un moment donné, je me suis posé cette question. Mais, et toi, Alain, qu'est-ce que tu fais réellement pour aider ? Alors, je décide très vite, d'ailleurs, de partir à Virton. Et là, je vais chercher une famille. C'était Fetzula, Tringa et un petit bébé, hein, et la maman. Et là, sur le pas de la porte, je rencontre un jeune homme. Il me regarde, il me dit bonjour, il me sourit. Je lui souris d'ailleurs, et puis je repars. Et pendant le trajet, le papa kosovar, donc, dans la voiture, il m'explique qu'un jeune homme de leur village est resté au centre. Il me dit, c'est triste parce que maintenant, il va être vraiment tout seul. Et là, alors, moi, je me dis, je ne peux pas laisser ce garçon tout seul. Demain, je vais le rechercher. Et je reviens donc le lendemain au centre de Virton, et je découvre que le garçon que je suis venu chercher est précisément celui que j'avais croisé la veille. Donc celui qui m'avait souri. Et là, je m'arrête, je regarde Fatton. Est-ce que tu te souviens de moi ? Et voilà, est-ce que tu te souviens de cette histoire ?
1: Oui, je sais quand, je me souviens quand tu es venu la première fois pour c'était suite je pense que c'était Radio Balkan ou je ne sais plus comment ça s'appelait de la RTBF, c'était le jumelage avec la ville de Anu et les villes
0: c'était une émission sur la première mais je me souviens plus du tout du titre de la séquence
1: quand tu es venu enfin mon ami qui était avec moi, il était invité je pense à ton émission et puis voilà le lendemain, tu es revenu, ça je me souviens très bien quand tu es revenu de l'émission, puis tu as pris la famille, les amis qui étaient avec moi, ils sont revenus avec toi.
0: Alors je les ai emmenés à Anu, ici en province de Liège, et puis alors après il fallait que je retrouve quelqu'un, une maison pour accueillir Fatton. Et comment as-tu vécu cette arrivée alors finalement à Anu?
1: Ben c'était le début, c'est un peu voilà, on va, c'est des personnes inconnues, c'est quand même c'est pas facile.
0: Le problème de la langue aussi, hein.
1: C'est pas facile.
0: Oui.
1: Mais bon, voilà, quand l'humanité est là, je pense.
0: Oui.
1: Tout se passe très bien.
0: Nous deux, on se parlait avec un petit dictionnaire d'albanais,
1: voilà, oui.
0: On avait aussi, on dessinait. Puis j'ai très vite appris les mots essentiels, hein, que je me rappelle par exemple de Gezoua.
1: Santé.
0: Voilà. Et alors, comment était l'homme qui allait t'accueillir alors, parce que ça, tu as un sacré souvenir de ce monsieur.
1: Oui. Ben, c'est un monsieur, enfin, moi, je l'ai considéré comme mon père, hein. C'est vraiment quelqu'un qui m'a beaucoup aidé, d'une, vraiment, humanité très, très, c'est comme, j'ai toujours eu avec lui, de très, très, très bons contacts, c'était vraiment quelqu'un d'exceptionnel.
0: On peut dire, hein, c'était un notaire âgé, il venait de perdre son épouse, il vivait seul, et je pense que ça lui fait aussi un grand bien de t'accueillir chez lui.
1: C'était vraiment très très... c'est vraiment un grand monsieur.
0: Tu te rends compte que si je n'étais pas revenu le lendemain à Virton, nos vies ne se seraient jamais probablement croisées. C'est extraordinaire. Hein. On refait une petite pause musicale, hein, si vous voulez bien, avec un artiste, je ne sais pas si tu connais, mais il s'appelle Hassim Gashi.
1: Ah oui.
0: Gashi, c'est comme ton nom. C'est ton cousin. Voilà, mais on écoute le cousin. Avec Où sont mes amis, c'est le titre de la chanson, en français.

0: Et voilà, donc c'était le cousin de Fatone qui chantait cette très belle chanson. Moi, j'adore la musique, la musique albanaise, en fait.
1: Mais je me souviens quand je suis arrivé à Nu, tu avais acheté, dans ta voiture, tu avais des CD avec de la musique en langue albanaise.
0: Oui, c'est bien.
1: C'était en 99. Hein.
0: Ça ne m'étonne pas, je les ai toujours. Je les ai toujours. Alors, une histoire, une aventure encore qui s'est déroulée à un moment donné, c'est que la famille, donc Fezula, Tringa, la petite fille, la maman, et puis toi, vous étiez parti en Allemagne. En Allemagne, au fin fond de l'Allemagne, vous étiez allé où là?
1: En fait, mon papa, il travaillait en Allemagne depuis longtemps, et puis pendant la guerre, il est retourné au pays, et après, il était bloqué là-bas. Était bloqué là-bas. Et moi, j'étais à l'UNIF, je n'étais pas à la maison, dans le village, c'est à Pristina, donc c'est une distance comme Namur, Liège-Bruxelles. Et je n'avais plus de contact avec eux depuis le mois de septembre 98. Jusqu'au mois de fin juin, je pense, quand je suis venu ici, 99. Et je ne savais pas, et il était là-bas, je ne savais pas qu'il était au pays même. Je pense qu'il était en Allemagne, mais apparemment il était retourné au pays, mais il était bloqué là-bas. Et par après, comme on a eu des contacts, et il savait que je suis en Belgique, c'est via la radio qu'on vient de parler...
0: La
1: HDBF, oui. Ouais. Et ils ont quelques du village qui ont entendu mon nom parce qu'on citait le nom des personnes qui étaient ici.
0: Oui, tout à fait.
1: Et c'est comme ça qu'ils savaient que je suis en Belgique. Et par après, moi, je connaissais le numéro de téléphone de mon père. Puis je téléphonais, mais il ne répondait pas à un moment donné. Voilà,
0: et donc, cap sur l'Allemagne, tu vas retrouver ton père avec la famille.
1: Il était revenu, puis je suis allé près de Munich.
0: Oui.
1: En Bavière.
0: Et puis alors, il était question donc que la famille d'accueil à l'époque aille vous rechercher.
1: Oui.
0: Sauf que, je ne sais pas ce qui se passe, il y a un gros problème. Oui. La famille ne sait pas aller te rechercher. Et donc, voilà, c'est moi qui pars finalement. avec le notaire Sonck, on peut citer son nom, le notaire de Hanu. Nous partons ensemble pour aller retrouver Fatone. Mais moi, en fait, j'avais aucune idée d'où c'était en Allemagne. Moi, je pensais que c'était du côté d'Aix-la-Chapelle, Cologne, etc. Jusqu'au moment où je n'oublierai jamais, je roule, et puis je vois à un moment donné une plaque, il était écrit Prague, 100 km.
1: Oui, c'était pas loin.
0: oui, voilà. Moi qui, Prague, la ville de mes rêves, j'y étais presque arrivé, mais ce n'était vraiment pas le but du voyage. Alors, après, on est arrivé à Burgos, c'est ça?
1: Oui, voilà.
0: Je me rappelle le nom. Et alors, ça, c'est là qu'on rencontre ton papa. Il y avait des cigognes sur le toit de la maison.
1: Oui, sur le toit de l'église, je pense.
0: Oui.
1: Oui, sur le toit de l'église.
0: Oui, je me rappelle de ça aussi. Et alors, ton papa était très heureux de nous voir, en fait.
1: En fait, il ne savait même pas que j'étais vivant.
0: Évidemment.
1: On n'avait pas de nouvelles.
0: Voilà. Et alors, je me souviens que ton papa voulait absolument nous offrir un cappuccino. Quelle belle histoire. Et puis alors, c'est le retour vers la Belgique. Il y avait combien de kilomètres, en fait?
1: Dans les 650, 700, plus ou moins.
0: Fois deux.
1: Oui.
0: Ouais, parce qu'on avait fait tout ça
1: deux fois, en
0: une journée. Allez, à propos du voyage, on va écouter une autre chanson, et c'est une chanson un peu souriante, comme ça, une vraie respiration après cette petite aventure. C'est Schurzfeise. Voilà, bravo. Et le titre de la chanson, c'est Xamadani via.

0: Eh bien voilà, c'était une chanson joyeuse hein, qui célèbre la patrie en fait, Fatone.
1: Voilà.
0: Oui. Alors, on va quitter hein, progressivement cette histoire d'exil. On va parler un peu de l'homme que tu es devenu. Tu t'es installé au final à Namur.
1: Oui.
0: Pourquoi Namur ?
1: J'avais commencé à faire une formation en informatique.
0: Ah oui.
1: Oui, technicien en informatique, je pense.
0: Mm-hmm.
1: C'est comme ça que je me suis installé à Namur après.
0: Oui. Et comment se sont passées tes études ? Parce qu'en même temps, tu apprenais le français.
1: Oui,
0: hein,
1: le français, en même temps, des cours en informatique. Les deux en même temps, en parallèle.
0: Et puis tu as très vite travaillé, en fait.
1: Oui, fin 2005. Mm-hmm. Ben, j'étais bénévole aussi à la Croix-Rouge depuis 2003, je pense.
0: Oui.
1: Plus ou moins, 2003 jusqu'à 2006. Comme bénévole, j'ai travaillé. Et puis par après, j'ai commencé à travailler au CHR à Namur depuis fin 2005.
0: Et au palais de justice ?
1: Au palais de justice, de temps en temps, quand ils ont besoin de moi.
0: Pour traduire.
1: Voilà, oui.
0: Et qu'est-ce qui t'a permis finalement de trouver ta place en Belgique ? Qu'est-ce qui fait que tu te dis aujourd'hui, waouh, je suis content d'être ici ?
1: Toutes les possibilités que, je veux dire, l'État belge, l'entourage qui était mis en place. Et là, j'avais la possibilité, on m'a tendu la main, donc j'avais les possibilités de faire ma place aussi.
0: Ouais. Tu as déjà pensé repartir au Kosovo ?
1: À un moment donné, mais au début, hein, c'était quand même difficile. Parce que j'avais arrêté les études là-bas, puis...
0: C'est un déchirement, quand même.
1: Oui, voilà. J'avais arrêté les études, puis c'est vrai, au début, c'est pas facile, parce que passer les journées, les semaines et les mois sans rien faire, c'est pas facile. Mais voilà, après, avec le temps, j'ai commencé à apprendre le français, puis des cours en informatique. Voilà. Après, j'ai commencé à travailler comme bénévole, puis j'ai trouvé un travail au CHR, et c'est parti.
0: Qu'est-ce que tu aimes dans la vie en Belgique ?
1: Qu'est-ce qu'un... Manger des frites.
0: Ah oui, oui, oui. Il n'y a pas des frites au Kosovo ?
1: Oui, mais pas comme ici.
0: Tout le monde le sait, ça. Les frites belges sont les meilleures. Hein. Oui. Et qu'est-ce qui te manque du Kosovo, alors ?
1: Oh, mais voilà, c'est... Le village, le quartier où j'ai grandi, les amis. Mais voilà, avec le temps, je
0: tu
1: pense
0: y retournes
1: que... Oui, ici, je viens de... J'ai été ici au mois en août. Et je suis revenu il y a 2 semaines.
0: Aujourd'hui, tu te sens chez toi où, en fait ?
1: Honnêtement, ici.
0: Ouais.
1: Parce que, c'est vrai, je retourne là-bas, mais... Voilà, ça fait plus de 99, 26 ans. Et c'est plus l'entourage, n'est plus, voilà, les amis ne sont plus chacun de son côté, ne sont plus, j'ai plus maintenant voilà, des amis ici que là-bas. Et puis voilà, j'ai ma famille, ma femme, tout.
0: Oui, justement, parlons-en. Voilà. Tu as rencontré Nermin alors,
1: voilà, ici.
0: Comment ça s'est fait cette rencontre à Namur ? Et attendez, Nermin, elle était à l'époque conseillère communale à la ville de Namur.
1: Ouais.
0: Hein. Et puis alors, mariée avec Nermin.
1: Voilà.
0: Et puis des enfants.
1: Oui, 3 enfants maintenant.
0: Mélina, pour commencer.
1: Oui, Mélina.
0: Dont je suis le parrain.
1: Voilà, qui est maintenant en troisième secondaire.
0: Ah,
1: Nolan,
0: oui. Donc quel âge ?
1: Mélina, 14 ans.
0: 14 ans et demi,
1: oui. Nolan, oui. 13 ans. Et la petite Dalina, 10 ans.
0: Incroyable, hein, quel parcours. Quand tu m'as rencontré à Virton, est-ce que tu aurais imaginé que je serais un jour à ton mariage ?
1: Non.
0: Voilà. Alors parlons-nous. Ce que je voudrais savoir, quand tu m'as demandé si je voulais être le parrain, qu'est-ce qui s'est passé dans votre tête ? Moi, j'ai ressenti une émotion incroyable, mais...
1: Tu es la première personne...
0: Ah oui, le premier contact
1: en fait. Que j'ai eu en Belgique,
0: ouais,
1: quand je suis arrivé. Je pense que... tu les mérites.
0: Et est-ce que tu penses que deux personnes de cultures différentes peuvent devenir une famille?
1: Oui.
0: Oui. Ben voilà, et écoutez, une petite pause musicale encore dans cette émission. Et là, on va écouter Sylvain Gumbardi, connais Mandy Daffiderti. C'est une chanson qu'on va dédier à Nermine, parce qu'en fait, c'est une chanson qui parle d'amour, de famille, une chanson qui parle d'avenir. Voilà, allons-y.

0: Alors dans cette émission Fatone, il y a la question du voisin. C'est une question qui va revenir systématiquement dans chacune des émissions voisins-voisines. Si demain, tu avais un voisin qui avait peur de quelqu'un, simplement parce qu'il est différent de lui, qu'est-ce que tu lui dirais ?
1: C'est mon cas concret. Quand je me suis installé à Namur, à la maison, j'ai été faire le pas moi-même, j'ai été voir les voisins, la voisine. Et voilà, c'est un contact qui s'est très très bien passé. Et à partir du moment où voilà, on explique, faire connaissance, on explique qui on est, ce qu'on fait. Je n'ai eu vraiment aucun problème avec les deux voisins. C'était des personnes âgées. Et puis même par après, j'allais à la boulangerie acheter du pain pour moi, j'achetais pour eux. Vraiment, même par après, c'est eux qui me demandaient quand j'allais à la boulangerie ou des fois, même de temps en temps, même au magasin, acheter de l'eau. Voilà. Mais voilà, je pense que il faut être ouverte et ne pas avoir peur de on est des humains.
0: Vous venez d'entendre l'histoire de Fatone, un jeune homme que j'ai rencontré il y a plus de 20 ans, presque par hasard, sur le pas d'une porte à Virton. Je suis revenu le chercher le lendemain. Je ne savais évidemment pas que cette rencontre allait changer quelque chose dans nos deux vies. Je ne savais pas que je serais un jour invité à son mariage. Je ne savais pas non plus qu'il me demanderait d'être le parrain de sa petite fille. Et surtout, je ne savais pas que cette histoire me donnerait un jour une première émission à raconter. Merci Fatone, et merci à vous de nous avoir accompagnés pour ce premier voisin-voisine. On donne rendez-vous la semaine prochaine avec un autre invité. Merci Damien Dupont, merci Fatone.
1: Merci à toi, merci à Damien.
0: Et à la semaine prochaine.

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2: Les dimanches se succèdent et nous sommes chaque fois bousculés par l'exigence de la parole que nous écoutons. Le Seigneur nous bouscule dans nos certitudes et nous dérange dans nos sécurités. Se retrouver face à face avec notre frère pour lui dévoiler notre blessure et son péché, pardonner 77 fois cette fois, et aujourd'hui, se voir récompensé de la même façon pour une heure de labeur que pour une journée entière, décidément, nos pensées ne sont pas ses pensées et nos chemins ne sont pas ses chemins. Seigneur, apprends-nous à élargir nos cœurs aux dimensions du tien.
3: Lecture du livre du prophète Isaïe. Cherchez le Seigneur tant qu'il se laisse trouver. Invoquez-le tant qu'il est proche. Que le méchant abandonne son chemin et l'homme perfide ses pensées. Qu'il revienne vers le Seigneur qui lui montrera sa miséricorde. Vers notre Dieu qui est riche en pardon. Car mes pensées ne sont pas vos pensées et vos chemins ne sont pas mes chemins. Oracle du Seigneur. Autant le ciel est élevé au-dessus de la terre, autant mes chemins sont élevés au-dessus de vos chemins et mes pensées au-dessus de vos pensées. Parole du Seigneur.
2: Le prophète Isaïe a été surnommé par les chrétiens le prophète évangéliste, car c'est dans ses récits que l'on retrouve le plus d'annonces de la venue du Messie. Les lectures de ce dimanche nous en livrent un bel exemple. Au chapitre 55, nous entendons le Seigneur consoler Jérusalem qui s'était éloignée de lui. L'exil à Babylone a desserré les liens entre le Seigneur Dieu et son peuple, et pour un temps, Israël a été traité comme une femme rejetée. Puis, au début du chapitre 55, vient cette invitation. « Hola, vous tous qui avez soif, voici de l'eau. Venez, même sans argent. Venez, prenez de quoi manger, c'est gratuit. » La bonté de Dieu déborde et se manifeste par une grâce pleine et gratuite pour tous, y compris pour les gentils. Cependant, cette grâce reste une invitation. Personne ne peut être forcé. Tournez-vous vers le Seigneur maintenant qu'il se laisse trouver. Oui, comme Moïse l'a fait devant le buisson ardent, il y a un mouvement à faire, un déplacement. Si le Seigneur se laisse trouver, c'est qu'il faut le chercher. En le cherchant, nous réalisons que certaines de nos pratiques ou que certaines de nos pensées freinent ou empoisonnent notre recherche. Un pas en avant, deux pas en arrière. Mais le prophète ajoute, le Seigneur aura pitié de nous et de nos allers-retours. Son pardon est si large que rien ne peut

Ne nous inquiétons pas de cette distance aussi grande que celle qui existe entre le ciel et la terre. Dieu est Dieu et nous sommes qui nous sommes. Mais réjouissons-nous de sa bonté, de sa miséricorde, de son intelligence, de sa justice et de toutes ses qualités qui nous ouvrent tous les jours un chemin unique pour chacun. Car n'oublions pas que nous sommes créés à son image et à sa ressemblance. Bonne route !

0: Nous avons entendu le psaume 144. Lecture de la lettre de saint Paul apôtre aux Philippiens. Frères, soit que je vive, soit que je meure, le Christ sera glorifié dans mon corps. En effet, pour moi, vivre c'est le Christ, et mourir est un avantage. Mais si, en vivant dans ce monde, j'arrive à faire un travail utile, je ne sais plus comment choisir. Je me sens pris entre les deux. Je désire partir pour être avec le Christ, car c'est bien préférable. Mais à cause de vous, demeurer en ce monde est encore plus nécessaire. Quant à vous, ayez un comportement digne de l'évangile du Christ. Parole du Seigneur.
1: Pour moi, vivre, c'est le Christ, nous déclare saint Paul dans une de ses formules dont il a le secret. Chacun et chacune de nous, entendons cette proclamation de façon particulière. Et je voudrais pour ma part développer cette idée autour d'un sentiment qui a fait couler beaucoup d'encre depuis le début de ce mois de septembre. Je veux parler de l'empathie. Depuis la déclaration fracassante d'Elon Musk, dans laquelle il disait que l'empathie serait la faiblesse fondamentale de la civilisation occidentale, les commentaires ont afflué. Tout en reconnaissant le bon côté de l'empathie, le fondateur de SpaceX précisait que l'empathie était instrumentalisée par certains groupes, entre guillemets, qui exploitent ainsi une faille dans la civilisation occidentale qui est la réaction empathique. Ainsi, l'empathie, qui pour moi se trouve au cœur de la vie du Christ et donc du chrétien, devient, au dire d'un des hommes les plus puissants de la planète, une faiblesse fondamentale mettant en danger notre civilisation. À l'opposé de cette position, nous entendons la philosophe Hannah Arendt affirmer « La mort de l'empathie humaine est l'un des signes les plus précoces et les plus révélateurs d'une culture sur le point de sombrer dans la barbarie. » Après l'Holocauste, Hannah Arendt savait de quoi elle parlait. Pour conclure, je reprendrai les mots du père jésuite Michel Bach dans son beau livre « L'empathie fait des miracles ». Je le cite. « Ce dont nous avons le plus besoin, c'est d'être en relation les uns avec les autres. Or, nous sommes souvent déconnectés les uns des autres et aussi de nous-mêmes, et donc, forcément, de Dieu. » Il ajoute « Je crois que l'empathie nous reconnecte au meilleur de nous-mêmes. C'est là que réside le miracle, parce que la guérison, c'est finalement

une réconciliation avec le meilleur de nous-mêmes. Il y a là une transformation qui s'opère, qui est de l'ordre du miracle. Non pas au sens de quelque chose qui est contraire aux lois physiques, mais plutôt comme ce qui opère précisément une réconciliation avec soi-même, avec les autres et avec Dieu. Alors, si l'empathie est un élément essentiel de la révélation de Dieu, essayons l'empathie comme antidote aux puissances contraires. Et comme le dit saint Paul, que je vive ou que je meure, le Christ sera glorifié en chacun de nos gestes d'amour à l'égard de ceux qui nous entourent.

0: Évangile de Jésus-Christ selon saint Matthieu. En ce temps-là, Jésus disait cette parabole à ses disciples. Le royaume des cieux est comparable au maître d'un domaine qui sortit dès le matin afin d'embaucher des ouvriers pour sa vigne. Il se mit d'accord avec eux sur le salaire de la journée. Un denier, c'est-à-dire une pièce d'argent, et il les envoya à sa vigne. Sorti vers 9 heures, il en vit d'autres qui étaient là, sur la place, sans rien faire. Et à cela, il dit « Allez à ma vigne, vous aussi, et je vous donnerai ce qui est juste. » Ils y allèrent. Il sortit de nouveau vers midi, puis vers 3 heures, et fit de même. Vers 5 heures, il sortit encore et trouva d'autres qui étaient là, et leur dit « Pourquoi êtes-vous restés là toute la journée sans rien faire ? » Ils lui répondirent « Parce que personne ne nous a embauchés. » Il leur dit « Allez à ma vigne, vous aussi. » Le soir venu, le maître de la vigne dit à son intendant « Appelle les ouvriers et distribue le salaire en commençant par les derniers pour finir par les premiers. » Ceux qui avaient commencé à 5 heures s'avancèrent et reçurent chacun une pièce d'un denier. Quand vint le tour des premiers, ils pensaient recevoir davantage. Mais ils reçurent, eux aussi, chacun une pièce d'un denier. En la recevant, ils récriminaient contre le maître du domaine. « Ceux-là, les derniers venus, n'ont fait qu'une heure, et tu les traites à l'égal de nous qui avons enduré le poids du jour et la chaleur. » Mais le maître répondit à l'un d'entre eux, « Mon ami, je ne suis pas injuste envers toi. N'as-tu pas été d'accord avec moi pour un denier ? Prends ce qui te revient et va-t'en. Je veux donner au dernier venu autant qu'à toi. N'ai-je pas le droit de faire ce que je veux de mes biens ? Ou alors ton regard est-il mauvais parce que moi, je suis bon ? C'est ainsi que les derniers seront premiers et les premiers seront derniers. Acclamons la parole de Dieu.
1: Louange à toi, Seigneur Jésus. Le psaume nous chante « Le Seigneur est juste en toutes ses voies, fidèle en tout ce qu'il fait ». Ce n'est manifestement pas ce que pensent les ouvriers mis en scène dans la parole de ce dimanche. Ils pensent plutôt, comme nous aussi d'ailleurs, que le Seigneur cette fois perd le sens commun, car rétribuer de la même façon un ouvrier engagé à l'aube et celui qui se présente à la fin du jour n'est pas de l'ordre d'une justice bien pensée. Et pourtant, ces pensées ne sont pas nos pensées. Reprenons le fil. À l'époque de Jésus, le denier donné aux ouvriers correspond au salaire nécessaire à un journalier pour faire vivre décemment sa famille. En se mettant d'accord avec eux pour un denier, le maître du domaine tient donc compte du bien-être de ses ouvriers de la première heure. Et lorsqu'il promet à ceux qu'il engage par la suite un salaire juste, c'est certainement pour que cela aussi ait une vie décente. Les payer moins qu'un denier, comme convenu avec les premiers, serait les condamner à une vie indécente. La justice apparente nous montre d'abord comment le maître du domaine se préoccupe du bien-être de tous ces gens. En face, la réaction des premiers embauchés nous semble légitime. Nous aurions sans doute les mêmes réticences. Mais en quoi ont-ils été lésés ? Ils ont reçu ce qui leur avait été promis, ni plus ni moins. Cependant, notre cœur a tendance à comparer. Comme il est difficile d'accepter qu'un autre, peut-être moins méritant que moi, puisse être traité avec la même dignité ou avec la même reconnaissance. Et justement, c'est là toute la leçon de la parabole. Avec le maître du domaine, il n'y a pas de mérite qui tienne. Tous, ceux de la première heure et ceux de la 11e, ont part à la même reconnaissance de la part de celui qui attend patiemment jusqu'à la fin du jour que ses fils et ses filles s'approchent pour se faire embaucher. Ce n'est pas une question de mérite. Ce n'est pas une question d'heures prestées, c'est une question d'amour. Le psaume 144 nous le dit. La bonté du Seigneur est pour tous, sa tendresse pour toutes ses œuvres. Oui, voilà ce qui nous heurte. Priant ou non priant, pratiquant ou non pratiquant, bon chrétien ou moins bon chrétien, ou pas chrétien du tout. La bienveillance de Dieu, la gratuité de son pardon est distribuée à tous. Et nous sommes invités à nous en réjouir, car c'est comme cela que se construit le royaume annoncé par le Christ. Nous réjouir de voir et de célébrer la bonté de Dieu à l'œuvre chez les autres. Louer et remercier le Seigneur pour le bien qui se fait autour de nous, quand bien même nous n'en serions pas les auteurs ou les bénéficiaires directs. Cette parabole parle du royaume des cieux. Manifestement, la logique de ce royaume n'est pas celle de ce monde, car le critère dans ce royaume, toujours à construire, c'est la bonté. La bonté de Dieu, notre bonté qui vient bouleverser les systèmes habituels. Demandons donc au Seigneur de transformer nos cœurs et nos regards pour que nos chemins rejoignent les siens, pour que nos pensées correspondent à ses pensées, surtout lorsqu'elles nous heurtent et nous font douter de lui. Dieu est Dieu.

0: Notre Père qui es aux cieux, que ton nom soit sanctifié, que ton règne vienne, que ta volonté soit faite sur la terre comme au ciel. Donne-nous aujourd'hui notre pain de ce jour. Pardonne-nous nos offenses, comme nous pardonnons aussi à ceux qui nous ont offensés, et ne nous laisse pas entrer en tentation, mais délivre-nous du mal.
1: Car c'est à toi qu'appartiennent le règne, la puissance et la gloire pour les siècles des siècles.
0: Amen. Amen.
1: Lina et moi vous souhaitons à toutes et tous un très très beau dimanche sans voiture.
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0: Commençons à présent, comme chaque jour, votre prière monastique.
1: Prenons la direction de la Dordogne pour prier avec les cisterciennes des Chourniacs.

Lecture du livre d'Isaïe. Désormais, ce n'est plus le soleil qui sera pour toi la lumière du jour. Ce n'est plus la lune, avec sa clarté, qui sera pour toi la lumière de la nuit. C'est le Seigneur qui sera pour toi la lumière de toujours. C'est ton Dieu qui sera ta splendeur.

des artisans de paix, de tous les hommes de bonne volonté, Seigneur, souviens-toi. Des réfugiés, de tous ceux qui vivent loin de leur pays et de leur famille, Seigneur, souviens-toi. Des vieillards abandonnés des leurs, de tous ceux qui meurent dans la solitude, Seigneur, souviens-toi.

0: À ceux qui t'aiment, Dieu notre Père, accorde la paix. Qu'elle règne dans notre cœur et notre esprit, pour que rien, pas même l'épreuve de la ténèbre, ne puisse nous séparer de toi. Exauce notre prière en Jésus, ton Fils, notre Seigneur.
1: Amen.
2: Par l'intercession de la bienheureuse Vierge Marie, que le Seigneur Tout-Puissant nous accorde une nuit paisible et la grâce de mourir dans son amour.
1: Amen.

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2: Amis auditeurs des dialogues sur la mort et donc sur la vie, bonjour. Notre invitée aujourd'hui est une écrivaine, conférencière et formatrice qui a abondamment exploré les interactions entre la santé et la société. Ses travaux ont plus particulièrement porté sur la prise en compte des rites, cultures et religions dans les établissements de santé. Alors avec elle, nous allons aborder la question du rôle des soignants face au décès en institution. À quoi sont-ils confrontés? Comment assument-ils leur rôle dans le contexte hautement symbolique du décès? Et à quelles tensions sont-ils confrontés? Isabelle Lévy, bonjour.
3: Bonjour.
2: Alors, les soignants et le décès, c'est le titre d'un de vos nombreux ouvrages, on peut dire. En formatrice, vous avez produit aussi beaucoup d'écrits. Vous y apportez nombre d'informations pour les soignants, pour qu'ils vivent au mieux leur mission. Alors, pour commencer, peut-être un focus très large, quel regard portez-vous sur la façon dont les soignants en France sont préparés à accompagner le trépas, le décès en institution?
3: Jamais suffisamment. Parce que trop souvent, au cours de leur formation, les jeunes étudiants demandent à y échapper. À échapper aux accompagnements en fin de vie et à échapper à la prise en charge du défunt. Et parfois, les équipes, même assez souvent, j'ai entendu dire, il ne faut pas être pressé d'être confronté à la mort de face. Donc oui, on leur permet de s'écarter. Et en fait, ça prouve que souvent, cette fuite, je dirais en avant, de cette prise en charge de l'avant-mort et de la mort en elle-même, eh bien, ne les prépare pas au mieux. Souvent, ils veulent ne pas être confrontés à la mort. C'est peut-être pas le bon métier pour eux, c'est souvent ce que je leur répondais. Mais quand on leur donne des informations extrêmement précises, comme je peux le donner dans des conférences ou dans les livres, eh bien, c'est de dire... Ah oui, mais est-ce qu'on a ce notre devoir de tenir compte des pratiques, des rituels des uns et des autres? J'ai dit, c'est votre devoir de suivre les consignes qui vous ont été laissées, soit par le défunt qui vous a fait part de ses désirs d'être habillé de telle ou telle façon, d'être accompagné de telle ou telle façon, ou la famille qui vous transmet des demandes. Peu importe qu'elle soit religieuse, culturelle ou personnelle.
2: Ce que vous décrivez, ça me paraît quand même assez marginal statistiquement. Que la famille ou a fortiori le mourant ait dit quelque chose sur cette dimension rituelle, ils ont eu le temps, ils ont eu l'occasion d'en parler?
3: Parfois, les soignants viennent vers vous en tant que patient, vers les proches qui sont souvent là, pour ceux qui sont, j'irais tout le temps là, régulièrement là, on leur dit, est-ce que vous désirez quelque chose? Alors c'est vrai que la phrase, elle est un peu « vous désirez quoi ?» On ne comprend pas trop parfois la question.
2: Ça peut être allusif, quoi, parce voilà. Qu'il y a une gêne mutuelle.
3: Mais c'est vrai que ça veut dire aussi, on sait qu'il va partir bientôt, qu'il va décéder bientôt. Et il y a des familles qui ne sont pas prêtes à l'entendre. Vous avez des membres de la famille qui, certains ne veulent absolument pas l'entendre et donc qui sont plus proches. Alors en même temps, ça se fait beaucoup, je dirais en tout cas, dans les équipes de soins palliatifs, dans les équipes de services où ils sont là réellement pour accompagner des patients très lourds et ils savent que la fin de vie est proche.
2: Voilà. Ce que vous dites, vous, Isabelle Lévy, sur ces sujets où l'on croise fin de vie, décès et rites religieux, c'est que tout ça crée des tensions. Vous l'avez écrit.
3: Oui.
2: Alors, de quelle nature?
3: Des tensions émotionnelles, parce que des fois, même si une grande maladie vous prépare au cours des mois à ce que la fin de la vie arrive dans un certain délai, en fait, vous n'êtes jamais prêt. Quand ça arrive vraiment, même si on vous l'a dit, même si vous l'avez exprimé, même donc vous l'avez compris. Parfois, c'est un membre de la famille qui se refuse. Vous en avez parfois d'autres extérieurs qui me disent « Mais non, ça va aller, t'inquiète, ça va pas. » Oui, mais enfin, je me souviens que maman avait dit pour papa, mais enfin, il n'a pas une grippe, quoi. Donc arrête, il va partir, c'est sûr.
2: J'ai relevé que dans votre, on pourrait appeler ça quasiment un manuel sur les soignants et la mort, vous avez en institution, vous avez mis en exergue une citation d'un mystique chrétien, catholique, Maurice Zundel, bien connu, et qui dit, dans une formule reprise depuis bien souvent, l'important n'est pas de savoir s'il y a une vie après la mort, mais si on est vivant avant de mourir. Alors moi, ça m'a beaucoup surpris, parce que je me suis dit, il est question de la mort, et vous renvoyez à travers cette formule, et apparemment de façon universelle pour toutes les religions, à un enjeu amont, qui est de savoir si on va mourir vivant. Quel rapport ?
3: Mourir vivant, c'est mourir presque conscient. Alors, on ne l'est pas toujours. On est inconscient. Mais si on est inconscient et on sait néanmoins que nos proches ou les soignants vont respecter nos volontés, nos dernières volontés sur comment le corps va être pris en charge, ça veut dire qu'en même temps, en tant que croyant, et peu importe les croyances, on sait comment notre âme va être prise en charge pour son voyage vers l'au-delà. Car dans toutes les religions, il y a un au-delà. Seuls les incroyants disent que la mort est une fin en soi. Toute religion, pour elle, il y a un au-delà, il y a une réincarnation, il y a, bon, peu importe, il y a quelque chose. Donc oui, il est important d'être vivant avant de mourir, déjà pour dire au revoir à ses proches, peut-être se préparer aussi à ce décès, c'est-à-dire on a envie de mettre ses affaires au clair. Dans le Tamuld, on dit justement que la mort est là et la maladie est là, justement pour permettre au futur défunt de mettre au clair ses affaires. Mais ses affaires, ce n'est pas uniquement ses affaires financières, c'est aussi et surtout ses liens avec ses proches, pour pardonner, pour parler, pour transmettre des choses qu'on a envie de partager. Et donc c'est important d'être resté vivant le plus longtemps possible pour se préparer au passage à une autre vie, une autre forme de vie.
2: La ritualisation des premiers instants qui suivent le trépas, ça concerne finalement principalement les Juifs et les musulmans, avec la fameuse toilette rituelle. Et ça, c'est pas évident dans le monde hospitalier, dans l'univers du soin, parce que là, il y a un acte, je dirais, normalement profane, qui prend une dimension religieuse. Alors, comment ça se passe ?
3: Bah, c'est vrai qu'avant, les toilettes, elles étaient faites par qui ? Par les familles, parce qu'on décédait à la maison, et particulièrement les femmes. Néanmoins, dans le judaïsme et dans l'islam, cette toilette doit être effectuée religieusement, respectant un rituel strict, par des hommes pour un homme, par des femmes pour une femme. Et ça doit être fait en respectant des règles assez strictes. Alors la toilette, j'irais profane, médicale, où on enlève les appareils médicaux, on refait les pansements, etc. Bien sûr, c'est les soignants qui vont la faire. Et ce corps va être manipulé pour pouvoir être transporté dans la salle funéraire de l'hôpital. Mais ensuite, dans les hôpitaux de France, il y a une salle qui est réservée aux toilettes. Et dans cette salle réservée aux toilettes funéraires, eh bien, les Juifs comme les musulmans peuvent pratiquer leur rituel. C'est très au point, enfin, ça fonctionne très très bien. Et ça pose souvent, majoritairement, aucun problème parce qu'il y a une habitude. Donc ces toilettes sont faites juste avant la mise en bière et donc sont faites d'une façon rituelle. Le corps est lavé entièrement avec des prières parallèles et dans un certain ordre. Et ensuite, le corps est entouré d'un linceul, donc un simple drap blanc, sans couture, sans broderie, c'est important, et sans effet personnel. Ça, c'est très important. C'est-à-dire, on enlève systématiquement tous les bijoux, même l'alliance. On enlève toutes les prothèses amovibles. En fait, on ne laisse aucun souvenir sur le défunt, autour du défunt. Et c'est tel qu'il sera déposé dans le cercueil. C'est vrai que ça change un peu, parce que chez les chrétiens, on laisse des bijoux, on laisse des objets, on peut mettre même des lettres dans le caveau. Rien. D'ailleurs, il n'y a pas de caveau chez les Juifs ou les musulmans, j'entends en pierre. C'est la pleine terre obligatoire. Pourquoi ? Parce que déjà, le cercueil, il n'y en a pas non plus chez les Juifs ou les musulmans, mais la loi française l'exige. Et c'est important de dire que la loi française est au-dessus des religions. Donc, quand la loi exige quelque chose, quel que soit son degré de pratique religieuse, on n'a pas le droit de vouloir contourner la loi. Donc la loi prime sur les religions.
2: Vous nous avez entraîné là à l'instant dans la chambre mortuaire où l'on imaginait ce qu'on appelle la levée de corps, où on pourrait aussi dire l'adieu au visage. Première étape du parcours des funérailles, est-ce que vous encouragez les soignants, s'ils le ressentent ou la famille le demande, à participer, à être présent à cette étape-là ?
3: Ça dépend des équipes. En fait, vous avez des personnes, des équipes qui délèguent une ou deux personnes pour assister à la levée de corps. Ça se fait quasiment systématiquement dans les équipes des soins palliatifs, dans les maisons de retraite, etc. Mais dans les autres services, pas vraiment, par manque de temps. Mais ça ne veut pas. Mais souvent, les équipes, pour les plus proches, en tout cas, du défunt, celles qui se sont le plus occupées des patients, vont se recueillir auprès de la dépouille du défunt dans la chambre où il est décédé.
2: En fait, ce qu'on est en train d'évoquer, c'est loin d'être marginal et peut-être encore en friche, c'est-à-dire la dimension du deuil aussi chez les soignants.
3: Absolument.
2: Alors, bien sûr, qui n'est pas du tout de même nature que dans le cercle familial, mais enfin, il y a peut-être quelque chose de l'ordre d'un deuil aussi. Comment est-ce qu'on peut l'affirmer, l'accompagner, en tenir compte ?
3: À l'hôpital, on parle du deuil du lit.
2: Oui.
3: Alors qu'est-ce que c'est ? Ben, c'est tout simplement, on essaye pendant 24 heures qu'aucun patient n'occupe la chambre, le lit du patient défunt. Histoire que dans l'équipe qui tourne, eh bien celle de nuit comme de jour, sait que dans cette chambre, il y a eu un décès. Évidemment, quand il n'y a pas d'urgence, quand il n'y a pas de besoin absolu de lit. Mais très souvent, malheureusement, ce deuil de lit, on ne peut pas le respecter, ou pas suffisamment de temps le respecter, bah parce que aux urgences, on a besoin de lit, donc on remplit.
2: Et donc les soignants, pour certains d'entre eux en tout cas, accumulent cette sorte de frustration de ne pas pouvoir exprimer, vivre cette séparation.
3: Oui. Alors souvent, ils l'expriment en réunion. Ils ont des réunions. Ils peuvent aussi, bien entendu, aller auprès d'un psychologue pour en parler, psychologue du travail.
2: Isabelle Lévy, merci. Les soignants et le décès, ça c'est le livre que vous nous livrez pour aller plus loin avec vous sur cette importante réflexion. Merci.
3: Merci beaucoup.

0: Bonjour, bienvenue à tous et à tous pour ce nouveau rendez-vous de Faussaire à Moa. Les mots, la scène, l'imaginaire prennent voix dans cette émission. Bonjour Gaëtan Faussaire.
1: Bonjour Stéphane Chimière.
0: Et aujourd'hui nous sommes à XL, un établissement qui s'appelle Le Millefeuille.
1: Le Millefeuille, c'est magnifique le Millefeuille, hein. C'est beau. Hein.
0: Alors aujourd'hui notre émission se met à l'heure de la gourmandise et des belles lettres, car oui, l'art c'est aussi savoir marier la saveur, le bon livre, à celle d'une pâtisserie locale. Pour notre première escale, direction rue Léon Cuissé, puisque c'est ici qu'on est.
1: Ouais, Léon Cuissé, croisement avec la rue Jean Bacot, ça il faut quand même le préciser, c'est plus facile pour retrouver l'établissement.
0: Et c'est en plein cœur d'XL, nous recevons aujourd'hui Clémentine, hein, qui a décidé de transformer son rêve en réalité. Elle a créé bien plus qu'un café littéraire, un véritable refuge cosy pour les âmes généreuses, les mangeurs de quiches, les dévoreurs de romans et les chineurs du dimanche. Alors chez elle, rien ne se perd, tout se transforme et surtout, tout se partage. Elle vient nous parler de sa bulle éco-responsable, un café qui est également équitable et les livres sont de seconde main. Bonjour Clémentine.
2: Bonjour.
0: Bienvenue à vous. Et notre deuxième invité, qui est-on ?
1: Nicoletta Pacetti, qui nous vient tout droit d'Italie, mm-hmm. Carrément, de Rome. Mon Dieu, c'est de Rome.
0: Oh là là.
1: Alors, vous imaginez.
0: Quelle belle ville.
1: Et ça va, le français, ça va ? On peut parler français, il n'y a pas de problème.
2: Oui, je crois que oui.
1: Sinon, on peut parler italien. Non, mais c'est mieux français.
2: Il faut parler avec les mains.
1: Oui, mais on est en radio.
0: Alors, Nicole, vous êtes une véritable orfèvre des mots. Hein. Vous connaissez l'envers du décor littéraire, sur le bout des doigts. Nouvelliste primée et rodée aux ateliers d'écriture d'Eva Cavion depuis 2001. Qui est Eva Cavion, Gaëtan ?
1: C'est une dame qui est une dame importante au niveau des lettres et surtout au niveau des cours et des suivis littéraires. Oui, elle fait ça. Beaucoup de choses, oui. Hein, elle fait vraiment beaucoup, beaucoup de choses.
0: Elle est aussi celle qui murmure à l'oreille des écrivains, qu'il s'agisse de documents comme la Dolce Vita aux côtés de Simonetta Credio. Elle traque failles scénaristiques pour les étudiants de l'IAD, relectrice pour les étudiants, c'est
2: oui,
0: ça ?
2: Voilà, mm-hmm. Je suivais un peu les scénarios.
0: Ou dénicher les petites pépites de demain en tant que lectrice pour les éditions Flammarion. Sa vie est un roman à tiroir, traductrice multilingue et ancienne jurée du prix d'électrice de Elle. Vous maniez la plume, le clavier et le redoutable stylo rouge de la relecture, bien sûr, avec toujours cette même passion pour les mots, pour le français.
2: Pour le français, mm-hmm. Depuis que je suis petite.
0: Mais bienvenue Nicoletta dans cette émission donc, de Faussaire à Moa.
2: Merci beaucoup, merci de m'avoir invité.
1: Avec grand plaisir. Alors, l'étymologie des... Prénom.
0: Première invitée.
1: Ça, je m'amuse toujours.
0: Qui est Clémentine.
1: Alors, Clémentine, Nicoletta, ne riez pas parce que vous n'allez pas y échapper.
2: Non.
1: Ah, c'est par la suite. Ce sera votre tour.
2: Je tiens bien.
1: Voilà, sage, hein.
2: Oui.
1: Sage. Alors, Clémentine, peu importe l'orthographe, avec un petit accent aigu ou sans accent aigu, vous avez avec un petit accent aigu, hein.
2: Oui,
1: c'est plus riche, hein, avec
2: oui,
1: un petit
2: fait.
1: Et.
2: Les accents de la langue française, il ne faut pas les oublier.
1: C'est Pierre Corneille qui a instauré l'accent aigu, ça faut le savoir.
2: Ah, ben.
1: Ah voilà. Alors, le prénom est d'origine arabe et d'origine latine.
2: Ah oui, moi je pensais que latine.
1: Ah bah, arabe aussi, comme quoi, vous voyez. Alors, ce prénom veut dire douceur et bonté.
2: Et ça me va, mais à merveille.
1: Et pas vrai ? Stéphane, qu'en pensez-vous ?
0: Ah bah, bien sûr, vu que je suis arrivé déjà très bien accueilli, donc forcément, pour moi, c'est déjà...
1: Ah, il y a de ça. Ouais. Donc, la fête des Clémentines a lieu le 23 novembre.
2: Exactement, tout à fait.
1: 23 novembre, déjà, bon, bah, c'est un petit plus dans le mois de novembre, parce que le mois de novembre est souvent considéré comme un mois un peu triste,

0: parfois elle peut être un peu trop acharnée. La peur de se lancer des défis n'est pas un problème pour elle, qui se donne toujours un maximum afin d'atteindre les objectifs qu'elle se fixe. Enfant, elle n'apprécie pas l'oisiveté et a régulièrement besoin d'avoir des choses à faire. Par ailleurs, elle apprécie les sorties culturelles. Cependant, elle peut parfois se montrer trop studieuse et afin de l'aider à grandir, il est bon de l'encourager et à s'amuser. Il faut aussi faire preuve de légèreté. Cette posture l'aide à tout égard à se détendre et à apprécier les moments de calme. Tout ça vous paraît cohérent ?
1: Alors, il y a certaines informations, je dirais, en tout cas ma famille dirait pas du tout.
0: Mais je parle à vous, pas à votre famille.
1: Ah, oui. Non, mais je dois reconnaître que le côté rigoureux et studieux, c'est pas vraiment mon point fort. Mais par contre, sortie culturelle, besoin de liberté, etc., tout à fait.
0: Bah, vu le lieu, ça
2: c'est
0: peut...
2: ça, vu le lieu, oui, comment gérer un lieu de réca, il faut ça. Tout ça il aussi comme qualité. Ça, oui. Oui, bien sûr. Ouais, ouais.
0: Prénom. Les prénoms connus.
2: Les prénoms connus, il y a forcément
0: qu'il y en a,
2: Clémentine Célarier.
1: Exactement.
0: La très jolie Clémentine très Célarier. Gentille.
2: Vous connaissez un film avec Clémentine Célarier, Célarier
1: Oui.
0: Le zèbre.
1: Ah non, pour moi c'était un...
2: 37 heures le matin.
1: Non, c'était avec des sœurs jumelles. Ah. Avec Marianne Chazelle, un film français.
2: On ira voir sur Internet.
0: Exactement.
2: Oui. Il y a aussi Clémentine de Belgique, 1872 à 1955.
0: La fille de cadet du roi Léopold II, ça me
2: c'est
0: semble.
2: Bien ça,
0: oui, c'est ça. Oui.
2: Donc, et la reine Marie-Henriette, c'est une figure historique marquante de la royauté, hein, connue pour son indépendance. Quelqu'un très indépendant. Est-ce que vous sentez très indépendante, vous ?
1: Extrêmement indépendante.
0: Oui, oui, il le faut. Hein. Alors, dans la musique, hein. Ça, c'est votre domaine, ça, Stéphane.
2: Oui, dans la musique, il y a une fameuse chanson country hein, qui s'appelle « Oh, my darling Clementine ».
1: Yeah, I know.
2: You know that. Vous aimez ce genre de musique ? Vous avez vécu en Amérique aussi, justement,
1: j'ai
2: donc ça vous parle.
1: J'ai vécu, effectivement, aux États-Unis. Donc, tout ce qui est musique américaine, bon, j'adore la chanson française aussi, c'est vraiment ma culture de base, mais la chanson américaine, effectivement, même un peu de country, pourquoi pas ?
2: Alors, il y a aussi La Petite Clémentine, une série d'animation
0: en
2: 1985.
1: On me l'a chantée toute mon enfance,
0: et vous savez qui a écrit les paroles ?
1: Non.
0: Eh bien, c'est Pierre-Paul Savon, plus connu sous le nom d'Antoine de Caunes.
1: Ah oui,
0: c'est Antoine de Caunes, hein, qui a aussi écrit les paroles d'Ixor, d'ailleurs.
2: Est-ce que vous connaissez encore un peu les paroles
1: Ixor, non. Alors, de Clémentine ?
2: Oui.
1: Oui, Clémentine, quand tu fermes les yeux, tu devines le merveilleux.
2: Oh, voilà.
0: Quand on n'a que seulement 10 ans, on voudrait seulement...
2: C'est déjà plein de poésie, quand même.
1: J'ai préféré pas chanter, parce que vraiment, ma voix n'est pas dingue.
0: Ça va, il pleut, en Belgique, il pleut tout le temps, c'est pas grave.
2: Il y a aussi Clémentine, un personnage un peu plus actuel pour ceux qui aiment les jeux vidéo. C'est une des figures principales de The Walking Dead, un peu plus sombre.
1: Ah, bah, je ne savais pas du tout.
2: Voilà.
0: Comme quoi ?
2: Les Clémentines.
0: Il y en a des choses, hein.
2: Alors, une anecdote, Gaëtan, avec Clémentine.
0: C'est pas une personne, c'est l'association la plus célèbre.
2: Oui.
0: C'est ce petit agrume savoureux du frère Clément.
2: Hein,
0: de son vrai nom, c'est comment encore ?
2: Vincent Rodier.
0: Vincent Rodier.
2: Ouais.
0: Oh, un moine, forcément.
2: Pour la réduire, c'est très bien.
0: oui, ça tombe bien, effectivement. Un moine et chef de pépinière qui a croisé par hasard un mandarinier et un oranger. Ça, c'est pas mal, ça. Un oranger, d'où au et début tout, du XXe siècle.
2: Et tout ça en Algérie.
0: Tout ça en Algérie, donc c'est un petit clin d'œil évidemment à...
1: l'origine arabe du prénom.
0: Exactement, bravo. Vous suivez, elle suit quand même.
2: Bien,
0: de rien comme ça, mais elle suit. Hein. Elle suit.
2: Clémentine surmonte un petit peu dans le temps. Qu'est-ce qui a déclenché votre passion pour la lecture ?
1: Alors ça c'est ma maman, parce que ma maman est prof de français. Était prof de français, et donc depuis le plus jeune âge, elle nous lit des histoires pour nous endormir. Et puis, très vite, elle nous a conseillé des romans jeunesse, notamment beaucoup l'École des loisirs, évidemment. On a grandi avec l'École des loisirs.
0: Forcément.
1: Et voilà, le plaisir de la lecture vient de là, parce qu'elle trouvait toujours les bons livres pour nous accrocher. Et depuis, j'ai commencé à lire vers 7-8 ans, je dirais, et ça ne s'est jamais arrêté.
2: Puisqu'on est dans un lieu quand même gustatif, quelle odeur ou quel son vous met instantanément en état de création ou d'inspiration chez vous ?
1: Quelle odeur ou quel son ? Alors, l'odeur plutôt du sucré, donc le caramel ou la vanille va directement éveiller mes papilles et donc me donner envie de cuisiner. Mais pourtant, ce qui est étonnant, c'est que je préfère cuisiner le salé. Donc, les odeurs sucrées me donnent quand même envie de créer du salé. Donc, et au niveau du son, vraiment, si je pouvais dire Jean-Jacques Goldman, me met directement, il éveille tellement... de choses chez moi que ça me donne directement envie de cuisiner.
2: Gaëtan, l'actualité du millefeuille.
0: L'actualité du millefeuille, qu'est-ce qu'il se passe ? Il se passe plein de choses. Hein. Il y a l'exposition, Il y a des expositions, hein, tous les
1: expositions tous les 3 mois.
0: Tous les 3 mois.

0: Et la prochaine a lieu justement fin septembre, jusque fin décembre.
1: Exactement.
0: Deux petits mots sur l'artiste.
1: L'artiste, elle s'appelle Charlotte Meert, et donc c'est une illustratrice, et donc elle va ici exposer des dessins et en même temps des planches, parce qu'elle vient de sortir son premier roman graphique, et donc elle va nous donner en exclusivité des planches originales
0: qui seront exposées ici
1: sur les murs. Waouh. Exactement.
0: Ah, c'est pas mal ça.
1: Donc voilà, une petite exclue pour le millefeuille, et ça me fait vraiment plaisir d'exposer son travail parce que je le trouve magnifique, et donc vraiment avoir des illustrations en plus sur les murs du millefeuille, c'est la première fois et ça correspond tellement bien à l'endroit avec le côté littéraire.
0: Pensez à bien mettre en avant votre jour de vernissage, parce que j'imagine qu'il y aura un vernissage.
1: Oui.
0: Et là, on va faire venir un quart, des quarts, trois quarts, quatre quarts,
2: quatre quarts.
1: Oui, exactement. Juste, il n'est pas encore défini, malheureusement.
0: C'est pas grave. Nous sommes que le 11 septembre, donc de toute façon, c'est pour fin septembre.
1: Ce sera en octobre, ce sera un jeudi d'octobre.
0: Carrément. Ah bien, voilà. Le jeudi, le jour de vernissage, justement.
1: Exactement.
0: C'est parfait, ça.
3: Clémentine, dans un restaurant, dans un café, dans un lieu particulier, on a souvent des personnages qui arrivent. Est-ce que parmi tous ces personnages, ces personnes que vous voyez, il ne faut pas citer de nom, est-ce qu'il y en a un que vous verriez par exemple comme personnage de livre ou de fiction ?
1: Ah ben, je pourrais en imaginer plein, mais notamment la personne à ma gauche qui a quand même était un élément central de la création des événements du millefeuille. Mmh. Et je connais un peu sa vie maintenant, et donc je pourrais dire qu'il mérite au minimum un roman.
0: Donc l'appel est lancé. Voilà, l'appel est lancé.
3: Voilà, prochain livre aux éditions de Geeks en Faussaire.
0: On va voir. Pourquoi pas.
3: On continue cette émission en musique. C'est la première pause musicale. Et Clémentine, c'est à vous. Quelle est la chanson que vous avez envie d'écouter ou nous faire partager?
1: Alors moi, donc, c'est une chanson d'un artiste bruxellois qui s'appelle Temetan, et la chanson s'appelle Amethys. Et je trouve que c'est un superbe mélange entre la chanson belge et la chanson congolaise.
0: Parfait.
3: Toute la culture et le mélange bruxellois, c'est magnifique ça. On écoute ça
0: tout à l'heure.
3: Temetan, Amethys.

0: De retour dans l'émission Fosséramma avec Clémentine et Nicoletta qui est également avec nous aujourd'hui. Bonjour, bienvenue dans cette émission. On continue à découvrir vos prénoms, vos envies littéraires, votre passion pour la musique, la gastronomie aussi, Clémentine. Gaëtan, par contre, vous, c'est quelques anecdotes littéraires que vous proposez maintenant.
1: Mais j'adore ce moment, hein. J'adore ce moment où je raconte des tas de bêtises qui sont vraies. Mmh. Et ici, en question...
0: Ici, on va parler du courant littéraire.
1: Oui, les courants littéraires, on se demande toujours, mais c'est quoi le classicisme? C'est quoi les Lumières? C'est quoi le romantisme? Eh bien, voilà, en quelques mots, je vais vite vous briefer avec ces mots-là. Donc, le classicisme, c'est tout simplement le mouvement littéraire du XVIIe, hein, donc sous Louis XIV, avec des romans extraordinaires comme La Fontaine, Racine, Molière, La Bruyère, Boileau, Corneille et Madame de Sévigné, que j'aime de tout mon cœur, évidemment. Les Lumières.
0: Ah ouais, les Lumières.
1: Les Lumières, ça, il vaut mieux les avoir allumées. Hein. C'est le 18e, hein, c'est le 18e. Elle a été le siècle magnifique, période éclairée par la raison, permettant, selon les philosophes des Lumières, de sortir des préjugés et de l'intolérance, et de faire évoluer l'humanité vers le bonheur et le savoir. Alors évidemment, quelques auteurs des Lumières, Voltaire, Montesquieu, Jean-Jacques Rousseau, Diderot, voilà, c'est en général qu'on met en avant. Mais il y en a tellement d'autres. Madame de Staël, moi, que j'aime aussi beaucoup. Et dont je suis aussi amoureux. Mais il ne faut pas le dire à Madame de Sévigné. Surtout pas, parce qu'elle va être jalouse sinon.
0: Et ensuite, il y a le romantisme.
1: Ah, ça, c'est ma période de cœur. Mm-hmm. Donc, le romantisme, c'est justement pour faire un pied de nez, justement, assez lumière. Donc, le romantisme est un mouvement littéraire créé par des jeunes. Hein, c'est la remise en question des idées des Lumières. Ben voilà. Le romantisme est un mouvement qui veut transgresser les règles du classique et apporter le moi. Parce que jusque-là, les poètes, les poétesses ne parlaient pas vraiment en moi. En moi, M-O-I, hein, pas M-O-I-S. Hein.
0: Pas M-O-I-S, bien sûr.
1: Et c'est pour apporter la sensibilité des sentiments intimes. Oser écrire ce que l'on ressent à travers les sentiments amoureux, à travers le culte du rêve, le désir d'évasion. Voilà, donc c'est ça le romantisme. Évidemment, chef de file, Victor Hugo, Chateaubriand, Lamartine, Nerval, la magnifique Georges Sand et le superbe Alfred de Musset. Et en musique, Chopin, évidemment.
0: Il y a un mouvement qui s'y oppose, c'est le réalisme.
1: Oui, là on redevient un peu plus sérieux. Le réalisme, c'est un mouvement littéraire qui s'oppose évidemment au romantisme, comme vous venez très bien de le dire Stéphane, et qui veut faire la littérature le reflet de la réalité. Réalisme, forcément. En dépeignant la société, bon, on a en tête évidemment Balzac et surtout Émile Zola avec les Rougon-Macquart.
0: Mmh. Naturalisme.
1: Oui, naturalisme. Là, on retrouve évidemment Zola, mais c'est le naturalisme découle du mouvement réaliste, hein, donc ils sont très complémentaires. Hein, ils reposent sur un travail, comme le mot l'indique, un travail de recherche quasi scientifique. Il y a beaucoup de documentation. Zola s'est beaucoup documenté à écrire vraiment juste les choses. Hein. Il a d'ailleurs été puni pour avoir écrit les choses tellement justes qu'il a été amendé, carrément. Donc c'est né de l'influence des sciences, le naturalisme vise à expérimenter les romans dans différents rôles avec énormément de précision, et ça a été jusqu'à la fin du 19e, voire début 20e.
0: Le symbolisme, là on arrive fin 19e siècle.
1: Oui, déjà. Oui, et là il y a beaucoup de Belges, donc c'est très sympathique. Donc le symbolisme, c'est une école poétique née dans le prolongement de la poésie de Baudelaire et en réaction contre le naturalisme. Mmh. Principe. Subjectivité, la connaissance, suggérer plutôt que de nommer, accéder par des symboles à une réalité cachée, d'écrire ou raconter, mythologie, légende, bible, la poésie utilisée comme un accès, avec des vers, impairs et de la musicalité. On retrouve également ce mouvement qui aura toute son importance en peinture, notamment chez des grands maîtres, Félicien Rops, Xavier Mellery, Fernand Knopf et Léon Spillart. Voilà.
0: Et puis on arrive au XXe siècle, là viendront les mouvements du surréalisme.
1: Oui, ça c'est nous, évidemment aussi, et en France avec Breton, et chez nous avec en peinture aussi et encore. C'est le nouveau roman aussi, hein, qui sera également, qui va se fondre dans ce XXe siècle, avec Nathalie Sarraute et autres auteurs de ce style. Et comment, il y a beaucoup à dire sur ce siècle qui est le nôtre à nous, hein, les jeunes, hein, nous tous nés au XXe siècle. Tous. Il y a beaucoup à dire sur ce siècle du XXe qui est extraordinaire. Mais ça, ce serait pour une autre anecdote, Stéphane, comment pensez-vous ?
0: Bien sûr. Et pour vous, nos invités, est-ce qu'il y a une partie, un siècle en particulier que vous aimez, que vous appréciez ?
2: Moi, ce serait plutôt l'époque contemporaine. Vraiment, j'aime beaucoup les auteurs contemporains parce que je trouve qu'ils racontent autant le réel que l'intime et ils le mélangent vraiment d'une superbe manière.
0: Nicoletta.
3: Oui, aussi, je suis un peu de ton avis, mais aussi j'aime beaucoup la littérature sud-américaine qui a quand même influencé beaucoup aussi des nouveaux romans en France, cette écriture pleine, riche et parfois redondante, mais justement redondante. Et parmi les auteurs, moi aussi je préfère beaucoup, j'aime beaucoup les contemporains, qu'ils soient français, anglais, italien, pourquoi pas, et espagnol.
0: Ça influence aussi vos choix dans les relectures, par exemple, de livres ou les inspirations qui vous entourent?
3: Oui, c'est-à-dire, il faut, quand on relit des manuscrits, il faut aussi un peu essayer de connaître le sujet que la personne. Donc, par exemple, je n'accepte pas. J'ai difficulté à accepter des manuscrits de science-fiction parce que j'ai l'impression que je ne comprends pas et donc je ne me sens pas en mesure, je peux corriger un peu la langue, je peux corriger un peu la structure, mais je ne descends pas dans les détails.
4: Et pas dans votre élément, on va dire.
3: Non, c'est ça. Voilà. D'ailleurs, les films de science-fiction, je ne les comprends pas, donc j'évite d'y aller pour ne pas me sentir un peu idiote.
4: Il faut faire ce qu'on aime, c'est avant tout.
0: Ouais. Gaëtan, puisqu'on est avec Nicoletta, justement, c'est le prénom tout, hein. Nicoletta, qu'est-ce qui vous a inspiré ce prénom Nicoletta?
4: On a détaillé Clémentine. Et comment? Avec Clémentine, on l'a détaillé, maintenant Nicoletta, c'est à son tour. C'est à son tour, alors Nicoletta, beau prénom.
3: Gentil.
4: Très très beau prénom. Déjà, il y a une musicalité, il y a du soleil. On sent les épices, on sent les tomates, on sent voilà. Mais prénom d'origine grecque, il signifie victoire du peuple. Vous saviez ça? Nicoletta compte parmi ses dérives Nicole avec deux L.
3: Oui.
4: Donc comme la colle quoi. Hein.
3: Oui.
4: Mais vous collez pas trop vous, hein, donc ça va. Hein. Et les personnes portant ce prénom ont leur fête le 6 décembre, ça forcément. Hein, on connaît très bien ici le 6 décembre. Qu'est-ce qui se passe chez nous?
2: La Saint-Nicolas.
4: Il faut être gentil, hein. Sinon, il faut être très gentil. Hein. Alors là,
3: en Italie, c'est Saint-Nicolas di Bari.
4: C'est pas la Befana, c'est plus tard.
3: C'est le 6 décembre pour nous, mais dans le sud, c'est Saint-Nicolas di Bari. Donc,
4: di Bari, c'est les Pouilles, ça.
3: Oui, c'est les Pouilles.
4: Les Pouilles, ouais.
2: Et attention, on offre des clémentines à la Saint-Nicolas.
4: Exactement, oh, ben voilà, c'est vrai. Comme quoi, il n'y a pas de hasard. On l'a fait exprès, non, c'est voulu, bien sûr.
0: C'est voulu.
4: Alors oui, Saint-Nicolas, c'est bientôt, c'est dans quelques mois, là, le 6 décembre, et ça va être des clémentines pour tout le monde et pas de charbon. Puisque, pas de charbon.
2: Peu de charbon.
4: Peu, non, très peu. En tout cas, pas pour nous. Pas pour vous, mesdames. Alors, Nicoletta tend à avoir un caractère bienveillant. Il s'agit d'une personne généreuse et modeste en demande de bienveillance. C'est un individu qui peut être un peu crédule, tout en restant positif. Elle se fixe des buts, se met au défi et se donne la possibilité de le tenir pleinement. Enfant, elle apprécie les activités en groupe. Par ailleurs, elle a besoin d'être dans un environnement bienveillant et n'aime pas la méchanceté gratuite. Également à noter, attention, elle peut se montrer un peu naïve. Il faut donc l'encourager en toutes circonstances et savoir être bienveillant et protecteur. Il y a beaucoup de bienveillants quand même, pour qu'elle apprenne à trouver le juste équilibre entre gentillesse et naïveté.
3: Voilà.
4: C'est pas mal quand même.
0: C'est beau.
4: C'est pas mal. Alors évidemment, un petit florilège. Stéphane, de ce qui existe.
0: En prénom Nicoletta célèbre, alors forcément. Nicoletta Grizzoni, née en 1944 quand même. Donc, chanteuse française à la voix puissante et cuivrée. Rachel disait d'elle qu'elle était la seule fille blanche qui ait la voix et l'âme.
4: Waouh!
0: Donc voilà.
4: Mammy Blue.
0: Chacun.
4: Il est mort.
0: Le soleil.
4: Il est mort, le soleil.
0: Et puis, bien sûr, la musique.
4: Oui, c'est le générique de l'émission. La
0: Star Academy, bien sûr.
4: Exactement.
0: Star Academy. Alors, Nicoletta Bratschki, née en 60, actrice et productrice italienne de renom. Est-ce que vous savez qui c'est?
3: La femme de Benigni.
4: Exactement.
0: Oui. Nicoletta Machiavelli.
3: Oh, très jolie.
4: Actrice italienne.
0: Actrice italienne, c'est ça, oui,
3: elle
0: c'est ça.
3: Elle a été aussi.
0: Elle a joué dans des épisodes de Navarajo aussi.
3: Oui, c'est ça.
0: Western Spaghetti aussi.
4: Oui, très, c'est très beau, ça, Western Spaghetti. Moi, j'adore ça, je suis
0: avec
4: très friand de ça.
0: La musique d'Enrico Morricone, et voilà. Nicoletta Romanoff.
4: Ah, elle descend d'ailleurs des Romanoff, j'imagine.
0: Je avec un nom pas, pareil. Avec lui demander, peut-être.
4: Avec un nom pareil, c'est possible.
0: Elle vit encore, puisque elle est née en 1979. Et donc, puisqu'on parlait de Nicoletta, justement, la femme de Roberto Benigni, vous savez, Gaëtan, lui a fait une super déclaration d'amour aux Oscars quand elle a reçu son Oscar. Oui. Magnifique. Elle disait, Roberto lui a dit, l'amour est une divinité et parfois, si vous avez la foi, elle apparaît. Et c'est pourquoi je veux dédier ce prix à Nicoletta.
4: Il est très amoureux de sa femme, en tout cas. Oui. Ça, c'est une très belle chose.
3: Oui.
4: Vraiment.
3: Je pense que c'est vraiment un couple très
0: uni. Oui, très uni.
3: Donc, il tourne un peu moins. Mm-hmm. Il fait plus du théâtre, comme ça. Ils sont vraiment toujours très unis. Et elle, elle était toujours un peu à l'écart. C'est pas lui qui l'a mise à l'écart.
0: Mais on le voit dans, dans La vie est belle, qui est un film très dur, mais il y a quand même beaucoup de tendresse dedans.
4: Il y a beaucoup de lumière dans ce film. Jouer, ouais. Oui. Oui,
3: et puis, dans les films de Benigni, en principe, je trouve qu'il y a beaucoup de tendresse.
4: Même dans Les Monstres.
3: Bah,
4: oui.
0: Oui. Alors, Nicoletta, c'est quand même un prénom très italien. Qu'est-ce que vous apporte l'Italie chez vous encore aujourd'hui?
3: Beaucoup, mais bah, ça m'apporte tous mes souvenirs d'enfance et de jeunesse. Et je pense que ça m'apporte une ouverture vers le monde. Ce qui est assez rare parfois chez les Italiens, parce qu'ils sont très ancrés dans leur monde, dans le sens, par exemple, pour la cuisine. Les Italiens, ils n'aiment pas changer. Une fois, j'ai invité des amis italiens ici, dans un des premiers restaurants vietnamiens ou asiatiques. Ils ne touchaient à rien.
0: Je trouve que les Italiens ont une pureté dans la cuisine que d'autres pays d'Europe n'ont pas. Et très, aussi très terroir.
3: Oui.
0: Vous êtes de Rome. Oui. Si on descend plus bas, ce n'est pas la même cuisine.
3: Non.
0: Et chacun est très fier de son terroir.
3: Il y a autant de régions en Italie qu'il y a de recettes de pasta et fagioli.
4: Ça veut tout dire.
3: Voilà, ça veut tout dire. C'est vraiment différent. Il y en a qui sont plus liquides, d'autres qui sont plus denses. Les ingrédients, oui, c'est presque les mêmes, mais les herbes, par exemple, aromatiques qu'on y met, sont pas les mêmes. Sachant, c'est vraiment très intéressant, mais il y a une grande différence entre le nord et le sud.
4: Donc, raison de plus pour bien voyager en Italie, alors, partout, alors. Faire toute l'Italie, alors.
3: Sincèrement, il y a, dans toutes les régions, il y a quelque chose à voir, dans même les petits villages.
4: À voir et à manger.
3: Ça, c'est vrai.
0: Est-ce que vous avez un petit rituel pour commencer votre journée? Est-ce que ça commence par le café ou le cappuccino?
3: Ma journée commence par un tout petit café, peut-être à 4h du matin, parce que je dors peu, ou à 5h. Mais ça commence...
4: Pas spécialement.
3: Pas tellement, parce que, voilà. Parfois, ça me dérange quand je vais à Rome, il y a encore ce petit café qu'on dit, mais est-ce qu'il y a du café ou c'est le reste de mon voisin qui a laissé la tasse ici? Et après, c'est un cappuccino.
4: Mmh.
3: Mon cappuccino, c'est ici. Et c'est là que je commence à écrire ou à travailler. Parfois, je paye aussi mes factures. Je veux dire, je fais les choses du quotidien. Mais je ne peux pas commencer sans ma vie, ma journée sans ça. C'est quelque chose qui est pour moi vital.
4: C'est votre rituel vital.
3: Un rituel vital. Et c'est
0: là que... la recette d'un bon cappuccino, c'est comment? Parce que souvent, on voit tout et n'importe quoi.
2: Ah bah alors, c'est souvent chaque client sa recette. Donc, pour Nicoletta, c'est un cappuccino déca avec du lait d'avoine.
0: Ah oui.
2: Et une belle mousse.
3: C'est la mousse qui est très importante.
4: Mmh.
2: Oui.
4: La skewma, c'est pas comme ça qu'on dit?
3: La skewma, mais c'est plutôt pour la bière.
4: Pour la bière, alors, qu'on dit ça. Ah, oui, oui.
0: Et vous faites les petits dessins aussi au-dessus?
2: Non, alors là, vraiment, pas du tout. Je ne sais pas le faire. Je dois bien avouer.
3: Ouais. C'est parce que sur ta mousse, disons qu'il y a plus légère, je dirais, c'est difficile.
4: Difficile, oui. Il faut qu'elle soit compacte. Il faut qu'elle soit compacte.
2: Et puis, je préfère qu'elle soit bonne que belle.
4: Exactement.
3: Oui, c'est ça.
4: Moi aussi, oui, moi aussi. Je parle de la mousse, de cappuccino.
0: En qualité.
3: On avait compris.
4: Exactement.
0: La qualité, c'est aussi l'actualité de Nicoletta.
4: L'actualité de Nicoletta. Mais il y a plein de choses, hein, non?
3: Ah bah. Dans ma journée.
4: Comme dans ça, ma journée. Outre le café, outre le cappuccino, outre le ristretto, il y a quand même. Outre payer les factures.
3: Oui, c'est ça.
4: Les traductions. Vous parliez de traductions.
3: Oui. J'ai traduit, mais il y a quelques années, un roman de Simonetta Grigio, qui est une écrivaine italienne, mais qui écrit en français, toujours. Et donc, on avait travaillé ensemble. Je l'avais assistée pour ce qui est la documentation, parce que ce livre allait de 1959 jusqu'à 1979. Donc, il y avait aussi toute la période des brigades rouges. Il y avait de tout. Il y avait quand même 20 ans très, très riches et denses. Et après, je l'ai traduit en italien. C'était vraiment une belle expérience. Et puis, j'ai continué à travailler. J'ai collaboré avec elle sur d'autres romans, Les Nouveaux Monstres surtout. Et puis, ma journée a fait aussi, ça dépend un peu de ce que j'ai à faire, dans le sens, si c'est ma propre écriture que j'ai délaissée pendant un peu de temps, que je viens de reprendre depuis un certain temps.
4: Et maintenant,
3: temps.
4: Vous reprenez votre écriture, ça signifie, vous écrivez des romans, des nouvelles, du théâtre, la poésie?
3: Non, j'écris en principe, le genre dans lequel je me sens plus à l'aise, c'est la nouvelle. Quelque chose de court et concis,
4: voilà.
3: Très concis, où tout ce qu'on dit est nécessaire. Je ne dis pas que je le dis
4: bien. Il n'y a pas de digression.
3: Donc, j'ai essayé aussi le roman, c'est bien, mais je me suis amusée, je dois dire, parce que c'était fait comme si c'était une série, donc avec des épisodes qui se terminaient sur le doute de ce qui allait se passer, et ça reprenait. Donc c'était, je me suis vraiment amusée. Mais la nouvelle, c'est vraiment le style que je préfère pour moi. Mm-hmm. Et même dans la lecture, j'ai découvert, je connaissais déjà les nouvelles à l'époque de l'école. Après, c'est un peu tombé, ça est devenu désuet, obsolète, la nouvelle.
4: Chez nous, en tout cas, chez nous en Europe. Oui, voilà. Parce qu'aux États-Unis, c'est très court.
3: Oui, parce qu'ils ont vraiment de short stories comme ça, et même dans les journaux, même chez, dans Playboy, ils ont publié des nouvelles magnifiques. Oui. Et alors j'ai repris le goût de la nouvelle avec Irène Emirovski, que j'ai adorée, que j'adore encore, je trouve qu'elle a une écriture magnifique, sa vie aussi est assez extraordinaire.
4: Et parlons de votre écriture, quel genre c'est justement ?
3: Quel est le genre ? Je demande à
2: Clémentine.
3: Moi,
2: je dirais que c'est l'écriture du réel.
3: Oui, ça c'est...
2: Du réel et du partage. Je trouve qu'il y a beaucoup de partage dans vos nouvelles, Nicoletta. Donc, un partage, j'ai l'impression, un peu intergénérationnel et aussi un partage culturel.
3: Oui.
4: C'est... Donc, vous avez un bagage, alors, un bagage de vos racines, on va dire. Vos racines,
3: voilà. C'est ça, c'est vrai que peut-être la musicalité de l'italien est restée dans quelque chose de mon écriture. Et puis aussi, le fait d'avoir vécu dans différents pays. Donc, j'ai un regard un peu... Je trouve que c'est une grande richesse.
4: Évidemment.
3: Vraiment une grande richesse, parce que aussi, quand on peut un peu s'exprimer dans la langue du pays dans lequel on vit, ça donne un autre ton, je trouve.
4: Et on se sent moins isolé.
3: Et en parlant d'isolation, c'est pour ça que j'écris ici, parce que je me sens entourée. Je suis seule, mais entourée.
4: Oui. Et les âmes autour de vous, alors.
3: Voilà. Et donc, et je ne suis pas obligée de parler avec les gens. Ce n'est pas un endroit où on vient pour rencontrer des amis. Oui, on vient pour rencontrer des amis quand on les connaît déjà, mais on ne vient pas ici pour se faire des amis.
4: C'est pas un club de rencontre.
3: Voilà, c'est ça. Non.
0: On vient profiter du lieu cosy aussi, justement.
3: Oui, c'est ça.
0: De l'atmosphère
3: calme.
0: Voilà.
3: C'est l'idéal, même par rapport à la présentation des livres qu'on fait ici, aux expositions, je trouve, et c'est ça qui m'a fait tomber amoureuse de ce lieu le premier jour ou le deuxième jour.
2: Oui, tout à fait.
3: Je suis rentrée ici et j'ai trouvé tout de suite.
4: Il y a des lieux comme ça. Hein.
3: Oui.
4: Et des personnes comme ça aussi.
3: Oui, c'est
4: ça. On les voit, on se dit waouh.
3: Non, mais c'est vrai. Oui. Et là, je me suis sentie à l'aise et j'ai osé. Je ne connaissais pas Clémentine, je suis rentrée comme une cliente comme ça. Et je dis, mais ça ne vous intéresserait pas de faire des présentations d'auteurs ici ? Parce que j'ai beaucoup d'amis qui écrivent.
4: Ça s'y prête.
3: Et je trouve que ça se prête. Bon,
4: oui,
3: évidemment,
4: vraiment.
3: Je peux comprendre que le rêve de quelqu'un, c'est de présenter son roman chez Filigrane, chez Tropisme. Mais c'est tout à fait une autre histoire.
4: Oui.
3: C'est un autre genre de présentation. Là, on mange avec l'auteur, on papote, on rencontre des gens. Parfois, puisqu'on mange dans les tables comme ça, commune, je dirais, on est obligé de parler avec son voisin et on fait des connaissances. Et le fait de pouvoir voir l'auteur et le voir s'exprimer, parce que dans les cas de grandes présentations, c'est la file pour se faire dédicacer. Mais
0: il n'y a pas de dialogue qui se met en place.
3: Non, bonjour, j'ai beaucoup aimé votre livre. Et le gars qui dit, c'est pour qui ? Pour Jean-Jacques, Marie, François. Mais il y a quoi ?
4: Ça s'arrête là. Voilà.
0: Est-ce que quand on regarde votre bibliothèque ici, Clémentine, est-ce qu'on peut tomber justement sur une nouvelle de Nicoletta Pacchetti ?
2: Eh bien non, parce qu'elle ne m'a jamais donné d'exemplaires reliés. Alors je les ai tous reçus en format...
4: PDF, oui.
2: Non, numérique. Non, moi je lis papier.
4: Ah oui,
2: moi je suis une lectrice
4: manuscrit.
2: Du papier.
4: En manuscrit donc.
2: Ouais, exactement. Donc je les ai plutôt en page, mais pas en format édité malheureusement.
4: C'est pas grave, ça viendra.
2: Mais oui.
0: Et vous, Nicolas, n'avez pas envie comme ça de temps en temps de laisser juste une petite feuille d'un écrit que vous avez fait en partant dans une des étagères
3: De moi ou
4: de vous? Non, de vous, bien sûr.
0: Parfois, en partant, je vais laisser un petit écrit entre deux livres que quelqu'un le découvre en secret.
3: Je l'ai moi-même.
4: Sur une table, vous laissez 3-4 feuilles sur une table.
3: Oui, mais j'ai laissé, par exemple, quelques fois, mais pas ici. Mais pas ici, mais... Ça ne me vient pas l'idée, disons, de faire ça.
2: Et je trouve
3: que ce serait un peu comme profiter de sa bienveillance.
2: Comme dans la description, Nicoletta est beaucoup trop modeste que pour vouloir imposer ses écrits aux
4: elle
2: autres.
4: Elle n'impose rien,
2: alors.
4: Elle s'aime.
2: Elle écrit magnifiquement, mais vraiment, sa modestie lui joue parfois quelques tours.
4: Faut modifier cela, alors. Hein.
2: Oui.
4: Je compte sur vous, Clémentine.
2: Je suis là.
3: J'aime aussi être... Bon, je dis que j'ai un rôle... de seconde position. Mmh. Voilà. Parce que j'aime aussi suivre les manuscrits
5: Au fond, mais l'un n'empêche pas l'autre.
3: Non, c'est vrai. On verra.
5: Ne vous effacez pas trop.
3: Non, d'accord. Je vais mettre.
0: Nicoletta, oui. En musique, vous aimez quoi?
3: Je dois dire que je ne connais pas beaucoup les auteurs, les chanteurs comme ça, modernes, sauf s'ils sont vraiment... On les entend tout le temps. Je les connais, mais par exemple, je ne connais pas les rappeurs. Il y a des... La musique techno, je ne connais pas. Je suis un peu de la vieille garde.
0: Il y a une musique. Hein, est-ce qu'il y a une musique qui vous suit, vous, dans qui vous donne peut-être la joie, la bonne humeur, un mélancolisme?
3: Une mélancolie que j'aime beaucoup, et donc qui n'est pas du tout tristesse, c'est vraiment des souvenirs. Ce sont deux chanteurs, tous les deux décédés, c'est Lucio Battisti et Lucio Dalla. Lucio Dalla, il est venu plusieurs fois en Belgique, et j'étais étonnée, j'étais à ses concerts, et je croyais de rencontrer des Italiens, qui étaient un peu nostalgiques, mais pas du tout. Il y avait des jeunes belges, disons, et qui aimaient, qui connaissaient par cœur ses chansons. Et là, je dois dire que le jour qu'il est mort, ça m'a fait un coup.
5: Ah oui.
3: D'ailleurs, il est mort dans un hôtel à Genève, d'un infarct ou quelque chose comme ça. Et juste 3 jours avant de venir ici pour son dernier pour un concert ici. J'aime bien les chansons qui sont comme des nouvelles, peut-être parce que j'aime les nouvelles. Mmh. Et maintenant, je trouve qu'on ne trouve pas. Avant, c'était vraiment, comme Brassens, c'était des nouvelles. Brel, c'était... Quand j'étais jeune, j'écoutais beaucoup Brel en français. Je crois que c'est parce que mon amoureux de l'époque jouait un peu le snob, et ça faisait snob de connaître des chansons françaises. Mais il y a aussi, elles ont été traduites, comme celle de Brassens, et chantées par des chanteurs italiens très très bien. Voilà, je peux dire que c'est ce genre de musique-là, quand il y a une histoire.
5: Ouais.
3: Quand il y a une histoire, et parfois il y a une chute dans ces chansons.
0: Et parmi tous les chanteurs que vous venez de citer, lequel vous avez envie qu'on écoute là maintenant?
3: Ma chanson préférée pour ce qui est des chansons belges, c'est Ne me quitte pas. Mm-hmm. Il y a aussi une version italienne.
5: Okay. On écoute celle-là alors?
0: En italien, oui. Ou en français?
5: En italien.
3: En italien, elle est très belle. Et c'est aussi un chansonnier, un chanteur excellent.
5: Qui est décédé il y a aussi peu de temps.
3: Oui, il est mort récemment. C'est Gino Paoli, qui a écrit des superbes chansons.
0: On l'écoute en italien alors.
5: C'est magnifique, voilà. C'est parti.
3: Merci beaucoup. Merci.

0: De retour dans Fosserma avec Gaëtan Fosser, mon comparse au micro.
1: Oui, et Stéphane Chimière qui a les mains partout. C'est Chiva en fait. Oui, on pourrait l'appeler Chiva en fait.
0: J'ai plusieurs mains partout. Je vous dis une fois dessus, une fois en bas, sur les côtés, sur les boutons. Et bien sûr, nos deux invités, il y a Clémentine du Millefeuille ici, donc à XL, un magnifique café littéraire.
1: Super, ben même, hein. On s'y sent bien, hein. On est bien installé, c'est vrai, on est bien installé, hein. Ah, mesdames, vous aussi, sur la banquette.
2: Sur la banquette
1: avec un beau petit coussin pour les petites fesses, c'est magnifique, c'est très agréable. Même nous, hein, sur des simples chaises ici,
0: je pars plus, moi, je suis bien. Et Nicoletta, pardon, Pacchetti qui est également avec nous. Dans cette émission, Fosserama, alors vous êtes venus, mais par contre, il y en a d'autres qui auraient pu se libérer, mais ils ne sont pas venus dans notre émission.
1: Mais c'est incroyable, Stéphane, qu'en pensez-vous? C'est quand même extraordinaire. Chaque fois qu'on leur lance des invitations, ils ne veulent pas venir. Vous allez et on a des noms. On a
0: oui,
1: des
0: bah noms. Bien sûr, Honoré de Balzac, par exemple.
1: Eh bien, lui, en fait, bah, il attend sa livraison de café qui vient d'Amérique. Donc, la poste est en retard.
0: Ouais, ça, c'est clair. La poste, on attend toujours. Le Boris Vian.
1: Ben oui, ben il est attendu par ses amis musiciens dans les caves de Saint-Germain-des-Prés. Une soirée jazz se profile.
0: Baudelaire.
1: Bah, il n'a pas envie de parler à un Belge, bien sûr.
2: Ah oui.
0: Bon, mais... Frédéric Chopin.
1: Ah bah lui, bah, il règle une scène de ménage avec sa chérie George Sand. La cause de leur dispute, les enfants.
0: Colette.
1: Et puis elle est invitée par un charmant inconnu pour déguster un délicieux bœuf bourguignon.
0: Pierre Corneille.
1: Il est en réunion secrète avec un certain Jean-Baptiste Poquelin, histoire de brouiller les pistes.
0: Romain Gary.
1: Et ben il a prétexté un rendez-vous avec une très jolie blonde, enfin bref.
0: Tiens, Molière.
1: Ah ben lui, il est en réunion secrète avec Pierre Corneille. Chut.
0: Chut, on dira rien.
1: Jean Racine, ben la tragédie, l'appel à la cour, bien sûr.
0: Jules Verne.
1: Alors lui, il n'est pas venu parce qu'il est invité par Gustave Eiffel. Il a choisi d'être en hauteur, haut dans le ciel.
0: Louis de Funès.
1: Paf ! Vient se faire arrêter par les gendarmes, trop nerveux au volant.
0: Louis XVI.
1: Bah oui, bah il a peur de reperdre la tête une seconde fois, tiens.
0: Il a fallu compter là.
1: Bah oui.
0: Le chevalier Déon.
1: Chevalier Déon, bah sa robe de soirée n'est pas encore sèche. Bon, on va peut-être dire très vite qui est le chevalier Déon, parce que sinon, c'est oui. L'anecdote tombe à l'eau. Le chevalier Déon était une espèce d'espion qui aimait bien s'habiller en femme sous la cour de Louis XV. Donc voilà, au XVIIIe siècle, hein, un siècle extraordinaire et un personnage extraordinaire. Donc sa robe de soirée l'attend au pressing. Quoi.
0: Au pressing, je vais dire ça. Ouais. Ici, au coin de la rue.
1: Ici, au coin de la rue.
0: Alors pour nos invités, Gaëtan, et puisqu'ils sont là, on a pensé qu'ils ne venaient pas, on avait déjà préparé leur épitaphe.
1: Mais oui, mais bon, voilà. Bah, donc, après avoir écrit de si belles pages, elle a fini par s'effeuiller. Clémentine a rendu son tablier et a fermé le bouquin. Après avoir raconté des salades et dévoré tant de chapitres, elle a terminé par déguster les pissenlits par la racine. Hein. Donc on attend avec impatience la réédition dans l'au-delà.
0: Et ne pas oublier que cette pierre tombale est de seconde main également.
1: Également. Alors, Madame Nicoletta Pacchetti.
0: Mm-hmm. Alors, une plume affûtée qui a effectivement posé son stylo après avoir vécu la Dolce Vita sous toutes ses coutures. Elle inscrit le mot fin en bas du grand scénario de son existence. Elle s'était faite une spécialité des textes courts et des nouvelles. L'univers malheureusement pris cette passion un petit peu trop au pied la lettre puisque c'est en abrégeant son dernier chapitre. Elle qui passait ses nuits à traquer les coquilles, à réviser les inlassables manuscrits des autres, a finalement dû rendre sa propre copie. Le grand Teddy n'a autorisé aucun délai supplémentaire pour un deuxième brouillon. Alors, il y avait marqué sur sa tombe, prière de ne pas déposer des fleurs, des couronnes mortuaires sur cette tombe, déposer plutôt un récit haletant, des histoires à chute et surtout des textes parfaitement relus.
1: Magnifique.
0: Est-ce que vous avez une petite voix interne chacune qui vous ordonne d'écrire là tout de suite ce que vous avez envie de faire, de décider? Est-ce qu'il y a une petite voix en vous qui vous guide?
2: Une petite voix toujours. Alors elle me dit très rarement d'écrire, mais par contre, une voix interne qui, et alors qui parfois est un peu malfaisante et nous fait nous sentir un peu mal, elle est bien, bien là. Mais on apprend à cultiver plutôt la bonne voix interne.
0: Qu'est-ce que les clients pourraient souvent entendre dans votre tête, y rentrer dans votre tête?
2: Ce serait des gros mots, malheureusement, parce que je m'insulte beaucoup dans ma tête.
0: Nicoletta, qu'est-ce que les lecteurs pourraient entendre, y rentrer dans votre tête?
3: Mes secrets que je ne voudrais pas dévoiler, donc il faut toujours que je reste un tout petit peu en retrait pour ne pas tout dire. Parce que peut-être un jour je le dirai.
0: Bah oui, bah un jour.
1: Pourquoi pas?
2: Par écrit.
1: Oui. Mesdames, écrivez-vous avec un fond musical ou alors dans le silence absolu?
2: Alors moi, quand j'écris, c'est dans très peu, mais dans le silence, parce que sinon mon esprit part sur les paroles de la musique et c'est foutu.
1: Une musique classique?
2: Ah oui, non, mais je suis très vraiment, je l'ai déjà dit, musique française, et donc vraiment, ça rentre dans ma tête.
0: Vous écrivez des recettes aussi?
2: Non, vraiment, je les ai dans ma tête. Donc je n'écris... Toutes les recettes sont en tête et je ne les écris pas.
3: Moi, je n'écris pas de recettes parce que je les invente. Et quand on me demande qu'est-ce que tu as mis dans cette soupe, je ne sais pas le dire, je ne peux pas le dire. Et par contre, j'écris... Je n'écris pas dans le silence parce que j'écris dans les cafés. Donc il y a toujours un petit bruit de fond, mais ça me...
1: Oui, mais c'est une musique, quelque part, qui s'impose à vous. Mais vous mettre une musique que vous aimeriez mettre?
3: Oh, parfois je l'ai fait, parfois dans le temps, je mettais une musique et j'écrivais, je laissais venir un texte inspiré par cette musique.
1: Ah, carrément.
3: Voilà, sur le boléro, j'écris un texte de la femme.
1: Ah oui, en crescendo alors.
3: Oui, c'est ça. Non, mais c'est un exercice très amusant.
0: Quel est votre lieu de prédilection pour travailler? Forcément, il y a ici ce café littéraire, mais peut-être un lieu, un endroit hors d'ici qui serait intéressant pour vous pour écrire, pour penser, pour coucher des mots sur un papier? Inventer une recette.
2: Alors moi, cuisiner. En tout cas, ce serait dans mon canapé chez moi, parce que je ne me sens jamais aussi bien que chez moi, tranquillement, sans personne.
1: Comme un petit chat.
2: Comme un petit chat, vraiment, effectivement, pelotonné dans mon canapé avec un petit plaid et un petit thé. Mm-hmm.
1: Parfait.
0: Est-ce qu'il y a un pays qui vous inspire, vous Clémentine? On parle beaucoup d'Italie avec Nicoletta, mais est-ce qu'il y a un pays qui vous inspire justement pour écrire ou...
2: La Belgique, parce que vraiment, j'ai voyagé, mais je n'ai rien trouvé de mieux que la Belgique, sûrement parce que c'est là que se trouvent ma famille et mes amis. Et la Belgique est tellement diverse, multiculturelle.
1: Très riche.
2: Elle est riche et vraiment, elle offre des lieux de création incroyables.
1: Dans quelle langue, mesdames? Une seule, s'il vous plaît. Aimeriez-vous que vos textes soient traduits?
2: Moi, ce sera en espagnol.
3: Moi aussi.
1: Bravo. Vous n'êtes même pas concerté.
3: Non, c'est vraiment un grand amour.
1: C'est parfait, ça. Une deuxième, peut-être? Une deuxième langue?
2: En anglais, alors.
3: Moi aussi, mais c'est parce que je vends beaucoup.
1: Oui, voilà, exactement. Oui. C'est plus vaste.
3: Il y a un petit côté commercial qu'il faut souligner.
1: Pas mal, oui.
0: On a déjà parlé justement du pays qui vous faisait rêver pour les langues. Est-ce qu'il y a un pays où vous aimeriez terminer votre vie, par exemple?
1: Il est joyeux, Stéphane. Hein,
0: oui. C'est une raison d'être chronologique aujourd'hui, oui.
2: Moi, comme j'ai dit, la Belgique, ça restera la Belgique. Alors peut-être, si je devais changer de la Belgique, j'irais la Bretagne. Parce que vraiment, c'est une région de France que j'adore.
1: Oui.
3: Moi, j'ai une question que je me pose en tant qu'expat. Parce que où est-ce que je vais demander à ma fille de disperser mes cendres? Ça pourrait être en Italie, parce qu'on a quand même un amour pour son pays natal. Mais je suis très attachée à la Belgique. Donc, je crois qu'un de ces jours, je devrais décider et trancher.
1: Alvenalf.
2: Mais oui, moitié, effectivement.
3: C'est vrai que l'Italie reste dans mon cœur.
1: Mais c'est normal.
3: Mais la Belgique m'a donné beaucoup, et j'aime beaucoup la Belgique. Comme ils disent que c'est le climat, on peut s'en passer, je veux dire. Voilà.
1: Vous partez sur Mars, par exemple. Imaginez, hein, c'est autre chose que la nécrologie de Stéphane. Hein. Moi, je vous fais voyager loin. Hein.
2: C'est futuriste.
1: Quel livre voulez-vous absolument faire connaître aux Martiens?
2: Alors moi, ce serait Le quatrième mur de Sor Chalandon. C'est vraiment mon livre référence qui mêle aussi bien le théâtre que la littérature et en plus qui parle de conflits, ce qui est quand même très actuel malheureusement, mais d'amour et de partage.
1: Pas mal. Ils vont comprendre tout ça, les Martiens?
2: Oui, je suis pas sûre, mais à mon avis, les conflits, le partage...
3: On va mettre des footnotes. Hein. Il y en aura beaucoup, mais...
1: Oh oui, comment... Et vous, Nicoletta?
3: Moi, c'est un livre qui m'a beaucoup marqué ces derniers temps, et c'est L'engravement des Vacavions. C'est un roman extraordinaire qui prend en considération la douleur des autres, le chagrin des autres, mais c'est jamais, ça tombe jamais dans le pathos. Et ce sont des situations que, malheureusement... chacun de nous peut connaître dans la famille.
4: Même les Martiens. Ah, si.
3: Oui, même les Martiens. Non, peut-être aux Martiens, ça leur dirait quelque chose de plus sur notre
4: sensibilité.
3: Sur la sensibilité.
4: C'est bien ça. C'est leur permettre d'ouvrir les yeux, quoi.
3: D'ouvrir les
4: yeux. Ils sont déjà très grands, d'ailleurs.
3: Voilà, et pas de parler que de choses
4: négatives.
3: Anormales.
4: Oui, voilà. C'est ça.
3: Là, c'est plus un roman à lire.
4: Plus universel aussi, oui.
0: Alors, un mot pour définir le monde.
2: Ça, c'est trop compliqué, là. Le monde.
4: Un mot positif.
2: Mais c'est dur, positif pour l'instant, mais on va dire, j'en ai pas.
4: Quel était ?
3: Moi j'ai un mot, un adjectif surprenant, parce que ça pourra toujours nous surprendre, oui. Dans le bien comme dans le mal.
4: Exactement, oui. En plus il va pour les deux, donc c'est parfait.
2: Voilà.
4: Clémentine, toujours pas ?
2: Non, vraiment, ça part dans ma tête dans tous les sens, et vraiment je n'arrive pas à me fixer sur un mot, donc c'est que...
4: On va rester dans les mots, M-O-T-S, hein. Un mot que vous aimez entendre chez les autres. Quelqu'un prononce votre prénom, par exemple, ou que sais-je.
2: Cléma, on prononce très peu mon prénom parce qu'il est toujours raccourci en Clem ou Clémy.
4: Pas très joli, ça.
2: Non, voilà. Non, j'aime pas.
4: Donc, comme voilà. Nico, j'aime pas non plus Nico.
2: Non,
4: ni chez les garçons, ni chez les femmes. Chez les femmes, c'est pire.
2: Et c'est vrai qu'on a tendance à toujours raccourcir les prénoms, mais.
4: Mais justement, Clémentine, dites-nous un mot que vous aimez entendre chez les autres.
2: J'aime entendre « Ah ben, je t'aime ».
4: Ah ben voilà, c'est très beau ça.
2: Ça doit être autant entre amis qu'entre amants, et en famille. Vraiment, c'est un mot qui devrait être plus dit, et plus souvent, et normalisé.
4: Oui, il est tabou, hein. Il est un peu tabou.
2: Il est tabou,
4: hein.
2: Exactement.
4: Oui, c'est vrai.
3: On a toujours peur de le dire.
4: Exactement, la peur de conjurer un peu le sort, un peu de... Oui, c'est... Et vous, Nicoletta ?
3: Peut-être dans les... On pourrait venir juste...
4: Oui, bien sûr, allez-y.
3: Peut-être qu'ils sont parfois naïfs, mais les Américains terminent toujours. Au début, quand j'ai vécu là-bas, ça me choquait un peu, parce que quand on me disait « I love you », j'avais presque... peur, parce que c'est une déclaration d'amour. Par contre, ils le disent très souvent aux enfants aussi, quand ils se couchent, « I love you ».
4: Ça, c'est beau.
3: Et je trouve que c'est très beau. Oui. Donc, c'est un... Ben, en italien aussi, c'est différent, parce que c'est « ti voglio bene ». Mais c'est pas « je te veux du bien ». « Je te veux bien ».
4: Oui.
3: C'est sans...
4: Je veux que tu sois bien.
3: Voilà. Et ça, ce sont les mots.
4: Ah, oui. Bah. Et sinon, un mot, vous ? Outre... C'est celui-là ? « Ti voglio bene ».
3: Bon, ça, c'est plutôt une expression. Un mot, c'est... Tendresse.
4: Tendresse. Mmh. C'est beau, tendresse. C'est beau, c'est vrai. C'est beau, c'est complémentaire avec vous.
2: On est dans l'intime, et dans la bienveillance.
3: Voilà.
0: Encore une question complémentaire. Quel est pour vous l'objet du quotidien banal ou en apparence banale qui contient selon vous toute la poésie du monde ? Votre poésie.
2: Un livre ? En fait, il n'y a pas mieux que... Pourtant, ce n'est pas ce qui est dans les mains des gens actuellement, c'est plutôt les téléphones. Hein. Mmh. Mais vraiment, le livre... Autant sa couverture que ses mots font voyager autant dans la tête que dans le cœur. Donc c'est vraiment le livre ultime poétique.
4: Bravo, bonne réponse.
3: Encore une fois, je suis d'accord avec elle. J'ai toujours un livre dans mon sac, parce que si le bus est en retard, moi
2: mais
3: je
2: pareil,
3: lis.
2: Mais pareil, exactement.
3: Et puis on trouve... Et puis bon, c'est pas... ça ne doit pas être forcément un grand roman, ça peut être parfois même un tout petit roman de quelques pages, mais il y a toujours, je trouve, quelque chose de bien, quelque chose qui nous parle.
4: C'est la qualité qui nous parle, bien
3: c'est
4: sûr. Oui, qui va nous parler, bien
3: voilà,
4: sûr.
3: Lisez mes romans. Parce
0: que... Est-ce qu'il y a une grande dame, un grand homme que vous aimeriez qui revienne sur Terre et que vous pourriez rencontrer, et qu'est-ce que vous lui diriez ?
2: Ce serait d'office une grande dame, en tout cas, parce qu'elles ont été assez effacées de l'histoire.
4: Qui, par exemple ?
2: Eh bien, même si elle a très peu été effacée de l'histoire, et elle vient juste de décéder, enfin, il y a très peu de temps, mais Gisèle Halimi, alors j'adorerais la rencontrer, parce que vraiment, c'est une femme de combat, de conviction.
4: Formidable,
2: qui
4: hein.
2: Qui inspire énormément, donc je dirais Gisèle Halimi.
4: Ah oui, bravo, bravo. Et vous, Nicoletta ?
3: Et moi, ça va vous étonner. Je voudrais parler de nouveau à ma mère, pour dire certaines choses que j'ai pas dit et que j'ai compris par après. Et c'est pas forcément dans le sentimental. Mm-hmm. C'est vrai, et c'est pas un règlement de compte. Elle a été une grande femme, vraiment, très intelligente. Et voilà, je voudrais la revoir juste un petit moment.
4: Très beau.
3: Mais voilà.
4: On dirait ça se fera. Plus. Ça se fera.
3: C'est plutôt moi qui vais chez elle, c'est pas elle qui va faire ça. C'est moi qui dois faire. C'est comme si Mahomet ne veut pas la montagne, c'est la montagne qui va chez Mahomet. Hein.
0: Voilà. On continue cette émission, Gaëtan, avec l'agenda.
4: Mais ça veut dire que c'est la fin.
0: Théâtre à Bruxelles.
4: Oh non, mais ça veut dire
0: que. Chaque fois quand je dis ça, c'est la tristesse de Gaëtan.
4: C'est la tristesse, ça veut dire que c'est déjà fini, mais c'est pas possible. Non, c'est pas possible. C'est pas possible. Bon, on va vite finir avec. Mais on va essayer quand même de ne pas pleurer et de terminer en beauté. Alors, au Théâtre des Martyrs, bah oui, on est en septembre. Donc, c'est la saison théâtrale qui repart. C'est le retour, le grand retour. Le MAD, Je te promets la forêt, Rebelle de Joséphine Serre. Une mise en scène collective, donc, aux Martyrs, à partir du 30 septembre jusqu'au 4 octobre, sans entracte. Donc, allez-y, courez aux Martyrs.
0: 2h10 quand même.
4: 2h10. Mais c'est, je l'ai vu, c'est pas mal. C'est, on sent pas les 2h10 passer.
0: Vos théâtres du Parc.
4: Ah, ben oui, ça a été joué, c'était à Villers-la-Ville.
0: Je l'ai vu, c'était magnifique.
4: Vous l'avez vu, oui. Il n'a pas plu, non. Il faisait très chaud d'ailleurs.
0: Premier, très très bon, ouais.
4: Donc, le songe d'une nuit d'été, bah oui, bah forcément, on le rejoue c'est déjà joué, hein, c'est déjà commencé, ouais. Depuis le 3 octobre, jusqu'au 10 octobre, du 3 septembre, autant pour moi, 3 septembre au 10 octobre. Et là, c'est évidemment à voir parce que c'est une très belle distribution. Et petite surprise au Théâtre du Parc, le bar est accessible parce qu'il est en travaux pendant un petit temps. Le bar est accessible. Donc, allez-y pour le bar et bien sûr pour le songe d'une nuit d'été.
0: Le Théâtre des Galeries.
4: Ah, on aime bien ce théâtre. On avait reçu les invités l'année passée dans nos émissions et on est très très sympathique. C'était une pièce de Vian. Et là, c'est pas facile d'être heureux quand on va mal. C'est un titre sympathique. Hein. Donc à partir du 16 septembre, donc bientôt, là tout bientôt, jusqu'au 11 octobre, donc pour la première pièce au Théâtre des Galeries, courez, allez voir le Théâtre des Galeries, allez au théâtre. C'est toujours amusant.
0: Au théâtre, le public.
4: Ah bah là, il y a Passeport de Alexis Michalik. Il est connu pour avoir joué la superbe pièce de Edmond.
2: Hein. Oui,
4: exactement. Et donc c'est bientôt aussi, le 16 septembre et jusqu'au 31 octobre, le jour d'Halloween. Dans la grande salle, ça c'est chouette, c'est la grande salle, j'adore la grande salle du théâtre, le public. Alors juste un petit truc, fin octobre, le 25 exactement, et là on en parlera dans la prochaine émission parce qu'on aura certainement des invités pour cet événement-là, il y a le Salon du Livre à Audergame au Centre Culturel, et là évidemment on va en parler pendant une bonne partie de l'émission.
0: Alors maintenant un petit café, un petit 4 quarts, merci beaucoup Clémentine d'être venue dans cette émission au CERMA, face à nous, nous sommes venus chez vous ici donc au Millefeuille.
4: Millefeuille ici, c'est magnifique, un endroit superbe.
2: Avec grand plaisir.
4: Merci Nicoletta.
3: Merci à vous.
2: Au revoir.
4: Au revoir.

0: Cette semaine, dans Décryptage, nous allons parler de la maladie d'Alzheimer à l'approche de la journée mondiale qui lui est consacrée, le lundi 21 septembre. Nous allons surtout parler de ceux que l'on voit moins, les proches, les conjoints, les enfants, tous ceux et celles qui accompagnent au quotidien une personne atteinte par la maladie d'Alzheimer. Et puis nous ouvrirons notre salle des archives, direction l'Amazonie et le Brésil. Et puis nous terminerons, comme chaque semaine, avec quelques vers de poésie chrétienne à petite dose. Mais d'abord, bienvenue à notre première invitée, Béatrice Papayens. Bonjour.
1: Bonjour Julien, heureuse d'être ici.
0: Merci, très heureux de vous retrouver. En effet, vous êtes membre active de Baluchon Alzheimer Belgique, mais vous connaissez aussi cette maladie de très près puisque vous avez vous-même été ce qu'on appelle une aidante proche. À quelques jours de la journée mondiale Alzheimer, j'aimerais d'abord partir de quelque chose de très simple. Qu'est-ce qu'on sait de cette maladie quand on l'a vécue auprès de quelqu'un comme vous ?
1: Alors c'est un accompagnement qui est extrêmement difficile, dur, âpre. Moi j'ai accompagné mon mari pendant 10 ans, j'ai trouvé que c'était vraiment d'une difficulté immense et c'est à ce titre-là que j'aime parler de la maladie d'Alzheimer pour rejoindre tous les aidants. Mais j'y ai trouvé aussi des très très belles choses dont je vous parlerai plus tard, qui m'ont vraiment transformée, qui m'ont beaucoup appris.
0: C'est pas la première fois, hein, année après année, qu'on se parle de ça, de Baluchon, et puis de la maladie d'Alzheimer et de cette magnifique association Baluchon Alzheimer Belgique, qui est une ASBL justement qui s'occupe de soulager un peu les aidants proches. Ça fait 10 ans que vous faites ça. Évidemment, au départ, vous avez rejoint Baluchon Alzheimer parce que c'est une structure qui vous avait beaucoup aidé, fait beaucoup de bien, soulagé en tant qu'aidante proche. Comment est-ce que dans votre militantisme soft, si j'ose dire aujourd'hui, vous évoluez? Comment vous vous sentez?
1: Écoutez, j'ai observé, d'abord je vous parlerai après de ce qu'est l'association, mais ce que j'ai remarqué depuis, voilà, Eric s'est éteint il y a 10 ans, et au début, quand vous m'interviewez, j'étais vraiment encore dans la maladie, et j'exprimais toute la difficulté, les belles choses que j'avais entendues et vues à travers mon mari. Et je me demandais finalement quelle était, après 10 ans, quelle était ma légitimité, au fond, après ces 10 années. Il y en a sûrement d'autres qui pourront en parler bien mieux que moi, étant dans le sujet, dans le vif du sujet. Eh bien, figurez-vous que je me suis aperçue de quelque chose que je trouve assez étonnant. Je parlais souvent avant de l'héritage de ce que Eric m'avait laissé. Mais ce qui m'est apparu cet été, c'est que oui, je n'oublie pas la difficulté de l'accompagnement d'une personne atteinte de la maladie d'Alzheimer, de la douleur, de la tristesse, de tous ces mots-là. Mais j'ai constaté, j'ai plus que constaté, j'ai été touchée cet été par le fait que ces 10 années d'accompagnement, dans une toute petite partie de mon cœur, malgré les difficultés et la douleur, je crois qu'il y a, c'est peut-être le moment, non mais c'est aberrant ce que je vais dire, mais c'est peut-être, ça a peut-être été un moment où dans un coin de mon cœur, ça a été un des moments les plus heureux de ma vie. C'est assez curieux. Mais et je pense que ça vient du fait que le Seigneur était là, que le Seigneur m'a accompagnée. Et c'est comme ça aujourd'hui, après 10 ans, que je vois cet accompagnement. Voilà, il m'a fallu 10 ans pour réaliser que j'étais au fond, dans le creux de mon cœur, très très heureux.

0: et elle a développé un concept qui consiste à faire venir chez vous, à domicile, des baluchonneuses, qui a pour mission de remplacer les dents. Les dents peuvent enfin se reposer, partir à l'extérieur. La baluchonneuse accomplit le travail jour et nuit pendant un certain nombre de jours, de 5 à 8 jours. Et je dois dire que cette association a été pour moi une bénédiction. Parce que d'abord j'ai eu affaire à des baluchonneuses qui étaient très très compétentes, qui étaient des professionnels rémunérés, qui ont eu une formation vraiment très adaptée à cette douleur. Et j'ai eu non seulement l'impression, mais le sentiment d'être vraiment soulagée. Et j'ai pu partir quelques jours. Ah, ce n'est que quelques jours, mais c'était pour moi une perspective de vie. Et cette association, aujourd'hui, rend service à 72 familles et preste 532 jours par an. Et voilà, j'ai envie de défendre ce qui m'a sauvée, au fond.
1: Oui, ça répond un peu, j'imagine, à la mauvaise conscience qu'on peut ressentir quand on s'en va, qu'on est aidant proche et qu'on laisse au domicile une personne malade dont on s'imagine qu'elle a développé une forte dépendance à soi et à sa présence.
0: Oui, sûrement, on a des remords et on a des sentiments très controversés qui se mélangent. Mais il y a un moment donné où, comme on est le pilier de la famille, il faut d'une certaine manière se protéger et se reposer. Parce que bon nombre d'aidants, et ça je l'ai constaté pendant ces 10 années où j'accompagne des amis qui ont cette douleur, beaucoup d'accompagnants finissent par tomber malades. Et ça m'énerve. Ça m'énerve, je vous dis tout de suite. Donc, quand je leur parle, je parle de la maladie, bien que je ne sois pas médecin. Mais moi, ce qui m'attache, c'est de parler des aidants. Et justement, à ce titre-là, j'ai écrit un livre qui s'appelle « Au fil de l'oubli ». Et c'est la vision de l'aidant à travers la maladie. C'est ça.
1: C'est magnifique ce livre, hein. Il y a des textes évidemment que j'invite nos auditeurs et nos auditrices à découvrir, mais il y a aussi quelques photos, certaines plutôt de loin, et elles sont floutées, comme si la réalité était difficile à percevoir de loin, prendre du recul devient compliqué, et par contre il y a des photos très proches, on voit le grain, la peau du visage, c'est évidemment photographié avec une forme d'affection et d'amour, comme si on était uniquement et seulement dans cette relation-là, la proximité des corps, dans l'oubli qui marque les personnes atteintes de la maladie d'Alzheimer. Il y a un peu un problème à en parler dans les médias, je le sais, de cette maladie, parce que on est un peu démunis quant au remède, quant à la solution qu'on attend évidemment comme une bonne nouvelle et qui ne vient pas. Alors vous n'êtes pas médecin, vous l'avez bien dit, cela dit, vous êtes au cœur de ces problématiques-là. Qu'est-ce qu'on sait aujourd'hui de l'espoir subtil et petit, certes, mais espoir quand même qu'on peut nourrir quant à la possibilité un jour de savoir, de pouvoir guérir cette maladie?
0: Écoutez, comme c'est une question importante dont les aidants attendent une réponse claire et précise, je me suis permis de demander à Sophie Van de Piet, qui nous a rejoint dans le conseil d'administration de l'ASBL Baluchon Alzheimer Belgique, qui elle-même est une économiste belge de la santé, chercheuse et experte en stratégie de la santé globale. Donc je vais simplement, tout simplement, pour être très précise, lire ce qu'elle m'a dit à propos de la médecine et de cette maladie. La recherche sur Alzheimer est très active et avance dans plusieurs directions. On ne cherche plus seulement à traiter les symptômes. De nombreux traitements actuellement étudiés visent à agir sur les mécanismes de la maladie et à en ralentir la progression. Mais il faut rester prudent. Beaucoup de ces traitements sont encore au stade de la recherche clinique et nous ne pouvons pas encore parler de guérison. Par ailleurs, il y a à Gand, à Luzette-Gand, il est possible de faire un test. Alors, je vous lis toujours parce que j'aime la précision dans ce domaine-là. Le test n'est pas destiné à dépister systématiquement toute la population ou toute personne qui s'inquiète pour sa mémoire. Les recommandations

0: réglementation actuelle préconise son utilisation dans un contexte médical approprié chez les personnes présentant un déclin cognitif objectif et pour laquelle il existe une suspicion raisonnable de maladie d'Alzheimer. Donc, c'est d'une prise de sang que l'on peut faire à Gand. Pour ceux qui. Voilà. Donc, voilà. La médecine avance doucement et il y a des pistes.
1: Merci en tout cas pour tout ça. Ça nous a permis de faire un tout petit tour d'horizon, mais aussi de parler des aidants proches. On n'en parle pas assez dans le cadre de cette maladie, la maladie d'Alzheimer, dont je rappelle que ce sera la journée mondiale le 21 septembre. On va écouter quelques secondes de musique et on se retrouve juste après ça pour parler de tout à fait autre chose, en l'occurrence d'Amazonie, du Brésil et de syncrétisme religieux. Toujours avec vous, Béatrice Babayans. À tout de suite.

0: Vous écoutez toujours Décryptage, bienvenue à vous si vous nous rejoignez, nous voici dans la salle des archives, toujours avec ma première invitée Béatrice Papayans. Aujourd'hui, nous retournons quelques années en arrière autour du synode spécial pour l'Amazonie convoqué par le pape François et qui s'est tenu à Rome en octobre 2019. Un synode qui avait notamment interrogé la manière dont l'Église pouvait être réellement présente dans un territoire immense, marqué par des réalités géographiques très particulières, mais aussi par une formidable diversité de peuples, de langues et de cultures. À l'époque, le théologien Christophe Ehrings en parlait dans l'émission Une question à la fois de Cato Bell. On l'écoute.
1: Comment évangéliser, comment faire pour évangéliser, annoncer la parole de Dieu dans ce lieu particulier, donc dans une culture particulière, qui est celle notamment des indigènes en Amazonie. Donc c'est une question de l'inculturation. C'est quoi l'inculturation? C'est comment traduire le message de l'évangile, qui est évidemment universel, qui concerne tout le monde, mais dans une culture particulière. Parce que l'évangile parle à chaque personne, avec ce qu'il est, et aussi à chaque culture, dans ce qu'elle est. Et donc, voilà, ça aussi, ça concerne toutes les églises locales, comment inculturer, faire entendre le message concrètement à une population, à une église donnée. Voilà, il y a des questions aussi concernant, un peu dans le même sens, est-ce qu'on ne ferait pas, on mettrait pas en place un rite amazonien? Sachant que dans l'Église catholique latine, bon, il y a le rite latin qu'on célèbre pour la plupart, mais en fait, ce qu'on sait moins, c'est qu'il y a, à côté du rite latin, 22 autres rites, donc notamment pour célébrer la messe en Orient et ailleurs. Et donc, là aussi, l'idée serait d'avoir un rite où les Amazoniens pourraient exprimer leur propre sensibilité culturelle, mais aussi théologique, parce que ça va toujours ensemble. C'est ça qui est beau aussi dans la communion de l'Église, c'est que chaque peuple, chaque continent, chaque Église particulière a des choses propres à apporter à l'ensemble, a des richesses propres à apporter. On dit des Amazoniens bien qu'ils ont une vision du monde qu'on appelle une cosmovision, avec une grande importance de la Terre, qui est un peu considérée comme une mère chez eux. Voilà un exemple parmi d'autres, donc que ça puisse s'exprimer aussi.
0: Voilà, c'était le théologien Christophe Ehrings dans l'émission Une question à la fois en octobre 2019. Béatrice Papayans, si je voulais faire entendre cette archive, c'est aussi parce que vous connaissez très bien, vous, le Brésil et que vous m'avez déjà parlé de quelque chose qui, vu d'Europe, peut être assez déroutant, ce qu'on appelle le syncrétisme religieux. Quand on utilise ce mot au Brésil, de quoi on parle concrètement ?
2: Écoutez, le syncrétisme, c'est assez exotique et joli à voir. C'est-à-dire que le syncrétisme est né au Brésil par l'apport des Afro-Brésiliens qui sont arrivés au Brésil par l'esclavage en 1532. Pour pouvoir pratiquer leur croyance, ils ont calqué leur croyance sur le calendrier chrétien. C'est ainsi. Et j'ai assisté à ça et c'était assez beau. J'étais donc dans le Nord-Est et j'ai assisté à la fête de la déesse de la mer qui s'appelle Iemanjá. Alors, c'est une statue bleue et blanc, donc on pense à la Vierge Marie, qui est assez pulpeuse, parce qu'au Brésil, tout est pulpeux, le corps est pulpeux. Chez nous, c'est assez beaucoup plus sobre, la Sainte Vierge est beaucoup plus sobre. Là-bas, elle a des formes. Et elle représente donc la déesse de la mer. Et tous les gens offrent des vasques de fleurs qu'ils ont achetées à grand prix et l'offrent à la déesse de la mer. Donc, tout le monde descend dans la mer avec ses paniers, se préoccupe surtout que ces paniers vont au large, vont au-delà des vagues. Et ce sont des offrandes et des vœux que les locaux font à la déesse de la mer. Et tout ce qui est refoulé, ces paniers évidemment se dégonflent, vont dans l'eau, les trois quarts des fleurs vont dans cette mer, et certaines fleurs sont rejetées sur le sable. Et ça, le symbole de ça, c'est le fait que tous les vœux ne sont pas exaucés. Et j'ai trouvé que c'était une symbolique, un syncrétisme qui était assez joli.
0: Mais est-ce que le clergé local participe à ça, ou est-ce qu'il voit ça d'un mauvais œil? Parce que là, pour le coup, on parlait tout à l'heure de l'Amazonie dans l'archive, où l'Église essaye de s'adapter un peu, disons, aux coutumes locales. Là, c'est plutôt les coutumes locales qui se fondent dans le catholicisme, mais il semblerait que l'héritage précolonial, et tant mieux peut-être, soit surtout la chose préservée. Est-ce que le clergé est là et souriant, en gros?
2: Le clergé n'est pas là. Mais je vais vous raconter une conversation que j'ai eue à ce moment-là, d'une grand-mère comme moi. Et je lui parlais du christianisme en Europe, un peu les églises qui se vident. Et là-bas, pas du tout. Elle me dit, j'ai une fille formidable. Ah bon? Moi, je trouve formidable. Oui, oui, parce que elle va fêter Yemanja, mais elle va aussi aller à l'église, et elle va aussi aller à l'église catholique, et elle va aussi aller chez les évangélistes. Les évangélistes ont pris beaucoup de place ces 40 dernières années. Et sa grand-mère était tout à fait satisfaite de cette posture, ouais. De cet éclectisme, exactement. Et ça ne pose aucun problème. Cependant, j'ai aussi assisté à des messes catholiques et j'ai vu l'apport d'offrandes, de fruits, les chants, le côté tellement chaleureux que nous devons apprendre aussi de ces messes. Donc oui, je pense que le syncrétisme a lieu dans les églises.
0: Aussi, sur les plages et dans les églises aussi. Merci beaucoup Béatrice Papayens d'avoir été avec nous aujourd'hui pour parler de la maladie d'Alzheimer en première partie et de ceux qui l'accompagnent, pour nous avoir fait découvrir le travail de Baluchon Alzheimer Belgique, et puis pour ce magnifique détour par le Brésil, j'avais l'impression d'y être. Merci à vous, à très bientôt.
2: À très bientôt, merci Julien.

0: Vous écoutez toujours Décryptage, bienvenue à vous si vous nous rejoignez et bienvenue à notre invitée pour cette troisième et dernière partie, Carole Ventura, comédienne, autrice, metteuse en scène et cofondatrice du théâtre Créanova. Bonjour Carole.
1: Bonjour Julien.
0: Alors Carole, je vous ai demandé de venir avec un poème que vous connaissez bien puisque vous le dites sur scène dans l'un de vos spectacles. C'est ce poème de Verlaine, puisque l'aube grandit, puisque voici l'aurore, extrait de La Bonne Chanson, écrit autour de 1870. C'est juste avant la conversion religieuse de Verlaine dans la prison de Mons. Et quand je l'avais vu dans votre spectacle sur la surcharge mentale, ça m'avait marqué. Et comme dans cette séquence, on lit de la poésie chrétienne ou d'inspiration chrétienne ou qui peut rappeler cet élan-là, j'avais juste envie que vous veniez nous l'offrir. Je vous en prie, Carole.
1: Puisque l'aube grandit, puisque voici l'aurore, puisqu'après m'avoir fui longtemps, l'espoir veut bien revoler de vers moi qui l'appelle et l'implore, puisque tout ce bonheur veut bien être le mien, c'en est fait à présent des funestes pensées. C'en est fait des mauvais rêves, ah! C'en est fait surtout de l'ironie et des lèvres pincées, et des mots où l'esprit sans l'âme triomphait. Arrière aussi, les poings crispés, la colère, à propos des méchants et des sots rencontrés. Arrière, la rancune abominable!
0: Arrière, la rancune abominable. Et puis ces lèvres pincées dont il est question un peu plus haut. Merci beaucoup, c'était puisque l'aube grandit, puisque voici l'aurore, ces vers magnifiques de Verlaine. Alors ça, je le disais, ces quelques vers-là, vous les disiez dans votre précédent spectacle, mais vous êtes en ce moment en pleine création d'un nouveau spectacle, Une Époque Formidable. Rien que ce titre est assez ironique, j'imagine, je crois. Dans quelle époque formidable nous emmenez-vous exactement avec ce spectacle ?
1: Oui, c'est marrant que vous m'ayez proposé de reprendre ce poème qui fait partie du spectacle Pousser les murs, donc deuxième volet du triptyque Droit des femmes, et qui est ce moment où le personnage, malgré la situation dysfonctionnelle de la société dans laquelle elle grandit, dans laquelle elle se confronte, eh bien elle a un moment où elle entrevoit l'espoir, à un moment où elle va justement désobéir au système, désobéir aux ordres. Elle va dans ce spectacle là aller à l'aube dans la nature, ce qui est dans cette dystopie absolument interdit. Et le nouveau spectacle, donc Une Époque Formidable, est un spectacle qu'on a voulu créer il y a déjà plusieurs années avec Luca Franceschi pour aborder l'espoir, pour pouvoir parler d'un nouveau récit face à l'angoisse qu'on peut ressentir dans nos sociétés contemporaines, face à la catastrophe écologique, face à la montée de l'extrême droite. Et donc ce spectacle, Une Époque Formidable, Alain-Victor Brognac, Histoire d'une ascension fulgurante, est un spectacle qui est ironique et qui est une fable politique, une fable dans lequel le politique est mis en scène sous sa version la plus grotesque.
0: Donc ça, j'imagine qu'il est question de populisme ou de néo-trumpisme. Vous vous inspirez de tout ça, de ce qui se passe aussi, de la dynamique en France, j'imagine, et des populismes qui pointent un peu partout, de l'AFD notamment en Allemagne, qui a effectué une percée avec sa chef de file qui est toute proprette, mais qui, si on écoute bien le discours, dit des choses terribles et en négation certaines fois des droits humains. C'est ça au fond votre thème, mais avec joie, avec enthousiasme. Donc c'est le burlesque qui est le moyen de tout ça, si je comprends bien.
1: Oui, tout à fait, c'est un spectacle burlesque qui fait référence à la résistance, à la pièce de Bertolt Brecht, l'irrésistible ascension d'Arturo Huy. Donc c'est une fable qui va mettre en scène tout le grotesque de cette montée des extrêmes droites dans le monde entier.
0: Oui, La Résistible Ascension d'Arturo Huy, tout le monde ne l'a pas vu ou entendu, une pièce de 1941 qui s'inspire de l'ascension d'Hitler. Le personnage est une espèce de mélange entre Mussolini et Hitler, mais vous vous intéressez au personnage des populistes aujourd'hui, plutôt séduisant, c'est ça, et médiatiquement compatible.
1: Voilà, c'est ça. Et on va voir l'ascension de ce personnage, Alain Victor Brognac, Monsieur Tout-le-Monde, qui va séduire les masses, qui va utiliser son passé de fils d'ouvrier, pour se crédibiliser auprès du peuple et qui petit à petit va monter l'échelle politique très très rapidement malgré toutes les embrouilles qu'il aura pu faire et qui auront d'ailleurs été médiatisées, mais finalement on est dans le grotesque, donc même si ce personnage a fait des grosses embrouilles qui vont nous rappeler des grosses embrouilles dans lesquelles sont plongés notamment l'extrême droite en France, et bien malgré cela, ce n'est pas grave, il monte en tenant des discours de plus en plus tranchants et de plus en plus inquiétants.
0: Ça donne envie, où est-ce qu'on peut voir ce spectacle? J'imagine qu'on retrouve la plupart des dates sur le site du théâtre Créanova, vous pouvez nous en donner quelques-unes?
1: Oui, donc le spectacle se jouera le 15 octobre au Centre culturel Jacques Franck, le 2 novembre au Centre culturel de Nîmes dans le Viroinval, le 9 et 10 décembre à la Maison du Peuple de Saint-Gilles, et il sera repris en février 2027 à la Maison du Peuple de Saint-Gilles dans le cadre des 10 ans du Théâtre Créanova.
0: Merci beaucoup, Carole Ventoir, d'être passée nous voir pour la clôture de cette émission Décryptage. C'est ainsi que s'achève ce numéro. Merci aussi à Béatrice Papayans qui était venue au début de l'émission. Vous pourrez retrouver cette émission en replay sur Ovio et sur le site de Catobel. Rendez-vous la semaine prochaine et d'ici là, portez-vous bien. 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
1: Bonjour, bienvenue dans Décibels sur RCF. C'est la rentrée, première interview avec, dans un instant, Mélodie Pierson qui vient nous interpréter ici son titre sous son nom de Mélie Mélo. Tout balancé. Bonjour Mélodie, bienvenue.
2: Bonjour à vous, merci.
1: Dans cette émission Décibels, alors Tout balancé, c'est les prémices d'un futur album qui sortira en 2027. On est en pleine préparation de cet album. Alors que représente pour vous justement ce premier single Tout balancé?
2: Alors ce premier single, c'est une longue histoire, parce que c'est vraiment le commencement de tout ce que j'ai ressenti au niveau de la séparation de mes parents. Le jour où j'ai appris qu'ils se sont séparés, j'ai commencé à écrire dans mon journal, qui est très important pour moi maintenant, parce que j'ai toutes mes idées, j'ai toutes mes chansons. Et cette musique, elle a été faite avec de la rage, beaucoup d'émotions. J'ai commencé à écrire à balafré dans le livre. Et puis ça a créé la musique et c'était incroyable.
1: Comment est-ce que la musique est rentrée dans votre vie? Je suppose qu'il y avait déjà des premières émotions musicales avant de commencer à écrire, des sons que vous aimiez écouter quand vous étiez jeune?
2: Alors j'ai écouté beaucoup de musique étant plus jeune, ce qui m'a aidé dans certaines phases à l'école aussi, quand j'étais pas bien. Et par après, ça a été la musique. Je ne savais pas que j'allais en faire mon avenir. Parce que j'ai rencontré une personne du coup qui m'a aidé. Je lui ai fait lire mes textes dans mon journal et je lui ai fait confiance. Et après, on a créé ensemble, on a mis des équipes et on a créé tout.
1: À ce propos, dans le texte, dans Tout balancé, le regard des autres semble très important pour vous. Comment est-ce qu'on arrive alors à se confier à quelqu'un qu'on ne connaît pas, qui n'a pas de regard sur vous, justement?
2: Je ne sais pas comment expliquer, mais quand je lui ai parlé, il a été très avenant avec moi, donc il était très gentil et tout. Et même c'est dur pour moi de me confier à quelqu'un, même de regarder quelqu'un. J'ai peur du regard des gens. C'est une phobie pour moi. Mais quand je vois qu'il y a les personnes qui sont comme ça, franchement, on a envie de leur parler et de leur faire confiance.
1: Donc l'écriture pour vous est un refuge quelque part. Au départ, vous écrivez pour votre intimité, dans votre coin. Comment est-ce que justement cette écriture est arrivée chez vous pour éviter le pire, justement une séparation des parents? C'est pas facile à vivre soi-même. Mais comment cette écriture justement a été là pour transformer justement en énergie positive toute la peine que vous aviez en vous?
2: Eh bien, cette écriture, pour moi, au début, j'écrivais pas beaucoup. Enfin, j'écrivais surtout mes journées que je passais. Et puis, par après, avec la séparation, j'ai commencé à écrire. Et puis, je savais même pas que je créais une musique. Et c'est par après, quand j'ai tout mis dans l'ordre, ça a créé une musique. Et je me suis dit, ça y est, il faut que je balance tout.
1: Qu'est-ce qui vous sensibilise, vous, dans la musique? La première chose qui vous sensibilise en musique?
2: L'émotion. Et la façon que ça va être fait sur l'intonation, le rythme, l'ambiance, c'est ça qui va faire la différence. Si c'est une musique qui va... Même si le texte est triste, si la musique derrière est ambiançante, ça donne envie de l'écouter.
1: Et c'est plutôt un son, une mélodie qui vient appuyer justement l'émotion.
2: Voilà. Exactement.
1: c'est ce qui vous sensibilise forcément, c'est l'émotion. Quelle est la première émotion que vous avez eue, vous, en tant qu'enfant, en écoutant la musique? La première émotion, comment est-ce qu'elle est rentrée dans votre vie, cette musique?
2: Je pense que ça a été un soulagement de pouvoir m'extérioriser, avoir une bulle pour me sortir du monde où ce que j'étais. Et depuis, je fais encore.
1: Alors aujourd'hui, on dit que vous préparez donc ce futur album. Ça passe forcément par le studio. Comment est-ce qu'on se sent en tant que jeune artiste en studio? Est-ce que c'est facile justement de rentrer dans le studio quand on ne connaît pas le milieu musical?
2: Alors quand on ne connaît pas, j'avoue que c'est très dur, parce qu'on voit plein de choses. On se dit waouh, c'est incroyable toutes les choses qu'il y a. On a envie de toucher à tout. On est un peu comme des gosses en train de redécouvrir quelque chose. Et je me dis que c'est un peu ce que j'ai vécu. Et puis par après, on nous explique, on fait les choses et puis ça part quoi.
1: Et vous connaissiez déjà la musique avant? Vous jouez un instrument ou pas avant? Ou vous avez un petit peu travaillé sur différents...
2: Alors, je ne joue pas d'un instrument du tout.
1: Alors, on rencontre forcément des personnes qui sont des producteurs, qui vont produire votre musique. Comment est-ce que vous les faites rentrer dans votre univers? Comment est-ce que ça se travaille? Comment est-ce que, justement, vous dites, j'aimerais un son plutôt un tel ou comme ça, pour justement refaire sortir l'émotion de ma musique?
2: Quand j'écris mes musiques, j'ai déjà la musique en tête, je sais déjà ce que je veux. Et en fait, ça dépend aussi des jours dans l'émotion que je vais être, parce que j'avoue que je peux être un peu tintillante sur certains trucs. Et ça, je m'en excuse. Mais sur certains trucs, ça va dépendre des journées, en fait. Si je veux quelque chose de plus fort, de moins fort, de plus doux, de plus explosif, ça dépend des jours.
1: Et qu'est-ce qu'on laisse de soi dans sa musique à soi, sans justement être trop influencé par les personnes qui sont autour?
2: Son histoire. On va laisser son histoire derrière chaque musique. Chaque musique a une histoire derrière son écriture, de ce qu'on a vécu.
1: Vous voyez la musique comme une sorte de thérapie, ou alors justement un chemin qui permet d'ouvrir autre chose, et puis c'est une page qui se tourne, et puis on avance vers autre chose.
2: C'est un peu comme une thérapie, parce qu'on écrit vraiment tout ce qu'on n'oserait pas dire à quelqu'un comme ça, et je l'écris en chanson, et c'est plus simple pour moi de le partager aux personnes. Mmh.
1: Quel, dans ce processus aujourd'hui donc de studio, est-ce qu'il y a une personne justement qui est près de vous, qui est un petit peu votre mentor, qui vous aide justement à mieux vous connaître, à mieux vous poser aussi dans vos choix?
2: Ah oui, mon manager... Qui est très gentil avec moi, franchement. Mais après, quand il faut travailler. Hein. Il y a un moment pour rire et un moment pour travailler. Mais on se connaît depuis 4 ans maintenant. Et je ne savais pas du tout qu'il faisait de la musique. Parce qu'on était dans le foot ensemble et je me suis dit...
1: J'ai fait du foot, c'est bien ça.
2: Oui, ben, j'en fais toujours.
1: Ah, c'est bien. Ouais.
2: Et,
1: comment est-ce qu'ils ont réagi justement, les personnes autour de vous, les amis? Comment est-ce qu'ils vous ont découvert chanteuse? Est-ce que c'était une surprise pour eux?
2: Oui, parce que de base, je suis quelqu'un de très timide et très réservé. Donc, quand ils m'ont vu chanter, ils ont fait « C'est toi, ça ?» J'ai fait « Bah oui, voilà, surprise !»
1: Et comment on se ressent, justement, alors à ce moment-là? On se dit on est arrivé à quelque chose qu'on avait envie de présenter par rapport aux autres ou par rapport à soi? Est-ce qu'on reprend une certaine confiance?
2: Bah, la confiance, ça se gagne, donc il faut la travailler. Et quand j'ai commencé à écrire, à partager, même à aller faire des interviews dans différentes radios, la confiance, ça a commencé à revenir et franchement, c'était bien. Mmh. Parce que si on n'a pas de confiance en soi, on ne fait rien.
1: Mélie Mello, notre invitée dans Décibels, je propose qu'on écoute un morceau musical encore. C'est Romain Lessius, d'ailleurs, c'est quelqu'un qui est dans votre même maison de production, oui. Avec Univers.
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0: Romain Lucius sur RCF avec Univers. Romain Lucius qui sera le 9 octobre au Centre culturel de Braine-l'Alleud en concert. Toutes les informations forcément sur sa page Instagram, Facebook et tout ce qui s'ensuit sur les réseaux sociaux de Romain Lucius. Et on le découvrira bientôt sur RCF avec un nouveau single. Pour l'instant, c'est toujours Milly Mello qui est avec nous, Mélodie. Hein. Pour vous, justement, quelles sont vos influences au niveau musical? Est-ce qu'il y a des personnes que vous écoutez et qui vous influencent musicalement?
1: Alors, j'écoute beaucoup de genres musicaux, mais je reste encore sur des bases, genre Aurel San, Teddy Bear, Michael Jackson. Dans les années 80, j'écoute aussi beaucoup du Mylène Farmer, du Axel Red. Enfin, j'ai pas vraiment de genres musicaux, mais j'écoute plein de trucs.
0: C'est vrai que c'est un horizon très grand. Quand on voit Teddy Bear, c'est en plein dans l'actualité.
1: Ah, il est incroyable.
0: Hein, tout à fait, c'est incroyable. Justement, comment est-ce que vous mettez... vous avez 18 ans, donc nouvelle génération. Comment est-ce que vous mettez votre musique dans l'actualité, dans le goût du jour? Comment est-ce que justement ça fait pas trop rétro? Parce qu'aussi, il y a les influences parfois aujourd'hui, hein, on va chercher beaucoup dans les 70s, début années 80 aujourd'hui. Et comment est-ce que vous arrivez avec un nouveau son qui justement se met bien dans le goût du jour et aux oreilles des ados, des jeunes générations?
1: Bah, je pense que c'est pas vraiment genre le genre musical qui va... C'est plus le texte, la façon dont l'émotion, dont les paroles vont être mises, parce que parler de la séparation de ses parents, c'est pas un sujet que tout le monde pourrait mettre en musique. Je pense qu'il n'y a personne encore qui l'a fait. Enfin, j'en suis pas sûre. Mais
0: comment est-ce que vous choisissez les mots, alors, justement, pour impacter justement le message? Et vers qui ce message est destiné, alors?
1: Le message est destiné à tout le monde. En fait, toutes les personnes, que ce soit les enfants qui sont avec une séparation de parents, ou alors même les parents qui écoutent les musiques et qui se disent « Ouais, mon enfant, il vit ça et je le sais pas, quoi. » Donc, c'est vraiment un message universel pour tout le monde.
0: Alors, dans la préparation d'un album, forcément aussi, il y a le côté scène qui va se mettre en place. On va parler un peu du studio. Est-ce que cet album aussi est dirigé vers la scène? Ou est-ce que pour l'instant, c'est un album très studio?
1: En fait, ça dépend, parce qu'il y a plusieurs musiques différentes. Donc, on va rester, je pense... Je sais pas comment expliquer, en fait.
0: comment est-ce que vous voyez, vous, justement, votre évolution scénique? Comment est-ce que vous voyez la scène? Par rapport à votre album, est-ce que vous voyez une scène plutôt intimiste, plutôt une grande scène justement, où le public pourrait être là et participer en interactivité avec vous?
1: Je sais que moi, si je pourrais faire des grandes scènes, j'aimerais bien faire participer les personnes, leur faire chanter, aller voir, les faire chanter dans le micro, ce serait incroyable. Ce serait un rêve.
0: Vous voyez beaucoup de couleurs sur scène, beaucoup de lumière?
1: Beaucoup de lumière, beaucoup d'animation, beaucoup de danse, plein de trucs.
0: Parce que quand on entend tout balancer, il y a quand même ce côté très rythmique derrière ça. L'image aujourd'hui pour les artistes est quelque chose d'important. Comment est-ce que vous gérez votre image aujourd'hui? Est-ce qu'il y a un look particulier que vous avez envie de mettre en avant? Comment est-ce que l'image de Milly Mello se met en place?
1: Alors mon image, moi, généralement quand je me maquille, je mets des paillettes sur mes joues. Donc c'est ce qui rend mon image... vraiment à moi, mon maquillage et ma façon de m'habiller, donc des trucs vraiment pétants et des trucs qui claquent, quoi.
0: L'image, elle passe aussi par les réseaux sociaux aujourd'hui.
1: Les réseaux sociaux aussi que j'ai sur TikTok, melimelo.off, Instagram, Facebook, YouTube.
0: Comment est-ce qu'on gère les réseaux sociaux aujourd'hui, entre justement l'authenticité qu'on veut mettre face à son public et la communication qu'on doit faire aussi sur le projet artistique?
1: Alors les réseaux sociaux, ça c'est très dur à gérer, parce qu'il faut savoir s'organiser, donc faire les vidéos en avance, il faut faire les programmer, aussi faire beaucoup des lives, des stories, et toujours interagir avec le public, parce que si on poste rien pendant quelques jours, il n'y aura plus personne, il y a même des gens qui vont s'enlever, donc il faut tout le temps être actif.
0: Comment est-ce qu'on réagit aux commentaires? Aujourd'hui, parfois, les commentaires peuvent être très rudes. Quand on vit des choses pas faciles, comme vous avez vécu, parfois, ça peut aussi peut-être encore blesser plus. Alors justement, ça peut renforcer justement le dialogue.
1: Alors, il y a certains commentaires que je réponds parce qu'ils sont advenants, donc très bien et tout. Mais il y a certains commentaires, je sais qu'il y en a qui ne vont pas aimer forcément ce que je fais. Donc ça, je réponds pas, je les laisse dire. Et puis,
0: de toute façon, ça, c'est libre à chacun d'aimer ou pas quelque chose. C'est comme dans la vie, tous les jours, on aime, on n'aime pas. On aime un steak, on n'aime pas un steak. C'est la même chose pour une chanson. Milly Mello, notre invitée. Quelles sont les choses que vous avez encore envie de découvrir? C'est le début, hein, mais quelles sont les choses que vous avez encore envie d'explorer dans la musique?
1: Je pense que ce que j'ai vraiment envie, c'est d'aller sur scène et vivre le moment comme il est. Ce sera incroyable de pouvoir interagir avec les personnes, faire des photos, des autographes. Pour moi, ce sera un grand rêve, quoi.
0: Le rêve d'être artiste, ça met quoi? Quand on est artiste, on a aussi le fait que sa voix est entendue. Comment est-ce que ça parle chez vous? Est-ce que ça donne une certaine responsabilité aussi d'être artiste?
1: Être artiste, c'est une grande responsabilité, entre autres, parce qu'il faut savoir tenir... plusieurs choses en même temps, savoir tenir sa vie privée, sa vie d'artiste, et savoir tenir les réseaux, savoir tenir, enfin plein de choses. On doit tout le temps être actif, même au niveau des répètes, les studios, les interviews. En fait, on est tout le temps actif, donc c'est une grande responsabilité qu'on prend quand on devient artiste.
0: Vous avez 18 ans, est-ce que vous allez encore à l'école ?
1: Non.
0: Pourquoi avoir arrêté l'école ?
1: Alors, parce que je devais choisir. Enfin, c'est pas que je devais choisir, mais je me dis que je dois me laisser une chance dans la musique, donc je me suis pris une petite année sabbatique.
0: C'est bien, ça, je trouve ça raisonnable, effectivement. Il y avait des études particulières que vous faisiez ?
1: J'étais en sécurité pour devenir agent de sécurité.
0: Ben voilà. Mélie Mello dans notre émission La vie d'artiste. Non, Décibel, La vie d'artiste, une autre émission. On vous y retrouvera d'ailleurs dans La vie d'artiste la semaine prochaine. Dans La vie d'artiste, ce sera dans quelques instants, ce sera cet après-midi. Ce sera Aurel qui sera également avec nous dans La vie d'artiste. Et je vous propose d'écouter Aurel avec Briller dans le soleil. Et sa release partie de ce soir est déjà sold out. Et oui. Donc, il faudra attendre d'autres scènes d'Aurel pour pouvoir le retrouver ici sur scène à Bruxelles, en tout cas. Mais bon, les festivals vont commencer à se préparer. Je suppose que vous aurez le temps d'aller le voir quelque part. En tout cas, on écoute Aurel avec Briller dans le soleil.
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0: Aurel avec Briller dans le soleil. Aurel qui sera ce soir au Botanique, au Whitlow, au Chicon. Une très belle salle d'ailleurs, centrale. Notre invitée, c'est toujours Mélie Mello dans cette émission Décibels. Je Mélie Mello, c'est la fin de cette émission. Encore une petite question pour vous. Quels seraient justement les artistes avec qui vous auriez envie de collaborer? Est-ce qu'il y a des envies déjà de jeunes artistes de...
1: J'aimerais
0: que ce soit
1: bien
0: belge ou international.
1: Peut-être collaborer avec peut-être Teddy Bear, Orelsan, ça pourrait être pas mal aussi. Je vais voir un petit peu dans les grands, mais genre Maître Gims ou des trucs comme ça, ce serait incroyable. Même des artistes qui sont nouveaux, je pourrais collaborer avec tout le monde. En fait, ça me ferait plaisir de faire des rencontres avec tout le monde et c'est toujours une opportunité de voir plein de personnes.
0: On rappelle donc qu'un album sortira du courant 2027. Il y a déjà un nom de cet album ou pas?
1: Entre deux. Entre qui sortira deux. Début 2027 avec 12 sons dedans.
0: Comment est-ce qu'on ressort après avoir enregistré un album? Est-ce qu'on a évolué avec? Est-ce qu'on se ressort plus fort aussi? Est-ce que justement cet album apporte un moment précis?
1: Je pense que cet album, en fait, il m'a aidé à libérer un poids que j'avais avec la séparation de mes parents. Donc c'est un avancement vers le futur.
0: Merci beaucoup d'être venu, Mélie Mello, dans
1: l'émission
0: d'Ici Belge. Et puis, de mon temps, puisqu'il y a quand même une bonne génération qui nous sépare, on écoutait l'Erita Mitsuko qu'on a écouté en début d'émission, en fin d'émission de Salchel. Et de mon temps, c'est aussi Boga, Christophe Boga, ça vous dit quelque chose, ça?
1: Oui.
0: Bon, on écoute ça. Merci beaucoup et à très bientôt et bonne continuation.
1: Merci.

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0: Bonjour, bienvenue à tous et à tous pour ce nouveau rendez-vous de Fosser à Moa. Les mots, la scène, l'imaginaire prennent voix dans cette émission. Bonjour Gaëtan Fosser.
1: Bonjour Stéphane Chimière.
0: Et aujourd'hui nous sommes à XL, un établissement qui s'appelle le Millefeuille.
1: Le millefeuille, c'est magnifique le millefeuille, hein. C'est beau. Hein.
0: Alors aujourd'hui notre émission se met à l'heure de la gourmandise et des belles lettres, car oui, l'art c'est aussi savoir marier la saveur, le bon livre, à celle d'une pâtisserie locale. Pour notre première escale, direction rue Léon Cuissé, puisque c'est ici qu'on est.
1: Ouais, Léon Cuissé, croisement avec la rue Jean Bacot, ça il faut quand même le préciser, c'est plus facile pour retrouver l'établissement.
0: Et c'est en plein cœur d'XL, nous recevons aujourd'hui Clémentine, hein, qui a décidé de transformer son rêve en réalité. Elle a créé bien plus qu'un café littéraire, un véritable refuge cosy pour les âmes généreuses, les mangeurs de quiche, les dévoreurs de romans et les chineurs du dimanche. Alors chez elle, rien ne se perd, tout se transforme et surtout, tout se partage. Elle vient nous parler de sa bulle éco-responsable, un café qui est également équitable et les livres sont de seconde main. Bonjour Clémentine.
2: Bonjour.
0: Bienvenue à vous. Et notre deuxième invité, qui est-on ?
1: Nicoletta Pacchetti, qui nous vient tout droit d'Italie, carrément, de Rome, mon Dieu, c'est de Rome.
0: Oh là là.
1: Alors, vous imaginez.
0: Quelle belle
1: ville. Et ça va, le français, ça va, on peut parler français, il n'y a pas de problème.
2: Oui, je crois que oui.
1: Sinon, on peut parler italien, non mais c'est mieux français.
2: Il faut parler avec les mains.
1: Oui, mais on est en radio.
0: Alors, Nickel, vous êtes une véritable orfèvre des mots. Hein. Vous connaissez l'envers du décor littéraire, sur le bout des doigts, nouvelliste primé et rodé aux ateliers d'écriture d'Eva Cavion depuis 2001. Qui est Eva Cavion, Gaëtan ?
1: C'est une dame qui est une dame importante au niveau des lettres et surtout au niveau des cours et des suivis littéraires. Oui, elle fait beaucoup de choses, hein, elle fait vraiment beaucoup de choses.
0: Elle est aussi celle qui murmure à l'oreille des écrivains, qu'il s'agisse de documents comme la Dolce Vita aux côtés de Simonetta Credio. Elle traque faille scénaristique pour les étudiants de l'IAD, relectrice pour les étudiants, c'est
2: oui,
0: ça ?
2: Voilà, je suivais un peu les scénarios.
0: Ou dénicher les petites pépites de demain en tant que lectrice pour les éditions Flammarion. Sa vie est un roman à tiroir, traductrice multilingue et ancienne jurée du prix d'électrice de Elle. Vous maniez la plume, le clavier et le redoutable stylo rouge de la relecture, bien sûr, avec toujours cette même passion pour les mots, pour le français.
2: Pour le français, depuis que je suis petite.
0: Mais bienvenue Nicoletta dans cette émission donc, de Fosser à Moa.
2: Merci beaucoup, merci de m'avoir invité.
1: Avec grand plaisir. Alors, l'étymologie des... prénom.
0: Les prénoms, et on notre première invitée.
1: Ça, je m'amuse toujours.
0: Qui est Clémentine.
1: Alors, Clémentine, Nicoletta, ne riez pas parce que vous n'allez pas y échapper.
2: Non, non.
1: Ah, c'est par la suite. Par la suite. Par la suite, ce sera votre tour.
2: Je tiens bien.
1: Voilà, sage, hein.
2: Oui.
1: Sage. Alors, Clémentine, peu importe l'orthographe, avec un petit accent aigu ou sans accent aigu, vous, ça a été avec un petit accent aigu, hein.
2: Oui,
1: c'est plus riche, hein, avec
2: oui,
1: un petit
2: fait.
1: Et.
2: Les accents de la langue française, il ne faut pas les oublier.
1: C'est Pierre Corneille qui a instauré l'accent aigu, ça faut le savoir.
2: Ah, ben.
1: Ah voilà. Alors, le prénom est d'origine arabe et d'origine latine.
2: Ah oui, moi je pensais que latine.
1: Ah bah, arabe aussi, comme quoi, vous voyez. Alors, ce prénom veut dire douceur et bonté.
2: Et ça me va, mais à merveille.
1: Et pas vrai ? Stéphane, qu'en pensez-vous ?
0: Ah bah, bien sûr, vu que je suis arrivé déjà très bien accueilli, donc forcément, pour moi, c'est déjà...
1: Ah, il y a de ça, il y a de ça. Donc, la fête des Clémentines, elle a lieu le 23 novembre.
2: Exactement, tout à fait.
1: 23 novembre, déjà, bon, bah, c'est un petit plus dans le mois de novembre, parce que le mois de novembre est souvent considéré comme un mois un peu triste. Et là, il y a un petit plus. Donc, plus sachez que les prénoms dérivés de Clémentine, on retrouve aussi Corentine. Et forcément, Clément chez les garçons. Alors, la personnalité du prénom Clémentine, Stéphane.
0: Souriante, joyeuse.
1: Outre ça, très bonne pâtissière, mais c'est une personnalité, écoutez-moi ça, déterminée. C'est une personne un peu stricte. En demande challenge, carrément. Elle aime les défis. Elle est par ailleurs travailleuse, ça c'est vrai, ça je peux vraiment le confirmer. Elle est une personne rigoureuse, mais parfois, elle peut être un peu trop acharnée. La peur de se lancer des défis n'est pas un problème pour elle, qui se donne toujours un maximum afin d'atteindre les objectifs qu'elle se fixe. Enfant, elle n'apprécie pas l'oisiveté et a régulièrement besoin d'avoir des choses à faire. Par ailleurs, elle apprécie les sorties culturelles. Cependant, elle peut parfois se montrer trop studieuse et afin de l'aider à grandir, il est bon de l'encourager et à s'amuser. Il faut aussi faire preuve de légèreté. Cette posture l'aide à tout égard à se détendre et à apprécier les moments de calme. Tout ça vous paraît cohérent ?
2: Alors, il y a certaines informations, je dirais, en tout cas ma famille dirait pas du tout. Mais
1: je parle à vous, pas à votre famille.
2: Ah, oui. Non, mais je dois reconnaître que le côté rigoureux et studieux, c'est pas vraiment mon point fort. Mais par contre, sortie culturelle.

0: 1872 à 1955.
1: La fille de Cadet du roi Léopold II, ça me
0: c'est
1: semble.
0: C'est bien ça.
1: Oui.
0: Donc, et la reine Marie-Henriette est une figure historique marquante de la royauté, hein, connue pour son indépendance. Quelqu'un de très indépendant. Est-ce que vous vous sentez très indépendante, vous ?
2: Extrêmement indépendante.
1: Oui, il le faut. Hein. Alors, dans la musique, hein, ça c'est votre domaine, ça, Stéphane.
0: Oui, dans la musique, il y a une fameuse chanson country, hein, qui s'appelle Oh My Darling Clementine.
2: Yeah, I know.
0: You know that. Vous aimez ce genre de musique ? J'ai vécu en Amérique aussi, justement,
2: j'ai
0: donc ça vous parle.
2: Effectivement, aux États-Unis, donc tout ce qui est musique américaine, bon, j'adore la chanson française aussi, c'est vraiment ma culture de base, mais la chanson américaine, effectivement, même un peu de country, pourquoi pas ?
0: Alors, il y a aussi La Petite Clémentine, une série d'animation en 1985.
2: On me l'a chantée toute mon enfance.
1: Et vous savez qui a écrit les paroles ?
2: Non.
1: Eh bien, c'est Pierre-Paul Savon, plus connu sous le nom d'Antoine de Caunes.
2: Ah
1: oui, c'est Antoine de Caunes, hein, qui a aussi écrit les paroles d'Ixor d'ailleurs.
0: Est-ce que vous connaissez encore un peu les paroles ?
2: Ixor, non. Alors de Clémentine ?
0: Ouais.
2: Oui, Clémentine, quand tu fermes les yeux, tu devines le merveilleux.
0: Oh, voilà.
1: Quand on n'a que seulement 10 ans, on voudrait seulement...
0: J'arrête. C'est déjà plein de poésie, quand même.
2: J'ai préféré pas chanter parce que vraiment, ma voix n'est pas dingue.
1: Ça va, il pleut, en Belgique, il pleut tout le temps, c'est pas grave.
0: Il y a aussi Clémentine, un personnage un peu plus actuel pour ceux qui aiment les jeux vidéo. C'est une des figures principales de The Walking Dead, un peu plus sombre.
2: Ah, bah, je ne savais pas du tout.
0: Voilà.
1: Comme quoi ?
0: Les Clémentines.
1: Il y en a des choses, hein.
0: Alors, une anecdote, Gaëtan, avec Clémentine.
1: C'est pas une personne, c'est l'association la plus célèbre.
0: Oui.
1: C'est ce petit agrume savoureux du frère Clément.
0: Clément.
1: Hein, de son vrai nom, c'est comment encore ?
0: Vincent Rodier.
1: Vincent Rodier.
0: Ouais.
1: Oh, un moine, ça forcément.
0: Pour la radio, c'est très bien.
1: oui, ça tombe bien, effectivement. Un moine et chef de pépinière qui a croisé par hasard un mandarinier et un oranger. Ça, c'est pas mal, ça. Un oranger, d'où au début du XXe siècle.
0: Et tout ça en Algérie.
1: Tout ça en Algérie. Donc c'est un petit clin d'œil évidemment
2: à l'origine arabe du prénom.
1: Exactement. Bravo. Ouais, vous suivez, elle suit quand même.
0: C'est bien,
1: l'air de rien comme ça, mais elle suit. Hein. Elle suit.
0: Clémentine surmonte un petit peu dans le temps. Qu'est-ce qui a déclenché votre passion pour la lecture ?
2: Alors ça, c'est ma maman. Parce que ma maman est prof de français. Était prof de français. Et donc depuis le plus jeune âge, elle nous lit des histoires pour nous endormir. Et puis très vite, elle nous a conseillé des romans jeunesse, notamment beaucoup l'École des loisirs, évidemment. On a grandi avec l'École des loisirs.
1: Forcément.
2: Et voilà, le plaisir de la lecture vient de là, parce qu'elle trouvait toujours les bons livres pour nous accrocher. Et depuis, j'ai commencé à lire vers 7-8 ans, je dirais, et ça ne s'est jamais arrêté.
0: Puisqu'on est dans un lieu quand même gustatif, quelle odeur ou quel son vous met instantanément en état de création ou d'inspiration chez vous ?
2: Quelle odeur ou quel son ? Alors, l'odeur plutôt du sucré, donc le caramel ou la vanille va directement éveiller mes papilles et donc me donner envie de cuisiner. Mais pourtant, ce qui est étonnant, c'est que je préfère cuisiner le salé. Donc, les odeurs sucrées me donnent quand même envie de créer du salé. Donc, et au niveau du son, vraiment, si je pouvais dire Jean-Jacques Goldman, me met directement, il éveille tellement... de choses chez moi que ça me donne directement envie de cuisiner.
0: Gaëtan, l'actualité du millefeuille.
1: L'actualité du millefeuille, qu'est-ce qu'il se passe ? Il se passe plein de choses. Hein. Il y a l'exposition.
2: Les expositions tous les 3 mois.
1: Tous les 3 mois. Et la prochaine a lieu justement fin septembre jusqu'à fin décembre.
2: Exactement.
1: Deux petits mots sur l'artiste.
2: L'artiste, elle s'appelle Charlotte Meert. Et donc, c'est une illustratrice. Et donc, elle va ici exposer... des dessins et en même temps des planches, parce qu'elle vient de sortir son premier roman graphique. Et donc, elle va nous donner en exclusivité des planches originales
1: qui seront exposées ici ?
2: Qui seront exposées sur les murs.
1: Waouh !
2: Exactement.
1: Ah, c'est pas mal, ça.
2: Donc voilà, une petite exclue pour le millefeuille. Et ça me fait vraiment plaisir d'exposer son travail, parce que je le trouve magnifique. Et donc, vraiment, avoir des illustrations en plus sur les murs du millefeuille, c'est la première fois, et ça correspond tellement bien à l'endroit avec le côté littéraire.
1: À bien mettre en avant votre jour de vernissage, parce que j'imagine qu'il y aura un vernissage.
2: Oui.
1: Et là, on va faire venir un quart, des quarts, trois quarts,
3: quatre quarts.
2: Oui, exactement. Juste, il n'est pas encore défini, malheureusement.
1: C'est pas grave. Nous sommes que le 11 septembre, donc de toute façon, c'est pour fin septembre.
2: Ce sera en octobre, ce sera un jeudi d'octobre.
1: Carrément. Ah bien, voilà. Le jeudi, le jour de vernissage, justement.
2: Exactement.
1: C'est parfait, ça.
0: Clémentine, dans dans un restaurant, dans un café, dans un lieu particulier, on a souvent des personnages qui arrivent. Est-ce que

0: Parmi tous ces personnages, ces personnes que vous voyez, il ne faut pas citer de nom, est-ce qu'il y en a un que vous verriez par exemple comme personnage de livre ou de fiction ?
1: Ah ben, je pourrais en imaginer plein, mais notamment la personne à ma gauche qui a quand même été un élément central de la création des événements du Millefeuille. Mmh. Et donc, je connais un peu sa vie maintenant, et donc je pourrais dire qu'il mérite au minimum un roman.
2: Donc l'appel est lancé.
3: Série, hein.
2: Voilà, l'appel est lancé. Hein, l'appel.
0: Voilà, prochain livre aux éditions de Gex en Faussaire.
2: On va voir. pourquoi pas.
0: On continue cette émission en musique. C'est la première pause musicale. Clémentine, c'est à vous. Quelle est la chanson que vous avez envie d'écouter, de nous faire partager?
1: Alors moi, donc c'est une chanson d'un artiste bruxellois qui s'appelle Temetan, et la chanson s'appelle Amethyst. Et je trouve que c'est un superbe mélange entre la chanson belge et la chanson congolaise.
2: Mmh. Parfait.
0: Toutes les cultures et le mélange bruxellois, c'est magnifique ça. On écoute ça.
2: Tout à l'heure.
0: Amethyst.

0: De retour dans l'émission Fosserama avec Clémentine et Nicoletta qui est également avec nous aujourd'hui. Bonjour, bienvenue dans cette émission. On continue à découvrir vos prénoms, vos envies littéraires, votre passion pour la musique, la gastronomie aussi, Clémentine. Gaëtan, par contre, vous, c'est quelques anecdotes littéraires que vous proposez maintenant.
1: Mais j'adore ce moment, hein. J'adore ce moment où je raconte des tas de bêtises qui sont vraies. Mmh. Et ici, en question...
0: Si on parlait du courant littéraire.
1: Oui, les courants littéraires, on se demande toujours, mais c'est quoi le classicisme? C'est quoi les Lumières? C'est quoi le romantisme? Eh bien voilà, en quelques mots, je vais vite vous briefer avec ces mots-là. Donc le classicisme, c'est tout simplement le mouvement littéraire du XVIIe, hein, donc sous Louis XIV, avec des romans extraordinaires comme La Fontaine, Racine, Molière, La Bruyère, Boileau, Corneille et Madame de Sévigné, que j'aime de tout mon cœur, évidemment. Les Lumières.
0: Ah ouais, les Lumières.
1: Les Lumières, ça, il vaut mieux les avoir allumées. Hein. C'est le 18e, hein, c'est le 18e. Elle a été le siècle magnifique, période éclairée par la raison, permettant, selon les philosophes des Lumières, de sortir des préjugés et de l'intolérance, et de faire évoluer l'humanité vers le bonheur et le savoir. Alors évidemment, quelques auteurs des Lumières, Voltaire, Montesquieu, Jean-Jacques Rousseau, Diderot, voilà, c'est en général qu'on met en avant... Mais il y en a tellement d'autres. Madame de Staël, moi, que j'aime aussi beaucoup, et dont je suis aussi amoureux. Il ne faut pas le dire à Madame de Sévigné, surtout pas, parce qu'elle va être jalouse sinon.
0: Et ensuite, il y a le romantisme.
1: Ah, ça, c'est ma période de cœur. Mm-hmm. Donc, le romantisme, c'est justement pour faire un pied de nez, justement, assez lumière. Donc, le romantisme est un mouvement littéraire créé par des jeunes. Hein, c'est la remise en question des idées des Lumières. Ben voilà, le romantisme est un mouvement qui veut transgresser les règles du classique et apporter le moi. Parce que jusque-là, les poètes, les poétesses ne parlaient pas vraiment en moi. En moi, M-O-I, hein, pas M-O-I-S.
0: Oui,
1: hein.
0: Pas M-O-I-S, bien sûr.
1: Et c'est pour apporter la sensibilité des sentiments intimes. Oser écrire ce que nous on ressent. À travers les sentiments amoureux, à travers le culte du rêve, le désir d'évasion. Voilà, donc c'est ça le romantisme. Évidemment, chef de file, Victor Hugo, Chateaubriand, Lamartine, Nerval, la magnifique Georges Sand et le superbe Alfred de Musset. Et en musique, Chopin, évidemment.
0: Il y a un mouvement qui s'y oppose, c'est le réalisme.
1: Oui, là on redevient un peu plus sérieux. Le réalisme, c'est un mouvement littéraire qui s'oppose évidemment au romantisme, comme vous venez très bien de le dire Stéphane, et qui veut faire la littérature le reflet de la réalité. Réalisme, forcément. En dépeignant la société, bon, on a en tête évidemment Balzac et surtout Émile Zola avec les Rougon-Macquart.
0: Mmh. Naturalisme.
1: Oui, naturalisme. Là, on retrouve évidemment Zola, mais c'est le naturalisme découle du mouvement réaliste, hein, donc ils sont très complémentaires. Hein, ils reposent sur un travail, comme le mot l'indique, un travail de recherche quasi scientifique. Il y a beaucoup de documentation. Zola s'est beaucoup documenté à écrire vraiment juste les choses. Hein. Il a d'ailleurs été puni pour avoir écrit les choses tellement justes qu'il a été amendé, carrément. Donc c'est né de l'influence des sciences, le naturalisme vise à expérimenter les romans dans différents rôles avec énormément de précision, et ça a été jusqu'à la fin du 19e, voire début 20e.
0: Le symbolisme, là on arrive fin 19e siècle.
1: Oui, déjà. Oui, et là il y a beaucoup de Belges, donc c'est très sympathique. Donc le symbolisme, c'est une école poétique née dans le prolongement de la poésie de Baudelaire et en réaction contre le naturalisme. Mmh. Principe. Subjectivité, la connaissance, suggérer plutôt que de nommer, accéder par des symboles à une réalité cachée, d'écrire ou raconter, mythologie, légende, bible, la poésie utilisée comme un accès, avec des vers, impairs et de la musicalité. On retrouve également ce mouvement qui aura toute son importance en peinture, notamment chez des grands maîtres, Félicien Rops, Xavier Mellery, Fernand Knopf et Léon Spillart. Voilà.
0: Et puis on arrive au XXe siècle, là viendront les mouvements du surréalisme.
1: Oui, ça c'est nous, évidemment aussi, et en France avec Breton, et chez nous avec en peinture aussi et encore. C'est le nouveau roman aussi, hein, qui sera également, qui va se fondre dans ce XXe siècle, avec Nathalie Sarraute et autres auteurs de ce style. Et comment, il y a beaucoup à dire sur ce siècle qui est le nôtre à nous, hein, les jeunes, hein, tous nés au XXe siècle. Tous. Il y a beaucoup à dire sur ce siècle du XXe qui est extraordinaire. Mais ça, ce serait pour une autre anecdote, Stéphane, comment pensez-vous ?
0: Bien sûr. Et pour vous, nos invités, est-ce qu'il y a une partie, un siècle en particulier que vous aimez, que vous appréciez ?
2: Moi, ce serait plutôt l'époque contemporaine. Vraiment, j'aime beaucoup les auteurs contemporains parce que je trouve qu'ils racontent autant le réel que l'intime et ils le mélangent vraiment d'une superbe manière.
0: Nicoletta.
3: Oui, aussi, je suis un peu de ton avis, mais aussi j'aime beaucoup la littérature sud-américaine qui a quand même influencé beaucoup aussi des nouveaux romans en France, cette écriture pleine, riche et parfois redondante, mais justement redondante. Et parmi les auteurs, moi aussi je préfère beaucoup, j'aime beaucoup les contemporains, qu'ils soient français, anglais, italien, pourquoi pas, et espagnol.
0: Ça influence aussi vos choix dans les relectures, par exemple, de livres ou les inspirations qui vous entourent?
3: Oui, c'est-à-dire, il faut, quand on relit des manuscrits, il faut aussi un peu essayer de connaître le sujet que la personne... Donc, par exemple, je n'accepte pas... J'ai difficulté à accepter des manuscrits de science-fiction parce que j'ai l'impression que je ne comprends pas et donc je ne me sens pas en mesure, je peux corriger un peu la langue, je peux corriger un peu la structure, mais je ne descends pas dans les détails.
4: Et pas dans votre élément, on va dire.
3: Non, c'est ça. Voilà. D'ailleurs, les films de science-fiction, je ne les comprends pas, donc j'évite d'y aller pour ne pas me sentir un peu idiote.
4: Il faut faire ce qu'on aime, ben, hein, voilà, c'est avant tout.
0: Ouais. Gaëtan, puisqu'on est avec Nicoletta, ben justement, c'est le prénom tout, hein. Nicoletta, qu'est-ce qui vous a inspiré ce prénom, Nicoletta?
4: On a détaillé Clémentine. Et comment? Avec Clémentine, on l'a détaillé, maintenant Nicoletta, ben, c'est à son tour. Hein. C'est à son tour. Alors Nicoletta, beau prénom. Hein.
3: Gentil.
4: Très très beau prénom. Déjà, il y a une musicalité, il y a du soleil, on sent les épices, on sent les tomates, on sent... Voilà. Prénom d'origine grecque, il signifie « victoire du peuple ». Saviez ça ? Nicoletta compte, parmi ses dérives, Nicole avec deux L.
3: Oui.
4: Donc comme la colle, quoi. Hein. Oui. Mais vous ne collez pas trop, vous, hein, donc ça va. Hein. Et les personnes portant ce prénom ont leur fête le 6 décembre, ça forcément. Hein, on connaît très bien ici le 6 décembre, qu'est-ce qui se passe chez nous ?
2: La Saint-Nicolas.
4: Il faut être gentil, hein. Sinon, il faut être très gentil. Hein. Alors là,
3: en Italie, c'est Saint-Nicolas di Bari.
4: C'est pas la Befana, c'est plus tard.
3: C'est le 6 janvier, le 6 décembre pour nous, mais dans le sud, c'est Saint-Nicolas di Bari. Donc,
4: di Bari, c'est les Pouilles, ça.
3: Oui, c'est les Pouilles.
2: Et attention, on offre des clémentines à la Saint-Nicolas.
4: Exactement, oh, ben voilà, c'est vrai. Comme quoi, il n'y a pas de hasard. On l'a fait exprès, non, c'est voulu, bien sûr.
0: C'est voulu.
4: Alors oui, Saint-Nicolas, c'est bientôt, hein. C'est dans quelques mois, là, le 6 décembre, et ça va être du clémentine pour tout le monde et pas de charbon. Puisque, pas de charbon.
2: Peu de charbon.
4: Peu, non, très peu. En tout cas, pas pour nous. Pas pour vous, mesdames. Alors, Nicoletta tend à avoir un caractère bienveillant. Il s'agit d'une personne généreuse et modeste en demande de bienveillance. C'est un individu qui peut être un peu crédule, tout en restant positif. Elle se fixe des buts, se met au défi et se donne la possibilité de le tenir pleinement. Enfant, elle apprécie les activités en groupe. Par ailleurs, elle a besoin d'être dans un environnement bienveillant et n'aime pas la méchanceté gratuite. Également à noter, attention, hein, elle peut se montrer un peu naïve. Il faut donc l'encourager en toutes circonstances et savoir être bienveillant et protecteur. Il y a beaucoup de bienveillants quand même, hein, pour qu'elle apprenne à trouver le juste équilibre entre gentillesse et naïveté.
3: Voilà.
4: C'est pas mal quand même. Hein.
0: C'est beau.
4: C'est pas mal. Alors évidemment, un petit florilège. Hein, Stéphane, de ce qui existe.
0: En prénom Nicoletta célèbre, alors forcément. Nicoletta Grizzoni, née en 1944 quand même. Hein, donc, chanteuse française à la voix puissante et cuivrée. Rachel Lizadel, quelle était la seule fille blanche qui ait la voix et l'âme.
4: Waouh.
0: Donc voilà.
4: Amy Blue.
0: Chacun.
4: Il est mort.
0: Le soleil.
4: Il est mort, le soleil.
0: Et puis, bien sûr, la musique.
4: Oui, c'est le générique de l'émission.
0: La Star Academy, bien sûr.
4: Exactement.
0: Star Academy. Alors, Nicoletta Bratschke, née en 60, actrice et productrice italienne de renom. Est-ce que vous savez qui c'est?
3: La femme de Benigni.
4: Exactement.
0: Oui. Nicoletta Machiavelli.
3: Oh, très jolie.
4: Actrice italienne.
0: Actrice italienne, c'est ça, oui,
3: elle
0: c'est ça.
3: Elle était aussi...
0: Elle a joué dans des épisodes de Navarajo aussi.
3: Oui, c'est ça.
0: Western Spaghetti aussi.
4: Oui, très, c'est très beau, ça, Western Spaghetti. Moi, j'adore ça, je suis
0: avec
4: très friand de ça.
0: Avec une musique d'Enrico Morricone et voilà. Nicoletta Romanoff.
4: Ah, elle descend d'ailleurs des Romanoff, j'imagine.
0: Je avec ne sais pas, pareil, il faudra lui demander peut-être.
4: Avec un nom pareil, c'est possible. Hein.
0: Elle vit encore, puisque elle est née en 1979. Et donc, puisqu'on parlait de Nicoletta, justement, la femme de Roberto Benigni, vous savez, Gaëtan, lui a fait une super déclaration d'amour aux Oscars quand elle a reçu son Oscar. Oui. Magnifique. Elle disait, Roberto lui a dit, l'amour est une divinité et parfois, si vous avez la foi, elle apparaît. Et c'est pourquoi je veux dédier ce prix à Nicoletta.
4: Il est très amoureux de sa femme, en tout cas. Oui. Ça, c'est une très belle chose.
3: Oui,
4: vraiment.
3: Je pense que c'est vraiment un couple très
0: uni. Oui, très uni.
3: Maintenant, ils tournent un peu moins. Mm-hmm. Il fait plus du théâtre, comme ça. Ils sont vraiment toujours très unis. Et elle, elle était toujours un peu à l'écart. C'est pas lui qui l'a mise à l'écart.
0: Mais on le voit dans, dans La vie est belle, qui est un film très dur, mais il y a quand même beaucoup de tendresse dedans.
4: Il y a beaucoup de lumière dans ce film. Jouer, ouais. Oui. Oui,
3: mais dans les films de Benigni, en principe, je trouve qu'il y a beaucoup de tendresse.
4: Même dans Les Monstres.
3: Bah, oui.
0: Oui. Alors, Nicoletta, c'est quand même un prénom très italien. Qu'est-ce que vous apporte l'Italie chez vous encore aujourd'hui?
3: Beaucoup, mais bah, ça m'apporte tous mes souvenirs d'enfance et de jeunesse. Et je pense que ça m'apporte une ouverture vers le monde. Ce qui est assez rare parfois chez les Italiens, parce qu'ils sont très ancrés dans leur monde, dans le sens, par exemple, pour la cuisine. Les Italiens, ils n'aiment pas changer. Une fois, j'ai invité des amis italiens ici, dans un des premiers restaurants vietnamiens ou asiatiques. Ils ne touchaient à rien.
0: Je trouve que les Italiens ont une pureté dans la cuisine que d'autres pays d'Europe n'ont pas. Et très, aussi, très terroir.
3: Oui.
0: Vous êtes de Rome. Oui. Si on descend plus bas, ce n'est pas la même cuisine.
3: Non.
0: Et chacun est très fier de son terroir.
3: Il y a autant de régions en Italie qu'il y a de recettes de pasta et fagioli.
4: Voilà. Ça veut tout dire.
3: Voilà, ça veut tout dire. C'est vraiment différent. Il y en a qui sont plus liquides, d'autres qui sont plus denses. Les ingrédients, oui, c'est presque les mêmes, mais les herbes, par exemple, aromatiques qu'on y met, ne sont pas les mêmes. Sachant, c'est vraiment très intéressant, mais il y a une grande différence entre le nord et le sud.
4: Donc, raison de plus pour bien voyager en Italie, alors, partout, alors. Faire toute l'Italie, alors.
3: Sincèrement, il y a, dans toutes les régions, il y a quelque chose à voir, et dans même les petits villages.
4: À voir et à manger.
3: Ça, c'est vrai.
0: Est-ce que vous avez un petit rituel pour commencer votre journée? Est-ce que ça commence par le café ou le cappuccino?
3: Ma journée commence par un tout petit café, peut-être à 4h du matin, parce que je dors peu, ou à 5h. Mais ça commence...
4: Pas spécialement.
3: Pas tellement, parce que, voilà. Parfois, ça me dérange quand je vais à Rome, il y a encore ce petit café qu'on dit, mais est-ce qu'il y a du café ou c'est le reste de mon voisin qui a laissé la tasse ici? Et après, c'est un cappuccino. Cappuccino, c'est ici. Et c'est là que je commence à écrire ou à travailler. Parfois, je paye aussi mes factures. Je veux dire, je fais les choses du quotidien. Mais je ne peux pas commencer sans ma vie, ma journée sans ça. C'est quelque chose qui est pour moi vital.
4: C'est votre rituel vital.
3: Un rituel vital. Et c'est
0: là que... la recette d'un bon cappuccino, c'est comment? Parce que souvent, on voit tout et n'importe quoi.
2: Ah bah alors, c'est souvent chaque client sa recette. Donc, pour Nicoletta, c'est un cappuccino déca avec du lait d'avoine.
0: Ah oui.
2: Et une belle mousse.
3: Une belle mousse.
4: C'est la mousse qui est très importante. Oui.
3: C'est pas comme ça qu'on dit? Mais c'est plutôt pour la bière.
4: Pour la bière, alors, qu'on dit ça. Oui.
0: Et vous faites les petits dessins aussi au-dessus?
2: Non, vraiment pas du tout. Je ne sais pas le faire. Je dois bien avouer.
3: Mais c'est parce que sur ta mousse, disons, qui est plus légère, je dirais, c'est difficile.
4: Difficile, oui. Il faut qu'elle soit compacte. Il faut qu'elle soit compacte.
2: Et puis, je préfère qu'elle soit bonne que belle.
4: Exactement.
3: Oui, c'est ça.
4: Moi aussi. Je parle de la mousse, de cappuccino.
0: La qualité.
3: On l'avait compris.
4: Exactement.
0: La qualité, c'est aussi l'actualité de Nicoletta.
4: L'actualité de Nicoletta. Mais il y a plein de choses, hein, non?
3: Ah bah. Dans ma journée.
4: Outre le café, outre le cappuccino, outre le ristretto, il y a quand même. Outre payer les factures.
3: Oui, c'est ça.
4: Les traductions. Vous parliez de traductions.
3: J'ai traduit, mais il y a quelques années, un roman de Simonetta Grigio, qui est une écrivaine italienne, mais qui écrit en français, toujours. Et donc, on avait travaillé ensemble. Je l'avais assistée pour ce qui est la documentation, parce que ce livre allait de 1959 jusqu'à 1979. Donc, il y avait aussi toute la période des Brigades Rouges. Il y avait de tout. Il y avait quand même 20 ans très, très riches et denses. Et après, je l'ai traduit en italien. C'était vraiment une belle expérience. Et puis, j'ai continué à travailler. J'ai collaboré avec elle sur d'autres romans, Les Nouveaux Monstres surtout. Et puis, ma journée a fait aussi, ça dépend un peu de ce que j'ai à faire, dans le sens, si c'est ma propre écriture que j'ai délaissée pendant un peu de temps, que je viens de reprendre depuis un certain temps.
4: Et maintenant,
3: temps.
4: Vous reprenez votre écriture, ça signifie, vous écrivez des romans, des nouvelles, du théâtre, la poésie?
3: Non, j'écris en principe, le genre dans lequel je me sens plus à l'aise, c'est la nouvelle. Quelque chose de court et concis,
4: voilà.
3: Très concis, où tout ce qu'on dit est nécessaire. Je ne dis pas que je le dis
4: bien. Il n'y a pas de digression.
3: Donc, j'ai essayé aussi le roman, c'est bien, mais je me suis amusée, je dois dire, parce que c'était fait comme si c'était une série, donc avec des épisodes qui se terminaient sur le doute de ce qui allait se passer, et ça reprenait. Donc c'était, je me suis vraiment amusée. Mais la nouvelle, c'est vraiment le style que je préfère pour moi. Mm-hmm. Et même dans la lecture, j'ai découvert, je connaissais déjà les nouvelles à l'époque de l'école. Après, c'est un peu tombé, c'est devenu désuet, obsolète, la nouvelle.
4: Chez nous, en tout cas, chez nous en Europe. Oui, voilà. Parce qu'aux États-Unis, c'est très court.
3: Oui, oui, parce qu'ils ont vraiment des short stories comme ça, et même dans les journaux, même dans Playboy, ils ont publié des nouvelles magnifiques. Oui. Et alors j'ai repris le goût de la nouvelle avec Irène Emirovski, que j'ai adorée, que j'adore encore, je trouve qu'elle a une écriture magnifique, sa vie aussi est assez extraordinaire.
4: Et parlons de votre écriture, quel genre c'est justement ?
3: Quel est le genre ? Je demande à
2: Clémentine.
3: Moi,
2: je dirais que c'est l'écriture du réel.
3: Oui, ça c'est...
2: Du réel et du partage. Je trouve qu'il y a beaucoup de partage dans vos nouvelles, Nicoletta. Donc, un partage, j'ai l'impression, un peu intergénérationnel, oui. Et aussi un partage culturel.
3: Oui.
4: Donc, vous avez un bagage, alors, un bagage de vos racines, on va dire.
3: Voilà. C'est ça, c'est vrai que peut-être la musicalité de l'italien est restée dans quelque chose de mon écriture. Et puis aussi, le fait d'avoir vécu dans différents pays. Donc, j'ai un regard un peu... Je trouve que c'est une grande richesse.
4: Évidemment.
3: Vraiment une grande richesse, parce que aussi, quand on peut un peu s'exprimer dans la langue du pays dans lequel on vit, ça donne un autre ton, je trouve.
4: Et on se sent moins isolé.
3: Et en parlant d'isolation, c'est pour ça que j'écris ici, parce que je me sens entourée. Je suis seule, mais entourée.
4: Oui. Et des âmes autour de vous, alors.
3: Voilà. Et donc, et je ne suis pas obligée de parler avec les gens. Ce n'est pas un endroit où on vient pour rencontrer des amis. Oui, on vient pour rencontrer des amis quand on les connaît déjà, mais on ne vient pas ici pour se faire des amis.
4: C'est pas un club de rencontre.
3: Voilà, c'est ça. Non.
5: On vient profiter du lieu cosy aussi, justement.
3: Oui, c'est ça.
5: De l'atmosphère
3: calme.
5: Voilà. Je
3: trouve que c'est l'idéal, même par rapport à la présentation des livres qu'on fait ici, aux expositions, je trouve, et c'est ça qui m'a fait tomber amoureuse de ce lieu le premier jour ou le deuxième jour.
2: Oui, tout à fait.
3: Je suis rentrée ici et j'ai trouvé tout de suite.
4: Il y a des lieux comme ça.
3: Oui.
4: Et des personnes comme ça aussi.
3: Oui, c'est
4: ça. On les voit, on se dit waouh.
3: Non, mais c'est vrai. Oui. Et là, je me suis sentie à l'aise et j'ai osé. Je ne connaissais pas Clémentine, je suis rentrée comme une cliente comme ça. Et je dis, mais ça ne vous intéresserait pas de faire des présentations d'auteurs ici ? Parce que j'ai beaucoup d'amis qui écrivent.
4: Ça s'y prête.
3: Et je trouve que ça se prête. Bon,
4: oui,
3: évidemment,
4: vraiment.
3: Je peux comprendre que le rêve de quelqu'un, c'est de présenter son roman chez Filigrane, chez Tropisme. Mais c'est tout à fait une autre histoire.
4: Oui.
3: C'est un autre genre de présentation. Là, on mange avec l'auteur, on papote, on rencontre des gens. Parfois, puisqu'on mange dans les tables comme ça, commune, je dirais, on est obligé de parler avec son voisin et on fait des connaissances. Et le fait de pouvoir voir l'auteur et le voir s'exprimer, parce que dans les cas de grandes présentations, c'est la file pour se faire dédicacer. Mais
5: il n'y a pas de dialogue qui se met en place.
3: Bonjour, j'ai beaucoup aimé votre livre. Et le gars qui dit c'est pour qui ? Pour Jean-Jacques, Marie, François. Mais il y a quoi ?
4: Ça s'arrête là.
3: Ça s'arrête là.
4: Voilà.
5: Est-ce que quand on regarde votre bibliothèque ici, Clémentine, est-ce qu'on peut tomber justement sur une nouvelle de Nicoletta Pacchetti ?
2: Eh bien non, parce qu'elle ne m'a jamais donné d'exemplaires reliés. Alors je les ai tous reçus en format...
4: PDF, oui.
2: Non, numérique. Non, moi je lis papier.
4: Ah oui,
2: moi je suis une lectrice
4: manuscrit.
2: Du papier.
4: En manuscrit donc.
2: Ouais, exactement. Donc je les ai plutôt en page, mais pas en format édité malheureusement.
4: C'est pas grave, ça viendra.
2: Mais oui.
5: Vous, Nicolas, n'avez pas envie comme ça de temps en temps de laisser juste une petite feuille d'un écrit que vous avez fait en partant dans une des étagères
3: De moi ou
4: de vous? Non, de vous, bien sûr.
5: Parfois, en partant, j'ai laissé un petit écrit entre deux livres que quelqu'un le découvre en secret.
3: Je l'ai publié moi-même.
4: Sur une table, vous laissez 3-4 feuilles sur une table.
3: Oui, mais j'ai laissé, par exemple, quelques fois, mais pas ici. Mais pas ici, mais... Ça ne me vient pas l'idée, disons, de faire ça.
2: Et
3: je
2: puis,
3: trouve que ce serait un peu comme profiter de sa bienveillance.
2: Comme dans la description, Nicoletta est beaucoup trop modeste que pour vouloir imposer ses écrits aux
4: elle
2: autres.
4: Elle n'impose rien, alors.
2: Que, vraiment, non, mais...
4: Elle s'aime.
2: Elle écrit magnifiquement, mais vraiment, sa modestie lui joue parfois quelques tours.
4: Faut modifier cela, alors. Hein.
2: Oui.
4: Je compte sur vous, Clémentine.
2: Je suis là.
3: J'aime aussi être... Bon, je dis que j'ai un rôle... de seconde position. Voilà. Parce que j'aime aussi suivre les manuscrits
4: au fond, mais l'un n'empêche pas l'autre.
3: Non, c'est vrai. On verra.
4: Ne vous effacez pas trop.
3: Non, d'accord. Je vais mettre.
0: Nicoletta, oui. En musique, vous aimez quoi?
3: Je dois dire que je ne connais pas beaucoup les auteurs, les chanteurs comme ça, modernes, sauf s'ils sont vraiment... On les entend tout le temps. Je les connais, mais par exemple, je ne connais pas les rappeurs. Y a des... La musique techno, je ne connais pas. Je suis un peu de la vieille garde.
0: Il y a une musique. Hein? Est-ce qu'il y a une musique qui vous suit, vous, dans qui vous donne peut-être la joie, la bonne humeur, un mélancolisme?
3: Une mélancolie que j'aime beaucoup, et donc qui n'est pas du tout tristesse, c'est vraiment des souvenirs. Ce sont deux chanteurs, tous les deux décédés, c'est Lucio Battisti et Lucio Dalla. Lucio Dalla, il est venu plusieurs fois en Belgique, et j'étais étonnée, j'étais à ses concerts, et je croyais de rencontrer des Italiens, qui étaient un peu nostalgiques, mais pas du tout. Il y avait des jeunes belges, disons, et qui aimaient, qui connaissaient par cœur ses chansons. Et là, je dois dire que le jour qu'il est mort, ça m'a fait un coup.
4: Ah oui.
3: D'ailleurs, il est mort dans un hôtel à Genève, d'un infarct ou quelque chose comme ça. Et juste 3 jours avant de venir ici pour son dernier pour un concert ici. J'aime bien les chansons qui sont comme des nouvelles. Peut-être parce que j'aime les nouvelles. Mmh. Et maintenant, je trouve qu'on en trouve pas. Avant, c'était vraiment comme Brassens, c'était des nouvelles. Brel, c'était. Quand j'étais jeune, j'écoutais beaucoup Brel en français. Je crois que c'est parce que mon amoureux de l'époque jouait un peu le snob, et ça faisait snob de connaître des chansons françaises. Mais il y a aussi, elles ont été traduites, comme celle de Brassens, et chantées par des chanteurs italiens très très bien. Voilà, je peux dire que c'est ce genre de musique-là, quand il y a une histoire.
4: Ouais.
3: Quand il y a une histoire, et parfois il y a une chute dans ces chansons.
0: Et parmi tous les chanteurs que vous venez de citer, lequel vous avez envie qu'on écoute là maintenant?
3: Ma chanson préférée pour ce qui est des chansons belges, c'est Ne me quitte pas. Mm-hmm. Il y a aussi une version italienne.
4: Okay. On écoute celle-là alors?
0: En italien, oui. Ou en français?
4: En italien.
3: En italien, elle est très belle. Et c'est aussi un chansonnier, un chanteur excellent.
4: Qui est décédé il y a aussi peu de temps.
3: Oui, il est mort récemment. C'est Gino Paoli, qui a écrit des superbes chansons.
0: On l'écoute en italien alors.
4: C'est magnifique, voilà. C'est parti.
3: Merci beaucoup. Merci.

0: De retour dans Fosserama avec Gaëtan Fosser, mon comparse au micro.
1: Oui, et Stéphane Chimière qui a les mains partout. C'est Chiva en fait. On pourrait l'appeler Chiva en fait.
0: J'ai plusieurs mains partout. Je vais une fois dessus, une fois en bas, sur les côtés, sur les boutons. Et bien sûr, nos deux invités, il y a Clémentine du Millefeuille ici, donc à XL, un magnifique café littéraire.
1: Superbe, hein, même. Hein. On s'y sent bien. Hein. On est bien installé. C'est vrai, on est bien installé. Hein. Ah, mesdames, vous aussi, sur la banquette.
2: Sur la banquette.
1: Avec un beau petit coussin pour les petites fesses. C'est magnifique. C'est très agréable. Même nous, hein, sur des simples chaises ici. Très, très bien.
0: Je pars plus. Moi, je suis bien. Et Nicoletta, pardon. Pacchetti qui est également avec nous. Dans cette émission, Fosserama. Alors, vous êtes venus, mais par contre, il y en a d'autres qui auraient pu se libérer, mais ils ne sont pas venus dans notre émission.
1: Mais c'est incroyable, Stéphane. Qu'en pensez-vous? C'est quand même extraordinaire. Chaque fois qu'on leur lance des invitations, ils ne veulent pas venir. Vous allez et on a des noms. On a,
0: oui,
1: des,
0: bah, a des noms. Bien sûr, Honoré de Balzac, par exemple.
1: Eh bien, lui, en fait, bah, il attend sa livraison de café qui vient d'Amérique. Donc, en plus, la poste est en retard.
0: Ouais, ça, c'est clair. La poste, on attend toujours. Le Boris Vian.
1: Ben oui, ben il est attendu par ses amis musiciens dans les caves de Saint-Germain-des-Prés. Une soirée jazz se profile.
0: Baudelaire.
1: Ben, il a pas envie de parler à un Belge, bien sûr.
0: Frédéric Chopin.
1: Ah ben lui, ben, il règle une scène de ménage avec sa chérie George Sand. La cause de leur dispute, les enfants.
0: Colette.
1: Et puis elle est invitée par un charmant inconnu pour déguster un délicieux bœuf bourguignon.
0: Pierre Corneille.
1: Il est en réunion secrète avec un certain Jean-Baptiste Poquelin, histoire de brouiller les pistes.
0: Romain Gary.
1: Et ben il a prétexté un rendez-vous avec une très jolie blonde, Jean, je sais plus quoi, Jean quelque chose, enfin bref.
0: Tiens, Molière.
1: Ah ben lui, il est en réunion secrète avec Pierre Corneille.
0: Chut, on dira rien. Jean Racine.
1: Jean Racine, ben la tragédie, l'appel à la cour, bien sûr.
0: Jules Verne.
1: Alors lui, il n'est pas venu parce qu'il est invité par Gustave Eiffel. Il a choisi d'être en hauteur, haut dans le ciel.
0: Louis de Funès.
1: Paf ! Vient se faire arrêter par les gendarmes, trop nerveux au volant.
0: Louis XVI.
1: Bah oui, bah il a peur de reperdre la tête une seconde fois, tiens.
0: Il a fallu compter là.
1: Bah oui.
0: Le chevalier Déon.
1: Chevalier Déon, bah sa robe de soirée n'est pas encore sèche. Bon, on va peut-être dire très vite qui est le chevalier Déon, parce que sinon, c'est oui. L'anecdote tombe à l'eau. Le chevalier Déon était une espèce d'espion qui aimait bien s'habiller en femme sous la cour de Louis XV. Donc voilà, au XVIIIe siècle, hein, un siècle extraordinaire et un personnage extraordinaire. Donc sa robe de soirée l'attend au pressing. Quoi.
0: Au pressing, je vais juste dire ça. Voilà. Ici, au coin de la rue.
1: Ici, au coin de la rue.
0: Alors, pour nos invités, Gaëtan, puisqu'ils sont là, mais pensaient qu'ils ne venaient pas, on avait déjà préparé leur épitaphe.
1: Mais oui, mais bon, voilà. Bah, donc, après avoir écrit de si belles pages, elle a fini par s'effeuiller. Clémentine a rendu son tablier et a fermé le bouquin. Après avoir raconté des salades et dévoré tant de chapitres, elle a terminé par déguster les pissenlits par la racine. Hein. Donc on attend avec impatience la réédition dans l'au-delà.
0: Et ne pas oublier que cette pierre tombale est de seconde main également.
1: Également, également. Alors, Madame Nicoletta Pacchetti.
0: Mm-hmm. Alors, une plume affûtée qui a effectivement posé son stylo après avoir vécu la Dolce Vita sous toutes ses coutures. Elle inscrit le mot fin en bas du grand scénario de son existence. Elle s'était faite une spécialité des textes courts et des nouvelles. L'univers malheureusement pris cette passion un petit peu trop au pied de la lettre puisque c'est en abrégeant son dernier chapitre. Elle qui passait ses nuits à traquer les coquilles, à réviser les inlassables manuscrits des autres, a finalement dû rendre sa propre copie. Le grand éditeur n'a autorisé aucun délai supplémentaire pour un deuxième brouillon. Alors, il y avait marqué sur sa tombe, prière de ne pas déposer des fleurs, des couronnes mortuaires sur cette tombe, déposer plutôt un récit haletant, des histoires à chute et surtout des textes parfaitement relus.
1: Magnifique.
0: Est-ce que vous avez une petite voix interne chacune qui vous ordonne d'écrire là tout de suite ce que vous avez envie de faire, de décider? Est-ce qu'il y a une petite voix entre vous qui vous guide?
2: Une petite voix toujours. Alors elle me dit très rarement d'écrire, mais par contre, une voix interne qui, mm-hmm. et alors qui parfois est un peu malfaisante et nous fait nous sentir un peu mal, elle est bien, bien là. Mais on apprend à cultiver plutôt la bonne voix interne.
0: Qu'est-ce que les clients pourraient souvent entendre dans votre tête, y rentrer dans votre tête?
2: Ce serait des gros mots, malheureusement, parce que je m'insulte beaucoup dans ma tête.
0: Nicoletta, qu'est-ce que les lecteurs pourraient entendre, y rentrer dans votre tête?
3: Mes secrets que je ne voudrais pas dévoiler, donc... Il faut toujours que je reste un tout petit peu en retrait pour ne pas tout dire. Parce que peut-être un jour, je le dirai.
0: Bah oui, un jour.
1: Pourquoi pas?
2: Écrit.
1: Oui. Mesdames, écrivez-vous avec un fond musical ou alors dans le silence absolu?
2: Alors moi, quand j'écris, c'est dans très peu, mais dans le silence, parce que sinon, mon esprit part sur les paroles de la musique et c'est foutu.
1: Une musique classique?
2: Ah oui, non, mais je suis très vraiment, je l'ai déjà dit, musique française. Et donc vraiment, ça rentre dans ma tête.
0: Vous écrivez des recettes aussi?
2: Non, vraiment, je les ai dans ma tête. Donc je l'écris. Bref, toutes les recettes sont en tête et je ne les écris pas.
3: Moi, je n'écris pas de recettes parce que je les invente. Et quand on me demande qu'est-ce que tu as mis dans cette soupe, je ne sais pas le dire, je ne peux pas le dire. Et par contre, j'écris. Je n'écris pas dans le silence parce que j'écris dans les cafés. Donc il y a toujours un petit bruit de fond, mais ça me.
1: Oui, mais c'est une musique. Voilà. Quelque part, qui s'impose à vous. Mais vous, mettre une musique que vous aimeriez mettre.
3: Oh, parfois je l'ai fait, parfois dans le temps, je mettais une musique et j'écrivais, je laissais venir un texte inspiré par cette musique.
1: Ah, carrément.
3: Voilà, sur le boléro, j'ai écrit un texte de la femme.
1: Ah oui, en crescendo alors.
3: Oui, c'est ça. Non mais c'est un exercice très amusant.
0: Quel est votre lieu de prédilection pour travailler? Forcément, il y a ici ce café littéraire, mais peut-être un lieu, un endroit hors d'ici qui serait intéressant pour vous pour écrire, pour penser, pour coucher des mots sur un papier? Inventer une recette.
2: Alors moi, cuisiner. En tout cas, ce serait dans mon canapé, chez moi, parce que je ne me sens jamais aussi bien que chez moi, tranquillement, sans personne.
1: Comme un petit chat.
2: Comme un petit chat, vraiment, effectivement, pelotonné dans mon canapé avec un petit plaid et un petit thé. Mm-hmm.
1: Parfait.
0: Est-ce qu'il y a un pays qui vous inspire, vous, Clémentine? On parle beaucoup d'Italie avec Nicoletta, mais est-ce qu'il y a un pays qui vous inspire, justement, pour écrire ou...
2: Ah ben, la Belgique, parce que vraiment, j'ai voyagé, mais je n'ai rien trouvé de mieux que la Belgique, sûrement parce que c'est là que se trouvent ma famille et mes amis. Et la Belgique est tellement diverse, multiculturelle.
1: Très riche.
2: Elle est riche, et vraiment, elle offre des lieux de création incroyables.
1: Dans quelle langue, mesdames? Une seule, s'il vous plaît. Aimeriez-vous que vos textes soient traduits?
2: Moi, ce sera en espagnol.
3: Moi aussi.
1: Bravo. Vous n'êtes même pas concerté.
3: Non, non, pas du tout. Là, c'est vraiment...
1: C'est parfait, ça. Une deuxième, peut-être? Une deuxième langue?
2: En anglais, alors.
3: Moi aussi, mais c'est parce que je vends beaucoup.
1: Oui, voilà, exactement. Oui. C'est plus vaste. Oui, voilà.
3: Côté
1: oui.
3: commercial oui. qu'il c'est faut ça. Souligner.
1: Pas mal, oui.
0: On a déjà parlé justement du pays qui vous faisait rêver pour les langues. Est-ce qu'il y a un pays où vous aimeriez terminer votre vie, par exemple?
1: Il est joyeux, Stéphane. Hein
0: oui, c'est une raison d'être chronologique aujourd'hui, oui.
2: Moi, comme j'ai dit, la Belgique, ça restera la Belgique. Alors peut-être, si je devais changer de la Belgique, j'irais la Bretagne. Parce que vraiment, c'est une région de France que j'adore.
1: Oui.
3: Moi, j'ai une question que je me pose en tant qu'expat. Parce que où est-ce que je vais demander à ma fille de disperser mes cendres? Ben, ça pourrait être en Italie, parce qu'on a quand même un amour pour son pays natal. Mais je suis très attachée à la Belgique. Donc, je crois qu'un de ces jours, je devrais décider et trancher.
1: Alvenalf.
2: Mais oui, moitié, effectivement.
3: C'est vrai que l'Italie reste dans mon cœur.
1: Mais c'est normal.
3: Mais la Belgique m'a donné beaucoup, et j'aime beaucoup la Belgique. Comme ils disent que c'est le climat, on peut s'en passer, je veux dire. Voilà.
1: Vous partez sur Mars, par exemple. Bah, imaginez, hein, c'est autre chose que la nécrologie de Stéphane. Hein. Moi, je vous fais voyager loin. Hein.
2: C'est futuriste.
1: Quel livre voulez-vous absolument faire connaître aux Martiens?
2: Alors moi, ce serait Le quatrième mur de Sorge Chalandon. C'est vraiment mon livre référence qui mêle aussi bien le théâtre que la littérature et en plus qui parle de conflits, ce qui est quand même très actuel malheureusement, mais d'amour et de partage.
1: Pas mal. Ils vont comprendre tout ça, les Martiens?
2: Oui, je suis pas sûre, mais à mon avis, les conflits, le partage...
3: On va mettre des filles notes. Il y en aura beaucoup, mais...
1: Oh oui, comment... Et vous, Nicoletta?
3: Moi, c'est un livre qui m'a beaucoup marqué ces derniers temps, et c'est L'engravement d'Eva Cavion. C'est un roman extraordinaire qui prend en considération la douleur des autres, le chagrin des autres, mais ça tombe jamais dans le pathos. Et ce sont des situations que, malheureusement... chacun de nous peut connaître dans la famille.
4: Même les Martiens.
3: Assis, oui, même les Martiens. Non, peut-être aux Martiens, ça leur dirait quelque chose de plus sur notre sensibilité. Sur la sensibilité.
4: C'est bien ça. C'est leur permettre d'ouvrir les yeux, quoi.
3: D'ouvrir les
4: Ils sont déjà très grands, d'ailleurs.
3: Voilà, et pas de parler que de choses
4: négatives.
3: Anormales.
4: Oui, voilà. C'est ça.
3: Là, c'est plus, un roman à lire.
4: Plus universel aussi, oui.
0: Alors, un mot pour définir le monde.
2: Ça, c'est trop compliqué, là. Le monde.
4: Un mot positif, il fallait un mot positif. Un mot positif.
2: Mais c'est dur, positif pour l'instant, mais on va dire. Non, j'en ai pas. Vraiment, là, j'en ai pas.
4: Quel état ?
3: Moi, j'ai un mot, un adjectif surprenant, parce que ça pourra toujours nous surprendre,
4: oui.
3: Dans le bien comme dans le mal.
4: Exactement, oui. En plus, il va pour les deux, donc c'est parfait.
2: Voilà.
4: Clémentine, toujours pas.
2: Non, vraiment, ça part dans ma tête dans tous les sens, et vraiment, je n'arrive pas à me fixer sur un mot, donc c'est que.
4: On va rester dans les mots, M-O-T-S, hein. Un mot que vous aimez entendre chez les autres. Quelqu'un prononce votre prénom, par exemple, ou que sais-je.
2: Cléma, on prononce très peu mon prénom parce qu'il est toujours raccourci en Clem ou Clémy.
4: Pas très joli, ça.
2: Non, voilà. Non, donc,
4: comme voilà. Nico, j'aime pas non plus Nico.
2: Non,
4: ni chez les garçons, ni chez les femmes. Chez les femmes, c'est pire.
2: Et c'est vrai qu'on a tendance à toujours raccourcir les prénoms, mais.
4: Mais justement, Clémentine, dites-nous un mot que vous aimez entendre chez les autres.
2: J'aime entendre je t'aime.
4: Ah ben voilà, c'est très beau ça.
2: Ça doit être autant entre amis qu'entre amants. Donc et en famille, vraiment c'est un mot qui devrait être plus dit et plus souvent et normalisé.
4: Oui, il est tabou, hein. Il est un peu tabou.
2: Il est tabou,
4: hein.
2: Exactement.
4: Oui, c'est vrai. C'est
3: on
4: vrai.
3: A toujours
4: c'est
3: peur
4: vrai.
3: De le dire.
4: Exactement, la peur de conjurer un peu le sort, un peu de. Oui, c'est. Et vous, Nicolette.
3: Peut-être dans les. On pourrait venir juste.
4: Oui, bien sûr, allez-y.
3: Peut-être ils sont parfois naïfs, mais les Américains terminent toujours. Au début, quand j'ai vécu là-bas, ça me choquait un peu parce que quand on me disait I love you, ben, j'avais presque. Peur, parce que c'est une déclaration d'amour. Par contre, ils le disent très souvent aux enfants aussi, quand ils se couchent, I love you.
4: Ça, c'est beau.
3: Et je trouve que c'est très beau.
4: Oui.
3: Donc, c'est un. Ben, en italien aussi, c'est différent parce que c'est ti voglio bene. Mais c'est pas je te veux du bien. Je te veux bien.
4: Oui.
3: C'est sans
4: je veux que tu sois bien.
3: Voilà. Voilà. Et ça, ce sont les mots.
4: Ah, oui. Ben. Et sinon, un mot, vous outre. C'est celui-là. Ti voglio bene.
3: Bon, ça, c'est plutôt une expression. Un mot, c'est. Tendresse.
4: Tendresse. Mmh. C'est beau, tendresse.
3: Oui.
4: C'est beau, c'est complémentaire avec vous.
2: On est dans
4: parfait.
2: L'intime, hein, et dans, oui, c'est dans ça. La bienveillance.
3: Voilà.
0: Encore une question complémentaire. Quel est pour vous l'objet du quotidien banal ou en apparence banale qui contient, selon vous, toute la poésie du monde ? Votre poésie.
2: Un livre ? En fait, il n'y a pas mieux que. Pourtant, ce n'est pas ce qui est dans les mains des gens actuellement, c'est plutôt les téléphones. Hein. Mmh. Mais vraiment, le livre. Autant sa couverture que ses mots font voyager autant dans la tête que dans le cœur. Donc c'est vraiment le livre ultime poétique.
4: Bravo, bonne réponse.
3: Encore une fois, je suis d'accord avec elle. J'ai toujours un livre dans mon sac, parce que si le bus est en retard, moi
2: mais
3: je
2: pareil,
3: lis.
2: Mais pareil, exactement.
3: C'est... Et puis on trouve... Et puis bon, c'est pas... ça ne doit pas être forcément un grand roman, ça peut être parfois même un tout petit roman de quelques pages, mais il y a toujours, je trouve, quelque chose de bien, quelque chose qui nous parle.
4: C'est la qualité qui nous parle, bien
3: c'est
4: sûr. Oui, voilà. Qui va nous parler, bien
3: on
4: sûr.
3: On a lisé mes romans. Parce...
0: Est-ce qu'il y a une grande dame, un grand homme que vous aimeriez, qui revienne sur Terre et que vous pourriez rencontrer, qu'est-ce que vous lui diriez ?
2: Ce serait d'office une grande dame, en tout cas, parce qu'elles ont été assez effacées de l'histoire.
4: Qui, par exemple ?
2: Eh bien, même si elle a très peu été effacée de l'histoire et elle vient juste de décéder, enfin, il y a très peu de temps, mais Gisèle Halimi, alors j'adorerais la rencontrer, parce que vraiment, c'est une femme de combat, de conviction.
4: Formidable, hein.
2: Qui inspire énormément. Donc, je dirais Gisèle Halimi.
4: Ah oui, bravo, bravo. Et vous, Nicoletta ?
3: Et moi, ça va vous étonner. Je voudrais parler de nouveau à ma mère. Pour dire certaines choses que j'ai pas dit et que j'ai compris par après, et c'est pas forcément dans le sentimental. Mm-hmm. C'est pas un règlement de compte. Elle était une grande femme vraiment très intelligente, et voilà, je voudrais la revoir juste un petit moment, mais
4: très beau.
3: Mais voilà,
4: on dira ça se fera.
3: Oui. C'est plutôt moi qui va chez elle, c'est pas elle qui va faire ça. C'est moi qui dois faire. C'est comme si Mahomet ne veut pas à la montagne, c'est la montagne qui va chez Mahomet, hein. Voilà.
0: On continue cette émission, Gaëtan, avec l'agenda.
4: Mais ça veut dire que c'est la fin.
0: Théâtre à Bruxelles.
4: Oh non, mais ça veut dire que.
0: Chaque fois quand je dis ça, c'est la tristesse de Gaëtan.
4: C'est la tristesse, ça veut dire que c'est déjà fini, mais c'est pas possible. Non, c'est pas possible. C'est pas possible. Bon, on va vite finir avec. Mais on va essayer quand même de ne pas pleurer et de terminer en beauté. Alors, au Théâtre des Martyrs, bah oui, mais on est en septembre. Donc, c'est la saison théâtrale qui repart. C'est le retour, le grand retour. Le MAD, Je te promets la forêt. Rebelle de Joséphine Serre. Une mise en scène collective donc aux Martyrs à partir du 30 septembre jusqu'au 4 octobre sans entracte. Donc allez-y, courez aux Martyrs.
0: 2h10 quand même.
4: 2h10. Mais c'est je l'ai vu, c'est pas mal. On sent pas les 2h10 passer.
0: Au Théâtre du Parc.
4: Ah ben oui, ça a été joué cette année à Villers-la-Ville.
0: Je l'ai vu, c'était magnifique.
4: Vous l'avez vu, oui. Il n'a pas plu, non, il a fait c'était très chaud d'ailleurs.
0: Premier, hein. Très très bon, ouais.
4: Donc le songe d'une nuit d'été, bah oui, bah forcément, on le rejoue. C'est déjà joué, hein, c'est déjà commencé, ouais. Depuis le 3 octobre jusqu'au 3 septembre au 10 octobre. Et là, c'est évidemment à voir parce que c'est une très belle distribution. Et petite surprise au Théâtre du Parc, le bar est accessible parce qu'il était en travaux pendant un petit temps. Le bar est accessible, donc allez-y pour le bar et bien sûr pour le songe d'une nuit d'été.
0: Le Théâtre des Galeries.
4: Ah, on aime bien ce théâtre. On avait reçu les invités l'année passée dans nos émissions et on est très très sympathiques. C'était une pièce de Vian. Et là, c'est pas facile d'être heureux quand on va mal. C'est un titre sympathique. Hein. Donc à partir du 16 septembre, donc bientôt, là tout bientôt, jusqu'au 11 octobre, donc pour la première pièce au Théâtre des Galeries, courez, allez voir le Théâtre des Galeries, allez au théâtre. C'est toujours amusant.
0: Au théâtre, le public.
4: Ah bah là, il y a Passeport de Alexis Michalik. Il est connu pour avoir joué la superbe pièce de Edmond.
2: Edmond,
4: oui, exactement. Et donc c'est bientôt aussi, le 16 septembre jusqu'au 31 octobre, jour d'Halloween, dans la grande salle. Ça c'est chouette, c'est la grande salle, j'adore la grande salle du théâtre, le public. Alors juste un petit truc, fin octobre, le 25 exactement, et là on en parlera dans la prochaine émission parce qu'on aura certainement des invités pour cet événement-là, il y a le Salon du Livre à Audergame au Centre Culturel. Et là évidemment, on va en parler pendant une bonne partie de l'émission.
0: Alors maintenant, un petit café, un petit 4 quarts. Merci beaucoup Clémentine d'être venue dans cette émission au CERMA face à nous. Nous sommes venus chez vous ici donc au Millefeuille.
4: Millefeuille ici, c'est magnifique, un endroit superbe.
2: Avec grand plaisir.
4: Merci Nicoletta.
3: Merci à vous.
2: Au revoir.
4: Au revoir.